remercie et loue le roi. Il en résulte, selon cela, que cette échelle sur laquelle on monte vers le palais du roi se tient en biais. C'est-à-dire que le bas de l'échelle, qui est une échelle dressée sur la terre, ce n'est pas un bas véritable comme une échelle qui se tient droite sur laquelle il est impossible de monter, comme nous le voyons dans la corporalité. Cela montre que même dans la corporalité, l'échelle doit se tenir en pente. Et la pente montre que le haut n'est pas un haut véritable. Et aussi, le bas n'est pas un bas véritable. Mais comme il a été dit plus haut, c'est-à-dire que au moment où son sommet atteint le ciel, qu'il marche dans la ligne droite, qui est l'aspect de perfection. Ce n'est pas la fin de la phrase, mais il doit aussi marcher dans l'aspect de sur la terre, c'est-à-dire voir qu'il se trouve encore sur la terre. Et quand il marche dans l'aspect de sur la terre, qui est l'aspect de gauche, il doit aussi savoir qu'il doit marcher dans la droite, ce qui s'appelle « et son sommet atteint le ciel ». C'est-à-dire que bien que ce soit deux choses opposées et inverses l'une de l'autre, néanmoins, elles ne sont pas tellement éloignées l'une de l'autre qu'il y ait une grande distance à parcourir d'une extrémité à l'autre. C'est-à-dire qu'il faut marcher sur les deux lignes, et cela s'appelle une pente. C'est-à-dire, comme il a été dit plus haut, que cela montre qu'il faut marcher sur deux lignes. Et cela se prolonge de la correction appelée Tzimtzum Bet, qui est la notion de l'association de la mesure de miséricorde au jugement. Comme on dit nos sages, de mémoire bénie, au commencement, il créa le monde avec la mesure du jugement, appelée ligne droite, dans laquelle il y a la notion de haut et de bas, appelée haut en importance, qui est l'aspect le plus pur, appelé la sphira de Keter, qui est le plus pur, où il n'y a pas de manque. Et le bas est appelé bas en importance, qui est le plus épais, appelé la sphira de Malchut, qui est le désir de recevoir. Et il vit que le monde ne pouvait pas exister. Il se tint et associa avec elle la mesure de miséricorde. Du fait que Malchut de la mesure du jugement, appelé désir de recevoir, est la racine des créatures, il était difficile de la retourner dans le but de donner ce qui est appelé « le monde ne peut pas exister ». Comme il est dit dans la préface à la sagesse de la Kabbale, et voici ces mots, « et il vit que le monde ne subsiste pas, car de cette manière, il n'y avait aucune possibilité à l'homme qui devait être créé de cette prina d'Alet de pouvoir acquérir des actes de don. C'est pourquoi il fit précéder la mesure de miséricorde et l'associa à la mesure du jugement. Et l'émanateur éleva la mesure du jugement, qui est la puissance du Sof, qui se fait dans la sphira de Malchut, et il l'éleva à Bina, qui est la mesure de miséricorde. Et il les associa ensemble l'une à l'autre, par quoi fut faite la préparation pour le corps de l'homme, issu de la prina d'Alet, afin qu'il soit aussi inclus de la mesure de don. Il s'ensuit que c'est précisément par l'élévation de Malchut à Bina que le monde peut exister. Et l'élévation de Malchut à Bina, le saint Ari l'appelle ligne diagonale. Et il a dit que c'est le sens de ce qui est écrit dans Talmud Sefer Sfirot, et voici ces mots. Et voici qu'après que le Tzimtzum lui-même a laissé un seul parsa, et c'est le sens 2, qu'il y ait un firmament au milieu des eaux et qu'il sépare les eaux des eaux. C'est le sens du Aleph, dont la ligne du Aleph est en diagonale, comme il est dit dans le Talmud Sefer Sfirot, et voici ces mots, car la chose de la connexion de deux points dans le Tzimtzum est la ligne du Aleph ainsi, et l'aspect du supérieur de chaque degré est le Yud.

0: qui est sur la ligne d'en haut, qui inclut Keter et Chochma du degré dans le sens des eaux supérieures. Ainsi, il s'ensuit que l'association de la mesure de miséricorde au jugement est appelée diagonale. Et c'est la racine pour que, même dans la branche matérielle, l'échelle, qui est l'aspect par lequel on monte par l'échelle, n'existe que lorsqu'elle se tient en diagonale, qui est l'aspect de Tzimtzum Bet, ce qui n'est pas le cas d'une échelle qui se tient droite, qui est l'aspect de la mesure du jugement, elle ne peut pas exister. Cependant, il faut savoir qu'il y a deux extrémités, qui sont l'aspect de deux versets qui se contredisent l'un l'autre, jusqu'à ce que vienne le troisième verset et tranche entre eux. L'explication sera que l'on a besoin des deux lignes et que c'est par les deux lignes que l'on parvient à la ligne médiane. Car il est impossible qu'il y ait une ligne médiane s'il n'y a pas devant elle deux lignes. C'est pourquoi, lorsqu'il y a une controverse, alors il est pertinent de dire que vient la troisième et tranche en eux et fait la paix. Ce qui n'est pas le cas, s'il n'y a pas de controverse, il n'est pas nécessaire de faire la paix. C'est-à-dire, si nous avons besoin de l'aspect de paix, alors nous sommes obligés de susciter d'abord une controverse. Sinon, il n'y a pas de place pour la paix. Cependant, la question est, pourquoi avons-nous besoin de la paix? N'est-il pas préférable, comprenons-nous, qu'il n'y ait pas de controverse et qu'il ne soit pas nécessaire de faire la paix, car ainsi l'intellect l'exige? Et la réponse est que puisque ces deux opposés existent en nous par nature, il s'ensuit que la notion de controverse est une réalité, que la nature nous a faite ainsi. L'explication est que, du côté du but de la création, il y a en nous une nature que le Créateur nous a donnée, le désir de recevoir du plaisir et du délice. Et du côté de la correction de la création, nous devons aller dans la direction opposée, qui est de donner à l'exemple du Créateur, de même qu'il est miséricordieux, toi aussi sois miséricordieux. Ainsi, ces deux extrémités se trouvent en nous. Et ce que nous disons, qu'il faut faire une controverse, comme on dit nos sages, toujours l'homme doit exciter le bon penchant contre le mauvais penchant. Et comme Rashi l'a expliqué, qu'il faut faire avec lui la guerre. L'intention est qu'il révèle le mal qui est en lui. Et ce n'est pas par la controverse qu'il produit le mal. De sorte que de là naîtrait la controverse. Plutôt, le mal qui est dans l'homme est en cachette. Et si entre là une lumière de Gdoucha, aussitôt se réveille le désir de recevoir qui est en lui. Et il reçoit tout dans la réception pour soi. Et cela passe aussitôt du côté de l'impureté et des clipotes. C'est pourquoi il faut faire la guerre, afin que par cela le mal sorte de sa cachette et combatte avec le bon penchant. Il s'ensuit que c'est précisément par la guerre qu'il se révèle, puisque il veut combattre avec le bon penchant. Et lorsqu'il se révèle dans sa véritable apparence, alors l'homme voit combien il est une haute montagne. Et alors il en vient à la reconnaissance qu'il n'y a pas d'autre conseil si ce n'est de demander au Créateur qu'il l'aide à soumettre le mal et qu'il ait la capacité de travailler uniquement sur l'intention dans le but de donner. Et par cela, nous comprendrons l'explication de deux versets qui se contredisent l'un l'autre jusqu'à ce que vienne le troisième verset et tranche entre eux. La notion des deux extrémités de l'échelle montre qu'elles sont opposées l'une à l'autre, que d'un côté elle est posée à terre, ce qui montre l'abaissement, qu'il voit dans la raison combien il est éloigné du Créateur, puisque il est plongé dans l'amour de soi, ce qui est disparité de forme. Et du second côté, et sa tête atteint le ciel. comme s'il avait une perfection totale, qu'il est joyeux de sa part et joyeux comme s'il était seulement dans les cieux et qu'il n'a aucune appartenance à la matérialité, ce qui s'appelle que l'échelle est dressée en pente. C'est ce qui est écrit. Deux versets qui se contredisent l'un l'autre jusqu'à ce que vienne un troisième verset étrange entre eux. C'est la ligne médiane, c'est-à-dire que ces deux lignes engendrent le troisième verset qui est le créateur appelé ligne médiane. Et c'est comme on dit nos sages, de mémoire bénie, Nida, il y a trois associés dans l'homme, le Créateur, son Père et sa Mère. Son Père donne le blanc, sa Mère donne le rouge, et le Créateur donne en lui l'esprit et l'âme. Il faut expliquer, son Père donne le blanc, que son père est l'aspect 1 dans le travail, qui est l'aspect de la ligne droite, c'est-à-dire la perfection. Le second est la ligne gauche, c'est-à-dire l'aspect du manque, comme susmentionné, ce qui s'appelle « elle donne le rouge », qui est l'aspect du manque. Et le Créateur donne alors l'âme et l'esprit. Alors le Créateur lui donne l'âme, l'aide nécessaire, comme il est dit dans le Zohar, qu'on l'aide avec une âme sainte. Et c'est ce qui s'appelle « le Créateur donne l'esprit et l'âme ». Et il faut expliquer ce que dit Rashi. L'échelle est dressée à Beersheva et le milieu de sa pente atteint en face du temple. C'est-à-dire, comme susmentionné, le milieu, c'est-à-dire la ligne médiane, est en face du temple, qui est l'aspect du Créateur. Et selon ce qui a été dit, il faut expliquer pourquoi il est écrit « Et voici des anges de Dieu montent et ensuite descendent ». Il aurait fallu écrire l'inverse, d'abord descendent et ensuite montent. Il faut répondre selon le travail, puisque ce sont des hommes qui veulent travailler pour l'utilité du Créateur et non pas pour leur propre utilité. Ils sont appelés anges de Dieu, c'est-à-dire qu'ils sont venus dans ce monde en mission pour Dieu, c'est-à-dire pour travailler pour Dieu, comme on dit nos sages, Souka. Nous sommes des envoyés de la mitzvah. Et Rashi explique là-bas, puisqu'ils sont allés saluer le chef de l'exil, car un homme est obligé de saluer son rav lors de la fête, ce qui signifie que nous nous occupons des mitzvot. Nous sommes des envoyés de la mitzvah, ce qui signifie envoyés de la mitzvah. C'est-à-dire qu'ils sont venus dans le monde pour être des envoyés du Créateur, que tous doivent faire et accomplir tout ce que le Créateur a ordonné de faire, ce qui signifie, comme il est écrit, que Dieu créa pour faire. Comme il est expliqué dans le Soulam, que la notion de créa est l'aspect de l'existence à partir de l'absence, que l'intention est sur le désir de recevoir qui vient du Créateur. Faire appartient aux créatures, c'est-à-dire qu'elles doivent travailler pour l'utilité du Créateur. Il s'ensuit que ces hommes qui travaillent pour l'utilité du Créateur sont appelés anges du Créateur, comme susmentionné, envoyés du Créateur. Et par cela, il faut expliquer ce qui est écrit, Moed Katan. Si le Rav ressemble à un ange du Seigneur, ils chercheront la Torah de sa bouche, et sinon, qu'ils ne cherchent pas la Torah de sa bouche. Et l'on questionne à ce sujet, qu'est-ce que celui qui veut étudier la Torah auprès d'un rave doit d'abord voir un ange du Seigneur, et ensuite, après qu'il a déjà vu la forme d'un ange du Seigneur, alors c'est le moment où il ira chercher un rave qui ressemble à un ange du Seigneur. Et selon ce qui a été dit, il faut expliquer que si le rave enseigne aux élèves le travail qui doit être dans le but de donner, c'est-à-dire dans quel but l'homme vient dans ce monde-ci pour accomplir la mission du Seigneur, qu'il travaille pour le bénéfice du Seigneur, il s'ensuit que l'homme est un envoyé du Seigneur, et non pas qu'il est le maître de maison dans ce monde-ci, mais qu'il est un serviteur du Seigneur, c'est-à-dire un envoyé du Seigneur, ce qui signifie un ange du Seigneur. Et c'est là le sens de « Si le Rav ressemble à un ange du Seigneur, ils chercheront la Torah de sa bouche. » Et selon ce qui a été dit, nous comprendrons pourquoi il est écrit d'abord « Et voici les anges de Dieu montaient ». La raison est que, dans la voie du travail, pour être un ange du Seigneur, c'est-à-dire pour travailler pour le bénéfice du Seigneur, il faut d'abord monter sur l'échelle, ce qui s'appelle l'aspect de la droite, qui est appelé « Et sa tête atteint le ciel ». Et ensuite, descendre en bas, qui est l'aspect de la gauche, qui est posé sur la terre. Et ensuite, encore une fois, ce qui s'appelle « monte et descende ». Et ensuite, il mérite la ligne médiane, c'est-à-dire que le Créateur donne l'âme. Et alors, il mérite l'adhésion au Créateur.
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2: איזה מאמר, איזה מאמר,
0: כל ארטיקל, כל ארטיקל.
2: הדין מגלה שפל, אביות, כמה רחוק מהבורא, בן אדם.
0: À partir du manque de la qualité du jugement, l'homme découvre la bassesse, combien il est loin du Créateur.
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4: Donc on a lu l'article qui signifie que l'échelle est en diagonale dans le travail, dans les degrés de l'échelle. Diagonale nous indique l'association de Raramim Adin, de jugement à la miséricorde. Le lien entre les qualités du Créateur et les qualités de l'être créé, justement, selon le lien correct qui existe entre elles. L'homme arrive, se perfectionne, monte tout le temps et atteint son adaptation au Créateur. Et ça, c'est notre but. Ça veut dire que l'homme doit comprendre que toutes ses actions avec le groupe, quand on lui demande chaque fois « bon, que devons-nous encore faire ?» comme si on n'avait pas déjà tout fait. Il est clair qu'on n'a encore rien fait. On est un petit peu seulement au début du chemin, mais on ne ressent pas le manque de ce qu'il faut encore faire. Quel autre moyen encore activer ? Et toutes les nouveautés ne peuvent pas venir entre nous, mais seulement de notre lien avec le Créateur. Ça veut dire que si un groupe ou une personne a besoin et veut recevoir, ressentir l'étape suivante, ce qu'il doit faire ensuite, il doit examiner, contrôler son lien avec la divinité. Et de là, il doit venir une sorte d'invention, d'impulsion au renouveau à partir de cela. Et le créateur doit être en tête. C'est ce qui est écrit, et que si le Rav ressemble à un ange, apprends la Torah de lui. Qu'est-ce que ça veut dire un ange? C'est celui qui exécute l'ordre, qui amène l'étudiant à l'intention pour donner. Le lien avec le Créateur, c'est ce qui se révèle à nous dans le sixième sens. La mesure de la révélation du Créateur dans le sixième sens peut être partielle. Selon le développement de ce sens-là, ou bien dans la mesure de ce qu'on appelle le monde d'Asiya, Tira, Bria, Tzilut, Kadam, Kadmon. Qu'est-ce que ça veut dire? Que sont ces mondes? Les mondes, ce sont encore nos impressions du Créateur, impressions incomplètes. Car notre sens n'est pas encore ouvert au don à 100%. Et comment est-ce que la personne arrive en général, et pourquoi l'homme a-t-il besoin d'arriver à un tel lien avec le Créateur? Le besoin vient de ce fait que nous-mêmes, nous ne sommes pas capables ni de recevoir ni de donner. Selon notre nature, le désir de recevoir tel qu'il a été créé n'est pas capable de recevoir. Parce que recevoir signifie qu'il reçoit et il prend du plaisir. Et on peut vouloir recevoir, et cela est ressenti chez nous comme des souffrances. Et quand on arrive à la réception, immédiatement, le plaisir éteint le désir. Et c'est ce qui est ressenti quand le plaisir entre dans le désir avant que le désir s'éteigne. Et cela s'appelle chez nous le plaisir. Une sorte d'instant de plaisir, comme un orgasme, comme une irruption de plaisir pendant une seconde, et pas plus. Pourquoi? Parce que la lumière éteint le cli, éteint le récipient. Et comment est-ce qu'on peut comprendre la question du don? Si le plaisir est reçu dans le désir de recevoir pour donner, ce qui est justement le don, on ne travaille pas avec notre désir de recevoir. On travaille avec le désir de recevoir du Créateur, qui est infini. Le désir de recevoir du Créateur, oui, le Créateur veut prendre plaisir à ce que nous prenions plaisir de lui. Il a un désir de recevoir infini, mais en quoi s'exprime ce désir de recevoir infini? En cela qu'il veut nous donner dans une mesure infinie. Alors le Créateur est la source du désir infini et la source du flux de l'abondance. Et si nous prenons les deux et qu'on les utilise, on se rend exactement comme le Créateur. Donc, il ne peut pas y avoir ni nouveauté, ni aucun pas de l'homme vers une autre direction, mais seulement vers le Créateur, vers l'acquisition de ce dépôt, de ce réservoir, le désir de recevoir et le réservoir du flux du plaisir. Et qui est l'homme? L'homme n'est toujours qu'un point noir, appelé l'existence à partir de l'absence. Et à part ce point, toutes les autres choses, les désirs, les flux il les reçoit du Créateur. Donc il ne peut y avoir une part, d'une part une fine bougie, la mesure de notre existence qui est dans notre sensation et qui est détachée du Créateur. Et dans celle-ci, on ne ressent pas la source, ni dans notre désir, ni dans notre flux, ni dans notre plaisir qui existe dans notre désir animal. On ne ressent pas le Créateur, mais à part ce point de vie appelé une fine bougie, nerdakik, ce qui s'appelle la vie dans ce monde, ressenti dans ce petit désir, à part cela, ce qui est ressenti dans l'âme, ça veut dire dans un autre point appelé le point dans le cœur. Et là, le désir et l'abondance viennent tous deux du Créateur. Et donc, chaque fois, être dirigé vers lui, aspiré à lui. Le placer en tête de toute pensée et de tout acte. C'est tout simplement la seule chose juste qui puisse exister dans nos actions. Je répète, cela découle du fait qu'à part le point d'existence à partir de l'absence, le seul point de brisure, le petit point noir, rien d'autre n'a été créé. Toutes les autres choses résultent de ce qu'on reçoit du Créateur, son désir et son abondance. Donc, de notre côté, il doit y avoir un mouvement seulement vers lui. Et en cela, chacun, et le groupe, et le monde entier, doivent avancer et se perfectionner. Oui. Où est-ce que j'introduis ici mon propre rôle, si je ne suis pas pour moi, qu'il sera? Si je ne suis pas pour moi, qu'il sera? Tu l'introduis dans ton action. Mais vers qui est dirigée la droite de « si je ne suis pas pour moi, qu'il sera » Vers quoi est-ce qu'elle est dirigée? Vers une connexion avec qui? Ça veut dire concrètement, ici, toutes tes actions, pensées, désirs, exécutions, peu importe quoi, mais avec quoi doivent-elles être connectées? C'est ce qui est écrit dans la lettre, page 64. Si tu te diriges exactement vers lui, tu te diriges vers lui dans chaque acte qui peut t'amener à lui. Alors on dit que ces trois points, Israël, le Créateur et la Torah, sont reliés ensemble. C'est tout. Alors ce que tu fais, c'est pour la correction. Alors cet acte s'appelle une mitzvah. Un bon acte. Tout le reste, à part cela, est une transgression et un mauvais acte. Il n'y a pas de milieu, ou bien vers le Créateur, ou bien vers les autres côtés. C'est pour cela qu'il dit une ligne très fine, qui est dirigée vers lui. Et tout le reste, les 360 degrés, en dehors de cette ligne, en dehors de cette seule direction, c'est de l'idolâtrie, une direction incorrecte. Et on est au point central, au point médian qui monte jusqu'à une sauf uniquement par cette ligne. Le Créateur n'a pas besoin de notre travail. Donc il apparaît. Que le Créateur n'a pas besoin de notre travail. Donc une grande partie de la personne est juste... Tu poses déjà une autre question. Tu demandes si on veut lui donner et qu'il veut que nous lui donnions. Si c'est seulement sous cette forme que je me relie à lui, que je prends de lui le désir de recevoir, le désir de donner, et toute cette méthode, recevoir pour donner, et tout le reste, alors pourquoi ne me révèle-t-il pas toutes ces choses? Pourquoi est-ce qu'il est caché? Voyons, révèle-toi, montre-toi, qui es-tu, qu'es-tu? Comment fait-on ces choses? Enseigne-les-moi. Et ensuite, exige toutes ces choses, oui. C'est ce que tu demandes, oui. Il veut que quelque chose dépende de nous. S'il se dévoilait, tu serais un ange. Ça veut dire que tu accomplirais exactement selon la mesure de son ouverture, ce que cette ouverture, cette révélation t'imposerait de faire. Alors, tu n'aurais rien à faire. Tu exécuterais simplement les ordres de la nature divine qui se révèle devant toi. Et là-dedans, tu n'aurais aucun acte à toi. Comme maintenant, le désir de recevoir agit sur toi sans te demander ton avis. Mais détermine de l'intérieur tout ce que tu feras, ainsi le désir de donner. S'il se révélera à toi, il t'obligerait à faire toutes les actions. Donc, on nous a donné le temps de la dissimulation, qui est très long, car ce temps de dissimulation doit donner un fondement, une base à tout le reste du chemin, à tout le reste de l'échelle. Un fondement, une base de libre choix. Et uniquement dans la dissimulation, tu peux avoir du libre choix. Mais après que, depuis cette dissimulation, tu décides par ton libre choix, comme si c'était libre, mais quoi qu'il en soit, c'est un libre choix. Tu décides que tu veux réellement arriver ou non. Alors, tu arrives et tu accomplis tous les actes de don qui existent sur l'échelle des degrés à partir du choix que tu as fait au temps de l'obscurité. Alors, le temps de l'obscurité doit te donner, pour les 125 degrés, disons, si on compte toute l'échelle comme 125 degrés, pour chaque degré des 125 degrés, pendant le temps de l'obscurité, tu dois décider, je fais cet acte par ma décision libre, mon libre choix. Et quand tu arrives à chaque degré, cette décision intérieure de faire, d'accomplir d'une manière libre se révèle à toi. Et à partir de là, tu agis dans la spiritualité exactement de manière libre. Sinon, tu es un esclave. Et ça ne sert à rien de créer pour que tu accomplisses l'acte du Créateur, pour le Créateur. Cela n'est pas du tout nécessaire. Et pour toi aussi, tu serais alors au degré du minéral, végétal, animal, qui accomplit seulement les ordres de la nature. Donc, il y a le temps de la préparation, le temps de l'obscurité, et tu décides par toi-même que tu veux lui ressembler. Que comme il me donne, je veux lui donner. Quand cela, j'arrive à être comme lui. Car c'est la seule chose parfaite et complète. Et de cette façon, j'ai toujours des récipients, des désirs. Pourquoi est-ce que j'ai des désirs? Pourquoi le Créateur m'amène-t-il des désirs? Après tout, il n'est pas un manque, mais parce qu'il a un plaisir infini et un désir de donner infini. Et à partir de là, je reçois mon désir de recevoir infini. Et un désir infini de lui donner en retour. Et moi, j'utilise tout en lui. En fait, je ne suis qu'un point qui sait l'utiliser, c'est tout. Et alors, si je prends de lui le désir de recevoir, si je prends de lui l'intention pour donner, si je prends de lui l'abondance et que j'en prends plaisir, pour qu'il prenne plaisir, ça veut dire pour donner. Alors tout passe à travers moi. Le désir, l'intention et l'abondance, oui. Et alors, en fait, lui et moi devenons la même chose. Mon point s'inclut en lui comme un point actif. Et son activité, c'est exactement la grandeur du Créateur, c'est tout. Donc, dans le désir de recevoir qu'il reçoit pour lui-même, il y a toujours la mort. À mesure qu'il se remplit, immédiatement le désir de recevoir disparaît. Et alors son désir et son flux qu'il puisse révéler, cela s'appelle chez nous la mort. mais le désir de donner qui va constamment et grandit de plus en plus et qui n'a pas de fin est un désir qui apporte la vie. Et sa sensation de l'abondance et du désir ensemble avance et apporte à ce sens une sensation infinie, Ein Sof. Et cela s'appelle l'homme qui adhère au désir afin de donner, commence à ressentir son existence dans une brina infinie, éternelle, où il ne meurt pas. Et réellement, il ne traverse pas un événement de mort. Ce qui n'est pas le cas de nos corps qui se renouvellent à chaque fois. Oui. Mais si un homme entre dans le travail pour donner, alors il apprend en quelque sorte à se connaître. Il voit qu'en fait, plus il investit, moins il a de force pour donner. Nous sommes au temps de la préparation, plus nous essayons d'arriver à la forme du don, plus on voit qu'on est incapable. Et alors on s'affaiblit et on est déçu. Et de nouveau, le désir de recevoir se révèle à nous, et de nouveau, le désir de donner, de nouveau, on décide que peut-être cela vaut la peine de recevoir afin de donner, donner pour donner. Peu importe, mais de nouveau, on voit qu'on ne peut pas, et ainsi de suite. C'est déception et le renouvellement du désir, puis de nouveau la déception et le renouvellement du désir, et de nouveau la déception, et à chaque fois davantage, encore et encore, doivent nous amener à la décision finale. Je n'ai pas le choix. Je dois arriver à la révélation du Créateur, qu'il se révèle à moi comme grand, comme gouvernant, comme infini dans les désirs, dans les forces, dans l'abondance. Que cette sensation qui se révèle m'aide à accomplir cette méthode afin de donner. Pendant tout le temps de la préparation, je décide lentement, petit à petit, d'arriver à la forme du don, que c'est la meilleure chose, alors si je décide réellement, le Créateur se révèle. Il se révèle comme une force qui m'aide à accomplir la méthode du don. Mais si je ne suis pas encore arrivé à cette décision, alors s'il se révèle, ça veut dire que je veux qu'il se révèle uniquement comme une source de plaisir. Mais la source de plaisir, pour moi, c'est la mort. Donc, sous cette forme-là, il ne se révèle pas. On doit chercher une satisfaction dans le travail uniquement dans la mesure où cela nous donnera la vitalité et de la force pour continuer à avancer dans la bonne direction, dans la direction du don. Ça veut dire qu'à chaque fois, je dois voir quel bénéfice j'ai du don, même si c'est un bénéfice afin de donner. Même si c'est un bénéfice qui se révèle dans l'équilibre de réception. Il a dit qu'il fallait marcher sur deux jambes. Si tu n'es pas encore arrivé à l'état final, comme tu le dis, comment introduis-tu la jambe gauche dans... Quelle jambe gauche? De quoi tu parles? Mais dans l'article, il parle du fait qu'il faut marcher sur deux jambes. Sa tête atteint les cieux et sa base est posée sur terre.
5: Non.
4: Ouais. Mais à chaque fois, tu dois d'abord commencer par sa tête, atteint les cieux, et ensuite sa base est posée sur la terre. Alors ici, ce que je comprends, c'est qu'il dit que l'homme doit se tenir sur le désir de recevoir et son intention d'être dans le Créateur afin de donner. Et s'il relie les deux, alors la diagonale, le lien entre eux, sera à Jérusalem. S'il vous plaît, on ne va pas bouger là-bas. C'est tout. Alors, le lien entre eux sera précisément à Jérusalem, au point de connexion entre le Créateur et la créature. Jérusalem, c'est différent, c'est la ligne médiane. Alors, qu'est-ce que tu demandes ? Mais selon ce dont on vient de parler, tant que la ligne droite ne m'est pas connue clairement, je ne peux pas activer la ligne gauche, même un peu. Ou est-ce une erreur ? L'homme peut activer la ligne gauche dans la mesure où il est sûr que cette gauche se joindra à la droite.

0: De retour. Mais comment est-ce que tu peux en être sûr? Je peux en être sûr uniquement après m'être totalement attaché à la ligne droite et avoir fait sur cette ligne droite tout le travail que je pouvais. Ça veut dire que j'ai entièrement accepté la question du don, le désir de recevoir qui se révélera ensuite, se révélera déjà chez moi sous une forme où je pourrais le maîtriser, mais seulement après avoir terminé le travail de la droite. C'est pourquoi elle dit 23h30, soit dans la joie, et une demi-heure peut-être fait une critique, c'est tout.
1: Non.
0: Oui. Mais quand des perturbations arrivent et après une descente de l'homme, l'homme est-ce qu'il doit simplement ignorer toutes ces choses et commencer à demander au Créateur ou quoi? Ou est-ce qu'il doit découvrir quelque chose à travers ces perturbations? Quand des perturbations arrivent, l'homme doit immédiatement faire sur elle un timtsum, comme si elle n'était pas des perturbations. Renouveler son lien avec la droite. Quand il reçoit un lien avec la droite, avec le don, qu'il se révèle à lui-même autant qu'il en est capable, la grandeur du Créateur. Après cela, s'autoriser à commencer à travailler avec les perturbations sous une forme très, très critique, dans une limitation. Chaque fois avec les freins, combien révéler de perturbations de sa vie? Seulement dans la mesure, elles n'influenceront pas la mesure de sa dvekut avec le Créateur. Si tu vois que certaines pensées, que certaines choses te perturbent, oui, n'entre pas dans ces pensées. Ne les réveille pas, mais peu à peu, réveille-les tout le temps dans une très petite mesure. Encore une goutte, encore une goutte, encore une goutte. C'est tout. Et tu verras alors comment elles viennent à toi sous une forme très, très dirigée pour te donner la possibilité chaque fois de renouveler ton rapport à la réalité du côté de la dvekut avec le Créateur. Disons qu'il arrive quelque chose, à Dieu ne plaise, une catastrophe. Alors immédiatement, tu dois renouveler la réalité correcte qu'il y a le Créateur, les créatures, et comment il arrange cela, comment il fait cela, et ne pas penser à cette catastrophe ni à rien. Et ensuite, peu à peu, relier ce que tu vois, cette image, pour que cela ne te détache pas du lien et du rapport au Créateur, mais au contraire, renforce cela chez toi. C'est une chose difficile, mais en fait, il n'y a pas tellement de mots ici. Mais comment, du fait que l'homme se tourne vers lui, un désir s'attache-t-il à lui? On a dit qu'il est la source de l'abondance, qu'il est la source du désir, du manque infini. Alors, comment, du fait que l'homme se tourne vers lui, justement, un manque ou un désir s'attache-t-il à l'homme? Ou bien, je n'ai pas compris ce que tu dis. Je n'ai pas compris ta question. Tu as dit que le renouvellement du désir peut venir seulement de la connexion avec le Créateur. Bien. Ce dont j'ai parlé, j'en ai déjà parlé à partir d'un homme qui a sous son contrôle deux lignes. Et il avance et établit que la ligne droite et la ligne gauche viennent toutes deux du Créateur, le désir de recevoir aussi, j'écris le mauvais penchant, j'écris la Torah comme une épice. Ces deux lignes viennent du Créateur. Le désir de recevoir, c'est la ligne gauche, le désir de donner la force du don, c'est la ligne droite. Oui. Ce sont les deux anges qui se trouvent entre les mains de l'homme. Et s'il veut les faire, les relier comme ligne médiane, car son rapport en retour vers le Créateur, c'est la ligne médiane. Ces deux lignes, il les reçoit d'en haut, ces deux forces. Et la manière dont il construit son rapport en retour avec le Créateur, c'est dans la connexion entre ces deux lignes. Qu'est-ce que tu demandes là-dessus? Je n'invente rien de nouveau. Peut-être

0: que veut dire le début, la fin des actions doivent être connectées au Créateur. Oui, connectées. Mais alors, malgré tout, c'est moi qui fais l'action, non ? Bah, sinon, qui l'a fait, si ce n'est pas toi ? Tu es dans une philosophie selon laquelle il fait tout et toi, tu n'es pas, tu n'es qu'une imagination, que tu existes, tu n'existes pas. De quoi tu parles, au juste ? Tu étudies pour faire quelque chose ou pour te dire que tu n'existes pas, qu'il n'y a rien à faire ?
1: Non.
0: Mais j'étudie pour arriver à quelque chose, c'est tout.
1: Bon.
0: Autant c'est une méthode alors. Depuis Abraham, notre père, et par la suite, tous les livres saints qui ont été écrits sur comment se connecter avec le Créateur, il n'y a rien d'autre. Mais comment, du fait que je me tourne vers lui, quelque chose s'est acheté là, moi ? Laisse tomber le pourdonner, tous ces mondes, toutes ces choses. Il n'y a qu'une seule chose, se connecter avec lui, c'est tout. Car je vois que vous êtes embrouillé ici. Vous ne savez pas quoi faire. Dis-nous quoi faire, j'entends ça de toutes sortes de groupes. Qu'est-ce que j'ai quoi faire ? Vous devez chercher quoi faire, mais uniquement dans cette direction, c'est tout. Bon, je redemande, très simplement. Comment, du fait que je me tourne vers lui, un désir s'attache-t-il à moi ? Je me tourne vers lui, je ne sais pas exactement ce que ça veut dire vers lui, mais comment, à partir de là, un désir est-ce qu'il s'attache à moi ? Pourquoi ? Il n'y a pas d'équivalence de forme, il n'y a rien. Laisse tomber l'équivalence de forme, tu ne sais pas ce que c'est que l'équivalence de forme, tu ne sais rien. Tu te tournes vers lui, pourquoi ? De quel état parles-tu ? Un homme avant le marsum et ainsi de suite. Un homme se tourne vers le Créateur et lui demande. Quoi ? Que j'ai mal ? Et pourquoi d'autre ? Est-ce que je me tourne vers lui ? J'ai mal ? Et est-ce que je me tourne pour quelque chose d'autre quand j'ai du bien ? Non, quand j'ai mal. Donc, quand j'ai mal, ouais, c'est tout. Alors, je me tourne vers lui. Alors, je dois discerner que je dois me tourner uniquement vers lui. Pas vers mon intellect, pas vers ma force, pas vers mes amis, pas vers l'État, vers rien. Seulement vers lui. Oui, je me tourne vers lui. Et qu'est-ce que je veux de lui ? Ben, ça peut maintenant changer. Je veux peut-être de lui un manque, je veux peut-être de lui une direction. Ou... Quel manque ? Il me manque un manque. À Dieu ne plaise qu'un manque arrive. Je veux de lui, avant tout, la première chose, oui, que j'ai du bien. Que j'ai du bien puisse venir à moi de deux sources. Dans l'esprit, dans le cœur. Ça veut dire que j'ai du bien simplement sous une bonne forme et j'ai du bien et simplement sous une... bonne forme. Arrêtez de tourner avec les chaises là-bas. Cela indique un manque de concentration de votre part. Un homme entièrement concentré ne peut pas bouger. Quelqu'un pose une question et eux, cela ne les concerne pas. C'est vraiment une perte de temps. Pas seulement vous. Pas participer à la question de l'ami, c'est perdre le lien, la connexion, la force, la capacité d'acquérir des kelim. Chacun est assis seul pendant le zon, c'est pour ça que vous comportez comme ça. Quand je me tourne vers lui, je lui demande deux remplissages. Un remplissage dans le sentiment et un remplissage dans l'intellect. Dans l'intellect, je dois me justifier moi-même, le justifier, et justifier la situation dans laquelle je me trouve entre nous, dans laquelle je suis. Quelque chose de désagréable est arrivé, je me sens mal, je me tourne vers lui. Je dois me sentir bien. Et comment je vais me sentir bien dans ce mal ? Si je reçois une justification, alors je dois me connecter à lui, à la pensée de la création. Je dois attirer sur moi toute la connexion possible avec lui. Et après avoir fait ça, alors je commence à réveiller toute l'action qui me traverse.

0: et avoir en lui jusqu'à la profondeur maximum dont je suis capable pourquoi il me fait cela, pourquoi il me fait ça, dans un seul but. Que dans cette action, cet acte effroyable, je découvre le point de connexion avec lui. C'est l'intellect ? C'est ce qu'il écrit au début, là. Il y a une certaine lettre au sein de cette terrible souffrance qui s'abat sur eux, se révèle là une goutte d'union, c'est tout. Et t'as dit, quand je me tourne vers lui, je dois me justifier, je dois le justifier, c'est exact ? Oui. Donc moi, pourquoi est-ce que je le justifierais? D'où est-ce que je le justifierais? Tu ne peux pas le justifier, tu dois chercher comment faire cela. Ta recherche peut être avec l'aide du groupe, avec l'aide des livres, des auteurs, jusqu'à ce que tu arrives à un état où, si tu es incapable de le justifier, tu le lui demandes. Alors aussi, de cette recherche encore... doit venir à toi un manque. Soit tu dois le justifier pour que tu aies du bien, soit peu à peu se révélera à toi un manque de le justifier, car tu ne veux pas penser du mal de lui. Alors comment cela changerait-il? Ça veut dire « je me tourne vers lui ». Cela change par la lumière, tu demandes comment cela se fait en toi, par le fait que tu cherches et veux et que tu ne peux pas et que tu n'y arrives pas, la lumière qui vient à toi, la lumière environnante, agit et change les choses en toi. Mais je veux seulement ajouter, le changement est dans l'homme, il est clair que le changement est dans l'homme, mais... On a déjà parlé des dizaines de fois, il n'est pas dans le créateur donne tout le temps le bien et ainsi de suite jusqu'à ce qu'ils écrivent, admettons que je l'accepte. Bon, alors, par quoi du fait que l'homme cherche et du fait que l'homme demande et du fait que l'homme fait toutes sortes d'actions, par quoi est-ce que ça change dans la personne? Si ce n'est pas un changement psychologique dont nous parlons, alors qu'est-ce qui change dans l'homme? Comment? Quoi? Ou bien quelque chose d'autre se réveille soudain dans l'homme qui ne s'était pas encore réveillé, et seulement s'il demande cela, il se réveillera, alors pourquoi? Où est-ce que c'est ici? Sais-tu qui est la personne dont tu dis ça? Non. Non, l'homme, c'est ce qu'il ressent, et ce qu'il ne ressent pas n'appartient pas encore à l'homme. Il y a un point, un désir animal, qui ressent comment il existe à travers ses cinq sens. Ces cinq sens qui ressentent quelque chose ressentent aussi le Créateur, la lumière, la manière dont ils ressentent le petit désir de recevoir, ils l'appellent ce monde. Et selon cela, l'homme se ressent lui-même comme existant, comme ressentant ce qui impressionne ses sens. Les sens ne sont pas à lui, le désir de recevoir n'est pas à lui. Et la mesure de l'impression n'est pas à lui, seule la sensation, il se l'attribue à lui-même. Et un autre point peut se révéler à lui qui veut ressentir la réalité et qui ressent à sa place l'obscurité. Parce que là, il ne peut pas ressentir, il ne peut ressentir que le Créateur. Pourquoi? Parce que c'est un point, en vérité, c'est un désir de donner. Ce n'est pas l'homme, c'est ce qui est resté dans l'homme de la brisure des Kélim. C'est ce qui est resté dans l'homme du massacre de l'écran. C'est une partie divine, ce n'est pas pour rien qu'elle est appelée une partie divine d'en haut. Le désir est autre. Alors il y a maintenant dans l'homme deux désirs. Un avec lequel il travaille, qui reçoit. Alors il peut se remplir seulement de plaisirs animaux, honneur, argent, connaissance, c'est tout. Et Qu'est-ce qu'il ressent à travers toutes ces choses? Seulement la petite réalité qu'il appelle ce monde. Il appelle ça réalité, ce qu'il ressent. Et s'il développe le second point, là, il ressentira le Créateur uniquement. Il ne peut pas ressentir dans ce point aucune autre chose. Il sera noir. Cela s'appelle dissimulation, tout le temps. La cause ne se révèle pas. Et seul le Créateur se révèle, à mesure de la révélation du Créateur, dans ce second point, dans ce second sens, pour ainsi dire, oui. Ça s'appelle les mondes, les dissimulations de la mesure complète de la révélation. Et comment ce deuxième point est-ce qu'il change et s'impressionne de tout ça et grandit par toutes sortes d'occupations que l'homme fait dans la Torah et Mitzvot, comme on dit. Mais comment? Comment? On ne sait pas comment. Eux nous écrivent comment Abraham l'a écrit Rabbi Shimon l'a découvert, il l'a écrit, le Hari a écrit, le Ramram, le Rambam, peu importe. Chacun écrit comme ça, ce que on ressent ça. Et pourquoi du fait que je demande quelque chose, même de nombreux soirs, mon ressenti change-t-il? Pourquoi? D'où ça vient? La sensation dans ce sens dépend uniquement de la lumière environnante. Elle n'est pas encore intérieure pour devoir le remplir, mais elle l'éclaire de loin. Et qu'est-ce que ça veut dire de loin? De l'extérieur de lui, elle ne peut pas encore briller en lui par l'intermédiaire du massard, de l'écran. Mais ce point ressent en lui, dans les kélim extérieurs, à l'extérieur du massard, et c'est tout. Alors cette lumière change tout le temps. Et qu'est-ce que ça veut dire, la lumière qui change? La lumière ne change pas, mais ce désir de recevoir, ce désir spirituel, change tout le temps. Mais pourquoi? Parce qu'il se développe. Parce qu'il se développe. La lumière qui agit amène toujours au développement du désir de recevoir. Tu pourrais dire, mais si tu as dit que la lumière ne change pas, comment peut-on dire qu'elle arrive au développement du désir de recevoir? Parce que, à l'intérieur du désir de recevoir, tu as des réchimotes depuis maintenant jusqu'à Ein Sof. Et chaque réchimot sort, se réalise, se termine. Et le réchimot suivant sort, se réalise, se termine, et ainsi de suite. La lumière pousse tout le temps, de la même manière, vers Ein Sof. Et parce qu'elle pousse tout le temps vers Ein Sof, de nouveaux réchimot se révèlent, et ces réchimot viennent de l'enchaînement de haut en bas, et c'est pour cela qu'on a besoin de cet enchaînement de haut en bas, pour qu'on ait maintenant des réchimot pour monter nous-mêmes de bas en haut, au moins dans notre sensation. Et si ce n'est pas pour nous-mêmes, par nous-mêmes, c'est toujours une question, le mérite du choix. Bon. Alors pourquoi, par le fait que je fais beaucoup d'actions, tu demandes ainsi de suite, j'accélère le rythme de sortie des régiments, qui de toute façon doivent sortir? Pourquoi? Où cela est-il dans ma sensation? Tu dis, c'est pas par nous-mêmes, c'est dans notre sensation. Bon. Mais où encore une fois, pour le rythme de cette sortie des régiments, le rythme de sortie des régiments dépend soit de en son temps, quand cela sort, selon la machine, ça veut dire, selon le rapport relatif entre les réchimot et la lumière, et les réchimot plus élevés se développent plus vite. Les réchimot plus bas se développent plus lentement, peu importe, mais c'est bon. Aussi, en chacun, et les réchimot également en elles, une composition différente en chacun, car chacun ne ressent pas son ami dans ses qualités, dans la connexion des qualités de l'âme d'Adam Harishon. Alors chacun a un rythme différent de développement. On le voit dans le monde. Il y en a qui aspirent aux connaissances, il y en a qui sont encore de l'animalité, mais dans ce mélange, chacun est aussi différent. Alors, des régimes spirituels, bien qu'on dise que tout le temps un régimote se révèle, ce régimote est inclus de tous les autres régimotes qui, au total, nous indiquent l'état de quoi viennent tous les autres. De tous les 600 000 autres régimotes, chaque régimote est inclus. Alors la lumière supérieure agit sur un régiment et le développe de loin, ce qui s'appelle la lumière environnante, Et au moment de l'étude particulièrement, cela se fait par les désirs, par la société encore plus. Et ainsi, il se développe. Alors tu peux te développer jusqu'à une certaine limite, sous une forme naturelle. Et à partir d'une certaine limite, on te donne le point dans le cœur. On t'amène à l'endroit où on te donne la méthode et alors, peu à peu, tu entres dans un état où, peu à peu, tu discernes, tu clarifies, tu veux ou ne veux pas, tu as quelque chose à déterminer là-dedans ou tu n'en as pas. Et ça s'appelle déjà la voie de la Torah. Ça veut dire provoquer le développement des rishimot sous une forme plus rapide. C'est tout. C'est tout. Il n'y a pas de problème. Sous cette forme, tout se développe. Oui. Ce que j'ai ressenti, la grandeur du Créateur, l'homme ressent qu'il l'a transformé, mais d'où est-ce qu'il a maintenant la force, je ne sais pas, la force de ressentir qu'il est comme le Créateur, comme lui, que l'homme est comme lui. Mais de la grandeur même. Comment l'homme, par le fait que l'homme qui ressent la grandeur du Créateur, tu dis qu'il se ressentira à l'opposé de lui, que totalement, il n'a ni force, ni capacité, ni intelligence, ni rien pour travailler avec lui-même, pour ressembler au Créateur, pour être comme lui. Oui. C'est pas juste, car le Créateur ne se révèle jamais sous une forme qui retire à l'homme la possibilité de se développer. Il se révèle à l'homme seulement dans la mesure où l'homme peut recevoir de cela des forces pour se développer, et non pour écraser l'homme. Et la véritable forme du Créateur se révèle après toute la fin de la correction des Kélim. Et avant cela, à chaque degré, la ligne droite se révèle exactement pour permettre à l'homme une liberté d'action. C'est tout, cela s'appelle là où tu vois sa grandeur, là tu vois son humilité. Son humilité, ces deux choses se révèlent à toi ensemble dans sa sensation. Et tous les deux projettent aussi vers toi deux forces, comme si elles étaient opposées. La crainte et l'amour. Oui, je voulais poser une question sur la question d'Igor. Mais en quoi, quand je vois sa grandeur, cela me donne de la force d'être comme lui? Si je vois le grand, comment ça me donne la force d'être comme lui? Encore une fois, je dis, dans l'apparition du grand face au petit, le petit peut ressentir qu'il veut simplement s'annuler face au grand. Et il est possible que quand le grand se révèle à lui sous une forme telle qu'il ressent combien il est bon d'être grand, et se révèle à lui des forces pour vouloir être vraiment grand et réaliser ce désir. Ça dépend de peu à peu de la manière dont l'homme ressent la grandeur du Créateur. Et les rishimot sont arrangés sous une forme où chaque rishimot, avec chaque partie en elle, organise tout le développement du rapport à l'apparition du Créateur pour l'homme. Moi, au début, à quel grand, etc. Et ensuite, qu'est-ce que ça m'apporte? Quelle capacité à être? Et alors, peu à peu, je commence à envier, je commence à vouloir, je commence à acquérir ces choses. En plus de l'impression, elle commence à être chez moi comme étant déjà à moi. Je commence à penser depuis mon désir de recevoir, comment je peux commencer à penser, comment je peux les utiliser. Et alors, ça s'appelle le développement du désir dans les 4 degrés du désir. Mais il est clair pour moi que ça développe le désir. Mais comment ça me donne de la force? Ensuite, ça te donne des forces pour être comme lui, car tu es dans cet état. Il se révèle à toi comme le plus parfait et le plus grand. On doit commencer, le dernier, bon. Mais ici, il dit que dans chaque action, dans chaque pensée, il faut d'abord qu'il y ait le Créateur, le placer en tête. Si je travaille dans le groupe et que je fais de la diffusion, et que je ressens que mon corps me donne plein de force pour faire de telles actions, je ne ressens pas la nécessité de placer le Créateur en tête. Alors comment je peux identifier cette nécessité? Je pense que oui. Toute action qui n'a pas à sa tête un lien avec la divinité, une action, alors ça vaut la peine de s'arrêter et de réfléchir à ce qu'on fait. Je m'arrête moi-même, comment est-ce que j'identifie ça? C'est tout à part tes actions, à part les actions nécessaires à l'existence, qu'on ne peut évidemment pas arrêter. Je dois aider quelqu'un, sinon soit il vivra, soit il mourra, je dois encore, enfin peu importe quoi. À part les actions d'existence, je n'ai pas le temps et pour l'instant pas l'obligation de parler de ma connexion au Créateur, non. Et tant que je ne peux pas manger pour donner, je ne mangerai pas. Mange, ensuite pense au pour donner. Sinon, il n'y aura plus personne qui puisse penser à pour donner. Tu comprends, c'est tout, mais toutes les autres choses qu'on fait et dans lesquelles on agit, il est souhaitable, dans une certaine mesure, de commencer à essayer de les relier à « afin de donner » au Créateur. Peu importe le « afin de donner » au Créateur. Et c'est ce que, moi, le fait que je n'entends pas des groupes qui me demandent « que faire pour l'amour ?»« Quelles autres choses est-ce qu'on doit faire ?» Peut-être encore une autre idée, on ressent qu'on perd le manque, qu'on perd la tension. Ça dépend de la manière dont on découvre la nécessité de la chose. Pourquoi est-ce que vous êtes là en général? Avant, vous vous connectiez et on veut vous élever à un degré plus élevé. C'est pourquoi dans l'état actuel, on vous montre que c'est déjà devenu inutile et vous avez déjà épuisé ces rishimon. Vous les avez traversés, vous les avez vus, vous les avez ressentis, c'est terminé. Il faut aller plus loin, vous devez rechercher la grandeur de la divinité. Uniquement lui peut vous tirer plus loin et lui seul, peut vous apporter toutes sortes d'idées. Cherchez-le. Alors si je travaille dans la cuisine, disons que je prépare la nourriture pour Shabbat, pour tout le groupe, peu importe où je travaille. Mais j'ai oublié, je dois atteindre cela dans cette action. Tu vois, je viens de l'expliquer, il m'interroge sur ce qui est nécessaire. Non, je ne demande pas ce qui est nécessaire. Je n'ai plus rien à dire. C'est tout. Mais si ce n'est pas nécessaire, tu vois ce qu'il demande s'il travaille dans la cuisine, est-ce qu'il doit arrêter de distribuer la méthode parce que je ne peux pas penser au Créateur? Mais je ne pense pas à la nécessité de la diffusion, une leçon que je donne. Ce sont des choses nécessaires. Si tu ne les fais pas, alors l'affaire s'arrête. Je parle de choses qui ne sont pas nécessaires. Qu'est-ce qui n'est pas nécessaire? Ce qui est volontaire chez moi, intérieur chez toi, tu ne peux pas arrêter la vie. Tu dois te comporter dans la vie qu'il y ait un créateur ou qu'il n'y ait pas de créateur, si je ne suis pas pour moi qu'il sera. Mais là, où cela appartient à l'avancement spirituel, c'est là que tu dois d'abord le placer, ensuite accomplir les choses. Si tu t'assois avec les amis et que tu leur parles avec, et que tu parles avec eux, de n'importe quoi, si ce n'est pas lié à la révélation de la divinité, au lien avec lui, alors non. Alors, chaque phrase que tu diras sera simplement une fausse, sans utilité. Peu importe ce dont tu parleras, de ce qui se passe dans le groupe. Ça doit déterminer tout le reste de la conduite, tout ce qui existe. Bien. Bon, désolé, c'est ma faute, je ne savais pas qu'il est possible de comprendre ça. Non. Non, réfléchissez aussi à cela et ensuite posez vos questions. Partageons nos impressions de cette leçon et se comprend pour la mise en pratique dans la dizaine.
1: Le Rav a dit au début de la leçon que si on veut ressentir la suite, l'état suivant, il faut contrôler dans ses relations et avec la divinité. De là doit venir quelque chose qui pousse à avancer, quelque chose qui se renouvelle. Durant la préparation, nous devons arriver à la décision comment nous prenons sur nous l'évolution. Et le Rav a parlé des Rechimo Beito ou Berchishena, c'est en temps voulu, ou si on accélère le temps, et accélérer l'évolution, la réalisation des Rechimo dans le groupe. C'était très entraînant, fort discernement. J'ai été impressionné aussi à quel point le désir du Rav de faire pour nous est grand au sujet de l'évolution des Rechimo rapidement à partir de notre travail. De renforcer les liaisons et comment travailler avec le Créateur avec mesure ou contrôle. L'essentiel, c'était, je pense, l'intention, vivre entre nous la grandeur du Créateur dans chaque demande, chaque demande pour les amis. Et voilà, la grandeur, la révélation du Créateur, c'est ce qui nous mène L'échelle, c'est quelque chose d'essentiel. Le Rabash, et ou le Bala Soulam, qui ont écrit des livres qui s'appellent les états de l'échelle, ou les commentaires de l'échelle, donc comment monter de la terre jusqu'au ciel. Donc il s'agit d'un mélange entre le travail de l'homme et du Créateur. La lumière cherche à nous développer et atteindre le but. Avant chaque action, tu dois placer le Créateur à la tête. Et si tu captes, mais le Créateur, j'ai oublié. Il faut recommencer et ajouter le Créateur. Et que pouvoir tout faire, pas pour notre propre intérêt. Être capable de tout faire pour notre propre intérêt. Dans chaque action spirituelle, il faut ajouter le Créateur. Ce processus qui renouvelle le désir qui se fait par l'environnement. Ce renouvellement nous amène à un grand manque et à la décision d'arriver à la forme du don. Si je décide, vraiment le Créateur se révèle. Et cette forme de don, c'est-à-dire qu'on doit placer le Créateur comme but. Donc, c'est la direction, le travail entre nous, la direction vers le Créateur. Et après, il y a ces deux lignes qu'on a lues dans l'article, droite, gauche, qui nous amène à la décision. À gauche, tu trouves la base de la révélation du Créateur, justement de l'état le plus bas. On a l'opportunité de révéler la miséricorde et de force. Avec deux forces, on peut travailler ensemble vers le Créateur. J'ai entendu qu'à part ce qu'on ressent, tout appartient au Créateur. Et je dois mesurer quel point je ressens ou pas le Créateur. Accélérer le Réchimo, on ne doit pas avoir peur des montées, des descentes, mais sérieusement les lier au Créateur pour qu'on puisse arriver à atteindre la ligne médiane, l'âme, l'aide du Créateur. On a entendu que tout change grâce à la lumière, et si on cherche l'influence de la lumière sur nous, et c'est quelque chose qu'on veut, donc le fait qu'on n'y arrive pas, mais la lumière environnante nous transforme et permet d'accélérer ou de voir la grandeur du Créateur à travers les amis, comme si c'est ma façon de voir sa grandeur. On passe à la prochaine partie, mais avant, on chante une chanson ensemble.

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1: Bonjour à tous les amis au clé mondial. On commence la prochaine partie de la leçon, Pticha, préface à la sagesse de la Kabbale. On vient de terminer une leçon vraiment, vraiment magnifique. Alors, je pense qu'on l'a tous ressenti. Et finalement, il s'agit de l'article du Rabash, du travail de bas en haut, mais il y avait énormément de thèmes, de définitions qui sont liés au développement du désir, comment les Rishimos sortent grâce à la lumière, et on peut voir que tout absolument, c'est une seule chose, et le Rab vit cette situation, et quand il nous enseigne, quand il nous explique, il s'agit d'un seul système. Et maintenant, on continue Pticha, préface à la sagesse de la Kabbale, et on veut voir qu'il s'agit d'un seul système. C'est pas maintenant on étudie une autre partie. C'est le même travail qu'on continue, simplement qu'on se concentre actuellement sur, je dirais surtout, à attirer la lumière qui emmène vers le bien. On vient d'entendre qu'on est finalement un point. On ne travaille pas avec notre désir de recevoir, mais le désir que le Créateur nous a donné, les corrections, le remplissage, tout vient de lui. On va commencer avec un clip du Rav, l'approche de l'étude, et de là on va plonger dans l'étude. Avant, on vous rappelle, comme on a dit, que il s'agit de 8 cours, chaque cours partagé en 3. On a terminé donc la première leçon, et là commence la deuxième. Et vous verrez à quel point les 4 phases de la lumière directe sont importantes. Donc, bien que c'est la deuxième leçon, le Rav explique les 4 phases, il va nous dire aussi justement pourquoi ces 4 phases sont tellement importante. Mais commençons par le clip numéro 7, pour l'intention. Notre intention précise avant l'étude. Il faut penser à notre intention. Pourquoi j'étudie? Qu'est-ce que je veux de cette étude? Comment, par cela, je m'approche du Créateur? Et que ça doit être mon souci essentiel. Et ce qui se passe ici, ce que fait le Créateur, les actions, la lumière d'Ein Sof, le monde d'Ein Sof, ce rayon de lumière qui agit, le désir de recevoir, qui se forme dans cette lumière, des choses que plus tard peut-être je révélerai, mais je dois tout d'abord avoir la correcte approche envers le texte que je lis. Tout cela est pour me lier au Créateur. Bien, les amis, donc on va tout de suite commencer la leçon avec le Rav, comme Gilad, tu viens de dire. Nous verrons que le Rav réexplique les 4 phases de la lumière directe. Quand le Rav enseigne les 4 phases de la lumière directe, on peut le voir et ressentir que chaque fois, il vit les choses à nouveau. Mais bon, c'est vivant, donc on veut le rejoindre. On veut nous aussi vivre. Il s'agit de notre racine. C'est tout ce qui se passe en nous, comment le Créateur nous développe, tout se trouve là. Donc, chacun doit être prêt à saisir tout ce qui se passe, noter des points importants, des questions, des phrases du Rav. On veut être avec lui et noter. À la fin de cette leçon qu'on va voir, on voudra partager entre nous discernement, questions, dizaines. Donc, on commence. Et on suit le Rav, s'il vous plaît. On peut commencer notre deuxième leçon, l'introduction à la sagesse de la Kabbale. Je reprends brièvement ce que nous avons étudié dans la leçon précédente pour poursuivre avec cette leçon. Le sujet de cette leçon, le massar, l'écran. Mais avant, le massar, voyons ce que nous avons étudié. Nous avons dit dans la leçon précédente qu'en tout, Nous avons dans toute la création deux participants. C'est le Créateur. Le Créateur en fait, c'est la lumière qui se répand. Et cette expansion s'appelle Keter, ou la pointe du Yud. Ou Prinat Shoresh, phase racine. Et de là, ensuite, sorti un cli. Pardon, je me suis trompé. Un cli. Nous l'avons appelé Chochma. Nous le désignons par un Yod. C'est déjà le commencement de l'être créé. Ça s'appelle Prina Aleph. Ce cri est un désir de recevoir que la lumière elle-même a créé et rempli, et un cri s'appelle un manque et la lumière qu'il remplit s'appelle un plaisir. Ensuite, puisque la lumière remplit le cli et lui donne du plaisir, elle domine le cli. Le cli dépend d'elle. Alors, la lumière donne au cli non seulement le plaisir, mais aussi sa qualité, celle de donner. Ça veut dire d'un cli qui est un désir de recevoir. Le cli commence soudain à sentir qu'il veut donner, car il a reçu la nature de la lumière qui remplit. Et ce cli s'appelle Bina. Désir de donner. Et nous le désignons par la lettre A. C'est aussi un cli. C'est aussi un manque, mais un désir de donner. Et il est vide, en fait. Pourquoi ? Il est vide, il n'a rien à recevoir, il ne veut pas recevoir, Orma seulement donner. Il veut seulement donner. Donc, ça s'appelle Prinabet. De là, nous apprenons que la lumière qui s'est répandue du Créateur a créé une première fois un cli qui est le désir de recevoir, Chochma, et une deuxième fois créé un cli, le désir de donner, Bina. Et ces kelim, ces deux sortes de kelim, sont totalement opposés l'un à l'autre. Celui-ci veut recevoir, éprouver du plaisir, celui-là veut donner, éprouver du plaisir. Du plaisir dans le don. Qu'est-il arrivé ensuite? Bina comprend qu'elle n'a rien à donner. Rien à donner, pourquoi? Car elle n'est pas la source de la lumière. Que peut-elle donner au Créateur? Qu'est-ce qu'elle peut donner au Créateur? Quel plaisir manque-t-il au Créateur? Un seul plaisir manque au Créateur. C'était finalement la raison de la création. Alors que dit Bina? J'utiliserai ce même désir que le Créateur a créé en moi. Car je veux lui donner. C'est-à-dire qu'elle reste dans son cli, dans le fait qu'elle veut donner, avec la lumière qu'elle veut qui s'appelle la lumière de Chassadim. Et que fait-elle? Elle dit, mais en fait, je ne peux lui donner que si je reçois. Alors je recevrai, et elle reçoit. Ça veut dire que maintenant, le Kli, en fait deux parties. Une partie en lui ressemble à Chorma. À Chorma. Et la seconde partie ressemble à Bina. Dessinons de l'autre côté. Ceci ressemble à Bina. Et ceci à Chorma. En fait, ici, l'être créé fait exactement ce que veut le Créateur. Le Créateur lui a donné un désir de recevoir, il reçoit, il a aussi reçoit. Le Créateur lui a donné un désir de donner, et il donne. En cela, il ressemble vraiment, vraiment au Créateur. Dans toute cette action, qu'est-ce qu'il manque? Il n'y a qu'à rester dans cela. Cette prina s'appelle prina gimel. C'est le troisième kli. C'est un manque. Faisons comme ceci. Effaçons un peu. Un manque de recevoir. Un manque de donner. Le kli de cette façon est appelé Zeiranpin. Il comprend les deux, le vav et son signe. Et il ne manque au kli qu'une seule chose, que les désirs qui sont en lui, le désir qui ressemble à Bina, le désir qui ressemble à Chorma, ces deux désirs dont ce kli est composé, ces deux désirs viennent d'en haut du Créateur. L'être créé utilise en fait toutes les qualités que le Créateur a créées en lui. Aucune nouveauté. Ça veut dire qu'il a réalisé jusqu'ici toutes les qualités que le Créateur a mises en lui. Ici, nous avons déjà un exemple de ce que le Créateur veut faire de l'être créé. C'est pourquoi. Plus tard, dans toutes sortes de livres de Kabbale, Zeiranpin, dans le monde d'Atsilut, s'appelle Akadosh Baruch Hu, le Saint béni soit-il. Car c'est l'exemple que le Créateur présente devant l'être créé. Ainsi doit être l'être créé. Que se passe-t-il ensuite? Ensuite, l'être créé comprend que dans ce qui arrive ici, lui-même ne se trouve toujours pas dans ses kélim. Il a reçu lui-même, non? Il a donné lui-même, non? Il se trouve devant un dilemme. Qui est-il vraiment? Et ici, on ressort que le créé décide qui il est. Selon quoi décide-t-il qu'il veut maintenant être vraiment, après qu'il y a ici toutes les forces du Créateur qu'il a consacrées à le créer d'en haut vers le bas, maintenant, pour la première fois, dans toutes ses forces, dans toutes ses qualités, il peut sortir ici une chose entièrement nouvelle. Qu'est-ce qui est nouveau? Un nouveau désir. Quel désir? Un désir de recevoir qui veut lui-même recevoir et éprouver du plaisir. Comme ce désir-là. D'où sort ce désir qui s'appelle Malchut? Et aussi la lettre A, Prina Dalet. Un manque de recevoir, Pourquoi sort précisément ici un désir recevoir et non de donner, ou moitié-moitié? Car ce kli de Zeranpin ressemble beaucoup à Keter, il contient tout. Et maintenant, l'être créé doit choisir ce qu'il veut. Alors, il choisit comme du côté du créateur d'où sort pour un désir de recevoir. Ici aussi, l'être créé sort un désir de recevoir. Et cette malchut seule s'appelle l'être créé. Avant, elles ne sont que des degrés de développement. Il en sort que le désir de recevoir qui est ressenti ici, maintenant, et le désir, pour ainsi dire, ne vient pas directement du créateur, mais ici, à la fin de Zeranpin, c'est fait ce nouveau désir. Rempli, Malchut rempli par la lumière qu'elle reçoit du créateur dans son état entièrement rempli, s'appelle Malchut de En Sof. Et quand elle est remplie par la lumière d'En Sof, elle ressemble à Prina Aleph, qui elle aussi était remplie par la lumière venue du Créateur. Posez vos questions sur toutes ces choses et ensuite nous passons à un nouveau sujet. Je ne comprends pas, la dernière fois non plus, j'ai pas compris. Cette dernière étape est la plus problématique. Si tu dis qu'il y a une nouveauté, la nouveauté c'est le choix, la nouveauté c'est Dzogé. Quelle est la nouveauté? Je n'ai pas compris. Je n'arrive pas à comprendre. La nouveauté que nous avons dans Prina Dalet par rapport à toutes les prénotes précédentes, c'est que dans Prina Dalet, il y a un désir qui ne vient pas du Créateur, mais un désir qui vient d'un éveil d'en bas, du côté de l'être créé, de recevoir davantage de ce que le Créateur a créé dans le kli de Prina Aleph. Car il y a ici le déploiement de plusieurs processus. Regarde, je veux seulement recevoir comme le veut le Créateur. J'ai reçu du Créateur le désir de donner. Je comprends que le désir de donner, le plaisir dans le don peuvent être meilleurs que recevoir. Seulement, comment vais-je le réaliser? Je n'ai en fait aucune lumière, aucun plaisir que je puisse donner au Créateur, sauf à la condition que je reçois de lui. Nous devons comprendre qu'à chaque fois que nous passons d'une prina à une autre, disons prina Aleph, c'est le désir que le Créateur a créé. Ensuite, quand la lumière se trouve en lui et que la lumière commence à transmettre au désir de recevoir sa qualité de donner, alors à la place du désir de recevoir commence à apparaître un désir de donner. Ça veut dire que le désir de recevoir commence à comprendre qu'il lui vaut mieux être celui qui donne. En cela, il peut davantage éprouver du plaisir. Nous devons comprendre, par exemple, qu'est-ce que Prina Bet? Bina, c'est la même Chokhma. Seulement, elle a changé, elle a reçu sur elle un ajout supplémentaire. Ça veut dire que dans Prina Bet, il y a davantage de recevoir que dans Prina Aleph. Prina Aleph a compris que si elle donne, elle recevra davantage de plaisir. Prina Gimel a déjà deux sortes de kilim pour donner, pour recevoir. Elle comprend que si elle donne au Créateur par le fait qu'elle reçoit de lui, alors elle éprouvera bien davantage de plaisir que Prina Bet et Prina Aleph. Nous trouvons ici dans les étapes du développement du désir. Mais le développement de ce désir n'est toujours pas indépendant. Il vient entièrement des qualités du Créateur. La lumière qui crée le kli, qui donne au kli sa qualité de donner. Alors le kli décide qu'il peut être constitué de deux parties. Une partie ressemble à l'action du Créateur donner, la seconde partie ressemble au kli que le Créateur crée recevoir. Ça veut dire que jusqu'ici, nous avons toutes les choses qui ont comme été réalisées par la lumière venue du Créateur jusqu'ici, jusqu'à la fin de Prina Gimel. Seulement quoi? À sa fin, Prina Gimel décide Qu'est-ce que je veux vraiment de toutes ces étapes? Qu'est-ce qui peut me donner du plaisir? Qu'est-ce qui est plus proche de ma nature? Moi, je me trouve dans la relation de la lumière, alors elle choisit qu'elle veut recevoir la lumière comme prinale. Ici, à Prina Gimel, elle dit, je veux recevoir sans aucun désir de donner. Depuis cette partie en moi, appelée le petit désir de recevoir que j'ai reçu, je vais maintenant recevoir pleinement de toute ma force. Et d'elle naît Prina Dalet. Ça veut dire qui est Prina Dalet? C'est cette partie dans Prina Gimel qui est un désir de recevoir et notre partie dans Prina Gimel qui est un désir de donner. Et cela devient Prina Dalet. On peut expliquer, en parler pendant encore des années. Nous y reviendrons à chaque fois. Car en dehors de ces quatre minotes où la lumière joue avec le cri, où le Créateur crée, l'être créé lui donne ses qualités. En fait, il n'y a rien d'autre. Tout le reste n'est que le développement. À chaque fois que nous parlerons d'un monde, de Partsoufi, toutes sortes de choses, d'être créé, création, peu importe de quoi, nous pourrons toujours revenir et essayer de voir d'où vient leur racine, ici. Mais il y a ici une contradiction évidente. Tout vient du Créateur. Les amis, je ne veux pas entrer dans des philosophies. C'est fini. Vous avez beaucoup de livres. C'est un cours accéléré seulement sur ce qui n'est pas clair ici, maintenant. Tu peux poser une question. Je t'enverrai vers 20 livres, d'accord? Je veux poser une question, oui. Un manque de données. Un manque de données? Un manque d'offrir, comme une mère envers son enfant veut lui donner de cela, elle reçoit du plaisir. Le manque en hébreu. Donc il veut comprendre les mots en russe, comprendre ce qu'est un manque. Le manque, le désir, c'est la même chose pour l'instant. Pour l'instant, je n'entre pas dans la profondeur du kli lui-même, comme il est tissé de toutes sortes de parties, combien de couches il a. Ça, c'est pour plus tard. Au moins, cela doit être clair pour nous quand on étudie la Kabbalah, il y a deux choses. Nous étudions une matière que nous ne ressentons pas, que nous ne pouvons pas toucher, rien à faire. Il y a deux approches de l'étude. Une approche de l'étude, c'est comme ça, comme c'est écrit, il faut simplement s'en souvenir. Et une deuxième approche qui peut être également, être là, parallèlement. Pourquoi est-ce ainsi? Alors, que ce soit ainsi, ça doit être clair, il faut s'en souvenir. Pourquoi? À chaque fois, il faut penser et à chaque fois clarifier. Et c'est une compréhension sans fin dans la profondeur. Vous montrez dans le niveau supérieur avec l'aide du Créateur, vous entrerez dans la sensation des mondes supérieurs. Et cela est donné à chacun. Et vous verrez à quel point, à chaque fois, vous vous perfectionnerez et montrez dans la compréhension, dans les révélations. Et à chaque fois, il y aura cette question pourquoi. Jusqu'à la question finale, jusqu'à ce que vous arriviez vraiment à l'endroit où le Créateur vous trouve au même niveau, d'où sort la lumière elle-même. La fin de la correction, c'est plus tard. Alors, il n'y a plus de questions? Alors, il n'y a plus de questions. Jusqu'à là, toujours des questions.
2: C'est
1: clair. Le Rav nous parle de deux approches. C'est comme ça, comme c'est écrit. Et il faut se souvenir de ce qui est écrit. Et une deuxième approche, pourquoi? Donc, 4 minutes. Cette leçon qu'on vient de suivre, donc 4 minutes en résumé, en dizaines ou questions. Beaucoup d'impressions, à quel point le Rav.
3: Qui projette
1: tout ce qu'on est. Que Zerampin ressemble à Keter. que je pensais que c'était Chochma, donc j'ai une question. Même ces explications, quelque chose de nouveau pour moi. Mais comment, je me demande comment le désir que le Créateur nous a donné à la fin,

Donc nous avons la possibilité de le faire. Deux questions, j'ai deux questions. Premièrement, il n'y a pas d'autre explication précédente, je ne comprends pas encore comment de prima guillemets est apparu la quatrième phase. Et deux, à part des questions techniques, tout cela, il faut l'atteindre. Chaque cours, je deviens plus abruti, je dirais. Hein. Quelle joie. Quelle est la différence entre Aleph et Dalet? Apparemment, ça paraît simple. Un désir de se voir, un désir de donner. Mais apparemment, il y a quelque chose qui se passe. Et ensuite, où chaque fois, nous avons des questions. Comment ce processus, comment traverser ce processus? Apparemment, c'est pour la suite. Une autre question, comment Malchut se connecte à Keter, ressembler à Keter? Comment Bina fait pour ressembler à Keter? Quelque chose que j'ai noté, c'est la façon dont la lumière remplit le cli de plaisir et par cela domine le cli. Et donc ce n'est pas que le plaisir, mais également sa qualité afin de donner. Le manque qui est infini jusqu'à la correction finale et qu'on clarifie sans arrêt jusqu'à qu'on s'égalise avec le Créateur. Une autre question essentielle, qu'est-ce que c'est être créé? Comment un point, un seul point que le Créateur développe, quelque chose qui décide, qui est indépendant? Oui. Bien, les amis, on a entendu à la fin de la leçon que jusqu'à la correction finale, on aura toujours des questions. Alors, on invite tout le monde à poser des questions. On a entendu dans la première partie, le Rav a dit que c'est très important de s'inclure avec les questions des amis. Par cela, on obtient des kélim. Donc, c'est ce qu'on est en train de faire. On est en train d'absorber, d'obtenir des kélim des amis. Quand on prend leurs questions et on les met dans notre cœur, on forme un seul grand désir. Donc, l'immondial, ici, vous pouvez lever la question. Et on veut voir à quel point on est capable de pénétrer plus profond. S'il vous plaît, on vous invite. Eitan? Le passage de Gimel à Daled. Jusqu'à Gimel, jusqu'à la phase 3. D'une phase à l'autre, on dit que ça vient du Créateur, essentiellement. Et de 3 à 4, on dit que la créature, le désir, a choisi quelque chose qui ne vient pas du Créateur, mais de l'inférieur. Donc, pourquoi? Qu'est-ce qui s'est passé? On dit maintenant, c'est quelque chose d'indépendant. Il faut se souvenir d'où ça commence. Ça commence par phase racine. Et sa qualité est bon et bienveillant. Pourquoi bon? Sa nature. Il veut faire du bien, c'est-à-dire arriver à un être créé qui obtient sa qualité, il devient comme lui, comme le Créateur. Vous vous souvenez, l'histoire du Rav, le magicien, donc tout le processus

0: Jésus jusqu'à qu'il arrive à un ami qui est comme lui. Donc, par Prina Aleph, il n'y a rien créé que le désir de recevoir. Mais à la fin, Prina Aleph a un discernement qu'elle reçoit du donneur qui a une autre nature, une autre qualité. Donc, Prina Aleph veut lui ressembler dès qu'elle découvre ce discernement à Frana ou Prina. Donc, Prina Aleph, c'est le désir de recevoir. Recevoir, Orma, mais dès le moment auquel découvre qu'elle ne ressemble pas au Créateur, elle devient Prina Bet. Il n'y a pas de choix, pas de conscience. Tout simplement, essentiellement, veut recevoir, comme le Rav a expliqué, quelque chose de plus grand, un plus grand plaisir. Afin de donner, Bet, à la fin, découvre qu'elle n'a rien à donner, ou à qui donner. Alors elle décide d'utiliser son désir de recevoir, Prina Aleph. Elle décide maintenant, je veux l'utiliser parce qu'en cela je peux donner à la racine. Tout processus d'évolution, c'est toujours vis-à-vis de la racine qui a planté dans Prina Aleph son désir de ressembler, et Prina Bet, d'utiliser le désir de recevoir. Donc, dans Prina Gimel, on peut voir les deux. La nature de Bina, le désir de donner, comment donner? En utilisant le désir de recevoir, appelé Prina Aleph. Et on l'appelle Prina Gimel parce qu'on l'utilise avec une raison. La raison est que Prina Bet veut donner. Donc, c'est, elle se transforme en Prina Gimel. On peut dire que Prina Gimel a tout fait. D'une part, elle donne comme le Créateur, Bina, elle utilise le désir de recevoir, c'est parfait. Mais qu'est-ce qu'elle découvre à la fin, Prina Gimel? Que je veux donner, mais je ne fais pas en cela plaisir au Créateur, je dois devenir vraiment un désir de recevoir. C'est pour ça qu'on dit qu'elle peut choisir, parce qu'elle a les deux maintenant. Le désir de recevoir, le désir de donner, elle dit, je préfère recevoir. Pourquoi? Parce qu'elle se compare à la racine. La racine, c'est vraiment qu'il reçoit absolument tout. C'est comme si la lumière de Chassadim l'empêche, gêne. Dans Prina Gimel, on voit que le contrôle de Chassadim, car elle est le résultat de Prina Bet, mais là, elle veut vraiment recevoir. Donc, on dit que dans Prina Dalet, il y a Ishtokekut, désir ardent. Le Baal Soulam l'explique dans Ptikha. L'expansion de la lumière et le départ. En le clidin de son rôle. Donc, la lumière qui s'étend dans Prina Aleph, Bet, c'est Ilgabrout, Gimel. Elle utilise le désir de recevoir, mais découvre que la lumière est sortie et elle veut maintenant recevoir. C'est appelé Itpashtut ve Istalkut, rend le cli, crée un cli. Bien que, on verra bien que le véritable cli, c'est tout à la fin. Hein? Quand on est entièrement déconnecté du Créateur, qu'on peut vraiment commencer à construire de bas en haut un désir de recevoir que le Créateur a voulu créer. Indépend. Bien sûr, le Prina Dalet n'est pas indépendant, mais elle a la possibilité de donner, bête, recevoir comme Aleph, et qu'elle choisit, dit, je veux recevoir, et recevoir et être comme le Créateur, pas simplement des plaisirs de Prina Aleph. Elle veut être à la position du Créateur, et c'est déjà la structure d'un cli.
1: Le femme latine 10, s'il vous plaît.
2: Hola, gracias. Lo que yo no entendí muy bien es por qué dice
3: que the ramping is similar.
1: Merci. Ce que je n'ai pas compris, c'est pourquoi est-ce que Zerampin aime Keter ou est comme Keter? Oui, bonne question. Rav a mis l'accent sur la phase 3 dans son explication. Dans la phase 3, quelque chose de très spécial a lieu. C'est la première fois dans la chute, dans le développement du désir. Dans la phase 3, nous avons la situation où il y a à la fois la lumière de Chassadim et la lumière de Chochma, le désir de donner et le désir de recevoir. Et là, dans la phase 3, c'est la première fois que la créature, le désir, utilise son désir de recevoir afin de donner. C'est la raison pour laquelle c'est appelé lumière de Chassadim, une illumination de Chochma. Il n'y a pas de plainte et il développe complètement le désir de recevoir, mais il y a déjà un exemple de comment le désir de recevoir peut être similaire au don. Et en cela, la phase 3 est très spéciale, bien sûr, la complétude du récepteur dans la phase 4, mais la phase 3 est très importante. C'est le premier exemple, la première racine de comment la créature, dans le futur, à la fin de la correction, devient similaire au créateur. Et ici, c'est déjà enraciné dans la phase 3. C'est pourquoi la phase 3 s'appelle Zerampin. Ça s'appelle la petite face du créateur. C'est l'exemple par lequel Malchut se développe et Malchut veut y être développé parce qu'ici, il y a l'exemple par la suite. Nous apprenons comment cette phase devient des sphirotes. Nous apprenons que la phase 3 contient 6 sphirotes dedans. Et pourquoi? Parce qu'elle a un mini-modèle de l'ensemble du système de la création. Elle a à la fois les sphirotes, comment est-ce que vraiment je veux donner au créateur, qui en fait la phase 2, et c'est aussi l'exécution. Ok, je vais utiliser mon désir de recevoir. Il reçoit du créateur, mais pourquoi? Seulement parce qu'il veut me donner. Et donc là, il est vraiment l'exemple, c'est de la racine de ce qui plus tard devient l'intention, l'écran, l'intention de donner. Et c'est la raison pour laquelle c'est appelé similaire au créateur. Donc, nous aussi recommandons de travailler avec le texte dans les clips que nous voyons. L'explication du Rav, ses cours, sont du matériau avec lequel nous pouvons travailler. C'est la chose qui nous est la plus proche. Et donc, nous pouvons aussi le voir dans le matériel d'étude pour se relier à ta question. Donc, Rav a dit que ce récipient de Zerampin vraiment ressemble à Keter et qu'il a tout. Et maintenant, la créature doit choisir ce qu'il veut. Et ensuite, il choisit. Comme du créateur qui a créé le désir de recevoir, donc aussi la créature choisit le désir de recevoir. Et cette malchoute est appelée la créature. Avant le seul degré de développement, c'est-à-dire que le Rav explique exactement la réponse à ta question qui est vraiment Floride. Oui, merci les amis. Ce qui tire le désir à se développer d'un état à l'autre. Qu'est-ce qui provoque que le désir se développe d'une phase à la suivante? C'est ce qui était imprimé dedans de la lumière. La lumière imprime toujours l'aspiration à lui ressembler. C'est ça qui nous fait venir ici, étudier la sagesse de la Kabbale. Si nous étions comme tout le reste de la création, et non pas Adam, non pas homme, c'est-à-dire Adam, de vouloir ressembler au supérieur. Donc simplement, nous nous réjouirions de tout ce que nous pouvons et nous ne ressentirions pas de manque en cela. Le manque qui nous amène à l'étude, la sagesse, ce que nous appelons le point dans le cœur, que ça aussi, le Rav en a parlé dans le premier cours aujourd'hui, c'est un manque de ressembler au supérieur. D'où cela provient-il? Exactement d'ici, de cette nature. La phase 1 a été créée et par cela, toute la création pouvait se terminer. Mais non, pourquoi pas? Parce que le Créateur veut faire du bien à la créature, il veut nous développer. pour être dans un état où nous sommes comme lui. Et ça, c'est l'action de la lumière sur nous. La lumière toujours nous aidera à nous développer et à devenir comme lui. La question étant, si nous voulons l'influence de la lumière pour que cela advienne dans le bonheur et rapidement, pour atteindre la fin de la correction comme nous sommes, ou bien, quoi qu'il en soit, ou sinon le chemin des souffrances. Mais le développement, la source du développement, est seulement un, la nature de la lumière qui agit sur le désir, constamment pour le faire ressembler à lui. C'est pourquoi la phase 1 devient phase 2, et c'est pourquoi le reste du développement a lieu.
4: F1.
1: Merci les amis.
5: אם שמעתי נכון את התרגום, השאלה היא איך הרצון יכול להיות עצמאי, אין לו עדיין
1: רוח. J'ai bien compris la traduction, il y a un problème de traduction. Comment est-ce que le désir peut-il être indépendant et découvrir qu'il n'y a pas de roche encore? Je pense que la réponse ici est ce qu'a dit Gilad tout à l'heure, c'est une chose relative. Le Rav nous dit ici que la phase 4 est indépendante. Est-ce qu'il y a une créature indépendante dans la phase 4? En comparaison aux phases précédentes, il y a un matériau brut sur la créature. Comme l'écrit Baal Shalom dans la préface à la sagesse de la Kabbale, il y a une nouvelle aspiration ici qui n'existe pas dans la phase 1. Et donc nous l'appelons indépendante ici par rapport à la continuation de la création. Bien sûr que c'est quelque chose qui n'est pas indépendante, mais par rapport à toute la chute du haut vers le bas, elle signera indépendance que lorsque la créature se développe du bas vers le haut. Comme le disent les kabbalistes, chaque jour, j'ai un nouveau créateur. C'est-à-dire que chaque degré nous mène à la prochaine indépendance, jusqu'à ce que la véritable indépendance, ça, nous n'avons qu'à la fin de la correction. Donc l'indépendance, c'est un terme relatif. Bien sûr, quand tout à coup, nous parlons d'un partsouf qui a déjà un calcul dans le roche, ou le calcul combien est-ce qu'elle peut travailler avec la lumière afin de donner? Bien sûr que c'est bien plus indépendant que ce que nous disons dans la phase 4. Et donc, il faut se relier à ce concept d'indépendance et de choix comme quelque chose de relatif. Alors, bien sûr que dans les quatre phases de la lumière directe, donc à la fin, il y a la lumière qui développe le désir. Et donc, si nous voulons parler d'indépendance, c'est relatif, d'accord?
6: Chai, s'il te plaît.
1: À la fin, Gilad, tu l'as répété que le récipient de récipient est similaire à Keter, il a tout. C'est un discernement que c'est ce qui engendre quatre. Mais que signifie que dans Keter, il y a le désir de recevoir, Keter n'est que le don, c'est correct? C'est correct. Dans le Keter, il n'y a pas de désir de recevoir, c'est seulement pour donner. Mais lorsqu'il dit qu'elle a tout, ça signifie que la phase 3, supposément, a expérimenté tout le potentiel de la création. Pourquoi? Parce qu'elle a le désir de donner comme Keter, qui vient de Bina. Et il y a le désir de recevoir comme dans la phase 1, qui a été créé par Keter. Donc, supposément, qu'est-ce qui nous manque? Si le développement n'était pas venu de la phase 3, qui ne veut que recevoir, alors tout se termine, toute la création se termine. Donc, chaque état, tu peux dire qu'il est parfait. La phase 1, le désir de recevoir, la créature, c'est encore au degré du minéral, parce que, en tant que réponse, il ne fait que répondre. Mais voilà, c'est tout. Le créateur voulait la créer, elle a été créée, c'est tout. Mais non, la lumière traite dessus, et le fait qu'il veuille y ressembler. Donc, la feuille 2 veut y ressembler à être comme le don. Ok, super, il a le désir de recevoir. Et maintenant, il y a uniquement un désir de donner, il ne veut que donner. Mais alors la phase 2 découvre que ce n'est pas ce que voulait la Keter. La Keter ne voulait pas donner, il voulait recevoir. C'est comme ça qu'il l'a créé. Donc dans la phase 3, à nouveau, il y a la complétude, il y a le contrôle de la lumière de Chassadim, et c'est ce qui est appelé Zeranpin, un petit visage. Pourquoi? Parce que nous disons que il n'y a pas de Rosh. Le Rosh est dans Bina. C'est Bina qui décide de donner. Pour tout donner, tout ce qu'elle peut. Par cela, elle utilise le désir de recevoir. Elle utilise un petit peu de désir de recevoir. Non, elle utilise l'ensemble, l'entièreté du désir de recevoir qui a été créé dans la phase 1. Donc pourquoi est-ce que c'est appelé juste un peu? Pourquoi est-ce que c'est un petit visage, Zeranpin? Parce que c'est sous le contrôle de la lumière de miséricorde. La raison pour laquelle elle reçoit, c'est la lumière de la miséricorde. C'est la raison pour laquelle, lorsque Malchut décide de devenir comme Malchut, elle prend la décision que la phase 3 devient la phase 4. Pourquoi est-ce qu'elle dit cela? La lumière de miséricorde me dérange. Et par cela, je n'implémente pas la volonté du Créateur. Elle veut que je sois le désir de recevoir complètement pour recevoir tout ce qu'elle a. Et c'est la raison pour laquelle, à partir de la phase 3, tu peux dire tout est là. C'est la raison pourquoi, en cela, elle ressemble à Keter. Alors, si dans la phase 3, il y a 100% de désir de recevoir, pourquoi est-ce qu'il y avait un besoin de phase 4? Elle a déjà 100% de ressenti. Parce que la lumière de miséricorde comporte la raison pour donner. Zeranpin n'a pas de roche. Bina, c'est Bina qui la contrôle. Mais le fait que Malchut, à la fin, reçoive, pourquoi est-ce que c'est cela? Parce que c'est la forme que Bina veut donner. Mais Malchut doit être celui qui veut recevoir. C'est pourquoi aussi, dans les lettres Yud Hei Vav Hei, il y a un Hei dans Bina et un Hei dans Malchut, parce qu'en fait, c'est la même chose. L'expression de Bina doit en fait vouloir donner n'est pas dans Zeranpin, elle est dans Malchut, par le fait qu'elle est le receveur. Oui, nous vous remercions tous pour vos questions et participations. Nous allons nous arrêter maintenant parce que nous avons une autre conversation avec le Rav.

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1: ה-28. Une conversation sur le chemin appelée se remettre soi-même au créateur, elle a eu lieu il y a une semaine. Rab, nous sommes émerveillés, nous disons que c'est un moment parfait, que rien ne manque dans cet instant. Les amis sont assis, ensemble, au repas. Ils essaient de se connecter entre eux, ils lisent des sources. Qu'est-ce qui nous manque? Tout est parfait. Je n'ai rien à dire. Le Chaim est notre créateur. Ensemble. 1, 2, 3. Merci beaucoup. Dudi Yechai, merci beaucoup. Comment peut-on se connecter à tous ceux qui sont avec nous en ce moment? Habituellement, nous nous rassemblons dans notre centre. Tous les milliers sont ensemble. Et maintenant, comme dans cette maison, il y a encore beaucoup, beaucoup de maisons dans le monde, 800 maisons comme celle-ci, avec beaucoup de dizaines réunies. Comment pouvons-nous nous sentir comme un seul réseau, comme une seule chose connectée, comme une ruche? Comment est-ce possible? Seulement par la pensée. Oui, comment, Rav, apprécier le moment? Par l'importance. Oui, l'importance du moment? Oui. En quoi ce moment est-il important? C'est à toi de le dire. Donc chacun a construit en lui l'importance de ce moment? Oui. Et qu'est-ce que cela lui donne? De l'importance? Qu'est-ce que cela te donne d'apprécier le moment? Il devient le plus important pour moi. Et déjà, je place ce sujet au centre. Je place ce sujet au centre. Tout à l'heure, nous avons remercié le Créateur, notre Créateur, dit Doudi. Oui, notre Créateur, nous l'avons tous dit. Tu as dit 1, 2, 3. Nous avons dit merci. Quand on remercie le Créateur, qu'est-ce que, autant que chacun est capable, d'y mettre son cœur? Comment le Créateur réagit-il quand il reçoit notre gratitude? Tu le verras selon la mesure de ce que vous investissez pour lui donner votre gratitude. Quelle différence est-il entre ressentir le Créateur et ressentir notre Créateur? Il n'y a aucune différence. C'est la même chose. Quand je ressens le Créateur, ce n'est pas mon ressenti personnel, mais le ressenti que le Créateur est à nous. Oui, ou il y a une distinction? Non, il n'y a pas de distinction. Et qu'est-ce qui manque à chaque instant? Si l'on pénètre profondément dans l'instant présent, dans un point précis, il y a tout dans cet instant. Alors, que manque-t-il dans ce point, pour que dans cet instant actuel, dans chaque instant présent, quel que soit cet instant? Ce qui compte, c'est comment tu te tournes, vers qui tu te tournes, ce que tu veux dans ta démarche. Il y a encore beaucoup de choses en cela. Mais quand tous se sentent entiers, satisfaits, est-ce qu'il y a quelque chose de particulier dans un moment de plénitude? Se dire comblé, ce n'est pas correct. Ce n'est pas juste. Mais la gratitude ne vient-elle pas d'un sentiment de plénitude, demande Doudi? Oui, c'est possible. D'accord, alors, quand l'homme se sent comblé, qu'est-ce qu'il a à donner au Créateur? Qu'a-t-il même à lui demander? Est-ce qu'il y a quelque chose à demander ou simplement lui remettre sa gratitude? Les deux, l'un et l'autre. Quelle est la demande? La gratitude, je la comprends, elle vient même naturellement, mais quelle est la demande? La demande, c'est toi qui dois la produire. Il se sent comblé. Il ressent maintenant une perfection dans cet instant précis. Il ressent de la gratitude envers le Créateur. Alors, qu'est-ce qu'il peut lui demander? Est-ce qu'il y a quelque chose à demander ou seulement remercier? Remercier et demander. Remercier, je comprends, que demander? Ce que tu sens qui te manque? À chaque instant, l'homme doit-il demander quelque chose? Non, pas à chaque instant. Quand tu te tournes vers lui, tu dois être prêt à cela. Oui. Rav, à chaque instant, l'homme a-t-il toutes les conditions pour que l'état soit parfait et que le Créateur se révèle? Ou bien est-ce qu'il y a des instants où le Créateur ne peut pas se révéler? Il y a les deux. Alors comment est-ce que l'homme transforme cet instant en un instant parfait pour la révélation du Créateur? Si tu es prêt à cela. À joindre à cet instant son manque, c'est tout. Comment transformes-tu tous les instants en instants où le Créateur se révélera dans tes amis? C'est déjà une prière. C'est déjà une prière. Vlad, que pouvons-nous transmettre à toutes les dizaines du monde et en quoi pouvons-nous les aider? Est-ce que toutes les dizaines d'Israël peuvent les aider en quelque chose? Je ne sais pas. C'est quelque chose qui est dans l'air. Qu'on ne peut pas définir. L'homme doit être dans sa dizaine et c'est tout? Non. Mais c'est l'essentiel. Quel est son compte avec les autres dizaines, avec ses autres amis? Enfin, pas seulement ses amis, mais les différents cercles autour de lui, où il y a aussi des groupes qui se connectent entre des dizaines. Qu'est-ce que je comptais faire avec eux? Quel compte ai-je avec eux, pardon? Alors, tu dois être lié aux dizaines, lié à leur centre. Et qu'est-ce que c'est que leur centre, demande Shimon? La dizaine. Il peut se tourner vers toi au nom de toutes les dizaines. Et quand toi aussi tu te tournes vers elle par cette même dizaine, Dudi. Mais depuis quoi te tournes-tu vers d'autres dizaines? Si nous nous connectons entre nous dans la dizaine, on ressent... Où est-ce qu'on ressent un manque ou un besoin de se tourner vers d'autres dizaines? Qu'est-ce que cette chose où apparaît soudain dans notre dizaine le besoin de se lier à d'autres dizaines? Qu'est-ce que c'est? Que ta démarche vers le Créateur soit parfaite. Ça veut dire que dans notre dizaine, on ne peut pas arriver à une démarche parfaite vers le Créateur? Essayez. Et comment est-ce qu'on se lie à d'autres dizaines? Comment est-ce qu'on se lie à d'autres dizaines? À toutes les dizaines, c'est par la prière. Vlad, pour que même pendant notre sommeil, la nuit, nous restions comme un seul homme dans un seul cœur, pour que nous allions dormir comme un seul homme dans un seul cœur? Dormir ainsi? Oui, oui, vraiment. Je n'ai pas étudié cela. Alors qu'as-tu étudié? La nuit, l'homme va dormir et... Avant de fermer les yeux, il s'élève vers le Créateur et il s'endort ainsi. Et quand il se réveille le matin, que fait-il? Il vérifie alors ce qu'il a atteint pendant son sommeil. Alors pendant le sommeil, il y a une atteinte, tu te remets au Créateur et tu parviens à atteindre le Créateur. Okay. Alors pendant le sommeil, il n'y a pas d'ami, il se remet au Créateur tel qu'il est, oui. Et nous passons aux chansons.

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1: 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La première partie du cours, nous regarderons une leçon enregistrée sur la base de l'article « Que signifie que l'échelle est en biais dans le travail ?» 28 minutes pour la lecture. Il est écrit « Vayetse » Il rêva, et voici une échelle était dressée sur la terre et son sommet atteignait le ciel. Et voici des anges de Dieu montaient et descendaient sur elle. Il faut comprendre ce que cela nous signifie, que l'échelle doit nécessairement être placée en biais, car nous voyons chez nous que si l'échelle est dressée droite, il est impossible de monter dessus. Et comme Rashi rapporte la dracha de nos sages, et voici ses mots, Rabbi Elazar dit au nom de Rabbi Yossi Ben Zirma, cette échelle se tient à Beersheva et le milieu de sa pente atteint en face du temple. C'est-à-dire que l'échelle doit nécessairement être placée dans sa pente. Que cela nous signifie-t-il dans le travail? Il faut aussi comprendre la question des commentateurs. Il faut aussi comprendre la question des commentateurs. Pourquoi est-il écrit « Des anges de Dieu montaient et ensuite descendaient ». Il aurait fallu écrire l'inverse. Et pour comprendre tout cela, il faut comprendre ce qu'est, en général, dans la création, le travail qui nous a été donné dans l'accomplissement de la Torah et des mitzvot. Car le but de la création était de faire du bien à ces créatures. Si c'est ainsi, ce travail, pourquoi en avons-nous besoin? Comme il est écrit, « Je me suis efforcé et j'ai trouvé, crois-le ». Je ne me suis pas efforcé, j'ai trouvé, ne crois pas. Cet effort, pourquoi m'est-il nécessaire? Et qu'est-ce que cela nous ajoute dans le but de la création qui est de faire du bien à ces créatures? Mais selon ce qui est écrit dans le livre Etzraïm au début, que pour faire sortir à la lumière de la perfection de ses actes, il y eut la correction du Tzimtzum, c'est-à-dire qu'il y eut une dissimulation et occultation à l'endroit de Malchut, appelée receveuse dans le but de recevoir. Et à la place du désir de recevoir, appelé Aviut, épaisseur, il y eut la correction du Massar, dont le sujet est de ne plus recevoir plus que ce qu'il peut diriger dans le but de donner. C'est cela qui nous a causé le travail. Et à cause de cela, nos sages ont dit précisément « Je me suis efforcé et j'ai trouvé, crois-le ». Et qu'est-ce que l'effort? C'est que, par nature, l'homme a été créé avec un désir de recevoir pour son propre profit. Et puisque sur ce cli, il y eut tzimtzum et dissimulation, mais que l'homme doit travailler dans le but de donner, et puisque cela est contre la nature, c'est pourquoi cela s'appelle effort, car ce travail est difficile. C'est pourquoi, si quelqu'un dit qu'il travaille pour le Créateur et ne ressent aucun effort, c'est sûrement parce qu'il travaille pour son propre profit et non pour le profit du Créateur. Car celui qui travaille pour le profit du Créateur, c'est un signe que le corps, appelé désir de recevoir, s'y oppose. Et c'est pourquoi il est si difficile de travailler dans le but de donner par ses propres forces, jusqu'à ce qu'on ait besoin de l'aide du Créateur, sur quoi ils ont dit, le penchant de l'homme se renforce contre lui chaque jour. Et si le Créateur ne l'aide pas, il ne peut rien contre lui. Il s'ensuit que le travail s'appelle le fait de devoir travailler pour le profit du Créateur. Et le fait que nous devons travailler pour le bénéfice du Créateur, ce n'est pas, que Dieu nous en garde, vraiment pour le bénéfice du Créateur, que le Créateur aurait besoin du travail de l'homme, mais, comme suis-je mentionné, cela entre dans la catégorie de la perfection de ses actes. C'est-à-dire que par le fait que l'homme travaille pour le bénéfice du Créateur et non pour son propre bénéfice, alors l'homme est apte à recevoir le bien et le délice sans aucune honte, appelé pain de la honte, car il reçoit dans l'intention d'agir dans le but de donner et non pour recevoir pour lui-même. Cependant, dans l'ordre du travail où l'homme doit parvenir au degré de l'adhésion, comme il est écrit, et pour adhérer à lui, l'homme ne peut pas monter sur une seule jambe, mais il faut deux jambes, la droite et la gauche. Comme on dit nos sages, de mémoire bénie, sota, que toujours la gauche repousse et la droite rapproche. Ce qu'il faut interpréter ici, d'un côté, l'homme doit voir qu'il est repoussé et éloigné du Créateur, c'est-à-dire voir combien il est éloigné de l'adhésion au Créateur, appelé « donner », et qu'il est plongé dans l'amour de soi. Et plus il veut surmonter dans le travail de donner, il voit qu'il recule, c'est-à-dire que le mal se renforce en lui chaque jour dans une mesure plus grande, jusqu'à ce qu'il en vienne à la décision qu'il n'y a aucune possibilité qu'il y ait une réalité, qu'il puisse se libérer de l'amour de soi. Et il dit, si le Créateur ne l'aide pas, il est perdu. Et il dit, maintenant, je n'ai pas besoin de croire que le Créateur aide, mais maintenant, lorsqu'il méritera l'adhésion au Créateur, alors il dira qu'il voit dans la raison que le Créateur l'a aidé. Et comme il est écrit, psaume 127, « Si le Créateur ne bâtit pas la maison en vain, peinent ses bâtisseurs en elle. » Il n'a rien d'autre à faire que de demander au Créateur de l'aider à sortir de la domination du désir de recevoir. Et parfois, il n'a même pas la force de demander au Créateur de l'aider. Et cela s'appelle la jambe gauche, c'est-à-dire qu'il marche sur un chemin où il voit combien il est plein de corruptions et de manques. Et il est connu que la gauche dans le travail s'appelle une chose qui a besoin de correction. Et cela s'appelle que toujours la gauche repousse. Et la seconde jambe s'appelle droite. Car une chose qui n'a pas besoin de correction s'appelle dans le travail la droite. C'est-à-dire que l'homme doit savoir combien il a un grand mérite du fait qu'il a mérité d'être parmi ceux qui servent le roi. C'est-à-dire qu'il doit croire que le fait qu'il puisse consacrer un peu de temps de son travail où il s'occupe de ses propres besoins et s'occuper de la Torah et des mitzvot, ce qui s'appelle le travail du Créateur, il ne dit pas que cela vient de sa propre force qu'il veut travailler dans le travail sacré, mais le Créateur lui a donné la pensée et le désir afin qu'il ait un peu de prise dans la Torah et les mitzvot. Et il se réjouit de cela, d'avoir un peu de mérite de servir le roi. Et il donne gratitude au Créateur pour cela, car il voit qu'il y a beaucoup de gens dans le monde qui n'ont pas un tel mérite. Et il ressent combien il est proche du Créateur. C'est ce qui est écrit, « Et la droite rapproche ». C'est-à-dire que la jambe droite est celle où il se sent proche du Créateur. Qu'ainsi, c'est précisément par les deux jambes qu'il est possible de marcher toujours plus haut et de parvenir au palais du roi. Et par cela, on peut interpréter ce qui est écrit. Et voici, une échelle était dressée sur la terre et son sommet atteignait le ciel. L'explication est que l'échelle par laquelle on monte vers le haut, vers le palais du roi, possède là deux extrémités. A. Une échelle dressée sur la terre, qui est l'aspect de la ligne de gauche appelée sur la terre, où l'homme doit voir comment il est placé dans la matérialité, qu'il est plongé dans l'amour de soi, comme il a été dit plus haut, ce qui est l'aspect de la gauche repousse. Alors il y a place pour prier du fond du cœur, car alors l'homme regarde dans sa raison comment il ne peut rien faire pour l'utilité du Créateur, et seul le Créateur peut le faire sortir de la domination du mal en lui. Et à ce sujet, il est dit, si le Créateur ne l'aidait pas, il ne pourrait pas contre lui. B, ce qui est écrit, et son sommet atteignait le ciel, et la seconde extrémité de l'échelle est, elle est dans le ciel, comme s'il avait une perfection totale du fait qu'il se réjouit de sa part en ce qu'il a un peu de contact avec le travail du Créateur. Et il se sent ainsi heureux, car c'est un grand mérite qu'il a mérité de servir le roi et de parler avec lui, même un seul instant dans la journée. Cela lui suffit pour avoir un état d'esprit élevé. Pour cela, il remercie et loue le roi. Il en résulte, selon cela, que cette échelle sur laquelle on monte vers le palais du roi se tient en biais. C'est-à-dire que le bas de l'échelle, qui est une échelle dressée sur la terre, ce n'est pas un bas véritable comme une échelle qui se tient droite sur laquelle il est impossible de monter, comme nous le voyons dans la corporalité. Cela montre que même dans la corporalité, l'échelle doit se tenir en pente. Et la pente montre que le haut n'est pas un haut véritable. Et aussi, le bas n'est pas un bas véritable, mais comme il a été dit plus haut, c'est-à-dire que au moment où son sommet atteint le ciel, qu'il marche dans la ligne droite, qui est l'aspect de perfection. Ce n'est pas la fin de la phrase, mais il doit aussi marcher dans l'aspect de sur la terre, c'est-à-dire voir qu'il se trouve encore sur la terre. Et quand il marche dans l'aspect de sur la terre, qui est l'aspect de gauche, il doit aussi savoir qu'il doit marcher dans la droite, ce qui s'appelle « et son sommet atteint le ciel ». C'est-à-dire que bien que ce soit deux choses opposées et inverses l'une de l'autre, néanmoins, elles ne sont pas tellement éloignées l'une de l'autre qu'il y ait une grande distance à parcourir d'une extrémité à l'autre. C'est-à-dire qu'il faut marcher sur les deux lignes, et cela s'appelle une pente. C'est-à-dire, comme il a été dit plus haut, que cela montre qu'il faut marcher sur deux lignes. Et cela se prolonge de la correction appelée Tzimtzum Bet, qui est la notion de l'association de la mesure de miséricorde au jugement. Comme ont dit nos sages, de mémoire bénie, au commencement, il créa le monde avec la mesure du jugement, appelée ligne droite, dans laquelle il y a la notion de haut et de bas, appelée haut en importance, qui est l'aspect le plus pur, appelé la sphira de Keter, qui est le plus pur, où il n'y a pas de manque. Et le bas est appelé bas en importance, qui est le plus épais, appelé la sphira de Malchut, qui est le désir de recevoir. Et il vit que le monde ne pouvait pas exister. Il se tint et associa avec elle la mesure de miséricorde. Du fait que Malchut de la mesure du jugement, appelé désir de recevoir, est la racine des créatures, il était difficile de la retourner dans le but de donner ce qui est appelé « le monde ne peut pas exister ». Comme il est dit dans la préface à la sagesse de la Kabbale, et voici ces mots, « et il vit que le monde ne subsiste pas, car de cette manière, il n'y avait aucune possibilité à l'homme qui devait être créé de cette prina d'Alet de pouvoir acquérir des actes de don. C'est pourquoi il fit précéder la mesure de miséricorde et l'associa à la mesure du jugement. Et l'émanateur éleva la mesure du jugement qui est la puissance du Sof qui se fait dans la sphira de Malchut et il l'éleva à Bina, qui est la mesure de miséricorde. Et il les associa ensemble l'une à l'autre, par quoi fut faite la préparation pour le corps de l'homme issu de la prina d'Alet, afin qu'il soit aussi inclus de la mesure de don. Il s'ensuit que c'est précisément par l'élévation de Malchut Abina que le monde peut exister. Et l'élévation de Malchut Abina, le Saint Ari l'appelle ligne diagonale. Et il a dit que c'est le sens de ce qui est écrit dans Talmud Sefer Sfirot, et voici ces mots. Et voici qu'après que le Tzimtzoum lui-même a laissé un seul parsa, et c'est le sens 2, qu'il y ait un firmament au milieu des eaux et qu'il sépare les eaux des eaux. C'est le sens du Aleph, dont la ligne du Aleph est en diagonale, comme il est dit dans le Talmud Sefer Sfirot, et voici ces mots, car la chose de la connexion de deux points dans le Tzimtzoum et la ligne du Aleph ainsi. Et l'aspect du supérieur de chaque degré est le Yud, qui est sur la ligne d'en haut, qui inclut Keter et Chochma du degré dans le sens des eaux supérieures. Ainsi, il s'ensuit que l'association de la mesure de miséricorde au jugement est appelée diagonale. Et c'est la racine pour que, même dans la branche matérielle, l'échelle, qui est l'aspect par lequel on monte par l'échelle, n'existe que lorsqu'elle se tient en diagonale, qui est l'aspect de Tzimtzum Bet, ce qui n'est pas le cas d'une échelle qui se tient droite, qui est l'aspect de la mesure du jugement, elle ne peut pas exister. Cependant, il faut savoir qu'il y a deux extrémités, qui sont l'aspect de deux versets qui se contredisent l'un l'autre, jusqu'à ce que vienne le troisième verset et tranche entre eux. L'explication sera que l'on a besoin des deux lignes, et que c'est par les deux lignes que l'on parvient à la ligne médiane, car il est impossible qu'il y ait une ligne médiane s'il n'y a pas devant elle deux lignes. C'est pourquoi, lorsqu'il y a une controverse, alors, il est pertinent de dire que vient la troisième et tranche en eux et fait la paix. Ce qui n'est pas le cas s'il n'y a pas de controverse. Il n'est pas nécessaire de faire la paix. C'est-à-dire, si nous avons besoin de l'aspect de paix, alors nous sommes obligés de susciter d'abord une controverse. Sinon, il n'y a pas de place pour la paix. Cependant, la question est, pourquoi avons-nous besoin de la paix? N'est-il pas préférable, comprenons-nous, qu'il n'y ait pas de controverse et qu'il ne soit pas nécessaire de faire la paix, car ainsi l'intellect l'exige? Et la réponse est que puisque ces deux opposés existent en nous par nature, il s'ensuit que la notion de controverse est une réalité, que la nature nous a faite ainsi. L'explication est que, du côté du but de la création, il y a en nous une nature que le Créateur nous a donnée, le désir de recevoir du plaisir et du délice. Et du côté de la correction de la création, nous devons aller dans la direction opposée, qui est de donner, à l'exemple du Créateur, de même qu'il est miséricordieux, toi aussi sois miséricordieux. Ainsi, ces deux extrémités se trouvent en nous. Et ce que nous disons, qu'il faut faire une controverse, comme on dit nos sages, toujours l'homme doit exciter le bon penchant contre le mauvais penchant. Et comme Rachid l'a expliqué, qu'il faut faire avec lui la guerre. L'intention est qu'il révèle le mal qui est en lui. Et ce n'est pas par la controverse qu'il produit le mal. De sorte que de là naîtrait la controverse. Plutôt, le mal qui est dans l'homme est en cachette. Et si entre là une lumière de Gdoucha, aussitôt se réveille le désir de recevoir qui est en lui. Et il reçoit tout dans la réception pour soi. Et cela passe aussitôt du côté de l'impureté et des clipotes. C'est pourquoi il faut faire la guerre, afin que par cela le mal sorte de sa cachette et combatte avec le bon penchant. il s'ensuit que c'est précisément par la guerre qu'il se révèle, puisque il veut combattre avec le bon penchant. Et lorsqu'il se révèle dans sa véritable apparence, alors l'homme voit combien il est une haute montagne. Et alors il en vient à la reconnaissance qu'il n'y a pas d'autre conseil si ce n'est de demander au Créateur qu'il l'aide à soumettre le mal et qu'il ait la capacité de travailler uniquement sur l'intention dans le but de donner. Et par cela, nous comprendrons l'explication de deux versets qui se contredisent l'un l'autre jusqu'à ce que vienne le troisième verset et tranche entre eux. Que la notion des deux extrémités de l'échelle montre qu'elles sont opposées l'une à l'autre. Que d'un côté, elle est posée à terre, ce qui montre l'abaissement, qu'il voit dans la raison combien il est éloigné du Créateur, puisque il est plongé dans l'amour de soi, ce qui est disparité de forme. Et du second côté, et sa tête atteint le ciel, comme s'il avait une perfection totale, qu'il est joyeux de sa part, et joyeux comme s'il était seulement dans les cieux, et qu'il n'a aucune appartenance à la matérialité, ce qui s'appelle que l'échelle est dressée en pente. C'est ce qui est écrit. Deux versets qui se contredisent l'un l'autre jusqu'à ce que vienne un troisième verset étrange entre eux. C'est la ligne médiane, c'est-à-dire que ces deux lignes engendrent le troisième verset qui est le Créateur, appelé ligne médiane. Et c'est comme on dit nos sages, de mémoire bénie, Nida, il y a trois associés dans l'homme, le Créateur, son père et sa mère. Son père donne le blanc, sa mère donne le rouge, et le Créateur donne en lui l'esprit et l'âme. Il faut expliquer, son père donne le blanc, que son père est l'aspect 1 dans le travail, qui est l'aspect de la ligne droite, c'est-à-dire la perfection. Le second est la ligne gauche, c'est-à-dire l'aspect du manque, comme susmentionné, ce qui s'appelle « elle donne le rouge », qui est l'aspect du manque. Et le Créateur donne alors l'âme et l'esprit. Alors le Créateur lui donne l'âme, l'aide nécessaire, comme il est dit dans le Zohar, qu'on l'aide avec une âme sainte. Et c'est ce qui s'appelle le Créateur donne l'esprit et l'âme. Et il faut expliquer ce que dit Rashi. L'échelle est dressée.

0: puisque ce sont des hommes qui veulent travailler pour l'utilité du Créateur et non pas pour leur propre utilité. Ils sont appelés anges de Dieu. C'est-à-dire qu'ils sont venus dans ce monde en mission pour Dieu, c'est-à-dire pour travailler pour Dieu, comme ont dit nos sages, Souka. Nous sommes des envoyés de la mitzvah. Et Rashi explique là-bas, puisqu'ils sont allés saluer le chef de l'exil, car un homme est obligé de saluer son rav lors de la fête, ce qui signifie que nous nous occupons des mitzvot, nous sommes des envoyés de la mitzvah, ce qui signifie envoyés de la mitzvah. C'est-à-dire qu'ils sont venus dans le monde pour être des envoyés du Créateur, que tous doivent faire et accomplir tout ce que le Créateur a ordonné de faire, ce qui signifie, comme il est écrit, que Dieu créa pour faire. Comme il est expliqué dans le Soulam, que la notion de créa est l'aspect de l'existence à partir de l'absence, que l'intention est sur le désir de recevoir qui vient du Créateur. Faire appartient aux créatures, c'est-à-dire qu'elles doivent travailler pour l'utilité du Créateur. Il s'ensuit que ces hommes qui travaillent pour l'utilité du Créateur sont appelés anges du Créateur, comme susmentionné, envoyés du Créateur. Et par cela, il faut expliquer ce qui est écrit, Moed Katan. Si le Rav ressemble à un ange du Seigneur, ils chercheront la Torah de sa bouche, et sinon, qu'ils ne cherchent pas la Torah de sa bouche. Il en questionne à ce sujet, qu'est-ce que celui qui veut étudier la Torah auprès d'un Rav doit d'abord voir un ange du Seigneur, et ensuite, après qu'il a déjà vu la forme d'un ange du Seigneur, alors c'est le moment où il ira chercher un Rav qui ressemble à un ange du Seigneur. Et selon ce qui a été dit, il faut expliquer que si le Rav enseigne aux élèves le travail qui doit être dans le but de donner, c'est-à-dire dans quel but l'homme vient dans ce monde-ci pour accomplir la mission du Seigneur, qu'il travaille pour le bénéfice du Seigneur, il s'ensuit que l'homme est un envoyé du Seigneur, et non pas qu'il est le maître de maison dans ce monde-ci, mais qu'il est un serviteur du Seigneur, c'est-à-dire un envoyé du Seigneur, ce qui signifie un ange du Seigneur. Et c'est là le sens de « si le Rav ressemble à un ange du Seigneur, ils chercheront la Torah de sa bouche ». Et selon ce qui a été dit, nous comprendrons pourquoi il est écrit d'abord « Et voici les anges de Dieu montaient ». La raison est que dans la voie du travail, pour être un ange du Seigneur, c'est-à-dire pour travailler pour le bénéfice du Seigneur, il faut d'abord monter sur l'échelle, ce qui s'appelle l'aspect de la droite, qui est appelé « Et sa tête atteint le ciel ». Et ensuite, descendre en bas, qui est l'aspect de la gauche, qui est posé sur la terre. Et ensuite, encore une fois, ce qui s'appelle « monte et descende ». Et ensuite, il mérite la ligne médiane, c'est-à-dire que le Créateur donne l'âme. Et alors, il mérite l'adhésion au Créateur.
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0: article ? Quel article ?
1: À
0: partir du manque de la qualité du jugement, l'homme découvre la bassesse, combien il est loin du Créateur.
2: Donc, on a lu l'article qui signifie que l'échelle est en diagonale dans le travail, dans les degrés de l'échelle. Diagonale nous indique l'association de Raramim Adin, le jugement à la miséricorde. Le lien entre les qualités du Créateur et les qualités de l'être créé, justement, selon le lien correct qui existe entre elles. L'homme arrive, se perfectionne, monte tout le temps et atteint son adaptation au Créateur. Et ça, c'est notre but. Ça veut dire que l'homme doit comprendre que toutes ses actions avec le groupe, quand on lui demande chaque fois, que devons-nous encore faire ? Comme si on n'avait pas déjà tout fait. Il est clair qu'on n'a encore rien fait. On est un petit peu seulement au début du chemin, mais on ne ressent pas le manque de ce qu'il faut encore faire. Quel autre moyen encore activer ? Et toutes les nouveautés ne peuvent pas venir entre nous, mais seulement de notre lien avec le Créateur. Ça veut dire que si un groupe ou une personne a besoin et veut recevoir, ressentir l'étape suivante, ce qu'il doit faire ensuite, il doit examiner, contrôler son lien avec la divinité. Et de là, il doit venir une sorte d'invention, d'impulsion au renouveau à partir de cela. Et le Créateur doit être en tête. C'est ce qui est écrit, et que si le Rav ressemble à un ange, apprends la Torah de lui. Qu'est-ce que ça veut dire un ange ? C'est celui qui exécute l'ordre, qui amène l'étudiant à l'intention pour donner. Le lien avec le Créateur, c'est ce qui se révèle à nous dans le sixième sens. La mesure de la révélation du Créateur dans le sixième sens peut être partielle, selon le développement de ce sens-là, ou bien dans la mesure de ce qu'on appelle le monde d'Asiya, Tira, Bria, Tzilut, Kadam, Kadmon. Qu'est-ce que ça veut dire ? Que sont ces mondes ? Les mondes, ce sont encore nos impressions du Créateur, impressions incomplètes. Car notre sens n'est pas encore ouvert au don à 100%. Et comment est-ce que la personne arrive en général, et pourquoi l'homme a-t-il besoin d'arriver à un tel lien avec le Créateur ? Le besoin vient de ce fait que nous-mêmes, nous ne sommes pas capables ni de recevoir ni de donner. Selon notre nature, le désir de recevoir tel qu'il a été créé n'est pas capable de recevoir. Parce que recevoir signifie qu'il reçoit et il prend du plaisir. Et on peut vouloir recevoir, et cela est ressenti chez nous comme des souffrances. Et quand on arrive à la réception, immédiatement, le plaisir éteint le désir. Et c'est ce qui est ressenti quand le plaisir entre dans le désir avant que le désir s'éteigne. Et cela s'appelle chez nous le plaisir. une sorte d'instant de plaisir, comme un orgasme, comme une irruption de plaisir pendant une seconde, et pas plus. Pourquoi ? Parce que la lumière éteint le kli, éteint le récipient. Et comment est-ce qu'on peut comprendre la question du don ? Si le plaisir est reçu dans le désir de recevoir pour donner, ce qui est justement le don, on ne travaille pas avec notre désir de recevoir. On travaille avec le désir de recevoir du Créateur qui est infini. Le désir de recevoir du Créateur, oui, le Créateur veut prendre plaisir à ce que nous prenions plaisir de lui. Il a un désir de recevoir infini, mais en quoi s'exprime ce désir de recevoir infini ? En cela qu'il veut nous donner dans une mesure infinie. Alors le Créateur est la source du désir infini et la source du flux de l'abondance. Et si nous prenons les deux et qu'on les utilise, on se rend exactement comme le Créateur. Donc, il ne peut pas y avoir ni nouveauté, ni aucun pas de l'homme vers une autre direction, mais seulement vers le Créateur, vers l'acquisition de ce dépôt, de ce réservoir, le désir de recevoir et le réservoir du flux du plaisir. Et qui est l'homme ? L'homme n'est toujours qu'un point noir, appelé existence à partir de l'absence, et à part ce point, toutes les autres choses, les désirs, les flux, il les reçoit du Créateur. Donc il ne peut y avoir d'une part une fine bougie, la mesure de notre existence qui est dans notre sensation et qui est détachée du Créateur. Et dans celle-ci, on ne ressent pas la source, ni dans notre désir, ni dans notre flux, ni dans notre plaisir qui existe dans notre désir animal. On ne ressent pas le Créateur, mais à part ce point de vie appelé une fine bougie, nerdakik, ce qui s'appelle la vie dans ce monde, ressenti dans ce petit désir, à part cela, ce qui est ressenti dans l'âme, ça veut dire dans un autre point appelé le point dans le cœur. Et là, le désir et l'abondance viennent tous deux du Créateur. Et donc, chaque fois, être dirigé vers lui, aspiré à lui. Le placer en tête de toute pensée et de tout acte. C'est tout simplement la seule chose juste qui puisse exister dans nos actions. Je répète, cela découle du fait qu'à part le point d'existence à partir de l'absence, le seul point de brisure, le petit point noir, rien d'autre n'a été créé. Toutes les autres choses résultent de ce qu'on reçoit du Créateur, son désir et son abondance. Donc, de notre côté, il doit y avoir un mouvement seulement vers lui. Et en cela, chacun, et le groupe, et le monde entier, doivent avancer et se perfectionner. Oui. Où est-ce que j'introduis ici mon propre rôle, si je ne suis pas pour moi, qu'il sera ? Si je ne suis pas pour moi, qu'il sera ? Tu l'introduis dans ton action. Mais vers qui est dirigée la droite de « si je ne suis pas pour moi, qu'il sera ?» Vers quoi est-ce qu'elle est dirigée ? Vers une connexion avec qui ? Ça veut dire concrètement, on verra ici tous tes actes, toutes tes actions, pensées, désirs, exécutions, peu importe quoi, mais avec quoi doivent-elles être connectées? C'est ce qui est écrit dans la lettre, page 64. Si tu te diriges exactement vers lui, tu te diriges vers lui dans chaque acte qui peut t'amener à lui. Alors on dit que ces trois points, Israël, le Créateur et la Torah, sont reliés ensemble. C'est tout. Alors ce que tu fais, c'est pour la correction. Alors cet acte s'appelle une mitzvah. Un bon acte. Tout le reste, à part cela, est une transgression et un mauvais acte. Il n'y a pas de milieu, ou bien vers le Créateur, ou bien vers les autres côtés. C'est pour cela qu'il dit une ligne très fine, qui est dirigée vers lui. Et tout le reste, les 360 degrés, en dehors de cette ligne, en dehors de cette seule direction, c'est de l'idolâtrie, une direction incorrecte. Et on est au point central, au point médian qui monte jusqu'à une sauf uniquement par cette ligne. Le Créateur n'a pas besoin de notre travail. Donc il apparaît. Le Créateur n'a pas besoin de notre travail. Donc une grande partie de la personne est juste... Tu poses déjà une autre question. Tu demandes si on veut lui donner et qu'il veut que nous lui donnions. Si c'est seulement sous cette forme que je me relie à lui, que je prends de lui le désir de recevoir, le désir de donner, et toute cette méthode, recevoir pour donner, et tout le reste, alors pourquoi ne me révèle-t-il pas toutes ces choses? Pourquoi est-ce qu'il est caché? Voyons, révèle-toi, montre-toi, qui es-tu, qu'es-tu? Comment fait-on ces choses? Enseigne-les-moi. Et ensuite exige toutes ces choses, oui. C'est ce que tu demandes, oui. Il veut que quelque chose dépende de nous. S'il se dévoilait, tu serais un ange. Ça veut dire que tu accomplirais exactement selon la mesure de son ouverture, ce que cette ouverture, cette révélation t'imposerait de faire. Alors, tu n'aurais rien à faire. Tu exécuterais simplement les ordres de la nature divine qui se révèlent devant toi. Et là-dedans, tu n'aurais aucun acte à toi. Comme maintenant, le désir de recevoir agit sur toi sans te demander ton avis. Mais détermine de l'intérieur tout ce que tu feras, ainsi le désir de donner, s'il se révélera à toi, il t'obligerait à faire toutes les actions. Donc, on nous a donné le temps de la dissimulation, qui est très long, car ce temps de dissimulation doit donner un fondement, une base à tout le reste du chemin, à tout le reste de l'échelle. Un fondement, une base de libre choix. Et uniquement dans la dissimulation, tu peux avoir du libre choix. Mais après que, depuis cette dissimulation, tu décides par ton libre choix, comme si c'était libre, mais quoi qu'il en soit, c'est un libre choix. Tu décides que tu veux réellement arriver ou non. Alors, tu arrives et tu accomplis tous les actes de don qui existent sur l'échelle des degrés à partir du choix que tu as fait au temps de l'obscurité. Alors, le temps de l'obscurité doit te donner pour les 125 degrés, disons, si on compte toute l'échelle comme 125 degrés, pour chaque degré des 125 degrés, pendant le temps de l'obscurité, tu dois décider, je fais cet acte par ma décision libre, mon libre choix. Et quand tu arrives à chaque degré, cette décision intérieure de faire, d'accomplir d'une manière libre, se révèle à toi, et à partir de là, tu agis dans la spiritualité exactement de manière libre. Sinon, tu es un esclave. Et ça ne sert à rien de créer pour que tu accomplisses l'acte du Créateur, pour le Créateur. Cela n'est pas du tout nécessaire. Et pour toi aussi, tu serais alors au degré du minéral, végétal, animal, qui accomplit seulement les ordres de la nature. Donc, il y a le temps de la préparation, le temps de l'obscurité, et tu décides par toi-même que tu veux lui ressembler. Que comme il me donne, je veux lui donner. Quand cela, j'arrive à être comme lui. Car c'est la seule chose parfaite et complète. Et de cette façon, j'ai toujours des récipients, des désirs. Pourquoi est-ce que j'ai des désirs? Pourquoi le Créateur m'amène-t-il des désirs? Après tout, il n'est pas un manque, mais parce qu'il a un plaisir infini et un désir de donner infini. Et à partir de là, je reçois mon désir de recevoir infini et un désir infini de lui donner en retour. Et moi, j'utilise tout en lui. En fait, je ne suis qu'un point qui sait l'utiliser, c'est tout. Et alors, si je prends de lui le désir de recevoir, si je prends de lui l'intention pour donner, si je prends de lui l'abondance et que j'en prends plaisir, pour qu'il prenne plaisir, ça veut dire pour donner. Alors tout passe à travers moi, le désir, l'intention et l'abondance. Oui. Et alors, en fait, lui et moi devenons la même chose. Mon point s'inclut en lui comme un point actif. Et son activité, c'est exactement la grandeur du Créateur, c'est tout. Donc, dans le désir de recevoir qu'il reçoit pour lui-même, il y a toujours la mort. À mesure qu'il se remplit, immédiatement, le désir de recevoir disparaît. Et alors, son désir et son flux qu'il puisse révéler, cela s'appelle chez nous la mort. Mais le désir de donner qui va constamment et grandit de plus en plus et qui n'a pas de fin est un désir qui apporte la vie. Et sa sensation de l'abondance et du désir ensemble avance et apporte à ce sens une sensation infinie, Ein Sof. Et cela s'appelle l'homme qui adhère au désir afin de donner, commence à ressentir son existence dans une brina infinie, éternelle, où il ne meurt pas. Et réellement, il ne traverse pas un événement de mort. Ce qui n'est pas le cas de nos corps, qui se renouvellent à chaque fois. Oui. Mais si un homme entre dans le travail pour donner, alors il apprend en quelque sorte à se connaître, il voit qu'en fait, plus il investit, moins il a de force pour donner. Nous sommes au temps de la préparation, plus nous essayons d'arriver à la forme du don, plus on voit qu'on est incapable. Et alors on s'affaiblit et on est déçu. Et de nouveau, le désir de recevoir se révèle à nous, et de nouveau, le désir de donner, de nouveau, on décide que peut-être cela vaut la peine de recevoir afin de donner, donner pour donner. Peu importe, mais de nouveau, on voit qu'on ne peut pas, et ainsi de suite. C'est déception et le renouvellement du désir, puis de nouveau la déception et le renouvellement du désir, et de nouveau la déception, et à chaque fois davantage, encore et encore, doivent nous amener à la décision finale. Je n'ai pas le choix. Je dois arriver à la révélation du Créateur. Qu'il se révèle à moi comme grand, comme gouvernant, comme infini dans les désirs, dans les forces, dans l'abondance. Que cette sensation qui se révèle m'aide à accomplir cette méthode afin de donner. Si pendant tout le temps de la préparation, je décide lentement, petit à petit, d'arriver à la forme du don, que c'est la meilleure chose, alors si je décide réellement, le Créateur se révèle. Il se révèle comme une force qui m'aide à accomplir la méthode du don. Mais si je ne suis pas encore arrivé à cette décision, alors s'il se révèle, ça veut dire que je veux qu'il se révèle uniquement comme une source de plaisir. Mais la source de plaisir pour moi, c'est la mort. Donc sous cette forme-là, il ne se révèle pas. On doit chercher une satisfaction dans le travail uniquement dans la mesure où cela nous donnera la vitalité, de la force pour continuer à avancer dans la bonne direction, dans la direction du don. Ça veut dire qu'à chaque fois, je dois voir quel bénéfice j'ai du don, même si c'est un bénéfice afin de donner. Même si c'est un bénéfice qui se révèle dans l'équilibre de réception. Il a dit qu'il fallait marcher sur deux jambes. Si tu n'es pas encore arrivé à l'état final, comme tu le dis, comment introduis-tu la jambe gauche dans... Quelle jambe gauche? De quoi tu parles? Mais dans l'article, il parle du fait qu'il faut marcher sur deux jambes. Sa tête atteint les cieux et sa base est posée sur terre.
3: Non.
2: Ouais. Mais à chaque fois, tu dois d'abord commencer par sa tête, atteint les cieux, et ensuite sa base est posée sur la terre. Alors ici, ce que je comprends, c'est qu'il dit que l'homme doit se tenir sur le désir de recevoir et sur l'intention d'être dans le Créateur afin de donner. Et s'il relie les deux, alors la diagonale, le lien entre eux, sera à Jérusalem. S'il vous plaît, on ne peut pas bouger là-bas. C'est tout. Alors le lien entre eux sera précisément à Jérusalem, au point de connexion entre le Créateur et la créature. Jérusalem, c'est Tiferet, c'est la ligne médiane. Alors qu'est-ce que tu demandes? Mais selon ce dont on vient de parler, tant que la ligne droite ne m'est pas connue clairement, je ne peux pas activer la ligne gauche, même un peu. Où est-ce une erreur? L'homme peut activer la ligne gauche dans la mesure où il est sûr que cette gauche se joindra à la droite. C'est ça que tu veux entendre? Mais comment est-ce que tu peux en être sûr? Je peux en être sûr uniquement après m'être totalement attaché à la ligne droite et avoir fait sur cette ligne droite tout le travail que je pouvais. Ça veut dire que j'ai entièrement accepté la question du don, le désir de recevoir qui se révélera ensuite, se révélera déjà chez moi sous une forme où je pourrais le maîtriser, mais seulement après avoir terminé le travail de la droite. C'est pourquoi il dit 23h30, soit dans la joie, et une demi-heure peut-être fait une critique, c'est tout.
3: Non.
2: Oui. Mais quand des perturbations arrivent et après une descente de l'homme, l'homme, est-ce qu'il doit simplement ignorer toutes ces choses et commencer à demander au Créateur ou quoi? Ou est-ce qu'il doit découvrir quelque chose à travers ces perturbations? Quand des perturbations arrivent, l'homme doit immédiatement faire sur elle un tzimtzum, comme si elle n'était pas des perturbations. Renouveler son lien avec la droite. Quand il reçoit un lien avec la droite, avec le don, qu'il se révèle à lui-même autant qu'il en est capable, la grandeur du Créateur. Après cela, s'autoriser à commencer à travailler avec les perturbations sous une forme très très critique dans une limitation. Chaque fois avec les freins. Combien révéler de perturbations de sa vie? Seulement dans la mesure, elles n'influenceront pas la mesure de sa dvekut avec le Créateur. Si tu vois que certaines pensées, que certaines choses te perturbent, oui, n'entre pas dans ces pensées. Ne les réveille pas, mais peu à peu, réveille-les tout le temps dans une très petite mesure. Encore une goutte, encore une goutte, encore une goutte. C'est tout. Et tu verras alors comment elles viennent à toi sous une forme très, très dirigée pour te donner la possibilité chaque fois de renouveler ton rapport à la réalité du côté de la Dvekut avec le Créateur. Disons qu'il arrive quelque chose, à Dieu ne plaise, une catastrophe. Alors immédiatement, tu dois renouveler la réalité correcte qu'il y a le Créateur, les créatures, et comment il arrange cela, comment il fait cela. Et ne pas penser à cette catastrophe ni à rien. Et ensuite, peu à peu, relier ce que tu vois, cette image, pour que cela ne t'ait te détache pas du lien, du rapport au Créateur, mais au contraire, renforce cela chez toi. C'est une chose difficile, mais en fait, il n'y a pas tellement de mots ici. Mais comment, du fait que l'homme se tourne vers lui, un désir s'attache-t-il à lui? On a dit qu'il est la source de l'abondance, qu'il est la source du désir, du manque infini. Alors, comment, du fait que l'homme se tourne vers lui, justement, un manque ou un désir s'attache-t-il à l'homme? Ou bien, je n'ai pas compris ce que tu dis. Je n'ai pas compris ta question. Tu as dit que le renouvellement du désir peut venir seulement de la connexion avec le Créateur. Bien. Ce dont j'ai parlé, j'en ai déjà parlé à partir d'un homme qui a sous son contrôle deux lignes. Et il avance et établit que la ligne droite et la ligne gauche viennent toutes deux du Créateur. Le désir de recevoir aussi, j'écris le mauvais penchant, j'écris la Torah comme une épice. Ces deux lignes viennent du Créateur. Le désir de recevoir, c'est la ligne gauche. Le désir de donner la force du don, c'est la ligne droite. Oui. Ce sont les deux anges qui se trouvent entre les mains de l'homme. Et s'il veut les faire, les relier comme ligne médiane, car son rapport au retour vers le Créateur, c'est la ligne médiane. Ces deux lignes, il les reçoit d'en haut, ces deux forces. Et la manière dont il construit son rapport au retour avec le Créateur, c'est dans la connexion entre ces deux lignes. Qu'est-ce que tu demandes là-dessus? Je n'invente rien de nouveau. Peut-être que je construis la phrase de nouvelle manière, mais auparavant, aujourd'hui, je me permets de le dire sous une forme plus courte. Mais simplement, mais je ne comprends pas ce qu'est la connexion avec le Créateur. On dit qu'il doit être la tête de l'action au début et aussi à la fin de l'action. Qu'est-ce que c'est? Au début de l'action, il doit y avoir un lien avec le Créateur. Allez, je planifie alors toute cette action pour qu'elle m'amène à la connexion avec lui. Et à la fin de l'action, c'est qu'en réalité, je suis arrivé à la connexion. Je ne comprends pas que veut dire le début, la fin des actions doivent être connectées au Créateur. Oui, connectées. Mais alors, malgré tout, c'est moi qui fais l'action, non? Sinon, qui l'a fait, si ce n'est pas toi? Tu es dans une philosophie selon laquelle il fait tout et toi, tu n'es qu'une imagination, que tu existes, tu n'existes pas. De quoi tu parles, au juste? Tu étudies pour faire quelque chose ou pour te dire que tu n'existes pas, qu'il n'y a rien à faire?
4: Non.
2: Mais j'étudie pour arriver à quelque chose, c'est tout. Autant c'est une méthode alors. Depuis Abraham, notre père, et par la suite, tous les livres saints qui ont été écrits sur comment se connecter avec le Créateur, il n'y a rien d'autre. Mais comment, du fait que je me tourne vers lui, quelque chose s'attache-t-il à moi? laisse tomber le pour donner, tous ces mots, toutes ces choses. Il n'y a qu'une seule chose, se connecter avec lui, c'est tout. Car je vois que vous êtes embrouillé ici. Vous ne savez pas quoi faire. Dis-nous quoi faire, j'entends ça de toutes sortes de groupes. Qu'est-ce que j'ai quoi faire? Vous devez chercher quoi faire, mais uniquement dans cette direction, c'est tout. Bon, je redemande, très simplement. Comment du fait que je me tourne vers lui, un désir s'attache-t-il à moi? Je me tourne vers lui, je ne sais pas exactement ce que ça veut dire vers lui, mais comment à partir de là, un désir, est-ce qu'il s'attache à moi? Pourquoi? Il n'y a pas d'équivalence de forme, il n'y a rien. Laisse tomber l'équivalence de forme, tu ne sais pas ce que c'est que l'équivalence de forme, tu ne sais rien. Tu te tournes vers lui, pourquoi? De quel état parles-tu? Un homme avant le marsum et ainsi de suite. Un homme se tourne vers le Créateur et lui demande. Quoi? Que j'ai mal, et pourquoi d'autre? Est-ce que je me tourne vers lui, j'ai mal? Et est-ce que je me tourne pour quelque chose d'autre quand j'ai du bien? Non, quand j'ai mal. Donc, quand j'ai mal, ouais, c'est tout. Alors, je me tourne vers lui. Alors, je dois discerner que je dois me tourner uniquement vers lui. Pas vers mon intellect, pas vers ma force, pas vers mes amis, pas vers l'État, vers rien. Seulement vers lui. Oui, je me tourne vers lui. Et qu'est-ce que je veux de lui? Ben, ça peut maintenant changer. Je veux peut-être de lui un manque, je veux peut-être de lui une direction. Quel manque? Il me manque un manque. À Dieu ne plaise qu'un manque arrive. Je veux de lui, avant tout, la première chose, oui, que j'ai du bien. Que j'ai du bien puisse venir à moi de deux sources. Dans l'esprit et dans le cœur. Ça veut dire que j'ai du bien simplement sous une bonne forme et j'ai du bien et simplement sous une bonne forme. Arrêtez de tourner avec les chaises là-bas. Cela indique un manque de concentration de votre part. Un homme entièrement concentré ne peut pas bouger. Quelqu'un pose une question et eux, cela ne les concerne pas. C'est vraiment une perte de temps. Pas seulement vous. Pas participer à la question de l'ami, c'est perdre le lien, la connexion, la force, la capacité d'acquérir des kelim. Chacun est assis seul pendant le zon, c'est pour ça que vous comportez comme ça. Quand je me tourne vers lui, je lui demande deux remplissages. Un remplissage dans le sentiment et un remplissage dans l'intellect. Dans l'intellect, je dois me justifier moi-même, le justifier, et justifier la situation dans laquelle je me trouve entre nous, dans laquelle je suis. Quelque chose de désagréable est arrivé. Je me sens mal, je me tourne vers lui, je dois me sentir bien, et comment je vais me sentir bien dans ce mal? Si je reçois une justification, alors je dois me connecter à lui, à la pensée de la création, je dois attirer sur moi toute la connexion possible avec lui. Et après avoir fait ça, alors je commence à réveiller toute l'action qui me traverse. Et avoir en lui jusqu'à la profondeur maximum dont je suis capable, pourquoi il me fait cela? Pourquoi il me fait ça? Dans un seul but. Que dans cette action, cet acte effroyable, je découvre le point de connexion avec lui. C'est l'intellect? C'est ce qu'il écrit au début, là. Il y a une certaine lettre au sein de cette terrible souffrance qui s'abat sur eux, se révèle là une goutte d'union, c'est tout.
4: Et t'as
2: dit, quand je me tourne vers lui, je dois me justifier, je dois le justifier, c'est exact? Oui. Donc moi, pourquoi est-ce que je le justifierais? D'où est-ce que je le justifierais? Tu ne peux pas le justifier, tu dois chercher comment faire cela. Ta recherche peut être avec l'aide du groupe, avec l'aide des livres, des auteurs, jusqu'à ce que tu arrives à un état où, si tu es incapable de le justifier, tu le lui demandes. Alors aussi, de cette recherche encore... De cette recherche doit venir à toi un manque. Soit tu dois le justifier pour que tu aies du bien, soit peu à peu se révélera à toi un manque de le justifier, car tu ne veux pas penser du mal de lui. Alors comment cela changerait-il? Ça veut dire « je me tourne vers lui ». Cela change par la lumière, tu demandes comment cela se fait en toi, par le fait que tu cherches et veux et que tu ne peux pas et que tu n'y arrives pas, la lumière qui vient à toi, la lumière environnante, agit et change les choses en toi. Mais je veux seulement ajouter, le changement est dans l'homme, il est clair que le changement est dans l'homme, mais... On a déjà parlé des dizaines de fois, il n'est pas dans le créateur donne tout le temps le bien et ainsi de suite jusqu'à ce qu'ils écrivent, admettons que je l'accepte. Bon, alors, par quoi du fait que l'homme cherche et du fait que l'homme demande et du fait que l'homme fait toutes sortes d'actions, par quoi est-ce que ça change dans la personne? Si ce n'est pas un changement psychologique dont nous parlons, alors qu'est-ce qui change dans l'homme? Comment? Quoi? Ou bien quelque chose d'autre se réveille soudain dans l'homme qui ne s'était pas encore réveillé, et seulement s'il demande cela, il se réveillera, alors pourquoi? Où est-ce que c'est ici? Sais-tu qui est la personne dont tu dis ça? Non. Non, l'homme, c'est ce qu'il ressent, et ce qu'il ne ressent pas n'appartient pas encore à l'homme. Il y a un point, un désir animal, qui ressent comment il existe à travers ses cinq sens. Ces cinq sens qui ressentent quelque chose ressentent aussi le Créateur, la lumière, la manière dont ils ressentent le petit désir de recevoir, ils l'appellent ce monde. Et selon cela, l'homme se ressent lui-même comme existant, comme ressentant ce qui impressionne ses sens. Les sens ne sont pas à lui, le désir de recevoir n'est pas à lui. Et la mesure de l'impression n'est pas à lui, seule la sensation, il se l'attribue à lui-même. Et un autre point peut se révéler à lui qui veut ressentir la réalité et qui ressent à sa place l'obscurité. Parce que là, il ne peut pas ressentir, il ne peut ressentir que le Créateur. Pourquoi? Parce que c'est un point, en vérité, c'est un désir de donner. Ce n'est pas l'homme, c'est ce qui est resté dans l'homme de la brisure de Kélim. C'est ce qui est resté dans l'homme du Massar, de l'écran. C'est une partie divine, ce n'est pas pour rien qu'elle est appelée une partie divine d'en haut. Le désir est autre. Alors il y a maintenant dans l'homme deux désirs. Un avec lequel il travaille, qui reçoit. Alors il peut se remplir seulement de plaisirs animaux, honneur, argent, connaissance, c'est tout. Et qu'est-ce qu'il ressent à travers toutes ces choses? Seulement la petite réalité qu'il appelle ce monde. Il appelle ça réalité, ce qu'il ressent. Et s'il développe le second point, là, il ressentira le Créateur uniquement. Il ne peut pas ressentir dans ce point aucune autre chose. Il sera noir, cela s'appelle dissimulation, tout le temps. La cause ne se révèle pas. Et seul le Créateur se révèle, à mesure de la révélation du Créateur, dans ce second point, dans ce second sens, pour ainsi dire, oui. Ça s'appelle les mondes, les dissimulations de la mesure complète de la révélation. Et comment ce deuxième point est-ce qu'il change et s'impressionne de tout ça et grandit par toutes sortes d'occupations que l'homme fait dans la Torah et Mitzvot, comme on dit. Mais comment? On ne sait pas comment. Eux nous écrivent comment Abraham l'a décrit, il l'a écrit, Rabbi Shimon l'a découvert, il l'a écrit, le Hari a écrit, le Ramram, le Rambam, peu importe. Chacun écrit comme ça, ce que on ressent ça. Et pourquoi du fait que je demande quelque chose, même de nombreux soirs, mon ressenti change-t-il? Pourquoi? D'où ça vient? La sensation dans ce sens dépend uniquement de la lumière environnante. Elle n'est pas encore intérieure pour devoir le remplir, mais elle l'éclaire de loin. Et qu'est-ce que ça veut dire de loin? De l'extérieur de lui, elle ne peut pas encore briller en lui par l'intermédiaire du massard, de l'écran. Mais ce point ressent en lui, dans l'équilibre extérieur, à l'extérieur du massard, et c'est tout. Alors cette lumière change tout le temps. Et qu'est-ce que ça veut dire, la lumière qui change? La lumière ne change pas, mais ce désir de recevoir, ce désir spirituel, change tout le temps. Mais pourquoi? Parce qu'il se développe. Parce qu'il se développe. La lumière qui agit amène toujours au développement du désir de recevoir. Tu pourrais dire, mais si tu as dit que la lumière ne change pas, comment peut-on dire qu'elle arrive au développement du désir de recevoir? Parce que, à l'intérieur du désir de recevoir, tu as des réchimotes depuis maintenant jusqu'à une sauf. Et chaque réchimot sort, se réalise, se termine, et le réchimot suivant sort, se réalise, se termine, et ainsi de suite. La lumière pousse tout le temps, de la même manière, vers Ein Sof. Et parce qu'elle pousse tout le temps vers Ein Sof, de nouveaux réchimot se révèlent, et ces réchimot viennent de l'enchaînement de haut en bas, et c'est pour cela qu'on a besoin de cet enchaînement de haut en bas, pour qu'on ait maintenant des réchimot pour monter nous-mêmes de bas en haut, au moins dans notre sensation. Et si ce n'est pas pour nous-mêmes, par nous-mêmes, c'est toujours une question, le mérite du choix. Bon. Alors pourquoi, par le fait que je fais beaucoup d'actions, tu demandes ainsi de suite, j'accélère le rythme de sortie des régiments, qui de toute façon doivent sortir? Pourquoi? Où cela est-il dans ma sensation? Tu dis, c'est pas par nous-mêmes, c'est dans notre sensation. Bon. Mais où encore une fois, pour le rythme de cette sortie des régiments, le rythme de sortie des régiments dépend soit de en son temps, quand cela sort, selon la machine, ça veut dire, selon le rapport relatif entre les régiments et la lumière, et les régiments plus élevés se développent plus vite. Les régiments plus bas se développent plus lentement, peu importe, mais c'est bon. Aussi, en chacun, et les régiments également en elles, une composition différente en chacun, car chacun ne ressent pas son ami dans ses qualités, dans la connexion des qualités de l'âme d'Adam Harishon. Alors chacun a un rythme différent de développement. On le voit dans le monde, il y en a qui aspirent aux connaissances, il y en a qui sont encore de l'animalité, mais dans ce mélange, chacun est aussi différent. Alors, des régimes spirituels, bien qu'on dise que tout le temps un régimote se révèle, ce régimote est inclus de tous les autres régimotes qui au total nous indiquent l'état de quoi viennent tous les autres. De tous les 600 000 autres régimotes, chaque régimot est inclus. Alors la lumière supérieure agit sur un régiment et elle développe de loin ce qui s'appelle la lumière environnante. Et au moment de l'étude particulièrement, cela se fait par les désirs, par la société encore plus. Et ainsi, il se développe. Alors tu peux te développer jusqu'à une certaine limite, sous une forme naturelle. Et à partir d'une certaine limite, on te donne le point dans le cœur. On t'amène à l'endroit où on te donne la méthode, et alors, peu à peu, tu entres dans un état où, peu à peu, tu discernes, tu clarifies, tu veux ou ne veux pas, tu as quelque chose à déterminer là-dedans ou tu n'en as pas. Et ça s'appelle déjà la voie de la Torah. Ça veut dire provoquer le développement des régiments sous une forme plus rapide. C'est tout. C'est tout. Il n'y a pas de problème. Sous cette forme, tout se développe. Oui. Que j'ai ressenti la grandeur du Créateur, l'homme ressent qu'il l'a transformé, mais d'où est-ce qu'il a maintenant la force, je ne sais pas, la force de ressentir qu'il est comme le Créateur, comme lui, que l'homme est comme lui. Mais de la grandeur même. Comment l'homme, par le fait que l'homme qui ressent la grandeur du Créateur, tu dis qu'il se ressentira à l'opposé de lui, que totalement, il n'a ni force, ni capacité, ni intelligence, ni rien, pour travailler avec lui-même, pour ressembler au Créateur, pour être comme lui. Oui ?
5: C'est
2: pas juste, car le Créateur ne se révèle jamais sous une forme qui retire à l'homme la possibilité de se développer. Il se révèle à l'homme seulement dans la mesure où l'homme peut recevoir de cela des forces pour se développer, et non pour écraser l'homme. Et la véritable forme du Créateur se révèle après toute la fin de la correction des Kélim. Et avant cela, à chaque degré, la ligne droite se révèle exactement pour permettre à l'homme une liberté d'action. C'est tout, cela s'appelle là où tu vois sa grandeur, là tu vois son humilité. Son humilité, ces deux choses se révèlent à toi ensemble dans sa sensation. Et tous les deux projettent aussi vers toi deux forces, comme si elles étaient opposées. La crainte et l'amour. Oui, je voulais poser une question sur la question d'Igor. Mais en quoi, quand je vois sa grandeur, cela me donne de la force d'être comme lui? Si je vois le grand, comment ça me donne la force d'être comme lui? Alors, encore une fois, je dis, dans l'apparition du grand face au petit, le petit peut ressentir qu'il veut simplement s'annuler face au grand. Et il est possible que quand le grand se révèle à lui sous une forme telle qu'il ressent combien il est bon d'être grand, et se révèle à lui des forces pour vouloir être vraiment grand et réaliser ce désir. Ça dépend de peu à peu de la manière dont l'homme ressent la grandeur du Créateur. Et les réchimotes sont arrangés sous une forme où chaque réchimot, avec chaque partie en elle, organise tout le développement du rapport à l'apparition du Créateur pour l'homme. Moi, au début, à quel grand, etc. Et ensuite, qu'est-ce que ça m'apporte? Quelle capacité à être? Et alors, peu à peu, je commence à envier, je commence à vouloir, je commence à acquérir ces choses. En plus de l'impression, elle commence à être chez moi comme étant déjà à moi. Je commence à penser depuis mon désir de recevoir, comment je peux commencer à penser, comment je peux les utiliser. Et alors, ça s'appelle le développement du désir dans les 4 degrés du désir. Mais il est clair pour moi que ça développe le désir. Mais comment ça me donne de la force? Ensuite, ça te donne des forces pour être comme lui, car tu es dans cet état. Il se révèle à toi comme le plus parfait et le plus grand. On doit commencer, le dernier, bon. Mais ici, il dit que dans chaque action, dans chaque pensée, il faut d'abord qu'il y ait le Créateur, le placer en tête. Si je travaille dans le groupe et que je fais de la diffusion, et que je ressens que mon corps me donne plein de force pour faire de telles actions, je ne ressens pas la nécessité de placer le Créateur en tête. Alors comment je peux identifier cette nécessité? Je pense que oui. Toute action qui n'a pas à sa tête un lien avec la divinité, une action, alors ça vaut la peine de s'arrêter et de réfléchir à ce qu'on fait. Je m'arrête moi-même, comment est-ce que j'identifie ça? C'est tout à part tes actions, à part les actions nécessaires à l'existence, qu'on ne peut évidemment pas arrêter, je dois aider quelqu'un. Et sinon, soit il vivra, soit il mourra, je dois encore, enfin peu importe quoi. À part les actions d'existence, je n'ai pas le temps et pour l'instant pas l'obligation de parler de ma connexion au Créateur, non. Et tant que je ne peux pas manger pour donner, je ne mangerai pas. Mange, ensuite pense au pour donner. Sinon, il n'y aura plus personne qui puisse penser à pour donner. Tu comprends, c'est tout, mais toutes les autres choses qu'on fait et dans lesquelles on agit, il est souhaitable, dans une certaine mesure, de commencer à essayer de les relier à « afin de donner » au Créateur. Peu importe le « afin de donner » au Créateur. Et

0: Est-ce que moi, le fait que je n'entends pas des groupes qui me demandent que faire pour l'amour, quelles autres choses est-ce qu'on doit faire, peut-être encore une autre idée, on ressent qu'on perd le manque, qu'on perd la tension. Ça dépend de la manière dont on découvre la nécessité de la chose. Pourquoi est-ce que vous êtes là en général? Avant, vous connectiez, on veut vous élever à un degré plus élevé. C'est pourquoi dans l'état actuel, on vous montre que c'est déjà devenu inutile et vous avez déjà épuisé ces rishimon. Vous les avez traversés, vous les avez vus, vous les avez ressentis, c'est terminé. Il faut aller plus loin, vous devez rechercher la grandeur de la divinité. Uniquement lui peut vous tirer plus loin, et lui seul peut vous apporter toutes sortes d'idées. Cherchez-le. Alors si je travaille dans la cuisine, disons que je prépare la nourriture pour Shabbat, pour tout le groupe, peu importe où je travaille. Mais j'ai oublié, je dois atteindre cela dans cette action. Tu vois, je viens de l'expliquer, il m'interroge sur ce qui est nécessaire. Non, je ne demande pas ce qui est nécessaire, je n'ai plus rien à dire, c'est tout. Mais si ce n'est pas nécessaire, tu vois ce qu'il demande s'il travaille dans la cuisine, est-ce qu'il doit arrêter de distribuer la méthode parce que je ne peux pas penser au Créateur? Mais je ne pense pas à la nécessité, la diffusion, une leçon que je donne, ce sont des choses nécessaires, si tu ne les fais pas, alors l'affaire s'arrête. Je parle de choses qui ne sont pas nécessaires, qu'est-ce qui n'est pas nécessaire? Ce qui est volontaire chez moi, intérieur chez toi. Tu ne peux pas arrêter la vie. Tu dois te comporter dans la vie qu'il y ait un créateur ou qu'il n'y ait pas de créateur, si je ne suis pas pour moi qu'il sera. Mais là, où cela appartient à l'avancement spirituel, c'est là que tu dois d'abord le placer, ensuite accomplir les choses. Si tu t'assois avec les amis et que tu leur parles avec, et que tu parles avec eux, de n'importe quoi, si ce n'est pas lié à la révélation de la divinité, au lien avec lui, alors non. Alors, chaque phrase que tu diras sera simplement une fausse, sans utilité. Peu importe ce dont tu parleras, de ce qui se passe dans le groupe. Ça doit déterminer tout le reste de la conduite, tout ce qui existe. Bien. Bon, désolé, c'est ma faute, je ne savais pas qu'il est possible de comprendre ça. Non, non, réfléchissez aussi à cela et ensuite posez vos questions. Partageons nos impressions de cette leçon et ce qu'on prend pour la mise en pratique dans la dizaine.
1: Le Rav a dit au début de la leçon que si on veut ressentir la suite, l'état suivant, il faut contrôler dans ses relations et avec la divinité. De là doit venir quelque chose qui pousse à avancer, quelque chose qui se renouvelle. Durant la préparation, nous devons arriver à la décision comment nous prenons sur nous l'évolution. Et le Rav a parlé des Rechimo Beito ou Bachishena, c'est en temps voulu, si on accélère le temps, et accélérer l'évolution, la réalisation des Rechimo dans le groupe. C'était très entraînant, fort discernement. J'ai été impressionné aussi à quel point le désir du Rav pour nous est grand au sujet de l'évolution des Rechimos rapidement à partir de notre travail. De renforcer les liaisons et comment travailler avec le Créateur avec mesure ou

0: בש.
1: שלבי הסולם ודרגות הסולם וכן הלאה.
0: הוא לבא לסולם כי הוא הקריא דה דה דיף כי ספל איזה תד לשל הוא לקומנטר דה לשל כמו מונטי דה לתר שסקו סייל דונק סג'י d'un mélange entre le travail de l'homme et du créateur. La lumière cherche à nous développer et atteindre le but. Avant chaque action, tu dois placer le créateur à la tête. Et si tu mais le créateur, j'ai oublié. Il faut recommencer et ajouter le créateur. Et que pouvoir tout faire, pas pour notre propre intérêt. Être capable de tout faire pour notre propre intérêt. Dans chaque action spirituelle, il faut ajouter le créateur. Ce processus qui renouvelle le désir qui se fait par l'environnement. Ce renouvellement nous amène à un grand manque et à la décision d'arriver à la forme du don. Si je décide, vraiment le Créateur se révèle. Et cette forme de don, c'est-à-dire qu'on doit placer le Créateur comme but. Donc, c'est la direction, le travail entre nous, la direction vers le Créateur. Et après, il y a ces deux lignes qu'on a lues dans l'article, droite, gauche, qui nous amène à l'adhésion. À gauche, tu trouves la base de la révélation du Créateur. Justement, de l'état le plus bas, on a l'opportunité de révéler la miséricorde et de force. Avec deux forces, on peut travailler ensemble vers le Créateur. J'ai entendu qu'à part ce qu'on ressent, tout appartient au Créateur. Et je dois mesurer à quel point je ressens ou pas. Le Créateur. Accélérer le Réchimo, on ne doit pas avoir peur des montées, des descentes, mais sérieusement les lier au Créateur pour qu'on puisse arriver à atteindre la ligne médiane, l'âme, l'aide du Créateur. On a entendu que tout change grâce à la lumière, et si on cherche l'influence de la lumière sur nous, et c'est quelque chose qu'on veut, donc le fait qu'on n'y arrive pas, mais la lumière environnante nous transforme et permet d'accélérer ou de voir la grandeur du Créateur à travers les amis, comme si c'est ma façon de voir sa grandeur. On passe à la prochaine partie, mais avant, on chante une chanson ensemble.

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1: Bonjour à tous les amis au Kli Mondial.
0: On
1: commence la prochaine partie de la leçon, Pticha, préface à la sagesse de la Kabbale. On vient de terminer une leçon vraiment, vraiment magnifique. Alors, je pense qu'on l'a tous ressenti et finalement, il s'agit de l'article du Rabash, du travail de bas en haut, mais il y avait énormément de thèmes, de définitions qui sont liés au développement du désir, comment les Rishimo sortent grâce à la lumière, et on peut voir que tout absolument, c'est une seule et même chose, et le Rab vit cette situation, et quand il nous enseigne, quand il nous explique, il s'agit d'un seul système. Et maintenant, on continue Pticha, préface à la sagesse de Kabbale, et on veut voir qu'il s'agit d'un seul système. C'est pas, maintenant on étudie une autre partie. C'est le même travail qu'on continue. Simplement qu'on se concentre, actuellement sur, je dirais surtout à attirer la lumière qui emmène vers le bien. On vient d'entendre qu'on est finalement un point. On ne travaille pas avec notre désir de recevoir, mais le désir que le Créateur nous a donné, les corrections, le remplissage, tout vient de lui. On va commencer avec un clip du Rav, l'approche, l'étude, et de là on va plonger dans l'étude. Avant, on vous rappelle, comme on a dit, que il s'agit de 8 cours, chaque cours partagé en 3. On a terminé donc la première leçon, et là commence la deuxième. Et vous verrez à quel point les 4 phases de la lumière directe sont importantes. Donc, bien que c'est la deuxième leçon, le Rav explique les 4 phases, il va nous dire aussi justement pourquoi ces 4 phases sont tellement importantes. Mais commençons par le clip numéro 7, pour l'intention, notre intention précise avant l'étude. Il faut penser à notre intention. Pourquoi j'étudie? Qu'est-ce que je veux de cette étude? Comment, par cela, je m'approche du Créateur? Et que ça doit être mon souci essentiel. Et ce qui se passe ici, ce que fait le Créateur, les actions, la lumière d'Ein Sof, le monde d'Ein Sof, ce rayon de lumière qui agit, le désir de recevoir qui se forme dans cette lumière, des choses que plus tard peut-être je révélerai, mais je dois d'abord avoir la correcte approche envers le texte que je lis. Tout cela est pour me lier au Créateur. Bien les amis, donc on va tout de suite commencer la leçon avec le Rav, comme Gilad, tu viens de dire. Nous verrons que le Rav explique les 4 phases de la lumière directe. Quand le Rav enseigne les 4 phases de la lumière directe, on peut le voir et ressentir que chaque fois il vit les choses à nouveau. Mais bon, c'est vivant, donc on veut le rejoindre. On veut nous aussi vivre. Il s'agit de notre racine. C'est tout ce qui se passe en nous, comment le Créateur nous développe, tout se trouve là. Donc, chacun doit être prêt à saisir tout ce qui se passe, noter des points importants, des questions, des phrases du Rav. On veut être avec lui et noter. À la fin de cette leçon qu'on va voir, on voudra partager entre nous discernement, questions, dizaines. Donc, on commence. Et ensuite, s'il vous plaît. On peut commencer notre deuxième leçon, l'introduction à la sagesse de la Kabbale. Je reprends brièvement ce que nous avons étudié dans la leçon précédente pour poursuivre avec cette leçon. Le sujet de cette leçon, le massar, l'écran. Mais avant, le massar, voyons ce que nous avons étudié. Nous avons dit dans la leçon précédente qu'en tout, Nous avons dans toute la création deux participants. C'est le Créateur. Le Créateur, en fait, c'est la lumière qui se répand. Et cette expansion s'appelle Keter, ou la pointe du Yud. Ou Prinat Shoresh, phase racine. Et de là, ensuite, sorti un kli. Pardon, je me suis trompé. Un kli. Nous l'avons appelé Chochma. Ils y ont par un yod. C'est déjà le commencement de l'être créé. Ça s'appelle Prina Aleph. Ce kli est un désir de recevoir que la lumière elle-même a créé et rempli. Et un kli s'appelle un manque et la lumière qu'il remplit s'appelle un plaisir. Ensuite, puisque la lumière remplit le kli et lui donne du plaisir, elle domine le kli. Le kli dépend d'elle. Alors, la lumière donne au kli non seulement le plaisir, mais aussi sa qualité, celle de donner. Ça veut dire d'un kli qui est un désir de recevoir. Le kli commence soudain à sentir qu'il veut donner, car il a reçu la nature de la lumière qui remplit. Et ce kli s'appelle Bina. Désir de donner. Et nous le désignons par la lettre A. C'est aussi un kli. C'est aussi un manque, mais un désir de donner. Et il est vide, en fait. Pourquoi ? Il est vide, il n'a rien à recevoir, il ne veut pas recevoir, Orma seulement donner. Il veut seulement donner. Donc ça s'appelle Prinabet. De là, nous apprenons que la lumière qui s'est répandue du Créateur a créé une première fois un kli qui est le désir de recevoir, Chochma, et une deuxième fois créé un kli, le désir de donner, Bina. Et c'est Kélim. Ces deux sortes de Kélim sont totalement opposés l'un à l'autre. Celui-ci veut recevoir, et pour du plaisir, celui-là veut donner, et pour du plaisir dans le nom. Qu'est-il arrivé ensuite? Bina comprend qu'elle n'a rien à donner. Rien à donner. Pourquoi? Car elle n'est pas la source de la lumière. Que peut-elle donner au Créateur? Qu'est-ce qu'elle peut donner au Créateur? Quel plaisir manque-t-il au Créateur? Un seul plaisir manque au Créateur. C'était finalement la raison de la création. Alors que dit Bina? J'utiliserai ce même désir que le Créateur a créé en moi. Car je veux lui donner. C'est-à-dire qu'elle reste dans son kli, dans le fait qu'elle veut donner, avec la lumière qu'elle veut j'appelle la lumière de Chassadim. Et que fait-elle? Elle dit, mais en fait, je ne peux lui donner que si je reçois, alors je recevrai, elle reçoit. Ça veut dire que maintenant, le Kli, en fait deux parties. Une partie en lui ressemble à Chorma, à Chorma, et la seconde partie ressemble à Bina. Dessinons de l'autre côté. Ceci ressemble à Bina et ceci à Chokhma. En fait, ici, l'être créé fait exactement ce que veut le Créateur. Le Créateur lui a donné un désir de recevoir, il reçoit, il a aussi reçoit. Le Créateur lui a donné un désir de donner et il donne. En cela, il ressemble vraiment, vraiment au Créateur. Dans toute cette action, qu'est-ce qu'il manque? Il n'y a qu'à rester dans cela. Cette prina s'appelle prina gimel. C'est le troisième kli. C'est un manque. Faisons comme ceci. Effaçons un peu. Un manque de recevoir, un manque de donner. Le kli de cette façon est appelé Zeiranpin. Il comprend les deux, le vav et son signe. Et il ne manque au kli qu'une seule chose, que les désirs qui sont en lui, le désir qui ressemble à Bina, le désir qui ressemble à Chorma, ces deux désirs dont ce kli est composé, ces deux désirs viennent d'en haut du Créateur. L'être créé utilise en fait toutes les qualités que le Créateur a créées en lui. Aucune nouveauté. Ça veut dire qu'il a réalisé jusqu'ici toutes les qualités que le Créateur a mises en lui. Ici, nous avons déjà un exemple de ce que le Créateur veut faire de l'être créé. C'est pourquoi. Comment dire, plus tard, dans toutes sortes de livres de Kabbale, Zeiranpin, dans le monde d'Atsilut, s'appelle Akadosh Baruch Hu, le Saint béni soit-il. Car c'est l'exemple que le Créateur présente devant l'être créé. Ainsi doit être l'être créé. Que se passe-t-il ensuite? Ensuite, l'être créé comprend que dans ce qui arrive ici, lui-même ne se trouve toujours pas dans ses kélim. Il a reçu lui-même, non? Il a donné lui-même, non? Il se trouve devant un dilemme. Qu'est-il vraiment? Et ici, on ressort que le créé décide qui il est. Selon quoi décide-t-il qu'il veut maintenant être vraiment, après qu'il y a ici toutes les forces du Créateur qu'il a consacrées à le créer d'en haut vers le bas, maintenant, pour la première fois, dans toutes ses forces, dans toutes ses qualités, il peut sortir ici une chose entièrement nouvelle. Qu'est-ce qui est nouveau? Un nouveau désir. Quel désir? Un désir de recevoir qui veut lui-même recevoir et éprouver du plaisir. Comme ce désir-là. D'où sort ce désir qui s'appelle Malchut? Et aussi la lettre Hey, Prina Dalet. Un manque de recevoir, Pourquoi sort précisément ici un désir de recevoir et non de donner, ou moitié-moitié? Car ce kli de Zeranpin ressemble beaucoup à Keter, il contient tout. Et maintenant, l'être créé doit choisir ce qu'il veut. Alors, il choisit comme du côté du créateur d'où sort pour nous dire recevoir. Ici aussi, l'être créé sera un désir de recevoir. Et cette malchut seule s'appelle l'être créé. Avant, elles ne sont que des degrés de développement. Il en sort que le désir de recevoir qui est ressenti ici, maintenant, et le désir, pour ainsi dire, ne vient pas directement du créateur, mais ici, à la fin de Zeranpin, c'est fait ce nouveau désir. Rempli, malchut rempli par la lumière qu'elle reçoit du créateur dans son état entièrement rempli, s'appelle malchut de Ensof. Et quand elle est remplie par la lumière d'Ensof, elle ressemble à Prina Aleph, qui elle aussi était remplie par la lumière venue du Créateur. Posez vos questions sur toutes ces choses et ensuite nous passons à un nouveau sujet. Je ne comprends pas, la dernière fois non plus, j'ai pas compris. Cette dernière étape est la plus problématique. Et si tu dis qu'il y a une nouveauté, la nouveauté c'est le choix, la nouveauté c'est le rejet. Quelle est la nouveauté? Je n'ai pas compris. J'arrive pas à comprendre. La nouveauté que nous avons dans Prinat Dalet par rapport à les Prinat précédents, c'est que dans Prinat Dalet, il y a un désir qui ne vient pas du Créateur, mais un désir qui vient d'un éveil d'en bas, du côté de l'être créé, de recevoir davantage de ce que le Créateur a créé dans le kli de Prina Aleph. Car il y a ici le déploiement de plusieurs processus. Regarde, je veux seulement recevoir comme le veut le Créateur. J'ai reçu du Créateur un désir de donner, je comprends que le désir de donner, le plaisir dans le don peut être meilleur que recevoir. Seulement, comment vais-je le réaliser? Je n'ai en fait aucune lumière, aucun plaisir que je puisse donner au Créateur, sauf à la condition que je reçois de lui. Nous devons comprendre qu'à chaque fois que nous passons d'une prina à une autre, disons prina Aleph, c'est le désir de recevoir que le Créateur a créé. Ensuite, quand la lumière se trouve en lui et que la lumière commence à transmettre au désir de recevoir sa qualité de donner, alors à la place du désir de recevoir commence à apparaître un désir de donner. Ça veut dire que le désir de recevoir commence à comprendre qu'il lui vaut mieux être celui qui donne. En cela, il peut davantage éprouver du plaisir. Nous devons comprendre, par exemple, qu'est-ce que Prina Bet? Bina. C'est la même Chokhma, seulement elle a changé, elle a reçu sur elle un ajout supplémentaire. Ça veut dire que dans Prina Bet, il y a davantage de désir de recevoir que dans Prina Aleph. Prina Aleph a compris que si elle donne, elle recevra davantage de plaisir. Prina Gimel a déjà deux sortes de kilim pour donner, pour recevoir. Elle comprend que si elle donne au Créateur par le fait qu'elle reçoit de lui, alors elle éprouvera bien davantage de plaisir que Prina Bet et Prina Aleph. Nous trouvons ici dans les étapes du développement du désir, mais le développement de ce désir n'est toujours pas indépendant. Il vient entièrement des qualités du Créateur, la lumière qui crée le kli, qui donne au kli sa qualité de donner. Alors le kli décide qu'il peut être constitué de deux parties. Une partie ressemble à l'action du Créateur donner, la seconde partie ressemble au kli que le Créateur crée recevoir. Ça veut dire que jusqu'ici, nous avons toutes les choses qui ont comme été réalisées par la lumière venue du Créateur jusqu'ici, jusqu'à la fin de Prina Gimel. Seulement quoi? À sa fin, Prina Gimel décide Qu'est-ce que je veux vraiment de toutes ces étapes? Qu'est-ce qui peut me donner du plaisir? Qu'est-ce qui est plus proche de ma nature? Moi, je me trouve dans la relation de la lumière. Alors elle choisit qu'elle veut recevoir la lumière comme Prinal. Ici, à Prina Gimel, elle dit, je veux recevoir sans aucun désir de donner depuis cette partie en moi, appelée le petit désir de recevoir que j'ai reçu, je vais maintenant recevoir pleinement de toute ma force. Et d'elle naît Prina Dalet. Ça veut dire qui est Prina Dalet? C'est cette partie dans Prina Gimel qui est un désir de recevoir et notre partie dans Prina Gimel qui est un désir de donner. Et cela devient Prina Dalet. On peut expliquer, en parler pendant encore des années. Nous y reviendrons à chaque fois. Car en dehors de ces quatre minotes où la lumière joue avec le cri, où le Créateur crée, l'être créé lui donne ses qualités, en fait, il n'y a rien d'autre. Tout le reste n'est que le développement. À chaque fois que nous parlerons d'un monde, de Partsoufi, toutes sortes de choses, d'être créé, création, peu importe de quoi, nous pourrons toujours revenir et essayer de voir d'où vient leur racine, ici. Mais il y a ici une contradiction évidente. Tout vient du Créateur. Les amis, je ne veux pas entrer dans des philosophies. C'est fini. Vous avez beaucoup de livres. C'est un cours accéléré seulement sur ce qui n'est pas clair ici, maintenant. Tu peux poser une question. Je t'enverrai vers 20 livres, d'accord? Je veux poser une question, oui. Un manque de données. Un manque de données? Un manque d'offrir, comme une mère envers son enfant veut lui donner de cela, elle reçoit du plaisir. Le manque en hébreu. Donc il veut comprendre les mots en russe, comprendre ce qu'est un manque. Le manque, le désir, c'est la même chose pour l'instant. Pour l'instant, je n'entre pas dans la profondeur du kli lui-même, comme il est tissé de toutes sortes de parties, combien de couches il a. Ça, c'est pour plus tard. Au moins, cela doit être clair pour nous quand on étudie la Kabbalah, il y a deux choses. Nous étudions une matière que nous ne ressentons pas, que nous ne pouvons pas toucher, rien à faire. Il y a deux approches de l'étude. Une approche de l'étude, c'est comme ça, comme c'est écrit, il faut simplement s'en souvenir. Et une deuxième approche qui peut être également, être là, parallèlement. Pourquoi est-ce ainsi? Alors, que ce soit ainsi, ça doit être clair, il faut s'en souvenir. Pourquoi? À chaque fois, il faut penser et à chaque fois clarifier. Et c'est une compréhension sans fin dans la profondeur. Vous montrez dans le niveau supérieur avec l'aide du Créateur, vous entrerez dans la sensation des mondes supérieurs. Et cela est donné à chacun. Et vous verrez à quel point, à chaque fois, vous vous perfectionnerez et montrez dans la compréhension, dans les révélations. Et à chaque fois, il y aura cette question pourquoi. Jusqu'à la correction finale, jusqu'à ce que vous arriviez vraiment à l'endroit où le Créateur vous trouve au même niveau, d'où sort la lumière elle-même. La fin de la correction, c'est plus tard. Alors, il n'y a plus de questions? Alors, il n'y a plus de questions. Jusqu'à là, toujours des questions. C'est clair. Le Rav nous parle de deux approches. C'est comme ça, comme c'est écrit. Et il faut se souvenir de ce qui est écrit. Et une deuxième approche, pourquoi? Donc, 4 minutes. Cette leçon qu'on vient de suivre, donc 4 minutes en résumé, en dizaines, aux questions. Beaucoup d'impressions à quel point le Rav. Projette tout notre tout ce qu'on est. Que Zerampin ressemble à Keter. que je pensais que c'était Chochma, donc j'ai une question.
2: Même
1: ces explications, quelque chose de nouveau pour moi. Mais comment, je me demande comment le désir que le Créateur nous a donné à la fin, nous devons révéler afin de donner. C'est ce que j'ai entendu. On peut apprendre la sagesse. Mais si on se trouve dans les quatre phases de l'avenir direct, il y a un monde entier, infini. Chaque point, on peut l'élargir en avant, en arrière. Et toute la création se trouve là. Si on arrive à entrer, comme on a entendu, il faut arriver jusqu'au niveau du Créateur. Donc nous avons la possibilité de le faire. Deux questions. J'ai deux questions. Premièrement, il n'y a pas d'autre explication précédente, je ne comprends pas encore comment le prima guimel est apparu à la quatrième phase. Et deux, à part des questions techniques, tout cela, il faut l'atteindre. Chaque cours, je deviens plus abruti, je dirais. Hein. Quelle joie. Quelle est la différence entre Aleph et Dalet? Apparemment, ça paraît simple. Un désir de se voir, un désir de donner. Mais apparemment, il y a quelque chose qui se passe. Et ensuite, chaque fois, nous avons des questions. Comment ce processus, comment traverser ce processus, apparemment c'est pour la suite. Une autre question, comment Malchut se connecte à Keter, ressembler à Keter, comment Bina fait pour ressembler à Keter? Quelque chose que j'ai noté, c'est la façon dont la lumière remplit le cli de plaisir et par cela domine le cli. Et donc ce n'est pas que le plaisir, mais également sa qualité afin de donner. Le manque qui est infini jusqu'à la correction finale et qu'on clarifie sans arrêt jusqu'à qu'on s'égalise avec le Créateur. Une autre question essentielle, qu'est-ce que c'est être créé comme un point, un seul point que le Créateur développe, quelque chose qui décide, qui est indépendant? Oui. Bien, les amis, on a entendu à la fin de la leçon que jusqu'à la correction finale, on aura toujours des questions. Alors, on invite tout le monde à poser des questions. On a entendu dans la première partie, le Rav a dit que c'est très important de s'inclure avec les questions des amis. Par cela, on obtient des kélim. Donc, c'est ce qu'on est en train de faire. On est en train d'absorber, d'obtenir des kélim des amis. Quand on prend leurs questions et on les met dans notre cœur, on forme un seul grand désir. Donc, l'immondial, ici, vous pouvez lever la question. Et on veut voir à quel point on est capable de pénétrer plus profond. S'il vous plaît, on vous invite. Eitan? Le passage de Gimel à Daled. Jusqu'à Gimel, jusqu'à la phase 3. d'une phase à l'autre, on dit que ça vient du Créateur, essentiellement. Et de 3 à 4, on dit que la créature, le désir, a choisi quelque chose qui ne vient pas du Créateur, mais de l'inférieur. Donc, pourquoi? Qu'est-ce qui s'est passé? On dit maintenant c'est quelque chose d'indépendant. Il faut se souvenir d'où ça commence. Ça commence par phase racine. Et sa qualité est bon et bienveillant. Pourquoi bon? Sa nature. Qui veut faire du bien, c'est-à-dire arriver à un être créé qui obtient sa qualité, il devient comme lui, comme le Créateur. Vous vous souvenez, l'histoire du Rav, le magicien, donc tout le processus jusqu'à qu'il arrive à un ami qui est comme lui. Donc, par Prina Aleph, il n'y a rien créé que le désir de recevoir, mais à la fin, Prina Aleph, un discernement qu'il reçoit du donneur qui a une autre nature, une autre qualité. Donc, Prina Aleph veut lui ressembler dès qu'elle découvre ce discernement, Afrana ou Prina. Donc, Prina Aleph, c'est le désir de recevoir. Recevoir, Orma, mais dès le moment auquel découvre qu'elle ne ressemble pas au Créateur, elle devient Prina Bet. Il n'y a pas de choix, pas de conscience. Tout simplement, essentiellement, veut recevoir, comme le Rav a expliqué, quelque chose de plus grand, un plus grand plaisir. Afin de donner, Bet, à la fin, découvre qu'elle n'a rien à donner, ou à qui donner. Alors elle décide d'utiliser son désir de recevoir, Prina Aleph. Elle décide maintenant, je veux l'utiliser parce qu'en cela je peux donner à la racine. Tout processus d'évolution, c'est toujours vis-à-vis de la racine qui a planté dans Prina Aleph son désir de ressembler, et Prina Bet, d'utiliser le désir de recevoir. Donc dans Prina Gimel, on peut voir les deux. La nature de Bina, le désir de donner, comment donner? En utilisant le désir de recevoir, appelé Prina Aleph. Et on l'appelle Prina Gimel parce qu'on l'utilise avec une raison. La raison est que Prina Bet veut donner. Donc, elle se transforme en Prina Gimel. On peut dire que Prina Gimel a tout fait. D'une part, elle donne comme le Créateur, Bina, elle utilise le désir de recevoir, c'est parfait. Mais qu'est-ce qu'elle découvre à la fin, Prina Gimel? Que je veux donner, mais je ne fais pas en cela plaisir au Créateur, je dois devenir vraiment un désir de recevoir. C'est pour ça qu'on dit qu'elle peut choisir, parce qu'elle a les deux maintenant. Le désir de recevoir, le désir de donner, elle dit, je préfère recevoir. Pourquoi? Parce qu'elle se compare à la racine. La racine, c'est vraiment qu'il reçoit absolument tout. C'est comme si la lumière de Chassadim l'empêche, gêne. Dans Prina Gimel, on voit que le contrôle de Chassadim, car elle est le résultat de Prina Bet, mais là, elle veut vraiment recevoir. Donc, on dit que dans Prina Dalet, il y a Ishtokekut, désir ardent. Le Baal Soulam l'explique dans Ptikha. L'expansion de la lumière et le départ. En le klidin de son rôle. Donc, la lumière qui s'étend dans Prina Aleph, Bet, c'est Idgabrout, Gimel, elle utilise le désir de recevoir, mais découvre que la lumière est sortie et elle veut maintenant recevoir. C'est appelé Itpashtut Vehistalkut, rend le kli, crée un kli. Bien que, on verra bien que le véritable kli, c'est tout à la fin. Hein? Quand on est entièrement déconnecté du Créateur, qu'on peut vraiment commencer à construire de bas en haut un désir de recevoir que le Créateur a voulu créer. Indépend. Bien sûr, le Prinadal n'est pas indépendant, mais elle a la possibilité de donner, bête, recevoir comme Aleph, et qu'elle choisit, dit, je veux recevoir, et recevoir et être comme le Créateur, pas simplement des plaisirs de Prinadal. Elle veut être à la position du Créateur, et c'est déjà la structure d'un cri.
3: Les femmes latines 10, s'il vous plaît.
4: Hola, gracias. Lo que yo no entendí muy bien es por qué dice que de ramping es similar.
3: Merci. Ce que je n'ai pas compris, c'est pourquoi est-ce que Zerampin aime Keter ou est comme Keter? Oui, bonne question. Rav a mis l'accent sur la phase 3 dans son explication. Dans la phase 3, quelque chose de très spécial a lieu. C'est la première fois dans la chute, dans le développement du désir. Dans la phase 3, nous avons la situation où il y a à la fois la lumière de Chassadim et la lumière de Chochma, le désir de donner et le désir de recevoir. Et là, dans la phase 3, c'est la première fois que la créature, le désir, utilise son désir de recevoir afin de donner. C'est la raison pour laquelle c'est appelé lumière de Chassadim, une illumination de Chochma. Il n'y a pas de plainte et il développe complètement le désir de recevoir, mais il y a déjà un exemple de comment le désir de recevoir peut être similaire au don. Et en cela, la phase 3 est très spéciale, bien sûr, la complétude du récit dans la phase 4, mais la phase 3 est très importante. C'est le premier exemple, la première racine de comment la créature, dans le futur, à la fin de la correction, devient similaire au Créateur. Et ici, c'est déjà enraciné dans la phase 3. C'est pourquoi la phase 3 s'appelle Zeranpin. Ça s'appelle la petite face du Créateur. C'est l'exemple par lequel Malchut se développe et Malchut veut y être développé parce qu'ici, il y a l'exemple. Par la suite, nous apprenons comment cette phase devient des sphirotes. Nous apprenons que la phase 3 contient 6 sphirotes dedans. Et pourquoi? Parce qu'elle a un mini-modèle de l'ensemble du système de la création. Elle a à la fois les sphirotes, comment est-ce que vraiment je veux donner au Créateur, qui en fait la phase 2, et c'est aussi l'exécution. Ok, je vais utiliser mon désir de recevoir. Il reçoit du Créateur, mais pourquoi? Seulement parce qu'il veut me donner. Et donc là, il y a vraiment l'exemple, c'est de la racine de ce qui plus tard devient l'intention, l'écran, l'intention de donner. Et c'est la raison pour laquelle c'est appelé similaire au Créateur. Donc, nous aussi recommandons de travailler avec le texte dans les clips que nous voyons. L'explication du Rav, ses cours, sont du matériau avec lequel nous pouvons travailler. C'est la chose qui nous est la plus proche. Et donc, nous pouvons aussi le voir dans le matériel d'étude pour se relier à ta question. Donc, Rav a dit que ce récipient de Zeranpin vraiment ressemble à Keter et qu'il a tout. Et maintenant, la créature doit choisir ce qu'il veut. Et ensuite, il choisit, comme du Créateur qui a créé le désir de recevoir, donc aussi la créature choisit le désir de recevoir. Cette malchoute est appelée la créature. Avant le seul degré de développement, c'est-à-dire que le Rav explique exactement la réponse à ta question qui est vraiment Floride. Oui, merci les amis. Ce qui tire le désir à se développer d'un état à l'autre,
5: מה שגורם לרצון להתפתח מבחינה אחת לבחינה הבאה זה מה שמוטבע בו מהאור, שהאור.
3: Qu'est-ce qui provoque que le désir se développe d'une phase à la suivante? C'est ce qui était imprimé dedans de la lumière. La lumière imprime toujours l'aspiration à lui ressembler. C'est ça qui nous fait venir ici étudier la sagesse de la Kabbale. Si nous étions comme tout le reste de la création, et non pas Adam, non pas homme, c'est-à-dire Adam, de vouloir ressembler au supérieur. Donc simplement, nous nous réjouirions de tout ce que nous pouvons et nous ne ressentirions pas de manque en cela. Le manque qui nous amène à l'étude, la sagesse, ce que nous appelons le point dans le cœur, que ça aussi, le Rav en a parlé dans le premier cours qu'aujourd'hui, c'est un manque de ressembler au supérieur. D'où cela provient-il? Exactement d'ici, de cette nature. La phase 1 a été créée et par cela, toute la création pouvait se terminer. Mais non, pourquoi pas? Parce que le Créateur veut faire du bien à la créature, il veut nous développer pour être dans un état où nous sommes comme lui. Et ça, c'est l'action de la lumière sur nous. La lumière toujours nous aidera à nous développer et à devenir comme lui. La question étant, si nous voulons l'influence de la lumière pour que cela advienne, dans le bonheur et rapidement, pour atteindre la fin de la correction comme nous sommes, ou bien, quoi qu'il en soit, ou sinon le chemin des souffrances. Mais le développement, la source du développement, est seulement un, la nature de la lumière qui agit sur le désir, constamment pour le faire ressembler à lui. C'est pourquoi la phase 1 devient phase 2, et c'est pourquoi le reste du développement a lieu.
6: Kef 1.
3: Merci les amis.
0: אם שמעתי נכון את התרגום, השאלה היא איך הרצון יכול להיות עצמאי, אין לו עדיין
3: רוח. J'ai bien compris la traduction, il y a un problème de traduction. Comment est-ce que le désir peut-il être indépendant et découvrir qu'il n'y a pas de roche encore? Je pense que la réponse ici est ce qu'a dit Gilad tout à l'heure, c'est une chose relative. Rav nous dit ici que la phase 4 est indépendante. Est-ce qu'il y a une créature indépendante dans la phase 4? En comparaison aux phases précédentes, il y a un matériau brut sur la créature. Comme l'écrit Baal Shalom dans la préface à la sagesse de la Kabbale, il y a une nouvelle aspiration ici qui n'existe pas dans la phase 1. Et donc nous l'appelons indépendante ici par rapport à la continuation de la création. Bien sûr que c'est quelque chose qui n'est pas indépendante, mais par rapport à toute la chute du haut vers le bas, elle signera l'indépendance que lorsque la créature se développe du bas vers le haut. Comme le disent les kabbalistes, chaque jour, j'ai un nouveau créateur. C'est-à-dire que chaque degré nous mène à la prochaine indépendance, jusqu'à ce que la véritable indépendance, ça, nous n'avons qu'à la fin de la correction. Donc l'indépendance, c'est un terme relatif. Bien sûr, quand tout à coup, nous parlons d'un partouf qui a déjà un calcul dans le roche, ou le calcul combien est-ce qu'elle peut travailler avec la lumière afin de donner, bien sûr que c'est bien plus indépendant que ce que nous disons dans la phase 4. Et donc, il faut se relier à ce concept d'indépendance et de choix comme quelque chose de relatif. Alors, bien sûr que dans les quatre phases de la lumière directe, donc à la fin, il y a la lumière qui développe le désir. Et donc, si nous voulons parler d'indépendance, c'est relatif, d'accord?
7: גם רב אמר את זה וגם חזרת על זה, באמת, היה לי שאלה, הכלי של זרנפין מאוד דומה לכתר, יש בו הכל.
3: À la fin, Gilad tu l'as répété que le récipient de récipient est similaire à Keter, il a tout. C'est un discernement que c'est ce qui engendre quatre. Mais que signifie que dans Keter, il y a le désir de recevoir, Keter, il n'y a que le don, c'est correct? C'est correct. Dans le Keter, il n'y a pas de désir de recevoir, c'est seulement pour donner. Mais lorsqu'il dit qu'elle a tout, ça signifie que la phase 3, supposément, expérimenter tout le potentiel de la création. Pourquoi ? Parce qu'elle a le désir de donner comme Keter, qui vient de Bina, et il y a le désir de recevoir, comme dans la phase 1, qui a été créée par Keter. Donc, supposément, qu'est-ce qui nous manque ? Si le développement n'était pas venu de la phase 3, qui ne veut que recevoir, alors tout se termine, toute la création se termine. Donc chaque état, tu peux dire qu'il est parfait. La phase 1, le désir de recevoir, la créature, c'est encore au degré du minéral, parce que en tant que réponse, il ne fait que répondre. Mais voilà, c'est tout, le créateur voulait la créer, elle a été créée, c'est tout. Mais non, la lumière dessus, et le fait qu'il veuille y ressembler, donc la feuille 2 veut y ressembler à être comme le don. Ok, super, il a le désir de recevoir. Et maintenant, il y a uniquement un désir de donner, il ne veut que donner. Mais alors la phase 2 découvre que ce n'est pas ce que voulait la Keter. La Keter ne voulait pas donner, il voulait recevoir, c'est comme ça qu'il l'a créé. Donc dans la phase 3, à nouveau, il y a la complétude, il y a le contrôle de la lumière de Chassadim, et c'est ce qui est appelé Zeranpin, un petit visage. Pourquoi ? Parce que nous disons que il n'y a pas de roche. Le roche est dans Bina. C'est Bina qui décide de donner. Pour tout donner, tout ce qu'elle peut. Par cela, elle utilise le désir de recevoir. Elle utilise un petit peu de désir de recevoir. Non, elle utilise l'ensemble, l'entièreté du désir de recevoir qui a été créé dans la phase 1. Donc pourquoi est-ce que c'est appelé juste un peu ? Pourquoi est-ce que c'est un petit visage, Zeranpin ? Parce que c'est sous le contrôle de la lumière de miséricorde. La raison pour laquelle elle reçoit, c'est la lumière de la miséricorde. C'est la raison pour laquelle, lorsque Malchut décide de devenir comme Malchut, elle prend la décision que la phase 3 devient la phase 4. Pourquoi est-ce qu'elle dit cela ? La lumière de miséricorde me dérange, et par cela, je n'implémente pas la volonté du Créateur. Elle veut que je sois le désir de recevoir complètement pour recevoir tout ce qu'elle a. Et c'est la raison pour laquelle, à partir de la phase 3, tu peux dire tout est là. C'est la raison pourquoi, en cela, elle ressemble à Keter. Alors, si dans la phase 3, il y a 100% de désir de recevoir, pourquoi est-ce qu'il y avait un besoin de phase 4 ? Elle a déjà 100% de ressenti. Parce que la lumière de miséricorde comporte la raison pour donner. Zeranpin n'a pas de roche. Bina, c'est Bina qui la contrôle. Mais le fait que Malchut, à la fin, reçoive, pourquoi est-ce que c'est cela ? Parce que c'est la forme que Bina veut donner. Mais Malchut doit être celui qui veut recevoir. C'est pourquoi aussi, dans les lettres Yud-Hei-Vav-Hei,

Il y a un hey dans Bina et un hey dans Malchut, parce qu'en fait, c'est la même chose. L'expression de Bina doit en fait vouloir donner n'est pas dans Eran Bin, elle est dans Malchut, par le fait qu'elle est le receveur. Oui, nous vous remercions tous pour vos questions et participations. Nous allons nous arrêter maintenant parce que nous avons une autre conversation avec le Rav.

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1: Nous allons entendre une conversation sur le chemin appelée se remettre soi-même au créateur. Elle a eu lieu il y a une semaine. Rab, nous sommes émerveillés, nous disons que c'est un moment parfait, que rien ne manque dans cet instant. Les amis sont assis, ensemble, au repas. Ils essaient de se connecter entre eux, ils lisent des sources. Qu'est-ce qui nous manque? Tout est parfait. Je n'ai rien à dire. Le Chaim est notre créateur. Ensemble. 1, 2, 3. Merci beaucoup. Merci beaucoup. Comment peut-on se connecter à tous ceux qui sont avec nous en ce moment? Habituellement, nous nous rassemblons dans notre centre. Tous les milliers sont ensemble. Et maintenant, comme dans cette maison, il y a encore beaucoup, beaucoup de maisons dans le monde, 800 maisons comme celle-ci, avec beaucoup de dizaines réunies. Comment pouvons-nous nous sentir comme un seul réseau, comme une seule chose connectée, comme une ruche? Comment est-ce possible? Seulement par la pensée. Oui, comment, Rav, apprécier le moment? Par l'importance. Oui, l'importance du moment? Oui. En quoi ce moment est-il important? C'est à toi de le dire. Donc chacun doit construire en lui l'importance de ce moment? Oui. Et qu'est-ce que cela lui donne? De l'importance? Qu'est-ce que cela te donne d'apprécier le moment? Il devient le plus important pour moi. Et déjà, je place ce sujet au centre. Je place ce sujet au centre. Tout à l'heure, nous avons remercié le Créateur, notre Créateur, dit Doudi. Oui, notre Créateur, nous l'avons tous dit, tu as dit 1, 2, 3, nous avons dit merci. Quand on remercie le Créateur, qu'est-ce que, autant que chacun est capable, d'y mettre son cœur? Comment le Créateur réagit-il quand il reçoit notre gratitude? Tu le verras selon la mesure de ce que vous investissez pour lui donner votre gratitude. Quelle différence est-il entre ressentir le Créateur et ressentir notre Créateur? Il n'y a aucune différence. C'est la même chose. Quand je ressens le Créateur, ce n'est pas mon ressenti personnel, mais le ressenti que le Créateur est à nous. Oui, ou il y a une distinction? Non, il n'y a pas de distinction. Et qu'est-ce qui manque à chaque instant? Si l'on pénètre profondément dans l'instant présent, dans un point précis, il y a tout dans cet instant. Alors, que manque-t-il dans ce point, pour que dans cet instant actuel, dans chaque instant présent, quel que soit cet instant? Ce qui compte, c'est comment tu te tournes, vers qui tu te tournes, ce que tu veux dans ta démarche. Il y a encore beaucoup de choses dans cela. Mais quand tous se sentent entiers, satisfaits, est-ce qu'il y a quelque chose de particulier dans un moment de plénitude?

C'est toi qui dois la produire. Il se sent comblé. Il ressent maintenant une perfection dans cet instant précis. Il ressent de la gratitude envers le Créateur. Alors qu'est-ce qu'il peut lui demander? Est-ce qu'il y a quelque chose à demander ou seulement remercier? Remercier et demander. Remercier, je comprends. Que demander? Ce que tu sens qui te manque? À chaque instant, l'homme doit-il demander quelque chose? Non, pas à chaque instant. Quand tu te tournes vers lui, tu dois être prêt à cela. Oui. Rav, à chaque instant, l'homme a-t-il toutes les conditions pour que l'état soit parfait et que le Créateur se révèle? Ou bien est-ce qu'il y a des instants où le Créateur ne peut pas se révéler? Il y a les deux. Alors comment est-ce que l'homme transforme cet instant en un instant parfait pour la révélation du Créateur? Si tu es prêt à cela. À joindre à cet instant son manque, c'est tout. Comment transformes-tu tous les instants en instants où le Créateur se révélera dans tes amis? C'est déjà une prière. C'est déjà une prière. Vlad, que pouvons-nous transmettre à toutes les dizaines du monde et en quoi pouvons-nous les aider? Est-ce que toutes les dizaines d'Israël peuvent les aider en quelque chose? Je ne sais pas. C'est quelque chose qui est dans l'air. Qu'on ne peut pas définir. L'homme doit être dans sa dizaine et c'est tout? Non. Mais c'est l'essentiel. Quel est son compte avec les autres dizaines, avec ses autres amis? Enfin, pas seulement ses amis, mais les différents cercles autour de lui, où il y a aussi des groupes qui se connectent entre des dizaines. Qu'est-ce que je comptais faire avec eux? Quel compte ai-je avec eux, pardon? Alors, tu dois être lié aux dizaines, lié à leur centre. Et qu'est-ce que c'est que leur centre, demande Shimon? La dizaine. Il peut se tourner vers toi au nom de toutes les dizaines. Et quand toi aussi tu te tournes vers elle par cette même dizaine, Doudi. Mais depuis quoi te tournes-tu vers d'autres dizaines? Si nous nous connectons entre nous dans la dizaine, on ressent... Où est-ce qu'on ressent un manque ou un besoin de se tourner vers d'autres dizaines? Qu'est-ce que cette chose où apparaît soudain dans notre dizaine le besoin de se lier à d'autres dizaines? Qu'est-ce que c'est? Que ta démarche vers le Créateur soit parfaite. Ça veut dire que dans notre dizaine, on ne peut pas arriver à une démarche parfaite vers le Créateur? Essayez. Et comment est-ce qu'on se lie à d'autres dizaines? Comment est-ce qu'on se lie à d'autres dizaines? À toutes les dizaines, c'est par la prière. Vlad, pour que même pendant notre sommeil, la nuit, nous restions comme un seul homme dans un seul cœur, pour que nous allions dormir comme un seul homme dans un seul cœur. Dormir ainsi? Oui, oui, vraiment. Je n'ai pas étudié cela. Alors qu'as-tu étudié? La nuit, l'homme va dormir et... Avant de fermer les yeux, il s'élève vers le Créateur et il s'endort ainsi.

0: On va terminer le barbe.
1: Et quand il se réveille le matin, que fait-il? Il vérifie alors ce qu'il a atteint pendant son sommeil. Alors pendant le sommeil, tu te remets au Créateur et tu parviens à atteindre le Créateur? Nous dit. Alors pendant le sommeil, il n'y a pas d'ami, il se remet au Créateur tel qu'il est, oui. Et nous passons aux chansons.

0: חברים, לפני שניכנס לשיר, נכלול בכוונה את החברים שעוסקים עכשיו בבניית...
1: Chers amis, dans la première partie du cours...
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1: Traduction en anglais. La première partie du cours, nous regarderons, nous sommes enregistrés sur la base de l'article « Que signifie que l'échelle est en biais dans le travail ?» 28 minutes pour la lecture. Il est écrit « Vayetse » Il rêva, et voici une échelle était dressée sur la terre et son sommet atteignait le ciel. Et voici des anges de Dieu montaient et descendaient sur elle. Il faut comprendre ce que cela nous signifie, que l'échelle doit nécessairement être placée en biais, car nous voyons chez nous que si l'échelle est dressée droite, il est impossible de monter dessus. Et comme Rashi rapporte la dracha de nos sages, voici ces mots, Rabbi Elazar dit au nom de Rabbi Yossi ben Zirma, cette échelle se tient à Beersheva et le milieu de sa pente atteint en face du temple. C'est-à-dire que l'échelle doit nécessairement être placée dans sa pente. Que cela nous signifie-t-il dans le travail? Il faut aussi comprendre la question des commentateurs.
0: לשם מה אנו צריכים, כמו שכתוב, יגעתי ומצאתי תאמין. לא יגעתי ומצאתי אל תאמין. היגיעה הזו, למה לי?
1: ומה זה... Il faut aussi comprendre la question des commentateurs. Pourquoi est-il écrit? Des anges de Dieu montaient et ensuite descendaient. Il aurait fallu écrire l'inverse. Et pour comprendre tout cela, il faut comprendre ce qu'est, en général, dans la création, le travail qui nous a été donné dans l'accomplissement de la Torah et des mitzvot. Car le but de la création était de faire du bien à ses créatures. Si c'est ainsi, ce travail, pourquoi en avons-nous besoin? Comme il est écrit, « Je me suis efforcé et j'ai trouvé, crois-le ». Je ne me suis pas efforcé, j'ai trouvé, ne crois pas. Cet effort, pourquoi m'est-il nécessaire? Et qu'est-ce que cela nous ajoute dans le but de la création qui est de faire du bien à ses créatures? Mais selon ce qui est écrit dans le livre Etzraïm au début, que pour faire sortir à la lumière de la perfection de ses actes, il y eut la correction du Tzimtzum, c'est-à-dire qu'il y eut une dissimulation et y occultation à l'endroit de Malchut, appelée receveuse dans le but de recevoir. Et à la place du désir de recevoir, appelé Aviut, épaisseur, il y eut la correction du Massar, dont le sujet est de ne plus recevoir plus que ce qu'il peut diriger dans le but de donner. C'est cela qui nous a causé le travail. Et à cause de cela, nos sages ont dit précisément « Je me suis efforcé et j'ai trouvé, crois-le ». Et qu'est-ce que l'effort? C'est que, par nature, l'homme a été créé avec un désir de recevoir pour son propre profit. Et puisque sur ce cli, il y eut tzimtzum et dissimulation, mais que l'homme doit travailler dans le but de donner, et puisque cela est contre la nature, c'est pourquoi cela s'appelle effort, car ce travail est difficile. C'est pourquoi, si quelqu'un dit qu'il travaille pour le Créateur et ne ressent aucun effort, c'est sûrement parce qu'il travaille pour son propre profit et non pour le profit du Créateur. Car celui qui travaille pour le profit du Créateur, c'est un signe que le corps, appelé désir de recevoir, s'y oppose. Et c'est pourquoi il est si difficile de travailler dans le but de donner par ses propres forces, jusqu'à ce qu'on ait besoin de l'aide du Créateur, sur quoi ils ont dit, le penchant de l'homme se renforce contre lui chaque jour. Et si le Créateur ne l'aide pas, il ne peut rien contre lui. Il s'ensuit que le travail s'appelle le fait de devoir travailler pour le profit du Créateur. Et le fait que nous devons travailler pour le bénéfice du Créateur, ce n'est pas, que Dieu nous en garde, vraiment pour le bénéfice du Créateur, que le Créateur aurait besoin du travail de l'homme, mais, comme suis-je mentionné, cela entre dans la catégorie de la perfection de ses actes. C'est-à-dire que par le fait que l'homme travaille pour le bénéfice du Créateur et non pour son propre bénéfice, alors l'homme est apte à recevoir le bien et le délice sans aucune honte, appelé pain de la honte. Car il reçoit dans l'intention d'agir dans le but de donner et non pour recevoir pour lui-même. Cependant, dans l'ordre du travail où l'homme doit parvenir au degré de l'adhésion, comme il est écrit, et pour adhérer à lui, l'homme ne peut pas monter sur une seule jambe, mais il faut deux jambes, la droite et la gauche. Comme on dit nos sages, de mémoire bénie, sota, que toujours la gauche repousse et la droite rapproche. Ce qu'il faut interpréter ici, d'un côté, l'homme doit voir qu'il est repoussé et éloigné du Créateur, c'est-à-dire voir combien il est éloigné de l'adhésion au Créateur, appelé « donner », et qu'il est plongé dans l'amour de soi. Et plus il veut surmonter dans le travail de donner, il voit qu'il recule, c'est-à-dire que le mal se renforce en lui chaque jour dans une mesure plus grande, jusqu'à ce qu'il en vienne à la décision qu'il n'y a aucune possibilité qu'il y ait une réalité, qu'il puisse se libérer de l'amour de soi. Et il dit, si le Créateur ne l'aide pas, il est perdu. Et il dit, maintenant, je n'ai pas besoin de croire que le Créateur aide, mais maintenant, lorsqu'il méritera l'adhésion au Créateur, alors il dira qu'il voit dans la raison que le Créateur l'a aidé. Et comme il est écrit, psaume 127, « Si le Créateur ne bâtit pas la maison en vain, peinent ses bâtisseurs en elle. » Il n'a rien d'autre à faire que de demander au Créateur de l'aider à sortir de la domination du désir de recevoir. Et parfois, il n'a même pas la force de demander au Créateur de l'aider. Et cela s'appelle la jambe gauche, c'est-à-dire qu'il marche sur un chemin où il voit combien il est plein de corruptions et de manques. Et il est connu que la gauche dans le travail s'appelle une chose qui a besoin de correction. Et cela s'appelle que toujours la gauche repousse. Et la seconde jambe s'appelle droite. Car une chose qui n'a pas besoin de correction s'appelle dans le travail la droite, c'est-à-dire que l'homme doit savoir combien il a un grand mérite du fait qu'il a mérité d'être parmi ceux qui servent le roi. C'est-à-dire qu'il doit croire que le fait qu'il puisse consacrer un peu de temps de son travail où il s'occupe de ses propres besoins et s'occuper de la Torah et des mitzvot, ce qui s'appelle le travail du Créateur, il ne dit pas que cela vient de sa propre force qu'il veut travailler dans le travail sacré, mais le Créateur lui a donné la pensée et le désir afin qu'il ait un peu de prise dans la Torah et les mitzvot. Et il se réjouit de cela, d'avoir un peu de mérite de servir le roi. Et il donne gratitude au Créateur pour cela, car il voit qu'il y a beaucoup de gens dans le monde qui n'ont pas un tel mérite. Et il ressent combien il est proche du Créateur. C'est ce qui est écrit, « Et la droite rapproche ». C'est-à-dire que la jambe droite est celle où il se sent proche du Créateur. Qu'ainsi, c'est précisément par les deux jambes qu'il est possible de marcher toujours plus haut et de parvenir au palais du roi. Et par cela, on peut interpréter ce qui est écrit. Et voici, une échelle était dressée sur la terre et son sommet atteignait le ciel. L'explication est que l'échelle par laquelle on monte vers le haut, vers le palais du roi, possède là deux extrémités. A. Une échelle dressée sur la terre, qui est l'aspect de la ligne de gauche appelée sur la terre, où l'homme doit voir comment il est placé dans la matérialité, qu'il est plongé dans l'amour de soi, comme il a été dit plus haut, ce qui est l'aspect de la gauche repousse. Alors il y a place pour prier du fond du cœur, car alors l'homme regarde dans sa raison comment il ne peut rien faire pour l'utilité du Créateur, et seul le Créateur peut le faire sortir de la domination du mal en lui. Et à ce sujet, il est dit, si le Créateur ne l'aidait pas, il ne pourrait pas contre lui. B, ce qui est écrit, et son sommet atteignait le ciel, et la seconde extrémité de l'échelle est, elle est dans le ciel, comme s'il avait une perfection totale du fait qu'il se réjouit de sa part en ce qu'il a un peu de contact avec le travail du Créateur. Et il se sent ainsi heureux, car c'est un grand mérite qu'il a mérité de servir le roi et de parler avec lui, même un seul instant dans la journée. Cela lui suffit pour avoir un état d'esprit élevé. Pour cela, il remercie et loue le roi. Il en résulte, selon cela, que cette échelle sur laquelle on monte vers le palais du roi se tient en biais. C'est-à-dire que le bas de l'échelle, qui est une échelle dressée sur la terre, ce n'est pas un bas véritable comme une échelle qui se tient droite sur laquelle il est impossible de monter, comme nous le voyons dans la corporalité. Cela montre que même dans la corporalité, l'échelle doit se tenir en pente. Et la pente montre que le haut n'est pas un haut véritable. Et aussi, le bas n'est pas un bas véritable, mais comme il a été dit plus haut, c'est-à-dire que au moment où son sommet atteint le ciel, qu'il marche dans la ligne droite, qui est l'aspect de perfection. Ce n'est pas la fin de la phrase, mais il doit aussi marcher dans l'aspect de sur la terre, c'est-à-dire voir qu'il se trouve encore sur la terre. Et quand il marche dans l'aspect de sur la terre, qui est l'aspect de gauche, il doit aussi savoir qu'il doit marcher dans la droite, ce qui s'appelle « et son sommet atteint le ciel ». C'est-à-dire que bien que ce soit deux choses opposées et inverses l'une de l'autre, néanmoins, elles ne sont pas tellement éloignées l'une de l'autre qu'il y ait une grande distance à parcourir d'une extrémité à l'autre. C'est-à-dire qu'il faut marcher sur les deux lignes, et cela s'appelle une pente. C'est-à-dire, comme il a été dit plus haut, que cela montre qu'il faut marcher sur deux lignes. Et cela se prolonge de la correction appelée Tzimtzum Bet, qui est la notion de l'association de la mesure de miséricorde au jugement. Comme ont dit nos sages, de mémoire bénie, au commencement, il créa le monde avec la mesure du jugement, appelée ligne droite, dans laquelle il y a la notion de haut et de bas, appelée haut en importance, qui est l'aspect le plus pur, appelé la sphira de Keter, qui est le plus pur, où il n'y a pas de manque. Et le bas est appelé bas en importance, qui est le plus épais, appelé la sphira de Malchut, qui est le désir de recevoir. Et il vit que le monde ne pouvait pas exister. Il se tint et associa avec elle la mesure de miséricorde. Du fait que Malchut de la mesure du jugement, appelé désir de recevoir, est la racine des créatures, il était difficile de la retourner dans le but de donner ce qui est appelé le monde ne peut pas exister. Comme il est dit dans la préface à la sagesse de la Kabbale, et voici ces mots, et il vit que le monde ne subsiste pas, car de cette manière, il n'y avait aucune possibilité à l'homme, qui devait être créé de cette prina d'alet, de pouvoir acquérir des actes de don. C'est pourquoi il fit précéder la mesure de miséricorde et l'associa à la mesure du jugement. Et l'émanateur éleva la mesure du jugement, qui est la puissance du Sof, qui se fait dans la sphira de Malchut, et il l'éleva à Bina, qui est la mesure de miséricorde. Et il les associa ensemble l'une à l'autre, par quoi fut faite la préparation pour le corps de l'homme issu de la prina d'Alet, afin qu'il soit aussi inclus de la mesure de don. Il s'ensuit que c'est précisément par l'élévation de Malchut Abina que le monde peut exister. Et l'élévation de Malchut Abina, le Saint Ari l'appelle ligne diagonale. Et il a dit que c'est le sens de ce qui est écrit dans Talmud Sefirot, et voici ses mots. Et voici qu'après que le Tzimtzoum lui-même a laissé un seul parsa, et c'est le sens 2, qu'il y ait un firmament au milieu des eaux et qu'il sépare les eaux des eaux. C'est le sens du Aleph, dont la ligne du Aleph est en diagonale, comme il est dit dans le Talmud Sefirot, et voici ses mots, car la chose de la connexion de deux points dans le Tzimtzoum et la ligne du Aleph ainsi. Et l'aspect du supérieur de chaque degré est le Yud, qui est sur la ligne d'en haut, qui inclut Keter et Chochma du degré dans le sens des eaux supérieures. Ainsi, il s'ensuit que l'association de la mesure de miséricorde au jugement est appelée diagonale. Et c'est la racine pour que, même dans la branche matérielle, l'échelle, qui est l'aspect par lequel on monte par l'échelle, n'existe que lorsqu'elle se tient en diagonale, qui est l'aspect de Tzimtzoum Bet, ce qui n'est pas le cas d'une échelle qui se tient droite, qui est l'aspect de la mesure du jugement, elle ne peut pas exister. Cependant, il faut savoir qu'il y a deux extrémités, qui sont l'aspect de deux versets qui se contredisent l'un l'autre, jusqu'à ce que vienne le troisième verset et tranche entre eux. L'explication sera que l'on a besoin des deux lignes, et que c'est par les deux lignes que l'on parvient à la ligne médiane, car il est impossible qu'il y ait une ligne médiane s'il n'y a pas devant elle deux lignes. C'est pourquoi, lorsqu'il y a une controverse, alors, il est pertinent de dire que vient la troisième et tranche en eux et fait la paix. Ce qui n'est pas le cas, s'il n'y a pas de controverse, il n'est pas nécessaire de faire la paix. C'est-à-dire, si nous avons besoin de l'aspect de paix, alors nous sommes obligés de susciter d'abord une controverse. Sinon, il n'y a pas de place pour la paix. Cependant, la question est, pourquoi avons-nous besoin de la paix? N'est-il pas préférable, comprenons-nous, qu'il n'y ait pas de controverse et qu'il ne soit pas nécessaire de faire la paix, car ainsi l'intellect l'exige? Et la réponse est que puisque ces deux opposés existent en nous par nature, il s'ensuit que la notion de controverse est une réalité, que la nature nous a faite ainsi. L'explication est que, du côté du but de la création, il y a en nous une nature que le Créateur nous a donnée, le désir de recevoir du plaisir et du délice. Et du côté de la correction de la création, nous devons aller dans la direction opposée, qui est de donner, à l'exemple du Créateur, de même qu'il est miséricordieux, toi aussi sois miséricordieux. Ainsi, ces deux extrémités se trouvent en nous. Et ce que nous disons, qu'il faut faire une controverse, comme on dit nos sages, toujours l'homme doit exciter le bon penchant contre le mauvais penchant. Et comme Rashi l'a expliqué, qu'il faut faire avec lui la guerre. L'intention est qu'il révèle le mal qui est en lui. Et ce n'est pas par la controverse qu'il produit le mal. De sorte que de là naîtrait la controverse. Plutôt, le mal qui est dans l'homme est en cachette. Et si entre là une lumière de Gdoucha, aussitôt se réveille le désir de recevoir qui est en lui. Et il reçoit tout dans la réception pour soi. Et cela passe aussitôt du côté de l'impureté et des clipotes. C'est pourquoi il faut faire la guerre, afin que par cela le mal sorte de sa cachette et combatte avec le bon penchant. il s'ensuit que c'est précisément par la guerre qu'il se révèle, puisque il veut combattre avec le bon penchant. Et lorsqu'il se révèle dans sa véritable apparence, alors l'homme voit combien il est une haute montagne. Et alors il en vient à la reconnaissance qu'il n'y a pas d'autre conseil si ce n'est de demander au Créateur qu'il l'aide à soumettre le mal et qu'il ait la capacité de travailler uniquement sur l'intention dans le but de donner. Et par cela, nous comprendrons l'explication de deux versets qui se contredisent l'un l'autre jusqu'à ce que vienne le troisième verset et tranche entre eux. Que la notion des deux extrémités de l'échelle montre qu'elles sont opposées l'une à l'autre. Que d'un côté, elle est posée à terre, ce qui montre l'abaissement, qu'il voit dans la raison combien il est éloigné du Créateur, puisque il est plongé dans l'amour de soi, ce qui est disparité de forme. Et du second côté, et sa tête atteint le ciel, comme s'il avait une perfection totale, qu'il est joyeux de sa part, et joyeux comme s'il était seulement dans les cieux, et qu'il n'a aucune appartenance à la matérialité, ce qui s'appelle que l'échelle est dressée en pente. C'est ce qui est écrit. Deux versets qui se contredisent l'un l'autre jusqu'à ce que vienne un troisième verset et tranche entre eux. C'est la ligne médiane, c'est-à-dire que ces deux lignes engendrent le troisième verset qui est le Créateur, appelé ligne médiane. Et c'est comme on dit nos sages, de mémoire bénie, Nida, il y a trois associés dans l'homme, le Créateur, son père et sa mère. Son père donne le blanc, sa mère donne le rouge, et le Créateur donne en lui l'esprit et l'âme. Il faut expliquer, son père donne le blanc, que son père est l'aspect 1 dans le travail, qui est l'aspect de la ligne droite, c'est-à-dire la perfection. Le second est la ligne gauche, c'est-à-dire l'aspect du manque, comme susmentionné, ce qui s'appelle « elle donne le rouge », qui est l'aspect du manque. Et le Créateur donne alors l'âme et l'esprit. Alors le Créateur lui donne l'âme, l'aide nécessaire, comme il est dit dans le Zohar, qu'on l'aide avec une âme sainte. Et c'est ce qui s'appelle « le Créateur donne l'esprit et l'âme ». Et il faut expliquer ce que dit Rashi. L'échelle est dressée à Beersheva et le milieu de sa pente atteint en face du temple. C'est-à-dire, comme susmentionné, le milieu, c'est-à-dire la ligne médiane, est en face du temple, qui est l'aspect du Créateur. Et selon ce qui a été dit, il faut expliquer pourquoi il est écrit « Et voici des anges de Dieu montent et ensuite descendent ». Il aurait fallu écrire l'inverse, d'abord descendent et ensuite montent. Il faut répondre selon le travail, puisque ce sont des hommes qui veulent travailler pour l'utilité du Créateur et non pas pour leur propre utilité. Ils sont appelés anges de Dieu, c'est-à-dire qu'ils sont venus dans ce monde en mission pour Dieu, c'est-à-dire pour travailler pour Dieu, comme on dit nos sages, souka. Nous sommes des envoyés de la mitzvah. Et Rashi explique là-bas, puisqu'ils sont allés saluer le chef de l'exil, car un homme est obligé de saluer son rav lors de la fête, ce qui signifie que nous nous occupons des mitzvot. Nous sommes des envoyés de la mitzvah, ce qui signifie envoyés de la mitzvah. C'est-à-dire qu'ils sont venus dans le monde pour être des envoyés du Créateur, que tous doivent faire et accomplir tout ce que le Créateur a ordonné de faire, ce qui signifie, comme il est écrit, que Dieu créa pour faire. Comme il est expliqué dans le Soulam, que la notion de créa est l'aspect de l'existence à partir de l'absence, que l'intention est sur le désir de recevoir qui vient du Créateur. Faire appartient aux créatures, c'est-à-dire qu'elles doivent travailler pour l'utilité du Créateur. Il s'ensuit que ces hommes qui travaillent pour l'utilité du Créateur sont appelés anges du Créateur, comme susmentionné, envoyés du Créateur. Et par cela, il faut expliquer ce qui est écrit, Moed Katan. Si le Rav ressemble à un ange du Seigneur, ils chercheront la Torah de sa bouche, et sinon, qu'ils ne cherchent pas la Torah de sa bouche. Et l'on questionne à ce sujet, qu'est-ce que celui qui veut étudier la Torah auprès d'un Rav doit d'abord voir un ange du Seigneur, et ensuite, après qu'il a déjà vu la forme d'un ange du Seigneur, alors c'est le moment où il ira chercher un Rav qui ressemble à un ange du Seigneur. Et selon ce qui a été dit, il faut expliquer que si le Rav enseigne aux élèves le travail qui doit être dans le but de donner, c'est-à-dire dans quel but l'homme vient dans ce monde-ci pour accomplir la mission du Seigneur, qu'il travaille pour le bénéfice du Seigneur, il s'ensuit que l'homme est un envoyé du Seigneur, et non pas qu'il est le maître de maison dans ce monde-ci, mais qu'il est un serviteur du Seigneur, c'est-à-dire un envoyé du Seigneur, ce qui signifie un ange du Seigneur. Et c'est là le sens de « Si le Rav ressemble à un ange du Seigneur, ils chercheront la Torah de sa bouche. » Et selon ce qui a été dit, nous comprendrons pourquoi il est écrit d'abord « Et voici les anges de Dieu montaient ». La raison est que dans la voie du travail, pour être un ange du Seigneur, c'est-à-dire pour travailler pour le bénéfice du Seigneur, il faut d'abord monter sur l'échelle, ce qui s'appelle l'aspect de la droite, qui est appelé « Et sa tête atteint le ciel ». Et ensuite, descendre en bas, qui est l'aspect de la gauche, qui est posé sur la terre. Et ensuite, encore une fois, ce qui s'appelle « monte et descende ». Et ensuite, il mérite la ligne médiane, c'est-à-dire que le Créateur donne l'âme. Et alors, il mérite l'adhésion au Créateur.
2: איזה מאמר איזה מאמר
1: כל ארטיקל כל ארטיקל
2: מגלה שפל אביות כמה רחוק מהבורא בן אדם
1: à partir du manque de la qualité du jugement, l'homme découvre la bassesse, combien il est loin du Créateur.
3: Donc, on a lu l'article qui signifie que l'échelle est en diagonale dans le travail, dans les degrés de l'échelle. Diagonale nous indique l'association de Raramim Adin, de jugement à la miséricorde. Le lien entre les qualités du Créateur et les qualités de l'être créé, justement, selon le lien correct qui existe entre elles. L'homme arrive, se perfectionne, monte tout le temps et atteint son adaptation au Créateur. Et ça, c'est notre but. Ça veut dire que l'homme doit comprendre que toutes ses actions avec le groupe, quand on lui demande chaque fois, bon, que devons-nous encore faire ? Comme si on n'avait pas déjà tout fait. Il est clair que on n'a encore rien fait. On est un petit peu seulement au début du chemin, mais on ne ressent pas le manque de ce qu'il faut encore faire. Quel autre moyen encore activer ? Et toutes les nouveautés ne peuvent pas venir entre nous, mais seulement de notre lien avec le Créateur. Ça veut dire que si un groupe ou une personne a besoin et veut recevoir, ressentir l'étape suivante, ce qu'il doit faire ensuite, il doit examiner, contrôler son lien avec la divinité. Et de là, il doit venir une sorte d'invention, d'impulsion au renouveau à partir de cela. Et le Créateur doit être en tête. C'est ce qui est écrit, et que si le Rav ressemble à un ange, apprends la Torah de lui. Qu'est-ce que ça veut dire un ange ? C'est celui qui exécute l'ordre, qui amène l'étudiant à l'intention pour donner. Le lien avec le Créateur, c'est ce qui se révèle à nous dans le sixième sens. La mesure de la révélation du Créateur dans le sixième sens peut être partielle, selon le développement de ce sens-là, ou bien dans la mesure de ce qu'on appelle le monde d'Asiya, Tira, Bria, Tzilut, Kadam, Kadamon. Qu'est-ce que ça veut dire ? Que sont ces mondes ? Les mondes, ce sont encore nos impressions du Créateur. Impressions incomplètes. Car notre sens n'est pas encore ouvert au don à 100%. Et comment est-ce que la personne arrive en général, et pourquoi l'homme a-t-il besoin d'arriver à un tel lien avec le Créateur ? Le besoin vient de ce fait que nous-mêmes, nous ne sommes pas capables ni de recevoir ni de donner. Selon notre nature, le désir de recevoir tel qu'il a été créé n'est pas capable de recevoir. Parce que recevoir signifie qu'il reçoit et prend du plaisir. Et on peut vouloir recevoir, et cela est ressenti chez nous comme des souffrances. Et quand on arrive à la réception, immédiatement, le plaisir éteint le désir. Et c'est ce qui est ressenti quand le plaisir entre dans le désir, avant que le désir s'éteigne. Et cela s'appelle chez nous le plaisir. Une sorte d'instant de plaisir, comme un orgasme, comme une irruption de plaisir pendant une seconde, et pas plus. Pourquoi ? Parce que la lumière éteint le cli, éteint le récipient. Et comment est-ce qu'on peut comprendre la question du don ? Si le plaisir est reçu dans le désir de recevoir pour donner, ce qui est justement le don, on ne travaille pas avec notre désir de recevoir. On travaille avec le désir de recevoir du Créateur, qui est infini. Le désir de recevoir du Créateur, oui, le Créateur veut prendre plaisir à ce que nous prenions plaisir de lui. Il a un désir de recevoir infini, mais en quoi s'exprime ce désir de recevoir infini ? En cela qu'il veut nous donner dans une mesure infinie. Alors le Créateur est la source du désir infini et la source du flux de l'abondance. Et si nous prenons les deux et qu'on les utilise, on se rend exactement comme le Créateur. Donc, il ne peut pas y avoir ni nouveauté, ni aucun pas de l'homme vers une autre direction, mais seulement vers le Créateur, vers l'acquisition de ce dépôt, de ce réservoir, le désir de recevoir et le réservoir du flux du plaisir. Et qui est l'homme? L'homme n'est toujours qu'un point noir, appelé existence à partir de l'absence. Et à part ce point, toutes les autres choses, les désirs, les flux, il les reçoit du Créateur. Donc il ne peut y avoir d'une part une fine bougie, la mesure de notre existence qui est dans notre sensation et qui est détachée du Créateur. Et dans celle-ci, on ne ressent pas la source, ni dans notre désir, ni dans notre flux, ni dans notre plaisir qui existe dans notre désir animal. On ne ressent pas le Créateur, mais à part ce point de vie appelé une fine bougie, l'erdakik, ce qui s'appelle la vie dans ce monde, ressenti dans ce petit désir, à part cela, ce qui est ressenti dans l'âme, ça veut dire dans un autre point appelé le point dans le cœur. Et là, le désir et l'abondance viennent tous deux du Créateur. Et donc, chaque fois, être dirigé vers lui, aspiré à lui. Le placer en tête de toute pensée et de tout acte. C'est tout simplement la seule chose juste qui puisse exister dans nos actions. Je répète, cela découle du fait qu'à part le point d'existence à partir de l'absence, le seul point de brisure, le petit point noir, rien d'autre n'a été créé. Toutes les autres choses résultent de ce qu'on reçoit du Créateur, son désir et son abondance. Donc, de notre côté, il doit y avoir un mouvement seulement vers lui. Et en cela, chacun, et le groupe, et le monde entier, doivent avancer et se perfectionner. Oui. Où est-ce que j'introduis ici mon propre rôle, si je ne suis pas pour moi, qu'il sera? Si je ne suis pas pour moi, qu'il sera? Tu l'introduis dans ton action. Mais vers qui est dirigée la droite de « si je ne suis pas pour moi, qu'il sera » Vers quoi est-ce qu'elle est dirigée? Vers une connexion avec qui? Ça veut dire concrètement, vers ici, tous tes actes, toutes tes actions, pensées, désirs, exécutions, peu importe quoi, mais avec quoi doivent-elles être connectées? C'est ce qui est écrit dans la lettre, page 64. Si tu te diriges exactement vers lui, tu te diriges vers lui dans chaque acte qui peut t'amener à lui. Alors on dit que ces trois points, Israël, le Créateur et la Torah, sont reliés ensemble. C'est tout. Alors ce que tu fais, c'est pour la correction. Alors cet acte s'appelle une mitzvah. Un bon acte. Tout le reste, à part cela, est une transgression et un mauvais acte. Il n'y a pas de milieu, ou bien vers le Créateur, ou bien vers les autres côtés. C'est pour cela qu'il dit une ligne très fine, qui est dirigée vers lui. Et tout le reste, les 360 degrés, en dehors de cette ligne, en dehors de cette seule direction, c'est de l'idolâtrie, une direction incorrecte. Et on est au point central, au point médian qui monte jusqu'à une sauf uniquement par cette ligne. le Créateur n'a pas besoin de notre travail. Donc il apparaît. Que le Créateur n'a pas besoin de notre travail. Donc une grande partie de la personne est juste... Tu poses déjà une autre question. Tu demandes si on veut lui donner et qu'il veut que nous lui donnions. Si c'est seulement sous cette forme que je me relie à lui, que je prends de lui le désir de recevoir, le désir de donner, et toute cette méthode, recevoir pour donner, et tout le reste, alors pourquoi ne me révèle-t-il pas toutes ces choses ? Pourquoi est-ce qu'il est caché? Voyons, révèle-toi, montre-toi, qui es-tu, qu'es-tu? Comment fait-on ces choses? Enseigne-les-moi. Et ensuite exige toutes ces choses, oui. C'est ce que tu demandes, oui. Il veut que quelque chose dépende de nous. S'il se dévoilait, tu serais un ange. Ça veut dire que tu accomplirais exactement selon la mesure de son ouverture, ce que cette ouverture, cette révélation t'imposerait de faire. Alors, tu n'aurais rien à faire. Tu exécuterais simplement les ordres de la nature divine qui se révèle devant toi. Et là-dedans, tu n'aurais aucun acte à toi. Comme maintenant, le désir de recevoir agit sur toi sans te demander ton avis. Mais détermine de l'intérieur tout ce que tu feras, ainsi le désir de donner. S'il se révélera à toi, il t'obligerait à faire toutes les actions. Donc, on nous a donné le temps de la dissimulation, qui est très long, car ce temps de dissimulation doit donner un fondement, une base à tout le reste du chemin, à tout le reste de l'échelle. Un fondement, une base de libre choix. Et uniquement dans la dissimulation, tu peux avoir du libre choix. Mais après que, depuis cette dissimulation, tu décides par ton libre choix, comme si c'était libre, mais quoi qu'il en soit, c'est un libre choix. Tu décides que tu veux réellement arriver ou non. Alors, tu arrives et tu accomplis tous les actes de don qui existent sur l'échelle des degrés à partir du choix que tu as fait au temps de l'obscurité. Alors, le temps de l'obscurité doit te donner, pour les 125 degrés, disons, si on compte toute l'échelle comme 125 degrés, pour chaque degré des 125 degrés, pendant le temps de l'obscurité, tu dois décider, je fais cet acte par ma décision libre, mon libre choix. Et quand tu arrives à chaque degré, cette décision intérieure de faire, d'accomplir d'une manière libre se révèle à toi. Et à partir de là, tu agis dans la spiritualité exactement de manière libre. Sinon, tu es un esclave. Et ça ne sert à rien de créer pour que tu accomplisses l'acte du Créateur, pour le Créateur. Cela n'est pas du tout nécessaire. Et pour toi aussi, tu serais alors au degré du minéral, végétal, animal, qui accomplit seulement les ordres de la nature. Donc, il y a le temps de la préparation, le temps de l'obscurité, et tu décides par toi-même que tu veux lui ressembler. Que comme il me donne, je veux lui donner. Quand cela, j'arrive à être comme lui. Car c'est la seule chose parfaite et complète. Et de cette façon, j'ai toujours des récipients, des désirs. Pourquoi est-ce que j'ai des désirs? Pourquoi le Créateur m'amène-t-il des désirs? Après tout, il n'est pas un manque, mais parce qu'il a un plaisir infini et un désir de donner infini. Et à partir de là, je reçois mon désir de recevoir infini et un désir infini de lui donner en retour. Et moi, j'utilise tout en lui. En fait, je ne suis qu'un point qui sait l'utiliser, c'est tout. Et alors, si je prends de lui le désir de recevoir, si je prends de lui l'intention pour donner, si je prends de lui l'abondance et que j'en prends plaisir, pour qu'il prenne plaisir, ça veut dire pour donner. Alors tout passe à travers moi, le désir, l'intention et l'abondance, oui. Et alors, en fait, lui et moi devenons la même chose. Mon point s'inclut en lui comme un point actif. Et son activité, c'est exactement la grandeur du Créateur, c'est tout. Donc, dans le désir de recevoir qu'il reçoit pour lui-même, il y a toujours la mort. À mesure qu'il se remplit, immédiatement, le désir de recevoir disparaît. Et alors, son désir et son flux qu'il puisse révéler, cela s'appelle chez nous la mort. Mais le désir de donner qui va constamment et grandit de plus en plus et qui n'a pas de fin est un désir qui apporte la vie. Et sa sensation de l'abondance et du désir ensemble avance et apporte à ce sens une sensation infinie, Ein Sof. Et cela s'appelle l'homme qui adhère au désir afin de donner, commence à ressentir son existence dans une brina infinie, éternelle, où il ne meurt pas. Et réellement, il ne traverse pas un événement de mort. Ce qui n'est pas le cas de nos corps, qui se renouvellent à chaque fois. Oui. Mais si un homme entre dans le travail pour donner, alors il apprend en quelque sorte à se connaître. Il voit qu'en fait, plus il investit, moins il a de force, de force pour donner. Nous sommes au temps de la préparation, plus nous essayons d'arriver à la forme du don, plus on voit qu'on est incapable. Et alors on s'affaiblit et on est déçu. Et de nouveau, le désir de recevoir se révèle à nous, et de nouveau, le désir de donner, de nouveau, on décide que peut-être cela vaut la peine de recevoir afin de donner, donner pour donner. Peu importe, mais de nouveau, on voit qu'on ne peut pas, et ainsi de suite. C'est déception et le renouvellement du désir, puis de nouveau la déception et le renouvellement du désir, et de nouveau la déception, et à chaque fois davantage, encore et encore, doivent nous amener à la décision finale. Je n'ai pas le choix. Je dois arriver à la révélation du Créateur. Qu'il se révèle à moi comme grand, comme gouvernant, comme infini dans les désirs, dans les forces, dans l'abondance. Que cette sensation qui se révèle m'aide à accomplir cette méthode afin de donner. Si pendant tout le temps de la préparation, je décide lentement, petit à petit, d'arriver à la forme du don, que c'est la meilleure chose, alors si je décide réellement, le Créateur se révèle. Il se révèle comme une force qui m'aide à accomplir la méthode du don. Mais si je ne suis pas encore arrivé à cette décision, alors s'il se révèle, ça veut dire que je veux qu'il se révèle uniquement comme une source de plaisir. Mais la source de plaisir pour moi, c'est la mort. Donc sous cette forme-là, il ne se révèle pas. On doit chercher une satisfaction dans le travail, uniquement dans la mesure où cela nous donnera la vitalité et de la force pour continuer à avancer dans la bonne direction, dans la direction du don. Ça veut dire qu'à chaque fois, je dois voir quel bénéfice j'ai du don, même si c'est un bénéfice afin de donner. Même si c'est un bénéfice qui se révèle dans l'équilibre de réception. Il a dit qu'il fallait marcher sur deux jambes. Si tu n'es pas encore arrivé à l'état final, comme tu le dis, comment introduis-tu la jambe gauche dans... Quelle jambe gauche? De quoi tu parles? Mais dans l'article, il parle du fait qu'il faut marcher sur deux jambes. Sa tête atteint les cieux et sa base est posée sur terre.
4: Non.
3: Ouais. Mais à chaque fois, tu dois d'abord commencer par sa tête, à tel essieu, et ensuite sa base est posée sur la terre. Alors ici, ce que je comprends, c'est qu'il dit que l'homme doit se tenir sur le désir de recevoir et son intention d'être dans le Créateur afin de donner. Et s'il relie les deux, alors la diagonale, le lien entre eux, sera à Jérusalem. S'il vous plaît, on pas bouger là-bas. C'est tout. Alors le lien entre eux sera précisément à Jérusalem, au point de connexion entre le Créateur et la créature. Jérusalem, c'est Tiferet, c'est la ligne médiane. Alors qu'est-ce que tu demandes ? Mais selon ce dont on vient de parler, tant que la ligne droite ne m'est pas connue clairement, je ne peux pas activer la ligne gauche, même un peu. Où est-ce une erreur ? L'homme peut activer la ligne gauche dans la mesure où il est sûr que cette gauche se joindra à la droite. C'est ça que tu veux entendre ? Mais comment est-ce que tu peux en être sûr ? Je peux en être sûr uniquement après m'être totalement attaché à la ligne droite et avoir fait sur cette ligne droite tout le travail que je pouvais. Ça veut dire que j'ai entièrement accepté la question du don, le désir de recevoir qui se révélera ensuite, se révélera déjà chez moi sous une forme où je pourrais le maîtriser, mais seulement après avoir terminé le travail de la droite. C'est pourquoi elle dit 23h30, soit dans la joie, et une demi-heure peut-être fait une critique, c'est tout.
2: Non.
3: Oui. Mais quand des perturbations arrivent et après une descente de l'homme, l'homme est-ce qu'il doit simplement ignorer toutes ces choses et commencer à demander au Créateur ou quoi ? Ou est-ce qu'il doit découvrir quelque chose à travers ces perturbations ? Quand des perturbations arrivent, l'homme doit immédiatement faire sur elle un tzimtzum, comme si elle n'était pas des perturbations. Renouveler son lien avec la droite. Quand il reçoit un lien avec la droite, avec le don, qu'il se révèle à lui-même autant qu'il en est capable,

0: uniquement dans la mesure, n'influenceront pas la mesure de Sattva-écoute avec le Créateur. Si tu vois que certaines pensées, que certaines choses te perturbent, oui, n'entre pas dans ces pensées, ne les réveille pas, mais peu à peu, réveille-les tout le temps dans une très petite mesure. Encore une goutte, encore une goutte, encore une goutte. C'est tout. Et tu verras alors comment elles viennent à toi sous une forme très, très dirigée pour te donner la possibilité chaque fois de renouveler ton rapport à la réalité du côté de la Dvekoute avec le Créateur. Disons qu'il arrive quelque chose, à Dieu ne plaise, une catastrophe. Alors immédiatement, tu dois renouveler la réalité correcte qu'il y a le Créateur, les créatures, et comment il arrange cela, comment il fait cela. Et ne pas penser à cette catastrophe ni à rien. Et ensuite, peu à peu, relier ce que tu vois, cette image, pour que cela ne te détache pas du lien, du rapport au Créateur, mais au contraire, renforce cela chez toi. C'est une chose difficile, mais en fait, il n'y a pas tellement de mots ici. Mais comment, du fait que l'homme se tourne vers lui, un désir s'attache-t-il à lui ? On a dit qu'il est la source de l'abondance, qu'il est la source du désir, du manque infini. Alors, comment, du fait que l'homme se tourne vers lui, justement, un manque ou un désir s'attache-t-il à l'homme ? Ou bien, je n'ai pas compris ce que tu dis. Je n'ai pas compris ta question. Tu as dit que le renouvellement du désir peut venir seulement de la connexion avec le Créateur. Ce dont j'ai parlé, j'en ai déjà parlé à partir d'un homme qui a sous son contrôle deux lignes. Et il avance et établit que la ligne droite et la ligne gauche viennent toutes deux du Créateur. Le désir de recevoir aussi, j'écris le mauvais penchant, j'écris la Torah comme une épice. Ces deux lignes viennent du Créateur. Le désir de recevoir, c'est la ligne gauche. Le désir de donner la force du don, c'est la ligne droite. Oui. Ce sont les deux anges qui se trouvent entre les mains de l'homme. Et s'il veut les faire, les relier comme ligne médiane, car son rapport au retour vers le Créateur, c'est la ligne médiane. Ces deux lignes, il les reçoit d'en haut, ces deux forces. Et la manière dont il construit son rapport au retour avec le Créateur, c'est dans la connexion entre ces deux lignes. Qu'est-ce que tu demandes là-dessus ? Je n'invente rien de nouveau. Peut-être que je construis la phrase d'une nouvelle manière, mais auparavant, aujourd'hui, je me permets de le dire sous une forme plus courte. Mais simplement... Mais je ne comprends pas ce qu'est la connexion avec le Créateur. On dit qu'il doit être la tête de l'action au début et aussi à la fin de l'action. Qu'est-ce que c'est ? Au début de l'action, il doit y avoir un lien avec le Créateur. Allez, je planifie alors toute cette action pour qu'elle m'amène à la connexion avec lui. Et à la fin de l'action, c'est qu'en réalité, je suis arrivé à la connexion. Je ne comprends pas que veut dire le début, la fin des actions doivent être connectées au Créateur. Oui, connectées. Mais alors, malgré tout, c'est moi qui fais l'action, non ? Bah, sinon, qui l'a fait, si ce n'est pas toi. Tu es dans une philosophie selon laquelle il fait tout et toi, tu n'es qu'une imagination, que tu existes, tu n'existes pas. De quoi tu parles au juste ? Tu dis pour faire quelque chose ou pour te dire que tu n'existes pas, qu'il n'y a rien à faire ?
1: Non.
0: Mais j'étudie pour arriver à quelque chose, c'est tout.
1: Bon.
0: On t'enseigne une méthode alors. Depuis Abraham, notre père, et par la suite, tous les livres saints qui ont été écrits sur comment se connecter avec le Créateur, il n'y a rien d'autre. Mais comment, du fait que je me tourne vers lui, quelque chose est acheté là moi ? Laisse tomber le pourdonner, tous ces mondes, toutes ces choses. Il n'y a qu'une seule chose, se connecter avec lui, c'est tout. Car je vois que vous êtes embrouillé ici. Vous ne savez pas quoi faire. Dis-nous quoi faire, j'entends ça de toutes sortes de groupes. Qu'est-ce que j'ai à quoi faire ? Vous devez chercher quoi faire, mais uniquement dans cette direction, c'est tout.

0: Bon, je redemande, très simplement. Comment du fait que je me tourne vers lui, un désir s'attache-t-il à moi ? Je me tourne vers lui, je ne sais pas exactement ce que ça veut dire vers lui, mais comment à partir de là, un désir est-ce qu'il s'attache à moi ? Pourquoi ? Il n'y a pas d'équivalence de forme, il n'y a rien. Laisse tomber l'équivalence de forme, tu ne sais pas ce que c'est que l'équivalence de forme, tu ne sais rien. Tu te tournes vers lui, pourquoi ? De quel état parles-tu ? Un homme avant le marsum et ainsi de suite. Un homme se tourne vers le Créateur et lui demande. Quoi ? Que j'ai mal, et pourquoi d'autre ? Est-ce que je me tourne vers lui, j'ai mal ? Et est-ce que je me tourne pour quelque chose d'autre quand j'ai du bien ? Non, quand j'ai mal. Donc, quand j'ai mal, ouais, c'est tout. Alors, je me tourne vers lui. Alors, je dois discerner que je dois me tourner uniquement vers lui. Pas vers mon intellect, pas vers ma force, pas vers mes amis, pas vers l'État, vers rien. Seulement vers lui. Oui, je me tourne vers lui. Et qu'est-ce que je veux de lui ? Ben, ça peut maintenant changer. Je veux peut-être de lui un manque, je veux peut-être de lui une direction. Ou... Quel manque ? Il me manque un manque. À Dieu ne plaise qu'un manque arrive. Je veux de lui, avant tout, la première chose, oui, que j'ai du bien. Que j'ai du bien puisse venir à moi de deux sources. Dans l'esprit et dans le cœur. Ça veut dire que j'ai du bien simplement sous une bonne forme et j'ai du bien et simplement sous une... bonne forme. Arrêtez de tourner avec les chaises là-bas. Cela indique un manque de concentration de votre part. Un homme entièrement concentré ne peut pas bouger. Quelqu'un pose une question et eux, cela ne les concerne pas. C'est vraiment une perte de temps. Pas seulement vous. Pas participer à la question de l'ami, c'est perdre le lien, la connexion, la force, la capacité d'acquérir des kelim. Chacun est assis seul pendant le zon, c'est pour ça que vous comportez comme ça. Quand je me tourne vers lui, je lui demande deux remplissages. Un remplissage dans le sentiment et un remplissage dans l'intellect. Dans l'intellect, je dois me justifier moi-même, le justifier, et justifier la situation dans laquelle je me trouve entre nous, dans laquelle je suis. Quelque chose de désagréable est arrivé, je me sens mal, je me tourne vers lui. Je dois me sentir bien. Et comment je vais me sentir bien dans ce mal ? Si je reçois une justification, alors je dois me connecter à lui, à la pensée de la création. Je dois attirer sur moi toute la connexion possible avec lui. Et après avoir fait ça, alors je commence à réveiller toute l'action qui me traverse. Et avoir en lui jusqu'à la profondeur maximum dont je suis capable, pourquoi il me fait cela ? Pourquoi il me fait ça ? Dans un seul but. Que dans cette action, cet acte effroyable, je découvre le point de connexion avec lui. C'est l'intellect ? C'est ce qu'il écrit au début, là. Il y a une certaine lettre au sein de cette terrible souffrance qui s'abat sur eux, se révèle là une goutte d'union, c'est tout.
1: Et t'as dit, quand je me tourne vers lui, je dois me justifier, je dois le justifier, c'est exact ?
0: Oui. Donc moi, pourquoi est-ce que je le justifierais ? D'où est-ce que je le justifierais ? Tu ne peux pas le justifier, tu dois chercher comment faire cela. Ta recherche peut être avec l'aide du groupe, avec l'aide des livres, des auteurs, jusqu'à ce que tu arrives à un état où Si tu es incapable de le justifier, tu le lui demandes. Alors aussi de cette recherche encore... De cette recherche doit venir à toi un manque. Soit tu dois le justifier pour que tu aies du bien, soit peu à peu se révélera à toi un manque de le justifier, car tu ne veux pas penser du mal de lui. Alors comment cela changerait-il? Ça veut dire « je me tourne vers lui ». Cela change par la lumière, tu demandes comment cela se fait en toi, par le fait que tu cherches et veux et que tu ne peux pas et que tu n'y arrives pas, la lumière qui vient à toi, la lumière environnante, agit et change les choses en toi. Mais je veux seulement ajouter, le changement est dans l'homme, il est clair que le changement est dans l'homme, mais on a déjà parlé des dizaines de fois, il n'est pas dans le créateur donne tout le temps le bien et ainsi de suite jusqu'à ce qu'ils écrivent, admettons que je l'accepte. Bon. Alors, par quoi, du fait que l'homme cherche et du fait que l'homme demande et du fait que l'homme fait toutes sortes d'actions, par quoi est-ce que ça change dans la personne? Si ce n'est pas un changement psychologique dont nous parlons, alors qu'est-ce qui change dans l'homme? Comment? Quoi? Ou bien quelque chose d'autre se réveille soudain dans l'homme qui ne s'était pas encore réveillé, et seulement s'il demande cela, il se réveillera. Alors pourquoi? Où est-ce que c'est ici? Sais-tu qui est la personne dont tu dis ça? Non. Non, l'homme, c'est ce qu'il ressent, et ce qu'il ne ressent pas n'appartient pas encore à l'homme. Il y a un point, un désir animal, qui ressent comment il existe à travers ses cinq sens. Ces cinq sens qui ressentent quelque chose ressentent aussi le Créateur, la lumière, la manière dont ils ressentent le petit désir de recevoir, ils l'appellent ce monde. Et selon cela, l'homme se ressent lui-même comme existant, comme ressentant ce qui impressionne ses sens. Les sens ne sont pas à lui, le désir de recevoir n'est pas à lui. Et la mesure de l'impression n'est pas à lui. Seule la sensation, il se l'attribue à lui-même. Et un autre point peut se révéler à lui qui veut ressentir la réalité et qui ressent à sa place l'obscurité. Parce que là, il ne peut pas ressentir, il ne peut ressentir que le Créateur. Pourquoi? Parce que c'est un point, en vérité, c'est un désir de donner. Ce n'est pas l'homme, c'est ce qui est resté dans l'homme de la brisure des Kélim. C'est ce qui est resté dans l'homme du Massar, de l'écran. C'est une partie divine, ce n'est pas pour rien qu'elle est appelée une partie divine d'en haut. Le désir est autre. Alors il y a maintenant dans l'homme deux désirs. Un avec lequel il travaille, qui reçoit. Alors il peut se remplir seulement de plaisirs animaux, honneur, argent, connaissance, c'est tout. Et qu'est-ce qu'il ressent à travers toutes ces choses? Seulement la petite réalité qu'il appelle ce monde. Il appelle ça réalité, ce qu'il ressent. Et s'il développe le second point, là, il ressentira le Créateur uniquement. Il ne peut pas ressentir dans ce point aucune autre chose. Il sera noir, cela s'appelle dissimulation, tout le temps. La cause ne se révèle pas. Et seul le Créateur se révèle, à mesure de la révélation du Créateur, dans ce second point, dans ce second sens, pour ainsi dire, oui. Ça s'appelle les mondes, les dissimulations de la mesure complète de la révélation. Et comment ce deuxième point est-ce qu'il change et s'impressionne de tout ça et grandit par toutes sortes d'occupations que l'homme fait dans la Torah et Mitzvot, comme on dit.
1: Rabbi Shimon Gila katav.
0: Mais comment?
1: On ne sait pas comment. Eux nous écrivent comment Abraham l'a décrit, il l'a écrit, Rabbi Shimon l'a découvert, il l'a écrit, le Hari a écrit, le Ramram, le Rambam, peu importe. Chacun écrit comme ça, ce que on ressent ça. Et pourquoi du fait que je demande quelque chose, même de nombreux soirs, mon ressenti change-t-il? Pourquoi? D'où ça vient? La sensation dans ce sens dépend uniquement de la lumière environnante. Elle n'est pas encore intérieure pour devoir le remplir, mais elle l'éclaire de loin. Et qu'est-ce que ça veut dire de loin? De l'extérieur de lui, elle ne peut pas encore briller en lui par l'intermédiaire du massard, de l'écran. Mais ce point ressent en lui, dans l'équilibre extérieur, à l'extérieur du massard, et c'est tout. Alors cette lumière change tout le temps. Et qu'est-ce que ça veut dire, la lumière qui change? La lumière ne change pas, mais ce désir de recevoir, ce désir spirituel, change tout le temps. Mais pourquoi? Parce qu'il se développe. Parce qu'il se développe. La lumière qui agit amène toujours au développement du désir de recevoir. Tu pourrais dire, mais si tu as dit que la lumière ne change pas, comment peut-on dire qu'elle arrive au développement du désir de recevoir? Parce que, à l'intérieur du désir de recevoir, tu as des réchimotes depuis maintenant jusqu'à Ein Sof. Et chaque réchimot sort, se réalise, se termine, et le réchimot suivant sort, se réalise, se termine, et ainsi de suite. La lumière pousse tout le temps, de la même manière, vers Ein Sof. Et parce qu'elle pousse tout le temps vers Ein Sof, de nouveaux réchimot se révèlent, et ces réchimot viennent de l'enchaînement de haut en bas, et c'est pour cela qu'on a besoin de cet enchaînement de haut en bas, pour qu'on ait maintenant des réchimot pour monter nous-mêmes de bas en haut, au moins dans notre sensation. Et si ce n'est pas pour nous-mêmes, par nous-mêmes, c'est toujours une question, le mérite du choix. Bon. Alors pourquoi, par le fait que je fais beaucoup d'actions, tu demandes ainsi de suite, j'accélère le rythme de sortie des régiments, qui de toute façon doivent sortir? Pourquoi? Où cela est-il dans ma sensation? Tu dis, c'est pas par nous-mêmes, c'est dans notre sensation. Bon. Mais encore une fois, pour le rythme de cette sortie des régiments, le rythme de sortie des régiments dépend soit de en son temps, quand cela sort, selon la machine, ça veut dire, selon le rapport relatif entre les régimotes et la lumière, et les régimotes plus élevés se développent plus vite. Les régimotes plus bas se développent plus lentement, peu importe, mais c'est bon. Aussi, en chacun, et les régimotes également en elles, une composition différente en chacun, car chacun ne ressent pas son ami dans ses qualités, dans la connexion des qualités de l'âme d'Adam Harishon. Alors chacun a un rythme différent de développement. On le voit dans le monde, il y en a qui aspirent aux connaissances, il y en a qui sont encore de l'animalité, mais dans ce mélange, chacun est aussi différent. Alors, des régimes spirituels, bien qu'on dise que tout le temps un régimote se révèle, ce régimote est inclus de tous les autres régimotes qui, au total, nous indiquent l'état de quoi viennent tous les autres. De tous les 600 000 autres régimotes, chaque régimot est inclus. Alors la lumière supérieure agit sur un régiment et elle développe de loin ce qui s'appelle la lumière environnante. Et au moment de l'étude particulièrement, cela se fait par les désirs, par la société encore plus. Et ainsi, il se développe. Alors tu peux te développer jusqu'à une certaine limite, sous une forme naturelle. Et à partir d'une certaine limite, on te donne le point dans le cœur. On t'amène à l'endroit où on te donne la méthode, et alors, peu à peu, tu entres dans un état où, peu à peu, tu discernes, tu clarifies, tu veux ou ne veux pas, tu as quelque chose à déterminer là-dedans ou tu n'en as pas. Et ça s'appelle déjà la voie de la Torah. Ça veut dire provoquer le développement des régiments sous une forme plus rapide. C'est tout. C'est tout. Il n'y a pas de problème. Sous cette forme, tout se développe. Oui. Ce que j'ai ressenti, la grandeur du Créateur, l'homme ressent qu'il l'a transformé, mais de ce qu'il a maintenant la force, je ne sais pas, la force de ressentir qu'il est comme le Créateur, comme lui, que l'homme est comme lui. Mais de la grandeur même. Comment l'homme, par le fait que l'homme qui ressent la grandeur du Créateur, tu dis qu'il se ressentira à l'opposé de lui, que totalement, il n'a ni force, ni capacité, ni intelligence, ni rien, pour travailler avec lui-même, pour ressembler au Créateur, pour être comme lui, oui.
2: C'est
1: pas juste, car le Créateur ne se révèle jamais sous une forme qui retire à l'homme la possibilité de se développer. Il se révèle à l'homme seulement dans la mesure où l'homme peut recevoir de cela des forces pour se développer, et non pour écraser l'homme. Et la véritable forme du Créateur se révèle après toute la fin de la correction des Kélim. Et avant cela, à chaque degré, la ligne droite se révèle exactement pour permettre à l'homme une liberté d'action. C'est tout, cela s'appelle là où tu vois sa grandeur, là tu vois son humilité. Son humilité, ces deux choses se révèlent à toi ensemble dans sa sensation. Et tous les deux projettent aussi vers toi deux forces, comme si elles étaient opposées. La crainte et l'amour. Oui, je voulais poser une question sur la question d'Igor. Mais en quoi, quand je vois sa grandeur, cela me donne de la force d'être comme lui? Si je vois le grand, comment ça me donne la force d'être comme lui? Alors, encore une fois, je dis, dans l'apparition du grand face au petit, le petit peut ressentir qu'il veut simplement s'annuler face au grand. Et il est possible que quand le grand se révèle à lui sous une forme telle qu'il ressent combien il est bon d'être grand, et se révèle à lui des forces pour vouloir être vraiment grand et réaliser ce désir. Ça dépend de peu à peu de la manière dont l'homme reçoit la grandeur du Créateur. Et les réchimotes sont arrangés sous une forme où chaque réchimot, avec chaque partie en elle, organise tout le développement du rapport à l'apparition du Créateur pour l'homme. Moi, au début, à quel grand, etc. Et ensuite, qu'est-ce que ça m'apporte? Quelle capacité à être? Et alors, peu à peu, je commence à envier, je commence à vouloir, je commence à acquérir ces choses. En plus de l'impression, elle commence à être chez moi comme étant déjà à moi. Je commence à penser depuis mon désir de recevoir, comment je peux commencer à penser, comment je peux les utiliser. Et alors, ça s'appelle le développement du désir dans les 4 degrés du désir. Mais il est clair pour moi que ça développe le désir. Mais comment ça me donne de la force? Ensuite, ça te donne des forces pour être comme lui, car tu es dans cet état. Il se révèle à toi comme le plus parfait et le plus grand. On doit commencer, le dernier, bon. Mais ici, il dit que dans chaque action, dans chaque pensée, il faut d'abord qu'il y ait le Créateur, le placer en tête. Si je travaille dans le groupe et que je fais de la diffusion, et que je ressens que mon corps me donne plein de force pour faire de telles actions, je ne ressens pas la nécessité de placer le Créateur en tête. Alors comment je peux identifier cette nécessité? Je pense que oui. Toute action qui n'a pas à sa tête un lien avec la divinité, une action, alors ça vaut la peine de s'arrêter et de réfléchir à ce qu'on fait. Je m'arrête moi-même, comment est-ce que j'identifie ça? C'est tout à part tes actions, à part les actions nécessaires à l'existence, qu'on ne peut évidemment pas arrêter. Je dois aider quelqu'un, sinon soit il vivra, soit il mourra,
0: je dois encore frapper n'importe quoi. À part les actions d'existence, je n'ai pas le temps et pour l'instant pas l'obligation de parler de ma connexion au Créateur, non. Et tant que je ne peux pas manger pour donner, je ne mangerai pas. Mange, ensuite pense au pour donner. Sinon, il n'y aura plus personne qui puisse penser à pour donner. Tu comprends, c'est tout, mais toutes les autres choses qu'on fait et dans lesquelles on agit, il est souhaitable, dans une certaine mesure, de commencer à essayer de les relier à « afin de donner » au Créateur. Peu importe le « afin de donner » au Créateur. Et c'est ce que, moi, le fait que je n'entends pas des groupes qui me demandent « que faire pour l'amour ?» Quelles autres choses est-ce qu'on doit faire ? Peut-être encore une autre idée. On ressent qu'on perd le manque, qu'on perd la tension. Ça dépend de la manière dont on découvre la nécessité de la chose. Pourquoi est-ce que vous êtes là en général ? Avant, vous vous connectiez, et on veut vous élever à un degré plus élevé. C'est pourquoi, dans l'état actuel, on vous montre qu'il c'est déjà devenu inutile, et vous avez déjà épuisé ces rishimon. Vous les avez traversés, vous les avez vus, vous les avez ressentis, c'est terminé. Il faut aller plus loin, plus loin. Vous devez rechercher la grandeur de la divinité. Uniquement lui peut vous tirer plus loin, et lui seul peut vous apporter toutes sortes d'idées. Cherchez-le. Alors si je travaille dans la cuisine, disons que je prépare la nourriture pour Shabbat, pour tout le groupe, peu importe où je travaille. Mais j'ai oublié, je dois atteindre cela dans cette action. Tu vois, je viens de l'expliquer, il m'interroge sur ce qui est nécessaire. Non, je ne demande pas ce qui est nécessaire, je n'ai plus rien à dire, c'est tout. Mais si ce n'est pas nécessaire, tu vois ce qu'il demande, s'il travaille dans la cuisine, est-ce qu'il doit arrêter de distribuer la méthode parce que je ne peux pas penser au Créateur ? Mais je ne pense pas à la nécessité de la diffusion, une leçon que je donne, ce sont des choses nécessaires, si tu ne les fais pas, alors l'affaire s'arrête. Je parle de choses qui ne sont pas nécessaires, qu'est-ce qui n'est pas nécessaire ? Ce qui est volontaire chez moi, intérieur chez toi. Tu ne peux pas arrêter la vie. Tu dois te comporter dans la vie qu'il y ait un créateur ou qu'il n'y ait pas de créateur, si je ne suis pas pour moi qu'il sera. Mais là, où cela appartient à l'avancement spirituel, c'est là que tu dois d'abord le placer, ensuite accomplir les choses. Si tu t'assois avec les amis et que tu leur parles avec, et que tu parles avec eux, de n'importe qui, quoi ? Si ce n'est pas lié à la révélation de la divinité, au lien avec lui, alors non. Alors, chaque phrase que tu diras sera simplement une fausse, sans utilité. Peu importe ce dont tu parleras, de ce qui se passe dans le groupe. Ça doit déterminer tout le reste de la conduite, tout ce qui existe. Bien. Bon, désolé, c'est ma faute, je ne savais pas qu'il était possible de comprendre ça. Non, non, réfléchissez aussi à cela et ensuite posez vos questions. Partageons nos impressions de cette leçon et ce qu'on prend pour la mise en pratique dans la dizaine.
3: Le Rav a dit au début de la leçon que si on veut ressentir la suite, l'état suivant, il faut contrôler dans ses relations avec la divinité. De là doit venir quelque chose qui le pousse à avancer, quelque chose qui se renouvelle. Durant la préparation, nous devons arriver à la décision comment nous prenons sur nous l'évolution. Et le Rav a parlé des Rechimo Beito ou Berchishena, c'est en temps voulu, ou si on accélère le temps, et accélérer l'évolution, la réalisation des Rechimo dans le groupe. C'était très entraînant, fort discernement. J'ai été impressionné aussi à quel point le désir du Rav de faire pour nous est grand au sujet de l'évolution des régiments rapidement à partir de notre travail. De renforcer les liaisons et comment travailler avec le Créateur avec mesure ou contrôle. L'essentiel, c'était, je pense, l'intention, vivre entre nous la grandeur du Créateur dans chaque demande, chaque demande pour les amis. Et voilà, la grandeur, la révélation du Créateur, c'est ce qui nous mène
4: L'échelle,
3: c'est quelque chose d'essentiel. Le Rabash et ou le Bala Sulam qui ont écrit des livres qui s'appellent les états de l'échelle ou les commentaires de l'échelle, donc comment monter de la terre jusqu'au ciel. Donc il s'agit d'un mélange entre le travail de l'homme et du Créateur. La lumière cherche à nous développer et atteindre le but. Avant chaque action, tu dois placer le Créateur à la tête. Et si tu... Ah, mais le Créateur, j'ai oublié. Il faut recommencer et ajouter le Créateur. Et que pouvoir tout faire, pas pour notre propre intérêt. Être capable de tout faire pour notre propre intérêt. Dans chaque action spirituelle, il faut ajouter le Créateur. Ce processus qui renouvelle le désir qui se fait par l'environnement, ce renouvellement nous amène à un grand manque et à la décision d'arriver à la forme du don. Si je décide, vraiment le Créateur se révèle. Et cette forme de don, c'est-à-dire qu'on doit placer le Créateur comme but. Donc, c'est la direction, le travail entre nous, la direction vers le Créateur. Et après, il y a ces deux lignes qu'on a lues dans l'article, droite, gauche, qui nous amène à l'adhésion. À gauche, se trouve la base de la révélation du Créateur, justement de l'état le plus bas. On a l'opportunité de révéler la miséricorde et de force. Avec deux forces, on peut travailler ensemble vers le Créateur. J'ai entendu qu'à part ce qu'on ressent, tout appartient au Créateur. Et tu dois mesurer à quel point je ressens ou pas le Créateur. Accélérer le Réchimo, on ne doit pas avoir peur des montées, des descentes, mais sérieusement les lier au Créateur pour qu'on puisse arriver à atteindre la ligne médiane, l'âme, l'aide du Créateur. On a entendu que tout change grâce à la lumière, et si on cherche l'influence de la lumière sur nous, et c'est quelque chose qu'on veut, donc le fait qu'on n'y arrive pas, mais la lumière environnante nous transforme et permet d'accélérer ou de voir la grandeur du Créateur à travers les amis comme si c'est ma façon de voir sa grandeur. On passe à la prochaine partie, mais avant, on chante une chanson ensemble.

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1: Bonjour à tous les amis au clé mondial. On commence la prochaine partie de la leçon, Pticha, préface à la sagesse de la Kabbale. On vient de terminer une leçon vraiment, vraiment magnifique. Alors, je pense qu'on l'a tous ressenti. Et finalement, il s'agit de l'article du Rabash, du travail de bas en haut. Mais il y avait énormément de thèmes, de définitions qui sont liés au développement du désir, comment les réchimos sortent grâce à la lumière, et on peut voir que tout absolument, c'est une seule chose, et le Rav vit cette situation, et quand il nous enseigne, quand il nous explique, il s'agit d'un seul système. Et maintenant, on continue Pticha, préface à la sagesse de la Kabbale, et on veut voir qu'il s'agit d'un seul système. C'est pas maintenant on étudie une autre partie. C'est le même travail. On continue simplement qu'on se concentre actuellement sur, je dirais surtout, à attirer la lumière qui emmène vers le bien. On vient d'entendre qu'on est finalement un point. On ne travaille pas avec notre désir de recevoir, mais le désir que le Créateur nous a donné, les corrections, le remplissage, tout vient de lui. On va commencer avec un clip du Rav, l'approche l'étude, et de là on va plonger dans l'étude. Avant, on vous rappelle, comme on a dit, que il s'agit de 8 cours, chaque cours partagé en 3. On a terminé donc la première leçon, et là commence la deuxième. Et vous verrez à quel point les 4 phases de la lumière directe sont importantes. Donc, bien que c'est la deuxième leçon, le Rav explique les 4 phases, il va nous dire aussi justement pourquoi ces 4 phases sont tellement importantes. Mais commençons par le clip numéro 7, pour l'intention, notre intention précise avant l'étude. Il faut penser à notre intention. Pourquoi j'étudie? Qu'est-ce que je veux de cette étude? Comment par cela je m'approche du Créateur? Et que ça doit être mon souci essentiel. Et ce qui se passe ici, ce que fait le Créateur, les actions, la lumière d'Ein Sof, le monde d'Ein Sof, ce rayon de lumière qui agit, le désir de recevoir, qui se forme dans cette lumière. Des choses que plus tard peut-être je révélerai, mais je dois tout d'abord avoir la correcte approche envers le texte que je lis. Tout cela est pour me lier au Créateur. Bien les amis, donc on va tout de suite commencer la leçon avec le Rav, comme Gilad, tu viens de dire. Nous verrons que le Rav explique les 4 phases de la lumière directe. Quand le Rav enseigne les 4 phases de la lumière directe, on peut le voir et ressentir que chaque fois il vit les choses à nouveau. Mais bon, c'est vivant, donc on veut le rejoindre. On veut nous aussi vivre. Il s'agit de notre racine. C'est tout ce qui se passe en nous, comment le Créateur nous développe, tout se trouve là. Donc, chacun doit être prêt à saisir tout ce qui se passe, noter des points importants, des questions, des phrases du Rav. On veut être avec lui et noter. À la fin de cette leçon qu'on va voir, on voudra partager entre nous discernement, questions, dizaines. Donc, on commence. Et ensuite, s'il vous plaît. On peut commencer notre deuxième leçon, l'introduction à la sagesse de la Kabbale. Je reprends brièvement ce que nous avons étudié dans la leçon précédente pour poursuivre avec cette leçon. Le sujet de cette leçon, le massar, l'écran. Mais avant, le massar, voyons ce que nous avons étudié. Nous avons dit dans la leçon précédente qu'en tout, Nous avons dans toute la création deux participants. C'est le Créateur. Le Créateur en fait, c'est la lumière qui se répand. Et cette expansion s'appelle Keter, ou la pointe du Yud. Ou Prinat Shoresh, phase racine. Et de là, ensuite, sorti un kli. Pardon, je me suis trompé. Un kli. Nous l'avons appelé Chochma. Nous le désignons par un yod. C'est déjà le commencement de l'être créé. Ça s'appelle Prina Aleph. Ce kli est un désir de recevoir que la lumière elle-même a créé et rempli. Et un kli s'appelle un manque et la lumière qu'il remplit s'appelle un plaisir. Ensuite, puisque la lumière remplit le kli et lui donne du plaisir, elle domine le kli. Le kli dépend d'elle. Alors, la lumière donne au kli non seulement le plaisir, mais aussi sa qualité, celle de donner. Ça veut dire d'un kli qui est un désir de recevoir. Le kli commence soudain à sentir qu'il veut donner, car il a reçu la nature de la lumière qui remplit. Et ce kli s'appelle Bina. Désir de donner. Et nous le désignons par la lettre A. C'est aussi un kli. C'est aussi un manque, mais un désir de donner. Et il est vide, en fait. Pourquoi il est vide? Il n'a rien à recevoir, il ne veut pas recevoir. Orma, seulement donner. Il veut seulement donner. Donc, ça s'appelle Prinabet. De là, nous apprenons que la lumière qui s'est répandue du Créateur a créé une première fois un kli qui est le désir de recevoir, Chochma, et une deuxième fois créé un kli, le désir de donner, Bina. Et c'est Kélim. Ces deux sortes de Kélim sont totalement opposés l'un à l'autre. Celui-ci veut recevoir et prouver du plaisir, celui-là veut donner et prouver du plaisir. Du plaisir dans le don. Qu'est-il arrivé ensuite? Bina comprend qu'elle n'a rien à donner. Rien à donner. Pourquoi? Car elle n'est pas la source de la lumière. Que peut-elle donner au Créateur? Qu'est-ce qu'elle peut donner au Créateur? Quel plaisir manque-t-il au Créateur? Un seul plaisir manque au Créateur. C'était finalement la raison de la création. Alors que dit Bina? J'utiliserai ce même désir que le Créateur a créé en moi. Car je veux lui donner. C'est-à-dire qu'elle reste dans son kli, dans le fait qu'elle veut donner, avec la lumière qu'elle veut j'appelle la lumière de Chassadim. Et que fait-elle? Elle dit, mais en fait, je ne peux lui donner que si je reçois, alors je recevrai, et elle reçoit. Ça veut dire que maintenant, le Kli, en fait deux parties. Une partie en lui ressemble à Chorma. À Chorma. Et la seconde partie ressemble à Bina. Dessinons de l'autre côté. Ceci ressemble à Bina. Et ceci à Chorma. En fait, ici, l'être créé fait exactement ce que veut le Créateur. Le Créateur lui a donné un désir de recevoir, il reçoit, il a aussi reçoit. Le Créateur lui a donné un désir de donner, et il donne. En cela, il ressemble vraiment, vraiment au Créateur. Dans toute cette action, qu'est-ce qu'il manque? Il n'y a qu'à rester dans cela. Cette prina s'appelle prina gimel. C'est le troisième kli. C'est un manque. Faisons comme ceci. Effaçons un peu. Un manque de recevoir. Un manque de donner. Le kli de cette façon est appelé Zeiranpin. Il comprend les deux, le vav et son signe. Et il ne manque au kli qu'une seule chose, que les désirs qui sont en lui, le désir qui ressemble à Bina, le désir qui ressemble à Chorma, ces deux désirs dont ce kli est composé, ces deux désirs viennent d'en haut du Créateur. L'être créé utilise en fait toutes les qualités que le Créateur a créées en lui. Aucune nouveauté. Ça veut dire qu'il a réalisé jusqu'ici toutes les qualités que le Créateur a mises en lui. Ici, nous avons déjà un exemple de ce que le Créateur veut faire de l'être créé. C'est pourquoi. Comment dire, plus tard, dans toutes sortes de livres de Kabbale, Zeiranpin, dans le monde d'Atsilut, s'appelle Akadosh Baruch Hu, le Saint béni soit-il. Car c'est l'exemple que le Créateur présente devant l'être créé. Ainsi doit être l'être créé. Que se passe-t-il ensuite? Ensuite, l'être créé comprend que dans ce qui arrive ici, lui-même ne se trouve toujours pas dans ses kélim. Il a reçu lui-même, non? Il a donné lui-même, non? Il se trouve devant un dilemme. Qu'est-il vraiment? Et ici, on ressort que le créé décide qui il est. Selon quoi décide-t-il qu'il veut maintenant être vraiment, après qu'il y a ici toutes les forces du Créateur qu'il a consacrées à le créer d'en haut vers le bas, maintenant, pour la première fois, dans toutes ses forces, dans toutes ses qualités, il peut sortir ici une chose entièrement nouvelle. Qu'est-ce qui est nouveau? Un nouveau désir. Quel désir? Un désir de recevoir qui veut lui-même recevoir et éprouver du plaisir. Comme ce désir-là. D'où sort ce désir qui s'appelle Malchut? Et aussi la lettre Hey, Prina Dalet. Un manque de recevoir, Pourquoi sort précisément ici un désir recevoir et non de donner, ou moitié-moitié? Car ce kli de Zeranpin ressemble beaucoup à Keter, il contient tout. Et maintenant, l'être créé doit choisir ce qu'il veut. Alors, il choisit comme du côté du créateur d'où sort pour un désir de recevoir. Ici aussi, l'être créé sort un désir de recevoir. Et cette malchut seule s'appelle l'être créé. Avant, elles ne sont que des degrés de développement. Il en sort que le désir de recevoir qui est ressenti ici, maintenant, et le désir, pour ainsi dire, ne vient pas directement du créateur, mais ici, à la fin de Zeranpin, c'est fait ce nouveau désir. Rempli, Malchut rempli par la lumière qu'elle reçoit du créateur dans son état entièrement rempli, s'appelle Malchut de Ein Sof. Et quand elle est remplie par la lumière d'Ein Sof, elle ressemble à Prina Aleph, qui elle aussi était remplie par la lumière venue du Créateur. Posez vos questions sur toutes ces choses et ensuite nous passons à un nouveau sujet. Je ne comprends pas, la dernière fois non plus, j'ai pas compris. Cette dernière étape est la plus problématique. Ici, tu dis qu'il y a une nouveauté. La nouveauté, c'est le choix. La nouveauté, c'est Dorje. Quelle est la nouveauté? Je n'ai pas compris. Je n'arrive pas à comprendre. La nouveauté que nous avons dans Prinat Dalet par rapport à les Prinat précédents, c'est que dans Prinat Dalet, il y a un désir qui ne vient pas du Créateur, mais un désir qui vient d'un éveil d'en bas, du côté de l'être créé, de recevoir davantage de ce que le Créateur a créé dans le kli de Prina Aleph. Car il y a ici le déploiement de plusieurs processus. Regarde, je veux seulement recevoir comme le veut le Créateur. J'ai reçu du Créateur un désir de donner, je comprends que le désir de donner, le plaisir dans le don peut être meilleur que recevoir. Seulement, comment vais-je le réaliser? Je n'ai en fait aucune lumière, aucun plaisir que je puisse donner au Créateur, sauf à la condition que je reçois de lui. Nous devons comprendre qu'à chaque fois que nous passons d'une prina à une autre, disons prina Aleph, c'est le désir de recevoir que le Créateur a créé. Ensuite, quand la lumière se trouve en lui et que la lumière commence à transmettre au désir de recevoir sa qualité de donner, alors à la place du désir de recevoir commence à apparaître un désir de donner. Ça veut dire que le désir de recevoir commence à comprendre qui lui vaut mieux être celui qui donne. En cela, il peut davantage éprouver du plaisir. Nous devons comprendre, par exemple, qu'est-ce que Prina Bet? Bina. C'est la même Chokhma, seulement elle a changé, elle a reçu sur elle un ajout supplémentaire. Ça veut dire que dans Prina Bet, il y a davantage de désir de recevoir que dans Prina Bet. Prina Bet a compris que si elle donne, elle recevra davantage de plaisir. Prina Gimel a déjà deux sortes de kilim pour donner, pour recevoir. Elle comprend que si elle donne au Créateur par le fait qu'elle reçoit de lui, alors elle éprouvera bien davantage de plaisir que Prina Bet et Prina Aleph. Nous trouvons ici dans les étapes du développement du désir, mais le développement de ce désir n'est toujours pas indépendant. Il vient entièrement des qualités du Créateur, la lumière qui crée le kli, qui donne au kli sa qualité de donner. Alors le kli décide qu'il veut être constitué de deux parties. Une partie ressemble à l'action du Créateur donner, la seconde partie ressemble au kli que le Créateur crée recevoir. Ça veut dire que jusqu'ici, nous avons toutes les choses qui ont comme était réalisé par la lumière venue du Créateur jusqu'ici, jusqu'à la fin de Prina Gimel. Seulement quoi, à sa fin, Prina Gimel décide. Qu'est-ce que je veux vraiment de tous ces états? Qu'est-ce qui peut me donner du plaisir? Qu'est-ce qui est plus proche de ma nature? Moi, je me trouve dans la relation de la lumière, alors elle choisit qu'elle veut recevoir la lumière comme Prina Aleph. Ici, à Prina Gimel, elle dit, je veux recevoir sans aucun désir de donner depuis cette partie en moi, appelée le petit désir de recevoir que j'ai reçu, je vais maintenant recevoir pleinement de toute ma force. Et d'elle naît Prina Dalet. Ça veut dire, qui est Prina Dalet? C'est cette partie dans Prina Gimel qui est un désir de recevoir et notre partie dans Prina Gimel qui est un désir de donner. Et cela devient Prina Dalet. On peut expliquer, en parler pendant encore des années. Nous y reviendrons à chaque fois. Car en dehors de ces quatre minotes où la lumière joue avec le qui, où le Créateur crée, l'être créé lui donne ses qualités, en fait, il n'y a rien d'autre. Tout le reste n'est que le développement. À chaque fois que nous parlerons d'un monde, de Partsoufi, toutes sortes de choses, d'être créé, création, peu importe de quoi, nous pourrons toujours revenir et essayer de voir d'où vient leur racine, ici. Mais il y a ici une contradiction évidente. Tout vient du Créateur. Les amis, je ne veux pas entrer dans des philosophies. C'est fini. Vous avez beaucoup de livres. C'est un cours accéléré seulement sur ce qui n'est pas clair ici, maintenant. Tu peux poser une question. Je t'enverrai vers 20 livres, d'accord ?

0: la même chose pour l'instant. Pour l'instant, hein, je n'entre pas dans la profondeur du kli lui-même, comme il est tissé de toutes sortes de parties, combien de couches il a. Ça, c'est pour plus tard. Au moins, cela doit être clair pour nous quand on étudie la Kabbalah, il y a deux choses. Nous étudions une matière que nous ne ressentons pas, que nous ne pouvons pas toucher, rien à faire. Il y a deux approches de l'étude. Une approche de l'étude, c'est comme ça. Comme c'est écrit, il faut simplement s'en souvenir. Et une deuxième approche qui peut être également, être là, parallèlement. Pourquoi est-ce ainsi? Alors, que ce soit ainsi, ça doit être clair, il faut s'en souvenir. Pourquoi? À chaque fois, il faut penser et à chaque fois clarifier. Et c'est une compréhension sans fin dans la profondeur. Vous montrez dans l'univers supérieur avec l'aide du Créateur, vous entrerez dans la sensation des mondes supérieurs. Et cela est donné à chacun. Et vous verrez à quel point, à chaque fois, vous vous perfectionnerez et montrez dans la compréhension, dans les révélations, et à chaque fois, il y aura cette question pourquoi, jusqu'à la question finale, jusqu'à ce que vous arriviez vraiment à l'endroit où vous et le Créateur vous trouvez au même niveau, d'où sort la lumière elle-même. La fin de la correction, c'est plus tard. Alors, il n'y a plus de questions. Jusqu'à là, toujours des questions. Clair.
1: Le Rav nous parle de
0: deux approches. C'est comme ça, comme c'est écrit. Et il faut se souvenir de ce qui est écrit. Et une deuxième approche, pourquoi? Donc, 4 minutes. Cette leçon qu'on vient de suivre, donc 4 minutes en résumé, en dizaine ou question. Beaucoup d'impressions à quel point le Rav projette tout, notre, tout ce qu'on est. Que Zerampin ressemble à Créateur. Que je pensais que c'était Chochma, donc j'ai une question. Même ces explications, quelque chose de nouveau pour moi. Mais comment, je me demande comment le désir que le Créateur nous a donné, à la fin, nous devons révéler afin de donner. C'est ce que j'ai entendu. On peut apprendre la sagesse. Mais si on se trouve dans les quatre phases de l'avenir direct, il y a un monde entier, infini. Chaque point, on peut l'élargir en avant, en arrière. Et toute la création se trouve là. Si on arrive à entrer, comme on a entendu, il faut arriver jusqu'au niveau du Créateur. Donc, nous avons la possibilité de le faire. Deux questions. J'ai deux questions. Premièrement, il n'y a pas d'autre explication précédente, je ne comprends pas encore comment le Prina Gimel est apparu à la quatrième phase. Et deux, à part des questions techniques, tout cela, il faut l'atteindre. Chaque cours, je deviens plus abruti, je dirais. Hein. Quelle joie. Quelle est la différence entre Aleph et Dalet? Apparemment, ça paraît simple, un désir de se voir, un désir de donner, mais apparemment, il y a quelque chose qui se passe, et ensuite, où chaque fois nous avons des questions. Comment ce processus, comment traverser ce processus? Apparemment, c'est pour la suite. Une autre question, comment Malchut se connecte à Keter, ressemble à Keter? Comment Bina

0: fait pour ressembler à Keter. Quelque chose que j'ai noté, c'est la façon dans laquelle la lumière remplit le cli de plaisir et par cela domine le cli. Et donc ce n'est pas que le plaisir, mais également sa qualité afin de donner. Le manque qui est infini jusqu'à la correction finale et qu'on clarifie sans arrêt jusqu'à qu'on s'égalise avec le Créateur. Une autre question essentielle, qu'est-ce que c'est être créé? Comment un point, un seul point que le Créateur développe, quelque chose qui décide, qui est indépendant? Oui. Bien, les amis, on a entendu à la fin de la leçon que jusqu'à la correction finale, on aura toujours des questions. Alors, on invite tout le monde à poser des questions. On a entendu dans la première partie, le Rav a dit que c'est très important de s'inclure avec les questions des amis. Par cela, on obtient des kélim. Donc, c'est ce qu'on est en train de faire. On est en train d'absorber, d'obtenir des kélim des amis. Quand on prend leurs questions et on les met dans notre cœur, on forme un seul grand désir. Donc, l'immondial, ici, vous pouvez lever la question. Et on veut voir à quel point on est capable de pénétrer plus profond. S'il vous plaît, on vous invite. Eitan? Le passage de Gimel à Daled. Jusqu'à Gimel, jusqu'à la phase 3. D'une phase à l'autre, on dit que ça vient du Créateur, essentiellement. Et de 3 à 4, on dit que la créature, le désir, a choisi quelque chose de qui ne vient pas du Créateur, mais de l'inférieur. Donc, pourquoi? Qu'est-ce qui s'est passé? On dit maintenant, c'est quelque chose d'indépendant. Il faut se souvenir d'où ça commence. Ça commence par phase racine. Et sa qualité est bon et bienveillant. Pourquoi bon? Sa nature. Qui veut faire du bien, c'est-à-dire arriver à un être créé qui obtient sa qualité, il devient comme lui, comme le Créateur. Vous vous souvenez, l'histoire du Rav, le magicien, donc tout le processus jusqu'à qu'il arrive à un ami qui est comme lui. Donc, par Prina Aleph, il n'y a rien créé que le désir de recevoir. Mais à la fin, Prina Aleph, un discernement, qu'elle reçoit du donneur qui a une autre nature, une autre qualité. Donc, Prina Aleph veut lui ressembler dès qu'elle découvre ce discernement, Afrana ou Prina. Donc, Prina Aleph, c'est le désir de recevoir. Recevoir, Orma, mais dès le moment auquel découvre qu'elle ne ressemble pas au Créateur, elle devient Prinabet. Il n'y a pas de choix, pas de conscience. Tout simplement, essentiellement, veut recevoir, comme le Rav a expliqué, quelque chose de plus grand, un plus grand plaisir, afin de donner. Bête, à la fin, découvre qu'elle n'a rien à donner, ou à qui donner. Alors elle décide d'utiliser son désir de recevoir, Prina Alef. Elle décide maintenant, je veux l'utiliser parce qu'en cela je peux donner à la racine tout le processus d'évolution. C'est toujours vis-à-vis de la racine qui a planté dans Prina Alef son désir de ressembler, et Prina Bet, d'utiliser le désir de recevoir. Donc dans Prina Gimel, on peut voir les deux. La nature de Bina, le désir de donner, comment donner? En utilisant le désir de recevoir, appelé Prina Alef. Et on l'appelle Prina Gimel parce qu'on l'utilise avec une raison. La raison est que Prina Bet veut donner. Donc, elle se transforme en Prina Gimel. On peut dire que Prina Gimel a tout fait. D'une part, elle donne, comme le Créateur, Bina, elle utilise le désir de recevoir, c'est parfait. Mais, qu'est-ce qu'elle découvre à la fin, Prina Gimel? Que je veux donner, mais je ne fais pas en cela plaisir au Créateur, je dois devenir vraiment un désir de recevoir. C'est pour ça qu'on dit qu'elle peut choisir, parce qu'elle a les deux maintenant. Le désir de recevoir, le désir de donner, elle dit, je préfère recevoir. Pourquoi? Parce qu'elle se compare à la racine. La racine, c'est vraiment qu'il reçoit absolument tout. C'est comme si la lumière de Chassadim l'empêche, gêne. Dans Prina Gimel, on voit que le contrôle de Chassadim, car elle est le résultat de Prina Bet, mais là, elle veut vraiment recevoir. Donc, on dit que dans Prina Dalet, il y a Ishtokekut, désir ardent. Le Baal Solam l'explique dans Ptikha. L'expansion de la lumière et le départ. En le clidine de son rôle. Donc, la lumière qui s'étend dans Prina Aleph, Bet, c'est Ilgabrout, Gimel. Elle utilise le désir de recevoir, mais découvre que la lumière est sortie et elle veut maintenant recevoir. C'est appelé Itpashtut ve Istalkut, rend le cli, crée un cli. Bien que, on verra bien que le véritable cli, c'est tout à la fin. Hein? Quand on est entièrement déconnecté du Créateur, qu'on peut vraiment commencer à construire de bas en haut un désir de recevoir que le Créateur a voulu créer, indépend. Bien sûr, le Prina Dalet n'est pas indépendant, mais elle a la possibilité de donner, bête, recevoir comme Aleph, et qu'elle choisit, dit, je veux recevoir, et recevoir et être comme le Créateur, pas simplement des plaisirs de Prina Aleph. Elle veut être à la position du Créateur, et c'est déjà la structure d'un cli.
1: Le femme latine 10, s'il vous plaît.
2: Gracias. Lo que yo no entendí muy bien es por qué dice que the ramping es similar.
1: Merci. Ce que je n'ai pas compris, c'est pourquoi est-ce que Zerampin aime Keter ou est comme Keter? Oui, bonne question. Rav a mis l'accent sur la phase 3 dans son explication. Dans la phase 3, quelque chose de très spécial a lieu. C'est la première fois dans la chute, dans le développement du désir. Dans la phase 3, nous avons la situation où il y a à la fois la lumière de Chassadim et la lumière de Chochma, le désir de donner et le désir de recevoir. Et là, dans la phase 3, c'est la première fois que la créature, le désir, utilise son désir de recevoir afin de donner. C'est la raison pour laquelle c'est appelé lumière de Chassadim, une illumination de Chochma. Il n'y a pas de plainte et il développe complètement le désir de recevoir, mais il y a déjà un exemple de comment le désir de recevoir peut être similaire au don. Et en cela, la phase 3 est très spéciale, bien sûr, la complétude du récipient dans la phase 4, mais la phase 3 est très importante. C'est le premier exemple, la première racine de comment la créature dans le futur, à la fin de la correction, devient similaire au créateur. Et ici, c'est déjà enraciné dans la phase 3. C'est pourquoi la phase 3 s'appelle Zeranpin. Ça s'appelle la petite face du créateur. C'est l'exemple par lequel Malchut se développe et Malchut veut y être développé parce qu'ici, il y a l'exemple. Par la suite, nous apprenons comment cette phase devient des sphirotes. Nous apprenons que la phase 3 contient 6 sphirotes dedans. Et pourquoi? Parce qu'elle a un mini-modèle de l'ensemble du système de la création. Elle a à la fois les sphirotes, comment est-ce que vraiment je veux donner au créateur, qui, en fait, la phase 2, et c'est aussi l'exécution. Ok, je vais utiliser mon désir de recevoir. Il reçoit du créateur, mais pourquoi? Seulement parce qu'il veut me donner. Et donc là, il y a vraiment l'exemple, c'est de la racine de ce qui plus tard devient l'intention, l'écran, l'intention de donner. Et c'est la raison pour laquelle c'est appelé similaire au créateur. Donc, nous aussi recommandons de travailler avec le texte dans les clips que nous voyons. L'explication du Rav, ses cours, sont du matériau avec lequel nous pouvons travailler. C'est la chose qui nous est la plus proche. Et donc, nous pouvons aussi le voir dans le matériel d'étude pour se relier à ta question. Donc, le Rav a dit que ce récipient de Zeranpin vraiment ressemble à Keter et qu'il a tout. Et maintenant, la créature doit choisir ce qu'il veut. Et ensuite, il choisit. Comme du créateur qui a créé le désir de recevoir, donc aussi la créature choisit le désir de recevoir. Et cette malchoute est appelée la créature. Avant le seul degré de développement, c'est-à-dire que le Rav explique exactement la réponse à ta question qui est vraiment Floride. Oui, merci les amis. Ce qui tire le désir à se développer d'un état à l'autre. Qu'est-ce qui provoque que le désir se développe d'une phase à la suivante? C'est ce qui était imprimé dedans de la lumière. La lumière imprime toujours l'aspiration à lui ressembler. C'est ça qui nous fait venir ici et étudier la sagesse de la Kabbale. Si nous étions comme tout le reste de la création, et non pas Adam, non pas homme, c'est-à-dire Adam, de vouloir ressembler au supérieur. Donc simplement, nous nous réjouirions de tout ce que nous pouvons et nous ne ressentirions pas de manque en cela. Le manque qui nous amène à l'étude, la sagesse, ce que nous appelons le point dans le cœur, que ça aussi, le Rav en a parlé dans le premier cours aujourd'hui, c'est un manque de ressembler au supérieur. D'où cela provient-il? Exactement d'ici, de cette nature. La phase 1 a été créée et par cela, toute la création pouvait se terminer. Mais non, pourquoi pas? Parce que le Créateur veut faire du bien à la créature, il veut nous développer pour être dans un état où nous sommes comme lui. Et ça, c'est l'action de la lumière sur nous. La lumière toujours nous aidera à nous développer et à devenir comme lui. La question étant, si nous voulons l'influence de la lumière pour que cela advienne dans le bonheur et rapidement, pour atteindre la fin de la correction comme nous sommes, ou bien, quoi qu'il en soit, ou sinon le chemin des souffrances. Mais le développement, la source du développement est seulement un, la nature de la lumière qui agit sur le désir, constamment pour le faire ressembler à lui. C'est pourquoi la phase 1 devient phase 2, et c'est pourquoi le reste du développement a lieu.
3: Chef 1. Яке знаходиться під впливом світла,
1: Merci les amis.
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4: Ім шамати נכון את התרגום, השאלה היא איך הרצון יכול להיות עצמאי, אם אין לו עדיין
1: רוח. J'ai bien compris la traduction, il y a un problème de traduction. Comment est-ce que le désir peut-il être indépendant et découvrir qu'il n'y a pas de roche encore? Je pense que la réponse ici est ce qu'a dit Gilad tout à l'heure, c'est une chose relative. Rav nous dit ici que la phase 4 est indépendante. Est-ce qu'il y a une créature indépendante dans la phase 4? En comparaison aux phases précédentes, il y a un matériau brut sur la créature. Comme l'écrit Baal HaSulam dans la préface à la sage de la Kabbale, il y a une nouvelle aspiration ici qui n'existe pas dans la phase 1. Et donc nous l'appelons indépendante ici par rapport à la continuation de la création. Bien sûr que c'est quelque chose qui n'est pas indépendante, mais par rapport à toute la chute du haut vers le bas, elle signera l'indépendance que lorsque la créature se développe du bas vers le haut. Comme le disent les kabbalistes, chaque jour, j'ai un nouveau créateur. C'est-à-dire que chaque degré nous mène à la prochaine indépendance, jusqu'à ce que la véritable indépendance, ça, nous n'avons qu'à la fin de la correction. Donc l'indépendance, c'est un terme relatif. Bien sûr, quand tout à coup, nous parlons d'un partsouf qui a déjà un calcul dans le roche, ou le calcul combien est-ce qu'elle peut travailler avec la lumière afin de donner, bien sûr que c'est bien plus indépendant que ce que nous disons dans la phase 4. Et donc, il faut se relier à ce concept d'indépendance et de choix comme quelque chose de relatif. Alors, bien sûr que dans les quatre phases de la lumière directe, donc à la fin, il y a la lumière qui développe le désir. Et donc, si nous voulons parler d'indépendance, c'est relatif, d'accord?
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1: À la fin, Gilad, tu l'as répété que le récipient de récipient est similaire à Keter, il a tout. C'est un discernement que c'est ce qui engendre quatre. Mais que signifie que dans Keter, il y a le désir de recevoir, Keter n'est que le don, c'est correct? C'est correct. Dans le Keter, il n'y a pas de désir de recevoir, c'est seulement pour donner. Mais lorsqu'il dit qu'elle a tout, ça signifie que la phase 3, supposément, a expérimenté tout le potentiel de la création. Pourquoi? Parce qu'elle a le désir de donner comme Keter, qui vient de Bina. Et il y a le désir de recevoir, comme dans la phase 1, qui a été créée par Keter. Donc, supposément, qu'est-ce qui nous manque? Si le développement n'était pas venu de la phase 3, qui ne veut que recevoir, alors tout se termine, toute la création se termine. Donc, chaque état, tu peux dire qu'il est parfait. La phase 1, le désir de recevoir, la créature, c'est encore au degré du minéral, parce que, en tant que réponse, il ne fait que répondre. Mais voilà, c'est tout. Le créateur voulait la créer, elle a été créée, c'est tout. Mais non, la lumière traite dessus, et le fait qu'il veuille y ressembler. Donc, la feuille 2 veut y ressembler à être comme le don. Ok, super. Il a le désir de recevoir. Et maintenant, il y a uniquement un désir de donner. Il ne veut que donner. Mais alors la phase 2 découvre que ce n'est pas ce que voulait la Keter. La Keter ne voulait pas donner, il voulait recevoir, c'est comme ça qu'il l'a créé. Donc dans la phase 3, à nouveau, il y a la complétude, il y a le contrôle de la lumière de Chassadim, et c'est ce qui est appelé Zeranpin, un petit visage. Pourquoi? Parce que nous disons que il n'y a pas de roche. Le roche est dans Bina. C'est Bina qui décide de donner. Pour tout donner, tout ce qu'elle peut. Par cela, elle utilise le désir de recevoir, Elle utilise un petit peu de désir de recevoir. Non, elle utilise l'ensemble, l'entièreté du désir de recevoir qui a été créé dans la phase 1. Donc pourquoi est-ce que c'est appelé juste un peu? Pourquoi est-ce que c'est un petit visage, Zeiran Pin? Parce que c'est sous le contrôle de la lumière de miséricorde. La raison pour laquelle elle reçoit, c'est la lumière de la miséricorde. C'est la raison pour laquelle, lorsque Malchut décide de devenir comme Malchut, elle prend la décision que la phase 3 devient la phase 4. Pourquoi est-ce qu'elle dit cela? La lumière de miséricorde me dérange et par cela, je n'implémente pas la volonté du Créateur. Elle veut que je sois le désir de recevoir complètement pour recevoir tout ce qu'elle a. Et c'est la raison pour laquelle, à partir de la phase 3, tu peux dire tout est là. C'est la raison pourquoi, en cela, elle ressemble à Keter. Alors, si dans la phase 3, il y a 100% de désir de recevoir, pourquoi est-ce qu'il y avait un besoin de phase 4? Elle a déjà 100% de ressenti. Parce que la lumière de miséricorde comporte la raison pour donner. Zeran Pin n'a pas de roche. Bina, c'est Bina qui la contrôle. Mais le fait que Malchut à la fin reçoive, pourquoi est-ce que c'est cela? Parce que c'est la forme que Bina veut donner. Mais Malchut doit être celui qui veut recevoir. C'est pourquoi aussi, dans les lettres Yud Hei Vav Hei, il y a un Hei dans Bina et un Hei dans Malchut, parce qu'en fait, c'est la même chose. L'expression de Bina doit en fait vouloir donner n'est pas dans Zeran Pin, elle est dans Malchut, par le fait qu'elle est le receveur. Oui, nous vous remercions tous pour vos questions et participations. Nous allons nous arrêter maintenant parce que nous avons une autre conversation avec le Rav.

0: אנחנו נשמע עכשיו שיחה על הדרך בשם למסור את עצמו לבורא, שיחה שהתקיימה לפני כשבוע בתאריך
1: ה-28. Une conversation sur le chemin appelée se remettre soi-même au créateur, elle a eu lieu il y a une semaine. Rab, nous sommes émerveillés, nous disons que c'est un moment parfait, que rien ne manque dans cet instant. Les amis sont assis, ensemble, au repas. Ils essaient de se connecter entre eux, ils lisent des sources. Qu'est-ce qui nous manque? Tout est parfait. Je n'ai rien à dire. Le Chaim est notre créateur. Ensemble. 1, 2, 3. Merci beaucoup. Doudi Yachai, merci beaucoup. Comment peut-on se connecter à tous ceux qui sont avec nous en ce moment? Habituellement, nous nous rassemblons dans notre centre. Tous les milliers sont ensemble. Et maintenant, comme dans cette maison, il y a encore beaucoup, beaucoup de maisons dans le monde, 800 maisons comme celle-ci, avec beaucoup de dizaines réunies. Comment pouvons-nous nous sentir comme un seul réseau, comme une seule chose connectée, comme une ruche? Comment est-ce possible? Seulement par la pensée. Oui, comment, Rav, apprécier le moment? Par l'importance. Oui, l'importance du moment? Oui. En quoi ce moment est-il important? C'est à toi de le dire. Donc chacun a construit en lui l'importance de ce moment? Oui. Et qu'est-ce que cela lui donne? De l'importance? Qu'est-ce que cela te donne d'apprécier le moment? Il devient le plus important pour moi. Et déjà, je place ce sujet au centre. Je place ce sujet au centre. Tout à l'heure, nous avons remercié le Créateur, notre Créateur, dit Doudi. Oui, notre Créateur, nous l'avons tous dit. Tu as dit 1, 2, 3, nous avons dit merci. Quand on remercie le Créateur, qu'est-ce que, autant que chacun est capable, d'y mettre son cœur? Comment le Créateur réagit-il quand il reçoit notre gratitude? Tu le verras selon la mesure de ce que vous investissez pour lui donner votre gratitude. Quelle différence est-il entre ressentir le Créateur et ressentir notre Créateur? Il n'y a aucune différence. C'est la même chose. Quand je ressens le Créateur, ce n'est pas mon ressenti personnel, mais le ressenti que le Créateur est à nous. Oui, ou il y a une distinction? Non, il n'y a pas de distinction. Et qu'est-ce qui manque à chaque instant? Si l'on pénètre profondément dans l'instant présent, dans un point précis, il y a tout dans cet instant. Alors, que manque-t-il dans ce point, pour que dans cet instant actuel, dans chaque instant présent, quel que soit cet instant? Ce qui compte, c'est comment tu te tournes, vers qui tu te tournes, ce que tu veux dans ta démarche. Il y a encore beaucoup de choses en cela. Mais quand tous se sentent entiers, satisfaits, est-ce qu'il y a quelque chose de particulier dans un moment de plénitude? Se dire comblé, ce n'est pas correct. Ce n'est pas juste. Mais la gratitude ne vient-elle pas d'un sentiment de plénitude? Demande Doudi.
2: Oui,
1: c'est possible. D'accord, alors, quand l'homme se sent comblé, qu'est-ce qu'il a à donner au Créateur? Qu'a-t-il même à lui demander? Est-ce qu'il y a quelque chose à demander ou simplement lui remettre sa gratitude? Les deux, l'un et l'autre. Quelle est la demande? La gratitude, je la comprends, elle vient même naturellement, mais quelle est la demande? La demande, c'est toi qui dois la produire. Il se sent comblé. Il ressent maintenant une perfection dans cet instant précis. Il ressent de la gratitude envers le Créateur. Alors, qu'est-ce qu'il peut lui demander? Est-ce qu'il y a quelque chose à demander ou seulement remercier? Remercier et demander. Remercier, je comprends, que demander? Ce que tu sens qui te manque? À chaque instant, l'homme doit-il demander quelque chose? Non, pas à chaque instant. Quand tu te tournes vers lui, tu dois être prêt à cela. Oui. Rav, à chaque instant, l'homme a-t-il toutes les conditions pour que l'état soit parfait et que le Créateur se révèle? Ou bien est-ce qu'il y a des instants où le Créateur ne peut pas se révéler? Il y a les deux. Alors comment est-ce que l'homme transforme cet instant en un instant parfait pour la révélation du Créateur? Si tu es prêt à cela. À joindre à cet instant son manque, c'est tout. Comment transformes-tu tous les instants en instants où le Créateur se révélera dans tes amis? C'est déjà une prière. C'est déjà une prière. Vlad, que pouvons-nous transmettre à toutes les dizaines du monde et en quoi pouvons-nous les aider? Est-ce que toutes les dizaines d'Israël peuvent les aider en quelque chose? Je ne sais pas. C'est quelque chose qui est dans l'air. Qu'on ne peut pas définir. L'homme doit être dans sa dizaine et c'est tout? Non. Mais c'est l'essentiel. Quel est son compte avec les autres dizaines, avec ses autres amis? Enfin, pas seulement ses amis, mais les différents cercles autour de lui, où il y a aussi des groupes qui se connectent entre des dizaines. Qu'est-ce que je comptais faire avec eux? Quel compte ai-je avec eux, pardon? Alors, tu dois être lié aux dizaines, lié à leur centre. Et qu'est-ce que c'est que leur centre, demande Shimon? La dizaine. Qui peut se tourner vers toi au nom de toutes les dizaines. Et quand toi aussi tu te tournes vers elle par cette même dizaine, nous dit. Mais depuis quoi te tournes-tu vers d'autres dizaines? Si nous nous connectons entre nous dans la dizaine, on ressent... Où est-ce qu'on ressent un manque ou un besoin de se tourner vers d'autres dizaines? Qu'est-ce que cette chose où apparaît soudain dans notre dizaine le besoin de se lier à d'autres dizaines? Qu'est-ce que c'est? Que ta démarche vers le Créateur soit parfaite. Ça veut dire que dans notre dizaine, on ne peut pas arriver à une démarche parfaite vers le Créateur? Essayez. Et comment est-ce qu'on se lie à d'autres dizaines? Comment est-ce qu'on se lie à d'autres dizaines? À toutes les dizaines, c'est par la prière. Vlad, pour que même pendant notre sommeil, la nuit, nous restions comme un seul homme dans un seul cœur, pour que nous allions dormir comme un seul homme dans un seul cœur. Dormir ainsi? Oui, oui, vraiment. Je n'ai pas étudié cela. Alors qu'as-tu étudié? La nuit, l'homme va dormir et... Avant de fermer les yeux, il s'élève vers le Créateur et il s'endort ainsi. Et quand il se réveille le matin, que fait-il? Il vérifie alors ce qu'il a atteint pendant son sommeil. Alors pendant le sommeil, tu te remets au Créateur et tu parviens à atteindre le Créateur. Nous dit. Alors pendant le sommeil, il n'y a pas d'ami, il se remet au Créateur tel qu'il est, oui. Et nous passons chanson.

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1: Chers amis, dans le premier partie du cours...
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1: Introduction en anglais. La première partie du cours, nous regarderons une leçon enregistrée sur la base de l'article « Que signifie que l'échelle est en biais dans le travail ?» 28 minutes pour la lecture. Il est écrit « Vayetse » Il rêva, et voici une échelle était dressée sur la terre et son sommet atteignait le ciel. Et voici des anges de Dieu montaient et descendaient sur elle. Il faut comprendre ce que cela nous signifie, que l'échelle doit nécessairement être placée en biais, car nous voyons chez nous que si l'échelle est dressée droite, il est impossible de monter dessus. Et comme Rashi rapporte la dracha de nos sages, et voici ces mots, Rabbi Elazar dit au nom de Rabbi Yossi ben Zirma, cette échelle se tient à Beersheva et le milieu de sa pente atteint en face du temple. C'est-à-dire que l'échelle doit nécessairement être placée dans sa pente. Que cela nous signifie-t-il dans le travail? Il faut aussi comprendre la question des commentateurs. Il faut aussi comprendre la question des commentateurs. Pourquoi est-il écrit des anges de Dieu montaient et ensuite descendaient? Il aurait fallu écrire l'inverse. Et pour comprendre tout cela, il faut comprendre ce qu'est en général dans la création le travail qui nous a été donné dans l'accomplissement de la Torah et des mitzvot. Car le but de la création était de faire du bien à ces créatures. Si c'est ainsi, ce travail, pourquoi en avons-nous besoin? Comme il est écrit, « Je me suis efforcé et j'ai trouvé, crois-le. Je ne me suis pas efforcé et j'ai trouvé, ne crois pas. » Cet effort, pourquoi m'est-il nécessaire? Et qu'est-ce que cela nous ajoute dans le but de la création qui est de faire du bien à ces créatures? Mais selon ce qui est écrit dans le livre Etzraïm au début, que pour faire sortir à la lumière de la perfection de ses actes, il y eut la correction du Tzimtzum, c'est-à-dire qu'il y eut une dissimulation et occultation à l'endroit de Malchut, appelée receveuse dans le but de recevoir. Et à la place du désir de recevoir, appelé Aviut, épaisseur, il y eut la correction du Massar, dont le sujet est de ne plus recevoir plus que ce qu'il peut diriger dans le but de donner. C'est cela qui nous a causé le travail. Et à cause de cela, nos sages ont dit précisément « Je me suis efforcé et j'ai trouvé, crois-le. » Et qu'est-ce que l'effort? C'est que, par nature, l'homme a été créé avec un désir de recevoir pour son propre profit. Et puisque sur ce kli, il y eut tzimtzum et dissimulation, mais que l'homme doit travailler dans le but de donner, et puisque cela est contre la nature, c'est pourquoi cela s'appelle effort, car ce travail est difficile. C'est pourquoi, si quelqu'un dit qu'il travaille pour le Créateur et ne ressent aucun effort, c'est sûrement parce qu'il travaille pour son propre profit et non pour le profit du Créateur. Car celui qui travaille pour le profit du Créateur, c'est un signe que le corps, appelé désir de recevoir, s'y oppose. Et c'est pourquoi il est si difficile de travailler dans le but de donner par ses propres forces, jusqu'à ce qu'on ait besoin de l'aide du Créateur, sur quoi ils ont dit, le penchant de l'homme se renforce contre lui chaque jour. Et si le Créateur ne l'aide pas, il ne peut rien contre lui. Il s'ensuit que le travail s'appelle le fait de devoir travailler pour le profit du Créateur. Et le fait que nous devons travailler pour le bénéfice du Créateur, ce n'est pas, que Dieu nous en garde, vraiment pour le bénéfice du Créateur, que le Créateur aurait besoin du travail de l'homme, mais, comme suis-je mentionné, cela entre dans la catégorie de la perfection de ses actes. C'est-à-dire que par le fait que l'homme travaille pour le bénéfice du Créateur et non pour son propre bénéfice, alors l'homme est apte à recevoir le bien et le délice sans aucune honte, appelé pain de la honte. Car il reçoit dans l'intention d'agir dans le but de donner et non pour recevoir pour lui-même. Cependant, dans l'ordre du travail où l'homme doit parvenir au degré de l'adhésion, comme il est écrit, et pour adhérer à lui, l'homme ne peut pas monter sur une seule jambe, mais il faut deux jambes, la droite et la gauche. Comme on dit nos sages, de mémoire bénie, sota, que toujours la gauche repousse et la droite rapproche. Ce qu'il faut interpréter ici, d'un côté, l'homme doit voir qu'il est repoussé et éloigné du Créateur, c'est-à-dire voir combien il est éloigné de l'adhésion au Créateur, appelé « donner », et qu'il est plongé dans l'amour de soi. Et plus il veut surmonter dans le travail de donner, il voit qu'il recule, c'est-à-dire que le mal se renforce en lui chaque jour dans une mesure plus grande, jusqu'à ce qu'il en vienne à la décision qu'il n'y a aucune possibilité qu'il y ait une réalité, qu'il puisse se libérer de l'amour de soi. Et il dit, si le Créateur ne l'aide pas, il est perdu. Et il dit, maintenant, je n'ai pas besoin de croire que le Créateur aide, mais maintenant, lorsqu'il méritera l'adhésion au Créateur, alors il dira qu'il voit dans la raison que le Créateur l'a aidé. Et comme il est écrit, psaume 127, si le Créateur ne bâtit pas la maison en vain, peinent ses bâtisseurs en elle. Et il n'a rien d'autre à faire que de demander au Créateur de l'aider à sortir de la domination du désir de recevoir. Et parfois, il n'a même pas la force de demander au Créateur de l'aider. Et cela s'appelle la jambe gauche, c'est-à-dire qu'il marche sur un chemin où il voit combien il est plein de corruptions et de manques. Et il est connu que la gauche dans le travail s'appelle une chose qui a besoin de correction. Et cela s'appelle que toujours la gauche repousse. Et la seconde jambe s'appelle droite. Car une chose qui n'a pas besoin de correction s'appelle dans le travail la droite. C'est-à-dire que l'homme doit savoir combien il a un grand mérite du fait qu'il a mérité d'être parmi ceux qui servent le roi. C'est-à-dire qu'il doit croire que le fait qu'il puisse consacrer un peu de temps de son travail où il s'occupe de ses propres besoins et s'occuper de la Torah et des mitzvot, ce qui s'appelle le travail du Créateur, il ne dit pas que cela vient de sa propre force qu'il veut travailler dans le travail sacré, mais le Créateur lui a donné la pensée et le désir afin qu'il ait un peu de prise dans la Torah et les mitzvot. Et il se réjouit de cela, d'avoir un peu de mérite de servir le roi. Et il donne gratitude au Créateur pour cela, car il voit qu'il y a beaucoup de gens dans le monde qui n'ont pas un tel mérite. Et il ressent combien il est proche du Créateur. C'est ce qui est écrit, et la droite rapproche. C'est-à-dire que la jambe droite est celle où il se sent proche du Créateur. Qu'ainsi, c'est précisément par les deux jambes qu'il est possible de marcher toujours plus haut et de parvenir au palais du roi. Et par cela, on peut interpréter ce qui est écrit. Et voici, une échelle était dressée sur la terre et son sommet atteignait le ciel. L'explication est que l'échelle par laquelle on monte vers le haut, vers le palais du roi, possède là deux extrémités. A. Une échelle dressée sur la terre, qui est l'aspect de la ligne de gauche appelée sur la terre, où l'homme doit voir comment il est placé dans la matérialité, qu'il est plongé dans l'amour de soi, comme il a été dit plus haut, ce qui est l'aspect de la gauche repousse. Alors il y a place pour prier du fond du cœur, car alors l'homme regarde dans sa raison comment il ne peut rien faire pour l'utilité du Créateur, et seul le Créateur peut le faire sortir de la domination du mal en lui. Et à ce sujet, il est dit, si le Créateur ne l'aidait pas, il ne pourrait pas contre lui. B, ce qui est écrit, et son sommet atteignait le ciel, et la seconde extrémité de l'échelle est, elle est dans le ciel, comme s'il avait une perfection totale du fait qu'il se réjouit de sa part en ce qu'il a un peu de contact avec le travail du Créateur. Et il se sent ainsi heureux, car c'est un grand mérite qu'il a mérité de servir le roi et de parler avec lui, même un seul instant dans la journée. Cela lui suffit pour avoir un état d'esprit élevé. Pour cela, il remercie et loue le roi. Il en résulte, selon cela, que cette échelle sur laquelle on monte vers le palais du roi se tient en biais. C'est-à-dire que le bas de l'échelle, qui est une échelle dressée sur la terre, ce n'est pas un bas véritable comme une échelle qui se tient droite sur laquelle il est impossible de monter, comme nous le voyons dans la corporalité. Cela montre que même dans la corporalité, l'échelle doit se tenir en pente. Et la pente montre que le haut n'est pas un haut véritable. Et aussi, le bas n'est pas un bas véritable, mais comme il a été dit plus haut, c'est-à-dire que au moment où son sommet atteint le ciel, qu'il marche dans la ligne droite, qui est l'aspect de perfection. Ce n'est pas la fin de la phrase, mais il doit aussi marcher dans l'aspect de sur la terre, c'est-à-dire voir qu'il se trouve encore sur la terre. Et quand il marche dans l'aspect de sur la terre, qui est l'aspect de gauche, il doit aussi savoir qu'il doit marcher dans la droite, ce qui s'appelle « et son sommet atteint le ciel ». C'est-à-dire que bien que ce soit deux choses opposées et inverses l'une de l'autre, néanmoins, elles ne sont pas tellement éloignées l'une de l'autre qu'il y ait une grande distance à parcourir d'une extrémité à l'autre. C'est-à-dire qu'il faut marcher sur les deux lignes, et cela s'appelle une pente. C'est-à-dire, comme il a été dit plus haut, que cela montre qu'il faut marcher sur deux lignes. Et cela se prolonge de la correction appelée Tzimtzum Bet, qui est la notion de l'association de la mesure de miséricorde au jugement. Comme ont dit nos sages, de mémoire bénie, au commencement, il créa le monde avec la mesure du jugement, appelée ligne droite, dans laquelle il y a la notion de haut et de bas, appelée haut en importance, qui est l'aspect le plus pur, appelée la sphira de Keter, qui est le plus pur, où il n'y a pas de manque. Et le bas est appelé bas en importance, qui est le plus épais, appelé la sphira de Malchut, qui est le désir de recevoir. Et il vit que le monde ne pouvait pas exister. Il se tint et associa avec elle la mesure de miséricorde. Du fait que Malchut de la mesure du jugement, appelé désir de recevoir, est la racine des créatures, il était difficile de la retourner dans le but de donner ce qui est appelé le monde ne peut pas exister. Comme il est dit dans la préface à la sagesse de la Kabbale, et voici ces mots, et il vit que le monde ne subsiste pas, car de cette manière, il n'y avait aucune possibilité à l'homme qui devait être créé de cette prina d'Alet de pouvoir acquérir des actes de don. C'est pourquoi il fit précéder la mesure de miséricorde et l'associa à la mesure du jugement. Et l'émanateur éleva la mesure du jugement, qui est la puissance du Sof, qui se fait dans la sphira de Malchut, et il l'éleva à Bina, qui est la mesure de miséricorde. Et il les associa ensemble l'une à l'autre, par quoi fut faite la préparation pour le corps de l'homme issu de la prina d'Alet, afin qu'il soit aussi inclus de la mesure de don. Il s'ensuit que c'est précisément par l'élévation de Malchut Abina que le monde peut exister. Et l'élévation de Malchut Abina, le Saint Ari l'appelle ligne diagonale. Et il a dit que c'est le sens de ce qui est écrit dans Talmud Nisar Sfirot, et voici ces mots. Et voici qu'après que le Tzimtzum lui-même a laissé un seul parsa, et c'est le sens 2, qu'il y ait un firmament au milieu des eaux et qu'il sépare les eaux des eaux. C'est le sens du Aleph, dont la ligne du Aleph est en diagonale, comme il est dit dans le Talmud Sfirot, et voici ces mots, car la chose de la connexion de deux points dans le Tzimtzum et la ligne du Aleph ainsi. Et l'aspect du supérieur de chaque degré est le Yud, qui est sur la ligne d'en haut, qui inclut Keter et Chochma du degré dans le sens des eaux supérieures. Ainsi, il s'ensuit que l'association de la mesure de miséricorde au jugement est appelée diagonale. Et c'est la racine pour que, même dans la branche matérielle, l'échelle, qui est l'aspect par lequel on monte par l'échelle, n'existe que lorsqu'elle se tient en diagonale, qui est l'aspect de Tzimtzum Bet, ce qui n'est pas le cas d'une échelle qui se tient droite, qui est l'aspect de la mesure du jugement, elle ne peut pas exister.

Cependant, il faut savoir qu'il y a deux extrémités qui sont l'aspect de deux versets qui se contredisent l'un l'autre jusqu'à ce que vienne le troisième verset et tranche entre eux. L'explication sera que l'on a besoin des deux lignes et que c'est par les deux lignes que l'on parvient à la ligne médiane, car il est impossible qu'il y ait une ligne médiane s'il n'y a pas devant elle deux lignes. C'est pourquoi, lorsqu'il y a une controverse, alors il est pertinent de dire que vient la troisième et tranche en eux et fait la paix. Ce qui n'est pas le cas s'il n'y a pas de controverse, il n'est pas nécessaire de faire la paix. C'est-à-dire, si nous avons besoin de l'aspect de paix, alors nous sommes obligés de susciter d'abord une controverse. Sinon, il n'y a pas de place pour la paix. Cependant, la question est, pourquoi avons-nous besoin de la paix? N'est-il pas préférable, comprenons-nous, qu'il n'y ait pas de controverse et qu'il ne soit pas nécessaire de faire la paix, car ainsi l'intellect l'exige? Et la réponse est que puisque ces deux opposés existent en nous par nature, il s'ensuit que la notion de controverse est une réalité, que la nature nous a faite ainsi. L'explication est que, du côté du but de la création, il y a en nous une nature que le Créateur nous a donnée, le désir de recevoir du plaisir et du délice. Et du côté de la correction de la création, nous devons aller dans la direction opposée, qui est de donner, à l'exemple du Créateur, de même qu'il est miséricordieux, toi aussi sois miséricordieux. Ainsi, ces deux extrémités se trouvent en nous. Et ce que nous disons, qu'il faut faire une controverse, comme on dit nos sages, toujours l'homme doit exciter le bon penchant contre le mauvais penchant. Et comme Rachid l'a expliqué, qu'il faut faire avec lui la guerre. L'intention est qu'il révèle le mal qui est en lui. Et ce n'est pas par la controverse qu'il produit le mal, de sorte que de là naîtrait la controverse. Plutôt, le mal qui est dans l'homme est en cachette. Et si entre là une lumière de Gdoucha, aussitôt se réveille le désir de recevoir qui est en lui. Et il reçoit tout dans la réception pour soi. Et cela passe aussitôt du côté de l'impureté et des clipotes. C'est pourquoi il faut faire la guerre, afin que par cela le mal sorte de sa cachette et combatte avec le bon penchant. Il s'ensuit que c'est précisément par la guerre qu'il se révèle, puisque il veut combattre avec le bon penchant. Et lorsqu'il se révèle dans sa véritable apparence, alors l'homme voit combien il est une haute montagne. Et alors il en vient à la reconnaissance qu'il n'y a pas d'autre conseil si ce n'est de demander au Créateur qu'il l'aide à soumettre le mal, et qu'il ait la capacité de travailler uniquement sur l'intention dans le but de donner. Et par cela, nous comprendrons l'explication de deux versets qui se contredisent l'un l'autre jusqu'à ce que vienne le troisième verset et tranche entre eux. Que la notion des deux extrémités de l'échelle montre qu'elles sont opposées l'une à l'autre, que d'un côté, elle est posé à terre, ce qui montre l'abaissement, qu'il voit dans la raison combien il est éloigné du Créateur, puisqu'il est plongé dans l'amour de soi, ce qui est disparité de forme. Et du second côté, et sa tête atteint le ciel, comme s'il avait une perfection totale, qu'il est joyeux de sa part, et joyeux comme s'il était seulement dans les cieux, et qu'il n'a aucune appartenance à la matérialité, ce qui s'appelle que l'échelle est dressée en pente. C'est ce qui est écrit. Deux versets qui se contredisent l'un l'autre jusqu'à ce que vienne un troisième verset et tranche entre eux. C'est la ligne médiane, c'est-à-dire que ces deux lignes engendrent le troisième verset qui est le Créateur, appelé ligne médiane. Et c'est comme on dit nos sages, de mémoire bénie, Nida,

0: elle donne le rouge, qui est l'aspect du manque. Et le créateur donne alors l'âme et l'esprit. Alors le créateur lui donne l'âme, l'aide nécessaire, comme il est dit dans le Zohar, qu'on l'aide avec une âme sainte. Et c'est ce qui s'appelle le créateur donne l'esprit et l'âme. Et il faut expliquer ce que dit Rashi. L'échelle est dressée à Beersheva et le milieu de sa pente atteint en face du temple. C'est-à-dire, comme susmentionné, le milieu, c'est-à-dire la ligne médiane, est en face du temple, qui est l'aspect du Créateur. Et selon ce qui a été dit, il faut expliquer pourquoi il est écrit « Et voici des anges de Dieu » monte et ensuite descende. Il aurait fallu écrire l'inverse. D'abord descente et ensuite monte. Il faut répondre selon le travail, puisque ce sont des hommes qui veulent travailler pour l'utilité du Créateur et non pas pour leur propre utilité. Ils sont appelés anges de Dieu. C'est-à-dire qu'ils sont venus dans ce monde en mission pour Dieu, c'est-à-dire pour travailler pour Dieu. Comme on dit nos sages, souka. Nous sommes des envoyés de la mitzvah. Et Rashi explique là-bas, puisqu'ils sont allés saluer le chef de l'exil, car un homme est obligé de saluer son rav lors de la fête, ce qui signifie que nous nous occupons des mitzvot. Nous sommes des envoyés de la mitzvah, ce qui signifie envoyés de la mitzvah. C'est-à-dire qu'ils sont venus dans le monde pour être des envoyés du Créateur. Que tous doivent faire et accomplir tout ce que le Créateur a ordonné de faire, ce qui signifie, comme il est écrit, que Dieu créa pour faire. Comme il est expliqué dans le Soulam, que la notion de créa est l'aspect de l'existence à partir de l'absence, que l'intention est sur le désir de recevoir qui vient du Créateur. Faire appartient aux créatures, c'est-à-dire qu'elles doivent travailler pour l'utilité du Créateur. Il s'ensuit que ces hommes qui travaillent pour l'utilité du Créateur sont appelés anges du Créateur, comme susmentionné, envoyés du Créateur. Et par cela, il faut expliquer ce qui est écrit, Moed Katan, si le Rav ressemble à un ange du Seigneur, ils chercheront la Torah de sa bouche, et sinon, qu'ils ne cherchent pas la Torah de sa bouche. Et l'on questionne à ce sujet, qu'est-ce que celui qui veut étudier la Torah auprès d'un rave doit d'abord voir un ange du Seigneur, et ensuite, après qu'il a déjà vu la forme d'un ange du Seigneur, alors c'est le moment où il ira chercher un rave qui ressemble à un ange du Seigneur. Et selon ce qui a été dit, il faut expliquer que si le Rav enseigne aux élèves le travail qui doit être dans le but de donner, c'est-à-dire dans quel but l'homme vient dans ce monde-ci pour accomplir la mission du Seigneur, qu'il travaille pour le bénéfice du Seigneur, il s'ensuit que l'homme est un envoyé du Seigneur, et non pas qu'il est le maître de maison dans ce monde-ci, mais qu'il est un serviteur du Seigneur, c'est-à-dire un envoyé du Seigneur, ce qui signifie un ange du Seigneur. Et c'est là le sens de « Si le Rav ressemble à un ange du Seigneur, ils chercheront la Torah de sa bouche. » Et selon ce qui a été dit, nous comprendrons pourquoi il est écrit d'abord « Et voici les anges de Dieu montaient ». La raison est que dans la voie du travail, pour être un ange du Seigneur, c'est-à-dire pour travailler pour le bénéfice du Seigneur, il faut d'abord monter sur l'échelle, ce qui s'appelle l'aspect de la droite, qui est appelé « Et sa tête atteint le ciel ». Et ensuite, descendre en bas, qui est l'aspect de la gauche, qui est posé sur la terre. Et ensuite, encore une fois, ce qui s'appelle « monte et descende », et ensuite, il mérite la ligne médiane, c'est-à-dire que le Créateur donne l'âme. Et alors, il mérite l'adhésion au Créateur.
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1: איזה מאמר, איזה מאמר,
2: כל ארטיקל, כל ארטיקל,
1: מגלה שפל, אביות, כמה רחוק מהבורא, בן אדם.
2: À partir du manque de la qualité du jugement, l'homme découvre la bassesse, combien il est loin du Créateur.
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4: Donc on a lu l'article qui signifie que l'échelle est en diagonale dans le travail, dans les degrés de l'échelle. Diagonale nous indique l'association de Raramim Adin, le jugement à la miséricorde, le lien entre les qualités du Créateur et les qualités de l'être créé, justement selon le lien correct qui existe entre elles. L'homme arrive, se perfectionne, monte tout le temps et atteint son adaptation au Créateur. Et ça, c'est notre but. Ça veut dire que l'homme doit comprendre que toutes ses actions avec le groupe, quand on lui demande chaque fois, bon, que devons-nous encore faire ? Comme si on n'avait pas déjà tout fait. Il est clair qu'on n'a encore rien fait. On est un petit peu seulement au début du chemin, mais on ne ressent pas le manque de ce qu'il faut encore faire. Quel autre moyen encore activer ? Et toutes les nouveautés ne peuvent pas venir entre nous, mais seulement de notre lien avec le Créateur. Ça veut dire que si un groupe ou une personne a besoin et veut recevoir, ressentir l'étape suivante, ce qu'il doit faire ensuite, il doit examiner, contrôler son lien avec la divinité. Et de là, il doit venir une sorte d'invention, d'impulsion au renouveau à partir de cela. Et le Créateur doit être en tête. C'est ce qui est écrit, et que si le Rav ressemble à un ange, apprend la Torah de lui. Qu'est-ce que ça veut dire un ange ? C'est celui qui exécute l'ordre, qui amène l'étudiant à l'intention pour donner. Le lien avec le Créateur, c'est ce qui se révèle à nous dans le sixième sens. La mesure de la révélation du Créateur dans le sixième sens peut être partielle, selon le développement de ce sens-là, ou bien dans la mesure de ce qu'on appelle le monde d'Asiya, Tira, Bria, Tzilut, Kadam, Kadamon. Qu'est-ce que ça veut dire ? Que sont ces mondes ? Les mondes, ce sont encore nos impressions du Créateur, impressions incomplètes. Car notre sens n'est pas encore ouvert au don à 100%. Et comment est-ce que la personne arrive en général, et pourquoi l'homme a-t-il besoin d'arriver à un tel lien avec le Créateur? Le besoin vient de ce fait que nous-mêmes, nous ne sommes pas capables ni de recevoir ni de donner. Selon notre nature, le désir de recevoir tel qu'il a été créé n'est pas capable de recevoir. Parce que recevoir signifie qu'il reçoit et il prend du plaisir. Et on peut vouloir recevoir, et cela est ressenti chez nous comme des souffrances. Et quand on arrive à la réception, immédiatement, le plaisir éteint le désir. Et c'est ce qui est ressenti quand le plaisir entre dans le désir, avant que le désir s'éteigne. Et cela s'appelle chez nous le plaisir. Une sorte d'instant de plaisir, comme un orgasme, comme une irruption de plaisir pendant une seconde, et pas plus. Pourquoi? Parce que la lumière éteint le cli, éteint le récipient. Et comment est-ce qu'on peut comprendre la question du don? Si le plaisir est reçu dans le désir de recevoir pour donner, ce qui est justement le don, on ne travaille pas avec notre désir de recevoir. On travaille avec le désir de recevoir du Créateur qui est infini. Le désir de recevoir du Créateur, oui, le Créateur veut prendre plaisir à ce que nous prenions plaisir de lui. Il a un désir de recevoir infini, mais en quoi s'exprime ce désir de recevoir infini? En cela qu'il veut nous donner dans une mesure infinie. Alors le Créateur est la source du désir infini et la source du flux de l'abondance. Et si nous prenons les deux et qu'on les utilise, on se rend exactement comme le Créateur. Donc, il ne peut pas y avoir ni nouveauté, ni aucun pas de l'homme vers une autre direction, mais seulement vers le Créateur, vers l'acquisition de ce dépôt, de ce réservoir, le désir de recevoir et le réservoir du flux du plaisir. Et qui est l'homme? L'homme n'est toujours qu'un point noir, appelé l'existence à partir de l'absence. Et à part ce point, toutes les autres choses, les désirs, les flux, il les reçoit du Créateur. Donc il ne peut y avoir une fine bougie, la mesure de notre existence qui est dans notre sensation et qui est détachée du Créateur. Et dans celle-ci, on ne ressent pas la source, ni dans notre désir, ni dans notre flux, ni dans notre plaisir qui existe dans notre désir animal. On ne ressent pas le Créateur, mais à part ce point de vie appelé une fine bougie, l'air d'Akik, ce qui s'appelle la vie dans ce monde, ressenti dans ce petit désir, à part cela, ce qui est ressenti dans l'âme, ça veut dire dans un autre point appelé le point dans le cœur. Et là, le désir et l'abondance viennent tous deux du Créateur. Et donc, chaque fois, être dirigé vers lui, aspiré à lui. Le placer en tête de toute pensée et de tout acte. C'est tout simplement la seule chose juste qui puisse exister dans nos actions. Je répète, cela découle du fait qu'à part le point d'existence à partir de l'absence, le seul point de brisure, le petit point noir, rien d'autre n'a été créé. Toutes les autres choses résultent de ce qu'on reçoit du Créateur, son désir et son abondance. Donc, de notre côté, il doit y avoir un mouvement seulement vers lui. Et en cela, chacun, et le groupe, et le monde entier, doivent avancer et se perfectionner. Oui. Où est-ce que j'introduis ici mon propre rôle, si je ne suis pas pour moi, qu'il sera ? Si je ne suis pas pour moi, qu'il sera ? Tu l'introduis dans ton action. Mais vers qui est dirigée la droite de « si je ne suis pas pour moi, qu'il sera ?» Vers quoi est-ce qu'elle est dirigée ? Vers une connexion avec qui ? Ça veut dire concrètement, vers ici, toutes tes actions, pensées, désirs, exécutions, peu importe quoi, mais avec quoi doivent-elles être connectées ? C'est ce qui est écrit dans la lettre, page 64. Si tu te diriges exactement vers lui, tu te diriges vers lui dans chaque acte qui peut t'amener à lui. Alors on dit que ces trois points, Israël, le Créateur et la Torah, sont reliés ensemble. C'est tout. Alors ce que tu fais, c'est pour la correction. Alors cet acte s'appelle une mitzvah. Un bon acte. Tout le reste, à part cela, est une transgression et un mauvais acte. Il n'y a pas de milieu, ou bien vers le Créateur, ou bien vers les autres côtés. C'est pour cela qu'il dit une ligne très fine, qui est dirigée vers lui. Et tout le reste, les 360 degrés, en dehors de cette ligne, en dehors de cette seule direction, c'est de l'idolâtrie, une direction incorrecte. Et on est au point central, au point médian qui monte jusqu'à une sauf uniquement par cette ligne. Et le Créateur n'a pas besoin de notre travail. Donc il apparaît. Que le Créateur n'a pas besoin de notre travail. Donc une grande partie de la personne est juste... Tu poses déjà une autre question. Tu demandes si on veut lui donner et qu'il veut que nous lui donnions. Si c'est seulement sous cette forme que je me relie à lui, que je prends de lui le désir de recevoir, le désir de donner, et toute cette méthode, recevoir pour donner, et tout le reste, alors pourquoi ne me révèle-t-il pas toutes ces choses ? Pourquoi est-ce qu'il est caché ? Voyons, révèle-toi, montre-toi, qui es-tu, qu'es-tu ? Comment fait-on ces choses ? Enseigne-les-moi. Et ensuite exige toutes ces choses, oui. C'est ce que tu demandes, oui. Il veut que quelque chose dépende de nous. S'il se dévoilait, tu serais un ange. Ça veut dire que tu accomplirais exactement selon la mesure de son ouverture, ce que cette ouverture, cette révélation t'imposerait de faire. Alors, tu n'aurais rien à faire. Tu exécuterais simplement les ordres de la nature divine qui se révèle devant toi. Et là-dedans, tu n'aurais aucun acte à toi. Comme maintenant, le désir de recevoir agit sur toi sans te demander ton avis. Mais détermine de l'intérieur tout ce que tu feras, ainsi le désir de donner, s'il se révélera à toi, il t'obligerait à faire toutes les actions. Donc, on nous a donné le temps de la dissimulation, qui est très long, car ce temps de dissimulation doit donner un fondement, une base à tout le reste du chemin, à tout le reste de l'échelle. Un fondement, une base de libre choix. Et uniquement dans la dissimulation, tu peux avoir du libre choix. Mais après que depuis cette dissimulation, tu décides par ton libre choix, comme si c'était libre, mais quoi qu'il en soit, c'est un libre choix. Tu décides que tu veux réellement arriver ou non. Alors, tu arrives et tu accomplis tous les actes de don qui existent sur l'échelle des degrés à partir du choix que tu as fait au temps de l'obscurité. Alors, le temps de l'obscurité doit te donner, pour les 125 degrés, disons, si on compte toute l'échelle comme 125 degrés, pour chaque degré des 125 degrés, pendant le temps de l'obscurité, tu dois décider, je fais cet acte par ma décision libre, mon libre choix. Et quand tu arrives à chaque degré, cette décision intérieure de faire, d'accomplir d'une manière libre se révèle à toi. Et à partir de là, tu agis dans la spiritualité exactement de manière libre. Sinon, tu es un esclave. Et ça ne sert à rien de créer pour que tu accomplisses l'acte du Créateur, pour le Créateur. Cela n'est pas du tout nécessaire. Et pour toi aussi, tu serais alors au degré du minéral, végétal, animal, qui accomplit seulement les ordres de la nature. Donc, il y a le temps de la préparation, le temps de l'obscurité, et tu décides par toi-même que tu veux lui ressembler. Que comme il me donne, je veux lui donner. Quand cela, j'arrive à être comme lui. Car c'est la seule chose parfaite et complète. Et de cette façon, j'ai toujours des récipients, des désirs. Pourquoi est-ce que j'ai des désirs? Pourquoi le Créateur m'amène-t-il des désirs? Après tout, il n'est pas un manque, mais parce qu'il a un plaisir infini et un désir de donner infini. Et à partir de là, je reçois mon désir de recevoir infini et un désir infini de lui donner en retour. Et moi, j'utilise tout en lui. En fait, je ne suis qu'un point qui sait l'utiliser, c'est tout. Et alors, si je prends de lui le désir de recevoir, si je prends de lui l'intention pour donner, si je prends de lui l'abondance et que j'en prends plaisir, pour qu'il prenne plaisir, ça veut dire pour donner. Alors tout passe à travers moi, le désir, l'intention et l'abondance, oui. Et alors, en fait, lui et moi devenons la même chose. Mon point s'inclut en lui comme un point actif. Et son activité, c'est exactement la grandeur du Créateur, c'est tout. Donc, dans le désir de recevoir qu'il reçoit pour lui-même, il y a toujours la mort. À mesure qu'il se remplit, immédiatement le désir de recevoir disparaît. Et alors son désir et son flux qu'il puisse révéler, cela s'appelle chez nous la mort. Mais le désir de donner qui va constamment et grandit de plus en plus et qui n'a pas de fin est un désir qui apporte la vie. Et sa sensation de l'abondance et du désir ensemble avance et apporte à ce sens une sensation infinie, Ein Sof. Et cela s'appelle l'homme qui adhère au désir afin de donner commence à ressentir son existence dans une brina infinie, éternelle, où il ne meurt pas. Et réellement, il ne traverse pas un événement de mort. Ce qui n'est pas le cas de nos corps qui se renouvellent à chaque fois. Oui. Mais si un homme entre dans le travail pour donner, alors il apprend en quelque sorte à se connaître. Il voit qu'en fait, plus il investit, moins il a de force pour donner. Nous sommes au temps de la préparation, plus nous essayons d'arriver à la forme du don, plus on voit qu'on est incapable. Et alors on s'affaiblit et on est déçu. Et de nouveau, le désir de recevoir se révèle à nous, et de nouveau, le désir de donner, de nouveau, on décide que peut-être cela vaut la peine de recevoir afin de donner. Donner pour donner. peu importe, mais de nouveau, on voit qu'on ne peut pas, et ainsi de suite. C'est déception et le renouvellement du désir, puis de nouveau la déception et le renouvellement du désir, et de nouveau la déception, et à chaque fois davantage, encore et encore, doivent nous amener à la décision finale. Je n'ai pas le choix. Je dois arriver à la révélation du Créateur, qu'il se révèle à moi comme grand, comme gouvernant, comme infini dans les désirs, dans les forces, dans l'abondance. Que cette sensation qui se révèle m'aide à accomplir cette méthode afin de donner. Si pendant tout le temps de la préparation, je décide lentement, petit à petit, d'arriver à la forme du don, que c'est la meilleure chose, alors si je décide réellement, le Créateur se révèle. Il se révèle comme une force qui m'aide à accomplir la méthode du don. Mais si je ne suis pas encore arrivé à cette décision, alors s'il se révèle, ça veut dire que je veux qu'il se révèle uniquement comme une source de plaisir. Mais la source de plaisir, pour moi, c'est la mort. Donc, sous cette forme-là, il ne se révèle pas. On doit chercher une satisfaction dans le travail uniquement dans la mesure où cela nous donnera la vitalité et de la force pour continuer à avancer dans la bonne direction, dans la direction du don. Ça veut dire qu'à chaque fois, je dois voir quel bénéfice j'ai du don, même si c'est un bénéfice afin de donner. Même si c'est un bénéfice qui se révèle dans l'équilibre de réception. Il a dit qu'il fallait marcher sur deux jambes. Si tu n'es pas encore arrivé à l'état final, comme tu le dis, comment introduis-tu la jambe gauche dans... Quelle jambe gauche? De quoi tu parles? Mais dans l'article, il parle du fait qu'il faut marcher sur deux jambes. Sa tête atteint les cieux et sa base est posée sur terre.
2: Non.
4: Mais à chaque fois, tu dois d'abord commencer par sa tête, atteint les cieux, et ensuite sa base est posée sur la terre. Alors ici, ce que je comprends, c'est qu'il dit que l'homme doit se tenir sur le désir de recevoir et sur l'intention d'être dans le Créateur afin de donner. Et s'il relie les deux, alors la diagonale, le lien entre eux, sera à Jérusalem. S'il vous plaît, on ne peut pas bouger là-bas. C'est tout. Alors le lien entre eux sera précisément à Jérusalem, au point de connexion entre le Créateur et la créature. Jérusalem, c'est Tiferet, c'est la ligne médiane. Alors qu'est-ce que tu demandes? Mais selon ce dont on vient de parler, tant que la ligne droite ne m'est pas connue clairement, je ne peux pas activer la ligne gauche, même un peu. Ou est-ce une erreur? L'homme peut activer la ligne gauche dans la mesure où il est sûr que cette gauche se joindra à la droite. C'est ça que tu veux entendre? Mais comment est-ce que tu peux en être sûr? Je peux en être sûr uniquement après m'être totalement attaché à la ligne droite et avoir fait sur cette ligne droite tout le travail que je pouvais. Ça veut dire que j'ai entièrement accepté la question du don, le désir de recevoir qui se révélera ensuite, se révélera déjà chez moi sous une forme où je pourrais le maîtriser, mais seulement après avoir terminé le travail de la droite. C'est pourquoi il dit 23h30, soit dans la joie, et une demi-heure peut-être fait une critique, c'est tout.
2: Non.
4: Oui. Mais quand des perturbations arrivent et après une descente de l'homme, l'homme, est-ce qu'il doit simplement ignorer toutes ces choses et commencer à demander au Créateur ou quoi? Ou est-ce qu'il doit découvrir quelque chose à travers ces perturbations? Quand des perturbations arrivent, l'homme doit immédiatement faire sur elle un tzimtzum, comme si elle n'était pas des perturbations. Renouveler son lien avec la droite. Quand il reçoit un lien avec la droite, avec le don, qu'il se révèle à lui-même, ou tant qu'il en est capable, la grandeur du Créateur. Après cela, s'autoriser à commencer à travailler avec les perturbations sous une forme très critique, dans une limitation. Chaque fois avec les freins. Combien révéler de perturbations de sa vie? Seulement dans la mesure, elles n'influenceront pas la mesure de sa dvekout avec le Créateur. Si tu vois que certaines pensées, que certaines choses te perturbent, oui, n'entre pas dans ces pensées. Ne les réveille pas, mais peu à peu, réveille-les tout le temps dans une très petite mesure. Encore une goutte, encore une goutte, encore une goutte. C'est tout. Et tu verras alors comment elles viennent à toi sous une forme très, très dirigée pour te donner la possibilité chaque fois de renouveler ton rapport à la réalité du côté de la dvekout avec le Créateur. Disons qu'il arrive quelque chose, à Dieu ne plaise, une catastrophe. Alors immédiatement, tu dois renouveler la réalité correcte qu'il y a le Créateur, les créatures, et comment il arrange cela, comment il fait cela. Et ne pas penser à cette catastrophe ni à rien. Et ensuite, peu à peu, relier ce que tu vois, cette image, pour que cela ne te détache pas du lien, du rapport au Créateur, mais au contraire, renforce cela chez toi. C'est une chose difficile, mais en fait, il n'y a pas tellement de mots ici. Mais comment, du fait que l'homme se tourne vers lui, un désir s'attache-t-il à lui? On a dit qu'il est la source de l'abondance, qu'il est la source du désir, du manque infini. Alors, comment, du fait que l'homme se tourne vers lui, justement, un manque ou un désir s'attache-t-il à l'homme? Ou bien, je n'ai pas compris ce que tu dis. Je n'ai pas compris ta question. Tu as dit que le renouvellement du désir peut venir seulement de la connexion avec le Créateur.
3: Bien.
4: Ce dont j'ai parlé, j'en ai déjà parlé à partir d'un homme qui a sous son contrôle deux lignes. Et il avance et établit que la ligne droite et la ligne gauche viennent toutes deux du Créateur. Le désir de recevoir aussi, j'écris le mauvais penchant, j'écris la Torah comme une épice. Ces deux lignes viennent du Créateur. Le désir de recevoir, c'est la ligne gauche. Le désir de donner la force du don, c'est la ligne droite. Oui. Ce sont les deux anges qui se trouvent entre les mains de l'homme. Et s'il veut les faire, les relier comme ligne médiane, car son rapport au retour vers le Créateur, c'est la ligne médiane. Ces deux lignes, il les reçoit d'en haut, ces deux forces. Et la manière dont il construit son rapport au retour avec le Créateur, c'est dans la connexion entre ces deux lignes. Qu'est-ce que tu demandes là-dessus? Je n'invente rien de nouveau. Peut-être que je construis la phrase d'une nouvelle manière, mais auparavant, aujourd'hui, je me permets de le dire sous une forme plus courte. Mais simplement, mais je ne comprends pas ce qu'est la connexion avec le Créateur. On dit qu'il doit être la tête de l'action au début et aussi à la fin de l'action. Qu'est-ce que c'est? Au début de l'action, il doit y avoir un lien avec le Créateur. Allez, je planifie alors toute cette action pour qu'elle m'amène à la connexion avec lui. Et à la fin de l'action, C'est qu'en réalité, je suis arrivé à la connexion. Je ne comprends pas que veut dire le début, la fin des actions doivent être connectées au Créateur. Oui, connectées. Mais alors, malgré tout, c'est moi qui fais l'action, non ? Bah, sinon, qui l'a fait, si ce n'est pas toi ? Tu es dans une philosophie selon laquelle il fait tout et toi, tu n'es qu'une imagination, que tu existes, tu n'existes pas. De quoi tu parles, au juste ? Tu dis pour faire quelque chose ou pour te dire que tu n'existes pas, qu'il n'y a rien à faire ?
3: Non.
4: Mais j'étudie pour arriver à quelque chose, c'est tout.
3: Bon.
4: On t'enseigne une méthode alors. Depuis Abraham, notre père, et par la suite, tous les livres saints qui ont été écrits sur comment se connecter avec le Créateur, il n'y a rien d'autre. Mais comment, du fait que je me tourne vers lui, quelque chose est acheté là, moi ? Laisse tomber le pourdonner, tous ces mondes, toutes ces choses. Il n'y a qu'une seule chose, se connecter avec lui, c'est tout. Car je vois que vous êtes embrouillé ici. Vous ne savez pas quoi faire. Dis-nous quoi faire, j'entends ça de toutes sortes de groupes. Qu'est-ce que j'ai quoi faire ? Vous devez chercher quoi faire, mais uniquement dans cette direction, c'est tout. Bon, je redemande, très simplement. Comment, du fait que je me tourne vers lui, un désir s'attache-t-il à moi ? Je me tourne vers lui, je ne sais pas exactement ce que ça veut dire vers lui, mais comment, à partir de là, un désir, est-ce qu'il s'attache à moi ? Pourquoi ? Il n'y a pas d'équivalence de forme, il n'y a rien. Laisse tomber l'équivalence de forme, tu ne sais pas ce que c'est que l'équivalence de forme, tu ne sais rien. Tu te tournes vers lui, pourquoi ? De quel état parles-tu ? Un homme avant le marsum et ainsi de suite. Un homme se tourne vers le Créateur et lui demande. Quoi ? Que j'ai mal ? Et pourquoi d'autre ? Est-ce que je me tourne vers lui ? J'ai mal ? Et est-ce que je me tourne pour quelque chose d'autre quand j'ai du bien ? Non, quand j'ai mal. Donc, quand j'ai mal, ouais, c'est tout. Alors, je me tourne vers lui. Alors, je dois discerner que je dois me tourner uniquement vers lui. Pas vers mon intellect, pas vers ma force, pas vers mes amis, pas vers l'État, vers rien. Seulement vers lui. Oui, je me tourne vers lui. Et qu'est-ce que je veux de lui ? Ben, ça peut maintenant changer. Je veux peut-être de lui un manque, je veux peut-être de lui une direction. Quel manque ? Il me manque un manque. À Dieu ne plaise qu'un manque arrive. Je veux de lui, avant tout, la première chose, oui, que j'ai du bien. Que j'ai du bien puisse venir à moi de deux sources. Dans l'esprit et dans le cœur. Ça veut dire que j'ai du bien simplement sous une bonne forme, et j'ai du bien et simplement sous une bonne forme. Arrêtez de tourner avec les chaises là-bas. Cela indique un manque de concentration de votre part. Un homme entièrement concentré ne peut pas bouger. Quelqu'un pose une question et eux, cela ne les concerne pas. C'est vraiment une perte de temps. Pas seulement vous. Pas participer à la question de l'ami, c'est perdre le lien, la connexion, la force, la capacité d'acquérir des kelim. Chacun est assis seul pendant le zon, c'est pour ça que vous comportez comme ça.
3: Quand
4: je me tourne vers lui, je lui demande deux remplissages. Un remplissage dans le sentiment et un remplissage dans l'intellect. Dans l'intellect, je dois me justifier moi-même, le justifier, et justifier la situation dans laquelle je me trouve entre nous, dans laquelle je suis. Quelque chose de désagréable est arrivé. Je me sens mal, je me tourne vers lui, je dois me sentir bien, et comment je vais me sentir bien dans ce mal ? Si je reçois une justification, alors je dois me connecter à lui, à la pensée de la création, je dois attirer sur moi toute la connexion possible avec lui. Et après avoir fait ça, alors je commence à réveiller toute l'action qui me traverse. Et avoir en lui, jusqu'à la profondeur maximum dont je suis capable, pourquoi il me fait cela ? Pourquoi il me fait ça ? Dans un seul but. Que dans cette action, cet acte effroyable, je découvre le point de connexion avec lui. C'est l'intellect ? C'est ce qu'il écrit au début, là. Il y a une certaine lettre

0: au sein de cette terrible souffrance qui s'abat sur eux, se révèle là une goutte d'union, c'est tout. Et t'as dit, quand je me tourne vers lui, je dois me justifier, je dois le justifier, c'est exact. Oui. Donc moi, pourquoi est-ce que je le justifierais? D'où est-ce que je le justifierais? Tu ne peux pas le justifier, tu dois chercher comment faire cela. Ta recherche peut être avec l'aide du groupe, avec l'aide des livres, des auteurs, jusqu'à ce que tu arrives à un état où, si tu es incapable de le justifier, tu le lui demandes. Alors aussi, de cette recherche encore, doit venir à toi un manque. Soit tu dois le justifier pour que tu aies du bien, soit peu à peu, se révélera à toi un manque de le justifier, car tu ne veux pas penser du mal de lui. Alors comment cela changerait-il? Ça veut dire, je me tourne vers lui. Cela change par la lumière, tu demandes comment cela se fait en toi, par le fait que tu cherches et veux et que tu ne peux pas et que tu n'y arrives pas, la lumière qui vient à toi, la lumière environnante, agit et change les choses en toi. Mais je veux seulement ajouter, le changement est dans l'homme, il est clair que le changement est dans l'homme, mais on a déjà parlé des dizaines de fois, il n'est pas dans le créateur donne tout le temps le bien et ainsi de suite jusqu'à ce qu'ils écrivent, admettons que je l'accepte. Bon, alors, par quoi, du fait que l'homme cherche et du fait que l'homme demande et du fait que l'homme fait toutes sortes d'actions, par quoi est-ce que ça change dans la personne? Si ce n'est pas un changement psychologique dont nous parlons, alors qu'est-ce qui change dans l'homme? Comment? Quoi? Ou bien quelque chose d'autre se réveille soudain dans l'homme qui ne s'était pas encore réveillé, et seulement s'il demande cela, il se réveillera. Alors pourquoi? Où est-ce que c'est ici? Sais-tu qui est la personne dont tu dis ça? Non. Non, l'homme, c'est ce qu'il ressent, et ce qu'il ne ressent pas n'appartient pas encore à l'homme. Il y a un point, un désir animal, qui ressent comment il existe à travers ses cinq sens. Ces cinq sens qui ressentent quelque chose ressentent aussi le Créateur, la lumière, la manière dont ils ressentent le petit désir de recevoir, ils l'appellent ce monde. Et selon cela, l'homme se ressent lui-même comme existant, comme ressentant ce qui impressionne ses sens. Les sens ne sont pas à lui, le désir de recevoir n'est pas à lui. Et la mesure de l'impression n'est pas à lui, seule la sensation, il se l'attribue à lui-même. Et un autre point peut se révéler à lui qui veut ressentir la réalité et qui ressent à sa place l'obscurité. Parce que là, il ne peut ressentir que le Créateur. Pourquoi? Parce que c'est un point, en vérité, c'est un désir de donner. Ce n'est pas l'homme, c'est ce qui est resté dans l'homme de la brisure de Kélim. C'est ce qui est resté dans l'homme du massacre de l'écran. C'est une partie divine, ce n'est pas pour rien qu'elle est appelée une partie divine d'en haut. Le désir est autre. Alors il y a maintenant dans l'homme deux désirs. Un avec lequel il travaille, qui reçoit. Alors il peut se remplir seulement de plaisirs animaux, honneur, argent, connaissance, c'est tout. Et qu'est-ce qu'il ressent à travers toutes ces choses? Seulement la petite réalité qu'il appelle ce monde. Il appelle ça réalité, ce qu'il ressent. Et s'il développe le second point, là, il ressentira le Créateur uniquement. Il ne peut pas ressentir dans ce point aucune autre chose. Il sera noir, cela s'appelle dissimulation, tout le temps. la cause ne se révèle pas. Et seul le Créateur se révèle, à mesure de la révélation du Créateur, dans ce second point, dans ce second sens, pour ainsi dire, oui. Ça s'appelle les mondes, les dissimulations de la mesure complète de la révélation. Et comment ce deuxième point est-ce qu'il change et s'impressionne de tout ça et grandit par toutes sortes d'occupations que l'homme fait dans la Torah et Mitzvot, comme on dit. Mais comment? Comment? On ne sait pas comment. Eux nous écrivent comment Abraham l'a décrit, il l'a écrit, Rabbi Shimon l'a découvert, il l'a écrit, le Hari a écrit, le Ramram, le Rambam, peu importe. Chacun écrit comme ça, ce que on ressent ça. Et pourquoi du fait que je demande quelque chose, même de nombreux soirs, mon ressenti change-t-il? Pourquoi? D'où ça vient? La sensation dans ce sens dépend uniquement de la lumière environnante. Elle n'est pas encore intérieure pour devoir le remplir, mais elle l'éclaire de loin. Et qu'est-ce que ça veut dire de loin? De l'extérieur de lui, elle ne peut pas encore briller en lui par l'intermédiaire du massard, de l'écran. Mais ce point ressent en lui, dans l'équilibre extérieur, à l'extérieur du massard, et c'est tout. Alors cette lumière change tout le temps. Et qu'est-ce que ça veut dire, la lumière qui change? La lumière ne change pas, mais ce désir de recevoir, ce désir spirituel, change tout le temps. Mais pourquoi? Parce qu'il se développe. Parce qu'il se développe. La lumière qui agit amène toujours au développement du désir de recevoir. Tu pourrais dire, mais si tu as dit que la lumière ne change pas, comment peut-on dire qu'elle arrive au développement du désir de recevoir? Parce que, à l'intérieur du désir de recevoir, tu as des réchimotes depuis maintenant jusqu'à une sauf. Et chaque réchimo sort, se réalise, se termine, et le réchimo suivant sort, se réalise, se termine, et ainsi de suite. La lumière pousse tout le temps, de la même manière, vers Ein Sof. Et parce qu'elle pousse tout le temps vers Ein Sof, de nouveaux réchimotes se révèlent, et ces réchimotes viennent de l'enchaînement de haut en bas, et c'est pour cela qu'on a besoin de cet enchaînement de haut en bas, pour qu'on ait maintenant des réchimotes pour monter nous-mêmes de bas en haut, au moins dans notre sensation. Et si ce n'est pas pour nous-mêmes, par nous-mêmes, c'est toujours une question le mérite du choix. Bon. Alors pourquoi, par le fait que je fais beaucoup d'actions, tu demandes et ainsi de suite, j'accélère le rythme de sortie des réchimotes, qui de toute façon doivent sortir? Pourquoi? Où cela est-il dans ma sensation? Tu dis, c'est pas par nous-mêmes, c'est dans notre sensation. Bon. Mais ou encore une fois, pour le rythme de cette sortie des réchimotes, le rythme de sortie des réchimotes dépend soit de en son temps, quand cela sort, selon la machine, ça veut dire, selon le rapport relatif entre les réchimotes et la lumière, et les réchimotes plus élevés se développent plus vite. Les réchimotes plus bas se développent plus lentement, peu importe, mais c'est bon. Aussi, en chacun, et les réchimotes également en elles, une composition différente en chacun, car chacun ne ressent pas son ami dans ses qualités, dans la connexion des qualités de d'Adam Harishon. Alors chacun a un rythme différent de développement. On le voit dans le monde, il y en a qui aspirent aux connaissances, il y en a qui sont encore de l'animalité, mais dans ce mélange, chacun est aussi différent. Alors, des réchimots spirituels, bien qu'on dise que tout le temps un réchimote se révèle, ce réchimote est inclus de tous les autres réchimotes qui au total nous indiquent l'état de quoi vient tous les autres. De tous les 600 000 autres réchimotes, chaque réchimot est inclus. Alors la lumière supérieure agit sur un réchimote et le développe de loin, ce qui s'appelle la lumière environnante. Et au moment de l'étude particulièrement, cela se fait par les désirs, par la société encore plus. Et ainsi il se développe. Alors tu peux te développer jusqu'à une certaine limite sous une forme naturelle. Et à partir d'une certaine limite, on te donne le point dans le cœur. On t'amène à l'endroit où on te donne la méthode et alors, peu à peu, tu entres dans un état où peu à peu, tu discernes, tu clarifies, tu veux ou ne veux pas, tu as quelque chose à déterminer là-dedans ou tu n'en as pas. Et ça s'appelle déjà la voie de la Torah. Ça veut dire provoquer le développement des régimes sous une forme plus rapide. C'est tout. C'est tout. Il n'y a pas de problème. Sous cette forme, tout se développe. Oui. Ce que j'ai ressenti, la grandeur du Créateur, l'homme ressent qu'il l'a transformé, mais d'où est-ce qu'il a maintenant la force, je ne sais pas, la force de ressentir qu'il est comme le Créateur, comme lui, que l'homme est comme lui, mais de la grandeur même. Comment l'homme, par le fait que l'homme qui ressent la grandeur du Créateur, tu dis qu'il se ressentira à l'opposé de lui, que totalement, il n'a ni force, ni capacité, ni intelligence, ni rien pour travailler avec lui-même, pour ressembler au Créateur, pour être comme lui. Oui. C'est pas juste, car le Créateur ne se révèle jamais sous une forme qui retire à l'homme la possibilité de se développer. Il se révèle à l'homme seulement dans la mesure où l'homme peut recevoir de cela des forces pour se développer, et non pour écraser l'homme. Et la véritable forme du Créateur se révèle après toute la fin de la correction des Kélim. Et avant cela, à chaque degré, la ligne droite se révèle exactement pour permettre à l'homme une liberté d'action. C'est tout, cela s'appelle là où tu vois sa grandeur, là tu vois son humilité. Son humilité, ces deux choses se révèlent à toi ensemble dans sa sensation. Et tous les deux projettent aussi vers toi deux forces, comme si elles étaient opposées. La crainte et l'amour. Oui, je voulais poser une question sur la question d'Igor. Mais en quoi, quand je vois sa grandeur, cela me donne de la force d'être comme lui? Si je vois le grand, comment ça me donne la force d'être comme lui? Encore une fois, je dis, dans l'apparition du grand face au petit, le petit peut ressentir qu'il veut simplement s'annuler face au grand. Et il est possible que quand le grand se révèle à lui sous une forme telle qu'il ressent combien il est bon d'être grand, et se révèle à lui des forces pour vouloir être vraiment grand et réaliser ce désir. Ça dépend de peu à peu de la manière dont l'homme ressent la grandeur du Créateur. Et les réchimotes sont arrangés sous une forme où chaque réchimot, avec chaque partie en elle, organise tout le développement du rapport à l'apparition du Créateur pour l'homme. Moi, au début, à quel grand, etc. Et ensuite, qu'est-ce que ça m'apporte? Quelle capacité à être? Et alors, peu à peu, je commence à envier, je commence à vouloir, je commence à acquérir ces choses. En plus de l'impression, elle commence à être chez moi comme étant déjà à moi. Je commence à penser depuis mon désir de recevoir, comment je peux commencer à penser, comment je peux les utiliser. Et alors, ça s'appelle le développement du désir dans les 4 degrés du désir. Mais il est clair pour moi que ça développe le désir. Mais comment ça me donne de la force? Ensuite, ça te donne des forces pour être comme lui. Car tu es dans cet état. Il se révèle à toi comme le plus parfait et le plus grand. On doit commencer, le dernier, bon. Mais ici, il dit que dans chaque action, dans chaque pensée, il faut d'abord qu'il y ait le Créateur, le placer en tête. Si je travaille dans le groupe et que je fais de la diffusion, et que je ressens que mon corps me donne plein de force pour faire de telles actions, je ne ressens pas la nécessité de placer le Créateur en tête. Alors comment je peux identifier cette nécessité? Je pense que oui. toute action qui n'a pas à sa tête un lien avec la divinité, une action avec, alors ça vaut la peine de s'arrêter et de réfléchir à ce qu'on fait. Je m'arrête moi-même, comment est-ce que j'identifie ça? C'est tout à part tes actions, à part les actions nécessaires à l'existence, qu'on ne peut évidemment pas arrêter. Je dois aider quelqu'un, sinon soit il vivra, soit il mourra, je dois encore, enfin peu importe quoi. À part les actions d'existence, je n'ai pas le temps, et pour l'instant pas l'obligation de parler de ma connexion au Créateur, non. Et tant que je ne peux pas manger pour donner, je ne mangerai pas. Mange, ensuite pense au pour donner. Sinon, il n'y aura plus personne qui puisse penser à pour donner. Tu comprends, c'est tout, mais toutes les autres choses qu'on fait et dans lesquelles on agit, il est souhaitable, dans une certaine mesure, de commencer à essayer de les relier à « afin de donner » au Créateur. Peu importe le « afin de donner » au Créateur. Et c'est ce que, moi, le fait que je n'entends pas des groupes qui me demandent « que faire pour l'amour ?» Quelles autres choses est-ce qu'on doit faire? Peut-être encore une autre idée. On ressent qu'on perd le manque, qu'on perd la tension. Ça dépend de la manière dont on découvre la nécessité de la chose. Pourquoi est-ce que vous êtes là en général? Avant, vous vous connectiez et on veut vous élever à un degré plus élevé. C'est pourquoi, dans l'état actuel, on vous montre que c'est déjà devenu inutile et vous avez déjà épuisé ces rishimones. Vous les avez traversés, vous les avez vus, vous les avez ressentis, c'est terminé. Il faut aller plus loin. Plus loin, vous devez rechercher la grandeur de la divinité. Uniquement lui peut vous tirer plus loin. Et lui seul, peut vous apporter toutes sortes d'idées. Cherchez-le. Alors si je travaille dans la cuisine, disons que je prépare la nourriture pour Shabbat, pour tout le groupe, peu importe où je travaille. Mais j'ai oublié, je dois atteindre cela dans cette action. Tu vois, je viens de l'expliquer, il m'interroge sur ce qui est nécessaire. Non, je ne demande pas ce qui est nécessaire, je n'ai plus rien à dire, c'est tout. Mais si ce n'est pas nécessaire, tu vois ce qu'il demande, s'il travaille dans la cuisine, est-ce qu'il doit arrêter de distribuer la méthode parce que je ne peux pas penser au Créateur? Mais je ne pense pas à la nécessité, la diffusion, une leçon que je donne, ce sont des choses nécessaires, si tu ne les fais pas, alors l'affaire s'arrête. Je parle de choses qui ne sont pas nécessaires, qu'est-ce qui n'est pas nécessaire? Ce qui est volontaire chez moi, intérieur chez toi, tu ne peux pas arrêter la vie. Tu dois te comporter dans la vie qu'il y ait un créateur ou qu'il n'y ait pas de créateur, si je ne suis pas pour moi qu'il sera. Mais là, où cela appartient à l'avancement spirituel, c'est là que tu dois d'abord le placer, ensuite accomplir les choses. Si tu t'assois avec les amis et que tu leur parles avec, et que tu parles avec eux, de n'importe quoi, si ce n'est pas lié à la révélation de la divinité, au lien avec lui, alors non. Alors, chaque phrase que tu diras sera simplement une fausse, sans utilité. Peu importe ce dont tu parleras, de ce qui se passe dans le groupe. Ça doit déterminer tout le reste de la conduite, tout ce qui existe. Bien. Bon, désolé, c'est ma faute, je ne savais pas qu'il est possible de comprendre ça. Non, réfléchissez aussi à cela et ensuite posez vos questions. Partageons nos impressions de cette leçon et ce qu'on prend pour la mise en pratique dans la dizaine.
1: Le Rav a dit au début de la leçon que si on veut ressentir la suite, l'état suivant, il faut contrôler dans ses relations et avec la divinité. De là, doit venir quelque chose qui le pousse à avancer, quelque chose qui se renouvelle.

Le désir du Rav faire pour nous est grand au sujet de l'évolution des régiments rapidement à partir de notre travail, de renforcer les liaisons et comment travailler avec le Créateur avec mesure ou contrôle. L'essentiel, c'était, je pense, l'intention, vivre entre nous la grandeur du Créateur dans chaque demande, chaque demande pour les amis. Et voilà, la grandeur, la révélation du Créateur, c'est ce qui nous mène à... L'échelle, c'est quelque chose d'essentiel. Le rabash et ou le Bala Soulam qui ont écrit des livres qui s'appellent les états de l'échelle ou les commentaires de l'échelle, donc comment monter de la terre jusqu'au ciel. Donc il s'agit d'un mélange entre le travail de l'homme et du Créateur. La lumière cherche à nous développer et atteindre le but. Avant chaque action, tu dois placer le Créateur à la tête. Et si tu captes, ah, mais le Créateur, j'ai oublié. Il faut recommencer et ajouter le Créateur. Et que pouvoir tout faire, pas pour notre propre intérêt. Être capable de tout faire pour notre propre intérêt. Dans chaque action spirituelle, il faut ajouter le Créateur. Ce processus qui renouvelle le désir qui se fait par l'environnement. Ce renouvellement nous amène à un grand manque et à la décision d'arriver à la forme du don. Si je décide, vraiment le Créateur se révèle. Et cette forme de don, c'est-à-dire qu'on doit placer le Créateur comme but. Donc, c'est la direction, le travail entre nous, la direction vers le Créateur. Et après, il y a ces deux lignes qu'on a lues dans l'article, droite, gauche, qui nous amènent à l'adhésion.

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1: Bonjour les amis, chers amis, yamiyum.
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1: Alors, chers amis, nous avons un autre cours aujourd'hui. Nous avons le privilège de le diriger avec Raïm. Raïm dit oui, quel plaisir, c'est la première fois que nous dirigeons le cours ensemble. Gadi a dit oui, oui, c'est très joyeux, nous avons regardé un cours avec le Rav et Raïm a posé une question dans ce cours-là. Et aujourd'hui, 24 ans plus tard, il peut vous donner des réponses. Il était tellement impressionné par ce cours, il a tellement ressenti qu'il a réécouté et il vit vraiment cette leçon. Donc vraiment, posez des questions, il vous le répondra et ça sera très intéressant dans ce cours. Vous recevrez beaucoup de réponses. Oui, tu me passes toute la joie de ce cours. Nous avons entendu que nous n'avons qu'un seul point de rave, un point de don qui nous reste, et ça, c'est le point dans notre cœur avec lequel nous avançons. Comment avançons-nous? Simplement, nous voulons y recevoir toutes les qualités de don que nous recevons. Comment les recevons-nous? Comment

0: Révélons-nous, pardon. Nous sommes désireux de recevoir. Vous avez entendu les amis qui bougeaient les chaises et le rêve disait « Vous n'écoutez pas ce que disent les amis. Pourquoi » Pourquoi? Parce que, à partir de leurs questions, nous recevons plus de volume et plus de volume et de la réponse du Rav, lorsque nous entendons la question, nous pouvons attirer la lumière. De cette façon, notre désir de donner grandit, ce qui est important. Donc, focalisons-nous sur le cours aujourd'hui. Comment allons-nous y entrer ensemble et entendre ce qu'ils veulent nous transmettre, ce que les kabbalistes veulent nous transmettre? Mais avant tout, écoutons, en effet, cette... une réflexion très importante du cours, parce que notre cours est basé sur questions et réponses. Donc celui qui n'écoute pas la question des amis ne peut pas attirer la lumière, parce que c'est spécifiquement lorsqu'on écoute et qu'on s'incorpore dans la question des amis qu'on augmente ses récipients. Et ça, ça te permet de recevoir de la lumière qui réforme au cours du cours, pendant le cours. Donc c'est une prise importante à partir de maintenant. Oui, Gadidi. Après le congrès, nous avons fait beaucoup d'actions, préparation de 3 mois, ensuite le congrès lui-même. J'ai entendu les amis dire qu'ils sont complètement épuisés après le congrès. Et c'est bien. Pourquoi? Parce que nous avons l'utilisation de notre désir, ce qui est bien. Mais c'est quelque chose que nous devons avoir dans nos récipients en permanence, ce désir. Donc peut-être regardons le clip du Rav, où il dit que sans connexion avec le Créateur, c'est complètement disqualifié. Alors, clip numéro 5, s'il vous plaît. Chaque action au début de laquelle il n'y a pas de connexion à la divinité est une action erronée. Donc, il vaut mieux s'arrêter et penser quoi faire. Hormis les actions qui sont nécessaires pour l'existence, que nous ne pouvons pas arrêter, je dois aider quelqu'un, sans quoi vous devrez vivre ou mourir, peu importe quoi. De quoi d'autre ai-je besoin? Toute action nécessaire. Qui me permet de me connecter avec le Créateur. Non. Je ne mangerai pas jusqu'à ce que je sois capable de donner. Si tu ne manges pas, tu ne seras pas en mesure de penser au don, ok? Donc, tout le reste des choses que nous faisons en action, c'est désirable que, dans une certaine mesure, nous devrions essayer. De nous connecter afin de donner, peu importe afin de donner avec les actions, peu importe les actions que nous devons faire avec la dizaine, avec les groupes, quelles actions faisons-nous? Les groupes me demandent. Nous ressentons que nous perdons le manque, nous perdons la tension. Tout cela dépend de comment on découvre la nécessité dans la chose. Et voilà. Tout d'abord, tu te connectes et tu veux, ils veulent t'élever à un degré plus élevé. C'est pourquoi, dans l'état actuel, ils te montrent que ce n'est plus d'utilité. Tu as déjà usé ces rishimot. Tu les as déjà finis. C'est tout. Et tu dois passer à autre chose, c'est-à-dire trouver la grandeur de la divinité. Et lui, il peut vous donner toutes sortes d'idées. C'est tout. Recherchez-le. Étudiant. Donc si je travaille dans la cuisine, disons que je prépare de la nourriture Shabbat pour tout le groupe. Réponse. Peu importe tout ce travail, c'est des choses qui sont nécessaires. Si tu ne fais pas, le business s'arrêtera. Là, je parle de choses qui ne sont pas nécessaires. Qu'est-ce qui n'est pas nécessaire? Tes désirs intérieurs, tu ne peux pas arrêter la vie. Tu dois te comporter dans la vie, soit qu'il y ait créateur, soit qu'il n'y ait pas de créateur. Si je ne suis pas pour moi, qui est pour moi? Mais nous, avec l'ascension spirituelle, dans l'avancement spirituel, tout d'abord, tu dois le mettre lui, et ce n'est qu'alors qu'il faut accomplir l'action. Si tu t'assois avec des amis, que tu leur parles, avec tout ce dont tu leur parles, si ça ne sera pas vis-à-vis de la révélation du Créateur et à la connexion avec lui, alors chaque phrase que tu diras simplement est un mensonge, sans aucun bénéfice. Peu importe de quoi vous parlerez. Qu'est-ce qui se passe dans un groupe ? Ça, c'est quelque chose qui doit déterminer le reste du comportement et tout le reste que nous avons. Donc, nous avons entendu que nous devons déterminer le comportement et que tout doit être selon le but, selon l'avancement spirituel, et que cela devrait être notre but, l'adhésion à la divinité. Et tout ce qui n'est pas tourné vers ce but est un mensonge. Donc, nous devons faire attention à ce que nous apportons au groupe, Gadi. Oui, donc maintenant... nous assumons d'aller passer à la suite de la lecture de l'article où il nous explique que signifie que la lettre se tient, que l'échelle se tient à terre. Qu'est-ce que ça veut dire dans notre travail spirituel? Donc maintenant, écoutons ce que Chaim va lire pour nous et rentrons dans ce que le Rabash nous a écrit, Chaim. Oui, l'article est écrit « Que signifie que l'échelle est en biais dans le travail ?» Le verset dit « Il rêva, et voici, une échelle était dressée sur la terre, et son sommet atteignait le ciel. Et voici, les anges de Dieu montaient et descendaient sur elle. » Il faut comprendre ce que cela nous signifie, que l'échelle doit nécessairement être placée en biais, car nous voyons chez nous que si l'échelle est dressée droite, il est impossible de monter dessus. Et comme Rashi rapporte la dracha de nos sages, et voici ces mots, Rabbi Elazar dit au nom de Rabbi Yossi ben Zimra, cette échelle se tient à Beersheva et le milieu de sa pente atteint en face du temple. C'est-à-dire que l'échelle doit nécessairement être placée dans sa pente. Que cela nous signifie-t-il dans le travail? Il faut comprendre la question des commentateurs. Pourquoi est-il écrit « des anges de Dieu montaient et ensuite descendaient » Il aurait fallu écrire l'inverse. Et pour comprendre tout cela, il faut comprendre ce qu'est, en général, dans la création, le travail qui nous a été donné dans l'accomplissement de la Torah et des mitzvot. Car le but de la création était de faire du bien à ses créatures. Si c'est ainsi, ce travail, pourquoi en avons-nous besoin? Comme il est écrit, « Je me suis efforcé et j'ai trouvé, crois-le. Je ne me suis pas efforcé et j'ai trouvé, ne crois pas. » Cet effort, pourquoi m'est-il nécessaire et qu'est-ce que cela nous ajoute dans le but de la création, qui est de faire du bien à ses créatures? Mais selon ce qui est écrit dans le livre Etz Haraim, que pour faire sortir à la lumière la perfection de ses actes, il y eut la correction du Tzimtzum, c'est-à-dire qu'il y eut dissimulation et occultation à l'endroit de Malchut appelée receveuse dans le but de recevoir. Et à la place du désir de recevoir appelé Aviut, il y eut la correction du Massar dont le but est de ne plus recevoir plus que ce qu'il peut diriger dans le but de donner. C'est cela qui nous a causé le travail, et à cause de cela, nos sages ont dit précisément « Je me suis efforcé et j'ai trouvé, crois-le ». Et qu'est-ce que l'effort? C'est que, par nature, l'homme a été créé avec un désir de recevoir pour son propre profit, et puisque ce cli... Puisque sur ce cli, il y eut un tzimtzum et dissimulation, mais que l'homme doit travailler dans le but de donner, Et puisque cela est contre la nature, c'est pourquoi cela s'appelle effort, car ce travail est difficile. C'est pourquoi si quelqu'un dit qu'il travaille pour le Créateur et ne ressent aucun effort, c'est sûrement parce qu'il travaille pour son propre profit et non pour le profit du Créateur. Car celui qui travaille pour le profit du Créateur, c'est un signe que le corps appelé désir de recevoir s'y oppose. Et c'est pourquoi il est si difficile de travailler dans le but de donner par ses propres forces, jusqu'à ce qu'on ait besoin de l'aide du Créateur, sur quoi ils ont dit « Le penchant de l'homme se renforce contre lui chaque jour, et si le Créateur ne l'aide pas, il ne peut rien contre lui. » Il s'ensuit que le travail s'appelle le fait de devoir travailler pour le profit du Créateur. Et le fait que nous devons travailler pour le bénéfice du Créateur, ce n'est pas, que Dieu nous en garde, vraiment pour le bénéfice du Créateur, que le Créateur aurait besoin du travail de l'homme. Mais comme susmentionné, cela entre dans la catégorie de la perfection de ses actions. C'est-à-dire que par le fait que l'homme travaille pour le bénéfice du Créateur et non pour son propre bénéfice, alors l'homme n'est apte à recevoir le bien et le délice sans aucune honte, appelé pain de la honte, car il reçoit dans l'intention d'agir dans le but de donner et non pour recevoir pour lui-même. Qu'a dit ? Il y a déjà beaucoup de questions ici. Comment une personne surmonte-t-elle le désir qu'elle reçoit ? Parce que c'est venu aussi du Créateur. Comment peut-il surmonter ce qu'il a reçu et être un donneur? Par quoi peut-il faire cette transition? Où acquerra-t-il l'écran? Comment passera-t-il par le marsom avec le massar? Et comment le faire? Voilà certaines des questions. Donc continuons ce que nous écrit le Rabash. La continuation est, cependant, dans l'ordre de travail, lorsque l'homme doit atteindre le degré de la dvekut, comme il est écrit, et s'attacher à lui, donc on a sauté. Une personne ne peut plus s'élever sur une jambe, mais a besoin de deux jambes, la gauche et la droite. C'est comme on dit nos sages, la gauche devrait toujours repousser et la droite rapprocher. Nous devrions interpréter que d'un côté, une personne devrait voir qu'il est repoussé du Créateur, c'est-à-dire voir à quel point il est éloigné de la dvekuta avec le Créateur, appelé afin de donner, et qu'il est immergé dans l'amour propre. Et plus il veut augmenter le travail du don, plus il voit qu'il se remet en arrière, c'est-à-dire que le mal en lui s'intensifie chaque jour et finalement il décide qu'il est impossible qu'il soit en mesure d'être libéré de l'amour propre. Et il dit qu'à moins que le Créateur ne l'aide, il est perdu. Il dit « Maintenant, je n'ai pas besoin de croire que le Créateur aide. Plutôt maintenant, lorsqu'il est récompensé de dvekut avec le Créateur, il dira qu'il voit dans la raison que le Créateur l'a aidé. Ceci est, comme il est écrit, à moins que le Seigneur construise une maison et ait construit son travail en vain. Il n'y a rien qu'il puisse faire, sauf de demander au Créateur de l'aider à sortir du contrôle du désir de recevoir. Parfois, il n'a même pas la force de demander au Créateur de l'aider, ce qui s'appelle la ligne gauche, lorsqu'il marche sur le chemin du péché et il voit combien il est plein de fautes et de corruption. Comme il est écrit, la gauche dans le travail est quelque chose qui requiert correction. Cela s'appelle la gauche devrait toujours éloigner d'un autre côté. Et l'autre jambe s'appelle la droite. C'est quelque chose qui ne requiert pas de correction dans le travail, ce qui s'appelle la droite. C'est-à-dire que l'homme doit savoir qu'il a un grand privilège d'être parmi les serviteurs du Créateur. C'est-à-dire qu'il doit croire que le petit peu de temps qu'il peut donner de son travail, qu'il fait pour ses propres besoins, pour s'engager dans la Torah et les mitzvot, ce qui s'appelle le travail du Créateur, Il ne dit pas que ça fait, c'est hors de ses propres forces qu'il veut travailler dans le travail sacré. C'est plutôt que le Créateur lui a donné une pensée et un désir d'avoir une accroche sur la Torah et les Mitzvot. Et il est heureux d'avoir été récompensé du privilège de faire un service pour le roi. Il remercie le Créateur pour cela, car il voit que beaucoup de personnes dans le monde n'ont pas de tels privilèges. Et il ressent qu'il est proche du Créateur. Et c'est le sens de « et la droite était proche », c'est-à-dire que la ligne droite, et qu'il se ressent proche du Créateur. Oui, là, il commence à nous expliquer que nous avons deux jambes pour avancer. On ne peut pas juste aller uniquement du côté droit. Parce que si nous n'avons qu'un côté, ça ne compte pas. Il nous faut aussi la ligne gauche, l'état où la personne ressent qu'il est corrompu, qu'il a besoin de corruption. Et s'il se sent corrompu, qu'il a besoin de correction, alors il demande correction et il avance. C'est-à-dire que l'avancement est sur les deux jambes, sur les deux lignes, gauche et droite, qu'a dit. Oui, plus tard, le rabbin, je demande pourquoi est-ce que les anges s'élèvent d'abord, montent et ensuite descendent, et pourquoi pas le contraire? Si nous sommes un désir de recevoir, nous aurions dû descendre et seulement ensuite monter. Oui, puissions-nous continuer parce que le rabbin s'est parlé exactement de cela, Gadi. Oui, s'il vous plaît, allons-y. Précisément, sur deux jambes, nous pouvons aller haut et bas, et atteindre le palais du roi. Et par cela, nous pouvons interpréter ce qui est écrit. Et l'échelle a été posée sur la terre et son sommet atteignait le ciel, c'est-à-dire c'est l'échelle par laquelle on peut atteindre le palais du roi. Et elle a deux extrémités. Et la ligne gauche, appelée à terre, appelée la ligne gauche. Et immergé dans l'amour propre. C'est-à-dire, et la gauche repousse et il y a de la place pour prier. Cela signifie que nous travaillons dans la Torah et les Mitzvot, nous sommes les serviteurs de la Mitzvah, c'est-à-dire que ces anges sont venus pour être les serviteurs du Créateur, c'est-à-dire qu'ils doivent faire tout ce que le Créateur leur commande de faire, comme il est écrit que le Créateur a créé pour faire. Comme il est écrit, comme le Baal HaSulam l'écrit, c'est-à-dire sur l'intention de recevoir qui est venue de la part du Créateur. Faire appartient à la créature, c'est-à-dire qu'ils doivent travailler pour le bien du Créateur. Et il s'avère que ces personnes, qui font pour le bien du Créateur, sont appelés des anges du Créateur, comme nous disons les messagers du Créateur. Par cela, nous devrions interpréter ce qui est écrit. Si le Rav est similaire à un ange du Créateur, qu'il recherche à apprendre de lui. S'il ne l'est pas, ne le laissons pas rechercher à apprendre de lui. Ils en demandent à ce sujet, est-ce que celui qui veut apprendre du Rav doit-il d'abord apprendre de l'ange du Créateur et ensuite, après qu'il ait vu la forme de l'ange du Créateur, alors ça, c'est le temps d'aller rechercher un Rav qui est similaire à un ange du Créateur. Selon ce qui est mentionné ci-dessus, nous devrions interpréter que si le Rav enseigne la discipline d'un travail qui doit être fait afin de donner, c'est-à-dire pourquoi est-ce qu'une personne arrive-t-elle dans ce monde pour faire la mission de Dieu, pour travailler pour le bien du Créateur. Cette personne est un messager du Créateur et il est un serviteur du Créateur. Le sens de messager du Créateur est ange du Créateur. Et c'est le sens que si le Rav est similaire à un ange du Créateur, laissons-le rechercher de lui. Et maintenant, nous pouvons comprendre pourquoi il est écrit. Et les anges de Dieu s'élevaient. D'abord, la raison est que dans le travail, être un ange du Créateur signifie de travailler pour le bien du Créateur. Ce qui signifie que d'abord, nous montons l'échelle appelée la droite. Et appelons ça que sa tête atteigne les cieux. Ensuite, la descente, qui est la gauche, appelée toucher le ciel. Et ensuite, cela s'appelle monter et descendre, après quoi elles sont récompensées de la ligne médiane, c'est-à-dire que c'est le Créateur qui donne l'âme. Et ensuite, ils sont récompensés de la dvikut avec le Créateur. Gadi. Oui, super, nous avons déjà quelques questions, mais peut-être avant de commencer à poser des questions, nous allons regarder le premier clip où le Rav explique où nous devons travailler avec cet article, comment recevoir, et que signifie, qu'est-ce que cela signifie dans notre travail. Donc, clip numéro 1, s'il vous plaît. La diagonale, ça veut dire, comme il nous dit, sur l'incorporation entre la mesure de miséricorde dans le jugement et la connexion entre les qualités du Créateur et les qualités de la créature, que c'est spécifiquement par la connexion correcte entre eux que la personne a une constante mise à jour, il s'élève et en arrive à être en équivalence avec le Créateur. Et c'est notre but, c'est-à-dire que la personne a comprendre que toutes ses actions avec le groupe, lorsque constamment on lui demande que devrait-on faire d'autre, comme si nous avions tout fait. Bien sûr que nous n'avons rien fait encore, mais nous ne sommes qu'au début du chemin, mais nous ne ressentons pas le manque de quoi faire. Quels autres moyens pouvons-nous opérer? Tous ces renouveaux ne peuvent provenir que, non pas entre nous, mais plutôt à partir de la connexion avec le Créateur. C'est-à-dire que si le groupe ou la personne veut ou a besoin de ressentir quel est le prochain degré, que devrait-il faire ensuite, il doit examiner, vérifier où est sa connexion avec le Créateur. Et de là, il devrait y avoir une certaine innovation ou bien une urgence pour renouveler. Et à partir de là, le Créateur devrait être le roche. C'est correct ce qui est écrit, que si le Rav est comme un ange, il faut rechercher à apprendre lui. Que signifie un ange? C'est-à-dire qu'il accomplit les commandes, qu'il apporte les étudiants à l'intention afin de donner. Cette connexion avec le Créateur qui nous est révélée, dans un sixième sens, la mesure de la révélation du Créateur dans ce sixième sens pourrait être partielle selon le développement des sens, ou bien dans la mesure que nous appelons le monde de Asiya, Yetzira, Bria, Adam Kadmon, qu'est-ce que cela signifie? Qui sont ces mondes? Ces mondes sont minérales, notre impression du Créateur. Elles ne sont pas complets, elles ne sont pas parfaits parce que notre sens n'est toujours pas ouvert à donner à 100%. Nous devons travailler sur le développement de notre sens de donner à 100%, et j'y ai pensé pendant le clip. Comme nous lisons la part de Rabash, qui est un ange, c'est une personne qui t'apporte vers cette étape de don créateur, et la personne qui te dirige, ça c'est un ange. Ensuite, je pensais à notre Rav. En essence, c'est un ange. Gadi. Oui, donc nous devrions demander à prendre de lui. Correct. Oui, c'est ce que nous faisons. Nous regardons le clip, nous regardons le cours avec notre Rav, et c'est un don infini que le Rav nous enseigne. Et c'est ça que nous devons demander de lui. Et c'est ce que nous devrions apprendre de lui. Et c'est ce que nous voulons faire avec vous spécifiquement maintenant. Donc peut-être que maintenant nous allons passer à quelques questions. Nous avons quelques questions sur les écrans et quelques questions qui ont été écrites pour nous. Et nous allons les parcourir. Donc s'il vous plaît, les femmes de Finlande. Vous pouvez aller en premier. Bonjour chers amis. J'ai peur de me détourner de ce qui est écrit. Au quatrième paragraphe, il est écrit que ceux qui travaillent pour le Créateur et qui ne ressentent pas comme s'ils faisaient des efforts, ça veut dire qu'ils travaillent pour eux-mêmes. Mais plutôt, nous nous souvenons de l'allégorie au sujet de la valise. Que si la valise nous semble comme étant lourde, alors il semble que on sert un propriétaire différent. Et donc, il y a là un certain paradoxe. Paradoxe, c'est ce que nous devons ressentir. L'effort et la lourdeur dans le travail afin de ressentir la connexion avec le Créateur ou non, Gadi? Oui, exactement. Ça, ce sont les deux extrémités de l'échelle. C'est notre pesanteur, comme nous avons étudié des quatre phases de la lumière directe. Il a créé pour lui-même un état où il veut ressentir comme s'il recevait pour lui-même. Et ça, c'est le discernement qu'il crée entre lui. Donc, que devons-nous faire avec la lumière? Nous devons faire une restriction. Et là, il explique que si nous coupure, si nous faisons la première restriction, nous ne pouvons pas avancer sans la restriction entre le Créateur et la créature. Et quelle est la partie inférieure de l'échelle? C'est que ce que nous trouverons dans notre désir. Que devrions-nous élever d'abord? C'est ce que nous appelons l'ange du Créateur, que nous voulons faire ce que le Créateur veut de nous, et non pas simplement recevoir un désir et c'est tout. Et il meurt ainsi, il ne reçoit rien. D'abord, nous voulons croire que le Créateur est le bon qui fait le bien, qu'il donne tout. Ça, c'est la partie supérieure de l'échelle. Et cela provient du don. Et que découvrons-nous à chaque fois notre imperfection? Lorsque nous voulons travailler par le Créateur, nous découvrons notre imperfection. Et c'est ce avec quoi nous devons travailler. Cela s'appelle l'autre partie de l'échelle qui se tient en bas. Et il continue à dire Bercheva. Qu'est-ce que Bercheva? Bercheva, c'est, j'ai pas compris. Ça veut dire que nous voulons constamment de l'eau, c'est-à-dire que constamment nous voulons augmenter la qualité de Bina. Et c'est ça qui est important pour Malchut, la qualité de Bina. Autrement, elle ne peut pas avancer en élévation dans l'échelle. Et qu'est-ce que, où est le milieu de l'échelle? C'est une excellente question. Où est le milieu de l'échelle? L'homme trouve le milieu entre les deux. Ça donne le milieu. Une personne qui est avancée pendant 23h30, il essaie de trouver les qualités du Créateur, il travaille avec. Et si je ne suis pas pour moi, qui est pour moi? Après quoi, il va à Enum Elvado, il voit qu'il est bas. Et alors, il doit recommencer à nouveau, et ils disent que ce n'est pas une droite, mais c'est une médiane, parce qu'il demande au Créateur et il découvre que lui-même ne peut pas le faire, et il doit se tourner au Créateur. Et ça, c'est le temple. Qu'à chaque fois, une personne révèle son désir, révèle les réchimots qu'il vient de découvrir, et il doit demander au Créateur de s'élever. Et alors, il reçoit de l'aide. Et alors, il reçoit un désir de donner au lieu du désir de recevoir qu'il a reçu en lui. Il demande un désir de donner. Et alors, comme le dit le verset, il reçoit de l'aide. Et ensuite, il reçoit un certain discernement. Et à nouveau, le travail, 23h30, il veut donner au Créateur. Si personne n'est pour moi, qui Et pour, si je ne suis pas pour moi, qui est pour moi? Et avec les nouveaux discernements qu'il a reçus maintenant, il redonne à la dizaine, aux amis, à tout le monde. Et en une demi-heure, il voit où il se trouve véritablement et il révèle une autre partie du désir et c'est ainsi qu'il s'élève. Et il monte toujours dans la ligne médiane qui est le créateur. Il en arrive à l'équivalence avec le créateur. C'est une très bonne question. Et passons à Michael. Ah, non, tu voulais lire, Chaim? On peut poser des questions ici, mais les femmes, Spain 1, vous les demandez déjà depuis longtemps.
1: Bajando esto al trabajo en la decena, ¿cómo podemos utilizar nuestros estados más bajos, las críticas, rechazos o desconexiones como material real para ascender?

0: no como obstáculos que nos separan. Gracias.
1: L'article explique que l'échelle se tient à terre et que son sommet est aux cieux. Comment utiliser les états les plus bas, les rejets, les déconnexions qu'il y a dans le travail, dans la dizaine, comme un véritable matériel pour arriver et non pas comme des obstacles qui nous séparent. Chaim, sans ces perturbations, tous les états que nous recevons, et principalement dans la dizaine, ça c'est la chose que tu peux vraiment regarder en disant c'est une perturbation spirituelle. Et sans cela, je vais te demander, comment aurions-nous avancé? Pourquoi aurions-nous une raison de bouger? Si une personne... J'ai une coupure. Reste allongé dans le lit. Il reçoit de la nourriture qui est délivré dans son lit, et tout le reste, il le reçoit immédiatement. Qu'arriverait-il à cette personne? Qu'arrive-t-il à un enfant qui grandit? Qui reçoit tout, absolument tout. Tout ce qu'il demande à ses parents, de l'argent infini, des coupures. Immédiatement, il l'achète pour lui, et c'est tout. Qu'est-ce qui se passe? Notre seule façon de grandir et de nous développer, nous ne pouvons pas bouger. Nous sommes paralysés. La seule façon de bouger, c'est s'il y a une insatisfaction, et alors il y a une amélioration. Qu'est-ce que l'évolution, le développement de l'humanité, la technologie, d'où cela vient-il? Du fait de ne pas avoir ce que nous voulons. Cela a provoqué que l'humanité ne soit pas satisfaite, et c'est la cause de notre avancement. Ce n'est que dans la spiritualité que... On veut que tout le monde soit bien, et la réception, c'est la mort. Et nous disons merci beaucoup pour les perturbations et pour la saisir à pleine main et s'élever. Et c'est exactement l'élévation sur l'échelle. Oui, je suggère que nous regardons le clip numéro 4 où le Rav dit que nous pouvons avancer avec les perturbations parce que nous recevons beaucoup de perturbations alors que nous avançons. Et pourquoi on en a besoin? Parce que nous devons grandir, comme l'écrit Baal Sulam dans l'échelle. Où une personne il y a tellement de choses, il est comme avec sa mère, qu'est-ce qui va lui arriver? Et nous voulons commencer l'état où nous savons comment surmonter ces perturbations. Et le Créateur veut que nous grandissions de nous-mêmes. Il ne veut pas que nous recevions de nous reposer, mais que nous fassions des efforts. Et c'est la raison pour laquelle nous devons passer par les perturbations, autrement que recevrions-nous, parce que toutes les perturbations sont dans le désir de recevoir. Donc, regardons le clip numéro 4, où le Rav nous enseigne comment faire une restriction avec les perturbations et travailler dessus. Rav. Quand les perturbations arrivent, la personne devrait immédiatement les restreindre, comme si ce n'était pas des perturbations, et renouveler sa connexion avec le côté droit. Lorsqu'il reçoit une connexion avec le côté droit qui donne, où il révélera lui-même combien est-ce qu'il peut diriger le désir de recevoir, et avec ça, après cela, il pourra travailler avec les perturbations d'une façon très contrôlée, restrictive, à chaque fois avec les brisures, dans la mesure où tu révèles les perturbations de ta vie, ce n'est que dans la mesure où ils n'influenceront pas la mesure d'adhésion avec le Créateur. S'ils voient que certaines pensées te perturbent, alors n'entre pas dans ses pensées, ne les éveille pas. Plutôt, graduellement, éveille à chaque fois dans une toute petite mesure, un peu plus, un peu plus, un peu plus, un peu plus, et c'est tout. Et tu verras comment elle t'arrive d'une façon très directe afin de te donner l'opportunité à chaque fois de renouveler ta relation vis-à-vis de la réalité du côté de l'adhésion au créateur. Alors disons, quelque chose a lieu, tu préserves un désastre et alors immédiatement tu dois renouveler la réalité correcte qui est le créateur et la créature, qu'il organise et comment le fait-il, et ne pense pas à ces désastres, mais vraiment à rien, et alors graduellement de connecter ce que tu vois à cette image, qu'elle ne se déconnecte pas la relation vers le créateur, mais plutôt que elle la renforce. Et c'est une chose difficile à faire, mais véritablement, je n'ai pas tellement de mots à dire à ce sujet. Oui. Vis-à-vis de ce que nous venons d'entendre, quelqu'un, Sangoul, demande. Chers enseignants, lorsque la personne rencontre un obstacle, pourquoi devrait-elle renouveler sa connexion avec le Créateur avant d'examiner l'obstacle lui-même? Parce que c'est le rabbin explique de faire tout d'abord examiner la connexion avec le Créateur avant tout et ensuite commencer à regarder ce désastre. Pourquoi? Parce que si immédiatement nous nous relions au désastre, à quelque chose de mal qui nous arrive, alors nous travaillons avec l'émotion. C'est l'émotion qui nous dirige, c'est-à-dire le désir de recevoir. Et qu'est-ce qu'elle provoque? Je suis immédiatement déconnecté du Créateur. Maintenant, dans cet état, commencer à faire des corrections, c'est impossible. Pourquoi est-ce que toutes les choses nous parviennent-elles afin que nous montions sur l'échelle? Donc, si je suis déconnecté du Créateur, je ne suis plus sur l'échelle. Donc, tout d'abord, je me mets à nouveau sur l'échelle, je renouvelle la connexion avec le Créateur. Quoi qu'elle vienne, je me rappelle qui m'a donné cet état, pourquoi il m'a été donné, même si ce n'est pas ressenti comme cela. À ce moment-là, c'est clair, quand même, nous le surmontons, et ensuite nous pouvons regarder ce qui se passe et comment le traiter, et ainsi de suite. Mais tout à la connexion du chemin spirituel, pourquoi est-ce que c'est venu et pourquoi? Et ensuite, nous le traitons. Il a dit, oui, nous pouvons ajouter que lorsque je reçois un certain désastre, que je ressens une perturbation très forte, on a même entendu le Rabash, qui, dans de telles périodes, il ne savait pas quoi faire. Donc, le rabbin explique comment Tibérias ne pouvait pas en sortir pendant plusieurs heures et il ne laissait pas les étudiants rentrer. Et c'est une chose véritablement difficile que tu demandes. Pourquoi est-ce qu'une personne ne peut pas supporter cela? Parce que il est dans un désir de recevoir et il a besoin, comme nous avons dit, d'acquérir dans le point la qualité du don. Et donc, si je discerne d'où provient cette perturbation, pour lui, c'est un nouveau rishimo. Et ensuite, il doit tout d'abord créer une connexion avec le Créateur, peu importe quoi. Et le rabbin dit de remercier le Créateur, remercier pour chaque perturbation qu'il envoie. Il n'y a rien qui ne soit plus joyeux dans le monde de l'homme que lorsqu'il ressent qu'il a engagé ses propres forces, qu'il doit constamment les rechercher et tout sauf quitter. Et s'il le fait, alors véritablement, il ressent qu'il reçoit de l'aide d'en haut. Et ensuite, dans l'état d'élévation, il peut discerner, car lorsqu'il est dans une descente, il est tel une bête qui ne discerne rien. Il travaille avec ses émotions. Mais dans l'émotion, il y a un désir de recevoir quand même. Pas un désir de donner, mais lorsqu'il acquiert un désir de donner, alors il peut faire la différence. Et alors, que devrait-il faire? Il devrait immédiatement travailler avec la ligne gauche. C'est ce qu'on appelle d'énerver le mauvais penchant sur le bon penchant. Car alors, c'est comme si il essaye d'énerver le mauvais penchant, c'est-à-dire d'élever ses réchimaux afin, comme a dit le Rav, de travailler par portion et ne pas laisser ses perturbations diriger l'homme. Il doit travailler avec. Chaim. Oui, il révèle trop et ensuite, lorsqu'il se connecte avec les émotions, il tombe.
2: כשאנחנו עולים בסולם אנחנו בקו ימין ואז אנחנו יורדים ואז אנחנו פונים
1: French, il semble que dans l'article le rabbin dit que lorsque nous montons l'échelle nous sommes dans la ligne droite et lorsque nous descendons nous nous tournons au créateur, après quoi il y a la ligne médiane. Maintenant, que faire lorsque nous descendons dans l'échelle à la ligne gauche et que presque nous nous tournons au créateur, mais tout à coup nous trouvons quelque chose de nouveau à faire de nos propres forces? Alors peut-être qu'il y a quelque chose que nous pouvons faire, mais nous ne voulons pas travailler si dur. Alors que faire dans un tel état, Gadi? Écoute, nous devons nous souvenir que nous sommes juste un point qui sait comment prendre le bénéfice du Créateur. Nous étudions correctement que le désir de recevoir que le Créateur a créé commence à différencier. Lui, il est donneur, moi, je veux être un donneur. Et alors, nous faisons le premier surmontage. Et ça, c'est ce que le Baal HaSulam appelle le premier surmontage. Et avec le surmontage, il veut donner. Et que peut-il donner? Il peut voir que ce n'est que en recevant ce que le Créateur veut qu'il reçoive. Et donc, il commence à recevoir. Et ensuite, lorsqu'il s'est débarrassé de la réception et qu'il veut donner et qu'il voit ce qu'il y a dans son désir et qu'il révèle que il y a aussi un don de la part du Créateur qu'il ne veut pas recevoir, ce n'est pas pour rien. Et ensuite, il commence à faire la différence entre ce qu'il y a dans ce désir. Nous recevons, mais nous travaillons dans la dissimulation, n'est-ce pas? Nous avons discerné, nous avons reçu un nouveau point, mais nous devons nous élever. Et le Rav nous enseigne, dans le clip numéro 2, nous allons bientôt le regarder, où il explique que nous sommes simplement juste un point qui sait comment prendre le bénéfice du Créateur, c'est-à-dire de recevoir à partir de ce qu'il nous a donné et ensuite avancer avec lui. Donc, regardons le clip numéro 2 du Rav. Il y a le temps de préparation, temps d'obscurité, dit le Rav, où tu décides de toi-même que tu veux lui ressembler, que tel que lui m'a donné, moi je veux lui donner. Par cela, je deviens comme lui, mais c'est la seule chose parfaite. Et alors, de cette façon, j'ai toujours des récipients de désirs. Pourquoi ai-je des désirs? Pourquoi est-ce que le Créateur me donne-t-il des désirs? Après tout, il n'est pas en manque. Mais puisqu'il a des plaisirs sans fin et un désir de donner sans fin, et à partir de cela, je reçois mon désir de recevoir sans fin et un désir de lui donner qui est aussi sans fin. Je n'utilise que lui. Je suis en essence un point qui sait comment l'utiliser, c'est tout. Et ensuite, je prends de lui un désir de recevoir. Je prends de lui une intention afin de donner. Je prends de lui l'abondance et la joie afin que lui se réjouisse, c'est-à-dire afin de donner. Et alors, tout passe à travers moi, à la fois le désir et l'intention et aussi l'abondance. Alors oui, et ensuite par cela, lui et moi devenons la même chose. Mon point est incorporé comme un point actif et son activité, c'est exactement la mesure du Créateur et c'est tout. Par conséquent, dans le désir de recevoir qu'il reçoit pour lui-même, il y a toujours la mort. Dans la mesure où c'est ressenti, immédiatement il y a le désir de recevoir qui disparaît. Et ensuite, sans le désir, sans l'abondance, qui peut révéler, ne révéler quoi que ce soit, ça s'appelle la mort, et le désir de donner qui constamment augmente de plus en plus, sans fin, pour arriver à sans fin, et c'est un désir qui apporte la vie dans le ressenti de l'abondance. Et le désir ensemble, ils vont et amènent à ses sens, un sentiment, un remplissage infini, ça s'appelle que la personne est adhérée au désir afin de donner, et qu'il commence à ressentir son existence comme étant sans fin, immortelle, c'est-à-dire que vraiment, il n'est pas mort, et que rien de mort ne passe par lui, hormis notre corps, et c'est à chaque fois renouvelé. Chaim, oh, quel rêve avons-nous dans le désir de recevoir. Lorsqu'il se termine, il y a toujours la mort dans le désir de donner, puisqu'il est immortel, et il n'y a que l'immortalité, et elle grandit constamment. Constamment, elle surmonte, et c'est pourquoi constamment, c'est infini, il n'y a pas de doute. C'est pourquoi les kabbalistes travaillent afin de donner, et ils ont une vie infinie, éternelle, pardon. Et tout le reste, même la vie n'est pas appelée vie, alors ne rentrons pas là-dedans. Passons aux femmes de Mac 41.
3: С физическим телом понятно, да, необходимая там еда, то, что Раф сказал, если я не могу есть ради отдачи, то...
1: Bonjour, merci, ma question. Elle porte sur la nécessité du début du cours. Qu'est-ce que se relie au corps corporel? Ça, c'est clair. Quelle nécessité c'est? La nourriture. Et même si je ne peux pas manger afin de donner, je dois quand même manger. Mais il y avait là une question d'un ami sur la diffusion, sur le travail dans la cuisine. Et le rabbi a dit que si c'est un boulot que tu ne peux faire, alors toute l'affaire s'arrête. Il y a donc des choses qui sont le minimum pour avancer, comme participer au cours, la diffusion, le masser. Est-ce que moi-même je détermine le masser, la dîme, ou bien la nécessité plutôt, ou bien est-ce que je dois la recevoir du groupe? Pardon. Comment est-ce que je discerne la nécessité d'un travail spirituel, c'est ça, Chaim? Le point est de simplement constamment essayer de rester en attention, et c'est le principal, parce que ce que dit le Rav là, si je fais chaque action déconnectée du Créateur, alors c'est sans intérêt. C'est simplement clair, mais je suis corrompu, je ne peux pas être connecté au Créateur, et en particulier pas toujours, donc quoi? Devrais-je ne rien faire? Alors aussi, il n'y a pas de correction qui viendrait, c'est-à-dire que d'un côté, nous devons agir, jouer, et d'un autre côté, nous devons essayer de maintenir l'intention. Nous travaillons constamment sur deux niveaux. Sur le niveau extérieur, je suis action, et dans la spirituelle, je suis constamment dans montée et descente, dans sortie et descente. Dans l'intention, à partir de l'intention, nous avons un travail intérieur et un travail extérieur. Et le travail intérieur, personne ne sait ce que nous faisons, et personne ne devrait le savoir, et nous ne devrions pas non plus le révéler. C'est pourquoi personne ne peut nous dire ce qui est nécessaire, pas nécessaire, correct ou pas correct, mais le fait de travailler constamment dessus, ça s'améliore et ça attire plus de lumière. Et extérieurement, ce que nous devons faire dans la nécessité du corps, dans les travaux de diffusion, ou bien le service à la société, la cuisine et beaucoup de choses, là, nous devons le faire parce que ce sont des travaux du corps, de manière extérieure, et nous devons les faire. Elles arriveront que nous ayons l'intention ou non. Alors bien sûr que c'est mieux si nous avons l'intention, mais même sans intention, c'est important de le faire, autrement il n'y serait pas du tout là. Donc la première chose, c'est de faire ce que nous avons à faire extérieurement, et dans l'intériorité, faire autant que nous pouvons, et ce n'est pas mal si nous ne pouvons pas le faire, parce que nous entrons à nouveau, car à partir d'entrées et sorties, nous avançons plus. Et ça, c'est selon le Baal HaSolam. Baal HaSolam donne d'une façon très précise la définition de ce qu'est d'avancer. Il dit, le fait, la chose que je n'aimerais pas faire, et que je serais heureuse de ne pas faire, mais que je ne peux pas ne pas faire, ça, c'est la nécessité. Comme Chaim de Sadizian a répondu, que signifie qu'il se prépare de la nourriture? Cela dépend de l'homme, de ses discernements, de ses clarifications. Est-ce que le groupe peut avancer sans nourriture? Elle peut? Non, elle ne peut pas. Elle doit manger. Par conséquent, comment avancera-t-il

0: facilement.
1: Et alors, ce n'est pas nécessaire pour moi. Et ça, c'est la clarification qu'une personne doit toujours faire. Les femmes de Moscou. Quand on reçoit un coup, on le reçoit avec gratitude. Comment utiliser cet état comme un tremplin pour sauter dans l'état de la réception d'un coup, Gadi? Que signifie que tu le reçois en gratitude? Si tu es capable de le faire, c'est déjà quelque chose de très bien. Et alors tu l'utilises pour notre avancement. Vis-à-vis de qui sommes-nous en gratitude? Le Créateur. Pourquoi le remercions-nous? Parce que nous croyons qu'il est le bon qui fait le bien. Et je reçois mon coup afin de corriger mon désir de recevoir. Si je viens avec mon désir corrigé de recevoir, alors je réjouis tout le monde, tout mon environnement. Et j'aide aussi l'avancement de l'environnement parce que je suis arrivé avec un désir corrigé de recevoir. Je sais d'où vient le coup, comment m'en débarrasser. Et alors, c'est une force très puissante. Pourquoi? Parce que c'est une force que le Créateur m'a donnée pour à transmettre que chacun devrait avancer selon son chemin. Comme le dit le verset, éduque-toi selon sa propre voie. C'est-à-dire que tu ne peux pas dire quoi que ce soit à ton ami, mais plutôt, tu ne peux t'aider qu'avec l'exemple, le conseil, mais pas d'une façon que tu provoqueras que l'ami ressente comme si tu es au-dessus de lui. Quand tu ressens qu'un ami ne peut pas surmonter l'état qu'il reçoit, alors tu devrais te tourner au Créateur pour l'aider à surmonter, et même contre ton désir. Mac 30 a demande. Bonjour, chers enseignants, chers amis. L'échelle qui se tient en diagonale, chacun de nous s'élève dans sa connexion avec le Créateur et chacun surmonte certains obstacles que le Créateur apporte. Cette personne fait une restriction devant les amis ou bien le Créateur. Mais tout de même, c'est le travail d'une personne. Donc la question est, et comment le combiner avec le travail dans la dizaine, avec le travail dans la dizaine sur notre chemin? De quelle façon devrions-nous nous annuler, nous connecter avec la dizaine dans ce travail? Il n'y a pas de travail personnel. Dans le fait, nous ne travaillons que dans la dizaine. Qu'est-ce que le travail dans la dizaine? C'est un travail sur la correction de notre relation. La personne ne peut pas avoir de connexion avec le Créateur si ce n'est à travers le travail dans la dizaine. Parce que tu ne peux pas te connecter avec la qualité du don si tu n'as personne à qui donner. De qui recevrais-tu? Et quelque part où t'examiner selon la qualité du don, où ressentir la joie, la grandeur, la bassesse, toutes les choses que nous ressentons qui, pour nous, sont un travail général. Tout ce que nous ressentons sur nous, nous arrive en résultat du travail dans la dizaine avec les amis. C'est pourquoi le travail dans la dizaine n'est pas juste un moyen pour la connexion avec le Créateur. C'est là que tout se trouve. Toute la réalité spirituelle existe dans la dizaine. Tout notre avancement existe dans la dizaine. Ces choses ne sont que saisies dans les uns les autres comme si elles étaient une. Et donc, nous devons les différencier, d'accord? Merveilleux. Avons-nous suffisamment de temps pour une question? Gadi, je pense que nous n'avons pas de temps pour des questions, mais nous voulons suggérer, s'il vous plaît, à nouveau lisez les articles, l'article du Rabash, écoutez le cours du Rav et vous verrez à quel point vous en recevrez. C'est quelque chose de grand que nous

savions que nous buvions la spiritualité à travers la réception et nous devons le diriger. Si nous prendrons tout cela, le transmettrons comme si nous prenons la lumière du Créateur, nous la transmettons, nous la donnons, nous ne la gardons pas pour nous-mêmes. Et ça, c'est ce qu'a dit Chaim lorsqu'il disait que nous sommes dans l'éternité. Oui, c'est le Rav qui a dit ça. Oui, c'est le Rav qui a dit ça, mais toi, tu l'as répété et nous l'avons tous entendu. Donc, merci les amis, merci pour la clarification. Nous allons continuer la clarification dans notre travail spirituel. Et pour le moment, que devrions-nous faire, Chaim? Eh bien, écoutons une chanson.

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1: Chers amis, dans la première partie du cours...
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1: La première partie du cours, nous regarderons, nous sommes enregistrés sur la base de l'article que signifie que l'échelle est en biais dans le travail, 28 minutes pour la lecture. Il est écrit, Vayetse, il rêva, et voici une échelle était dressée sur la terre, et son sommet atteignait le ciel. Et voici des anges de Dieu montaient et descendaient sur elle. Il faut comprendre ce que cela nous signifie, que l'échelle doit nécessairement être placée en biais, car nous voyons chez nous que si l'échelle est dressée droite, il est impossible de monter dessus. Et comme Rashi rapporte la dracha de nos sages, et voici ces mots, Rabbi Elazar dit au nom de Rabbi Yossi ben Zirma, cette échelle se tient à Beersheva et le milieu de sa pente atteint en face du temple. C'est-à-dire que l'échelle doit nécessairement être placée dans sa pente. Que cela nous signifie-t-il dans le travail? Il faut aussi comprendre la question des commentateurs.
0: לשם מה אנו צריכים, כמו שכתוב, יגעתי ומצאתי, תאמין. לא יגעתי ומצאתי, אל תאמין. היגיעה הזו, למה לי?
1: ומה זה... Il faut aussi comprendre la question des commentateurs. Pourquoi est-il écrit? Des anges de Dieu montaient et ensuite descendaient. Il aurait fallu écrire l'inverse. Et pour comprendre tout cela, il faut comprendre ce qu'est, en général, dans la création, le travail qui nous a été donné dans l'accomplissement de la Torah et des mitzvot. Car le but de la création était de faire du bien à ces créatures. Si c'est ainsi, ce travail, pourquoi en avons-nous besoin? Comme il est écrit, « Je me suis efforcé et j'ai trouvé, crois-le ». Je ne me suis pas efforcé, j'ai trouvé, ne crois pas. Cet effort, pourquoi m'est-il nécessaire? Et qu'est-ce que cela nous ajoute dans le but de la création, qui est de faire du bien à ces créatures? Mais selon ce qui est écrit dans le livre Etzraïm au début, que pour faire sortir à la lumière de la perfection de ses actes, il y eut la correction du Tzimtzum, c'est-à-dire qu'il y eut une dissimulation et occultation à l'endroit de Malchut, appelée receveuse dans le but de recevoir. Et à la place du désir de recevoir, appelé Aviut, épaisseur, il y eut la correction du Massar, dont le sujet est de ne plus recevoir plus que ce qu'il peut diriger dans le but de donner. C'est cela qui nous a causé le travail. Et à cause de cela, nos sages ont dit précisément « Je me suis efforcé et j'ai trouvé, crois-le ». Et qu'est-ce que l'effort? C'est que, par nature, l'homme a été créé avec un désir de recevoir pour son propre profit. Et puisque sur ce cli, il y eut tzimtzum et dissimulation, mais que l'homme doit travailler dans le but de donner, et puisque cela est contre la nature, c'est pourquoi cela s'appelle effort, car ce travail est difficile. C'est pourquoi, si quelqu'un dit qu'il travaille pour le Créateur et ne ressent aucun effort, c'est sûrement parce qu'il travaille pour son propre profit et non pour le profit du Créateur. Car celui qui travaille pour le profit du Créateur, c'est un signe que le corps, appelé désir de recevoir, s'y oppose. Et c'est pourquoi il est si difficile de travailler dans le but de donner par ses propres forces, jusqu'à ce qu'on ait besoin de l'aide du Créateur, sur quoi ils ont dit, le penchant de l'homme se renforce contre lui chaque jour. Et si le Créateur ne l'aide pas, il ne peut rien contre lui. Il s'ensuit que le travail s'appelle le fait de devoir travailler pour le profit du Créateur. Et le fait que nous devons travailler pour le bénéfice du Créateur, ce n'est pas, que Dieu nous en garde, vraiment pour le bénéfice du Créateur, que le Créateur aurait besoin du travail de l'homme, mais, comme susmentionné, cela entre dans la catégorie de la perfection de ses actes. C'est-à-dire que par le fait que l'homme travaille pour le bénéfice du Créateur et non pour son propre bénéfice, alors l'homme est apte à recevoir le bien et le délice sans aucune honte, appelé pain de la honte. Car il reçoit dans l'intention d'agir dans le but de donner et non pour recevoir pour lui-même. Cependant, dans l'ordre du travail où l'homme doit parvenir au degré de l'adhésion, comme il est écrit, et pour adhérer à lui, l'homme ne peut pas monter sur une seule jambe, mais il faut deux jambes, la droite et la gauche. Comme on dit nos sages, de mémoire bénie, sota, que toujours la gauche repousse et la droite rapproche. Ce qu'il faut interpréter ici, d'un côté, l'homme doit voir qu'il est repoussé et éloigné du Créateur, c'est-à-dire voir combien il est éloigné de l'adhésion au Créateur, appelé « donner », et qu'il est plongé dans l'amour de soi. Et plus il veut surmonter dans le travail de donner, il voit qu'il recule, c'est-à-dire que le mal se renforce en lui chaque jour dans une mesure plus grande, jusqu'à ce qu'il en vienne à la décision qu'il n'y a aucune possibilité qu'il y ait une réalité, qu'il puisse se libérer de l'amour de soi. Et il dit, si le Créateur ne l'aide pas, il est perdu. Et il dit, maintenant, je n'ai pas besoin de croire que le Créateur aide, mais maintenant, lorsqu'il méritera l'adhésion au Créateur, alors il dira qu'il voit dans la raison que le Créateur l'a aidé. Et comme il est écrit, psaume 127, « Si le Créateur ne bâtit pas la maison en vain, peinent ses bâtisseurs en elle. » Il n'a rien d'autre à faire que de demander au Créateur de l'aider à sortir de la domination du désir de recevoir. Et parfois, il n'a même pas la force de demander au Créateur de l'aider. Et cela s'appelle la jambe gauche, c'est-à-dire qu'il marche sur un chemin où il voit combien il est plein de corruptions et de manques. Et il est connu que la gauche dans le travail s'appelle une chose qui a besoin de correction. Et cela s'appelle que toujours la gauche repousse. Et la seconde jambe s'appelle droite. Car une chose qui n'a pas besoin de correction s'appelle dans le travail la droite. C'est-à-dire que l'homme doit savoir combien il a un grand mérite du fait qu'il a mérité d'être parmi ceux qui servent le roi. C'est-à-dire qu'il doit croire que le fait qu'il puisse consacrer un peu de temps de son travail où il s'occupe de ses propres besoins et s'occuper de la Torah et des mitzvot, ce qui s'appelle le travail du Créateur, il ne dit pas que cela vient de sa propre force qu'il veut travailler dans le travail sacré, mais le Créateur lui a donné la pensée et le désir afin qu'il ait un peu de prise dans la Torah et les mitzvot. Et il se réjouit de cela, d'avoir un peu de mérite de servir le roi. Et il donne gratitude au Créateur pour cela, car il voit qu'il y a beaucoup de gens dans le monde qui n'ont pas un tel mérite. Et il ressent combien il est proche du Créateur. C'est ce qui est écrit, « Et la droite rapproche ». C'est-à-dire que la jambe droite est celle où il se sent proche du Créateur. Qu'ainsi, c'est précisément par les deux jambes qu'il est possible de marcher toujours plus haut et de parvenir au palais du roi. Et par cela, on peut interpréter ce qui est écrit. Et voici, une échelle était dressée sur la terre et son sommet atteignait le ciel. L'explication est que l'échelle par laquelle on monte vers le haut, vers le palais du roi, possède là deux extrémités. A. Une échelle dressée sur la terre, qui est l'aspect de la ligne de gauche appelée sur la terre, où l'homme doit voir comment il est placé dans la matérialité, qu'il est plongé dans l'amour de soi, comme il a été dit plus haut, ce qui est l'aspect de la gauche repousse. Alors il y a place pour prier du fond du cœur, car alors l'homme regarde dans sa raison comment il ne peut rien faire pour l'utilité du Créateur, et seul le Créateur peut le faire sortir de la domination du mal en lui. Et à ce sujet, il est dit, si le Créateur ne l'aidait pas, il ne pourrait pas contre lui. B, ce qui est écrit, et son sommet atteignait le ciel, et la seconde extrémité de l'échelle est, elle est dans le ciel, comme s'il avait une perfection totale du fait qu'il se réjouit de sa part en ce qu'il a un peu de contact avec le travail du Créateur. Et il se sent ainsi heureux, car c'est un grand mérite qu'il a mérité de servir le roi et de parler avec lui, même un seul instant dans la journée. Cela lui suffit pour avoir un état d'esprit élevé. Pour cela, il remercie et loue le roi. Il en résulte, selon cela, que cette échelle sur laquelle on monte vers le palais du roi se tient en biais. C'est-à-dire que le bas de l'échelle, qui est une échelle dressée sur la terre, ce n'est pas un bas véritable comme une échelle qui se tient droite sur laquelle il est impossible de monter, comme nous le voyons dans la corporalité. Cela montre que même dans la corporalité, l'échelle doit se tenir en pente. Et la pente montre que le haut n'est pas un haut véritable. Et aussi, le bas n'est pas un bas véritable, mais comme il a été dit plus haut, c'est-à-dire que au moment où son sommet atteint le ciel, qu'il marche dans la ligne droite, qui est l'aspect de perfection. Ce n'est pas la fin de la phrase, mais il doit aussi marcher dans l'aspect de sur la terre, c'est-à-dire voir qu'il se trouve encore sur la terre. Et quand il marche dans l'aspect de sur la terre, qui est l'aspect de gauche, il doit aussi savoir qu'il doit marcher dans la droite, ce qui s'appelle « et son sommet atteint le ciel ». C'est-à-dire que bien que ce soit deux choses opposées et inverses l'une de l'autre, néanmoins, elles ne sont pas tellement éloignées l'une de l'autre qu'il y ait une grande distance à parcourir d'une extrémité à l'autre. C'est-à-dire qu'il faut marcher sur les deux lignes, et cela s'appelle une pente. C'est-à-dire, comme il a été dit plus haut, que cela montre qu'il faut marcher sur deux lignes. Et cela se prolonge de la correction appelée Tzimtzum Bet, qui est la notion de l'association de la mesure de miséricorde au jugement. Comme ont dit nos sages, de mémoire bénie, au commencement, il créa le monde avec la mesure du jugement, appelée ligne droite, dans laquelle il y a la notion de haut et de bas, appelée haut en importance, qui est l'aspect le plus pur, appelée la sphira de Keter, qui est le plus pur, où il n'y a pas de manque. Et le bas est appelé bas en importance, qui est le plus épais, appelé la sphira de Malchut, qui est le désir de recevoir. Et il vit que le monde ne pouvait pas exister. Il se tint et associa avec elle la mesure de miséricorde. Du fait que Malchut de la mesure du jugement, appelé désir de recevoir, est la racine des créatures, il était difficile de la retourner dans le but de donner ce qui est appelé le monde ne peut pas exister. Comme il est dit dans la préface à la sagesse de la Kabbale, et voici ces mots, et il vit que le monde ne subsiste pas, car de cette manière, il n'y avait aucune possibilité à l'homme, qui devait être créé de cette prina dalet, de pouvoir acquérir des actes de don. C'est pourquoi il fit précéder la mesure de miséricorde et l'associa à la mesure du jugement. Et l'émanateur éleva la mesure du jugement, qui est la puissance du Sof, qui se fait dans la sphira de Malchut, et il l'éleva à Bina, qui est la mesure de miséricorde. Et il les associa ensemble l'une à l'autre, par quoi fut faite la préparation pour le corps de l'homme issu de la prina d'Alet, afin qu'il soit aussi inclus de la mesure de don. Il s'ensuit que c'est précisément par l'élévation de Malchut Abina que le monde peut exister. Et l'élévation de Malchut Abina, le Saint Ari l'appelle ligne diagonale. Et il a dit que c'est le sens de ce qui est écrit dans Talmud Sefer Sfirot, et voici ses mots. Et voici qu'après que le Tzimtzoum lui-même a laissé un seul parsa, et c'est le sens 2, qu'il y ait un firmament au milieu des eaux et qu'il sépare les eaux des eaux. C'est le sens du Aleph, dont la ligne du Aleph est en diagonale, comme il est dit dans le Talmud Sefer Sfirot, et voici ses mots, car la chose de la connexion de deux points dans le Tzimtzoum et la ligne du Aleph ainsi. Et l'aspect du supérieur de chaque degré est le Yud, qui est sur la ligne d'en haut, qui inclut Keter et Chochma du degré dans le sens des eaux supérieures. Ainsi, il s'ensuit que l'association de la mesure de miséricorde au jugement est appelée diagonale. Et c'est la racine pour que, même dans la branche matérielle, l'échelle, qui est l'aspect par lequel on monte par l'échelle, n'existe que lorsqu'elle se tient en diagonale, qui est l'aspect de Tzimtzoum Bet, ce qui n'est pas le cas d'une échelle qui se tient droite, qui est l'aspect de la mesure du jugement, elle ne peut pas exister. Cependant, il faut savoir qu'il y a deux extrémités, qui sont l'aspect de deux versets qui se contredisent l'un l'autre, jusqu'à ce que vienne le troisième verset étrange entre eux. L'explication sera que l'on a besoin des deux lignes, et que c'est par les deux lignes que l'on parvient à la ligne médiane, car il est impossible qu'il y ait une ligne médiane s'il n'y a pas devant elle deux lignes. C'est pourquoi, lorsqu'il y a une controverse, alors, il est pertinent de dire que vient la troisième et tranche en eux et fait la paix. Ce qui n'est pas le cas, s'il n'y a pas de controverse, il n'est pas nécessaire de faire la paix. C'est-à-dire, si nous avons besoin de l'aspect de paix, alors nous sommes obligés de susciter d'abord une controverse. Sinon, il n'y a pas de place pour la paix. Cependant, la question est, pourquoi avons-nous besoin de la paix? N'est-il pas préférable, comprenons-nous, qu'il n'y ait pas de controverse et qu'il ne soit pas nécessaire de faire la paix, car ainsi l'intellect l'exige? Et la réponse est que puisque ces deux opposés existent en nous par nature, il s'ensuit que la notion de controverse est une réalité que la nature nous a faite ainsi. L'explication est que, du côté du but de la création, il y a en nous une nature que le Créateur nous a donnée, le désir de recevoir du plaisir et du délice. Et du côté de la correction de la création, nous devons aller dans la direction opposée, qui est de donner, à l'exemple du Créateur, de même qu'il est miséricordieux, toi aussi sois miséricordieux. Ainsi, ces deux extrémités se trouvent en nous. Et ce que nous disons, qu'il faut faire une controverse, comme on dit nos sages, toujours l'homme doit exciter le bon penchant contre le mauvais penchant. Et comme Rachid l'a expliqué, qu'il faut faire avec lui la guerre. L'intention est qu'il révèle le mal qui est en lui. Et ce n'est pas par la controverse qu'il produit le mal. De sorte que de là naîtrait la controverse. Plutôt, le mal qui est dans l'homme est en cachette. Et si entre là une lumière de Gdoucha, aussitôt se réveille le désir de recevoir qui est en lui. Et il reçoit tout dans la réception pour soi. Et cela passe aussitôt du côté de l'impureté et des clipotes. C'est pourquoi il faut faire la guerre, afin que par cela le mal sorte de sa cachette et combatte avec le bon penchant. il s'ensuit que c'est précisément par la guerre qu'il se révèle, puisque il veut combattre avec le bon penchant. Et lorsqu'il se révèle dans sa véritable apparence, alors l'homme voit combien il est une haute montagne. Et alors il en vient à la reconnaissance qu'il n'y a pas d'autre conseil si ce n'est de demander au Créateur qu'il l'aide à soumettre le mal et qu'il ait la capacité de travailler uniquement sur l'intention dans le but de donner. Et par cela, nous comprendrons l'explication de deux versets qui se contredisent l'un l'autre jusqu'à ce que vienne le troisième verset et tranche entre eux. La notion des deux extrémités de l'échelle montre qu'elles sont opposées l'une à l'autre, que d'un côté, elle est posée à terre, ce qui montre l'abaissement, qu'il voit dans la raison combien il est éloigné du Créateur, puisque il est plongé dans l'amour de soi, ce qui est disparité de forme. Et du son côté, et sa tête atteint le ciel, comme s'il avait une perfection totale, qu'il est joyeux de sa part, et joyeux comme s'il était seulement dans les cieux, et qu'il n'a aucune appartenance à la matérialité, ce qui s'appelle que l'échelle est dressée en pente. C'est ce qui est écrit. Deux versets qui se contredisent l'un l'autre jusqu'à ce que vienne un troisième verset et tranche entre eux. C'est la ligne médiane. C'est-à-dire que ces deux lignes engendrent le troisième verset qui est le Créateur, appelé ligne médiane. Et c'est comme on dit nos sages, de mémoire bénie, Nida, il y a trois associés dans l'homme, le Créateur, son père et sa mère. Son père donne le blanc, sa mère donne le rouge, et le Créateur donne en lui l'esprit et l'âme. Il faut expliquer, son père donne le blanc, que son père est l'aspect 1 dans le travail, qui est l'aspect de la ligne droite, c'est-à-dire la perfection. Le second est la ligne gauche, c'est-à-dire l'aspect du manque, comme susmentionné, ce qui s'appelle « elle donne le rouge », qui est l'aspect du manque. Et le Créateur donne alors l'âme et l'esprit. Alors le Créateur lui donne l'âme, l'aide nécessaire, comme il est dit dans le Zohar, qu'on l'aide avec une âme sainte. Et c'est ce qui s'appelle le Créateur donne l'esprit et l'âme. Et il faut expliquer ce que dit Rashi. L'échelle est dressée à Beersheva et le milieu de sa pente atteint en face du temple. C'est-à-dire, comme susmentionné, le milieu, c'est-à-dire la ligne médiane, est en face du temple, qui est l'aspect du Créateur. Et selon ce qui a été dit, il faut expliquer pourquoi il est écrit « Et voici des anges de Dieu montent et ensuite descendent ». Il aurait fallu écrire l'inverse. D'abord descendent et ensuite montent. Il faut répondre selon le travail, puisque ce sont des hommes qui veulent travailler pour l'utilité du Créateur et non pas pour leur propre utilité. Ils sont appelés anges de Dieu. C'est-à-dire qu'ils sont venus dans ce monde en mission pour Dieu, c'est-à-dire pour travailler pour Dieu, comme on dit nos sages, Souka. Nous sommes des envoyés de la mitzvah. Et Rashi explique là-bas, puisqu'ils sont allés saluer le chef de l'exil, car un homme est obligé de saluer son rav lors de la fête, ce qui signifie que nous nous occupons des mitzvot. Nous sommes des envoyés de la mitzvah, ce qui signifie envoyés de la mitzvah. C'est-à-dire qu'ils sont venus dans le monde pour être des envoyés du Créateur, que tous doivent faire et accomplir tout ce que le Créateur a ordonné de faire, ce qui signifie, comme il est écrit, que Dieu créa pour faire. Comme il est expliqué dans le Soulam, que la notion de créa est l'aspect de l'existence à partir de l'absence, que l'intention est sur le désir de recevoir qui vient du Créateur. Faire appartient aux créatures, c'est-à-dire qu'elles doivent travailler pour l'utilité du Créateur. Il s'ensuit que ces hommes qui travaillent pour l'utilité du Créateur sont appelés anges du Créateur, comme susmentionné, envoyés du Créateur. Et par cela, il faut expliquer ce qui est écrit, Moed Katan. Si le Rav ressemble à un ange du Seigneur, ils chercheront la Torah de sa bouche, et sinon, qu'ils ne cherchent pas la Torah de sa bouche. Et l'on questionne à ce sujet, qu'est-ce que celui qui veut étudier la Torah auprès d'un Rav doit d'abord voir un ange du Seigneur, et ensuite, après qu'il a déjà vu la forme d'un ange du Seigneur, alors c'est le moment où il ira chercher un Rav qui ressemble à un ange du Seigneur. Et selon ce qui a été dit, il faut expliquer que si le Rav enseigne aux élèves le travail qui doit être dans le but de donner, c'est-à-dire dans quel but l'homme vient dans ce monde-ci pour accomplir la mission du Seigneur, qu'il travaille pour le bénéfice du Seigneur, il s'ensuit que l'homme est un envoyé du Seigneur, et non pas qu'il est le maître de maison dans ce monde-ci, mais qu'il est un serviteur du Seigneur, c'est-à-dire un envoyé du Seigneur, ce qui signifie un ange du Seigneur. Et c'est là le sens de « Si le Rav ressemble à un ange du Seigneur, ils chercheront la Torah de sa bouche. » Et selon ce qui a été dit, nous comprendrons pourquoi il est écrit d'abord « Et voici les anges de Dieu montaient ». La raison est que, dans la voie du travail, pour être un ange du Seigneur, c'est-à-dire pour travailler pour le bénéfice du Seigneur, il faut d'abord monter sur l'échelle, ce qui s'appelle l'aspect de la droite, qui est appelé « Et sa tête atteint le ciel ». Et ensuite, descendre en bas, qui est l'aspect de la gauche, qui est posé sur la terre. Et ensuite, encore une fois, ce qui s'appelle « monte et descende ». Et ensuite, il mérite la ligne médiane, c'est-à-dire que le Créateur donne l'âme. Et alors, il mérite l'adhésion au Créateur.
2: Is Ma'amar
1: Quel article À partir du manque de la qualité du jugement, l'homme découvre la bassesse, combien il est loin du Créateur.
3: Donc, on a lu. L'article que signifie que l'échelle est en diagonale dans le travail, dans les degrés de l'échelle. Diagonale nous indique l'association de Raramim Adin, le jugement à la miséricorde. Le lien entre les qualités du Créateur et les qualités de l'être créé, justement, selon le lien correct qui existe entre elles. L'homme arrive, se perfectionne, monte tout le temps et atteint son adaptation au Créateur. Et ça, c'est notre but. Ça veut dire que l'homme doit comprendre que toutes ses actions avec le groupe, quand on lui demande chaque fois, bon, que devons-nous encore faire ? Comme si on n'avait pas déjà tout fait. Il est clair que on n'a encore rien fait. On est un petit peu seulement au début du chemin, mais on ne ressent pas le manque de ce qu'il faut encore faire. Quel autre moyen encore activer ? Et toutes les nouveautés ne peuvent pas venir entre nous, mais seulement de notre lien avec le Créateur. Ça veut dire que si un groupe ou une personne a besoin et veut recevoir, ressentir l'étape suivante, ce qu'il doit faire ensuite, il doit examiner, contrôler son lien avec la divinité. Et de là, il doit venir une sorte d'invention, d'impulsion au renouveau à partir de cela. Et le Créateur doit être en tête. C'est ce qui est écrit, et que si le Rav ressemble à un ange, apprends la Torah de lui. Qu'est-ce que ça veut dire un ange ? C'est celui qui exécute l'ordre, qui amène l'étudiant à l'intention pour donner. Le lien avec le Créateur, c'est ce qui se révèle à nous dans le sixième sens. La mesure de la révélation du Créateur dans le sixième sens peut être partielle, selon le développement de ce sens-là, ou bien dans la mesure de ce qu'on appelle le monde d'Asiya, Tira, Bria, Tzilut, Kadam, Kadmon. Qu'est-ce que ça veut dire ? Que sont ces mondes ? Les mondes, ce sont encore nos impressions du Créateur, impressions incomplètes. Car notre sens n'est pas encore ouvert au don à 100%. Et comment est-ce que la personne arrive en général, et pourquoi l'homme a-t-il besoin d'arriver à un tel lien avec le Créateur ? Le besoin vient de ce fait que nous-mêmes, nous ne sommes pas capables ni de recevoir ni de donner. Selon notre nature, le désir de recevoir tel qu'il a été créé n'est pas capable de recevoir. Parce que recevoir signifie qu'il reçoit et prend du plaisir. Et on peut vouloir recevoir, et cela est ressenti chez nous comme des souffrances. Et quand on arrive à la réception, immédiatement, le plaisir éteint le désir. Et c'est ce qui est ressenti quand le plaisir entre dans le désir, avant que le désir s'éteigne. Et cela s'appelle chez nous le plaisir. Une sorte d'instant de plaisir, comme un orgasme, comme une irruption de plaisir pendant une seconde, et pas plus. Pourquoi ? Parce que la lumière éteint le cli, éteint le récipient. Et comment est-ce qu'on peut comprendre la question du don ? Si le plaisir est reçu dans le désir de recevoir pour donner, ce qui est justement le don, on ne travaille pas avec notre désir de recevoir. On travaille avec le désir de recevoir du Créateur, qui est infini. Le désir de recevoir du Créateur, oui, le Créateur veut prendre plaisir à ce que nous prenions plaisir de lui. Il a un désir de recevoir infini, mais en quoi s'exprime ce désir de recevoir infini ? En cela qu'il veut nous donner dans une mesure infinie. Alors le Créateur est la source du désir infini et la source du flux de l'abondance. Et si nous prenons les deux et qu'on les utilise, on se rend exactement comme le Créateur. Donc, il ne peut pas y avoir ni nouveauté, ni aucun pas de l'homme vers une autre direction, mais seulement vers le Créateur, vers l'acquisition de ce dépôt, de ce réservoir, le désir de recevoir et le réservoir du flux du plaisir. Et qui est l'homme? L'homme n'est toujours qu'un point noir, appelé l'existence à partir de l'absence. Et à part ce point, toutes les autres choses, les désirs, les flux, il les reçoit du Créateur. Donc il ne peut y avoir d'une part une fine bougie, la mesure de notre existence qui est dans notre sensation et qui est détachée du Créateur. Et dans celle-ci, on ne ressent pas la source, ni dans notre désir, ni dans notre flux, ni dans notre plaisir qui existe dans notre désir animal. On ne ressent pas le Créateur, mais à part ce point de vie appelé une fine bougie, l'erdakik, ce qui s'appelle la vie dans ce monde, ressenti dans ce petit désir, à part cela, ce qui est ressenti dans l'âme, ça veut dire dans un autre point appelé le point dans le cœur. Et là, le désir et l'abondance viennent tous deux du Créateur. Et donc, chaque fois, être dirigé vers lui, aspiré à lui. Le placer en tête de toute pensée et de tout acte. C'est tout simplement la seule chose juste qui puisse exister dans nos actions. Je répète, cela découle du fait qu'à part le point d'existence à partir de l'absence, le seul point de brisure, le petit point noir, rien d'autre n'a été créé. Toutes les autres choses résultent de ce qu'on reçoit du Créateur, son désir et son abondance. Donc, de notre côté, il doit y avoir un mouvement seulement vers lui. Et en cela, chacun, et le groupe, et le monde entier, doivent avancer et se perfectionner. Oui. Où est-ce que j'introduis ici mon propre rôle, si je ne suis pas pour moi, qu'il sera? Si je ne suis pas pour moi, qu'il sera? Tu l'introduis dans ton action. Mais vers qui est dirigée la droite de « si je ne suis pas pour moi, qu'il sera » Vers quoi est-ce qu'elle est dirigée? Vers une connexion avec qui? Ça veut dire concrètement, vers ici, tous tes actes, toutes tes actions, pensées, désirs, exécutions, peu importe quoi, mais avec quoi doivent-elles être connectées? C'est ce qui est écrit dans la lettre, page 64. Si tu te diriges exactement vers lui, tu te diriges vers lui dans chaque acte qui peut t'amener à lui. Alors on dit que ces trois points, Israël, le Créateur et la Torah, sont reliés ensemble. C'est tout. Alors ce que tu fais, c'est pour la correction. Alors cet acte s'appelle une mitzvah. Un bon acte. Tout le reste, à part cela, est une transgression et un mauvais acte. Il n'y a pas de milieu, ou bien vers le Créateur, ou bien vers les autres côtés. C'est pour cela qu'il dit une ligne très fine, qui est dirigée vers lui. Et tout le reste, les 360 degrés, en dehors de cette ligne, en dehors de cette seule direction, c'est de l'idolâtrie, une direction incorrecte. Et on est au point central, au point médian qui monte jusqu'à une sauf uniquement par cette ligne. le Créateur n'a pas besoin de notre travail. Donc il apparaît. Que le Créateur n'a pas besoin de notre travail. Donc une grande partie de la personne est juste... Tu poses déjà une autre question. Tu demandes si on veut lui donner et qu'il veut que nous lui donnions. Si c'est seulement sous cette forme que je me relie à lui, que je prends de lui le désir de recevoir, le désir de donner, et toute cette méthode, recevoir pour donner, et tout le reste, alors pourquoi ne me révèle-t-il pas toutes ces choses ? Pourquoi est-ce qu'il est caché ? Voyons, révèle-toi, montre-toi, qui es-tu, qu'es-tu ? Comment fait-on ces choses ? Enseigne-les-moi. Et ensuite, exige toutes ces choses, oui. C'est ce que tu demandes, oui. Il veut que quelque chose dépende de nous. S'il se dévoilait, tu serais un ange. Ça veut dire que tu accomplirais exactement selon la mesure de son ouverture, ce que cette ouverture, cette révélation t'imposerait de faire. Alors, tu n'aurais rien à faire. Tu exécuterais simplement les ordres de la nature divine qui se révèle devant toi. Et là-dedans, tu n'aurais aucun acte à toi. Comme maintenant, le désir de recevoir agit sur toi sans te demander ton avis. Mais détermine de l'intérieur tout ce que tu feras, ainsi le désir de donner. S'il se révélera à toi, il t'obligerait à faire toutes les actions. Donc, on nous a donné le temps de la dissimulation, qui est très long, car ce temps de dissimulation doit donner un fondement, une base à tout le reste du chemin, à tout le reste de l'échelle. Un fondement, une base de libre choix. Et uniquement dans la dissimulation, tu peux avoir du libre choix. Mais après que, depuis cette dissimulation, tu décides par ton libre choix, comme si c'était libre, mais quoi qu'il en soit, c'est un libre choix. Tu décides que tu veux réellement arriver ou non. Alors, tu arrives et tu accomplis tous les actes de don qui existent sur l'échelle des degrés à partir du choix que tu as fait au temps de l'obscurité. Alors, le temps de l'obscurité doit te donner, pour les 125 degrés, disons, si on compte toute l'échelle comme 125 degrés, pour chaque degré des 125 degrés, pendant le temps de l'obscurité, tu dois décider, je fais cet acte par ma décision libre, mon libre choix. Et quand tu arrives à chaque degré, cette décision intérieure de faire, d'accomplir d'une manière libre se révèle à toi. Et à partir de là, tu agis dans la spiritualité exactement de manière libre. Sinon, tu es un esclave. Et ça ne sert à rien de créer pour que tu accomplisses l'acte du Créateur, pour le Créateur. Cela n'est pas du tout nécessaire. Et pour toi aussi, tu serais alors au degré du minéral, végétal, animal, qui accomplit seulement les ordres de la nature. Donc, il y a le temps de la préparation, le temps de l'obscurité, et tu décides par toi-même que tu veux lui ressembler. Que comme il me donne, je veux lui donner. Quand cela, j'arrive à être comme lui. Car c'est la seule chose parfaite et complète. Et de cette façon, j'ai toujours des récipients, des désirs. Pourquoi est-ce que j'ai des désirs ? Pourquoi le Créateur m'amène-t-il des désirs ? Après tout, il n'est pas un manque, mais parce qu'il a un plaisir infini et un désir de donner infini. Et à partir de là, je reçois mon désir de recevoir infini et un désir infini de lui donner en retour. Et moi, j'utilise tout en lui. En fait, je ne suis qu'un point qui sait l'utiliser, c'est tout. Et alors, si je prends de lui le désir de recevoir, si je prends de lui l'intention pour donner, si je prends de lui l'abondance et que j'en prends plaisir, pour qu'il prenne plaisir, ça veut dire pour donner. Alors tout passe à travers moi, le désir, l'intention et l'abondance. Oui. Et alors, en fait, lui et moi devenons la même chose. Mon point s'inclut en lui comme un point actif. Et son activité, c'est exactement la grandeur du Créateur, c'est tout.

0: Donc, dans le désir de recevoir qui reçoit pour lui-même, il y a toujours la mort. À mesure qu'il se remplit, immédiatement, le désir de recevoir disparaît. Et alors, son désir et son flux qu'il puisse révéler, cela s'appelle chez nous la mort. Mais le désir de donner qui va constamment et grandit de plus en plus et qui n'a pas de fin est un désir qui apporte la vie. Et sa sensation de l'abondance et du désir ensemble avance et apporte à ce sens une sensation infinie, Ein Sof. Et cela s'appelle l'homme qui adhère au désir afin de donner, commence à ressentir son existence dans une brina infinie, éternelle, où il ne meurt pas. Et réellement, il ne traverse pas un événement de mort. Ce qui n'est pas le cas de nos corps qui se renouvellent à chaque fois. Oui. Mais si un homme entre dans le travail pour donner, alors il apprend en quelque sorte à se connaître. Il voit qu'en fait, plus il investit, moins il a de force pour donner. Nous sommes au temps de la préparation, plus nous essayons d'arriver à la forme du don, plus on voit qu'on est incapable. Et alors on s'affaiblit et on est déçu. Et de nouveau, le désir de recevoir se révèle à nous, et de nouveau, le désir de donner, de nouveau, on décide que peut-être cela vaut la peine de recevoir afin de donner, donner pour donner. Peu importe, mais de nouveau, on voit qu'on ne peut pas, et ainsi de suite. C'est déception et le renouvellement du désir, puis de nouveau la déception et le renouvellement du désir, et de nouveau la déception, et à chaque fois davantage, encore et encore, doivent nous amener à la décision finale. Je n'ai pas le choix. Je dois arriver à la révélation du Créateur. Qu'il se révèle à moi comme grand, comme gouvernant, comme infini dans les désirs, dans les forces, dans l'abondance. Que cette sensation qui se révèle m'aide à accomplir cette méthode afin de donner. Si pendant tout le temps de la préparation, je décide lentement, petit à petit, d'arriver à la forme du don, que c'est la meilleure chose, alors si je décide réellement, le Créateur se révèle. Il se révèle comme une force qui m'aide à accomplir la méthode du don. Mais si je ne suis pas encore arrivé à cette décision, alors s'il se révèle, ça veut dire que je veux qu'il se révèle uniquement comme une source de plaisir. Mais la source de plaisir, pour moi, c'est la mort. Donc, sous cette forme-là, il ne se révèle pas. On doit chercher une satisfaction dans le travail, uniquement dans la mesure où cela nous donnera la vitalité, de la force pour continuer à avancer dans la bonne direction, dans la direction du don. Ça veut dire qu'à chaque fois, je dois voir quel bénéfice j'ai du don, même si c'est un bénéfice afin de donner. Même si c'est un bénéfice qui se révèle dans l'équilibre de réception. Il a dit qu'il fallait marcher sur deux jambes. Si tu n'es pas encore arrivé à l'état final, comme tu le dis, comment introduis-tu la jambe gauche dans... Quelle jambe gauche? De quoi tu parles? Mais dans l'article, il parle du fait qu'il faut marcher sur deux jambes. Sa tête atteint les cieux et sa base est posée sur terre.
1: Non.
0: Ouais. Mais à chaque fois, tu dois d'abord commencer par sa tête, atteindre les cieux, et ensuite sa base est posée sur la terre. Alors ici, ce que je comprends, c'est qu'il dit que l'homme doit se tenir sur le désir de recevoir et sur l'intention d'être dans le Créateur afin de donner. Et s'il relie les deux, alors la diagonale, le lien entre eux, sera à Jérusalem. S'il vous plaît, on ne peut pas bouger là-bas. C'est tout. Alors le lien entre eux sera

0: que cette gauche se joindra à la droite. C'est ça que tu veux entendre? Mais comment est-ce que tu peux en être sûr? Je peux en être sûr uniquement après m'être totalement attaché à la ligne droite et avoir fait sur cette ligne droite tout le travail que je pouvais. Ça veut dire que j'ai entièrement accepté la question du don, le désir de recevoir qui se révélera ensuite, se révélera déjà chez moi sous une forme où je pourrais le maîtriser, mais seulement après avoir terminé le travail de la droite. C'est pourquoi elle dit 23h30, soit dans la joie, et une demi-heure peut-être fait une critique, c'est tout.
1: Non.
0: Oui. Mais quand des perturbations arrivent et après une descente de l'homme, l'homme est-ce qu'il doit simplement ignorer toutes ces choses et commencer à demander au Créateur ou quoi? Ou est-ce qu'il doit découvrir quelque chose à travers ces perturbations? Quand des perturbations arrivent, l'homme doit immédiatement faire sur elle un tzimtzum, comme si elle n'était pas des perturbations. Renouveler son lien avec la droite. Quand il reçoit un lien avec la droite, avec le don, qu'il se révèle à lui-même autant qu'il en est capable, la grandeur du Créateur. Après cela, s'autoriser à commencer à travailler avec les perturbations sous une forme très, très critique, dans une limitation. Chaque fois avec les freins. Combien révéler de perturbations de sa vie? Seulement dans la mesure, elles n'influenceront pas la mesure de sa dvekut avec le Créateur. Si tu vois que certaines pensées, que certaines choses te perturbent, oui, n'entre pas dans ces pensées. Ne les réveille pas, mais peu à peu, réveille-les tout le temps dans une très petite mesure. Encore une goutte, encore une goutte, encore une goutte. C'est tout. Et tu verras alors comment elles viennent à toi sous une forme très, très dirigée pour te donner la possibilité chaque fois de renouveler ton rapport à la réalité du côté de la dvekut avec le Créateur. Disons qu'il arrive quelque chose, à Dieu ne plaise, une catastrophe. Alors immédiatement, tu dois renouveler la réalité correcte qu'il y a le Créateur, les créatures, et comment il arrange cela, comment il fait cela. Et ne pas penser à cette catastrophe ni à rien. Et ensuite, peu à peu, relier ce que tu vois, cette image, pour que cela ne te détache pas du lien et du rapport au Créateur, mais au contraire, renforce cela chez toi. C'est une chose difficile, mais en fait, il n'y a pas tellement de mots ici. Mais comment, du fait que l'homme se tourne vers lui, un désir s'attache-t-il à lui? On a dit qu'il est la source de l'abondance, qu'il est la source du désir, du manque infini. Alors, comment, du fait que l'homme se tourne vers lui, justement, un manque ou un désir s'attache-t-il à l'homme? Ou bien, je n'ai pas compris ce que tu dis. Je n'ai pas compris ta question. Tu as dit que le renouvellement du désir peut venir seulement de la connexion avec le Créateur.
1: Bien.
0: Ce dont j'ai parlé, j'en ai déjà parlé à partir d'un homme qui a sous son contrôle deux lignes. Et il avance et établit que la ligne droite et la ligne gauche viennent toutes deux du Créateur. Le désir de recevoir aussi, j'écris le mauvais penchant, j'écris la Torah comme une épice. Ces deux lignes viennent du Créateur. Le désir de recevoir, c'est la ligne gauche. Le désir de donner la force du don, c'est la ligne droite. Oui. Ce sont les deux anges qui se trouvent entre les mains de l'homme. Et s'il veut les faire, les relier comme ligne médiane, car son rapport au retour vers le Créateur, c'est la ligne médiane. Ces deux lignes, il les reçoit d'en haut, ces deux forces. Et la manière dont il construit son rapport au retour.

0: avec le créateur, c'est dans la connexion entre ces deux lignes. Qu'est-ce que tu demandes là-dessus? Je n'invente rien de nouveau. Peut-être que je construis la phrase d'une nouvelle manière, mais auparavant, aujourd'hui, je me permets de le dire sous une forme plus courte. Mais simplement... Mais je ne comprends pas ce qu'est la connexion avec le créateur. On dit qu'il doit être la tête de l'action au début et aussi à la fin de l'action. Qu'est-ce que c'est? Au début de l'action, il doit y avoir un lien avec le créateur. Allez, je planifie alors toute cette action pour qu'elle m'amène à la connexion avec lui. Et à la fin de l'action, c'est qu'en réalité, je suis arrivé à la connexion. Je ne comprends pas que veut dire le début, la fin des actions doivent être connectées au créateur. Oui, connectées. Mais alors, malgré tout, c'est moi qui fais l'action, non? Bah, sinon, qui l'a fait, si ce n'est pas toi? Tu es dans une philosophie selon laquelle il fait tout et toi, tu n'es qu'une imagination, que tu existes, tu n'existes pas. De quoi tu parles, au juste? Tu dis pour faire quelque chose ou pour te dire que tu n'existes pas, qu'il n'y a rien à faire?
1: Non.
0: Mais tu dis pour arriver à quelque chose, c'est tout.
2: Bon.
0: On t'enseigne une méthode alors. Depuis Abraham, notre père, et par la suite, tous les livres saints qui ont été écrits sur comment se connecter avec le créateur, il n'y a rien d'autre. Mais comment, du fait que je me tourne vers lui, quelque chose est acheté là, moi? Laisse tomber le pourdonner, tous ces mondes, toutes ces choses. Il n'y a qu'une seule chose, se connecter avec lui, c'est tout. Car je vois que vous êtes embrouillé ici. Vous ne savez pas quoi faire. Dis-nous quoi faire, j'entends ça de toutes sortes de groupes. Qu'est-ce que j'ai quoi faire? Vous devez chercher quoi faire, mais uniquement dans cette direction, c'est tout. Bon, je redemande, très simplement. Comment, du fait que je me tourne vers lui, un désir s'attache-t-il à moi? Je me tourne vers lui, je ne sais pas exactement ce que ça veut dire vers lui, mais comment, à partir de là, un désir est-ce qu'il s'attache à moi? Pourquoi? Il n'y a pas d'équivalence de forme, il n'y a rien. Laisse tomber l'équivalence de forme, tu ne sais pas ce que c'est que l'équivalence de forme, tu ne sais rien. Tu te tournes vers lui, pourquoi? De quel état parles-tu? Un homme avant le marsum et ainsi de suite. Un homme se tourne vers le Créateur et lui demande. Quoi? Que j'ai mal? Et pourquoi d'autre? Est-ce que je me tourne vers lui? J'ai mal? Et est-ce que je me tourne pour quelque chose d'autre quand j'ai du bien? Non, quand j'ai mal. Donc, quand j'ai mal, ouais, c'est tout. Alors, je me tourne vers lui. Alors, je dois discerner que je dois me tourner uniquement vers lui. Pas vers mon intellect, pas vers ma force, pas vers mes amis, pas vers l'État, vers rien. Seulement vers lui. Oui, je me tourne vers lui. Et qu'est-ce que je veux de lui? Ben, ça peut maintenant changer. Je veux peut-être de lui un manque, je veux peut-être de lui une direction. Quel manque? Il me manque un manque. À Dieu ne plaise qu'un manque arrive. Je veux de lui, avant tout, la première chose, oui, que j'ai du bien. Que j'ai du bien puisse venir à moi de deux sources. Dans l'esprit et dans le cœur. Ça veut dire que j'ai du bien simplement sous une bonne forme, et j'ai du bien et simplement sous une bonne forme. Arrêtez de tourner avec les chaises là-bas. Cela indique un manque de concentration de votre part. Un homme entièrement concentré ne peut pas bouger. Quelqu'un pose une question et eux, cela ne les concerne pas. C'est vraiment une perte de temps. Pas seulement vous. Pas participer à la question de l'ami, c'est perdre le lien, la connexion, la force, la capacité d'acquérir des kelim. Chacun est assis seul pendant le zon, c'est pour ça que vous comportez comme ça.
2: Quand
0: je me tourne vers lui, je lui demande deux remplissages. Un remplissage dans le sentiment et un remplissage dans l'intellect, je dois me justifier moi-même, le justifier, et justifier la situation dans laquelle je me trouve entre nous, dans laquelle je suis. Quelque chose de désagréable est arrivé, je me sens mal, je me tourne vers lui, je dois me sentir bien, et comment je vais me sentir bien dans ce mal? Si je reçois une justification, alors je dois me connecter à lui, à la pensée de la création, je dois attirer sur moi toute la connexion possible avec lui. Et après avoir fait ça, alors je commence à réveiller toute l'action qui me traverse. Et avoir en lui, jusqu'à la profondeur maximum dont je suis capable, pourquoi il me fait cela? Pourquoi il me fait ça? Dans un seul but. Que dans cette action, cet acte effroyable, je découvre le point de connexion avec lui. C'est l'intellect? C'est ce qu'il écrit au début, là. Il y a une certaine lettre au sein de cette terrible souffrance qui s'abat sur eux, se révèle là une goutte d'union, c'est tout. Et t'as dit, quand je me tourne vers lui, je dois me justifier, je dois le justifier, c'est exact? Oui. Donc moi, pourquoi est-ce que je le justifierais? D'où est-ce que je le justifierais? Tu ne peux pas le justifier, tu dois chercher comment faire cela. Ta recherche peut être avec l'aide du groupe, avec l'aide des livres, des auteurs, jusqu'à ce que tu arrives à un état où, si tu es incapable de le justifier, tu le lui demandes. Alors aussi, de cette recherche encore, doit venir à toi un manque. Soit tu dois le justifier pour que tu aies du bien, soit peu à peu, se révélera à toi un manque de le justifier, car tu ne veux pas penser du mal de lui. Alors comment cela changerait-il? Ça veut dire, je me tourne vers lui. Cela change par la lumière, tu demandes comment cela se fait en toi, par le fait que tu cherches et veux et que tu ne peux pas et que tu n'y arrives pas, la lumière qui vient à toi, la lumière environnante, agit et change les choses en toi. Mais je veux seulement ajouter, le changement est dans l'homme, il est clair que le changement est dans l'homme, mais on a déjà parlé des dizaines de fois, il n'est pas dans le créateur donne tout le temps le bien et ainsi de suite jusqu'à ce qu'ils écrivent, admettons que je l'accepte. Bon, alors, par quoi, du fait que l'homme cherche et du fait que l'homme demande et du fait que l'homme fait toutes sortes d'actions, par quoi est-ce que ça change dans la personne? Si ce n'est pas un changement psychologique dont nous parlons, alors qu'est-ce qui change dans l'homme? Comment? Quoi? Ou bien quelque chose d'autre se réveille soudain dans l'homme qui ne s'était pas encore réveillé, et seulement s'il demande cela, il se réveillera. Alors pourquoi? Où est-ce que c'est ici? Sais-tu qui est la personne dont tu dis ça? Non. Non, l'homme, c'est ce qu'il ressent, et ce qu'il ne ressent pas n'appartient pas encore à l'homme. Il y a un point, un désir animal, qui ressent comment il existe à travers ses cinq sens. Ces cinq sens qui ressentent quelque chose ressentent aussi le Créateur, la lumière, la manière dont ils ressentent le petit désir de recevoir, ils l'appellent ce monde. Et selon cela, l'homme se ressent lui-même comme existant, comme ressentant ce qui impressionne ses sens. Les sens ne sont pas à lui, le désir de recevoir n'est pas à lui. Et la mesure de l'impression n'est pas à lui, seule la sensation, il se l'attribue à lui-même. Et un autre point peut se révéler à lui qui veut ressentir la réalité et qui ressent à sa place l'obscurité.
2: ומרגישה במקומו חושך. כי שם
0: Parce que là, il ne peut pas ressentir, il ne peut ressentir que le Créateur. Pourquoi ? Parce que c'est un point, en vérité, c'est un désir de donner. Ce n'est pas l'homme, c'est ce qui est resté dans l'homme de la brisure de Kélim. C'est ce qui est resté dans l'homme du Massar, de l'écran. C'est une partie divine, ce n'est pas pour rien qu'elle est appelée une partie divine d'en haut. Le désir est autre. Alors il y a maintenant dans l'homme deux désirs. Un avec lequel il travaille, qui reçoit. Alors il peut se remplir seulement de plaisirs animaux, honneur, argent, connaissance, c'est tout. Et qu'est-ce qu'il ressent à travers toutes ces choses? Seulement la petite réalité qu'il appelle ce monde. Il appelle ça réalité, ce qu'il ressent. Et s'il développe le second point, là, il ressentira le Créateur uniquement. Il ne peut pas ressentir dans ce point aucune autre chose. Il sera noir, cela s'appelle dissimulation, tout le temps. La cause ne se révèle pas. Et seul le Créateur se révèle, à mesure de la révélation du Créateur, dans ce second point, dans ce second sens, pour ainsi dire, oui. Ça s'appelle les mondes, les dissimulations de la mesure complète de la révélation. Et comment ce deuxième point est-ce qu'il change et s'impressionne de tout ça et grandit par toutes sortes d'occupations que l'homme fait dans la Torah et Mitzvot, comme on dit.
2: Rabbi Shimon Gila katav.
0: Mais comment? Comment? On ne sait pas comment. Eux nous écrivent comment Abraham l'a décrit, il l'a écrit, Rabbi Shimon l'a découvert, il l'a écrit, le Hari a écrit, le Ramram, le Rambam, peu importe. Chacun écrit comme ça, ce que on ressent ça. Et pourquoi du fait que je demande quelque chose, même de nombreux soirs, mon ressenti change-t-il? Pourquoi? D'où ça vient? La sensation dans ce sens dépend uniquement de la lumière environnante. Elle n'est pas encore intérieure pour devoir le remplir, mais elle l'éclaire de loin. Et qu'est-ce que ça veut dire de loin? De l'extérieur de lui, elle ne peut pas encore briller en lui par l'intermédiaire du massar, de l'écran. Mais ce point ressent en lui, dans les kélim extérieurs, à l'extérieur du massar, et c'est tout. Alors cette lumière change tout le temps, et qu'est-ce que ça veut dire la lumière qui change? La lumière ne change pas, mais ce désir de recevoir, ce désir spirituel, change tout le temps. Mais pourquoi? Parce qu'il se développe. Parce qu'il se développe. La lumière qui agit amène toujours au développement du désir de recevoir. Tu pourrais dire, mais si tu as dit que la lumière ne change pas, comment peut-on dire qu'elle arrive au développement du désir de recevoir? Parce que, à l'intérieur du désir de recevoir, tu as des réchimotes depuis maintenant jusqu'à Ein Sof. Et chaque réchimo sort, se réalise, se termine, et le réchimo suivant sort, se réalise, se termine, et ainsi de suite. La lumière pousse tout le temps, de la même manière, vers Ein Sof. Et parce qu'elle pousse tout le temps vers Ein Sof, de nouveaux réchimot se révèlent, et ces réchimot viennent de l'enchaînement de haut en bas, et c'est pour cela qu'on a besoin de cet enchaînement de haut en bas, pour qu'on ait maintenant des réchimot pour monter nous-mêmes de bas en haut, au moins dans notre sensation. Et si ce n'est pas pour nous-mêmes, par nous-mêmes, c'est toujours une question le mérite du choix. Bon. Alors pourquoi, par le fait que je fais beaucoup d'actions, tu demandes ainsi de suite, j'accélère le rythme de sortie des régiments qui, de toute façon, doivent sortir? Pourquoi? Où cela est-il dans ma sensation? Tu dis, c'est pas par nous-mêmes, c'est dans notre sensation. Bon. Mais où encore une fois, pour le rythme de cette sortie des régiments, le rythme de sortie des régiments dépend soit de en son temps, marquant cela sort, selon la machine, ça veut dire, selon le rapport relatif entre les régimotes et la lumière, et les régimotes plus élevés se développent plus vite. Les régimotes plus bas se développent plus lentement, peu importe, mais c'est bon. Aussi, en chacun, et les régimotes également en elles, une composition différente en chacun, car chacun ne ressent pas son ami dans ses qualités, dans la connexion des qualités de l'âme d'Adam Harishon. Alors chacun a un rythme différent de développement. On le voit dans le monde, il y en a qui aspirent aux connaissances, il y en a qui sont encore de l'animalité, mais dans ce mélange, chacun est aussi différent. Alors, des régimes spirituels, bien qu'on dise que tout le temps un régimote se révèle, ce régimote est inclus de tous les autres régimotes qui au total nous indiquent l'état de quoi viennent tous les autres. De tous les 600 000 autres régimotes, chaque régimote est inclus. Alors la lumière supérieure agit sur un régimote et elle développe de loin ce qui s'appelle la lumière environnante. Et au moment de l'étude particulièrement, cela se fait par les désirs, par la société encore plus. Et ainsi, il se développe. Alors tu peux te développer jusqu'à une certaine limite, sous une forme naturelle. Et à partir d'une certaine limite, on te donne le point dans le cœur. On t'amène à l'endroit où on te donne la méthode. Et alors, peu à peu, tu entres dans un état où peu à peu, tu discerne, tu clarifies, tu veux ou ne veux pas, tu as quelque chose à déterminer là-dedans ou tu n'en as pas. Et ça s'appelle déjà la voie de la Torah. Ça veut dire provoquer le développement des régimes sous une forme plus rapide. C'est tout. C'est tout. Il n'y a pas de problème. Sous cette forme, tout se développe. Oui. Ce que j'ai ressenti, la grandeur du Créateur, l'homme ressent qu'il l'a transformé. Mais d'où est-ce qu'il a maintenant la force? Je ne sais pas, la force de ressentir qu'il est comme le Créateur, comme lui, que l'homme est comme lui. Mais de la grandeur même. Comment l'homme, par le fait que l'homme qui ressent la grandeur du Créateur, tu dis qu'il se ressentira à l'opposé de lui, que totalement, il n'a ni force, ni capacité, ni intelligence, ni rien, pour travailler avec lui-même, pour ressembler au Créateur, pour être comme lui. Oui. C'est pas juste, car le Créateur ne se révèle jamais sous une forme qui retire à l'homme la possibilité de se développer. Il se révèle à l'homme seulement dans la mesure où l'homme peut recevoir de cela des forces pour se développer, et non pour écraser l'homme. Et la véritable forme du Créateur se révèle après toute la fin de la correction des Kélim. Et avant cela, à chaque degré, la ligne droite se révèle exactement pour permettre à l'homme une liberté d'action. C'est tout, cela s'appelle là où tu vois sa grandeur, là tu vois son humilité. Son humilité, ces deux choses se révèlent à toi ensemble dans sa sensation. Et tous les deux projettent aussi vers toi deux forces, comme si elles étaient opposées. La crainte et l'amour. Oui, je voulais poser une question sur la question d'Igor. Mais en quoi, quand je vois sa grandeur, cela me donne de la force d'être comme lui?
2: Si
0: Si je vois le grand, comment ça me donne la force d'être comme lui? Encore une fois, je dis, dans l'apparition du grand face au petit, le petit peut ressentir qu'il veut simplement s'annuler face au grand. Et il est possible que quand le grand se révèle à lui sous une forme telle qu'il ressent combien il est bon d'être grand, et se révèle à lui des forces pour vouloir être vraiment grand et réaliser ce désir. Ça dépend de peu à peu de la manière dont l'homme ressent la grandeur du Créateur. Et les rishimot sont arrangés sous une forme où chaque rishimot, avec chaque partie en elle, organise tout le développement du rapport à l'apparition du Créateur pour l'homme. Moi, au début, à quel grand, etc. Et ensuite, qu'est-ce que ça m'apporte? Quelle capacité à être? Et alors, peu à peu, je commence à envier, je commence à vouloir, je commence à acquérir ces choses. En plus de l'impression, elle commence à être chez moi comme étant déjà à moi. Je commence à penser depuis mon désir de recevoir, comment je peux commencer à penser, comment je peux les utiliser. Et alors, ça s'appelle le développement du désir dans les 4 degrés du désir. Mais il est clair pour moi que ça développe le désir. Mais comment ça me donne de la force? Ensuite, ça te donne des forces pour être comme lui. Car tu es dans cet état. Il se révèle à toi comme le plus parfait et le plus grand. On doit commencer, le dernier. Bon. Ici, il dit que dans chaque action, dans chaque pensée, il faut d'abord qu'il y ait le Créateur, le placer en tête. Si je travaille dans le groupe et que je fais de la diffusion et que je ressens que mon corps me donne plein de force pour faire de telles actions, je ne ressens pas la nécessité de placer le Créateur en tête. Alors comment je peux identifier cette nécessité? Je pense que oui. Toute action qui n'a pas à sa tête un lien avec la divinité, une action, alors ça vaut la peine de s'arrêter et de réfléchir à ce qu'on fait. Je m'arrête moi-même, comment est-ce que j'identifie ça? C'est tout à part tes actions, à part les actions nécessaires à l'existence, qu'on ne peut évidemment pas arrêter. Je dois aider quelqu'un, et sinon, soit il vivra, soit il mourra, je dois encore, enfin peu importe quoi. À part les actions d'existence, je n'ai pas le temps, et pour l'instant, pas l'obligation de parler de ma connexion au Créateur, non. Et tant que je ne peux pas manger pour donner, je ne mangerai pas. Mange. Ensuite, pense au pour donner. Sinon, il n'y aura plus personne qui puisse penser à pour donner. Tu comprends, c'est tout. Mais toutes les autres choses qu'on fait et dans lesquelles on agit, il est souhaitable, dans une certaine mesure, de commencer à essayer de les relier à « afin de donner » au Créateur. Peu importe le « afin de donner » au Créateur. Et c'est ce que, moi, le fait que je n'entends pas des groupes qui me demandent « que faire pour l'amour ?» Quelles autres choses est-ce qu'on doit faire? Peut-être encore une autre idée. On ressent qu'on perd le manque, qu'on perd l'attention. Ça dépend de la manière dont on découvre la nécessité de la chose. Pourquoi est-ce que vous êtes là en général? Avant, vous vous connectiez et on veut vous élever à un degré plus élevé. C'est pourquoi dans l'état actuel, on vous montre que c'est déjà devenu inutile et vous avez déjà épuisé ces rishimot. Vous les avez traversés, vous les avez vus, vous les avez ressentis, c'est terminé. Il faut aller plus loin, vous devez rechercher la grandeur de la divinité. Uniquement lui peut vous tirer plus loin et lui seul peut vous apporter toutes sortes d'idées. Cherchez-le. Alors si je travaille dans la cuisine, disons que je prépare la nourriture pour Shabbat, pour tout le groupe, peu importe où je travaille. Mais j'ai oublié, je dois atteindre cela dans cette action. Tu vois, je viens de l'expliquer, il m'interroge sur ce qui est nécessaire. Non, je ne demande pas ce qui est nécessaire, je n'ai plus rien à dire, c'est tout. Mais si c'est pas nécessaire, tu vois ce qu'il demande s'il travaille dans la cuisine, est-ce qu'il doit arrêter de distribuer la méthode parce que je ne peux pas penser au créateur? Mais je ne pense pas à la nécessité. La diffusion, une leçon que je donne, ce sont des choses nécessaires. Si tu ne les fais pas, alors l'affaire s'arrête. Je parle de choses qui ne sont pas nécessaires. Qu'est-ce qui n'est pas nécessaire? Ce qui est volontaire chez moi, intérieur chez toi. Tu ne peux pas arrêter la vie. Tu dois te comporter dans la vie qu'il y ait un créateur ou qu'il n'y ait pas de créateur, si je ne suis pas pour moi qu'il sera. Mais là, où cela appartient à l'avancement spirituel, c'est là que tu dois d'abord le placer, ensuite accomplir les choses. Si tu t'assois avec les amis et que tu leur parles avec, et que tu parles avec eux, de n'importe quoi, si ce n'est pas lié à la révélation de la divinité, au lien avec lui, alors non. Alors, chaque phrase que tu diras sera simplement une fausse, sans utilité. Peu importe ce dont tu parleras, de ce qui se passe dans le groupe. Ça doit déterminer tout le reste de la conduite, tout ce qui existe. Bien. Bon, désolé, c'est ma faute, je ne savais pas qu'il était possible de comprendre ça. Non, réfléchissez aussi à cela et ensuite posez vos questions. Partageons nos impressions de cette leçon et ce qu'on prend pour la mise en pratique dans la dizaine.
1: Le Rav a dit au début de la leçon que si on veut ressentir la suite, l'état suivant, il faut contrôler dans ses relations et avec la divinité de là. Il doit venir quelque chose qui pousse à avancer, quelque chose qui se renouvelle. Durant la préparation, nous devons arriver à la décision, comment nous prenons sur nous l'évolution. Et le Rav a parlé des Rechimo Beito ou Berchishena, c'est en temps voulu, si on accélère le temps. Et accélérer l'évolution, la réalisation des Rechimo dans le groupe. C'était très entraînant, fort discernement. J'ai été impressionné aussi à quel point le désir du Rav pour faire pour nous est grand au sujet de l'évolution des Rechimo rapidement à partir de notre travail. De renforcer les liaisons et comment travailler avec le Créateur avec mesure ou contrôle. L'essentiel, c'était, je pense, l'intention, vivre entre nous la grandeur du Créateur dans chaque demande, chaque demande pour les amis. Et voilà, la grandeur, la révélation du Créateur, c'est ce qui nous mène L'échelle, c'est quelque chose d'essentiel. Le Rabash et ou le Bala Soulam qui ont écrit des livres qui s'appellent les états de l'échelle ou les commentaires de l'échelle, donc comment monter de la terre jusqu'au ciel. Donc il s'agit d'un mélange entre le travail de l'homme et du Créateur. La lumière cherche à nous développer et atteindre le but. Avant chaque action, tu dois placer le Créateur à la tête. Et si tu... Ah, mais le Créateur, j'ai oublié. Il faut recommencer et ajouter le Créateur.
3: Et
1: que pouvoir tout faire, pas pour notre propre intérêt. Être capable de tout faire pour notre propre intérêt. Dans chaque action spirituelle, il faut ajouter le Créateur. Ce processus qui renouvelle le désir qui se fait par l'environnement, ce renouvellement nous amène à un grand manque et à la décision d'arriver à la forme du don. Si je décide, vraiment le Créateur se révèle. Et cette forme de don, c'est-à-dire qu'on doit placer le Créateur comme but. Donc, c'est la direction, le travail entre nous, la direction vers le Créateur. Et après, il y a ces deux lignes qu'on a lues dans l'article, droite, gauche, qui nous amène à l'adhésion. À gauche, se trouve la base de la révélation du Créateur, justement de l'état le plus bas. On a l'opportunité de révéler la miséricorde et de force. Avec deux forces, on peut travailler ensemble vers le Créateur. J'ai entendu qu'à part ce qu'on ressent, tout appartient au Créateur. Et je dois mesurer à quel point je ressens ou pas le Créateur. Accélérer le Réchimo, on ne doit pas avoir peur des montées, des descentes, mais sérieusement les lier au Créateur pour qu'on puisse arriver à atteindre la ligne médiane, l'âme, l'aide du Créateur. On a entendu que tout change grâce à la lumière, et si on cherche l'influence de la lumière sur nous, et c'est quelque chose qu'on veut, donc le fait qu'on n'y arrive pas, mais la lumière environnante nous transforme et permet d'accélérer ou de voir la grandeur du Créateur à travers les amis, comme si c'est ma façon de voir sa grandeur. On passe à la prochaine partie, mais avant, on chante une chanson ensemble.

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1: Bonjour à tous les amis au Kli Mondial. On commence la prochaine partie de la leçon, Pticha, préface à la sagesse de la Kabbale. On vient de terminer une leçon vraiment, vraiment magnifique. Alors, je pense qu'on l'a tous ressenti et finalement, il s'agit de l'article du Rabash, du travail de bas en haut, mais il y avait énormément de thèmes, de définitions qui sont liés au développement du désir, comment les Rishimo sortent grâce à la lumière, et on peut voir que tout absolument, c'est une seule et même chose, et le Rab vit cette situation, et quand il nous enseigne, quand il nous explique, il s'agit d'un seul système. Et maintenant, on continue Pticha, préface à la sagesse de Kabbale, et on veut voir qu'il s'agit d'un seul système. C'est pas, maintenant on étudie une autre partie. C'est le même travail. On continue. Simplement qu'on se concentre, actuellement sur, je dirais surtout à attirer la lumière qui emmène vers le bien. On vient d'entendre qu'on est finalement un point. On ne travaille pas avec notre désir de recevoir, mais le désir que le Créateur nous a donné, les corrections, le remplissage, tout vient de lui. On va commencer avec un clip du Rav, l'approche de l'étude, et de là on va plonger dans l'étude. Avant, on vous rappelle, comme on l'a dit, que il s'agit de 8 cours, chaque cours partagé en 3. On a terminé donc la première leçon, et là commence la deuxième. Et vous verrez à quel point les 4 phases de la lumière directe sont importantes. Donc, bien que c'est la deuxième leçon, le Rav explique les 4 phases, il va nous dire aussi justement pourquoi ces 4 phases sont tellement importantes. Mais commençons par le clip numéro 7, pour l'intention, notre intention précise avant l'étude. Il faut penser à notre intention. Pourquoi j'étudie? Qu'est-ce que je veux de cette étude? Comment, par cela, je m'approche du Créateur? Et que ça doit être mon souci essentiel. Et ce qui se passe ici, ce que fait le Créateur, les actions, la lumière d'Ein Sof, le monde d'Ein Sof, ce rayon de lumière qui agit, le désir de recevoir, qui se forme dans cette lumière. Des choses que plus tard peut-être je révélerai, mais je dois d'abord avoir la correcte approche envers les textes que je lis. Tout cela est pour me lier au Créateur. Bien les amis, donc on va tout de suite commencer la leçon avec le Rav, comme Gilad, tu viens de dire. Nous verrons que le Rav explique les 4 phases de la lumière directe. Quand le Rav enseigne les 4 phases de la lumière directe, on peut voir et ressentir que chaque fois il vit les choses à nouveau. Mais bon, c'est vivant, donc on veut le rejoindre. On veut nous aussi vivre. Il s'agit de notre racine. C'est tout ce qui se passe en nous, comment le Créateur nous développe, tout se trouve là. Donc, chacun doit être prêt à saisir tout ce qui se passe, noter des points importants, des questions, des phrases du Rav. On veut être avec lui et noter. À la fin de cette leçon qu'on va voir, on voudra partager entre nous discernement, questions, dizaines. Donc, on commence. Et ensuite, s'il vous plaît. On peut commencer notre deuxième leçon, l'introduction à la sagesse de la Kabbale. Je reprends brièvement ce que nous avons étudié dans la leçon précédente pour poursuivre avec cette leçon. Le sujet de cette leçon, le massar, l'écran. Mais avant, le massar, voyons ce que nous avons étudié. Nous avons dit dans la leçon précédente qu'en tout, Nous avons dans toute la création deux participants. C'est le Créateur. Le Créateur en fait c'est la lumière qui se répand. Et cette expansion s'appelle Keter, ou la pointe du Yud. Ou Prinat Shoresh, phase racine. Et de là, ensuite, sorti un kli. Pardon, je me suis trompé. Un kli. Nous l'avons appelé Chochma. Ils ignorent par un yod. C'est déjà le commencement de l'être créé. Ça s'appelle Prina Aleph. Ce kli est un désir de recevoir que la lumière elle-même a créé et rempli. Et un kli s'appelle un manque et la lumière qu'il remplit s'appelle un plaisir. Ensuite, puisque la lumière remplit le kli et lui donne du plaisir, elle domine le kli. Le kli dépend d'elle. Alors, la lumière donne au kli non seulement le plaisir, mais aussi sa qualité, celle de donner. Ça veut dire d'un kli qui est un désir de recevoir. Le kli commence soudain à sentir qu'il veut donner, car il a reçu la nature de la lumière qui remplit. Et ce kli s'appelle Bina. Désir de donner. Et nous le désignons par la lettre A. C'est aussi un kli. C'est aussi un manque, mais un désir de donner. Et il est vide, en fait. Pourquoi il est vide? Il n'a rien à recevoir, il ne veut pas recevoir. Orma, seulement donner. Il veut seulement donner. Donc, ça s'appelle Prinabet. De là, nous apprenons que la lumière qui s'est répandue du Créateur a créé une première fois un kli qui est le désir de recevoir, Chochma, et une deuxième fois créé un kli, le désir de donner, Bina. Et c'est Kélim. Ces deux sortes de Kélim sont totalement opposés l'un à l'autre. Celui-ci veut recevoir, et pour du plaisir, celui-là veut donner, et pour du plaisir dans le don. Qu'est-il arrivé ensuite? Bina comprend qu'elle n'a rien à donner. Rien à donner. Pourquoi? Car elle n'est pas la source de la lumière. Que peut-elle donner au Créateur? Qu'est-ce qu'elle peut donner au Créateur? Quel plaisir manque-t-il au Créateur? Un seul plaisir manque au Créateur. C'était finalement la raison de la création. Alors que dit Bina? J'utiliserai ce même désir que le Créateur a créé en moi. Car je veux lui donner. C'est-à-dire qu'elle reste dans son kli, dans le fait qu'elle veut donner, avec la lumière qu'elle veut j'appelle la lumière de Chassadim. Et que fait-elle? Elle dit, en fait, je ne peux lui donner que si je reçois, alors je recevrai, elle reçoit. Ça veut dire que maintenant, le Kli, en fait deux parties. Une partie en lui ressemble à Chorma. À Chorma. Et la seconde partie ressemble à Bina. Dessinons de l'autre côté. Ceci ressemble à Bina. Et ceci à Chorma. En fait, ici, l'être créé fait exactement ce que veut le Créateur. Le Créateur lui a donné un désir de recevoir, il reçoit, il a aussi reçoit. Le Créateur lui a donné un désir de donner, et il donne. En cela, il ressemble vraiment, vraiment au Créateur. Dans toute cette action, qu'est-ce qu'il manque? Il n'y a qu'à rester dans cela. Cette prina s'appelle prina gimel. C'est le troisième kli. C'est un manque. Faisons comme ceci. Effaçons un peu. Un manque de recevoir. Un manque de donner. Le kli de cette façon est appelé Zeiranpin. Il comprend les deux, le vav et son signe. Et il ne manque au kli qu'une seule chose, que les désirs qui sont en lui, le désir qui ressemble à Bina, le désir qui ressemble à Chorma, ces deux désirs dont ce kli est composé, ces deux désirs viennent d'en haut du Créateur. L'être créé utilise en fait toutes les qualités que le Créateur a créées en lui. Aucune nouveauté. Ça veut dire qu'il a réalisé jusqu'ici toutes les qualités que le Créateur a mises en lui. Ici, nous avons déjà un exemple de ce que le Créateur veut faire de l'être créé. C'est pourquoi. Plus tard, dans toutes sortes de livres de Kabbale, Zeiranpin, dans le monde d'Atsilut, s'appelle Akadosh Baruch Hu, le Saint béni soit-il. Car c'est l'exemple que le Créateur présente devant l'être créé. Ainsi doit être l'être créé. Que se passe-t-il ensuite? Ensuite, l'être créé comprend que dans ce qui arrive ici, lui-même ne se trouve toujours pas dans ses kélim. Il a reçu lui-même, non? Il a donné lui-même, non? Il se trouve devant un dilemme. Qui est-il vraiment? Et ici, on ressort que le créé décide qui il est. Selon quoi décide-t-il qu'il veut maintenant être vraiment, après qu'il y a ici toutes les forces du Créateur qu'il a consacrées à le créer d'en haut vers le bas, maintenant, pour la première fois, dans toutes ses forces, dans toutes ses qualités, il peut sortir ici une chose entièrement nouvelle. Qu'est-ce qui est nouveau? Un nouveau désir. Quel désir? Un désir de recevoir qui veut lui-même recevoir et éprouver du plaisir. Comme ce désir-là. D'où sort ce désir qui s'appelle Malchut? Et aussi la lettre Hey, Prina Dalet. Un manque de recevoir, Pourquoi sort précisément ici un désir de recevoir et non de donner, ou moitié-moitié? Car ce kli de Zeranpin ressemble beaucoup à Keter, il contient tout. Et maintenant, l'être créé doit choisir ce qu'il veut. Alors, il choisit comme du côté du créateur d'où sort pour nous dire recevoir. Ici aussi, l'être créé sera un désir de recevoir. Et cette malchut seule s'appelle l'être créé. Avant, elles ne sont que des degrés de développement. Il en sort que le désir de recevoir qui est ressenti ici, maintenant, et le désir, pour ainsi dire, ne vient pas directement du créateur, mais ici, à la fin de Zeranpin, c'est fait ce nouveau désir. Malchut rempli par la lumière qu'elle reçoit du créateur dans son état entièrement rempli, s'appelle Malchut de Ein Sof. Et quand elle est remplie par la lumière d'Ein Sof, elle ressemble à Prina Aleph, qui elle aussi était remplie par la lumière venue du Créateur. Posez vos questions sur toutes ces choses et ensuite nous passons à un nouveau sujet. Je ne comprends pas, la dernière fois non plus, j'ai pas compris. Cette dernière étape est la plus problématique. Et si tu dis qu'il y a une nouveauté, la nouveauté c'est le choix, la nouveauté c'est le rejet. Quelle est la nouveauté? Je n'ai pas compris. J'arrive pas à comprendre. La nouveauté que nous avons dans Prina Dalet par rapport à les Prinot précédentes, c'est que dans Prina Dalet, il y a un désir qui ne vient pas du Créateur, mais un désir qui vient d'un éveil d'en bas, du côté de l'être créé, de recevoir davantage de ce que le Créateur a créé dans le kli de Prina Aleph. Car il y a ici le déploiement de plusieurs processus. Regarde, je veux seulement recevoir comme le veut le Créateur. J'ai reçu du Créateur un désir de donner. Je comprends que le désir de donner, le plaisir dans le don peut être meilleur que recevoir. Seulement, comment vais-je le réaliser? Je n'ai en fait aucune lumière, aucun plaisir que je puisse donner au Créateur, sauf à la condition que je reçois de lui. Nous devons comprendre qu'à chaque fois que nous passons d'une prina à une autre, disons prina Aleph, c'est le désir de recevoir que le Créateur a créé. Ensuite, quand la lumière se trouve en lui et que la lumière commence à transmettre au désir de recevoir sa qualité de donner, alors à la place du désir de recevoir commence à apparaître un désir de donner. Ça veut dire que le désir de recevoir commence à comprendre qui lui vaut mieux être celui qui donne. En cela, il peut davantage éprouver du plaisir. Nous devons comprendre, par exemple, qu'est-ce que Prina Bet? Bina. C'est la même Chokhma, seulement elle a changé, elle a reçu sur elle un ajout supplémentaire. Ça veut dire que dans Prina Bet, il y a davantage de recevoir que dans Prina Aleph. Prina Aleph a compris que si elle donne, elle recevra davantage de plaisir. Prina Gimel a déjà deux sortes de kilim pour donner, pour recevoir, et comprend que si elle donne au Créateur par le fait qu'il reçoit de lui, alors elle éprouvera bien davantage de plaisir que Prina Bet et Prina Aleph. Nous trouvons ici dans les étapes du développement du désir, mais le développement de ce désir n'est toujours pas indépendant. Il vient entièrement des qualités du Créateur, la lumière qui crée le clic, qui donne au clic sa qualité de donner.

0: elle choisit qu'elle veut recevoir la lumière comme Prinale. Ici, à Prinagimel, elle dit « Je veux recevoir sans aucun désir de donner depuis cette partie en moi, appelée le petit désir de recevoir que j'ai reçu, je vais maintenant recevoir pleinement de toute ma force. » Et d'elle naît Prinadalet. Ça veut dire qui est Prinadalet? C'est cette partie dans Prinagimel qui est un désir de recevoir et notre partie dans Prinagimel qui est un désir de donner. Et cela devient Prinadalet. On peut expliquer, en parler pendant encore des années. Nous y reviendrons à chaque fois, car en dehors de ces quatre minotes où la lumière joue avec le cri, où le Créateur crée, l'être créé lui donne ses qualités, en fait, il n'y a rien d'autre. Tout le reste n'est que le développement. À chaque fois que nous parlerons d'un monde, de Partsoufim, toutes sortes de choses, d'être créé, création, peu importe de quoi nous pourront toujours revenir et s'y voir d'où vient leur racine, ici. Mais il y a ici une contradiction évidente. Tout vient du Créateur. Les amis, je ne veux pas entrer dans des philosophies. C'est fini. Vous avez beaucoup de livres. C'est un cours accéléré seulement sur ce qui n'est pas clair ici, maintenant. Tu peux poser une question. Je t'enverrai vers 20 livres, d'accord? Je veux poser une question, oui. Un manque de données. Un manque de données? Un manque d'offrir. Comme une mère envers son enfant veut lui donner de cela, elle reçoit du plaisir. Le manque en hébreu. Donc il veut comprendre les mots en russe. Comprendre ce qu'est un manque. Le manque, le désir, c'est la même chose pour l'instant. Pour l'instant, je n'entre pas dans la profondeur du kli lui-même, comme il est tissé de toutes sortes de parties, combien de couches il a. Ça, c'est pour plus tard. Au moins, cela doit être clair pour nous quand on étudie la Kabbalah, il y a deux choses. Nous étudions une matière que nous ne ressentons pas, que nous ne pouvons pas toucher, rien à faire. Il y a deux approches de l'étude. Une approche de l'étude, c'est comme ça, comme c'est écrit, il faut simplement s'en souvenir. Et une deuxième approche qui peut être également, être là, parallèlement. Pourquoi est-ce ainsi? Alors, que ce soit ainsi, ça doit être clair, il faut s'en souvenir. Pourquoi? À chaque fois, il faut penser et à chaque fois clarifier. Et c'est une compréhension sans fin dans la profondeur. Vous montrez dans le niveau supérieur avec l'aide du Créateur, vous entrerez dans la sensation des mondes supérieurs. Et cela est donné à chacun. Et vous verrez à quel point, à chaque fois, vous vous perfectionnerez et montrez dans la compréhension, dans les révélations. Et à chaque fois, il y aura cette question pourquoi. Jusqu'à la question finale, jusqu'à ce que vous arriviez vraiment à l'endroit où le Créateur vous trouve au même niveau, d'où sort la lumière elle-même. La fin de la correction, c'est plus tard. Alors, il n'y a plus de questions? Alors, il n'y a plus de questions. Jusqu'à là, toujours des questions. Clair.
1: Le Rav nous parle
0: de deux approches. C'est comme ça, comme c'est écrit. Et il faut se souvenir de ce qui est écrit. Et une deuxième approche, pourquoi? Donc, 4 minutes, cette leçon qu'on vient de suivre, donc 4 minutes, en résumé, en dizaine ou question. Beaucoup d'impressions, à quel point le Rav
2: qui projette
0: tout ce qu'on est. Que Zerampin ressemble à Keter. Que je pensais que c'était Chochma, donc j'ai une question.
3: Même
0: ces explications.
1: אני הרגשתי את הסבר הזה כאילו

0: משהו חדש.
1: כלכך שוז דנוו פור מוא.
0: לא כזה שאלה, אבל איך בעצם הרצון?
1: מקומו, je me demande comment. Le désir que le Créateur nous a donné à la fin, nous devons révéler afin de donner. C'est ce que j'ai entendu. On peut apprendre la sagesse. Mais si on se trouve dans les quatre phases de l'avenir direct, il y a un monde entier, infini. Chaque point, on peut l'élargir en avant, en arrière. Et toute la création se trouve là. Si on arrive à entrer, comme on a entendu, il faut arriver jusqu'au niveau du Créateur. Donc nous avons la possibilité de le faire. J'ai deux questions. Premièrement, il n'y a pas d'autre explication précédente, je ne comprends pas encore comment le prima guillemets est apparu la quatrième phase. Et deux, à part des questions techniques, tout cela, il faut l'atteindre. Chaque cours, je deviens plus abruti, je dirais. Hein. Quelle joie. Quelle est la différence entre Aleph et Dalet? Apparemment, ça paraît simple. Un désir de se voir, un désir de donner. Mais apparemment, il y a quelque chose qui se passe. Et ensuite, où chaque fois, nous avons des questions. Comment ce processus, comment traverser ce processus? Apparemment, c'est pour la suite. Une autre question, comment Malchut se connecte à Keter, ressembler à Keter? Comment Bina fait pour ressembler à Keter?
2: שיעור משהו שלקחתי זה האופן ש
1: quelque chose que j'ai noté c'est la façon dont la lumière remplit le clé de plaisir et par cela domine le clé et donc ce n'est pas que le plaisir mais également sa qualité afin de donner. Le manque qui est infini jusqu'à la correction finale et qu'on clarifie sans arrêt jusqu'à qu'on s'égalise avec le Créateur. Une autre question essentielle, qu'est-ce que c'est être créé? Comment un point, un seul point que le Créateur développe, quelque chose qui décide, qui est indépendant? Oui. Bien, les amis, on a entendu à la fin de la leçon que jusqu'à la correction finale, on aura toujours des questions. Alors, on invite tout le monde à poser des questions. On a entendu dans la première partie, le Rav a dit que c'est très important de s'inclure avec les questions des amis. Par cela, on obtient des kélim. Donc, c'est ce qu'on est en train de faire. On est en train d'absorber, d'obtenir des kélim des amis. Quand on prend leurs questions et on les met dans notre cœur, on forme un seul grand désir. Donc, l'immondial, ici, vous pouvez lever la question. Et on veut voir à quel point on est capable de pénétrer plus profond. S'il vous plaît, on vous invite. Eitan? Le passage de Gimel à Daled. Jusqu'à Gimel, jusqu'à la phase 3. D'une phase à l'autre, on dit que ça vient du Créateur, essentiellement. Et de 3 à 4, on dit que que la créature désire, a choisi quelque chose de, qui ne vient pas du créateur, mais de l'inférieur. Donc, pourquoi? Qu'est-ce qui s'est passé? On dit maintenant c'est quelque chose d'indépendant. Il faut se souvenir d'où ça commence. Ça commence par phase racine. Et sa qualité est bon et bienveillant. Pourquoi bon? Sa nature.
3: Il
1: veut faire du bien, c'est-à-dire arriver à un être créé qui obtient sa qualité, il devient comme lui, comme le créateur. Vous vous souvenez, l'histoire du Rav, le magicien. Donc tout le processus jusqu'à qu'il arrive à un ami qui est comme lui. Donc par la par Prina Aleph, il n'y a rien créé que le désir de recevoir. Mais à la fin, Prina Aleph, un discernement qu'il reçoit du donneur qui a une autre nature, une autre qualité. Donc, Prina Aleph veut lui ressembler dès qu'elle découvre ce discernement, Afrana ou Prina.
3: Donc,
1: Prina Aleph, c'est le désir de recevoir. Recevoir, Orma, mais dès le moment auquel découvre qu'elle ne ressemble pas au Créateur, elle devient Prina Bet. Il n'y a pas de choix, pas de conscience. Tout simplement, essentiellement, veut recevoir, comme le Rav a expliqué, quelque chose de plus grand, un plus grand plaisir. Afin de donner, Bet, à la fin, découvre qu'elle n'a rien à donner, ou à qui donner. Alors elle décide d'utiliser son désir de recevoir Prina Aleph. Elle décide maintenant, je veux l'utiliser parce qu'en cela je peux donner à la racine. Tout processus d'évolution, c'est toujours vis-à-vis de la racine qui a planté dans Prina Aleph son désir de ressembler, et Prina Bet, d'utiliser le désir de recevoir. Donc dans Prina Gimel, on peut voir les deux. La nature de Bina, le désir de donner, comment donner? En utilisant le désir de recevoir, appelé Prina Aleph. Et on l'appelle Prina Gimel parce qu'on l'utilise avec une raison. La raison est que Prina Bet veut donner. Donc, c'est, elle se transforme en Prina Gimel. On peut dire que Prina Gimel a tout fait. D'une part, elle donne comme le créateur, Bina, elle utilise le désir de recevoir, c'est parfait. Mais qu'est-ce qu'elle découvre à la fin, Prina Gimel? Que je veux donner, mais je ne fais pas en cela plaisir au Créateur, je dois devenir vraiment un désir de recevoir. C'est pour ça qu'on dit qu'elle peut choisir, parce qu'elle a les deux maintenant, le désir de recevoir, le désir de donner. Elle dit, je préfère recevoir. Pourquoi? Parce qu'elle se compare à la racine. La racine, c'est vraiment qu'il reçoit absolument tout. C'est comme si la lumière de Chassadim l'empêche, gêne. Dans Prina Gimel, on voit que le contrôle de Chassadim, car elle est le résultat de Prina Bet, mais là, elle veut vraiment recevoir. Donc, on dit que dans Prina Dalet, il y a Ishtokekut, désir ardent. Le Baal Soulam l'explique dans Tira. L'expansion de la lumière et le départ. En le clidine de son rôle. Donc, la lumière qui s'étend dans Prina Aleph, Bet, c'est Idgabrout, Gimel, elle utilise le désir de recevoir, mais découvre que la lumière est sortie et elle veut maintenant recevoir. C'est appelé Idpashtud et Istalkut, rend le cli, crée un cli. Bien que, on verra bien que le véritable clé, c'est tout à la fin. Hein? Quand on est entièrement déconnecté du Créateur, qu'on peut vraiment commencer à construire de bas en haut un désir de recevoir que le Créateur a voulu créer. Indépend. Bien sûr, le prénadal n'est pas indépendant, mais elle a la possibilité de donner, bête, recevoir comme Aleph, et qu'elle choisit, dit, je veux recevoir, et recevoir et être comme le Créateur, pas simplement des plaisirs de prénadal. Elle veut être à la position du Créateur, et c'est déjà la structure d'un cri.
4: Les femmes latines 10, s'il vous plaît.
5: Hola, gracias. Lo que yo no entendí muy bien es por qué dice que de ramping es similar.
4: Merci. Ce que je n'ai pas compris, c'est pourquoi est-ce que Zerampin aime Keter ou est comme Keter? Oui, bonne question. Rav a mis l'accent sur la phase 3 dans son explication. Dans la phase 3, quelque chose de très spécial a lieu. C'est la première fois dans la chute, dans le développement du désir. Dans la phase 3, nous avons la situation où il y a à la fois la lumière de Chassadim et la lumière de Chochma, le désir de donner et le désir de recevoir. Et là, dans la phase 3, c'est la première fois que la créature, le désir, utilise son désir de recevoir afin de donner. C'est la raison pour laquelle c'est appelé lumière de Chassadim, une illumination de Chochma. Il n'y a pas de plainte et il développe complètement le désir de recevoir, mais il y a déjà un exemple de comment le désir de recevoir peut être similaire au don. Et en cela, la phase 3 est très spéciale, bien sûr, la complétude du résultat dans la phase 4, mais la phase 3 est très importante. C'est le premier exemple, la première racine de comment la créature, dans le futur, à la fin de la correction, devient similaire au Créateur. Et ici, c'est déjà enraciné dans la phase 3. C'est pourquoi la phase 3 s'appelle Zeranpin. Ça s'appelle la petite face du Créateur. C'est l'exemple par lequel Malchut se développe et Malchut veut y être développé parce qu'ici, il y a l'exemple par la suite. Nous apprenons comment cette phase devient des sphirotes. Nous apprenons que la phase 3 contient 6 sphirotes dedans. Et pourquoi? Parce qu'elle a un mini-modèle de l'ensemble du système de la création. Elle a à la fois les sphirotes, comment est-ce que vraiment je veux donner au Créateur, qui, en fait, la phase 2, et c'est aussi l'exécution. Ok, je vais utiliser mon désir de recevoir. Il reçoit du Créateur, mais pourquoi? Seulement parce qu'il veut me donner. Et donc là, il a vraiment l'exemple, c'est de la racine de ce qui plus tard devient l'intention, l'écran, l'intention de donner. Et c'est la raison pour laquelle c'est appelé similaire au Créateur. Donc, nous aussi recommandons de travailler avec le texte dans les clips que nous voyons. L'explication du Rav, ses cours, sont du matériau avec lequel nous pouvons travailler. C'est la chose qui nous est la plus proche. Et donc, nous pouvons aussi le voir dans le matériel d'étude pour se relier à ta question. Donc, le Rav a dit que ce récipient de Zeranpin vraiment ressemble à Keter et qu'il a tout. Et maintenant, la créature doit choisir ce qu'il veut. Et ensuite, il choisit comme du Créateur qui a créé le désir de recevoir. Donc aussi, la créature choisit le désir de recevoir. Cette malchut est appelée la créature. Avant le seul degré de développement, c'est-à-dire que le Rav explique exactement la réponse à ta question qui est vraiment Floride. Oui, merci les amis. Ce qui tire le désir à se développer d'un état à l'autre.
3: Ce qui tire le désir à se développer d'un état à l'autre.
4: Qu'est-ce qui provoque que le désir se développe d'une phase à la suivante? C'est ce qui était imprimé dedans de la lumière. La lumière imprime toujours l'aspiration à lui ressembler. C'est ça qui nous fait venir ici et étudier la sagesse de la Kabbale. Si nous étions comme tout le reste de la création, et non pas Adam, non pas homme, c'est-à-dire Adam, de vouloir ressembler au supérieur, donc simplement nous nous réjouirions de tout ce que nous pouvons et nous ne ressentirions pas de manque en cela. Le manque qui nous amène à l'étude, la sagesse, ce que nous appelons le point dans le cœur, que ça aussi, le Rav en a parlé dans le premier cours qu'aujourd'hui, c'est un manque de ressembler au supérieur. D'où cela provient-il? Exactement d'ici, de cette nature. La phase 1 a été créée et par cela, toute la création pouvait se terminer. Mais non, pourquoi pas? Parce que le Créateur veut faire du bien à la créature, il veut nous développer pour être dans un état où nous sommes comme lui. Et ça, c'est l'action de la lumière sur nous. La lumière toujours nous aidera à nous développer et à devenir comme lui. La question étant, si nous voulons l'influence de la lumière pour que cela advienne, dans le bonheur et rapidement, pour atteindre la fin de la correction comme nous sommes, ou bien, quoi qu'il en soit, ou sinon le chemin des souffrances. Mais le développement, la source du développement, est seulement un, la nature de la lumière qui agit sur le désir, constamment pour le faire ressembler à lui. C'est pourquoi la phase 1 devient phase 2, et c'est pourquoi le reste du développement a lieu.
6: Kef 1.
4: Merci les amis.
7: אם שמעתי נכון את התרגום, השאלה היא איך הרצון יכול להיות עצמאי, אין לו עדיין
4: רוח. J'ai bien compris la traduction, il y a un problème de traduction. Comment est-ce que le désir peut-il être indépendant et découvrir qu'il n'y a pas de roche encore? Je pense que la réponse ici est ce qu'a dit Gilad tout à l'heure, c'est une chose relative. Rav nous dit ici que la phase 4 est indépendante. Est-ce qu'il y a une créature indépendante dans la phase 4? En comparaison aux phases précédentes, il y a un matériau brut sur la créature. Comme l'écrit Baal Shalom dans la préface à la sagesse de la Kabbale, il y a une nouvelle aspiration ici qui n'existe pas dans la phase 1. Et donc nous l'appelons indépendante ici par rapport à la continuation de la création. Bien sûr que c'est quelque chose qui n'est pas indépendante, mais par rapport à toute la chute du haut vers le bas, elle signera l'indépendance que lorsque la créature se développe du bas vers le haut. Comme le disent les kabbalistes, chaque jour, j'ai un nouveau créateur. C'est-à-dire que chaque degré nous mène à la prochaine indépendance, jusqu'à ce que la véritable indépendance, ça, nous n'avons qu'à la fin de la correction. Donc l'indépendance, c'est un terme relatif. Bien sûr, quand tout à coup, nous parlons d'un partsouf qui a déjà un calcul dans le roche, ou le calcul combien est-ce qu'elle peut travailler avec la lumière afin de donner, bien sûr que c'est bien plus indépendant que ce que nous disons dans la phase 4. Et donc, il faut se relier à ce concept d'indépendance et de choix comme quelque chose de relatif. Alors, bien sûr que dans les quatre phases de la lumière directe, donc à la fin, il y a la lumière qui développe le désir. Et donc, si nous voulons parler d'indépendance, c'est relatif, d'accord?
8: Shai, s'il te plaît.
4: À la fin, Gilad, tu l'as répété que le récipient de récipient est similaire à Keter, il a tout. C'est un discernement que c'est ce qui engendre quatre. Mais que signifie que dans Keter, il y a le désir de recevoir? Keter, et que le don, c'est correct? C'est correct. Dans le Keter, il n'y a pas de désir de recevoir, c'est seulement pour donner. Mais lorsqu'il dit qu'elle a tout, ça signifie que la phase 3, supposément, a expérimenté tout le potentiel de la création. Pourquoi? Parce qu'elle a le désir de donner comme Keter. qui vient de Bina, et il y a le désir de recevoir, comme dans la phase 1, qui a été créé par Keter. Donc, supposément, qu'est-ce qu'il nous manque? Si le développement n'était pas venu de la phase 3, qui ne veut que recevoir, alors tout se termine, toute la création se termine. Donc chaque état, tu peux dire qu'il est parfait. La phase 1, le désir de recevoir, la créature, c'est encore au degré du minéral, parce que en tant que réponse, il ne fait que répondre. Mais voilà, c'est tout, le créateur voulait la créer, elle a été créée, c'est tout. Mais non, la lumière dessus, et le fait qu'il veuille y ressembler, donc la feuille 2 veut y ressembler à être comme le don. Ok, super, il a le désir de recevoir. Et maintenant, il y a uniquement un désir de donner, il ne veut que donner. Mais alors la phase 2 découvre que ce n'est pas ce que voulait la Keter. La Keter ne voulait pas donner, il voulait recevoir, c'est comme ça qu'il l'a créé. Donc dans la phase 3, à nouveau, il y a la complétude, il y a le contrôle de la lumière de Chassadim, et c'est ce qui est appelé Zeranpin, un petit visage. Pourquoi? Parce que nous disons que il n'y a pas de roche. Le roche est dans Bina. C'est Bina qui décide de donner. Pour tout donner, tout ce qu'elle peut. Par cela, elle utilise le désir de recevoir. Elle utilise un petit peu de désir de recevoir. Non, elle utilise l'ensemble, l'entièreté du désir de recevoir qui a été créé dans la phase 1. Donc pourquoi est-ce que c'est appelé juste un peu? Pourquoi est-ce que c'est un petit visage, Zeranpin? Parce que c'est sous le contrôle de la lumière de miséricorde. La raison pour laquelle elle reçoit, c'est la lumière de la miséricorde. C'est la raison pour laquelle, lorsque Malchut décide de devenir comme Malchut, elle prend la décision que la phase 3 devient la phase 4. Pourquoi est-ce qu'elle dit cela? La lumière de miséricorde me dérange, et par cela, je n'implémente pas la volonté du Créateur. Elle veut que je sois le désir de recevoir complètement pour recevoir tout ce qu'elle a. Et c'est la raison pour laquelle, à partir de la phase 3, tu peux dire tout est là. C'est la raison pourquoi, en cela, elle ressemble à Keter. Alors, si dans la phase 3, il y a 100% de désir de recevoir, pourquoi est-ce qu'il y avait un besoin de phase 4? Elle a déjà 100% de ressenti. Parce que la lumière de miséricorde comporte la raison pour donner. Zeranpin n'a pas de roche. Bina, c'est Bina qui la contrôle. Mais le fait que Malchut, à la fin, reçoive, pourquoi est-ce que c'est cela? Parce que c'est la forme que Bina veut donner. Mais Malchut doit être celui qui veut recevoir. C'est pourquoi aussi, dans les lettres Yud Hei Vav Hei, il y a un Hei dans Bina et un Hei dans Malchut, parce qu'en fait, c'est la même chose. L'expression de Bina doit en fait vouloir donner n'est pas dans Zeranpin, elle est dans Malchut, par le fait qu'elle est le receveur. Oui, nous vous remercions tous pour vos questions et participations. Nous allons nous arrêter maintenant parce que nous avons une autre conversation avec le Rav.

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1: ה-28. Une conversation sur le chemin appelée se remettre soi-même au créateur, elle a eu lieu il y a une semaine. Rav, nous sommes émerveillés, nous disons que c'est le moment parfait, que rien ne manque dans cet instant. Les amis sont assis, ensemble, au repas. Ils essaient de se connecter entre eux, ils lisent des sources. Qu'est-ce qui nous manque? Tout est parfait. Je n'ai rien à dire. Le Chaim est notre créateur. Ensemble. 1, 2, 3. Merci beaucoup. Dudi Yechaï, merci beaucoup. Comment peut-on se connecter à tous ceux qui sont avec nous en ce moment? Habituellement, nous nous rassemblons dans notre centre. Tous les milliers sont ensemble. Et maintenant, comme dans cette maison, il y a encore beaucoup, beaucoup de maisons dans le monde, 800 maisons comme celle-ci, avec beaucoup de dizaines réunies. Comment pouvons-nous nous sentir comme un seul réseau, comme une seule chose connectée, comme une ruche? Comment est-ce possible? Seulement par la pensée. Oui, comment, Rav, apprécier le moment? Par l'importance. Oui, l'importance du moment? Oui. En quoi ce moment est-il important? C'est à toi de le dire. Donc chacun a construit en lui l'importance de ce moment? Oui. Et qu'est-ce que cela lui donne? De l'importance? Qu'est-ce que cela te donne d'apprécier le moment? Il devient le plus important pour moi. Et déjà, je place ce sujet au centre. Je place ce sujet au centre. Tout à l'heure, nous avons remercié le Créateur, notre Créateur, dit Doudi. Oui, notre Créateur, nous l'avons tous dit, tu as dit 1, 2, 3, nous avons dit merci. Quand on remercie le Créateur, qu'est-ce que, autant que chacun est capable, d'y mettre son cœur? Comment le Créateur réagit-il quand il reçoit notre gratitude? Tu le verras selon la mesure de ce que vous investissez pour lui donner votre gratitude. Quelle différence est-il entre ressentir le Créateur et ressentir notre Créateur? Il n'y a aucune différence. C'est la même chose. Quand je ressens le Créateur, ce n'est pas mon ressenti personnel, mais le ressenti que le Créateur est à nous. Oui, ou il y a une distinction? Non, il n'y a pas de distinction. Et qu'est-ce qui manque à chaque instant? Si l'on pénètre profondément dans l'instant présent, dans un point précis, il y a tout dans cet instant. Alors, que manque-t-il dans ce point, pour que dans cet instant actuel, dans chaque instant présent, quel que soit cet instant? Ce qui compte, c'est comment tu te tournes, vers qui tu te tournes, ce que tu veux dans ta démarche. Il y a encore beaucoup de choses en cela. Mais quand tous se sentent entiers, satisfaits, est-ce qu'il y a quelque chose de particulier dans un moment de plénitude? Se dire comblé, ce n'est pas correct. Ce n'est pas juste. Mais la gratitude ne vient-elle pas d'un sentiment de plénitude? Demande Doudi. Oui, c'est possible. D'accord, alors, quand l'homme se sent comblé, qu'est-ce qu'il a à donner au Créateur? Qu'a-t-il même à lui demander? Est-ce qu'il y a quelque chose à demander ou simplement lui remettre sa gratitude? Les deux, l'un et l'autre. Quelle est la demande? La gratitude, je la comprends, elle vient même naturellement, mais quelle est la demande? La demande, c'est toi qui dois la produire. Il se sent comblé. Il ressent maintenant une perfection dans cet instant précis. Il ressent de la gratitude envers le Créateur. Alors, qu'est-ce qu'il peut lui demander? Est-ce qu'il y a quelque chose à demander ou seulement remercier? Remercier et demander. Remercier, je comprends, que demander? Ce que tu sens qui te manque? À chaque instant, l'homme doit-il demander quelque chose? Non, pas à chaque instant. Quand tu te tournes vers lui, tu dois être prêt à cela. Oui. Rav, à chaque instant, l'homme a-t-il toutes les conditions pour que l'état soit parfait et que le Créateur se révèle? Ou bien est-ce qu'il y a des instants où le Créateur ne peut pas se révéler? Il y a les deux. Alors comment est-ce que l'homme transforme cet instant en un instant parfait pour la révélation du Créateur? Si tu es prêt à cela. À joindre à cet instant son manque, c'est tout. Comment transformes-tu tous les instants en instants où le Créateur se révélera dans tes amis? C'est déjà une prière. C'est déjà une prière. Vlad, que pouvons-nous transmettre à toutes les dizaines du monde et en quoi pouvons-nous les aider? Est-ce que toutes les dizaines d'Israël peuvent les aider en quelque chose? Je ne sais pas. C'est quelque chose qui est dans l'air. Qu'on ne peut pas définir. L'homme doit être dans sa dizaine et c'est tout? Non. Mais c'est l'essentiel. Quel est son compte avec les autres dizaines, avec ses autres amis? Enfin, pas seulement ses amis, mais les différents cercles autour de lui, où il y a aussi des groupes qui se connectent entre des dizaines. Qu'est-ce que je comptais faire avec eux? Quel compte ai-je avec eux, pardon? Alors, tu dois être lié aux dizaines, lié à leur centre. Et qu'est-ce que c'est que leur centre, demande Shimon? La dizaine. Qui peut se tourner vers toi au nom de toutes les dizaines. Et quand toi aussi tu te tournes vers elle par cette même dizaine, nous dit. Mais depuis quoi te tournes-tu vers d'autres dizaines? Si nous nous connectons entre nous dans la dizaine, on ressent... Où est-ce qu'on ressent un manque ou un besoin de se tourner vers d'autres dizaines? Qu'est-ce que cette chose où apparaît soudain dans notre dizaine le besoin de se lier à d'autres dizaines? Qu'est-ce que c'est? Que ta démarche vers le Créateur soit parfaite. Ça veut dire que dans notre dizaine, on ne peut pas arriver à une démarche parfaite vers le Créateur? Essayez. Et comment est-ce qu'on se lie à d'autres dizaines? Comment est-ce qu'on se lie à d'autres dizaines? À toutes les dizaines, c'est par la prière. Vlad, pour que même pendant notre sommeil, la nuit, nous restions comme un seul homme dans un seul cœur, pour que nous allions dormir comme un seul homme dans un seul cœur. Dormir ainsi? Oui, oui, vraiment. Je n'ai pas étudié cela. Alors qu'as-tu étudié? La nuit, l'homme va dormir et... Avant de fermer les yeux, il s'élève vers le Créateur et il s'endort ainsi. Et quand il se réveille le matin, que fait-il? Il vérifie alors ce qu'il a atteint pendant son sommeil. Alors pendant le sommeil, tu te remets au Créateur et tu parviens à atteindre le Créateur.
2: Okay.
1: Nous dit. Alors pendant le sommeil, il n'y a pas d'ami, il se remet au Créateur tel qu'il est, oui. Et nous passons aux chansons.

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1: La première partie du cours, nous regarderons, nous sommes enregistrés sur la base de l'article « Que signifie que l'échelle est en biais dans le travail ?» 28 minutes pour la lecture. Il est écrit « Vayetse » Il rêva, et voici une échelle était dressée sur la terre et son sommet atteignait le ciel. Et voici des anges de Dieu montaient et descendaient sur elle. Il faut comprendre ce que cela nous signifie, que l'échelle doit nécessairement être placée en biais, car nous voyons chez nous que si l'échelle est dressée droite, il est impossible de monter dessus. Et comme Rashi rapporte la dracha de nos sages, et voici ces mots, Rabbi Elazar dit au nom de Rabbi Yossi ben Zirma, cette échelle se tient à Beersheva et le milieu de sa pente atteint en face du temple. C'est-à-dire que l'échelle doit nécessairement être placée dans sa pente. Que cela nous signifie-t-il dans le travail? Il faut aussi comprendre la question des commentateurs. Il faut aussi comprendre la question des commentateurs. Pourquoi est-il écrit « Des anges de Dieu montaient et ensuite descendaient ». Il aurait fallu écrire l'inverse. Et pour comprendre tout cela, il faut comprendre ce qu'est, en général, dans la création, le travail qui nous a été donné dans l'accomplissement de la Torah et des mitzvot. Car le but de la création était de faire du bien à ses créatures. Si c'est ainsi, ce travail, pourquoi en avons-nous besoin? Comme il est écrit, « Je me suis efforcé et j'ai trouvé, crois-le ». Je ne me suis pas efforcé, j'ai trouvé, ne crois pas. Cet effort, pourquoi m'est-il nécessaire? Et qu'est-ce que cela nous ajoute dans le but de la création qui est de faire du bien à ses créatures? Mais selon ce qui est écrit dans le livre Etzraïm au début, que pour faire sortir à la lumière de la perfection de ses actes, il y eut la correction du Tzimtzum, c'est-à-dire qu'il y eut une dissimulation et y occultation à l'endroit de Malchut, appelée receveuse dans le but de recevoir. Et à la place du désir de recevoir, appelé Aviut, épaisseur, il y eut la correction du Massar, dont le sujet est de ne plus recevoir plus que ce qu'il peut diriger dans le but de donner. C'est cela qui nous a causé le travail. Et à cause de cela, nos sages ont dit précisément « Je me suis efforcé et j'ai trouvé, crois-le ». Et qu'est-ce que l'effort? C'est que, par nature, l'homme a été créé avec un désir de recevoir pour son propre profit. Et puisque sur ce cli, il y eut tzimtzum et dissimulation, mais que l'homme doit travailler dans le but de donner, et puisque cela est contre la nature, c'est pourquoi cela s'appelle effort, car ce travail est difficile. C'est pourquoi, si quelqu'un dit qu'il travaille pour le Créateur et ne ressent aucun effort, c'est sûrement parce qu'il travaille pour son propre profit et non pour le profit du Créateur. Car celui qui travaille pour le profit du Créateur, c'est un signe que le corps, appelé désir de recevoir, s'y oppose. Et c'est pourquoi il est si difficile de travailler dans le but de donner par ses propres forces, jusqu'à ce qu'on ait besoin de l'aide du Créateur, sur quoi ils ont dit « Le penchant de l'homme se renforce contre lui chaque jour, et si le Créateur ne l'aide pas, il ne peut rien contre lui. Il s'ensuit que le travail s'appelle le fait de devoir travailler pour le profit du Créateur. Et le fait que nous devons travailler pour le bénéfice du Créateur, ce n'est pas, que Dieu nous en garde, vraiment pour le bénéfice du Créateur, que le Créateur aurait besoin du travail de l'homme, mais, comme sus mentionné, cela entre dans la catégorie de la perfection de ses actes. C'est-à-dire que par le fait que l'homme travaille pour le bénéfice du Créateur et non pour son propre bénéfice, alors l'homme est apte à recevoir le bien et le délice sans aucune honte, appelé pain de la honte, car il reçoit dans l'intention d'agir dans le but de donner et non pour recevoir pour lui-même. Cependant, dans l'ordre du travail où l'homme doit parvenir au degré de l'adhésion, comme il est écrit, et pour adhérer à lui, l'homme ne peut pas monter sur une seule jambe, mais il faut deux jambes, la droite et la gauche. Comme on dit nos sages, de mémoire bénie, sota, que toujours la gauche repousse et la droite rapproche. Ce qu'il faut interpréter ici, d'un côté, l'homme doit voir qu'il est repoussé et éloigné du Créateur, c'est-à-dire voir combien il est éloigné de l'adhésion au Créateur, appelé « donner », et qu'il est plongé dans l'amour de soi. Et plus il veut surmonter dans le travail de donner, il voit qu'il recule, c'est-à-dire que le mal se renforce en lui chaque jour dans une mesure plus grande, jusqu'à ce qu'il en vienne à la décision qu'il n'y a aucune possibilité qu'il y ait une réalité, qu'il puisse se libérer de l'amour de soi. Et il dit, si le Créateur ne l'aide pas, il est perdu. Et il dit, maintenant, je n'ai pas besoin de croire que le Créateur aide, mais maintenant, lorsqu'il méritera l'adhésion au Créateur, alors il dira qu'il voit dans la raison que le Créateur l'a aidé. Et comme il est écrit, psaume 127, « Si le Créateur ne bâtit pas la maison en vain, peinent ses bâtisseurs en elle. » Et il n'a rien d'autre à faire que de demander au Créateur de l'aider à sortir de la domination du désir de recevoir. Et parfois, il n'a même pas la force de demander au Créateur de l'aider. Et cela s'appelle la jambe gauche, c'est-à-dire qu'il marche sur un chemin où il voit combien il est plein de corruptions et de manques. Et il est connu que la gauche dans le travail s'appelle une chose qui a besoin de correction. Et cela s'appelle que toujours la gauche repousse. Et la seconde jambe s'appelle droite. Car une chose qui n'a pas besoin de correction s'appelle dans le travail la droite. C'est-à-dire que l'homme doit savoir combien il a un grand mérite du fait qu'il a mérité d'être parmi ceux qui servent le roi. C'est-à-dire qu'il doit croire que le fait qu'il puisse consacrer un peu de temps de son travail où il s'occupe de ses propres besoins et s'occuper de la Torah et des mitzvot, ce qui s'appelle le travail du Créateur, il ne dit pas que cela vient de sa propre force qu'il veut travailler dans le travail sacré, mais le Créateur lui a donné la pensée et le désir afin qu'il ait un peu de prise dans la Torah et les mitzvot. Et il se réjouit de cela, d'avoir un peu de mérite de servir le roi. Et il donne gratitude au Créateur pour cela, car il voit qu'il y a beaucoup de gens dans le monde qui n'ont pas un tel mérite. Et il ressent combien il est proche du Créateur. C'est ce qui est écrit, « Et la droite rapproche ». C'est-à-dire que la jambe droite est celle où il se sent proche du Créateur. Qu'ainsi, c'est précisément par les deux jambes qu'il est possible de marcher toujours plus haut et de parvenir au palais du roi. Et par cela, on peut interpréter ce qui est écrit. Et voici, une échelle était dressée sur la terre, et son sommet atteignait le ciel. L'explication est que l'échelle par laquelle on monte vers le haut, vers le palais du roi, possède là deux extrémités. A. Une échelle dressée sur la terre, qui est l'aspect de la ligne de gauche appelée sur la terre, où l'homme doit voir comment il est placé dans la matérialité, qu'il est plongé dans l'amour de soi, comme il a été dit plus haut, ce qui est l'aspect de la gauche repousse. Alors il y a place pour prier du fond du cœur, car alors l'homme regarde dans sa raison comment il ne peut rien faire pour l'utilité du Créateur, et seul le Créateur peut le faire sortir de la domination du mal en lui. Et à ce sujet, il est dit, si le Créateur ne l'aidait pas, il ne pourrait pas contre lui. B, ce qui est écrit, et son sommet atteignait le ciel, et la seconde extrémité de l'échelle est, elle est dans le ciel, comme s'il avait une perfection totale du fait qu'il se réjouit de sa part en ce qu'il a un peu de contact avec le travail du Créateur. Et il se sent ainsi heureux, car c'est un grand mérite qu'il a mérité de servir le roi et de parler avec lui, même un seul instant dans la journée. Cela lui suffit pour avoir un état d'esprit élevé. Pour cela, il remercie et loue le roi. Il en résulte, selon cela, que cette échelle sur laquelle on monte vers le palais du roi se tient en biais. C'est-à-dire que le bas de l'échelle, qui est une échelle dressée sur la terre, ce n'est pas un bas véritable comme une échelle qui se tient droite sur laquelle il est impossible de monter, comme nous le voyons dans la corporalité. Cela montre que même dans la corporalité, l'échelle doit se tenir en pente. Et la pente montre que le haut n'est pas un haut véritable. Et aussi, le bas n'est pas un bas véritable, mais comme il a été dit plus haut, c'est-à-dire que au moment où son sommet atteint le ciel, qu'il marche dans la ligne droite, qui est l'aspect de perfection. Ce n'est pas la fin de la phrase, mais il doit aussi marcher dans l'aspect de sur la terre, c'est-à-dire voir qu'il se trouve encore sur la terre. Et quand il marche dans l'aspect de sur la terre, qui est l'aspect de gauche, il doit aussi savoir qu'il doit marcher dans la droite, ce qui s'appelle « et son sommet atteint le ciel ». C'est-à-dire que bien que ce soit deux choses opposées et inverses l'une de l'autre, néanmoins, elles ne sont pas tellement éloignées l'une de l'autre qu'il y ait une grande distance à parcourir d'une extrémité à l'autre. C'est-à-dire qu'il faut marcher sur les deux lignes, et cela s'appelle une pente. C'est-à-dire, comme il a été dit plus haut, que cela montre qu'il faut marcher sur deux lignes. Et cela se prolonge de la correction appelée Tzimtzum Bet, qui est la notion de l'association de la mesure de miséricorde au jugement. Comme ont dit nos sages, de mémoire bénie, au commencement, il créa le monde avec la mesure du jugement, appelée ligne droite, dans laquelle il y a la notion de haut et de bas, appelée haut en importance, qui est l'aspect le plus pur, appelé la sphira de Keter, qui est le plus pur, où il n'y a pas de manque. Et le bas est appelé bas en importance, qui est le plus épais, appelé la sphira de Malchut, qui est le désir de recevoir. Et il vit que le monde ne pouvait pas exister. Il se tint et associa avec elle la mesure de miséricorde. Du fait que Malchut de la mesure du jugement, appelé désir de recevoir, est la racine des créatures, il était difficile de la retourner dans le but de donner ce qui est appelé le monde ne peut pas exister. Comme il est dit dans la préface à la sagesse de la Kabbale, et voici ces mots, et il vit que le monde ne subsiste pas, car de cette manière, il n'y avait aucune possibilité à l'homme, qui devait être créé de cette prina d'Alet, de pouvoir acquérir des actes de don. C'est pourquoi il fit précéder la mesure de miséricorde et l'associa à la mesure du jugement. Et l'émanateur éleva la mesure du jugement, qui est la puissance du Sof, qui se fait dans la sphira de Malchut, et il l'éleva à Bina, qui est la mesure de miséricorde. Et il les associa ensemble l'une à l'autre, par quoi fut faite la préparation pour le corps de l'homme issu de la prina d'Alet, afin qu'il soit aussi inclus de la mesure de don. Il s'ensuit que c'est précisément par l'élévation de Malchut Abina que le monde peut exister. Et l'élévation de Malchut Abina, le Saint Ari l'appelle ligne diagonale. Et il a dit que c'est le sens de ce qui est écrit dans Talmud Sefirot, et voici ces mots. Et voici qu'après que le Tzimtzoum lui-même a laissé un seul parsa, et c'est le sens 2, qu'il y ait un firmament au milieu des eaux et qu'il sépare les eaux des eaux. C'est le sens du Aleph, dont la ligne du Aleph est en diagonale, comme il est dit dans le Talmud Sefirot, et voici ces mots, car la chose de la connexion de deux points dans le Tzimtzoum et la ligne du Aleph ainsi. Et l'aspect du supérieur de chaque degré est le Yud, qui est sur la ligne d'en haut, qui inclut Keter et Chochma du degré dans le sens des eaux supérieures. Ainsi, il s'ensuit que l'association de la mesure de miséricorde au jugement est appelée diagonale. Et c'est la racine pour que même dans la branche matérielle, l'échelle, qui est l'aspect par lequel on monte par l'échelle, n'existe que lorsqu'elle se tient en diagonale, qui est l'aspect de Tzimtzoum Bet, ce qui n'est pas le cas d'une échelle qui se tient droite, qui est l'aspect de la mesure du jugement, elle ne peut pas exister. Cependant, il faut savoir qu'il y a deux extrémités, qui sont l'aspect de deux versets qui se contredisent l'un l'autre, jusqu'à ce que vienne le troisième verset est étrange entre eux. L'explication sera que l'on a besoin des deux lignes et que c'est par les deux lignes que l'on parvient à la ligne médiane, car il est impossible qu'il y ait une ligne médiane s'il n'y a pas devant elle deux lignes. C'est pourquoi, lorsqu'il y a une controverse, alors, il est pertinent de dire que vient la troisième et tranche en eux et fait la paix. Ce qui n'est pas le cas, s'il n'y a pas de controverse, il n'est pas nécessaire de faire la paix. C'est-à-dire, si nous avons besoin de l'aspect de paix, alors nous sommes obligés de susciter d'abord une controverse. Sinon, il n'y a pas de place pour la paix. Cependant, la question est, pourquoi avons-nous besoin de la paix? N'est-il pas préférable, comprenons-nous, qu'il n'y ait pas de controverse et qu'il ne soit pas nécessaire de faire la paix, car ainsi l'intellect l'exige? Et la réponse est que puisque ces deux opposés existent en nous par nature, il s'ensuit que la notion de controverse est une réalité que la nature nous a faite ainsi. L'explication est que, du côté du but de la création, il y a en nous une nature que le Créateur nous a donnée, le désir de recevoir du plaisir et du délice. Et du côté de la correction de la création, nous devons aller dans la direction opposée, qui est de donner à l'exemple du Créateur. De même qu'il est miséricordieux, toi aussi sois miséricordieux. Ainsi, ces deux extrémités se trouvent en nous. Et ce que nous disons, qu'il faut faire une controverse, comme on dit nos sages, toujours l'homme doit exciter le bon penchant contre le mauvais penchant. Et comme Rashi l'a expliqué, qu'il faut faire avec lui la guerre. L'intention est qu'il révèle le mal qui est en lui. Et ce n'est pas par la controverse qu'il produit le mal. De sorte que de là naîtrait la controverse. Plutôt, le mal qui est dans l'homme est en cachette. Et si entre là une lumière de Gdoucha, aussitôt se réveille le désir de recevoir qui est en lui. Et il reçoit tout dans la réception pour soi. Et cela

à soumettre le mal et qu'il ait la capacité de travailler uniquement sur l'intention dans le but de donner. Et par cela, nous comprendrons l'explication de deux versets qui se contredisent l'un l'autre jusqu'à ce que vienne le troisième verset et tranche entre eux. Que la notion des deux extrémités de l'échelle montre qu'elles sont opposées l'une à l'autre, que d'un côté, elle est posée à terre, ce qui montre l'abaissement, qu'il voit dans la raison combien il est éloigné du Créateur, puisque il est plongé dans l'amour de soi, ce qui est disparité de forme. Et du second côté, et sa tête atteint le ciel, comme s'il avait une perfection totale, qu'il est joyeux de sa part, et joyeux comme s'il était seulement dans les cieux, et qu'il n'a aucune appartenance à la matérialité, ce qui s'appelle que l'échelle est dressée en pente. C'est ce qui est écrit. Deux versets qui se contredisent l'un l'autre jusqu'à ce que vienne un troisième verset étrange entre eux. C'est la ligne médiane. C'est-à-dire que ces deux lignes engendrent le troisième verset qui est le Créateur, appelé ligne médiane. Et c'est comme on dit nos sages, de mémoire bénie, Nida, il y a trois associés dans l'homme, le Créateur, son Père et sa Mère. Son Père donne le blanc, sa Mère donne le rouge, et le Créateur donne en lui l'esprit et l'âme. Il faut expliquer, son Père donne le blanc, que son Père est l'aspect 1 dans le travail, qui est l'aspect de la ligne droite, c'est-à-dire la perfection. Le second est la ligne gauche, c'est-à-dire l'aspect du manque, comme susmentionné, ce qui s'appelle « elle donne le rouge », qui est l'aspect du manque. Et le Créateur donne alors l'âme et l'esprit. Alors le Créateur lui donne l'âme, l'aide nécessaire, comme il est dit dans le Zohar, qu'on l'aide avec une âme sainte. Et c'est ce qui s'appelle le Créateur donne l'esprit et l'âme. Et il faut expliquer ce que dit Rashi. L'échelle est dressée à Beersheba et le milieu de sa pente atteint en face du temple. C'est-à-dire, comme susmentionné, le milieu, c'est-à-dire la ligne médiane, est en face du temple, qui est l'aspect du Créateur. Et selon ce qui a été dit, il faut expliquer pourquoi il est écrit « Et voici des anges de Dieu » montent et ensuite descendent. Il aurait fallu écrire l'inverse. D'abord descente et ensuite monte. Il faut répondre selon le travail, puisque ce sont des hommes qui veulent travailler pour l'utilité du Créateur et non pas pour leur propre utilité. Ils sont appelés anges de Dieu. C'est-à-dire qu'ils sont venus dans ce monde en mission pour Dieu, c'est-à-dire pour travailler pour Dieu, comme ont dit nos sages, Souka. Nous sommes des envoyés de la mitzvah. Et Rashi explique là-bas, puisqu'ils sont allés saluer le chef de l'exil, car un homme est obligé de saluer son rav lors de la fête, ce qui signifie que nous nous occupons des mitzvot. Nous sommes des envoyés de la mitzvah, ce qui signifie envoyés de la mitzvah. C'est-à-dire qu'ils sont venus dans le monde pour être des envoyés du Créateur, que tous doivent faire et accomplir tout ce que le Créateur a ordonné de faire, ce qui signifie, comme il est écrit, que Dieu créa pour faire. Comme il est expliqué dans le Soulam, que la notion de créa est l'aspect de l'existence à partir de l'absence, que l'intention est sur le désir de recevoir qui vient du Créateur. Faire appartient aux créatures, c'est-à-dire qu'elles doivent travailler pour l'utilité du Créateur. Il s'ensuit que ces hommes qui travaillent pour l'utilité du Créateur sont appelés anges du Créateur, comme susmentionné, envoyés du Créateur. Et par cela, il faut expliquer ce qui est écrit, Moed Katan. Si le Rav ressemble à un ange du Seigneur, ils chercheront la Torah de sa bouche, et sinon, qu'ils ne cherchent pas la Torah de sa bouche. Et l'on questionne à ce sujet.

0: Qu'est-ce que celui qui veut étudier la Torah auprès d'un rave doit d'abord voir un ange du Seigneur et ensuite, après qu'il a déjà vu la forme d'un ange du Seigneur, alors c'est le moment où il ira chercher un rave qui ressemble à un ange du Seigneur. Et selon ce qui a été dit, il faut expliquer que si le rave enseigne aux élèves le travail qui doit être dans le but de donner, c'est-à-dire dans quel but l'homme vient dans ce monde-ci pour accomplir la mission du Seigneur, qu'il travaille pour le bénéfice du Seigneur, il s'ensuit que l'homme est un envoyé du Seigneur et non pas qu'il est le maître de maison dans ce monde-ci, mais qu'il est un serviteur du Seigneur, c'est-à-dire un envoyé du Seigneur, ce qui signifie un ange du Seigneur. Et c'est là le sens de « si le Rav ressemble à un ange du Seigneur, ils chercheront la Torah de sa bouche ». Et selon ce qui a été dit, nous comprendrons pourquoi il est écrit d'abord « et voici les anges de Dieu montaient ». La raison est que dans la voie du travail, pour être un ange du Seigneur, c'est-à-dire pour travailler pour le bénéfice du Seigneur, il faut d'abord monter sur l'échelle, ce qui s'appelle l'aspect de la droite, qui est appelé « et sa tête atteint le ciel ». Et ensuite, descendre en bas, qui est l'aspect de la gauche, qui est posé sur la terre. Et ensuite, encore une fois, ce qui s'appelle « monte et descende ». Et ensuite, il mérite la ligne médiane, c'est-à-dire que le Créateur donne l'âme. Et alors, il mérite l'adhésion au Créateur.
1: איזה מאמר, איזה מאמר,
0: כל ארטיקל, כל ארטיקל.
1: מגלה שפל, אביות, כמה רחוק מהבורא, בן אדם.
0: À partir du manque de la qualité du jugement, l'homme découvre la bassesse, combien il est loin du Créateur.
2: אנחנו קראנו מאמר, מהו שהסולם הוא באלכסון בעבודה, משלבי הסולם קרח ערב, דף.
3: Donc on a lu... L'article signifie que l'échelle est en diagonale dans le travail, dans les degrés de l'échelle. Diagonale nous indique l'association de Raramim Adin, le jugement à la miséricorde. Le lien entre les qualités du Créateur et les qualités de l'être créé, justement, selon le lien correct qui existe entre elles. L'homme arrive, se perfectionne, monte tout le temps et atteint son adaptation au Créateur. Et ça, c'est notre but. Ça veut dire que l'homme doit comprendre que toutes ses actions avec le groupe, quand on lui demande chaque fois, bon, que devons-nous encore faire ? Comme si on n'avait pas déjà tout fait. Il est clair qu'on n'a encore rien fait. On est un petit peu seulement au début du chemin, mais on ressent on ne ressent pas le manque de ce qu'il faut encore faire. Quel autre moyen encore activer? Et toutes les nouveautés ne peuvent pas venir entre nous, mais seulement de notre lien avec le Créateur. Ça veut dire que si un groupe ou une personne a besoin et veut recevoir, ressentir l'étape suivante, ce qu'il doit faire ensuite, il doit examiner, contrôler son lien avec la divinité. Et de là, il doit venir une sorte d'invention, d'impulsion au renouveau à partir de cela. Et le Créateur doit être en tête. C'est ce qui est écrit, et que si le Rav ressemble à un ange, apprend la Torah de lui. Qu'est-ce que ça veut dire un ange ? C'est celui qui exécute l'ordre, qui amène l'étudiant à l'intention pour donner. Le lien avec le Créateur, c'est ce qui se révèle à nous dans le sixième sens. La mesure de la révélation du Créateur dans le sixième sens peut être partielle, selon le développement de ce sens-là, ou bien dans la mesure de ce qu'on appelle le monde d'Asiya, Tira, Bria, Tzilut, Kadam, Kadmon. Qu'est-ce que ça veut dire? Que sont ces mondes? Les mondes, ce sont encore nos impressions du Créateur, impressions incomplètes, car notre sens n'est pas encore ouvert au don à 100%. Et comment est-ce que la personne arrive en général, et pourquoi l'homme a-t-il besoin d'arriver à un tel lien avec le Créateur? Le besoin vient de ce fait que nous-mêmes, nous ne sommes pas capables ni de recevoir ni de donner. Selon notre nature, le désir de recevoir tel qu'il a été créé n'est pas capable de recevoir. Parce que recevoir signifie qu'il reçoit et prend du plaisir. Et on peut vouloir recevoir, et cela est ressenti chez nous comme des souffrances. Et quand on arrive à la réception, immédiatement, le plaisir éteint le désir. Et c'est ce qui est ressenti quand le plaisir entre dans le désir avant que le désir s'éteigne. Et cela s'appelle chez nous le plaisir. Une sorte d'instant de plaisir, comme un orgasme, comme une irruption de plaisir pendant une seconde, et pas plus. Pourquoi? Parce que la lumière éteint le cli, éteint le récipient. Et comment est-ce qu'on peut comprendre la question du don? Si le plaisir est reçu dans le désir de recevoir pour donner, ce qui est justement le don, on ne travaille pas avec notre désir de recevoir. On travaille avec le désir de recevoir du Créateur, qui est infini. Le désir de recevoir du Créateur, oui, le Créateur veut prendre plaisir à ce que nous prenions plaisir de lui. Il a un désir de recevoir infini, mais en quoi s'exprime ce désir de recevoir infini? En cela qu'il veut nous donner dans une mesure infinie. Alors le Créateur est la source du désir infini et la source du flux de l'abondance. Et si nous prenons les deux et qu'on les utilise, on se rend exactement comme le Créateur. Donc, il ne peut pas y avoir ni nouveauté, ni aucun pas de l'homme vers une autre direction, mais seulement vers le Créateur, vers l'acquisition de ce dépôt, de ce réservoir, le désir de recevoir et le réservoir du flux du plaisir. Et qui est l'homme? L'homme n'est toujours qu'un point noir, appelé l'existence à partir de l'absence. Et à part ce point, toutes les autres choses, les désirs, les flux, il les reçoit du Créateur. Donc il ne peut y avoir d'une part une fine bougie, la mesure de notre existence qui est dans notre sensation et qui est détachée du Créateur. Et dans celle-ci, on ne ressent pas la source, ni dans notre désir, ni dans notre flux, ni dans notre plaisir qui existe dans notre désir animal. On ne ressent pas le Créateur, mais à part ce point de vie appelé une fine bougie, l'erdakik, ce qui s'appelle la vie dans ce monde, ressenti dans ce petit désir, à part cela, ce qui est ressenti dans l'âme, ça veut dire dans un autre point appelé le point dans le cœur. Et là, le désir et l'abondance viennent tous deux du Créateur. Et donc, chaque fois, être dirigé vers lui, aspiré à lui. Le placer en tête de toute pensée et de tout acte. C'est tout simplement la seule chose juste qui puisse exister dans nos actions. Je répète, cela découle du fait qu'à part le point d'existence à partir de l'absence, le seul point de brisure, le petit point noir, rien d'autre n'a été créé. Toutes les autres choses résultent de ce qu'on reçoit du Créateur, son désir et son abondance. Donc, de notre côté, il doit y avoir un mouvement seulement vers lui. Et en cela, chacun, et le groupe, et le monde entier, doivent avancer et se perfectionner. Oui. Où est-ce que j'introduis ici mon propre rôle, si je ne suis pas pour moi, qu'il sera? Si je ne suis pas pour moi, qu'il sera? Tu l'introduis dans ton action. Mais vers qui est dirigée la droite de « si je ne suis pas pour moi, qu'il sera » Vers quoi est-ce qu'elle est dirigée? Vers une connexion avec qui? Ça veut dire concrètement, vers ici, toutes tes actions, pensées, désirs, exécutions, peu importe quoi, mais avec quoi doivent-elles être connectées? C'est ce qui est écrit dans la lettre, page 64. Si tu te diriges exactement vers lui, tu te diriges vers lui dans chaque acte qui peut t'amener à lui. Alors on dit que ces trois points, Israël, le Créateur et la Torah, sont reliés ensemble. C'est tout. Alors ce que tu fais, c'est pour la correction. Alors cet acte s'appelle une mitzvah. Un bon acte. Tout le reste, à part cela, est une transgression et un mauvais acte. Il n'y a pas de milieu, ou bien vers le Créateur, ou bien vers les autres côtés. C'est pour cela qu'il dit une ligne très fine, qui est dirigée vers lui. Et tout le reste, les 360 degrés, en dehors de cette ligne, en dehors de cette seule direction, c'est de l'idolâtrie, une direction incorrecte. Et on est au point central, au point médian qui monte jusqu'à une sauf uniquement par cette ligne. Le Créateur n'a pas besoin de notre travail. Donc il apparaît. Le Créateur n'a pas besoin de notre travail. Donc une grande partie de la personne est juste... Tu poses déjà une autre question. Tu demandes si on veut lui donner et qu'il veut que nous lui donnions. Si c'est seulement sous cette forme que je me relie à lui, que je prends de lui le désir de recevoir, le désir de donner, et toute cette méthode, recevoir pour donner, et tout le reste, alors pourquoi ne me révèle-t-il pas toutes ces choses ? Pourquoi est-ce qu'il est caché ? Voyons, révèle-toi, montre-toi, qui es-tu, qu'es-tu ? Comment fait-on ces choses ? Enseigne-les-moi. Et ensuite, exige toutes ces choses, oui. C'est ce que tu demandes, oui. Il veut que quelque chose dépende de nous. S'il se dévoilait, tu serais un ange. Ça veut dire que tu accomplirais exactement selon la mesure de son ouverture, ce que cette ouverture, cette révélation t'imposerait de faire. Alors, tu n'aurais rien à faire. Tu exécuterais simplement les ordres de la nature divine qui se révèle devant toi. Et là-dedans, tu n'aurais aucun acte à toi. Comme maintenant, le désir de recevoir agit sur toi sans te demander ton avis. Mais détermine de l'intérieur tout ce que tu feras, ainsi le désir de donner. S'il se révélera à toi, il t'obligerait à faire toutes les actions. Donc, on nous a donné le temps de la dissimulation, qui est très long, car ce temps de dissimulation doit donner un fondement, une base à tout le reste du chemin, à tout le reste de l'échelle. Un fondement, une base de libre choix. Et uniquement dans la dissimulation, tu peux avoir du libre choix. Mais après que, depuis cette dissimulation, tu décides par ton libre choix, comme si c'était libre, mais quoi qu'il en soit, c'est un libre choix. Tu décides que tu veux réellement arriver ou non. Alors, tu arrives et tu accomplis tous les actes de don qui existent sur l'échelle des degrés à partir du choix que tu as fait au temps de l'obscurité. Alors, le temps de l'obscurité doit te donner, pour les 125 degrés, disons, si on compte toutes les chaînes comme 125 degrés, pour chaque degré des 125 degrés, pendant le temps de l'obscurité, tu dois décider, je fais cet acte par ma décision libre, mon libre choix. Et quand tu arrives à chaque degré, cette décision intérieure de faire, d'accomplir d'une manière libre se révèle à toi. Et à partir de là, tu agis dans la spiritualité exactement de manière libre. Sinon, tu es un esclave. Et ça ne sert à rien de créer pour que tu accomplisses l'acte du Créateur, pour le Créateur. Cela n'est pas du tout nécessaire. Et pour toi aussi, tu serais alors au degré du minéral, végétal, animal, qui accomplit seulement les ordres de la nature. Donc, il y a le temps de la préparation, le temps de l'obscurité, et tu décides par toi-même que tu veux lui ressembler. Que comme il me donne, je veux lui donner. Quand cela, j'arrive à être comme lui. Car c'est la seule chose parfaite et complète. Et de cette façon, j'ai toujours des récipients, des désirs. Pourquoi est-ce que j'ai des désirs ? Pourquoi le Créateur m'amène-t-il des désirs ? Après tout, il n'est pas un manque, mais parce qu'il a un plaisir infini et un désir de donner infini. Et à partir de là, je reçois mon désir de recevoir infini et un désir infini de lui donner en retour. Et moi, j'utilise tout en lui. En fait, je ne suis qu'un point qui sait l'utiliser, c'est tout. Et alors, si je prends de lui le désir de recevoir, si je prends de lui l'intention pour donner, si je prends de lui l'abondance et que j'en prends plaisir, pour qu'il prenne plaisir, ça veut dire pour donner. Alors tout passe à travers moi, le désir, l'intention et l'abondance, oui. Et alors, en fait, lui et moi devenons la même chose. Mon point s'inclut en lui comme un point actif. Et son activité, c'est exactement la grandeur du Créateur, c'est tout. Donc, dans le désir de recevoir qu'il reçoit pour lui-même, il y a toujours la mort. À mesure qu'il se remplit, immédiatement, le désir de recevoir disparaît. Et alors, son désir et son flux qu'il puisse révéler, cela s'appelle chez nous la mort. Mais le désir de donner qui va constamment et grandit de plus en plus et qui n'a pas de fin est un désir qui apporte la vie. Et sa sensation de l'abondance et du désir ensemble avance et apporte à ce sens une sensation infinie, Ein Sof. Et cela s'appelle l'homme qui adhère au désir afin de donner commence à ressentir son existence dans une brina infinie, éternelle, où il ne meurt pas. Et réellement, il ne traverse pas un événement de mort. Ce qui n'est pas le cas de nos corps, qui se renouvellent à chaque fois. Oui. Mais si un homme entre dans le travail pour donner, alors il apprend en quelque sorte à se connaître. Il voit qu'en fait, plus il investit, moins il a de force pour donner. Nous sommes au temps de la préparation, plus nous essayons d'arriver à la forme du don, plus on voit qu'on est incapable. Et alors on s'affaiblit et on est déçu. Et de nouveau, le désir de recevoir se révèle à nous, et de nouveau, le désir de donner, de nouveau, on décide que peut-être cela vaut la peine de recevoir afin de donner, donner pour donner. Peu importe, mais de nouveau, on voit qu'on ne peut pas, et ainsi de suite. C'est déception et le renouvellement du désir, puis de nouveau la déception et le renouvellement du désir, et de nouveau la déception, et à chaque fois davantage, encore et encore, doivent nous amener à la décision finale. Je n'ai pas le choix. Je dois arriver à la révélation du Créateur. Qu'il se révèle à moi comme grand, comme gouvernant, comme infini dans les désirs, dans les forces, dans l'abondance. Que cette sensation qui se révèle m'aide à accomplir cette méthode afin de donner. Si pendant tout le temps de la préparation, je décide lentement, petit à petit, d'arriver à la forme du don, que c'est la meilleure chose, alors si je décide réellement, le Créateur se révèle. Il se révèle comme une force qui m'aide à accomplir la méthode du don. Mais si je ne suis pas encore arrivé à cette décision, alors s'il se révèle, ça veut dire que je veux qu'il se révèle uniquement comme une source de plaisir. Mais la source de plaisir pour moi, c'est la mort. Donc sous cette forme-là, il ne se révèle pas. On doit chercher une satisfaction dans le travail, uniquement dans la mesure où cela nous donnera la vitalité et de la force pour continuer à avancer dans la bonne direction, dans la direction du don. Ça veut dire qu'à chaque fois, je dois voir quel bénéfice j'ai du don, même si c'est un bénéfice afin de donner. Même si c'est un bénéfice qui se révèle dans l'équilibre de réception. Il a dit qu'il fallait marcher sur deux jambes. Si tu n'es pas encore arrivé à l'état final, comme tu le dis, comment introduis-tu la jambe gauche dans... Quelle jambe gauche? De quoi tu parles? Mais dans l'article, il parle du fait qu'il faut marcher sur deux jambes. Sa tête atteint les cieux et sa base est posée sur terre.
4: Non.
3: Ouais. Mais à chaque fois, tu dois d'abord commencer par sa tête, à tel essieu, et ensuite sa base est posée sur la terre. Alors ici, ce que je comprends, c'est qu'il dit que l'homme doit se tenir sur le désir de recevoir et son intention doit être dans le Créateur afin de donner. Et s'il relie les deux, alors la diagonale, le lien entre eux, sera à Jérusalem. S'il vous plaît, on pas bouger là-bas. C'est tout. Alors le lien entre eux sera précisément à Jérusalem, au point de connexion entre le Créateur et la créature. Jérusalem, c'est Tiferet, c'est la ligne médiane. Alors qu'est-ce que tu demandes ? Mais selon ce dont on vient de parler, tant que la ligne droite ne m'est pas connue clairement, je ne peux pas activer la ligne gauche, même un peu. Où est-ce une erreur ? L'homme peut activer la ligne gauche dans la mesure où il est sûr que cette gauche se joindra à la droite. C'est ça que tu veux entendre ? Mais comment est-ce que tu peux en être sûr ? Je peux en être sûr uniquement après m'être totalement attaché à la ligne droite et avoir fait sur cette ligne droite tout le travail que je pouvais. Ça veut dire que j'ai entièrement accepté la question du don, le désir de recevoir qui se révélera ensuite, se révélera déjà chez moi sous une forme où je pourrais le maîtriser, mais seulement après avoir terminé le travail de la droite. C'est pourquoi il dit 23h30, soit dans la joie, et une demi-heure peut-être fait une critique, c'est tout.
1: Non.
3: Oui. Mais quand des perturbations arrivent et après une descente de l'homme, l'homme est-ce qu'il doit simplement ignorer toutes ces choses et commencer à demander au Créateur ou quoi ? Ou est-ce qu'il doit découvrir quelque chose à travers ces perturbations ? Quand des perturbations arrivent, l'homme doit immédiatement faire sur elle un tzimtzum, comme si elle n'était pas des perturbations. Renouveler son lien avec la droite. Quand il reçoit un lien avec la droite, avec le don, qu'il se révèle à lui-même ou tant qu'il en est capable, la grandeur du Créateur. Après cela, s'autoriser à commencer à travailler avec les perturbations sous une forme très critique, dans une limitation. Chaque fois avec les freins. Combien révéler de perturbations de sa vie ? Seulement dans la mesure, elles n'influenceront pas la mesure de sa dvekut avec le Créateur. Si tu vois que certaines pensées, que certaines choses te perturbent, oui, n'entre pas dans ces pensées. Ne les réveille pas, mais peu à peu, réveille-les tout le temps dans une très petite mesure. Encore une goutte, encore une goutte, encore une goutte. C'est tout. Et tu verras alors comment elles viennent à toi sous une forme très, très dirigée pour te donner la possibilité chaque fois de renouveler ton rapport à la réalité du côté de la dvekut avec le Créateur. Disons qu'il arrive quelque chose, à Dieu ne plaise, une catastrophe. Alors immédiatement, tu dois renouveler la réalité correcte qu'il y a le Créateur, les créatures, et comment il arrange cela, et comment il fait cela. Et ne pas penser à cette catastrophe ni à rien. Et ensuite, peu à peu, relier ce que tu vois, cette image, pour que cela ne t'ait te détache pas du lien et du rapport au Créateur, mais au contraire, renforce cela chez toi. C'est une chose difficile, mais en fait, il n'y a pas tellement de de mots ici. C'est... Mais comment, du fait que l'homme se tourne vers lui, un désir s'attache-t-il à lui ? On a dit qu'il est la source de l'abondance, qu'il est la source du désir, du manque infini. Alors, comment, du fait que l'homme se tourne vers lui, justement, un manque ou un désir s'attache-t-il à l'homme ? Ou bien, je n'ai pas compris ce que tu dis. Je n'ai pas compris ta question. Tu as dit que le renouvellement du désir peut venir seulement de la connexion avec le Créateur. Bien. Ce dont j'ai parlé, j'en ai déjà parlé à partir d'un homme qui a sous son contrôle deux lignes. Et il avance et établit que la ligne droite et la ligne gauche viennent toutes deux du Créateur. Le désir de recevoir aussi, j'écris le mauvais penchant, j'écris la Torah comme une épice. Ces deux lignes viennent du Créateur. Le désir de recevoir, c'est la ligne gauche. Le désir de donner la force du don, c'est la ligne droite. Oui. Ce sont les deux anges qui se trouvent entre les mains de l'homme. Et s'il veut les faire, les relier comme ligne médiane, car son rapport au retour vers le Créateur, c'est la ligne médiane. Ces deux lignes, il les reçoit d'en haut, ces deux forces. Et la manière dont il construit son rapport au retour avec le Créateur, c'est dans la connexion entre ces deux lignes. Qu'est-ce que tu demandes là-dessus ? Je n'invente rien de nouveau. Peut-être que je construis la phrase d'une nouvelle manière, mais auparavant, aujourd'hui, je me permets de le dire sous une forme plus courte. Mais simplement... Mais je ne comprends pas ce qu'est la connexion avec le Créateur. On dit qu'il doit être la tête de l'action au début et aussi à la fin de l'action. Qu'est-ce que c'est ? Au début de l'action, il doit y avoir un lien avec le Créateur. Allez, je planifie alors toute cette action pour qu'elle m'amène à la connexion avec lui. Et à la fin de l'action, c'est qu'en réalité, je suis arrivé à la connexion. Je ne comprends pas que veut dire le début, la fin des actions doivent être connectées au Créateur. Oui, connectées. Mais alors, malgré tout, c'est moi qui fais l'action, non ? Bah, sinon, qui l'a fait, si ce n'est pas toi ? Tu es dans une philosophie selon laquelle il fait tout et toi tu n'es qu'une imagination, que tu existes, tu n'existes pas. De quoi tu parles au juste ? Tu dis pour faire quelque chose ou pour te dire que tu n'existes pas, qu'il n'y a rien à faire ?
4: Non.
3: Mais j'étudie pour arriver à quelque chose, c'est tout.
4: Bon.
3: Autant c'est une méthode alors. Depuis Abraham, notre père, et par la suite, tous les livres saints qui ont été écrits sur comment se connecter avec le Créateur, il n'y a rien d'autre. Mais comment, du fait que je me tourne vers lui, quelque chose est acheté à moi ? Laisse tomber le pourdonner, tous ces mondes, toutes ces choses. Il n'y a qu'une seule chose, se connecter avec lui, c'est tout. Car je vois que vous êtes embrouillé ici. Vous ne savez pas quoi faire. Dis-nous quoi faire, j'entends ça de toutes sortes de groupes. Qu'est-ce que j'ai quoi faire ? Vous devez chercher quoi faire, mais uniquement dans cette direction, c'est tout. Bon, je redemande, très simplement. Comment, du fait que je me tourne vers lui, un désir s'attache-t-il à moi ? Je me tourne vers lui. Je ne sais pas exactement ce que ça veut dire vers lui, mais comment, à partir de là, un désir, est-ce qu'il s'attache à moi ? Pourquoi ? Il n'y a pas d'équivalence de forme, il n'y a rien. Laisse tomber l'équivalence de forme. Tu ne sais pas ce que c'est que l'équivalence de forme. Tu ne sais rien. Tu te tournes vers lui. Pourquoi ? De quel état parles-tu ? Un homme avant le marsum et ainsi de suite. Un homme se tourne vers le Créateur et lui demande. Quoi ? Que j'ai mal ? Et pourquoi d'autre ? Est-ce que je me tourne vers lui ? J'ai mal ? Et est-ce que je me tourne pour quelque chose d'autre quand j'ai du bien ? Non, quand j'ai mal. Donc, quand j'ai mal, ouais, c'est tout. Alors, je me tourne vers lui. Alors, je dois discerner que je dois me tourner uniquement vers lui. Pas vers mon intellect, pas vers ma force, pas vers mes amis, pas vers l'État, vers rien. Seulement vers lui. Oui, je me tourne vers lui. Et qu'est-ce que je veux de lui ? Ben, ça peut maintenant changer. Je veux peut-être de lui un manque, je veux peut-être de lui une direction. Quel manque? Il me manque un manque. À Dieu ne plaise qu'un manque arrive. Je veux de lui avant tout, la première chose, oui, que j'ai du bien. Que j'ai du bien puisse venir à moi de deux sources. Dans l'esprit et dans le cœur. Ça veut dire que j'ai du bien simplement sous une bonne forme et j'ai du bien et simplement sous une bonne forme. Arrêtez de tourner avec les chaises là-bas. Cela indique un manque de concentration de votre part. Un homme entièrement concentré ne peut pas bouger. Quelqu'un pose une question et eux, cela ne les concerne pas. C'est vraiment une perte de temps. Pas seulement vous. Pas participer à la question de l'ami, c'est perdre le lien, la connexion, la force, la capacité d'acquérir des kelim. Chacun est assis seul pendant le zon, c'est pour ça que vous comportez comme ça.
2: Quand
3: je me tourne vers lui, je lui demande deux remplissages. Un remplissage dans le sentiment et un remplissage dans l'intellect. Dans l'intellect, je dois me justifier moi-même, le justifier, et justifier la situation dans laquelle je me trouve entre nous, dans laquelle je suis. Quelque chose de désagréable est arrivé. Je me sens mal, je me tourne vers lui, je dois me sentir bien, et comment je vais me sentir bien dans ce mal? Si je reçois une justification, alors je dois me connecter à lui, à la pensée de la création, je dois attirer sur moi toute la connexion possible avec lui. Et après avoir fait ça, alors je commence à réveiller toute l'action qui me traverse. Et avoir en lui jusqu'à la profondeur maximum dont je suis capable, pourquoi il me fait cela? Pourquoi il me fait ça? Dans un seul but. Que dans cette action, cet acte effroyable, je découvre le point de connexion avec lui. C'est l'intellect? C'est ce qu'il écrit au début, là. Il y a une certaine lettre au sein de cette terrible souffrance qui s'abat sur eux, se révèle là une goutte d'union, c'est tout. Et t'as dit, quand je me tourne vers lui, je dois me justifier, je dois le justifier, c'est exact? Oui. Donc moi, pourquoi est-ce que je le justifierais? D'où est-ce que je le justifierais? Tu ne peux pas le justifier, tu dois chercher comment faire cela. Ta recherche peut être avec l'aide du groupe, avec l'aide des livres, des auteurs, jusqu'à ce que tu arrives à un état où, si tu es incapable de le justifier, tu le lui demandes. Alors aussi, de cette recherche encore, doit venir à toi un manque. Soit tu dois le justifier pour que tu aies du bien, soit peu à peu, se révélera à toi un manque de le justifier, car tu ne veux pas penser du mal de lui. Alors comment cela changerait-il? Ça veut dire, je me tourne vers lui. Cela change par la lumière, tu demandes comment cela se fait en toi, par le fait que tu cherches et veux et que tu ne peux pas et que tu n'y arrives pas, la lumière qui vient à toi, la lumière environnante, agit et change les choses en toi. Mais je veux seulement ajouter, le changement est dans l'homme, il est clair que le changement est dans l'homme, mais on a déjà parlé des dizaines de fois, il n'est pas dans le créateur donne tout le temps le bien et ainsi de suite jusqu'à ce qu'ils écrivent, admettons que je l'accepte. Bon. Alors, par quoi, du fait que l'homme cherche et du fait que l'homme demande et du fait que l'homme fait toutes sortes d'actions, par quoi est-ce que ça change dans la personne? Si ce n'est pas un changement psychologique dont nous parlons, alors qu'est-ce qui change dans l'homme? Comment? Quoi? ou bien quelque chose d'autre se réveille soudain dans l'homme qui ne s'était pas encore réveillé, et seulement s'il demande cela, il se réveillera. Alors pourquoi ou où est-ce que c'est ici? Sais-tu qui est la personne dont tu dis ça? Non. Non, l'homme, c'est ce qu'il ressent. Et ce qu'il ne ressent pas n'appartient pas encore à l'homme. Il y a un point, un désir animal, qui ressent comment il existe à travers ses cinq sens. Ces cinq sens qui ressentent quelque chose ressentent aussi le Créateur, la lumière, la manière dont ils ressentent le petit désir de recevoir. Ils l'appellent ce monde. Et selon cela, l'homme se ressent lui-même comme existant, comme ressentant ce qui impressionne ses sens. Les sens ne sont pas à lui, le désir de recevoir n'est pas à lui. Et la mesure de l'impression n'est pas à lui, seule la sensation, il se l'attribue à lui-même. Et un autre point peut se révéler à lui qui veut ressentir la réalité et qui ressent à sa place l'obscurité. Parce que là, il ne peut pas ressentir, il ne peut ressentir que le Créateur. Pourquoi? Parce que c'est un point, en vérité, c'est un désir de donner. Ce n'est pas l'homme, c'est ce qui est resté dans l'homme de la brisure de Kélim. C'est ce qui est resté dans l'homme du Massar, de l'écran. C'est une partie divine, ce n'est pas pour rien qu'elle est appelée une partie divine d'en haut. Le désir est autre. Alors il y a maintenant dans l'homme deux désirs. Un avec lequel il travaille, qui reçoit. Alors il peut se remplir seulement de plaisirs animaux, honneur, argent, connaissance, c'est tout. Et qu'est-ce qu'il ressent à travers toutes ces choses? Seulement la petite réalité qu'il appelle ce monde. Il appelle ça réalité, ce qu'il ressent. Et s'il développe le second point, là, il ressentira le Créateur uniquement. Il ne peut pas ressentir dans ce point aucune autre chose. Il sera noir, cela s'appelle dissimulation, tout le temps. La cause ne se révèle pas. Et seul le Créateur se révèle, à mesure de la révélation du Créateur, dans ce second point, dans ce second sens, pour ainsi dire, oui. Ça s'appelle les mondes, les dissimulations de la mesure complète de la révélation. Et comment ce deuxième point est-ce qu'il change et s'impressionne de tout ça et grandit par toutes sortes d'occupations que l'homme fait dans la Torah et Mitzvot, comme on dit.
4: Rabbi Shimon Gila katav.
3: Mais comment? Comment? On ne sait pas comment. Eux nous écrivent comment Abraham l'a décrit, il l'a écrit, Rabbi Shimon l'a découvert, il l'a écrit, le Hari a écrit, le Ramram, le Rambam, peu importe. Chacun écrit comme ça, ce que on ressent ça. Et pourquoi du fait que je demande quelque chose, même de nombreux soirs, mon ressenti change-t-il? Pourquoi? D'où ça vient? La sensation dans ce sens dépend uniquement de la lumière environnante. Elle n'est pas encore intérieure pour devoir le remplir, mais elle l'éclaire de loin. Et qu'est-ce que ça veut dire de loin? De l'extérieur de lui, elle ne peut pas encore briller en lui par l'intermédiaire du massar, de l'écran. Mais ce point ressent en lui, dans les kélim extérieurs, à l'extérieur du massar, et c'est tout. Alors cette lumière change tout le temps, et qu'est-ce que ça veut dire la lumière qui change? La lumière ne change pas, mais ce désir de recevoir, ce désir spirituel, change tout le temps. Mais pourquoi? Parce qu'il se développe. Parce qu'il se développe. La lumière qui agit amène toujours au développement du désir de recevoir. Tu pourrais dire, mais si tu as dit que la lumière ne change pas, comment peut-on dire qu'elle arrive au développement du désir de recevoir? Parce que, à l'intérieur du désir de recevoir, tu as des régimes depuis maintenant jusqu'à Ein Sof. Et chaque réchimo sort, se réalise, se termine. Et le réchimo suivant sort, se réalise, se termine, et ainsi de suite. La lumière pousse tout le temps, de la même manière, vers Ein Sof. Et parce qu'elle pousse tout le temps vers Ein Sof, de nouveaux réchimot se révèlent, et ces réchimot viennent de l'enchaînement de haut en bas, et c'est pour cela qu'on a besoin de cet enchaînement de haut en bas, pour qu'on ait maintenant des réchimot pour monter nous-mêmes de bas en haut, au moins dans notre sensation. Et si ce n'est pas pour nous-mêmes, par nous-mêmes, c'est toujours une question le mérite du choix. Bon. Alors pourquoi, par le fait que je fais beaucoup d'actions, tu demandes ainsi de suite, j'accélère le rythme de sortie des régiments de qui, de toute façon, doivent sortir. Pourquoi? Où cela est-il dans ma sensation? Tu dis, c'est pas par nous-mêmes, c'est dans notre sensation. Bon. Mais ou encore une fois, pour le rythme de cette sortie des régiments, le rythme de sortie des régiments dépend soit de en son temps, quand cela sort, selon la machine, ça veut dire, selon le rapport relatif entre les régiments et la lumière, et les régiments plus élevés se développent plus vite. Les régiments plus bas se développent plus lentement, peu importe, mais c'est bon. Aussi, en chacun, et les régiments également en elles, une composition différente en chacun, car chacun ne ressent pas son ami dans ses qualités, dans la connexion des qualités de d'Adam Harishon. Alors chacun a un rythme différent de développement. On le voit dans le monde, il y en a qui aspirent aux connaissances, il y en a qui sont encore de l'animalité, mais dans ce mélange, chacun est aussi différent. Alors, des régimes spirituels, bien qu'on dise que tout le temps un régiment se révèle, ce régiment est inclus de tous les autres régiments qui au total nous indiquent l'état de quoi viennent tous les autres. De tous les 600 000 autres régiments, chaque régiment est inclus. Alors la lumière supérieure agit sur un régiment et elle développe de loin ce qui s'appelle la lumière environnante. Et au moment de l'étude particulièrement, cela se fait par les désirs, par la société encore plus. Et ainsi, il se développe. Alors tu peux te développer jusqu'à une certaine limite, sous une forme naturelle. Et à partir d'une certaine limite, on te donne le point dans le cœur. On t'amène à l'endroit où on te donne la méthode, et alors, peu à peu, tu entres dans un état où, peu à peu, tu discernes, tu clarifies, tu veux ou ne veux pas, tu as quelque chose à déterminer là-dedans ou tu n'en as pas. Et ça s'appelle déjà la voie de la Torah. Ça veut dire provoquer le développement des régiments sous une forme plus rapide. C'est tout. C'est tout. Il n'y a pas de problème. Sous cette forme, tout se développe. Oui. Ce que j'ai ressenti, la grandeur du Créateur, l'homme ressent qu'il l'a transformé. Mais d'où ce qu'il a maintenant la force, je ne sais pas, la force de ressentir qu'il est comme le Créateur, comme lui, que l'homme est comme lui. Mais de la grandeur même. Comment l'homme, par le fait que l'homme qui ressent la grandeur du Créateur, tu dis qu'il se ressentira à l'opposé de lui, que totalement, il n'a ni force, ni capacité, ni intelligence, ni rien, pour travailler avec lui-même, pour ressembler au Créateur, pour être comme lui. Oui. C'est pas juste, car le Créateur ne se révèle jamais sous une forme qui retire à l'homme la possibilité de se développer. Il se révèle à l'homme seulement dans la mesure où l'homme peut recevoir de cela des forces pour se développer, et non pour écraser l'homme. Et la véritable forme du Créateur se révèle après toute la fin de la correction des Kélim. Et avant cela, à chaque degré, la ligne droite se révèle exactement pour permettre à l'homme une liberté d'action. C'est tout, cela s'appelle là où tu vois sa grandeur, là tu vois son humilité. Son humilité, ces deux choses, ce révélatoire sont dans sa sensation. Et tous les deux projettent aussi vers toi deux forces, comme si elles étaient opposées. La crainte et l'amour. Oui, je voulais poser une question sur la question d'Igor. Mais en quoi, quand je vois sa grandeur, cela me donne de la force d'être comme lui? Si je vois le grand, comment ça peut-il, comment ça me donne la force d'être comme lui? Encore une fois, je dis, dans l'apparition du grand face au petit, le petit peut ressentir qu'il veut simplement s'annuler face au grand. Et il est possible que quand le grand se révèle à lui sous une forme telle qu'il ressent combien il est bon d'être grand, et se révèle à lui des forces pour vouloir être vraiment grand et réaliser ce désir. Ça dépend de peu à peu de la manière dont l'homme reçoit la grandeur du Créateur. Et les rishimotes sont arrangés sous une forme où chaque rishimot, avec chaque partie en elle, organise tout le développement du rapport à l'apparition du Créateur pour l'homme. Moi, au début, je à quel grand, etc. Et ensuite, qu'est-ce que ça m'apporte? Quelle capacité à être? Et alors, peu à peu, je commence à envier, je commence à vouloir, je commence à acquérir ces choses. En plus de l'impression, elle commence à être chez moi comme étant déjà à moi. Je commence à penser depuis mon désir de recevoir, comment je peux commencer à penser, comment je peux les utiliser. Et alors, ça s'appelle le développement du désir dans les 4 degrés du désir. Mais il est clair pour moi que ça développe le désir. Mais comment ça me donne de la force? Ensuite, ça te donne des forces pour être comme lui, car tu es dans cet état. Il se révèle à toi comme le plus parfait et le plus grand. On doit commencer, le dernier, bon. Ici, il dit que dans chaque action, dans chaque pensée, il faut d'abord qu'il y ait le Créateur, le placer en tête. Si je travaille dans le groupe et que je fais de la diffusion, et que je ressens que mon corps me donne plein de force pour faire de telles actions, je ne ressens pas la nécessité de placer le Créateur en tête. Alors comment je peux identifier cette nécessité? Je pense que oui. Toute action qui n'a pas à sa tête un lien avec la divinité, une action, alors ça vaut la peine de s'arrêter et de réfléchir à ce qu'on fait. Je m'arrête moi-même, comment est-ce que j'identifie ça? C'est tout à part tes actions, à part les actions nécessaires à l'existence, qu'on ne peut évidemment pas arrêter. Je dois aider quelqu'un, sinon soit il vivra, soit il mourra, je dois encore, enfin peu importe quoi. À part les actions d'existence, je n'ai pas le temps et pour l'instant pas l'obligation de parler de ma connexion au Créateur, non. Et tant que je ne peux pas manger pour donner, je ne mangerai pas. Mange, ensuite pense au pour donner. Sinon, il n'y aura plus personne qui puisse penser à pour donner. Tu comprends, c'est tout. Mais toutes les autres choses qu'on fait et dans lesquelles on agit, il est souhaitable, dans une certaine mesure, de commencer à essayer de les relier à « afin de donner » au Créateur. Peu importe le « afin de donner » au Créateur. Et c'est ce que, moi, le fait que je n'entends pas des groupes qui me demandent « que faire pour l'amour ?» Quelles autres choses est-ce qu'on doit faire? Peut-être encore une autre idée, on ressent qu'on perd le manque, qu'on perd la tension. Ça dépend de la manière dont on découvre la nécessité de la chose. Pourquoi est-ce que vous êtes là en général? Avant, vous vous connectiez et on veut vous élever à un degré plus élevé. C'est pourquoi dans l'état actuel, on vous montre que c'est déjà devenu inutile et vous avez déjà épuisé ces rishimotes. Vous les avez traversés, vous les avez vus, vous les avez ressentis, c'est terminé. Il faut aller plus loin, vous devez rechercher la grandeur de la divinité. Uniquement lui peut vous tirer plus loin, et lui, lui seul, peut vous apporter toutes sortes d'idées. Cherchez-le. Alors si je travaille dans la cuisine, disons que je prépare la nourriture pour Shabbat, pour tout le groupe, peu importe où je travaille. Mais j'ai oublié, je dois atteindre cela dans cette action. Tu vois, je viens de l'expliquer, il m'interroge sur ce qui est nécessaire. Non, je ne demande pas ce qui est nécessaire, je n'ai plus rien à dire, c'est tout. Mais si ce n'est pas nécessaire, tu vois ce qu'il demande s'il travaille dans la cuisine, est-ce qu'il doit arrêter de distribuer la méthode parce que je ne peux pas penser au Créateur? Mais je ne pense pas à la nécessité de la diffusion, une leçon que je donne, ce sont des choses nécessaires, si tu ne les fais pas.

0: avec que tu parles avec eux de n'importe quoi, si ce n'est pas lié à la révélation de la divinité ou au lien avec lui, alors non. Alors chaque phrase que tu diras sera simplement une fausse, sans utilité. Peu importe ce dont tu parleras, de ce qui se passe dans le groupe. Ça doit déterminer tout le reste de la conduite, tout ce qui existe. Bien. Bon, désolé, c'est ma faute, je ne savais pas qu'il était possible de comprendre ça. Non. Non, réfléchissez aussi à cela et ensuite posez vos questions. Partageons nos impressions de cette leçon et ce qu'on prend pour la mise en pratique dans la dizaine.
1: Le Rav a dit au début de la leçon que si on veut ressentir la suite, l'état suivant, il faut contrôler dans ses relations et avec la divinité. De là doit venir quelque chose qui pousse à avancer, quelque chose qui se renouvelle. Durant la préparation, nous devons arriver à la décision comment nous prenons sur nous l'évolution. Et le Rav a parlé des Rechimo Beito ou Berchishena, si on entend voulu ou si on accélère le temps, et accélérer l'évolution, la réalisation des Rechimo dans le groupe. C'était très entraînant, fort discernement. J'ai été impressionné aussi à quel point le désir du Rav de faire pour nous est grand au sujet de l'évolution des Rechimo rapidement à partir de notre travail. De renforcer les liaisons et comment travailler avec le Créateur avec mesure ou contrôle. L'essentiel, c'était, je pense, l'intention, vivre entre nous la grandeur du Créateur dans chaque demande, chaque demande pour les amis. Et voilà, la grandeur, la révélation du Créateur, c'est ce qui nous mène
2: L'échelle,
1: c'est quelque chose d'essentiel. Le Rabash et ou le Bala Sulam qui ont écrit des livres qui s'appellent les états de l'échelle ou les commentaires de l'échelle. Donc, comment monter de la terre jusqu'au ciel. Donc, il s'agit d'un mélange entre le travail de l'homme et du Créateur. La lumière cherche à nous développer et atteindre le but. Avant chaque action, tu dois placer le Créateur à la tête. Et si tu captes... Ah, mais le Créateur, j'ai oublié. Il faut recommencer et ajouter le Créateur. Et que pouvoir tout faire, pas pour notre propre intérêt. Être capable de tout faire pour notre propre intérêt. Dans chaque action spirituelle, il faut ajouter le Créateur. Ce processus qui renouvelle le désir qui se fait par l'environnement. Ce renouvellement nous amène à un grand manque et à la décision d'arriver à la forme du don. Si je décide, vraiment le Créateur se révèle. Et cette forme de don, c'est-à-dire qu'on doit placer le Créateur comme but. Donc c'est la direction, le travail entre nous, la direction vers le Créateur. et à

Après, il y a ces deux lignes qu'on a lues dans l'article, droite, gauche, qui nous amènent à l'adhésion. À gauche se trouve la base de la révélation du Créateur, justement de l'état le plus bas. On a l'opportunité de révéler la miséricorde et de force. Avec deux forces, on peut travailler ensemble vers le Créateur. J'ai entendu qu'à part ce qu'on ressent, tout appartient au Créateur. Et je dois mesurer à quel point je ressens ou pas le Créateur. Accélérer le Réchimo, on ne doit pas avoir peur des montées, des descentes, mais sérieusement les lier au Créateur pour qu'on puisse arriver à atteindre la ligne médiane, l'âme, l'aide du Créateur. On a entendu que tout change grâce à la lumière, et si on cherche l'influence de la lumière sur nous, et c'est quelque chose qu'on veut, donc le fait qu'on n'y arrive pas, mais la lumière environnante nous transforme et permet d'accélérer ou de voir la grandeur du Créateur à travers les amis, comme si c'est ma façon de voir sa grandeur. On passe à la prochaine partie, mais avant, on chante une chanson ensemble.

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1: Bonjour à tous les amis au clé mondial. On commence la prochaine partie de la leçon, Pticha, préface à la sagesse de la Kabbale. On vient de terminer une leçon vraiment, vraiment magnifique. Alors, je pense qu'on l'a, tous ressenti. Et finalement, il s'agit de l'article du Rabash, du travail de bas en haut. Mais il y avait énormément de thèmes, de définitions qui sont liés au développement du désir, comment les Rishimo sortent grâce à la lumière, et on peut voir que tout absolument, c'est une seule et même chose, et le Rav vit cette situation, et quand il nous enseigne, quand il nous explique, il s'agit d'un seul système. Et maintenant, on continue Pticha, préface à la sagesse de Kabbale, et on veut voir qu'il s'agit d'un seul système. C'est pas maintenant on étudie une autre partie. C'est le même travail qu'on continue. Simplement qu'on se concentre actuellement sur, je dirais surtout, à attirer la lumière qui emmène vers le bien. On vient d'entendre qu'on est finalement un point. On ne travaille pas avec notre désir de recevoir, mais le désir que le Créateur nous a donné, les corrections, le remplissage, tout vient de lui. On va commencer avec un clip du Rav, l'approche étude, et de là on va plonger dans l'étude. Avant, on vous rappelle, comme on a dit, que il s'agit de 8 cours, chaque cours partagé en 3. On a terminé donc la première leçon, et là commence la deuxième. Et vous verrez à quel point les 4 phases de la lumière directe sont importantes. Donc, bien que c'est la deuxième leçon, le Rav explique les 4 phases, il va nous dire aussi justement pourquoi ces 4 phases sont tellement importantes. Mais commençons par le clip numéro 7, pour l'intention, notre intention précise avant l'étude. Il faut penser à notre intention. Pourquoi j'étudie? Qu'est-ce que je veux de cette étude? Comment, par cela, je m'approche du Créateur? Et que ça doit être mon souci essentiel. Et ce qui se passe ici, ce que fait le Créateur, les actions, la lumière d'Ein Sof, le monde d'Ein Sof, ce rayon de lumière qui agit, le désir de recevoir, qui se forme dans cette lumière, des choses que plus tard peut-être je révélerai, mais je dois tout d'abord avoir la correcte approche envers le texte que je lis. Tout cela est pour me lier au Créateur. Bien les amis, donc on va tout de suite commencer la leçon avec le Rav, comme Gilad, tu viens de dire. Nous verrons que le Rav explique les 4 phases de la lumière directe. Quand le Rav enseigne les 4 phases de la lumière directe, on peut le voir et ressentir que chaque fois il vit les choses à nouveau. Mais bon, c'est vivant, donc on veut le rejoindre. On veut nous aussi vivre. Il s'agit de notre racine. C'est tout ce qui se passe en nous, comment le Créateur nous développe, tout se trouve là. Donc, chacun doit être prêt à saisir tout ce qui se passe, noter des points importants, des questions, des phrases du Rav. On veut être avec lui et noter. À la fin de cette leçon qu'on va voir, on voudra partager entre nous discernement, questions, dizaines. Donc, on commence. Et ensuite, s'il vous plaît. On peut commencer notre deuxième leçon, l'introduction à la sagesse de la Kabbale. Je reprends brièvement ce que nous avons étudié dans la leçon précédente pour poursuivre avec cette leçon. Le sujet de cette leçon, le massar, l'écran. Mais avant, le massar, voyons ce que nous avons étudié. Nous avons dit dans la leçon précédente qu'en tout, Nous avons dans toute la création deux participants. C'est le Créateur. Le Créateur, en fait, c'est la lumière qui se répand. Et cette expansion s'appelle Keter, ou la pointe du Yud. Ou Prinat Shoresh, phase racine. Et de là, ensuite, sorti un kli. Pardon, je me suis trompé. Un kli. Nous l'avons appelé Chochma. Ils ignorent par un yod. C'est déjà le commencement de l'être créé. Ça s'appelle Prina Aleph. Ce kli est un désir de recevoir que la lumière elle-même a créé et rempli. Et un kli s'appelle un manque et la lumière qu'il remplit s'appelle un plaisir. Ensuite, puisque la lumière remplit le kli et lui donne du plaisir, elle domine le kli. Le kli dépend d'elle. Alors, la lumière donne au kli non seulement le plaisir, mais aussi sa qualité, celle de donner. Ça veut dire d'un kli qui est un désir de recevoir. Le kli commence soudain à sentir qu'il veut donner, car il a reçu la nature de la lumière qui remplit. Et ce kli s'appelle Bina. Plaisir de donner. Et nous le désignons par la lettre A. C'est aussi un kli. C'est aussi un manque, mais un désir de donner. Et il est vide, en fait. Pourquoi il est vide? Il n'a rien à recevoir, il ne veut pas recevoir. Orma, seulement donner. Il veut seulement donner. Donc, ça s'appelle Prinabet. De là, nous apprenons que la lumière qui s'est répandue du Créateur a créé une première fois un kli qui est le désir de recevoir, Chochma, et une deuxième fois créé un kli, le désir de donner, Bina. Et c'est Kélim. Ces deux sortes de Kélim sont totalement opposés l'un à l'autre. Celui-ci veut recevoir et prouver du plaisir, celui-là veut donner et prouver du plaisir. Du plaisir dans le don. Qu'est-il arrivé ensuite? Bina comprend qu'elle n'a rien à donner. Rien à donner. Pourquoi? Car elle n'est pas la source de la lumière. Que peut-elle donner au Créateur? Qu'est-ce qu'elle peut donner au Créateur? Quel plaisir manque-t-il au Créateur? Un seul plaisir manque au Créateur. C'était finalement la raison de la création. Alors que dit Bina? J'utiliserai ce même désir que le Créateur a créé en moi. Car je veux lui donner. C'est-à-dire qu'elle reste dans son kli, dans le fait qu'elle veut donner, avec la lumière qu'elle veut j'appelle la lumière de Chassadim. Et que fait-elle? Elle dit, mais en fait, je ne peux lui donner que si je reçois, alors je recevrai, elle reçoit. Ça veut dire que maintenant, le Kli, en fait deux parties. Une partie en lui ressemble à Chorma, à Chorma, et la seconde partie ressemble à Bina. Dessinons de l'autre côté. Ceci ressemble à Bina et ceci à Chokhma. En fait, ici, l'être créé fait exactement ce que veut le Créateur. Le Créateur lui a donné un désir de recevoir, il reçoit, il a aussi reçoit. Le Créateur lui a donné un désir de donner et il donne. En cela, il ressemble vraiment, vraiment au Créateur. Dans toute cette action, qu'est-ce qu'il manque? Il n'y a qu'à rester dans cela. Cette prina s'appelle prina gimel. C'est le troisième kli. C'est un manque. Faisons comme ceci. Effaçons un peu. Un manque de recevoir, un manque de donner. Le kli de cette façon est appelé Zeiranpin. Il comprend les deux, le vav et son signe. Et il ne manque au kli qu'une seule chose, que les désirs qui sont en lui, le désir qui ressemble à Bina, le désir qui ressemble à Chorma, ces deux désirs dont ce kli est composé, ces deux désirs viennent d'en haut du Créateur. L'être créé utilise en fait toutes les qualités que le Créateur a créées en lui. Aucune nouveauté. Ça veut dire qu'il a réalisé jusqu'ici toutes les qualités que le Créateur a mises en lui. Ici, nous avons déjà un exemple de ce que le Créateur veut faire de l'être créé. C'est pourquoi. Comment dire, plus tard, dans toutes sortes de livres de Kabbale, Zeiranpin, dans le monde d'Atsilut, s'appelle Akadosh Baruch Hu, le Saint béni soit-il. Car c'est l'exemple que le Créateur présente devant l'être créé. Ainsi doit être l'être créé. Que se passe-t-il ensuite? Ensuite, l'être créé comprend que dans ce qui arrive ici, lui-même ne se trouve toujours pas dans ses kélim. Il a reçu lui-même, non? Il a donné lui-même, non? Il se trouve devant un dilemme. Qu'est-il vraiment? Et ici, on ressort que le créé décide qui il est. Selon quoi décide-t-il qu'il veut maintenant être vraiment, après qu'il y a ici toutes les forces du Créateur qu'il a consacrées à le créer d'en haut vers le bas, maintenant, pour la première fois, dans toutes ses forces, dans toutes ses qualités, il peut sortir ici une chose entièrement nouvelle. Qu'est-ce qui est nouveau? Un nouveau désir. Quel désir? Un désir de recevoir qui veut lui-même recevoir et éprouver du plaisir. Comme ce désir-là. D'où sort ce désir qui s'appelle Malchut? Et aussi la lettre Hey, Prina Dalet. Un manque de recevoir, Pourquoi sort précisément ici un désir de recevoir et non de donner, ou moitié-moitié? Car ce kli de Zeranpin ressemble beaucoup à Keter, il contient tout. Et maintenant, l'être créé doit choisir ce qu'il veut. Alors, il choisit comme du côté du créateur d'où sort pour un désir de recevoir. Ici aussi, l'être créé sort un désir de recevoir. Et cette malchut seule s'appelle l'être créé. Avant, elles ne sont que des degrés de développement. Il en sort que le désir de recevoir qui est ressenti ici, maintenant, et le désir, pour ainsi dire, ne vient pas directement du créateur, mais ici, à la fin de Zeranpin, c'est fait ce nouveau désir. Rempli, malchut rempli par la lumière qu'elle reçoit du créateur dans son état entièrement rempli, s'appelle malchut de Ensof. Et quand elle est remplie par la lumière d'Ensof, elle ressemble à Prina Aleph, qui elle aussi était remplie par la lumière venue du Créateur. Posez vos questions sur toutes ces choses et ensuite nous passons à un nouveau sujet. Je ne comprends pas, la dernière fois non plus, j'ai pas compris. Cette dernière étape est la plus problématique. Si tu dis qu'il y a une nouveauté, la nouveauté c'est le choix, la nouveauté c'est le rejet. Quelle est la nouveauté? Je n'ai pas compris. Je n'arrive pas à comprendre. La nouveauté que nous avons dans Prinat Dalet par rapport à les Prinat précédentes, c'est que dans Prinat Dalet, il y a un désir qui ne vient pas du Créateur, mais un désir qui vient d'un éveil d'en bas, du côté de l'être créé, de recevoir davantage de ce que le Créateur a créé dans le kli de Prina Aleph. Car il y a ici le déploiement de plusieurs processus. Regarde, je veux seulement recevoir comme le veut le Créateur. J'ai reçu du Créateur un désir de donner. Je comprends que le désir de donner, le plaisir dans le don peut être meilleur que recevoir. Seulement, comment vais-je le réaliser? Je n'ai en fait aucune lumière, aucun plaisir que je puisse donner au Créateur, sauf à la condition que je reçois de lui. Nous devons comprendre qu'à chaque fois que nous passons d'une prina à une autre, disons prina Aleph, c'est le désir de recevoir que le Créateur a créé. Ensuite, quand la lumière se trouve en lui et que la lumière commence à transmettre au désir de recevoir sa qualité de donner, alors à la place du désir de recevoir commence à apparaître un désir de donner. Ça veut dire que le désir de recevoir commence à comprendre qui lui vaut mieux être celui qui donne. En cela, il peut davantage éprouver du plaisir. Nous devons comprendre, par exemple, qu'est-ce que Prina Bet? Bina. C'est la même Chokhma, seulement elle a changé, elle a reçu sur elle un ajout supplémentaire. Ça veut dire que dans Prina Bet, il y a davantage de recevoir que dans Prina Bet. Prina Bet a compris que si elle donne, elle recevra davantage de plaisir. Prina Gimel a déjà deux sortes de kilim pour donner, pour recevoir, et comprend que si elle donne au Créateur par le fait qu'elle reçoit de lui, alors elle éprouvera bien davantage de plaisir que Prina Bet et Prina Aleph. Nous trouvons ici dans les étapes du développement du désir, mais le développement de ce désir n'est toujours pas indépendant. Il vient entièrement des qualités du Créateur, la lumière qui crée le kli, qui donne au kli sa qualité de donner. Alors le kli décide qu'il peut être constitué de deux parties. Une partie ressemble à l'action du Créateur donner, la seconde partie ressemble au kli que le Créateur crée recevoir. Ça veut dire que jusqu'ici, nous avons toutes les choses qui ont comme été réalisées par la lumière venue du Créateur jusqu'ici, jusqu'à la fin de Prina Gimel. Seulement quoi? À sa fin, Prina Gimel décide Qu'est-ce que je veux vraiment de toutes ces étapes? Qu'est-ce qui peut me donner du plaisir? Qu'est-ce qui est plus proche de ma nature? Moi, je me trouve dans la relation de la lumière. Alors elle choisit qu'elle veut recevoir la lumière comme prinal. Ici, à Prina Gimel, elle dit, je veux recevoir sans aucun désir de donner depuis cette partie en moi, appelée le petit désir de recevoir que j'ai reçu, je vais maintenant recevoir pleinement de toute ma force. Et d'elle naît Prina Dalet. Ça veut dire, qui est Prina Dalet? C'est cette partie dans Prina Gimel qui est un désir de recevoir et notre partie dans Prina Gimel qui est un désir de donner. Et cela devient Prina Dalet. On peut expliquer, en parler pendant encore des années. Nous y reviendrons à chaque fois. Car en dehors de ces quatre minotes où la lumière joue avec le qui, où le Créateur crée, l'être créé lui donne ses qualités, en fait, il n'y a rien d'autre. Tout le reste n'est que le développement. À chaque fois que nous parlerons d'un monde, de Partsoufim, toutes sortes de choses, d'être créé, création, peu importe de quoi, nous pourrons toujours revenir et essayer de voir d'où vient leur racine, ici. Mais il y a ici une contradiction évidente. Tout vient du Créateur. Les amis, je ne veux pas entrer dans des philosophies. C'est fini. Vous avez beaucoup de livres. C'est un cours accéléré seulement sur ce qui n'est pas clair ici, maintenant. Tu peux poser une question. Je t'enverrai vers 20 livres, d'accord? Je veux poser une question, oui. Un manque de données. Un manque de données? Un manque d'offrir, comme une mère envers son enfant veut lui donner de cela, elle reçoit du plaisir. Le manque en hébreu. Donc il veut comprendre les mots en russe, comprendre ce qu'est un manque. Le manque, le désir, c'est la même chose pour l'instant. Pour l'instant, je n'entre pas dans la profondeur du kli lui-même, comme il est tissé de toutes sortes de parties, combien de couches il a. Ça, c'est pour plus tard. Au moins, cela doit être clair pour nous quand on étudie la Kabbalah, il y a deux choses. Nous étudions une matière que nous ne ressentons pas, que nous ne pouvons pas toucher, rien à faire. Il y a deux approches de l'étude. Une approche de l'étude, c'est comme ça, comme c'est écrit, il faut simplement s'en souvenir. Une deuxième approche qui doit être également, être là, parallèlement. Pourquoi est-ce ainsi? Alors, que ce soit ainsi, ça doit être clair, il faut s'en souvenir. Pourquoi? À chaque fois, il faut penser et à chaque fois clarifier. Et c'est une compréhension sans fin dans la profondeur. Vous montrez dans le niveau supérieur avec l'aide du Créateur, vous entrerez dans la sensation des mondes supérieurs. Et cela est donné à chacun. Et vous verrez à quel point, à chaque fois, vous vous perfectionnerez et montrez dans la compréhension, dans les révélations, et à chaque fois, il y aura cette question pourquoi, jusqu'à la question finale, jusqu'à que vous arriviez vraiment à l'endroit où le Créateur vous trouve au même niveau, d'où sort la lumière elle-même. La fin de la correction, c'est plus tard. Alors, il n'y a plus de questions. Alors, il n'y a plus de questions. Jusqu'à là, toujours des questions. Clair.
2: Le Rav nous parle
1: de deux approches. C'est comme ça, comme c'est écrit. Et il faut se souvenir de ce qui est écrit.

0: Nous allons lire le Zohar, la Hamshmot. La parole du Seigneur était, paragraphe numéro 6, vous pouvez poser des questions sur le site www.k.tv. Les questions sélectionnées liées au sujet seront posées durant le cours. Zohar, la Hamshmot. La parole du Seigneur était, paragraphe numéro 6. La parole du Seigneur était. Pourquoi deux fois était en hébreu? Si Yéhézkel était un prophète loyal, pourquoi révèle-t-il tout ce qu'il vit? Quiconque est introduit dans le palais du roi doit-il révéler ce qu'il voit? Mais Yéhézkel était certainement un prophète loyal. Ce qu'il vit était dans la foi. Et avec l'autorisation du Saint béni soit-il, il révéla tout ce qu'il avait découvert et tout est nécessaire. Un prophète, c'est un kabbaliste qui atteint un degré appelé à prophétie ou bina ou chorma, ou entendre ou voir. Bina, c'est j'ai écouté, j'ai entendu les paroles du Créateur. Et Rorma, je les ai vus. 7. Quiconque est habitué à souffrir des souffrances, même s'il lui arrive une peine passagère, il souffre sa charge et ne s'inquiète pas. Mais quiconque n'est pas habitué à souffrir, et tous ses jours étaient délices et plaisirs, quand la souffrance lui arrive, il est en totale affliction et c'est pour cela qu'il doit pleurer. 8. Le Zohar nous oblige à être ressortir le chagrin et pleurer, mais on parle de la dévoilation du mal, qu'on est capable ou pas de résoudre ces problèmes en route. Et alors, on arrive à la petitesse, que l'homme demande alors la force d'avancer. C'est ainsi, Israël, quand ils descendirent en Égypte, ils étaient habitués à souffrir. Car tous les jours de ces justes, leur père était souffrance. Par conséquent, ils ont souffert en exil correctement et n'étaient pas trop inquiets. Mais l'exil de Babylone était une souffrance totale, une affliction que les supérieurs et les inférieurs ont pleuré pour. Ce n'est pas tellement selon les sources et le pshat, car l'exil d'Égypte 400 ans travaillé avec ce dur travail et l'exil en Égypte 70 ans, facile, des peuples comme tous les peuples, ça ne nous paraît pas trop de cette façon, mais c'est par rapport à ce que ressent l'homme, ce qu'est l'exil, où il se trouve. En Égypte, malgré qu'ils étaient dans les 49 ports de l'impureté, ils ne comprenaient pas tellement parce que ils entraient à nouveau dans ce désir de recevoir, ils sont retombés dans leur égoïsme comme avant qu'Abraham leur ait expliqué tout. Quand on surmonte notre égoïsme, donc le désir de recevoir grandit. Il s'implante à nouveau dans ce travail étranger. Il ressentait alors clairement, mais à Babel, ça paraît plus souple. Mais il y avait des situations plus profondes, plus dangereuses, car le désir de se voir était beaucoup plus profond. L'exil d'Égypte, c'était après qu'ils sortent d'Égypte et qu'ils sont tombés de Mochin de Chaya, c'est. Oui, 9. Les supérieurs ont pleuré pour cela, comme il est écrit. Leurs braves ont pleuré dehors. Les inférieurs ont pleuré pour lui, comme il est écrit par les rivières de Babylone. Là, nous nous sommes assis, nous avons pleuré. Tous ont pleuré pour l'exil de Babylone, car ils étaient auparavant remplis de délices royaux, comme il est écrit, le précieux fils de Sion. Fils de Sion, fils de la Yétia, de la sortie, de la chute, de la descente. Ils sont tombés du degré de correction finale personnelle qu'ils avaient en fait, le degré de Mochin de Chaya. Donc, c'est évident qu'ils ont ressenti l'exil, mais en Égypte, ils ne l'ont pas ressenti tellement. Pourquoi ? Il écrit lui-même. Ils avaient l'habitude de ce chagrin avant l'Égypte, donc ils n'ont pas ressenti l'exil en Égypte. L'exil, la rédemption, tout cela, c'est relatif. D'où l'homme tombé jusqu'à où ? 10. Il est écrit : à cause des montagnes, j'éclaterai en larmes et lamentations. Ce sont les autres montagnes dans le monde. Ils sont les précieux fils de Sion qui sont plus précieux que l'or. Et maintenant, ils descendent en exil avec des pierres sur leurs coups et leurs mains sont attachées derrière. Et quand ils sont arrivés dans l'exil de Babylone, ils pensaient qu'ils ne persisteraient pas dans le monde parce que le Saint-Béni soit-il les avait abandonnés et ne les veillerait plus jamais sur eux. Je ressens que je suis en exil détaché de la spiritualité. Je ressens la spiritualité, je ressens que je suis détaché. C'est ça en fait, l'exil. Si on ne ressent pas qu'on est découpé, détaché, alors on n'est pas en exil. 11. À ce moment, le Saint-Béni soit-il appela toute sa compagnie, toutes ses assemblées, chants, ministres et toutes les armées du ciel et leur dit « Qu'est-ce que vous faites ici ? Mes chers fils sont en exil à Babylone et vous êtes ici ? Levez-vous et descendez tous à Babel et je suis avec vous. » Il est écrit à ce propos. Alors le Seigneur dit c'est pour vous que je vous envoie à Babylone. C'est le Saint béni soit-il. Et je ferai descendre tous les fugitifs. Tous sont les assemblées supérieures et camps. 12. Lorsqu'ils descendirent à Babylone, les cieux étaient ouverts et l'Esprit Saint de prophétie était sur Ézéchiel. Il vit ce qu'il vit. Et il dit à Israël, mais vos maîtres sont là, et toutes les armées des cieux et les chars viennent pour résider avec vous. Ils ne crurent pas, jusqu'à ce qu'il fût obligé de révéler tout ce qu'il avait vu. J'ai vu ceci, et j'ai vu cela. Et tout ce qu'il a révélé était entièrement nécessaire. Quand Israël vit ceci, ils étaient heureux. Et quand ils entendirent les mots de la bouche d'Ézéchiel, ils n'avaient plus peur de l'exil, parce qu'ils savaient que le Saint-Béni soit-il ne les quittera pas. Et ainsi, tout ce qu'il révéla fut avec permission. 13. Où que soit exilé Israël, la Shekhina s'exile avec eux. Ici, pour l'exil d'Égypte, il est écrit voici le nom des fils d'Israël. Puisqu'il est écrit les fils d'Israël, pourquoi il est écrit avec Jacob ? Il aurait dû dire venant avec lui. Cependant, voici les noms des fils d'Israël, sont les chars supérieurs et camps qui descendent avec Jacob, avec la Shrina, en exil en Égypte. Et là, on explique que la parole était avec deux fois. Était car le premier était l'exil d'Égypte, le second était et l'exil de Babylone.
1: C'est...
0: C'est un peu flou, évidemment. Yéhézkel leur explique cette prophétie. Ils le comprennent. On parle d'une situation, une grande situation. On nous dit que l'exil de Babel est plus élevé que quand ils sont sortis d'Égypte. Malgré que c'est l'exil, on ressent ce grand chagrin, c'est juste. Mais quand l'homme regrette d'avoir perdu la sainteté, c'est quand il se trouve aussi dans la sainteté autrement. Comment l'apprécier? Comment évaluer? Je m'éloigne du don et de l'amour et de l'union et de la correction et de ressembler au Créateur, d'aimer les autres et ainsi de suite. Quand on peut regretter une telle chose et dire qu'il est en exil, c'est quand il a quand même ses attributs et qu'il voit que ça ne lui suffit pas. Ça ne lui suffit pas même pour lui. L'exil, c'est quelque chose de très haut. C'est un chagrin parce qu'il me manque de correction, de haute correction. C'est pourquoi qu'on pleure. Donc l'exil d'Égypte, ils n'ont pas ressenti qu'à la fin, quand ils se fatiguent du travail à la fin, les coups et tout cela, c'est une autre sorte d'exil. Mais l'exil de Babel est très élevé, très noble, selon l'impression. Article « Viens avec moi du Liban, ma fiancée ». 14. Viens avec moi du Liban, ma fiancée. Du Liban, viens avec moi. Ce verset est dit à l'assemblée d'Israël qui est Malchut. Quand Israël sont sortis d'Égypte et approchèrent le mont Sinaï pour recevoir la Torah, le Saint béni soit-il lui dit, viens avec moi du Liban, signifiant qu'elle venait de l'Éden supérieur, Chorma, appelée Liban. Fiancée signifie complète, comme la lune qui est complétée par le soleil avec toute sa lumière et étincelle. Ceux qui sont la lumière, direct à la lumière réfléchie. Avec moi du Liban, pour que tes fils reçoivent la Torah. Il en est ainsi parce qu'avant que Malchut reçoive Chorma appelée Liban, Israël ne peut recevoir la Torah parce qu'il manque garde. 15. Regarde du haut de la mana. Regarde signifie recevoir un cadeau pour tes enfants. Du haut de l'amana signifie du début, quand ils sont venus avec une grande foi et ils ont dit tout ce que le Seigneur a dit, nous ferons et nous écouterons. On parle, je répète, de Chorma qui descend de Roche de Arhampin à travers Abavim et Yisou de Arhampin jusqu'à Malchut. Malchut, dans la mesure que les âmes de Bia peuvent monter, elle peut les remplir de sens qu'il reçoit d'en haut. Chochma, donné aux âmes, est appelé le Liban dans la mesure de l'équivalence de forme. La mesure d'équivalence. Ils avaient le même poids avec les anges supérieurs, comme il est écrit. Béni le Créateur, saint, ce qu'ils font, ces paroles pour écouter ses actions. Celui qui fait des actions pour atteindre l'Ishma, la tribu du don, ou Bina, écouter sa parole, faire des actions, attirer la lumière qui corrige.

y arrivent. Et ils recevront alors un cadeau, comme il est dit, du haut de la mana signifiant un ajout de mochin. Donc dans Chassadim se revêt aussi Chochma. 16. Du sommet du Snir et du Hermon. Et le mont Sinaï vers qu'ils se rapprochèrent et se rassemblèrent à ses pieds. Il est écrit et il se au pied de la montagne, des antres d'Ilion sont les filles, ceux de Séir, que le Saint-Béni soit-il, invités à recevoir la Torah. Ils n'ont pas voulu la recevoir. Des monts de léopards sont les fils d'Ishmaël. Comme il est écrit, le Seigneur est apparu du Sinaï, s'est révélé sur le mont de Paran et il est venu des saintes Myriade et Pharan sont les fils d'Ishmaël. 17. Et il est venu des saintes Myriade lorsque le Saint-Béni soit-il voulu donner la Torah à Israël, des camps d'anges supérieurs vinrent et dire, Seigneur notre Maître, que ton nom est glorieux dans toute la terre, car tu as répandu ta majesté sur les cieux. Et ils demandèrent qu'il leur donne la Torah, et non à Israël. 18. Le Saint-Béni soit-il leur dit, y a-t-il en vous la mort, comme il est écrit dans la Torah, car l'homme mourra dans la tente. Et si un homme a commis un péché punissable de mort, et il sera mis à mort, et y a-t-il en vous le péché, qu'avez-vous besoin de dinim? Y a-t-il en vous un pillage et vol, comme il est écrit, tu ne voleras pas, il y a... Y a-t-il en vous des femmes, comme il est écrit, tu ne commettras pas l'adultère? Y a-t-il en vous de mensonges, comme il est écrit, ne rends point contre ton prochain un faux témoignage? Y a-t-il en vous la convoitise, comme il est écrit, ne convoite pas? Pourquoi demandez-vous la Torah? Immédiatement, ils commencèrent et dirent, Seigneur, notre Maître, que ton nom est glorieux dans toute la terre. Sans le désir de recevoir, sans égoïsme, sans atteindre le mal sans le mauvais instinct, il n'y a rien, on n'a rien à faire avec la Torah. Et ces mots, car tu as répondu ta majesté sur les cieux, ne sont pas écrits, donc il est dit, et il est venu des saintes myriades. On ne contrôle pas si on est proche du Créateur, mais est-ce que l'homme ressent qu'il est en bas, dans son égoïsme, dans ce mal, et c'est de là qu'il a besoin et demande de l'aide. Selon ce besoin, cette force dans laquelle on demande, cette force dans laquelle on dévoile, c'est là qu'on voit qu'on est proche au cœur brisé, tout ce qui se passe vraiment, tous ces versets. Et ce n'est pas dans la mesure que l'homme est pur, mais dans la mesure qu'il ressent qu'il se sent mal et amer et que le Créateur peut l'aider. C'est une négociation avec les anges, donc on dit qu'à la droite, une loi de feu pour eux, c'est la Torah. Et comparé à feu, car il n'y a de dîne en elle de ce fils Seir Ismaël, ne voulurent pas la recevoir sur eux, et les anges ne purent la recevoir, car il n'y a pas dîne en eux. Lorsque la Shrina est descendue en exil en Égypte, quand la Shrina est descendue de sa place du Liban, à Bina, lorsqu'il est retourné être formé vers l'exil d'Égypte. C'est pourquoi il est écrit, du Liban vient à moi et non du Liban monte à moi. Pourquoi n'est-il pas dit du Liban monte? Ce texte est basé sur l'union de la foi, Malchut. Il est dit, avec

0: moi du Liban ma fiancée. Vois, Zerampin a dit à la parole, Malchut, avec moi. Car la voix vient à la parole et vont de pair, être commun sans aucune séparation. Puisque la voix est générale, qu'est la lumière de Chassadim qui existe dans tous les degrés. La parole est le particulier, lumière de Chokhma dans la ligne gauche de Bina, qui n'est que dans Malchut. Par conséquent, la générale, le général a besoin du particulier, car Zerampin n'a pas gare, excepte pour la lumière de Chokhma dans Malchut. Et le particulier a besoin du général, car la lumière de Chokhma dans Malchut ne brille pas, sauf lorsqu'elle se refait dans la lumière de Chassadim qui reçoit de Zerampin, le général. La voix n'est pas complète sans la parole est complète sans la voix. Par conséquent, avec moi du Liban, car l'essence des deux vient de Liban, de Bina, Chorma et Chassadim. Et la signification du verset vient avec moi pour l'union et l'unification. C'est pourquoi il est écrit « Viens avec moi du Liban » et non « Monte avec moi du Liban ». Tout vient de Chorma. 20. Regarde du haut de la mana. C'est la gorge Bina qui reçoit du palais. Chokhma. Car de là le vent émerge, Zerampin, pour tout compléter du Liban qui est bloqué et dissimulé quand Zerampin l'ouvre par les médianes. Du sommet du Snir et du Hermon, et la roche et le milieu de la langue, et Dat qui articule la parole. C'est exprès que le Zohar nous donne tel détail, pourquoi j'en ai besoin. Je lis et j'oublie immédiatement ce que je lis, mais je dois pour un instant chercher en moi où ça se trouve. On ne sait pas, mais c'est maintenant, et c'est exprès que maintenant qu'il nous dit, il y a des milliers de détails dans la spiritualité, dans ces récipients spirituels, mais ils savent quoi dire, quoi cacher. Donc on a intérêt, chaque détail, de chercher où c'est. Et où c'est. Comme si on cherche quelque chose dans l'obscurité, des choses que tu as perdues. Il se trouve ou pas, tu ne sais pas où c'est. Qui tourne comme ça. D'accord? C'est comme ça. Les efforts
1: Mimonot Arayot Elohim Shinaim Netzach Vehod.
0: Ce sont les lèvres du sommet du ciel. Sont les dents Netzach Vehod, les montagnes des léopards sont les lèvres Malchut et toutes les sphères de Zerampin. Elles sont la perfection par laquelle la parole est complétée, Malchut Nukva de Zerampin. Article ne mange pas le pain d'un homme ayant le mauvais œil. 21. Ne mange pas le pain d'un homme ayant le mauvais œil, car ce n'est pas bien de manger et de se réjouir du pain ou du plaisir d'un homme ayant le mauvais œil. Et si Israël n'avait pas goûté du pain des Égyptiens quand ils descendirent en Égypte, ils n'auraient pas été laissés en exil d'Égypte et ils n'auraient pas pu blesser. Pas pu les blesser. 22. En fait, Israël ont été jugés pour être en exil. Ainsi, ceci dut avoir lieu même s'ils n'avaient pas mangé le pain. Ceci est vrai.

mangera pas de son pain, car il n'y a pas de mauvais pain dans le monde, mais le pain d'un homme ayant le mauvais œil. Qu'est-ce qu'il dit? Parce que les Égyptiens ne mangeront pas le pain avec les Hébreux, car c'est une abomination pour les Égyptiens. Cela signifie qu'ils ne pouvaient pas voir si les Hébreux mangeaient ainsi un pain de mauvais œil. C'est le liaison entre Malchut et Bina, ou c'est pour Malchut ou pour Bina, le pain de mauvais œil, ou ce qu'on appelle le pain libre. Article 3 repousse la Shrina. 24. 3 repoussent la Shrina du monde. Ils font que l'habitation du Saint béni soit-il ne soit pas dans le monde. Et les hommes crient en prière et leur voix n'est pas entendue. Et ils sont 1. Celui qui couche avec la menstruation, il n'y a pas plus forte impureté au monde que l'impureté de la menstruation. L'impureté de la menstruation est plus dure que toutes les autres impuretés du monde. Celui qui couche est souillé, et tous ceux qui s'approchent de lui sont souillés avec lui. Où qu'ils aillent, la Shrina est repoussée d'eux. 25. Qui plus, et il s'impose des mauvaises maladies et à la semence qu'il enfantera. Recevoir dans le but de recevoir, c'est ça. Malchut qui n'est pas corrigé, Malchut qui se trouve dans la menstruation et l'utilise sans l'intention de donner. Car un homme qui s'approche de la menstruation, elle saute sur lui et reste fixée dans tous ses organes. La semence qu'il enfante à ce moment attire l'esprit d'impureté dans le but de recevoir. Et tous ses jours, il sera dans la pureté, car la fondation du nouveau-né est plus grande et plus forte que toutes les impuretés dans le monde. Dès que l'homme s'approche de la menstruation, cette impureté saute sur lui, comme il est écrit, et son impureté menstruelle sera sur lui. La tire. L'écorce, c'est quand tu t'approches de ton désir de recevoir, dans le but de recevoir, et ça t'attire, tu es obligé de résister, ce n'est pas neutre. C'est la nature, le désir de recevoir, chaque chose qui est dévoilée, qu'on peut recevoir, nous attire. Deux. Celui qui couche avec une fille d'un dieu étranger, un gentil qui place la Sainte Alliance et le signe de l'Alliance, Malchut qui n'est pas corrigé, mais d'une autre façon. On parle du désir de recevoir. Dans ce désir de recevoir, il y a différents manques de préparation pour l'accouplement. Sous une autre autorité, comme il est écrit, et a pris la fille d'un dieu étranger. Il n'y a pas une telle jalousie devant le Saint béni soit-il comme la jalousie de l'Alliance. C'est une alliance du Saint-Nom et de la foi. Que dit-il? Et les peuples commencèrent à se prostituer avec les filles de Moab immédiatement. Et le courroux du Seigneur s'alluma contre Israël. 27. Les têtes du peuple qui savaient cela ne protestaient pas contre eux, sont punis en premier, comme il est écrit. Prends tous les chefs du peuple et fais les pendre au nom du Seigneur à face du soleil. À la face du soleil signifie à la face de l'Alliance qui est appelée le soleil. Il dit à ce propos, car le Seigneur Dieu, Un soleil est un bouclier signifie la Sainte Alliance. Comme le soleil brille et illumine sur le monde, la Sainte Alliance brille et illumine le corps de l'homme.
Il est appelé un bouclier, parce que comme le bouclier est pour protéger

0: Un homme, la Sainte Alliance protège l'homme, et celui qui la garde, aucun mal dans le monde ne peut l'atteindre. Telle est la signification de face au soleil. 28. Les têtes du peuple sont attrapées pour ce péché à chaque génération. S'ils savaient et ne le jalousent pas, il en est ainsi parce que leur devoir est d'être jaloux du Saint béni soit-il sous son alliance contre quiconque amène cette sainteté à une autre autorité. Il est écrit de lui, tu n'auras pas d'autre Dieu devant moi. Tu ne te prosterneras pas devant eux, ni les serviras, car je suis le Seigneur ton Dieu, je suis un Dieu jaloux. Tout est une jalousie contre ceux qui prennent des femmes non juives et contre ceux qui commettent l'idolâtrie. Et c'est pourquoi la Shrina fut éloignée. Quiconque ment dans la Sainte Alliance qui est gravée dans la chair de l'homme, et comme celui qui ment dans le saint nom. C'est parce que celui qui ment dans la semence du roi, la Sainte Alliance, ment au roi lui-même. Par conséquent, il n'y a pas de part dans le Dieu d'Israël, sauf par la force d'une constante repentance. Il a mis cette frontière dans son désir de recevoir Morat, Savant, Bin, Bassar et Or, et a écrit dans la chair, dans le désir de recevoir ce qu'on, dans la mesure qu'elle nous avait capable, sous la deuxième restriction, Priyat Mila, Priyat et Tifat Dama. C'est jusqu'à là qu'il peut travailler dans le but de donner avec un écran et la lumière réfléchie, recevoir la lumière directe. Et si il renonce maintenant sur cette frontière, il n'est plus Israël, il va alors avec cette Goya ou Nida et ainsi de suite. Il efface, il annule la limite de Malchut. Jusqu'à là, on peut recevoir dans le but de recevoir et pas plus. Continue. 29. Ils oublient le Seigneur, leur Dieu. Ils abandonnent le Seigneur. Qu'est-ce que et oublieront ? Cela signifie qu'ils ont repoussé la ligne de la Sainte Alliance d'eux-mêmes, qu'ils étaient circoncis mais non exposés jusqu'à ce que Deborah vienne et apprit l'exposition à tout Israël. Comme il est écrit, quand les expositions sont exposées et exposées en Israël, quand le peuple s'est porté volontaire, il bénit le Seigneur. 33, c'est la troisième sorte de l'impureté. Celui qui tue ses fils signifie le fœtus que sa femme a été fécondée parce qu'il est venu à l'heure 90e jour de sa fécondation, car alors il met le fœtus à mort et cause son meurtre dans les intestins, ou qu'il fait quelque chose que fait en elle avorter le fœtus. Alors il détruit ce que le Saint béni soit-il construit à son œuvre. Il y a celui qui tue l'homme et il y a celui qui tue ses fils. C'est là, c'est l'opposé. Avant, le problème était avec l'épaisseur. Il a grandi l'épaisseur au-dessus de l'écran. Et là, au contraire, il fait du mal à l'écran lui-même. 31. Il a fait trois mots que le monde ne peut pas supporter. Et par conséquent, le monde s'effondre progressivement. Et il ne sait pas pourquoi. Et le Saint béni soit-il s'éloigne du monde. Et la paix et la faim vient sur le monde. L'homme, Tout se trouve dans l'homme, c'est un petit monde, donc tout se retire. Quand le Créateur s'éloigne du monde de l'homme et la mort s'éloigne des récipients de l'homme, qui a touché la lumière réfléchie pas mal route, qui a grandi dans la première et la deuxième situation, dans les deux premières impuretés, maintenant, il annule l'écran. La lumière réfléchit sa mesure dans laquelle il peut donner, c'est plus délicat. Il ne ressent pas qu'il fait tellement de fautes, car les fautes précédentes étaient plus brutes. C'était clair qu'il suivait son désir de recevoir. Au-dessus, plus profond, plus vers le désir de recevoir. Et là, c'est comme s'il ne fait rien avec son épaisseur, mais c'est une faiblesse qui est dans l'écran. Et alors, on dit que le Créateur le quitte. Il y a trois mots dans le monde qui ne peut pas supporter. Il annule la création de du Créateur et repousse. Et le Saint-Denis soit-il qui construit et repousse la Shrina qui marche et erre dans le monde incapable de trouver le repos. Et pour cela, l'esprit de la sainteté pleure. Et le monde est jugé par tous ses dignes malheurs à cet homme. Il aurait été préférable pour lui de n'être pas jamais né. 32. Heureux sont Israël. Même s'ils étaient en exil en Égypte, ils furent préservés de ces trois-là, de l'impureté de la menstruation, la fille d'un dieu étranger et de tuer les fils. Et ils essayent en action publique d'éviter la multiplication. Et même s'il y avait un décret pour tous ses fils, le jeter dans le Nil, ne trouvèrent pas parmi eux un homme qui tua le fœtus dans le ventre de la femme, et encore moins après qu'il soit né. Et par ce mérite, Israël sortir de l'exil. Malgré que Malchut grandit et que les écorces s'ajoutent, ça se réunit. En principe, l'écran et la lumière réfléchie, ce principe est encore là. 33. En Égypte, elles se gardèrent de la menstruation, comme il est écrit, il fabriqua la cuve en cuivre et son support d'eux-mêmes au moyen du miroir des femmes. Pourquoi les femmes furent récompensées en apportant des miroirs au tabernacle? C'est parce qu'elles s'étaient préservées lors de l'exil en Égypte, où une fois qu'elles furent purifiées de leur impureté, elles viendrent et se parèrent et regardaient dans le miroir et de leur mari et les éveillèrent à la multiplication. Ainsi, elles se gardèrent de la menstruation dans l'exil d'Égypte. 34. De la fille d'un dieu étranger. Il se préserve en Égypte de la fille du dieu étranger, des femmes étrangères, comme il est écrit. Toutes les armées du Seigneur sortirent. Il est écrit, les tribus du Seigneur comme un témoignage à Israël. Il n'y avait certainement pas eu de mixture avec une nation étrangère. Il est écrit, voici les noms des fils d'Israël, les tribus des fils d'Israël, et parle aux fils d'Israël. Tout ceci indique qu'il n'y avait pas en eux de mixture de femmes étrangères. Toutes les nouveautés, tout le désir de se voir corrigé dans le but de donner. 35, mais il est écrit « dont le père était un Égyptien ». Il était certainement, et le texte le fit savoir. Ils étaient en Égypte pour garder la multiplication, comme il est écrit. Les enfants d'Israël étaient féconds et augmentés abondamment. En Égypte, Israël resta loin de tout cela. Fille d'un dieu étranger, de tuer les fils. C'est pourquoi les fils d'Israël sont venus en Égypte et les fils d'Israël sont sortis libres.
1: Bnei Israël la Kherout.
0: Comme il est écrit, voici les noms des fils d'Israël qui sont venus en Égypte. Venus signifie qu'ils ne sont pas venus pour rester, mais qu'ils sortiraient en respectant ces trois choses. C'est difficile à expliquer car on peut expliquer là ou là. Et les 49 portes de l'impureté et ne pas travailler avec Malchut dans le but de recevoir. De ne pas travailler ces dieux qui sont en Égypte. Alors, qu'est-ce qu'est l'exil? Que les Égyptiens les contrôlent dans le but de recevoir est plus important que les yeux de donner, mais quand même, ils ressentent l'exil. Donc, il y a des choses qu'on doit encore clarifier. Le Rambam nous écrit aussi. On a Rambam qui parle de l'exil d'Égypte. Il dit que tout ce qu'Abraham a donné à Israël, Yaakov à Israël, qui les a enseignés, éduqués. Donc d'Israël, disons, en Égypte, sont inclus dans le travail de l'Égypte en dehors de Lévi. Il faut comprendre ce qui se passe. On comprend que ça se passe dans chaque personne, qu'il est inclus dans tous ses attributs. Lévi, qui dans l'homme, c'est quelque chose qui reste quand même et qui n'est pas vraiment inclus sous cette intention de recevoir. Il est encore en rapport avec le but de donner. Le reste, quand même, sont dans le but de recevoir. Oui. Une question du Mexique, Moshe. Est-ce qu'une personne traverse des situations qui ne peut pas atteindre la repentance? Ça n'existe pas, la correction finale est pour tout le monde, est promis à tout le monde, mais c'est écrit que si une personne d'avance fait exprès, il veut faire des fautes, donc la réponse ne brille pas, mais ce n'est pas maintenant, c'est plus tard. Il n'y a pas un désir de recevoir qui ne reste à corriger. Retourner au Créateur, c'est Hey qui retourne vers Vavman. Rosé d'un clubina et finalement reçoit l'intention dans le but de donner. C'est tout notre travail. Il ne peut rien rester. Même le cœur de pierre se corrige. Alors, qu'est-ce qu'il peut rester? La question est dans quelle mesure et quand, combien de temps on doit traverser, combien de nombre d'actions, c'est tout. Car toute la Torah est pour accélérer ce processus. Raphaël d'Allemagne demande pourquoi je ne peux pas me concentrer même 5 minutes pendant le cours. Qu'est-ce que je peux faire à ce sujet? Chercher quand même où ça se trouve en moi. Où ça se trouve en moi, et je répète, ça influence vraiment la société, le groupe. Si une personne a un problème et on lui donne un article, on lui dit dans cet article, il est écrit comment être en bonne santé ou comment surmonter une chute, des problèmes par rapport aux autorités, les banques, je ne sais pas. Il ne sait même pas, il ne connaît pas le texte, il veut le manger, comprendre chaque mot, qu'est-ce qui se passe, il ne comprend même pas la langue, ce n'est pas important pour lui, ça devient... Il est anxieux. Et ça, c'est pas en nous. C'est que le groupe qui peut nous y amener. C'est s'il ne ressent pas suffisamment d'impression du Zohar, c'est parce qu'il ne n'est pas assez impressionné du groupe. Ça dépend plutôt de lui que du groupe, mais quand même, le groupe aussi a son rôle. Comme l'histoire de Rabbi Yossi Ben Kisma. Il était impressionné de ses élèves, ses débutants. Nicolas Dongari demande, mais je ne sais pas où c'est tout ça, je ne sais pas ce que c'est, qu'est-ce que je dois chercher. Tu entres dans un nouveau endroit, tu ne sais rien, tu ne comprends rien, tu as une lampe. On dit chaque fois quelque chose, regarde. Peut-être que tu pourras le reconnaître. Sean de Ramoshavim demande, est-ce que la condition pour utiliser le Zohar est le désir de corriger, le désir de s'unir? C'est la même chose. Alors, je ne peux pas dire. Chez lui, pour lui, c'est deux choses différentes. Comment c'est possible? Je veux me corriger pour s'unir avec les autres. Ce ne sont pas deux actions, mais qu'une seule action. Mais appeler les deux appartiennent à la même, même nom du Canada. Une question. Comment je peux chercher en moi si je ne connais pas les termes? Ce n'est pas important. Un bébé aussi ne sait pas. Il commence à répéter les mots. Ensuite, coller ces mots aux actions, aux objets. Et c'est de façon naturelle qu'on étudie de cette façon. Il ne doit pas se plaindre qu'il y a quelque chose de différent dans le Zohar. C'est exactement dans la même chose, de la même façon. On étudie comme dans la nature, comme si on est. La sagesse de la Kabbale se comporte exactement comme nous avec nos bébés. On parle avec eux, on leur raconte, on leur montre, ils ne comprennent rien. Mais ils entendent, sans savoir, ils regardent, ne comprennent pas. Mais de là, de cette façon, on étudie. C'est comme ça qu'on l'étudie correctement pour développer nos sens. Et ce n'est pas la sagesse qu'on étudie quand on est plus grand, avec la tête, le cerveau. Là, je ne développe pas les sens. Et nous, quand on grandit, à partir des bébés, on développe les sens. Maintenant aussi, on développe le sens spirituel. C'est pour ça qu'on n'a pas le choix. On doit se développer de cette façon. On parle sans savoir de quoi. On nous dit, regarde, et je ne vois pas quel rapport entre les choses. C'est vrai, mais fais des efforts. C'est le développement du sens du travail. Quand le sens sera assez développé, il pourra travailler avec la tête. On doit développer d'abord le sens et l'émotion, ensuite la tête. Avi du groupe virtuel nous demande, quoi faire avec la clarification qui s'éveille pendant qu'on étudie? Je dois les abandonner. Les clarifications durant qu'on étudie le Zohar dans sa tête, c'est ça? Oui. Ça, c'est pas important. Il peut se tromper. Il peut avancer. Arrêter quelque part. Et on court devant lui. Ce n'est pas important. Il ne faut pas regretter que tu n'as pas compris quelque chose. C'est pas du tout le sujet. Ce qui est important, c'est. Si le Savion demande, est-ce que le Zohar est un catalyseur pour dévoiler le mal dans l'individu, le global, de façon globale, ou c'est lui qui dévoile, c'est vraiment un instrument qui dévoile lui-même. Israël, qui se trouve à l'aéroport à Ben Gurion, il nous dit, comment je peux savoir si je développe Le sang, ce n'est pas la tête. Si tu fais des efforts, tu ne comprends rien, tu développes ton sens. Où ils sont et comment ils fonctionnent. Le Zohar parle beaucoup de ces choses. Il te donne le sentiment qu'on parle de ce monde net. Quoi faire avec ce... Essayer à travers cette image, voir les forces, les attributs qu'il nous décrit. Il parle que de ma partie intérieure, des forces qui se trouvent dans mon âme uniquement. J'ai l'âme, tu peux appeler ça nefesh ou peu importe, qui a des forces, le Zohar parle que de cela, que des attributs et des forces de toutes ces cas, ces situations, dans mon âme uniquement. En dehors de l'âme, j'ai ce corps imaginaire à travers, je ressens le monde imaginaire. Et de cela, le Zohar ne parle pas. Que ce qui fait partie de l'âme. Yaakov de Rakiva, quoi faire si je ne ressens pas mon égoïsme, mais je ne veux rien dans ce monde, c'est tout. Si je ne veux rien dans ce monde, c'est bien, donc peut-être que maintenant, il y aura quelque chose qui le pousse à l'autre monde, le monde qui vient. L'homme doit s'inquiéter vraiment d'avoir ce monde spirituel, autrement. Pourquoi il vit ? Il va bientôt mourir et c'est tout. Juste de la Kabbalah est différent de tout ce qui existe. C'est parce qu'elle fait monter l'homme pendant qu'il vit dans ce monde à un degré éternel. Elle le fait monter à une dimension éternelle. Et ensuite, quand il monte et ressent cette dimension, son corps meurt, mais lui il ne sent pas la mort. Qu'il perd quelque chose. Car pendant sa vie, il est écrit que tu dois atteindre le monde en vie. Tu ressens alors la nature qui passe à travers toi, cet animal. On en a besoin pour être en rapport avec les autres, on en a besoin pour faire d'autres actions envers les autres, mais lui-même se trouve déjà dans cette dimension spirituelle. Donc c'est ce qui doit nous inquiéter, le vouloir, comprendre qu'est-ce qui est spécial dans la sagesse de la Kabbale. Cette façon égoïste, et ensuite on comprendra que pour sortir à ce degré, ce n'est pas comme ça pour ne pas avoir peur de la mort, ou alors pour d'atteindre l'éternité dans le temps. Le temps disparaît donc. On ne reçoit pas les choses de cette façon, comme ici maintenant. Mais au moins, ça doit nous inquiéter. Qu'est-ce qui se passe avec moi? De façon simple et égoïste, c'est là qu'on commence à se réveiller. Oui. Nikolaev d'Ukraine. Et ce qui est important, c'est de faire des efforts avec tout le monde. Notre correction se trouve dans l'union à l'intérieur, dans les âmes, ou alors avec les points dans le cœur. Le désir de la divinité qu'on attache tout, ces désirs spirituels ensemble. C'est ça, créer une seule... c'est comme un bouquet qui... Ça en fait ce qu'on doit faire. Dès que tu les unis, tu commences à ressentir à l'intérieur l'existence spirituelle. Avshalom de Petah Tikva, j'ai beaucoup de sentiments qui s'éveillent pendant que j'étudie, mais comment utiliser la foi aussi de la raison pour servir ce désir? Laisse ça tranquille. Au-dessus, dans la raison, peu importe. Fais des efforts maintenant, donc tu lis le Zohar, de trouver en toi ces situations, c'est tout. Ça ne nous aide pas d'être si intelligent. Sharon, du groupe de Beersheva, est-ce que quand on étudie le Zohar, c'est pour les enfants et pour les bébés? Est-ce que la nouvelle génération qui naît a quelque chose de spécial? Est-ce qu'ils sont adaptés pour étudier le Zohar? Je pense que si bien que tout le monde entend. Il n'y a rien à expliquer, mais entendre. Le Rav Kouf nous dit qu'à partir de 9 ans, d'autres écrivent 6 ans. Oui, Yaniv, 9 ans, 9 ans. Ce n'est pas important, ça parle aussi de l'âge intérieur de l'homme, mais mon fils a commencé à 9 ans quand je suis arrivé au rabbin. J'ai commencé à étudier avec lui. Non, 7 ans. 7 ans, pas 9 ans. Et je n'ai pas senti que ça le gênait. Le rabbin le savait aussi. Oui. Quand le Rav dit chercher ces mots, est-ce qu'il parle du champ en général où ces termes se trouvent, Amit? Chercher, localiser le champ en général dans lequel ces termes se trouvent. Je ne dirais pas qu'il doit chercher, localiser ces termes, les trier, les organiser, les arranger. Non, surtout pas dans le soir, tout doucement, ça, prendre sa place. Comme je donne l'exemple d'un bébé, là, ce n'est pas tasse qu'on doit commencer et clarifier, comprendre les termes. Tu lis, tu lis, tu lis, tu lis, et fais des efforts de trouver à l'intérieur, ressentir à l'intérieur, et alors, tout doucement, ça prendra forme, ça deviendra plus clair. Oui, Aaron de New York. Chaque fois que j'étudie le Torah, j'ai très faim. Peu importe quoi. Je crois que c'est Aaron qui était là. Oui. C'est tout. C'est bien alors. Au moins, il a un appétit à quelque chose. Oui. La vérité, que la spiritualité brûle beaucoup d'énergie, c'est vrai. Je me souviens de Rabash, des fois, pendant le cours, il montait à son appartement et il mangeait. Oui. Est-ce que pour lier tous les manques qui s'éveillent en moi avec les manques spirituels? Ce serait bien que l'homme attache toute sa vie à la spiritualité, c'est parce que toute la vie vient de cette source et sont organisées de cette façon. Et si on se dirige dans ce monde de la nécessité et le reste vers la spiritualité, on ressentira alors que la vie se trouve en harmonie, tout est organisé comme il faut, sans aucun problème. Dernière question. Baruch d'Odessa, comment vivre chaque instant dans cette union? C'est la même question. Ça dépend uniquement du groupe. On peut étudier, on peut faire différentes actions, diffuser, tout ça c'est bien. Mais si il n'y a pas un groupe chaleureux qui comprend qu'il doit être tout le temps ensemble, ça c'est un problème. Et ce sera, les cours ne seront pas qualitatifs. Oui, si. Dit Verabash, deuxième partie, lettre 34, le Rabash nous écrit, dans Midrash Tanhuma, il est écrit qu'Israël n'atteint pas la rédemption avant de s'unir tous entre eux. Quand ils sont unis, ils reçoivent la présence divine. C'est ce qu'ont écrit nos sages qui ont vu l'importance et le désir d'unir les cœurs, de créer un seul groupe pour recevoir la présence divine. Bon. On

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1: La première partie du cours, nous regarderons, nous sommes enregistrés. Sur la base de l'article, que signifie que l'échelle est en biais dans le travail, 28 minutes pour la lecture. Il est écrit, Vayetse, il rêva, et voici une échelle était dressée sur la terre, et son sommet atteignait le ciel. Et voici des anges de Dieu montaient et descendaient sur elle. Il faut comprendre ce que cela nous signifie, que l'échelle doit nécessairement être placée en biais, car nous voyons chez nous que si l'échelle est dressée droite, il est impossible de monter dessus. Et comme Rashi rapporte la dracha de nos sages, et voici ses mots, Rabbi Elazar dit au nom de Rabbi Yossi ben Zirma, cette échelle se tient à Beersheva, et le milieu de sa pente atteint en face du temple. C'est-à-dire que l'échelle doit nécessairement être placée dans sa pente. Que cela nous signifie-t-il dans le travail? Il faut aussi comprendre la question des commentateurs.
0: הלא מטרת הבריאה הייתה להיטיב לנבראיו. אם כן, עבודה זו, לשם מה אנו צריכים? כמו שכתוב, יגעתי ומצאתי תאמין. לא יגעתי ומצאתי אל תאמין. היגיעה הזו, למה לי?
1: ומה זה? Il faut aussi comprendre la question des commentateurs. Pourquoi est-il écrit? Des anges de Dieu montaient et ensuite descendaient. Il aurait fallu écrire l'inverse. Et pour comprendre tout cela, il faut comprendre ce qu'est, en général, dans la création, le travail qui nous a été donné dans l'accomplissement de la Torah et des mitzvot. Car le but de la création était de faire du bien à ces créatures. Si c'est ainsi, ce travail, pourquoi en avons-nous besoin? Comme il est écrit, « Je me suis efforcé et j'ai trouvé, crois-le ». Je ne me suis pas efforcé, j'ai trouvé, ne crois pas. Cet effort, pourquoi m'est-il nécessaire? Et qu'est-ce que cela nous ajoute dans le but de la création qui est de faire du bien à ces créatures? Mais selon ce qui est écrit dans le livre Etzraïm au début, que pour faire sortir à la lumière de la perfection de ses actes, il y eut la correction du Tzimtzum, c'est-à-dire qu'il y eut une dissimulation et occultation à l'endroit de Malchut, appelée receveuse dans le but de recevoir. Et à la place du désir de recevoir, appelé Aviut, épaisseur, il y eut la correction du Massar, dont le sujet est de ne plus recevoir plus que ce qu'il peut diriger dans le but de donner. C'est cela qui nous a causé le travail. Et à cause de cela, nos sages ont dit précisément « Je me suis efforcé et j'ai trouvé, crois-le ». Et qu'est-ce que l'effort? C'est que, par nature, l'homme a été créé avec un désir de recevoir pour son propre profit. Et puisque sur ce kli, il y eut tzimtzum et dissimulation, mais que l'homme doit travailler dans le but de donner, et puisque cela est contre la nature, c'est pourquoi cela s'appelle effort, car ce travail est difficile. C'est pourquoi, si quelqu'un dit qu'il travaille pour le Créateur et ne ressent aucun effort, c'est sûrement parce qu'il travaille pour son propre profit et non pour le profit du Créateur. Car celui qui travaille pour le profit du Créateur, c'est un signe que le corps, appelé désir de recevoir, s'y oppose. Et c'est pourquoi il est si difficile de travailler dans le but de donner par ses propres forces, jusqu'à ce qu'on ait besoin de l'aide du Créateur, sur quoi ils ont dit, le penchant de l'homme se renforce contre lui chaque jour. Et si le Créateur ne l'aide pas, il ne peut rien contre lui. Il s'ensuit que le travail s'appelle le fait de devoir travailler pour le profit du Créateur. Et le fait que nous devons travailler pour le bénéfice du Créateur, ce n'est pas, que Dieu nous en garde, vraiment pour le bénéfice du Créateur, que le Créateur aurait besoin du travail de l'homme. Mais, comme suis-je mentionné, cela entre dans la catégorie de la perfection de ses actes. C'est-à-dire que par le fait que l'homme travaille pour le bénéfice du Créateur et non pour son propre bénéfice, alors l'homme est apte à recevoir le bien et le délice sans aucune honte, appelé pain de la honte. Car il reçoit dans l'intention d'agir dans le but de donner et non pour recevoir pour lui-même. Cependant, dans l'ordre du travail où l'homme doit parvenir au degré de l'adhésion, comme il est écrit, et pour adhérer à lui, l'homme ne peut pas monter sur une seule jambe, mais il faut deux jambes, la droite et la gauche. Comme on dit nos sages, de mémoire bénie, sota, que toujours la gauche repousse et la droite rapproche. Ce qu'il faut interpréter ici, d'un côté, l'homme doit voir qu'il est repoussé et éloigné du Créateur, c'est-à-dire voir combien il est éloigné de l'adhésion au Créateur, appelé « donner », et qu'il est plongé dans l'amour de soi. Et plus il veut surmonter dans le travail de donner, il voit qu'il recule, c'est-à-dire que le mal se renforce en lui chaque jour dans une mesure plus grande, jusqu'à ce qu'il en vienne à la décision qu'il n'y a aucune possibilité qu'il y ait une réalité, qu'il puisse se libérer de l'amour de soi. Et il dit, si le Créateur ne l'aide pas, il est perdu. Et il dit, maintenant, je n'ai pas besoin de croire que le Créateur aide, mais maintenant, lorsqu'il méritera l'adhésion au Créateur, alors il dira qu'il voit dans la raison que le Créateur l'a aidé. Et comme il est écrit, psaume 127, si le Créateur ne bâtit pas la maison en vain, peinent ses bâtisseurs en elle. Et il n'a rien d'autre à faire que de demander au Créateur de l'aider à sortir de la domination du désir de recevoir. Et parfois, il n'a même pas la force de demander au Créateur de l'aider. Et cela s'appelle la jambe gauche, c'est-à-dire qu'il marche sur un chemin où il voit combien il est plein de corruptions et de manques. Et il est connu que la gauche dans le travail s'appelle une chose qui a besoin de correction. Et cela s'appelle que toujours la gauche repousse. Et la seconde jambe s'appelle droite. Car une chose qui n'a pas besoin de correction s'appelle dans le travail la droite. C'est-à-dire que l'homme doit savoir combien il a un grand mérite du fait qu'il a mérité d'être parmi ceux qui servent le roi. C'est-à-dire qu'il doit croire que le fait qu'il puisse consacrer un peu de temps de son travail où il s'occupe de ses propres besoins et s'occuper de la Torah et des mitzvot, ce qui s'appelle le travail du Créateur, il ne dit pas que cela vient de sa propre force qu'il veut travailler dans le travail sacré, mais le Créateur lui a donné la pensée et le désir afin qu'il ait un peu de prise dans la Torah et les mitzvot. Et il se réjouit de cela, d'avoir un peu de mérite de servir le roi. Et il donne gratitude au Créateur pour cela, car il voit qu'il y a beaucoup de gens dans le monde qui n'ont pas un tel mérite. Et il ressent combien il est proche du Créateur. C'est ce qui est écrit, et la droite rapproche. C'est-à-dire que la jambe droite est celle où il se sent proche du Créateur. Qu'ainsi, c'est précisément par les deux jambes qu'il est possible de marcher toujours plus haut et de parvenir au palais du roi. Et par cela, on peut interpréter ce qui est écrit. Et voici, une échelle était dressée sur la terre et son sommet atteignait le ciel. L'explication est que l'échelle par laquelle on monte vers le haut, vers le palais du roi, possède là deux extrémités. A. Une échelle dressée sur la terre, qui est l'aspect de la ligne de gauche appelée sur la terre, où l'homme doit voir comment il est placé dans la matérialité, qu'il est plongé dans l'amour de soi, comme il a été dit plus haut, ce qui est l'aspect de la gauche repousse. Alors il y a place pour prier du fond du cœur, car alors l'homme regarde dans sa raison comment il ne peut rien faire pour l'utilité du Créateur, et seul le Créateur peut le faire sortir de la domination du mal en lui. Et à ce sujet, il est dit, si le Créateur ne l'aidait pas, il ne pourrait pas contre lui. B, ce qui est écrit, et son sommet atteignait le ciel, et la seconde extrémité de l'échelle est, elle est dans le ciel, comme s'il avait une perfection totale du fait qu'il se réjouit de sa part en ce qu'il a un peu de contact avec le travail du Créateur. Et il se sent ainsi heureux, car c'est un grand mérite qu'il a mérité de servir le roi et de parler avec lui, même un seul instant dans la journée. Cela lui suffit pour avoir un état d'esprit élevé. Pour cela, il remercie et loue le roi. Il en résulte, selon cela, que cette échelle sur laquelle on monte vers le palais du roi se tient en biais. C'est-à-dire que le bas de l'échelle, qui est une échelle dressée sur la terre, ce n'est pas un bas véritable comme une échelle qui se tient droite sur laquelle il est impossible de monter, comme nous le voyons dans la corporalité. Cela montre que même dans la corporalité, l'échelle doit se tenir en pente. Et la pente montre que le haut n'est pas un haut véritable. Et aussi, le bas n'est pas un bas véritable, mais comme il a été dit plus haut, c'est-à-dire que au moment où son sommet atteint le ciel, qu'il marche dans la ligne droite, qui est l'aspect de perfection. Ce n'est pas la fin de la phrase, mais il doit aussi marcher dans l'aspect de sur la terre, c'est-à-dire voir qu'il se trouve encore sur la terre. Et quand il marche dans l'aspect de sur la terre, qui est l'aspect de gauche, il doit aussi savoir qu'il doit marcher dans la droite, ce qui s'appelle « et son sommet atteint le ciel ». C'est-à-dire que bien que ce soit deux choses opposées et inverses l'une de l'autre, néanmoins, elles ne sont pas tellement éloignées l'une de l'autre qu'il y ait une grande distance à parcourir d'une extrémité à l'autre. C'est-à-dire qu'il faut marcher sur les deux lignes, et cela s'appelle une pente. C'est-à-dire, comme il a été dit plus haut, que cela montre qu'il faut marcher sur deux lignes. Et cela se prolonge de la correction appelée Tzimtzum Bet, qui est la notion de l'association de la mesure de miséricorde au jugement. Comme on dit nos sages, de mémoire bénie, au commencement, il créa le monde avec la mesure du jugement, appelée ligne droite, dans laquelle il y a la notion de haut et de bas, appelée haut en importance, qui est l'aspect le plus pur, appelé la sphira de Keter, qui est le plus pur, où il n'y a pas de manque. Et le bas est appelé bas en importance, qui est le plus épais, appelé la sphira de Malchut, qui est le désir de recevoir. Et il vit que le monde ne pouvait pas exister. Il se tint et associa avec elle la mesure de miséricorde. Du fait que Malchut de la mesure du jugement, appelé désir de recevoir, est la racine des créatures, il était difficile de la retourner dans le but de donner ce qui est appelé le monde ne peut pas exister. Comme il est dit dans la préface à la sagesse de la Kabbale, et voici ces mots, et il vit que le monde ne subsiste pas, car de cette manière, il n'y avait aucune possibilité à l'homme, qui devait être créé de cette prina d'Alet, de pouvoir acquérir des actes de don. C'est pourquoi il fit précéder la mesure de miséricorde et l'associa à la mesure du jugement. Et l'émanateur éleva la mesure du jugement, qui est la puissance du Sof, qui se fait dans la sphéra de Malchut, et il l'éleva à Bina, qui est la mesure de miséricorde. Et il les associa ensemble l'une à l'autre, par quoi fut faite la préparation pour le corps de l'homme issu de la prina d'Alet, afin qu'il soit aussi inclus de la mesure de don. Il s'ensuit que c'est précisément par l'élévation de Malchut Abina que le monde peut exister. Et l'élévation de Malchut Abina, le Saint Ari l'appelle « ligne diagonale ». Et il a dit que c'est le sens de ce qui est écrit dans Talmud Nisar Sfirot, et voici ses mots. Et voici qu'après que le Tzimtzum lui-même a laissé un seul parsa, et c'est le sens 2, qu'il y ait un firmament au milieu des eaux et qu'il sépare les eaux des eaux. C'est le sens du Aleph, dont la ligne du Aleph est en diagonale, comme il est dit dans le Talmud Sefer Sfirot, et voici ses mots, car la chose de la connexion de deux points dans le Tzimtzum et la ligne du Aleph ainsi. Et l'aspect du supérieur de chaque degré est le Yud, qui est sur la ligne d'en haut, qui inclut Keter et Chochma du degré dans le sens des eaux supérieures. Ainsi, il s'ensuit que l'association de la mesure de miséricorde au jugement est appelée diagonale. Et c'est la racine pour que, même dans la branche matérielle, l'échelle, qui est l'aspect par lequel on monte par l'échelle, n'existe que lorsqu'elle se tient en diagonale, qui est l'aspect de Tzimtzum Bet, ce qui n'est pas le cas d'une échelle qui se tient droite, qui est l'aspect de la mesure du jugement, elle ne peut pas exister. Cependant, il faut savoir qu'il y a deux extrémités, qui sont l'aspect de deux versets qui se contredisent l'un l'autre jusqu'à ce que vienne le troisième verset et tranche entre eux. L'explication sera que l'on a besoin des deux lignes et que c'est par les deux lignes que l'on parvient à la ligne médiane, car il est impossible qu'il y ait une ligne médiane s'il n'y a pas devant elle deux lignes. C'est pourquoi, lorsqu'il y a une controverse, alors, il est pertinent de dire que vient la troisième et tranche en eux et fait la paix. Ce qui n'est pas le cas s'il n'y a pas de controverse. Il n'est pas nécessaire de faire la paix. C'est-à-dire, si nous avons besoin de l'aspect de paix, alors nous sommes obligés de susciter d'abord une controverse. Sinon, il n'y a pas de place pour la paix. Cependant, la question est, pourquoi avons-nous besoin de la paix? N'est-il pas préférable, comprenons-nous, qu'il n'y ait pas de controverse et qu'il ne soit pas nécessaire de faire la paix, car ainsi l'intellect l'exige? Et la réponse est que puisque ces deux opposés existent en nous par nature, il s'ensuit que la notion de controverse est une réalité, que la nature nous a faite ainsi. L'explication est que, du côté du but de la création, il y a en nous une nature que le Créateur nous a donnée, le désir de recevoir du plaisir et du délice. Et du côté de la correction de la création, nous devons aller dans la direction opposée, qui est de donner, à l'exemple du Créateur, de même qu'il est miséricordieux, toi aussi sois miséricordieux. Ainsi, ces deux extrémités se trouvent en nous. Et ce que nous disons, qu'il faut faire une controverse, comme on dit nos sages, toujours l'homme doit exciter le bon penchant contre le mauvais penchant. Et comme Rachid l'a expliqué, qu'il faut faire avec lui la guerre. L'intention est qu'il révèle le mal qui est en lui. Et ce n'est pas par la controverse qu'il produit le mal. De sorte que de là naîtrait la controverse. Plutôt, le mal qui est dans l'homme est en cachette. Et si entre là une lumière de Gdusha, aussitôt se réveille le désir de recevoir qui est en lui. Et il reçoit tout dans la réception pour soi. Et cela passe aussitôt du côté de l'impureté et des clipotes. C'est pourquoi il faut faire la guerre, afin que par cela le mal sorte de sa cachette et combatte avec le bon penchant. il s'ensuit que c'est précisément par la guerre qu'il se révèle, puisque il veut combattre avec le bon penchant. Et lorsqu'il se révèle dans sa véritable apparence, alors l'homme voit combien il est une haute montagne. Et alors il en vient à la reconnaissance qu'il n'y a pas d'autre conseil si ce n'est de demander au Créateur qu'il l'aide à soumettre le mal et qu'il ait la capacité de travailler uniquement sur l'intention dans le but de donner. Et par cela, nous comprendrons l'explication de deux versets qui se contredisent l'un l'autre jusqu'à ce que vienne le troisième verset et tranche entre eux. Que la notion des deux extrémités de l'échelle montre qu'elles sont opposées l'une à l'autre. Que d'un côté, elle est posée à terre, ce qui montre l'abaissement, qu'il voit dans la raison combien il est éloigné du Créateur, puisque il est plongé dans l'amour de soi, ce qui est disparité de forme. Et du son côté, et sa tête atteint le ciel, comme s'il avait une perfection totale, qu'il est joyeux de sa part, et joyeux comme s'il était seulement dans les cieux, et qu'il n'a aucune appartenance à la matérialité, ce qui s'appelle que l'échelle est dressée en pente. C'est ce qui est écrit. Deux versets qui se contredisent l'un l'autre jusqu'à ce que vienne un troisième verset étrange entre eux. C'est la ligne médiane. C'est-à-dire que ces deux lignes engendrent le troisième verset qui est le Créateur, appelé ligne médiane. Et c'est comme on dit nos sages, de mémoire bénie, Nida, il y a trois associés dans l'homme, le Créateur, son père et sa mère. Son père donne le blanc, sa mère donne le rouge, et le Créateur donne en lui l'esprit et l'âme. Il faut expliquer, son père donne le blanc, que son père est l'aspect 1 dans le travail, qui est l'aspect de la ligne droite, c'est-à-dire la perfection. Le second est la ligne gauche, c'est-à-dire l'aspect du manque, comme susmentionné, ce qui s'appelle « elle donne le rouge », qui est l'aspect du manque. Et le Créateur donne alors l'âme et l'esprit. Alors le Créateur lui donne l'âme, l'aide nécessaire, comme il est dit dans le Zohar, qu'on l'aide avec une âme sainte. Et c'est ce qui s'appelle le Créateur donne l'esprit et l'âme. Et il faut expliquer ce que dit Rashi. L'échelle est dressée à Beersheva et le milieu de sa pente atteint en face du temple. C'est-à-dire, comme susmentionné, le milieu, c'est-à-dire la ligne médiane, est en face du temple, qui est l'aspect du Créateur. Et selon ce qui a été dit, il faut expliquer pourquoi il est écrit « Et voici des anges de Dieu monte et ensuite descendent. » Il aurait fallu écrire l'inverse. D'abord descente et ensuite monte. Il faut répondre selon le travail, puisque ce sont des hommes qui veulent travailler pour l'utilité du Créateur et non pas pour leur propre utilité. Ils sont appelés anges de Dieu. C'est-à-dire qu'ils sont venus dans ce monde en mission pour Dieu, c'est-à-dire pour travailler pour Dieu, comme ont dit nos sages, Souka. Nous sommes des envoyés de la mitzvah. Et Rashi explique là-bas, puisqu'ils sont allés saluer le chef de l'exil, car un homme est obligé de saluer son rav lors de la fête, ce qui signifie que nous nous occupons des mitzvot. Nous sommes des envoyés de la mitzvah, ce qui signifie envoyés de la mitzvah. C'est-à-dire qu'ils sont venus dans le monde pour être des envoyés du Créateur, que tous doivent faire et accomplir tout ce que le Créateur a ordonné de faire, ce qui signifie, comme il est écrit, que Dieu créa pour faire. Comme il est expliqué dans le Soulam, que la notion de créa est l'aspect de l'existence à partir de l'absence, que l'intention est sur le désir de recevoir qui vient du Créateur. Faire appartient aux créatures, c'est-à-dire qu'elles doivent travailler pour l'utilité du Créateur. Il s'ensuit que ces hommes qui travaillent pour l'utilité du Créateur sont appelés anges du Créateur, comme susmentionné, envoyés du Créateur. Et par cela, il faut expliquer ce qui est écrit, Moed Katan. Si le Rav ressemble à un ange du Seigneur, ils chercheront la Torah de sa bouche, et sinon, qu'ils ne cherchent pas la Torah de sa bouche. Et l'on questionne à ce sujet, qu'est-ce que celui qui veut étudier la Torah auprès d'un Rav doit d'abord voir un ange du Seigneur, et ensuite, après qu'il a déjà vu la forme d'un ange du Seigneur, alors c'est le moment où

0: Et c'est là le sens de « Si le Rav ressemble à un ange du Seigneur, ils chercheront la Torah de sa bouche. » Et selon ce qui a été dit, nous comprendrons pourquoi il est écrit d'abord « Et voici les anges de Dieu montaient ». La raison est que, dans la voie du travail, pour être un ange du Seigneur, c'est-à-dire pour travailler pour le bénéfice du Seigneur, il faut d'abord monter sur l'échelle, ce qui s'appelle l'aspect de la droite, qui est appelé « et sa tête atteint le ciel », et ensuite descendre en bas, qui est l'aspect de la gauche, qui est « posé sur la terre ». Et ensuite, encore une fois, ce qui s'appelle « monte et descende », et ensuite, il mérite la ligne médiane, c'est-à-dire que le Créateur donne l'âme. Et alors, il mérite l'adhésion au Créateur.
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2: איזה מאמר.
0: Quel article à partir du manque de la qualité du jugement, l'homme découvre la bassesse, combien il est loin du Créateur.
3: אנחנו קראנו מאמר מהו שהסולם הוא באלכסון בעבודה משלבי הסולם קרח ערב דף
4: Donc on a lu l'article que signifie que l'échelle est en diagonale dans le travail dans les degrés de l'échelle diagonale nous indique l'association de Rahamim Adin le jugement à la miséricorde, le lien entre les qualités du Créateur et les qualités de l'être créé, justement selon le lien correct qui existe entre elles. L'homme arrive, se perfectionne, monte tout le temps et atteint son adaptation au Créateur. Et ça, c'est notre but. Ça veut dire que l'homme doit comprendre que toutes ses actions avec le groupe, quand on lui demande chaque fois « bon, que devons-nous encore faire ?» comme si on n'avait pas déjà tout fait. Il est clair qu'on n'a encore rien fait. On est un petit peu seulement au début du chemin, mais on ne ressent pas le manque de ce qu'il faut encore faire. Quel autre moyen encore activer ? Et toutes les nouveautés ne peuvent pas venir entre nous, mais seulement de notre lien avec le Créateur. Ça veut dire que si un groupe ou une personne a besoin et veut recevoir, ressentir l'étape suivante, ce qu'il doit faire ensuite, il doit examiner, contrôler son lien avec la divinité. Et de là, il doit venir une sorte d'invention, d'impulsion au renouveau à partir de cela. Et le Créateur doit être en tête. C'est ce qui est écrit, et que si le Rav ressemble à un ange, apprends la Torah de lui. Qu'est-ce que ça veut dire un ange ? C'est celui qui exécute l'ordre, qui amène l'étudiant à l'intention pour donner.

0: קשר עם הבורא זה שמתגלה
1: לנו lien avec le créateur c'est ce qui se révèle à nous dans le sixième sens la mesure de la révélation du créateur dans le sixième sens peut être partielle selon le développement de ce sens-là, ou bien dans la mesure de ce qu'on appelle le monde d'Asiya, Tira, Bria, Tzilut, Kadam, Kadmon. Qu'est-ce que ça veut dire? Que sont ces mondes? Les mondes, ce sont encore nos impressions du Créateur, impressions incomplètes. Car notre sens n'est pas encore ouvert au don à 100%. Et comment est-ce que la personne arrive en général et pourquoi l'homme a-t-il besoin d'arriver à un tel lien avec le Créateur? Le besoin vient de ce fait que nous-mêmes, nous ne sommes pas capables ni de recevoir ni de donner. Selon notre nature, le désir de recevoir tel qu'il a été créé n'est pas capable de recevoir. Parce que recevoir signifie qu'il reçoit et prend du plaisir. Et on peut vouloir recevoir, et cela est ressenti chez nous comme des souffrances. Et quand on arrive à la réception, immédiatement, le plaisir éteint le désir. Et c'est ce qui est ressenti quand le plaisir entre dans le désir avant que le désir s'éteigne. Et cela s'appelle chez nous le plaisir. Une sorte d'instant de plaisir, comme un orgasme, comme une irruption de plaisir pendant une seconde, et pas plus. Pourquoi? Parce que la lumière éteint le cli, éteint le récipient. Et comment est-ce qu'on peut comprendre la question du don? Si le plaisir est reçu dans le désir de recevoir pour donner, ce qui est justement le don, on ne travaille pas avec notre désir de recevoir. On travaille avec le désir de recevoir du Créateur, qui est infini. Le désir de recevoir du Créateur, oui, le Créateur veut prendre plaisir à ce que nous prenions plaisir de lui. Il a un désir de recevoir infini, mais en quoi s'exprime ce désir de recevoir infini? En cela qu'il veut nous donner dans une mesure infinie. Alors le Créateur est la source du désir infini et la source du flux de l'abondance. Et si nous prenons les deux et qu'on les utilise, on se rend exactement comme le Créateur. Donc, il ne peut pas y avoir ni nouveauté, ni aucun pas de l'homme vers une autre direction, mais seulement vers le Créateur, vers l'acquisition de ce dépôt, de ce réservoir, le désir de recevoir et le réservoir du flux du plaisir. Et qui est l'homme? L'homme n'est toujours qu'un point noir, appelé existence à partir de l'absence. Et à part ce point, toutes les autres choses, les désirs, les flux, il les reçoit du Créateur. Donc il ne peut y avoir une part d'une part une fine bougie, la mesure de notre existence qui est dans notre sensation et qui est détachée du Créateur. Et dans celle-ci, on ne ressent pas la source, ni dans notre désir, ni dans notre flux, ni dans notre plaisir qui existe dans notre désir animal. On ne ressent pas le Créateur, mais à part ce point de vie appelé une fine bougie, nerdakik, ce qui s'appelle la vie dans ce monde, ressenti dans ce petit désir, à part cela, ce qui est ressenti dans l'âme, ça veut dire dans un autre point appelé le point dans le cœur. Et là, le désir et l'abondance viennent tous deux du Créateur. Et donc, chaque fois, être dirigé vers lui, aspiré à lui. Le placer en tête de toute pensée et de tout acte. C'est tout simplement la seule chose juste qui puisse exister dans nos actions. Je répète, cela découle du fait qu'à part le point d'existence à partir de l'absence, le seul point de brisure, le petit point noir, rien d'autre n'a été créé. Toutes les autres choses résultent de ce qu'on reçoit du Créateur, son désir et son abondance. Donc, de notre côté, il doit y avoir un mouvement seulement vers lui. Et en cela, chacun, et le groupe, et le monde entier, doivent avancer et se perfectionner. Oui. Où est-ce que j'introduis ici mon propre rôle, si je ne suis pas pour moi, qu'il sera ? Si je ne suis pas pour moi, qu'il sera ? Tu l'introduis dans ton action. Mais vers qui est dirigée la droite de « si je ne suis pas pour moi, qu'il sera ?» Vers quoi est-ce qu'elle est dirigée ? Vers une connexion avec qui ? Ça veut dire concrètement, vers ici, tous tes actes, toutes tes actions, pensées, désirs, exécutions, peu importe quoi, mais avec quoi doivent-elles être connectées ? C'est ce qui est écrit dans la lettre, page 64. Si tu te diriges exactement vers lui, tu te diriges vers lui dans chaque acte qui peut t'amener à lui. Alors on dit que ces trois points, Israël, le Créateur et la Torah, sont reliés ensemble. C'est tout. Alors ce que tu fais, c'est pour la correction. Alors cet acte s'appelle une mitzvah. Un bon acte. Tout le reste, à part cela, est une transgression et un mauvais acte. Il n'y a pas de milieu, ou bien vers le Créateur, ou bien vers les autres côtés. C'est pour cela qu'il dit une ligne très fine, qui est dirigée vers lui. Et tout le reste, les 360 degrés, en dehors de cette ligne, en dehors de cette seule direction, c'est de l'idolâtrie, une direction incorrecte. Et on est au point central, au point médian qui monte jusqu'à une sauf uniquement par cette ligne. Et le Créateur n'a pas besoin de notre travail. Donc il apparaît. Que le Créateur n'a pas besoin de notre travail. Donc une grande partie de la personne est juste... Tu poses déjà une autre question. Tu demandes si on veut lui donner et qu'il veut que nous lui donnions. Si c'est seulement sous cette forme que je me relie à lui, que je prends de lui le désir de recevoir, le désir de donner, et toute cette méthode, recevoir pour donner, et tout le reste, alors pourquoi ne me révèle-t-il pas toutes ces choses ? Pourquoi est-ce qu'il est caché ? Voyons, révèle-toi, montre-toi, qui es-tu ? Qu'es-tu ? Comment fait-on ces choses ? Enseigne-les-moi. Et ensuite, exige toutes ces choses, oui. C'est ce que tu demandes, oui. Il veut que quelque chose dépende de nous. S'il se dévoilait, tu serais un ange. Ça veut dire que tu accomplirais exactement selon la mesure de son ouverture, ce que cette ouverture, cette révélation t'imposerait de faire. Alors, tu n'aurais rien à faire. Tu exécuterais simplement les ordres de la nature divine qui se révèlent devant toi. Et là-dedans, tu n'aurais aucun acte à toi. Comme maintenant, le désir de recevoir agit sur toi sans te demander ton avis. Mais détermine de l'intérieur tout ce que tu feras, ainsi le désir de donner, s'il se révélera à toi, il t'obligerait à faire toutes les actions. Donc, on nous a donné le temps de la dissimulation, qui est très long, car ce temps de dissimulation doit donner un fondement, une base à tout le reste du chemin, à tout le reste de l'échelle. Un fondement, une base de libre choix. Et uniquement dans la dissimulation, tu peux avoir du libre choix. Mais après que, depuis cette dissimulation, tu décides par ton libre choix, comme si c'était libre, mais quoi qu'il en soit, c'est un libre choix. Tu décides que tu veux réellement arriver ou non. Alors, tu arrives et tu accomplis tous les actes de don qui existent sur l'échelle des degrés à partir du choix que tu as fait au temps de l'obscurité. Alors, le temps de l'obscurité doit te donner, pour les 125 degrés, disons, si on compte toute l'échelle comme 125 degrés, pour chaque degré des 125 degrés, pendant le temps de l'obscurité, tu dois décider, je fais cet acte par ma décision libre, mon libre choix. Et quand tu arrives à chaque degré, cette décision intérieure de faire, d'accomplir d'une manière libre se révèle à toi. Et à partir de là, tu agis dans la spiritualité exactement de manière libre. Sinon, tu es un esclave. Et ça ne sert à rien de créer pour que tu accomplisses l'acte du Créateur, pour le Créateur. Cela n'est pas du tout nécessaire. Et pour toi aussi, tu serais alors au degré du minéral, végétal, animal, qui accomplit seulement les ordres de la nature. Donc, il y a le temps de la préparation, le temps de l'obscurité, et tu décides par toi-même que tu veux lui ressembler. Que comme il me donne, je veux lui donner. Quand cela, j'arrive à être comme lui. Car c'est la seule chose parfaite et complète. Et de cette façon, j'ai toujours des récipients, des désirs. Pourquoi est-ce que j'ai des désirs? Pourquoi le Créateur m'amène-t-il des désirs? Après tout, il n'est pas un manque, mais parce qu'il a un plaisir infini et un désir de donner infini. Et à partir de là, je reçois mon désir de recevoir infini et un désir infini de lui donner en retour. Et moi, j'utilise tout en lui. En fait, je ne suis qu'un point qui sait l'utiliser, c'est tout. Et alors, si je prends de lui le désir de recevoir, si je prends de lui l'intention pour donner, si je prends de lui l'abondance et que j'en prends plaisir, pour qu'il prenne plaisir, ça veut dire pour donner. Alors tout passe à travers moi, le désir, l'intention et l'abondance. Oui. Et alors, en fait, lui et moi devenons la même chose. Mon point s'inclut en lui comme un point actif. Et son activité, c'est exactement la grandeur du Créateur, c'est tout. Donc, dans le désir de recevoir qu'il reçoit pour lui-même, il y a toujours la mort. À mesure qu'il se remplit, immédiatement, le désir de recevoir disparaît. Et alors, son désir et son flux qu'il puisse révéler, cela s'appelle chez nous la mort. Mais le désir de donner qui va constamment et grandit de plus en plus et qui n'a pas de fin est un désir qui apporte la vie. Et sa sensation de l'abondance et du désir ensemble avance et apporte à ce sens une sensation infinie, Ein Sof. Et cela s'appelle l'homme qui adhère au désir afin de donner, commence à ressentir son existence dans une brina infinie, éternelle, où il ne meurt pas. Et réellement, il ne traverse pas un événement de mort. Ce qui n'est pas le cas de nos corps qui se renouvellent à chaque fois. Oui. Mais si un homme entre dans le travail pour donner, alors il apprend en quelque sorte à se connaître, il voit qu'en fait plus il investit, moins il a de force pour donner. Nous sommes au temps de la préparation, plus nous essayons d'arriver à la forme du don, plus on voit qu'on est incapable. Et alors on s'affaiblit et on est déçu. Et de nouveau, le désir de recevoir se révèle à nous, et de nouveau, le désir de donner, de nouveau, on décide que peut-être cela vaut la peine de recevoir afin de donner, donner pour donner, peu importe, mais de nouveau, on voit qu'on ne peut pas, et ainsi de suite. C'est déception et le renouvellement du désir, puis de nouveau la déception et le renouvellement du désir, et de nouveau la déception, et à chaque fois davantage, encore et encore, doivent nous amener à la décision finale. Je n'ai pas le choix, je dois arriver à la révélation du Créateur. Qu'il se révèle à moi comme grand, comme gouvernant, comme infini dans les désirs, dans les forces, dans l'abondance. Que cette sensation qui se révèle m'aide à accomplir cette méthode afin de donner. Pendant tout le temps de la préparation, je décide lentement, petit à petit, d'arriver à la forme du don, que c'est la meilleure chose, alors si je décide réellement, le Créateur se révèle. Il se révèle comme une force qui m'aide à accomplir la méthode du don. Mais si je ne suis pas encore arrivé à cette décision, alors s'il se révèle, ça veut dire que je veux qu'il se révèle uniquement comme une source de plaisir. Mais la source de plaisir, pour moi, c'est la mort. Donc sous cette forme-là, il ne se révèle pas. On doit chercher une satisfaction dans le travail, uniquement dans la mesure où cela nous donnera la vitalité, de la force pour continuer à avancer dans la bonne direction, dans la direction du don. Ça veut dire qu'à chaque fois, je dois voir quel bénéfice j'ai du don, même si c'est un bénéfice afin de donner. Même si c'est un bénéfice qui se révèle dans l'équilibre de réception. Il a dit qu'il fallait marcher sur deux jambes. Si tu n'es pas encore arrivé à l'état final, comme tu le dis, comment introduis-tu la jambe gauche dans... Quelle jambe gauche? De quoi tu parles? Mais dans l'article, il parle du fait qu'il faut marcher sur deux jambes. Sa tête atteint les cieux et sa base est posée sur terre.
2: Non.
1: Ouais. Mais à chaque fois, tu dois d'abord commencer par sa tête, atteindre les cieux, et ensuite sa base est posée sur la terre. Alors ici, ce que je comprends, c'est qu'il dit que l'homme doit se tenir sur le désir de recevoir et son intention d'être dans le Créateur afin de donner. Et s'il relie les deux, alors la diagonale, le lien entre eux, sera à Jérusalem. S'il vous plaît, on ne peut pas bouger là-bas. C'est tout. Alors le lien entre eux sera précisément à Jérusalem, au point de connexion entre le Créateur et la créature. Jérusalem, c'est Tiferet, c'est la ligne médiane. Alors qu'est-ce que tu demandes ? Mais selon ce dont on vient de parler, tant que la ligne droite ne m'est pas connue clairement, je ne peux pas activer la ligne gauche, même un peu. Ou est-ce une erreur ? L'homme peut activer la ligne gauche dans la mesure où il est sûr que cette gauche se joindra à la droite. C'est ça que tu veux entendre ? Mais comment est-ce que tu peux en être sûr ? Je peux en être sûr uniquement après m'être totalement attaché à la ligne droite et avoir fait sur cette ligne droite tout le travail que je pouvais. Ça veut dire que j'ai entièrement accepté la question du don, le désir de recevoir qui se révélera ensuite, se révélera déjà chez moi sous une forme où je pourrais le maîtriser, mais seulement après avoir terminé le travail de la droite. C'est pourquoi elle dit 23h30, soit dans la joie, et une demi-heure peut-être fait une critique, c'est tout.
0: Non.
1: Oui. Mais quand des perturbations arrivent et après une descente de l'homme, l'homme est-ce qu'il doit simplement ignorer toutes ces choses et commencer à demander au Créateur ou quoi? Ou est-ce qu'il doit découvrir quelque chose à travers ces perturbations? Quand des perturbations arrivent, l'homme doit immédiatement faire sur elle un tzimtzum, comme si elle n'était pas des perturbations. Renouveler son lien avec la droite. Quand il reçoit un lien avec la droite, avec le don, qu'il se révèle à lui-même autant qu'il en est capable, la grandeur du Créateur. Après cela, s'autoriser à commencer à travailler avec les perturbations sous une forme très, très critique, dans une limitation. Chaque fois avec les freins. Combien révéler de perturbations de sa vie? Seulement dans la mesure, elles n'influenceront pas la mesure de sa dvekout avec le Créateur. Si tu vois que certaines pensées, que certaines choses te perturbent, oui, n'entre pas dans ces pensées. Ne les réveille pas, mais peu à peu, réveille-les tout le temps dans une très petite mesure. Encore une goutte, encore une goutte, encore une goutte. C'est tout. Et tu verras alors comment elles viennent à toi sous une forme très, très dirigée pour te donner la possibilité chaque fois de renouveler ton rapport à la réalité du côté de la dvekout avec le Créateur. Disons qu'il arrive quelque chose, à Dieu ne plaise, une catastrophe. Alors immédiatement, tu dois renouveler la réalité correcte qu'il y a le Créateur, les créatures, et comment il arrange cela, et comment il fait cela, et ne pas penser à cette catastrophe ni à rien. Et ensuite, peu à peu, relier ce que tu vois, cette image, pour que cela ne te détache pas du lien et du rapport au Créateur, mais au contraire, renforce cela chez toi. C'est une chose difficile, mais en fait, il n'y a pas tellement de mots ici. Mais comment, du fait que l'homme se tourne vers lui, un désir s'attache-t-il à lui ? On a dit qu'il est la source de l'abondance, qu'il est la source du désir, du manque infini. Alors, comment, du fait que l'homme se tourne vers lui, justement, un manque ou un désir s'attache-t-il à l'homme? Ou bien, je n'ai pas compris ce que tu dis. Je n'ai pas compris ta question. Tu as dit que le renouvellement du désir peut venir seulement de la connexion avec le Créateur.
0: Bien.
1: Ce dont j'ai parlé, j'en ai déjà parlé à partir d'un homme qui a sous son contrôle deux lignes. Et il avance et établit que la ligne droite et la ligne gauche viennent toutes deux du Créateur. Le désir de recevoir aussi, j'écris le mauvais penchant, j'écris la Torah comme une épice. Ces deux lignes viennent du Créateur. Le désir de recevoir, c'est la ligne gauche. Le désir de donner la force du don, c'est la ligne droite. Oui. Ce sont les deux anges qui se trouvent entre les mains de l'homme. Et s'il veut les faire, les relier comme ligne médiane, car son rapport au retour vers le Créateur, c'est la ligne médiane. Ces deux lignes, il les reçoit d'en haut, ces deux forces. Et la manière dont il construit son rapport au retour avec le Créateur, c'est dans la connexion entre ces deux lignes. Qu'est-ce que tu demandes là-dessus? Je n'invente rien de nouveau. Peut-être que je construis la phrase d'une nouvelle manière, mais auparavant, aujourd'hui, je me permets de le dire sous une forme plus courte. Mais simplement... Mais je ne comprends pas ce qu'est la connexion avec le Créateur. On dit qu'il doit être la tête de l'action au début et aussi à la fin de l'action. Qu'est-ce que c'est? Au début de l'action, il doit y avoir un lien avec le Créateur. Allez, je planifie alors toute cette action pour qu'elle m'amène à la connexion avec lui. Et à la fin de l'action, c'est qu'en réalité, je suis arrivé à la connexion. Je ne comprends pas que veut dire le début, la fin des actions doivent être connectées au Créateur. Oui, connectées. Mais alors, malgré tout, c'est moi qui fais ça, l'action, non? Bah, sinon, qui l'a fait, si ce n'est pas toi? T'es dans une philosophie selon laquelle il fait tout et toi tu n'es qu'une imagination, que tu existes, tu n'existes pas. De quoi tu parles au juste? Tu étudies pour faire quelque chose ou pour te dire que tu n'existes pas, qu'il n'y a rien à faire?
2: Non.
1: Mais j'étudie pour arriver à quelque chose, c'est tout.
3: Bon.
1: Autant c'est une méthode alors. Depuis Abraham, notre père, et par la suite, tous les livres saints qui ont été écrits sur comment se connecter avec le Créateur, il n'y a rien d'autre. Mais comment, du fait que je me tourne vers lui, quelque chose s'est acheté là moi? Laisse tomber le pourdonner, tous ces mondes, toutes ces choses. Il n'y a qu'une seule chose, se connecter avec lui, c'est tout. Car je vois que vous êtes embrouillé ici. Vous ne savez pas quoi faire. Dis-nous quoi faire, j'entends ça de toutes sortes de groupes. Qu'est-ce que j'ai quoi faire? Vous devez chercher quoi faire, mais uniquement dans cette direction, c'est tout. Bon, je redemande, très simplement. Comment, du fait que je me tourne vers lui, un désir s'attache-t-il à moi? Je me tourne vers lui, je ne sais pas exactement ce que ça veut dire vers lui, mais comment, à partir de là, un désir, est-ce qu'il s'attache à moi? Pourquoi? Il n'y a pas d'équivalence de forme, il n'y a rien. Laisse tomber l'équivalence de forme, tu ne sais pas ce que c'est que l'équivalence de forme, tu ne sais rien, tu te tournes vers lui. Pourquoi? De quel état parles-tu? Un homme avant le marsum et ainsi de suite. Un homme se tourne vers le Créateur et lui demande. Quoi? Que j'ai mal? Et pourquoi d'autre? Est-ce que je me tourne vers lui? J'ai mal? Et est-ce que je me tourne pour quelque chose d'autre quand j'ai du bien? Non, quand j'ai mal. Donc, quand j'ai mal, ouais, c'est tout. Alors, je me tourne vers lui. Alors, je dois discerner que je dois me tourner uniquement vers lui. Pas vers mon intellect, pas vers ma force, pas vers mes amis, pas vers l'État, vers rien. Seulement vers lui. Oui, je me tourne vers lui. Et qu'est-ce que je veux de lui? Ben, ça peut maintenant changer. Je veux peut-être de lui un manque, je veux peut-être de lui une direction. Quel manque? Il me manque un manque. À Dieu ne plaise qu'un manque arrive. Je veux de lui, avant tout, la première chose, oui, que j'ai du bien. Que j'ai du bien puisse venir à moi de deux sources. Dans l'esprit et dans le cœur. Ça veut dire que j'ai du bien simplement sous une bonne forme, et j'ai du bien et simplement sous une bonne forme. Arrêtez de tourner avec les chaises là-bas. Cela indique un manque de concentration de votre part. Un homme entièrement concentré ne peut pas bouger. Quelqu'un pose une question et eux, cela ne les concerne pas.
3: חבל על הזמן, ממש.
1: C'est vraiment une perte de temps. Pas seulement vous. Pas participer à la question de l'ami, c'est perdre le lien, la connexion, la force, la capacité d'acquérir des kélim. Chacun est assis seul pendant le zon, c'est pour ça que vous comportez comme ça.
3: Quand
1: je me tourne vers lui, je lui demande deux remplissages. Un remplissage dans le sentiment et un remplissage dans l'intellect. Dans l'intellect, je dois me justifier moi-même, le justifier, et justifier la situation dans laquelle je me trouve entre nous, dans laquelle je suis. Quelque chose de désagréable est arrivé, je me sens mal, je me tourne vers lui, je dois me sentir bien, et comment je vais me sentir bien dans ce mal? Si je reçois une justification, alors je dois me connecter à lui, à la pensée de la création, je dois attirer sur moi toute la connexion possible avec lui. Et après avoir fait ça, alors je commence à réveiller toute l'action qui me traverse. Et avoir en lui, jusqu'à la profondeur maximum dont je suis capable, pourquoi il me fait cela? Pourquoi il me fait ça? Dans un seul but. Que dans cette action, cet acte effroyable, je découvre le point de connexion avec lui. C'est l'intellect? C'est ce qu'il écrit au début, là. Il y a une certaine lettre au sein de cette terrible souffrance qui s'abat sur eux, se révèle là une goutte d'union, c'est tout. Et t'as dit, quand je me tourne vers lui, je dois me justifier, je dois le justifier, c'est exact?
3: Oui.
1: Donc moi, pourquoi est-ce que je le justifierais? D'où est-ce que je le justifierais? Tu ne peux pas le justifier, tu dois chercher comment faire cela. Ta recherche peut être avec l'aide du groupe, avec l'aide des livres, des auteurs, jusqu'à ce que tu arrives à un état où, si tu es incapable de le justifier, tu le lui demandes. Alors aussi, de cette recherche encore, doit venir à toi un manque. Soit tu dois le justifier pour que tu aies du bien, soit peu à peu, se révélera à toi un manque de le justifier, car tu ne veux pas penser du mal de lui. Alors comment cela changerait-il? Ça veut dire je me tourne vers lui. Cela change par la lumière, tu demandes comment cela se fait en toi, par le fait que tu cherches et veux et que tu ne peux pas et que tu n'y arrives pas, la lumière qui vient à toi, la lumière environnante, agit et change les choses en toi. Mais je veux seulement ajouter, le changement est dans l'homme, il est clair que le changement est dans l'homme, mais on a déjà parlé des dizaines de fois, il n'est pas dans le créateur donne tout le temps le bien et ainsi de suite jusqu'à ce qu'ils écrivent, admettons que je l'accepte. Bon. Alors, par quoi, du fait que l'homme cherche et du fait que l'homme demande et du fait que l'homme fait toutes sortes d'actions, par quoi est-ce que ça change dans la personne? Si ce n'est pas un changement psychologique dont nous parlons, alors qu'est-ce qui change dans l'homme? Comment? Quoi? Ou bien quelque chose d'autre se réveille soudain dans l'homme qui ne s'était pas encore réveillé, et seulement s'il demande cela, il se réveillera. Alors pourquoi? Où est-ce que c'est ici? Sais-tu qui est la personne dont tu dis ça? Non. Non, l'homme, c'est ce qu'il ressent, et ce qu'il ne ressent pas n'appartient pas encore à l'homme. Il y a un point, un désir animal, qui ressent comment il existe à travers ses cinq sens. Ces cinq sens qui ressentent quelque chose ressentent aussi le Créateur, la lumière, la manière dont ils ressentent le petit désir de recevoir, ils l'appellent ce monde. Et selon cela, l'homme se ressent lui-même comme existant, comme ressentant ce qui impressionne ses sens. Les sens ne sont pas à lui, le désir de recevoir n'est pas à lui. Et la mesure de l'impression n'est pas à lui, seule la sensation, il se l'attribue à lui-même. Et un autre point peut se révéler à lui qui veut ressentir la réalité et qui ressent à sa place l'obscurité. Parce que là, il ne peut ressentir que le Créateur. Pourquoi ? Parce que c'est un point, en vérité, c'est un désir de donner. Ce n'est pas l'homme, c'est ce qui est resté dans l'homme de la brisure de Kélim. C'est ce qui est resté dans l'homme du massacre de l'écran. C'est une partie divine, ce n'est pas pour rien qu'elle est appelée une partie divine d'en haut. Le désir est autre. Alors il y a maintenant dans l'homme deux désirs. Un avec lequel il travaille, qui reçoit. Alors il peut se remplir seulement de plaisirs animaux, honneur, argent, connaissance, c'est tout. Et qu'est-ce qu'il ressent à travers toutes ces choses? Seulement la petite réalité qu'il appelle ce monde. Il appelle ça réalité, ce qu'il ressent. Et s'il développe le second point, là, il ressentira le Créateur uniquement. Il ne peut pas ressentir dans ce point aucune autre chose. Il sera noir, cela s'appelle dissimulation, tout le temps. La cause ne se révèle pas. Et seul le Créateur se révèle, à mesure de la révélation du Créateur, dans ce second point, dans ce second sens, pour ainsi dire, oui. Ça s'appelle les mondes, les dissimulations de la mesure complète de la révélation. Et comment ce deuxième point est-ce qu'il change et s'impressionne de tout ça et grandit par toutes sortes d'occupations que l'homme fait dans la Torah et Mitzvot, comme on dit.
3: Rabbi Shimon Gila katav.
1: Mais comment? Comment? On ne sait pas comment. Eux nous écrivent comment Abraham l'a décrit, il l'a écrit, Rabbi Shimon l'a découvert, il l'a écrit, le Hari a écrit, le Ramram, le Rambam, peu importe. Chacun écrit comme ça, ce que on ressent ça. Et pourquoi du fait que je demande quelque chose, même de nombreux soirs, mon ressenti change-t-il? Pourquoi? D'où ça vient? La sensation dans ce sens dépend uniquement de la lumière environnante. Elle n'est pas encore intérieure pour devoir le remplir, mais elle l'éclaire de loin. Et qu'est-ce que ça veut dire de loin? De l'extérieur de lui, elle ne peut pas encore briller en lui par l'intermédiaire du massard, de l'écran. Mais ce point ressent en lui, dans les kélim extérieurs, à l'extérieur du massard, et c'est tout. Alors cette lumière change tout le temps, et qu'est-ce que ça veut dire la lumière qui change? La lumière ne change pas, mais ce désir de recevoir, ce désir spirituel, change tout le temps. Mais pourquoi? Parce qu'il se développe. Parce qu'il se développe. La lumière qui agit amène toujours au développement du désir de recevoir. Tu pourrais dire, mais si tu as dit que la lumière ne change pas, comment peut-on dire qu'elle arrive au développement du désir de recevoir? Parce que à l'intérieur du désir de recevoir, tu as des réchimotes depuis maintenant jusqu'à Ein Sof. Et chaque réchimo sort, se réalise, se termine, et le réchimo suivant sort, se réalise, se termine, et ainsi de suite. La lumière pousse tout le temps, de la même manière, vers Ein Sof. Et parce qu'elle pousse tout le temps vers Ein Sof, de nouveaux réchimot se révèlent, et ces réchimot viennent de l'enchaînement de haut en bas, et c'est pour cela qu'on a besoin de cet enchaînement de haut en bas, pour qu'on ait maintenant des réchimot pour monter nous-mêmes de bas en haut, au moins dans notre sensation. Et si ce n'est pas pour nous-mêmes, par nous-mêmes, c'est toujours une question, le mérite du choix. Bon. Alors pourquoi, par le fait que je fais beaucoup d'actions, tu demandes ainsi de suite, j'accélère le rythme de sortie des régiments, de qui de toute façon doivent sortir? Pourquoi? Où cela est-il dans ma sensation? Tu dis c'est pas par nous-mêmes, c'est dans notre sensation. Bon. Mais ou encore une fois, pour le rythme de cette sortie des Rishimot, le rythme de sortie des Rishimot dépend soit de en son temps, quand cela sort, selon la machine, ça veut dire, selon le rapport relatif entre les Rishimot et la lumière, et les Rishimot plus élevés se développent plus vite. Les Rishimot plus bas se développent plus lentement, peu importe, mais c'est bon. Aussi, en chacun, et les Rishimot également en elles, une composition différente en chacun, car chacun ne ressent pas son ami dans ses qualités, dans la connexion des qualités de l'âme d'Adam Harishon. Alors chacun a un rythme différent de développement. On le voit dans le monde. Il y en a qui aspirent aux connaissances, il y en a qui sont encore de l'animalité, mais dans ce mélange, chacun est aussi différent. Alors,

0: des Rishimot spirituels, bien qu'on dise que tout le temps un Rishimot se révèle, ce Rishimot est inclus de tous les autres Rishimot qui au total nous indiquent l'état de quoi viennent tous les autres. De tous les 600 000 autres Rishimot, chaque Rishimot est inclus. Alors la lumière supérieure agit sur un Rishimot et elle développe de loin ce qui s'appelle la lumière environnante. Et au moment de l'étude particulièrement, cela se fait par les désirs, par la société encore plus. Et ainsi il se développe. Alors tu peux te développer jusqu'à une certaine limite sous une forme naturelle. Et à partir d'une certaine limite, on te donne le point dans le cœur. On t'amène à l'endroit où on te donne la méthode et alors, peu à peu, tu entres dans un état où peu à peu, tu discernes, tu clarifies, tu veux ou ne veux pas, tu as quelque chose à déterminer là-dedans ou tu n'en as pas. Et ça s'appelle déjà la voie de la Torah. Ça veut dire provoquer le développement des Rishimot sous une forme plus rapide. C'est tout. C'est tout. Il n'y a pas de problème. Sous cette forme, tout se développe. Oui.
1: Ce que j'ai ressenti, la grandeur du Créateur, l'homme ressent qu'il l'a transformé, mais d'où est-ce qu'il a maintenant la force, je ne sais pas, la force de ressentir qu'il est comme le Créateur, comme lui, que l'homme est comme lui. Mais de la grandeur même. Comment l'homme, par le fait que l'homme qui ressent la grandeur du Créateur, tu dis qu'il se ressentira à l'opposé de lui, que totalement, il n'a ni force, ni capacité, ni intelligence, ni rien pour travailler avec lui-même, pour ressembler au Créateur, pour être comme lui. Oui. C'est pas juste, car le Créateur ne se révèle jamais sous une forme qui retire à l'homme la possibilité de se développer. Il se révèle à l'homme seulement dans la mesure où l'homme peut recevoir de cela des forces pour se développer, et non pour écraser l'homme. Et la véritable forme du Créateur se révèle après toute la fin de la correction des Kélim. Et avant cela, à chaque degré, la ligne droite se révèle exactement pour permettre à l'homme une liberté d'action. C'est tout, cela s'appelle là où tu vois sa grandeur, là tu vois son humilité. Son humilité, ces deux choses se révèlent à toi ensemble dans sa sensation. Et tous les deux projettent aussi vers toi deux forces, comme si elles étaient opposées. La crainte et l'amour. Oui, je voulais poser une question sur la question d'Igor. Mais en quoi, quand je vois sa grandeur, cela me donne de la force d'être comme lui? Si je vois le grand, comment ça me donne la force d'être comme lui? Alors, encore une fois, je dis, dans l'apparition du grand face au petit, le petit peut ressentir qu'il veut simplement s'annuler face au grand. Et il est possible que quand le grand se révèle à lui sous une forme telle qu'il ressent combien il est bon d'être grand, et se révèle à lui des forces pour vouloir être vraiment grand et réaliser ce désir. Ça dépend de peu à peu de la manière dont l'homme ressent la grandeur du Créateur. Et les Rishimot sont arrangés sous une forme où chaque Rishimot, avec chaque partie en elle, organise tout le développement du rapport à l'apparition du Créateur pour l'homme. Moi, au début, je dis, à quel grand, etc. Et ensuite, qu'est-ce que ça, ça m'apporte? Quelle capacité à être Et alors, peu à peu, je commence à envier, je commence à vouloir, je commence à acquérir ces choses. En plus de l'impression, elle commence à être chez moi comme étant déjà à moi. Je commence à penser depuis mon désir de recevoir, comment je peux commencer à penser, comment je peux les utiliser. Et alors, ça s'appelle le développement du désir dans les 4 degrés du désir. Mais il est clair pour moi que ça développe le désir. Mais comment ça me donne de la force? Ensuite, ça te donne des forces pour être comme lui, car tu es dans cet état. Il se révèle à toi comme le plus parfait et le plus grand. On doit commencer, le dernier, bon. Mais ici, il dit que dans chaque action, dans chaque pensée, il faut d'abord qu'il y ait le Créateur, le placer en tête. Si je travaille dans le groupe et que je fais de la diffusion, et que je ressens que mon corps me donne plein de force pour faire de telles actions, je ne ressens pas la nécessité de placer le Créateur en tête. Alors comment je peux identifier cette nécessité? Je pense que oui. Toute action qui n'a pas à sa tête un lien avec la divinité, une action, alors ça vaut la peine de s'arrêter et de réfléchir à ce qu'on fait. Je m'arrête moi-même, comment est-ce que j'identifie ça? C'est tout à part tes actions, à part les actions nécessaires à l'existence, qu'on ne peut évidemment pas arrêter. Je dois aider quelqu'un, sinon soit il vivra, soit il mourra, je dois encore, enfin peu importe quoi. À part les actions d'existence, je n'ai pas le temps et pour l'instant pas l'obligation de parler de ma connexion au Créateur, non. Et tant que je ne peux pas manger pour donner, je ne mangerai pas. Mange, ensuite pense au pour donner. Sinon, il n'y aura plus personne qui puisse penser à pour donner. Tu comprends, c'est tout, mais toutes les autres choses qu'on fait et dans lesquelles on agit, il est souhaitable, dans une certaine mesure, de commencer à essayer de les relier à « afin de donner » au Créateur. Peu importe le « afin de donner » au Créateur. Et c'est ce que, moi, le fait que je n'entends pas des groupes qui me demandent « que faire pour l'amour ?» Quelles autres choses est-ce qu'on doit faire? Peut-être encore une autre idée, on ressent qu'on perd le manque, qu'on perd l'attention. Ça dépend de la manière dont on découvre la nécessité de la chose. Pourquoi est-ce que vous êtes là en général? Avant, vous vous connectiez et on veut vous élever à un degré plus élevé. C'est pourquoi dans l'état actuel, on vous montre qu'il c'est déjà devenu inutile et vous avez déjà épuisé ces rishimon. Vous les avez traversés, vous les avez vus, vous les avez ressentis, c'est terminé. Il faut aller plus loin, plus loin. Vous devez rechercher la grandeur de la divinité. Uniquement lui peut vous tirer plus loin et lui seul, peut vous apporter toutes sortes d'idées. Cherchez-le. Alors si je travaille dans la cuisine, disons que je prépare la nourriture pour Shabbat, pour tout le groupe, peu importe où je travaille. Mais j'ai oublié, je dois atteindre cela dans cette action. Tu vois, je viens de l'expliquer, il m'interroge sur ce qui est nécessaire. Non, je ne demande pas ce qui est nécessaire. Je n'ai plus rien à dire. C'est tout. Mais si c'est pas nécessaire, tu vois ce qu'il demande, s'il travaille dans la cuisine, est-ce qu'il doit arrêter de distribuer la méthode parce que je ne peux pas penser au Créateur? Mais je ne pense pas à la nécessité de la diffusion, une leçon que je donne. Ce sont des choses nécessaires. Si tu ne les fais pas, alors l'affaire s'arrête. Je parle de choses qui ne sont pas nécessaires. Qu'est-ce qui n'est pas nécessaire? Ce qui est volontaire chez moi, intérieur chez toi. Tu ne peux pas arrêter la vie. Tu dois te comporter dans la vie qu'il y ait un créateur ou qu'il n'y ait pas de créateur. si je ne suis pas pour moi qu'il sera. Mais là, où cela appartient à l'avancement spirituel, c'est là que tu dois d'abord le placer, ensuite accomplir les choses. Si tu t'assois avec les amis et que tu leur parles avec, et que tu parles avec eux, de n'importe quoi, si ce n'est pas lié à la révélation de la divinité, au lien avec lui, alors non. Alors, chaque phrase que tu diras sera simplement une fausse, sans utilité. Peu importe ce dont tu parleras, de ce qui se passe dans le groupe. Ça doit déterminer tout le reste de la conduite, tout ce qui existe. Bien. Bon, désolé, c'est ma faute, je ne savais pas qu'il est possible de comprendre ça. Non. Non, réfléchissez aussi à cela et ensuite posez vos questions. Partageons nos impressions de cette leçon et ce qu'on prend pour la mise en pratique dans la dizaine.
2: Le Rav a dit au début de la leçon que si on veut ressentir la suite, l'état suivant, il faut contrôler dans ses relations avec la divinité. De là doit venir quelque chose qui pousse à avancer, quelque chose qui se renouvelle. Durant la préparation, nous devons arriver à la décision comment nous prenons sur nous l'évolution. Et le Rav a parlé des Rechimo Beito ou Bachishena, c'est en temps voulu, ou si on accélère le temps, et accélérer l'évolution, la réalisation des Rechimo dans le groupe. C'était très entraînant, fort discernement. J'ai été impressionné aussi à quel point le désir du Rav de faire pour nous est grand au sujet de l'évolution des régiments rapidement, à partir de notre travail. De renforcer les liaisons et comment travailler avec le Créateur avec mesure ou contrôle. L'essentiel, c'était, je pense, l'intention, vivre entre nous la grandeur du Créateur dans chaque demande, chaque demande pour les amis. Et voilà, la grandeur, la révélation du Créateur, c'est ce qui nous mène à l'échelle. L'échelle, c'est quelque chose d'essentiel. Le Rabash et ou le Bala Sulam qui ont écrit des livres qui s'appellent les états de l'échelle ou les commentaires de l'échelle. Donc, comment monter de la terre jusqu'au ciel. Donc, il s'agit d'un mélange entre le travail de l'homme et du Créateur. La lumière cherche à nous développer et atteindre le but. Avant chaque action, tu dois placer le Créateur à la tête. Et si tu captes, ah, mais le Créateur, j'ai oublié. Il faut recommencer et ajouter le Créateur. Et que pouvoir tout faire, pas pour notre propre intérêt. Être capable de tout faire pour notre propre intérêt dans chaque action spirituelle, il faut ajouter le Créateur. Ce processus qui renouvelle le désir qui se fait par l'environnement. Ce renouvellement nous amène à un grand manque et à la décision d'arriver à la forme du don. Si je décide vraiment le Créateur se révèle. Et cette forme de don, c'est-à-dire qu'on doit placer le Créateur comme but. Donc, c'est la direction, le travail entre nous, la direction vers le Créateur. Et après, il y a ces deux lignes qu'on a lues dans l'article, droite, gauche, qui nous amènent à l'adhésion.

doit pas avoir peur des montées, des descentes, mais sérieusement les lier au Créateur pour qu'on puisse arriver à atteindre la ligne médiane, l'âme, l'aide du Créateur. On a entendu que tout change grâce à la lumière, et si on cherche l'influence de la lumière sur nous, et c'est quelque chose qu'on veut, donc le fait qu'on n'y arrive pas, mais la lumière environnante nous transforme et permet d'accélérer ou de voir la grandeur du Créateur à travers les amis, comme si c'est ma façon de voir sa grandeur. On passe à la prochaine partie, mais avant, on chante une chanson ensemble.

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1: Bonjour à tous les amis au clé mondial. On commence la prochaine partie de la leçon, Pticha, préface à la sagesse de la Kabbalah. On vient de terminer une leçon vraiment magnifique. Alors, je pense

0: qu'on a tous ressenti. Et finalement, il s'agit de l'article du Rabash, du travail de bas en haut, mais il y avait énormément de thèmes, de définitions qui sont liés au développement du désir, comment les Rishimo sortent grâce à la lumière, et on peut voir que tout absolument, c'est une seule et même chose, et le Rav vit cette situation, et quand il nous enseigne, quand il nous explique, il s'agit d'un seul système. Et maintenant, on continue Ptikha, préface à Sefer Kabbale, et on veut voir qu'il s'agit d'un seul système. C'est pas maintenant on étudie une autre partie. C'est le même travail qu'on continue, simplement qu'on se concentre actuellement sur, je dirais surtout, à attirer la lumière qui emmène vers le bien. On vient d'entendre qu'on est finalement un point. On ne travaille pas avec notre désir de recevoir, mais le désir que le Créateur nous a donné, les corrections, le remplissage, tout vient de lui. On va commencer avec un clip du Rav, l'approche étude, et de là on va plonger dans l'étude. Avant, on vous rappelle, comme on a dit, que il s'agit de 8 cours, chaque cours partagé en 3. On a terminé donc la première leçon, et là commence la deuxième. Et vous verrez à quel point les 4 phases de la lumière directe sont importantes. Donc, bien que c'est la deuxième leçon, alors Rav explique les 4 phases, il va nous dire aussi justement pourquoi ces 4 phases sont tellement importantes. Mais commençons par le clip numéro 7, pour l'intention, notre intention précise avant l'étude. Il faut penser à notre intention. Pourquoi j'étudie? Qu'est-ce que je veux de cette étude? Comment, par cela, je m'approche du Créateur? Et que ça doit être mon souci essentiel. Et ce qui se passe ici, ce que fait le Créateur, les actions, la lumière d'Ein Sof, le monde d'Ein Sof, ce rayon de lumière qui agit, le désir de recevoir, qui se forme dans cette lumière, des choses que plus tard peut-être je révélerai, mais je dois d'abord avoir la correcte approche envers les textes que je lis. Tout cela est pour me lier au Créateur. Bien, les amis, donc on va tout de suite commencer la leçon avec le Rav, comme là tu viens de dire. Nous verrons que le Rav réexplique les 4 phases de la lumière directe. Quand le Rav enseigne les 4 phases de la lumière directe, on peut le voir et ressentir que chaque fois il vit les choses à nouveau. Mais bon, c'est vivant, donc on veut le rejoindre. On veut nous aussi vivre. Il s'agit de notre racine. C'est tout ce qui se passe en nous, comment le Créateur nous développe, tout se trouve là. Donc, chacun doit être prêt à saisir tout ce qui se passe, noter des points importants, des questions, des phrases du Rav. On veut être avec lui et noter. À la fin de cette leçon qu'on va voir, on voudra partager entre nous discernement, questions, dizaines. Donc, on commence. Et on suit leur, s'il vous plaît. On peut commencer notre deuxième leçon, l'introduction à la sagesse de la Kabbale. Je reprends brièvement ce que nous avons étudié dans la leçon précédente pour poursuivre avec cette leçon. Le sujet de cette leçon, le massar, l'écran. Mais avant, le massar, voyons ce que nous avons étudié. Nous avons dit dans la leçon précédente qu'en tout, nous avons dans toute la création 2 participants. C'est le Créateur. Le Créateur, en fait, c'est la lumière qui se répand. Et cette expansion s'appelle Keter, ou la pointe du Yud. Ou Prinat Shoresh, phase racine. Et de là, ensuite, sortit un kli. Pardon, je me suis trompé. Un kli. Nous l'avons appelé Chochma. Nous le désignons par un Yod. C'est déjà le commencement de l'être créé. Ça s'appelle Prina Aleph. Ce kli est un désir de recevoir que la lumière elle-même a créé et rempli. Et un kli s'appelle un manque et la lumière qu'il remplit s'appelle un plaisir. Ensuite, puisque la lumière remplit le kli et lui donne du plaisir, elle domine le kli. Le kli dépend d'elle. Alors, la lumière donne au kli non seulement le plaisir, mais aussi sa qualité, celle de donner. Ça veut dire d'un kli qui est un désir de recevoir. Le kli commence soudain à sentir qu'il veut donner, car il a reçu la nature de la lumière qui remplit. Et ce kli s'appelle Bina. Désir de donner. Et nous le désignons par la lettre A. C'est aussi un kli. C'est aussi un manque, mais un désir de donner. Et il est vide, en fait. Pourquoi ? Il est vide, il n'a rien à recevoir, il ne veut pas recevoir. Orma, seulement donner. Il veut seulement donner. Donc, ça s'appelle Prinabet. De là, nous apprenons que la lumière qui s'est répandue du Créateur a créé une première fois un kli qui est le désir de recevoir, Chokhma, et une deuxième fois créé un kli, le désir de donner, Bina. Et c'est Kélim. Ces deux sortes de Kélim sont totalement opposés l'un à l'autre. Celui-ci veut recevoir, éprouver du plaisir, celui-là veut donner, éprouver du plaisir. Du plaisir dans le don. Qu'est-il arrivé ensuite? Bina comprend qu'elle n'a rien à donner. Rien à donner. Pourquoi? Car elle n'est pas la source de la lumière. Que peut-elle donner au Créateur? Qu'est-ce qu'elle peut donner au Créateur? Quel plaisir manque-t-il au Créateur? Un seul plaisir manque au Créateur. C'était finalement la raison de la création de l'être créé. Alors que dit Bina? J'utiliserai ce même désir que le Créateur a créé en moi. Car je veux lui donner. C'est-à-dire qu'elle reste dans son kli, dans le fait qu'elle veut donner, avec la lumière qu'elle veut, que j'appelle la lumière de Chassadim. Et que fait-elle? Elle dit, en fait, je ne peux lui donner que si je reçois, alors je recevrai, elle reçoit. Ça veut dire que maintenant, le kli comprend en fait deux parties. Une partie en lui ressemble à Chokhma. À Chokhma. Et la seconde partie ressemble à Bina. Dessinons de l'autre côté. Ceci ressemble à Bina. Et ceci à Chokhma. En fait, ici, l'être créé fait exactement ce que veut le Créateur. Le Créateur lui a donné un désir de recevoir. Il reçoit. Il a aussi reçoit. Le Créateur lui a donné un désir de donner et il donne. En cela, il ressemble vraiment, vraiment au Créateur. Dans toute cette action, qu'est-ce qu'il manque ? Bon, il n'y a qu'à rester dans cela. Cette prina s'appelle prina gimel. C'est le troisième kli. C'est un manque. Faisons comme ceci. Effaçons un peu. Un manque de recevoir. Un manque de donner. Le kli de cette façon est appelé Zeiranpin. Il comprend les deux, le vav et son signe. Et il ne manque au kli qu'une seule chose, que les désirs qui sont en lui, le désir qui ressemble à Bina, le désir qui ressemble à Chokhma, ces deux désirs dont ce kli est composé, ces deux désirs viennent d'en haut du Créateur. L'être créé utilise en fait toutes les qualités que le Créateur a créées en lui. Aucune nouveauté. Ça veut dire qu'il a réalisé jusqu'ici toutes les qualités que le Créateur a mises en lui. Ici, nous avons déjà un exemple de ce que le Créateur veut faire de l'être créé. C'est pourquoi. Plus tard, dans toutes sortes de livres de Kabbale, Zeiranpin, dans le monde d'Atsilut, s'appelle Akadosh Baruch Hu, le Saint béni soit-il. Car c'est l'exemple que le Créateur présente devant l'être créé. Ainsi doit être l'être créé. Que se passe-t-il ensuite? Ensuite, l'être créé comprend que dans ce qui arrive ici, lui-même ne se trouve toujours pas dans ses kélim. Il a reçu lui-même, non? Il a donné lui-même, non? Il se trouve devant un dilemme. Qui est-il vraiment? Et ici, on ressort que le créé décide qui il est. Selon quoi décide-t-il qu'il veut maintenant être vraiment, après qu'il y a ici toutes les forces du Créateur qu'il a consacrées à le créer d'en haut vers le bas, maintenant, pour la première fois, dans toutes ses forces, dans toutes ses qualités, il peut sortir ici une chose entièrement nouvelle. Qu'est-ce qui est nouveau? Un nouveau désir. Quel désir? Un désir de recevoir qui veut lui-même recevoir et éprouver du plaisir. Comme ce désir-là. D'où sort ce désir qui s'appelle Malchut? Et aussi la lettre Hey, Prina Dalet. Un manque de recevoir. Pourquoi sort précisément ici un désir de recevoir et non de donner, ou moitié-moitié? Car ce kli de Zeiranpin ressemble beaucoup à Keter, il contient tout. Et maintenant, l'être créé doit choisir ce qu'il veut. Alors il choisit, comme du côté du Créateur d'où sort pour non dire recevoir, ici aussi. être créé sur la nature de recevoir. Et cette malchoute seule s'appelle l'être créé. Avant, elles ne sont que des degrés de développement. Il en sort que le désir de recevoir, qui est ressenti ici, maintenant, et le désir, pour ainsi dire, ne vient pas directement du Créateur, mais ici, à la fin de Séraphim, c'est fait ce nouveau désir. Rempli, malchut rempli par la lumière qu'elle reçoit du Créateur dans son état entièrement rempli, s'appelle Malchut de Ein Sof. Et quand elle est remplie par la lumière d'Ein Sof, elle ressemble à Prina Aleph, qui elle aussi était remplie par la lumière venue du Créateur. Bon. Posez vos questions sur toutes ces choses et ensuite nous passons à un nouveau sujet. Je ne comprends pas, la dernière fois non plus, je n'ai pas compris. Cette dernière étape est la plus problématique. Et si tu dis qu'il y a une nouveauté, la nouveauté c'est le choix, la nouveauté c'est Dorje, quelle est la nouveauté? Je n'ai pas compris, je n'arrive pas à comprendre. La nouveauté que nous avons dans Prina Dalet par rapport aux Prinot précédents, c'est que dans Prina Dalet, il y a un désir qui ne vient pas du Créateur, mais un désir qui vient d'un éveil d'en bas, du côté de l'être créé, de recevoir davantage de ce que le Créateur a créé dans le cli de Prina Aleph. Car il y a ici le déploiement de plusieurs processus. Regarde, je veux seulement recevoir comme le veut le Créateur. J'ai reçu du Créateur le désir de donner. Je comprends que le désir de donner, le plaisir dans le don peut être meilleur que recevoir. Seulement, comment vais-je le réaliser? Je n'ai en fait aucune lumière, aucun plaisir que je puisse donner au Créateur, sauf à la condition que je reçois de lui. Nous devons comprendre qu'à chaque fois que nous passons d'une prina à une autre, disons prina Aleph, c'est le désir de recevoir que le Créateur a créé. Ensuite, quand la lumière se trouve en lui et que la lumière commence à transmettre au désir de recevoir sa qualité de donner, alors à la place du désir de recevoir commence à apparaître un désir de donner. Ça veut dire que le désir de recevoir commence à comprendre qui lui vaut mieux être celui qui donne. En cela, il peut davantage éprouver du plaisir. Nous devons comprendre, par exemple, qu'est-ce que Prina Bet? Bina. C'est la même Chokhmah, seulement elle a changé, elle a reçu sur elle un ajout supplémentaire. Ça veut dire que dans Prina Bet, il y a davantage de désir de recevoir que dans Prina Aleph. Prina Aleph a compris que si elle donne, elle recevra davantage de plaisir. Prina Gimel a déjà deux sortes de kilim pour donner, pour recevoir, et comprend que si elle donne au Créateur par le fait qu'il reçoit de lui, alors elle éprouvera bien davantage de plaisir que Prina Bet et Prina Aleph. Nous trouvons ici dans les étapes du développement du désir, mais le développement de ce désir n'est toujours pas indépendant. Il vient entièrement des qualités du Créateur, la lumière qui crée le cli, qui donne au cli sa qualité de donner. Alors le cli décide qu'il peut être constitué de deux parties. Une partie ressemble à l'action du Créateur donné, la seconde partie ressemble au cli que le Créateur crée, recevoir. Ça veut dire que jusqu'ici, nous avons toutes les choses qui ont comme été réalisées par la lumière venue du Créateur jusqu'ici, jusqu'à la fin de Prina Gimel. Seulement quoi? À sa fin, Prina Gimel décide. Qu'est-ce que je veux vraiment de toutes ces étapes? Qu'est-ce qui peut me donner du plaisir? Qu'est-ce qui est plus proche de ma nature? Moi, je me trouve dans la relation de la lumière. Alors elle choisit qu'elle veut recevoir la lumière comme Prina Aleph. Ici, à Prina Gimel, elle dit Je veux recevoir sans aucun désir de donner. Depuis cette partie en moi, appelée le petit désir de recevoir que je suis, je vais maintenant recevoir pleinement de toute ma force. Et d'elle naît Prinadalet. Ça veut dire qui est Prinadalet? C'est cette partie dans Prinagimel qui est un désir de recevoir et notre partie dans Prinagimel qui est un désir de donner. Et cela devient Prinadalet. On peut expliquer, en parler pendant encore des années. Nous y reviendrons à chaque fois. Car en dehors de ces quatre minutes où la lumière joue avec le qui, où le Créateur crée, l'être créé lui donne ses qualités. En fait, il n'y a rien d'autre. Tout le reste n'est que le développement. À chaque fois que nous parlerons d'un monde, de Partsoufi, toutes sortes de choses, d'être créé, création, peu importe de quoi nous pourront toujours revenir et s'y voir d'où vient leur racine, ici. Mais il y a ici une contradiction évidente. Tout vient du Créateur. Les amis, je ne veux pas entrer dans des philosophies. C'est fini. Vous avez beaucoup de livres. C'est un cours accéléré seulement sur ce qui n'est pas clair ici, maintenant. Tu peux poser une question. Je t'enverrai vers 20 livres, d'accord? Je veux poser une question, oui. Un manque de données. Un manque de données? Un manque d'offrir, comme une mère envers son enfant veut lui donner de cela, elle reçoit du plaisir. Le manque en hébreu. Donc il veut comprendre les mots en russe, comprendre ce qu'est un manque. Hein. Le manque, le désir, c'est la même chose pour l'instant. Pour l'instant, hein, je n'entre pas dans la profondeur du kli lui-même. Comme il est tissé de toutes sortes de parties, combien de couches il a. Ça, c'est pour plus tard. Au moins, cela doit être clair pour nous quand on étudie la Kabbalah, il y a deux choses. Nous étudions une matière que nous ne ressentons pas, que nous ne pouvons pas toucher. Rien à faire. Il y a deux approches de l'étude. Une approche de l'étude, c'est comme ça. Comme c'est écrit, il faut simplement s'en souvenir. Et une deuxième approche qui peut être également, être là, parallèlement. Pourquoi est-ce ainsi? Alors, que ce soit ainsi, ça doit être clair, il faut s'en souvenir. Pourquoi? À chaque fois, il faut penser et à chaque fois clarifier. Et c'est une compréhension sans fin dans la profondeur. Vous montrez dans l'univers supérieur avec l'aide du Créateur, vous entrerez dans la sensation des mondes supérieurs. Et cela est donné à chacun. Et vous verrez à quel point, à chaque fois, vous vous perfectionnerez et montrez dans la compréhension, dans les révélations. Et à chaque fois, il y aura cette question pourquoi. Jusqu'à la question finale, jusqu'à ce que vous arriviez vraiment à l'endroit où vous et le Créateur vous trouvez au même niveau, d'où sort la lumière elle-même. La fin de la correction, c'est plus tard. Alors, il n'y a plus de questions? Alors, il n'y a plus de questions. Jusqu'à là, toujours des questions. Claire?
1: Le Rav nous
0: parle de deux approches. C'est comme ça, comme c'est écrit. Et il faut se souvenir de ce qui est écrit. Et une deuxième approche, pourquoi? Donc, 4 minutes, cette leçon qu'on vient de suivre, donc 4 minutes, en résumé, en dizaines ou questions. Beaucoup d'impressions, à quel point le Rav
2: qui projette
0: tout ce qu'on est. Que Zerampin ressemble à Keter. Que je pensais que c'était Chochma, donc j'ai une question.
3: Même
0: ces explications. Quelque chose de nouveau pour moi.
3: Mais comment, je me demande comment le désir que le Créateur nous a donné à la fin, nous devons révéler afin de donner. C'est ce que j'ai entendu. On peut apprendre la sagesse. Mais si on se trouve dans les quatre phases de l'avenir direct, il y a un monde entier, infini. Chaque point, on peut l'élargir en avant, en arrière. Et toute la création se trouve là. Si on arrive à entrer, comme on a entendu, il faut arriver jusqu'au niveau du Créateur. Donc, nous avons la possibilité de le faire. Deux questions. J'ai deux questions. Premièrement, il n'y a pas d'autre explication précédente, je ne comprends pas encore comment le Prima Gimel est apparu la quatrième phase. Et deux, à part des questions techniques, tout cela, il faut l'atteindre. Chaque cours, je deviens plus abruti, je dirais. Hein. Quelle joie. Quelle est la différence entre Aleph et Dalet? Apparemment, ça paraît simple, un désir de se voir, un désir de donner, mais apparemment, il y a quelque chose qui se passe, et ensuite, où chaque fois nous avons des questions. Comment ce processus, comment traverser ce processus? Apparemment, c'est pour la suite. Une autre question, comment Malchut se connecte à Keter, ressembler à Keter? Comment Bina fait pour ressembler à Keter?
2: Quelque
3: chose que j'ai noté, c'est la façon dans laquelle la lumière remplit le cli de plaisir et par cela domine le cli. Et donc ce n'est pas que le plaisir, mais également sa qualité afin de donner. Le manque qui est infini jusqu'à la correction finale et qu'on clarifie sans arrêt jusqu'à qu'on s'égalise avec le Créateur. Une autre question essentielle, qu'est-ce que c'est être créé? Comment un point, un seul point que le Créateur développe, quelque chose qui décide, qui est indépendant? Oui. Bien, les amis, on a entendu à la fin de la leçon que jusqu'à la correction finale, on aura toujours des questions. Alors, on invite tout le monde à poser des questions. On a entendu dans la première partie, le Rav a dit que c'est très important de s'inclure avec les questions des amis. Par cela, on obtient des kélim. Donc, c'est ce qu'on est en train de faire. On est en train d'absorber, d'obtenir des kélim des amis. Quand on prend leurs questions et on les met dans notre cœur, on forme un seul grand désir. Donc, l'immondial, ici, vous pouvez lever la question. Et on veut voir à quel point on est capable de pénétrer plus profond. Eitan. S'il vous plaît, on vous invite. Eitan? Le passage de Gimel à Daled. Jusqu'à Gimel, jusqu'à la phase 3. D'une phase à l'autre, on dit que ça vient du Créateur, essentiellement. Et de 3 à 4, on dit que la créature, le désir, a choisi quelque chose qui ne vient pas du Créateur, mais de l'inférieur. Donc,
0: Pourquoi? Qu'est-ce qui s'est passé? On dit maintenant c'est quelque chose d'indépendant. Il faut se souvenir d'où ça commence. Ça commence par phase racine. Et sa qualité est bon et bienveillant. Pourquoi bon? Sa nature. Qui veut faire du bien, c'est-à-dire arriver à un être créé qui obtient sa qualité, qui devient comme lui, comme le Créateur. Vous vous souvenez, l'histoire du Rav, le magicien, donc tout le processus jusqu'à qu'il arrive à un ami qui est comme lui. Donc, par Prina Aleph, il n'y a rien créé que le désir de recevoir. Mais à la fin, Prina Aleph, un discernement qu'elle reçoit du donneur qui a une autre nature, une autre qualité. Donc, Prina Aleph veut lui ressembler dès qu'elle découvre ce discernement à Frana ou Prina. Donc, Prina Aleph, c'est le désir de recevoir. Recevoir, Orma, mais dès le moment auquel découvre qu'elle ne ressemble pas au Créateur, elle devient Prina Bet. Il n'y a pas de choix, pas de conscience. Tout simplement, essentiellement, veut recevoir, comme le Rav a expliqué, quelque chose de plus grand, un plus grand plaisir. Afin de donner, Bet à la fin découvre qu'elle n'a rien à donner, ou à qui donner. Alors elle décide d'utiliser son désir de recevoir, Prina Aleph. Elle décide maintenant, je veux l'utiliser parce qu'en cela je peux donner à la racine. Tout processus d'évolution, c'est toujours vis-à-vis de la racine. La racine qui a planté dans Prina Aleph son désir de ressembler, et Prina Bet, d'utiliser le désir de recevoir. Donc dans Prina Gimel, on peut voir les deux. La nature de Bina, le désir de donner, comment donner? En utilisant le désir de recevoir, appelé Prina Aleph. Et on l'appelle Prina Gimel parce qu'on l'utilise avec une raison. La raison est que Prina Bet veut donner. Donc, elle se transforme en Prina Gimel. On peut dire que Prina Gimel a tout fait. D'une part, elle donne comme le Créateur, Bina, elle utilise le désir de recevoir, c'est parfait. Mais qu'est-ce qu'elle découvre à la fin, Prina Gimel? Que je veux donner, mais je ne fais pas en cela plaisir au Créateur, je dois devenir vraiment un désir de recevoir. C'est pour ça qu'on dit qu'elle peut choisir, parce qu'elle a les deux maintenant. Le désir de recevoir, le désir de donner, elle dit, je préfère recevoir. Pourquoi? Parce qu'elle se compare à la racine. La racine, c'est que vraiment qu'il reçoit absolument tout. C'est comme si la lumière de Chassadim l'empêche, gêne. Dans Prina Gimel, on voit que le contrôle de Chassadim, car elle est le résultat de Prina Bet, mais là, elle veut vraiment recevoir. Donc, on dit que dans Prina Dalet, il y a Ishtokekut, désir ardent. Le Baal Sulam l'explique dans Ptikha. L'expansion de la lumière et le départ. En le clidine de son rôle. Donc, la lumière qui s'étend dans Prina Aleph, Bet, c'est Idgabrut, Gimel. Elle utilise le désir de recevoir, mais découvre que la lumière est sortie et elle veut maintenant recevoir. C'est appelé Itpashtut ve Istalkut, rend le cli, crée un cli. Bien que, on verra bien que le véritable cli, c'est tout à la fin. Hein? Quand on est entièrement déconnecté du Créateur, qu'on peut vraiment commencer à construire de bas en haut un désir de recevoir que le Créateur a voulu créer.
3: Indépendant.
0: Bien sûr, le prénatalet n'est pas indépendant, mais elle a la possibilité de donner, de recevoir comme Aleph, et qu'elle choisit, dit, je veux recevoir, et recevoir et être comme le Créateur, pas simplement des plaisirs de prénatalet. Elle veut être à la position du Créateur, et c'est déjà la structure d'un cri.
4: Le femme latine 10, s'il vous plaît.
5: Hola, gracias. Lo que yo no entendí muy bien es por qué dice que the ramping es similar.
4: Merci. Ce que je n'ai pas compris, c'est pourquoi est-ce que Zerampin aime Keter ou est comme Keter? Oui, bonne question. Rav a mis l'accent sur la phase 3 dans son explication. Dans la phase 3, quelque chose de très spécial a lieu. C'est la première fois dans la chute, dans le développement du désir. Dans la phase 3, nous avons la situation où il y a à la fois la lumière de Chassadim et la lumière de Chochma, le désir de donner et le désir de recevoir. Et là, dans la phase 3, c'est la première fois que la créature, le désir, utilise son désir de recevoir afin de donner. C'est la raison pour laquelle c'est appelé lumière de Chassadim, une illumination de Chorma. Il n'y a pas de plainte et il développe complètement le désir de recevoir, mais il y a déjà un exemple de comment le désir de recevoir peut être similaire au don. Et en cela, la phase 3 est très spéciale, bien sûr, la complétude du récipient dans la phase 4, mais la phase 3 est très importante. C'est le premier exemple, la première racine de comment la créature dans le futur, à la fin de la correction, devient similaire au Créateur. Et ici, c'est déjà enraciné dans la phase 3. C'est pourquoi la phase 3 s'appelle Zerampin. Ça s'appelle la petite face du Créateur. C'est l'exemple par lequel Malchut se développe et Malchut veut y être développé. Parce qu'ici, il y a l'exemple par la suite. Nous apprenons comment cette phase devient des sphirotes. Nous apprenons que la phase 3 contient 6 sphirotes dedans. Et pourquoi? Parce qu'elle a un mini-modèle de l'ensemble du système de la création. Elle a à la fois les sphirotes, comment est-ce que vraiment je veux donner au Créateur, qui en fait la phase 2, et c'est aussi l'exécution. Ok, je vais utiliser mon désir de recevoir. Il reçoit du Créateur, mais pourquoi? Seulement parce qu'il veut me donner. Et donc là, il est vraiment l'exemple, c'est de la racine de ce qui plus tard devient l'intention, l'écran, l'intention de donner. Et c'est la raison pour laquelle c'est appelé similaire au Créateur. Donc, nous aussi recommandons de travailler avec le texte dans les clips que nous voyons. L'explication du Rav, ses cours, sont du matériau avec lequel nous pouvons travailler. C'est la chose qui nous est la plus proche. Et donc, nous pouvons aussi le voir dans le matériel d'étude pour se relier à ta question. Donc, Rav a dit que ce récipient de Zerampin vraiment ressemble à Keter et qu'il a tout. Et maintenant, la créature doit choisir ce qu'il veut. Et ensuite, il choisit. Comme le Créateur qui a créé le désir de recevoir, donc aussi la créature choisit le désir de recevoir. Cette malchoute est appelée la créature. Avant le seul degré de développement, c'est-à-dire que le Rav explique exactement la réponse à ta question qui est vraiment Floride. Oui, merci les amis. Ce qui tire le désir à se développer d'un état à l'autre.
1: Ce qui cause le désir de se développer d'une prochaine à l'autre.
4: Qu'est-ce qui provoque que le désir se développe d'une phase à la suivante? C'est ce qui était imprimé dedans de la lumière. La lumière imprime toujours l'aspiration à lui ressembler. C'est ça qui nous fait venir ici, étudier la sagesse de la Kabbale. Si nous étions comme tout le reste de la création, et non pas Adam, non pas homme, c'est-à-dire Adam, de vouloir ressembler au supérieur. Donc simplement, nous nous réjouirions de tout ce que nous pouvons et nous ne ressentirions pas de manque en cela. Le manque qui nous amène à l'étude, la sagesse, ce que nous appelons le point dans le cœur, que ça aussi, le Rav en a parlé dans le premier cours aujourd'hui, c'est un manque de ressembler au supérieur. D'où cela provient-il? Exactement d'ici, de cette nature. La phase 1 a été créée et par cela, toute la création pouvait se terminer. Mais non, pourquoi pas? Parce que le Créateur veut faire du bien à la créature, il veut nous développer pour être dans un état où nous sommes comme lui. Et ça, c'est l'action de la lumière sur nous. La lumière toujours nous aidera à nous développer et à devenir comme lui. La question étant, si nous voulons l'influence de la lumière pour que cela advienne dans le bonheur et rapidement, pour atteindre la fin de la correction comme nous sommes, ou bien, quoi qu'il en soit, ou sinon le chemin des souffrances. Mais le développement, la source du développement, est seulement un, la nature de la lumière qui agit sur le désir, constamment pour le faire ressembler à lui. C'est pourquoi la phase 1 devient phase 2, et c'est pourquoi le reste du développement a lieu.
6: Kef 1.
4: Merci les amis.
7: Si
4: j'ai bien compris la traduction, il y a un problème de traduction. Comment est-ce que le désir peut-il être indépendant et découvrir qu'il n'y a pas de roche encore? Je pense que la réponse ici est ce qu'a dit Gilad tout à l'heure, c'est une chose relative. Rav nous dit ici que la phase 4 est indépendante. Est-ce qu'il y a une créature indépendante dans la phase 4? En comparaison aux phases précédentes, il y a un matériau brut sur la créature. Comme l'écrit Baal Shalom dans la préface à la sagesse de la Kabbale, il y a une nouvelle aspiration ici qui n'existe pas dans la phase 1. Et donc nous l'appelons indépendante ici par rapport à la continuation de la création. Bien sûr que c'est quelque chose qui n'est pas indépendante, mais par rapport à toute la chute du haut vers le bas, elle signera l'indépendance que lorsque la créature se développe du bas vers le haut. Comme le disent les kabbalistes, chaque jour, j'ai un nouveau créateur. C'est-à-dire que chaque degré nous mène à la prochaine indépendance, jusqu'à ce que la véritable indépendance, ça, nous n'avons qu'à la fin de la correction. Donc l'indépendance, c'est un terme relatif. Bien sûr, quand tout à coup, nous parlons d'un partsouf qui a déjà un calcul dans le roche, ou le calcul combien est-ce qu'elle peut travailler avec la lumière afin de donner, bien sûr que c'est bien plus indépendant que ce que nous disons dans la phase 4. Et donc, il faut se relier à ce concept d'indépendance et de choix comme quelque chose de relatif. Alors, bien sûr que dans les quatre phases de la lumière directe, donc à la fin, il y a la lumière qui développe le désir. Et donc, si nous voulons parler d'indépendance, c'est relatif, d'accord?
8: Chai, s'il te plaît.
4: À la fin, Gilad, tu l'as répété que le récipient de récipient est similaire à Keter, il a tout. C'est un discernement que c'est ce qui engendre quatre. Mais que signifie que dans Keter, il y a le désir de recevoir, Keter n'est que le don, c'est correct? C'est correct. Dans le Keter, il n'y a pas de désir de recevoir, c'est seulement pour donner. Mais lorsqu'il dit qu'elle a tout, ça signifie que la phase 3, supposément, a expérimenté tout le potentiel de la création. Pourquoi? Parce qu'elle a le désir de donner comme Keter, qui vient de Bina. Et il y a le désir de recevoir, comme dans la phase 1, qui a été créée par Keter. Donc, supposément, qu'est-ce qui nous manque? Si le développement n'était pas venu de la phase 3, qui ne veut que recevoir, alors tout se termine, toute la création se termine. Donc chaque état, tu peux dire qu'il est parfait. La phase 1, le désir de recevoir, la créature, c'est encore au degré du minéral, parce que en tant que réponse, il ne fait que répondre. Mais voilà, c'est tout, le créateur voulait la créer, elle a été créée, c'est tout. Mais non, la lumière dessus, et le fait qu'il veuille y ressembler, donc la feuille 2 veut y ressembler à être comme le don. Ok, super, il a le désir de recevoir. Et maintenant, il y a uniquement un désir de donner, il ne veut que donner. Mais alors la phase 2 découvre que ce n'est pas ce que voulait la Keter. La Keter ne voulait pas donner, il voulait recevoir, c'est comme ça qu'il l'a créé. Donc dans la phase 3, à nouveau, il y a la complétude, il y a le contrôle de la lumière de Chassadim, et c'est ce qui est appelé Zeranpin, un petit visage. Pourquoi? Parce que nous disons que il n'y a pas de roche. Le roche est dans Bina. C'est Bina qui décide de donner. Pour tout donner, tout ce qu'elle peut. Par cela, elle utilise le désir de recevoir. Elle utilise un petit peu de désir de recevoir. Non, elle utilise l'ensemble, l'entièreté du désir de recevoir qui a été créé dans la phase 1. Donc pourquoi est-ce que c'est appelé juste un peu? Pourquoi est-ce que c'est un petit visage, Zeranpin? Parce que c'est sous le contrôle de la lumière de miséricorde. La raison pour laquelle elle reçoit, c'est la lumière de la miséricorde. C'est la raison pour laquelle, lorsque Malchut décide de devenir comme Malchut, elle prend la décision que la phase 3 devient la phase 4. Pourquoi est-ce qu'elle dit cela? La lumière de miséricorde me dérange, et par cela, je n'implémente pas la volonté du Créateur. Elle veut que je sois le désir de recevoir complètement pour recevoir tout ce qu'elle a. Et c'est la raison pour laquelle, à partir de la phase 3, tu peux dire tout est là. C'est la raison pourquoi, en cela, elle ressemble à Keter. Alors, si dans la phase 3, il y a 100% de désir de recevoir, pourquoi est-ce qu'il y avait un besoin de phase 4? Elle a déjà 100% de ressenti. Parce que la lumière de miséricorde comporte la raison pour donner. Zeranpin n'a pas de roche. Bina, c'est Bina qui la contrôle. Mais le fait que Malchut, à la fin, reçoive, pourquoi est-ce que c'est cela? Parce que c'est la forme que Bina veut donner. Mais Malchut doit être celui qui veut recevoir. C'est pourquoi aussi, dans les lettres Yud-Hei-Vav-Hei, il y a un Hei dans Bina et un Hei dans Malchut, parce qu'en fait, c'est la même chose. L'expression de Bina doit en fait vouloir donner n'est pas dans Zeranpin, elle est dans Malchut, par le fait qu'elle est le receveur. Oui, nous vous remercions tous pour vos questions et participations. Nous allons nous arrêter maintenant parce que nous avons une autre conversation avec le Rav.

0: אנחנו נשמע עכשיו שיחה על הדרך בשם למסור את עצמו לבורא, שיחה שהתקיימה לפני כשבוע בתאריך ה-28.
1: Nous allons entendre une conversation sur le chemin appelée se remettre soi-même au créateur. Elle a eu lieu il y a une semaine. Rav, nous sommes émerveillés, nous disons que c'est un moment parfait, que rien ne manque dans cet instant. Les amis sont assis ensemble au repas. Ils essaient de se connecter entre eux, ils lisent des sources. Qu'est-ce qui nous manque? Tout est parfait. Je n'ai rien à dire. Le Chaim est notre créateur. Ensemble. 1, 2, 3. Merci beaucoup. Dudi Yechai, merci beaucoup. Comment peut-on se connecter à tous ceux qui sont avec nous en ce moment? Habituellement, nous nous rassemblons dans notre centre. Tous les milliers sont ensemble. Et maintenant, comme dans cette maison, il y a encore beaucoup, beaucoup de maisons dans le monde, 800 maisons comme celle-ci, avec beaucoup de dizaines réunies. Comment pouvons-nous nous sentir comme un seul réseau, comme une seule chose connectée, comme une ruche? Comment est-ce possible? Seulement par la pensée. Oui, comment, Rav, apprécier le moment? Par l'importance. Oui, l'importance du moment? Oui. En quoi ce moment est-il important? C'est à toi de le dire. Donc chacun doit construire en lui l'importance de ce moment? Oui. Et qu'est-ce que cela lui donne? De l'importance? Qu'est-ce que cela te donne d'apprécier le moment? Il devient le plus important pour moi. Et déjà, je place ce sujet au centre. Je place ce sujet au centre. Tout à l'heure, nous avons remercié le Créateur, notre Créateur, dit Doudi. Oui, notre Créateur, nous l'avons tous dit, tu as dit 1, 2, 3, nous avons dit merci. Quand on remercie le Créateur, qu'est-ce que, autant que chacun est capable, d'y mettre son cœur? Comment le Créateur réagit-il quand il reçoit notre gratitude? Tu le verras selon la mesure de ce que vous investissez pour lui donner votre gratitude. Quelle différence est-il entre ressentir le Créateur et ressentir notre Créateur? Il n'y a aucune différence. C'est la même chose. Quand je ressens le Créateur, ce n'est pas mon ressenti personnel, mais le ressenti que le Créateur est à nous. Oui, ou il y a une distinction? Non, il n'y a pas de distinction. Et qu'est-ce qui manque à chaque instant? Si l'on pénètre profondément dans l'instant présent, dans un point précis, il y a tout dans cet instant. Alors, que manque-t-il dans ce point, pour que dans cet instant actuel, dans chaque instant présent, quel que soit cet instant? Ce qui compte, c'est comment tu te tournes, vers qui tu te tournes, ce que tu veux dans ta démarche. Il y a encore beaucoup de choses en cela. Mais quand tous se sentent entiers, satisfaits, est-ce qu'il y a quelque chose de particulier dans un moment de plénitude? Se dire comblé, ce n'est pas correct. Ce n'est pas juste. Mais la gratitude ne vient-elle pas d'un sentiment de plénitude, demande Doudi. Oui, c'est possible. D'accord, alors, quand l'homme se sent comblé, qu'est-ce qu'il a à donner au Créateur? Qu'a-t-il même à lui demander? Est-ce qu'il y a quelque chose à demander ou simplement lui remettre sa gratitude? Les deux, l'un et l'autre. Quelle est la demande? La gratitude, je la comprends, elle vient même naturellement, mais quelle est la demande? La demande, c'est toi qui dois la produire. Il se sent comblé. Il ressent maintenant une perfection dans cet instant précis. Il ressent de la gratitude envers le Créateur. Alors qu'est-ce qu'il peut lui demander? Est-ce qu'il y a quelque chose à demander ou seulement remercier? Remercier et demander. Remercier, je comprends, que demander? Ce que tu sens qui te manque? À chaque instant, l'homme doit-il demander quelque chose? Non, pas à chaque instant. Quand tu te tournes vers lui, tu dois être prêt à cela. Oui. Rav, à chaque instant, l'homme a-t-il toutes les conditions pour que l'état soit parfait et que le Créateur se révèle? Ou bien est-ce qu'il y a des instants où le Créateur ne peut pas se révéler? Il y a les deux. Alors comment est-ce que l'homme transforme cet instant en un instant parfait pour la révélation du Créateur? Si tu es prêt à cela. À joindre à cet instant son manque, c'est tout. Comment transformes-tu tous les instants en instants où le Créateur se révélera dans tes amis? C'est déjà une prière. C'est déjà une prière. Vlad, que pouvons-nous transmettre à toutes les dizaines du monde et en quoi pouvons-nous les aider? Est-ce que toutes les dizaines d'Israël peuvent les aider en quelque chose? Je ne sais pas.

0: doit être lié au dizaine, lié à leur centre. Et qu'est-ce que c'est que leur centre, demande Shimon? La dizaine. Il peut se tourner vers toi au nom de toutes les dizaines. Et quand toi aussi tu te tournes vers elle par cette même dizaine, Dodi. Mais depuis quoi te tournes-tu vers d'autres dizaines? Si nous nous connectons entre nous dans la dizaine, on ressent... Où est-ce qu'on ressent un manque ou un besoin de se tourner vers d'autres dizaines? Qu'est-ce que cette chose où apparaît soudain dans notre dizaine le besoin de se lier à d'autres dizaines? Qu'est-ce que c'est?
1: Que ta démarche vers le Créateur soit parfaite. Ça veut dire que dans notre dizaine, on ne peut pas arriver à une démarche parfaite vers le Créateur?
0: Essayez. Et comment est-ce qu'on se lie à d'autres dizaines? Comment est-ce qu'on se lie à d'autres dizaines? À toutes les dizaines, c'est par la prière. Vlad, pour que même pendant notre sommeil, la nuit, nous restions comme un seul homme dans un seul cœur, pour que nous allions dormir comme un seul homme dans un seul cœur. Dormir ainsi? Oui, oui, vraiment. Je n'ai pas étudié cela. Alors qu'as-tu étudié? La nuit, l'homme va dormir et... Avant de fermer les yeux, il s'élève vers le Créateur et il s'endort ainsi. Et quand il se réveille le matin, que fait-il? Il vérifie alors ce qu'il a atteint pendant son sommeil. Alors pendant le sommeil, tu te remets au Créateur et tu parviens à atteindre le Créateur. Dodi. Alors pendant le sommeil, il n'y a pas d'ami, il se remet au Créateur tel qu'il est, oui.
2: Nesayem Bashir.
0: Et nous passons chanson.

0: La première partie du cours, nous regarderons une leçon enregistrée sur la base de l'article « Que signifie que l'échelle est en biais dans le travail ?» 28 minutes pour la lecture. Il est écrit « Vayetse » Il rêva, et voici une échelle était dressée sur la terre et son sommet atteignait le ciel. Et voici des anges de Dieu montaient et descendaient sur elle. Il faut comprendre ce que cela nous signifie, que l'échelle doit nécessairement être placée en biais, car nous voyons chez nous que si l'échelle est dressée droite, il est impossible de monter dessus. Et comme Rashi rapporte la dracha de nos sages, et voici ces mots, Rabbi Elazar dit au nom de Rabbi Yossi ben Zirma, cette échelle se tient à Beersheva et le milieu de sa pente atteint en face du temple. C'est-à-dire que l'échelle doit nécessairement être placée dans sa pente. Que cela nous signifie-t-il dans le travail? Il faut aussi comprendre la question des commentateurs.
1: לשם מה אנו צריכים, כמו שכתוב, יגעתי ומצאתי תאמין. לא יגעתי ומצאתי אל תאמין. היגיעה הזו, למה לי?
0: Il faut aussi comprendre la question des commentateurs. Pourquoi est-il écrit? Des anges de Dieu montaient et ensuite descendaient. Il aurait fallu écrire l'inverse. Et pour comprendre tout cela, il faut comprendre ce qu'est en général dans la création le travail qui nous a été donné dans l'accomplissement de la Torah et des mitzvot. Car le but de la création était de faire du bien à ces créatures. Si c'est ainsi, ce travail, pourquoi en avons-nous besoin? Comme il est écrit, « Je me suis efforcé et j'ai trouvé, crois-le ». Je ne me suis pas efforcé, j'ai trouvé, ne crois pas. Cet effort, pourquoi m'est-il nécessaire? Et qu'est-ce que cela nous ajoute dans le but de la création qui est de faire du bien à ces créatures? Mais selon ce qui est écrit dans le livre Etzraïm au début, que pour faire sortir à la lumière de la perfection de ses actes, il y eut la correction du Tzimtzum, c'est-à-dire qu'il y eut une dissimulation et une occultation à l'endroit de Malchut, appelée receveuse dans le but de recevoir. Et à la place du désir de recevoir, appelé Aviut, épaisseur, il y eut la correction du Massar, dont le sujet est de ne plus recevoir plus que ce qu'il peut diriger dans le but de donner. C'est cela qui nous a causé le travail. Et à cause de cela, nos sages ont dit précisément « Je me suis efforcé et j'ai trouvé, crois-le ». Et qu'est-ce que l'effort? C'est que, par nature, l'homme a été créé avec un désir de recevoir pour son propre profit. Et puisque sur ce kli, il y eut tzimtzum et dissimulation, mais que l'homme doit travailler dans le but de donner, et puisque cela est contre la nature, c'est pourquoi cela s'appelle effort, car ce travail est difficile. C'est pourquoi, si quelqu'un dit qu'il travaille pour le Créateur et ne ressent aucun effort, c'est sûrement parce qu'il travaille pour son propre profit et non pour le profit du Créateur. Car celui qui travaille pour le profit du Créateur, c'est un signe que le corps, appelé désir de recevoir, s'y oppose. Et c'est pourquoi il est si difficile de travailler dans le but de donner par ses propres forces, jusqu'à ce qu'on ait besoin de l'aide du Créateur, sur quoi ils ont dit, le penchant de l'homme se renforce contre lui chaque jour. Et si le Créateur ne l'aide pas, il ne peut rien contre lui. Il s'ensuit que le travail s'appelle le fait de devoir travailler pour le profit du Créateur. Et le fait que nous devons travailler pour le bénéfice du Créateur, ce n'est pas, que Dieu nous en garde, vraiment pour le bénéfice du Créateur, que le Créateur aurait besoin du travail de l'homme, mais, comme sus mentionné, Cela entre dans la catégorie de la perfection de ses actes. C'est-à-dire que par le fait que l'homme travaille pour le bénéfice du Créateur et non pour son propre bénéfice, alors l'homme est apte à recevoir le bien et le délice sans aucune honte, appelé pain de la honte. Car il reçoit dans l'intention d'agir dans le but de donner et non pour recevoir pour lui-même. Cependant, dans l'ordre du travail où l'homme doit parvenir au degré de l'adhésion, comme il est écrit, et pour adhérer à lui, l'homme ne peut pas monter sur une seule jambe, mais il faut deux jambes, la droite et la gauche. Comme on dit nos sages, de mémoire bénie, sota, que toujours la gauche repousse et la droite rapproche. Ce qu'il faut interpréter ici, d'un côté, l'homme doit voir qu'il est repoussé et éloigné du Créateur, c'est-à-dire voir combien il est éloigné de l'adhésion au Créateur, appelé « donner », et qu'il est plongé dans l'amour de soi. Et plus il veut surmonter dans le travail de donner, il voit qu'il recule, c'est-à-dire que le mal se renforce en lui chaque jour dans une mesure plus grande, jusqu'à ce qu'il en vienne à la décision qu'il n'y a aucune possibilité qu'il y ait une réalité, qu'il puisse se libérer de l'amour de soi. Et il dit, si le Créateur ne l'aide pas, il est perdu. Et il dit, maintenant, je n'ai pas besoin de croire que le Créateur aide, mais maintenant, lorsqu'il méritera l'adhésion au Créateur, alors il dira qu'il voit dans la raison que le Créateur l'a aidé. Et comme il est écrit, psaume 127, « Si le Créateur ne bâtit pas la maison en vain, peinent ses bâtisseurs en elle. » Il n'a rien d'autre à faire que de demander au Créateur de l'aider à sortir de la domination du désir de recevoir. Et parfois, il n'a même pas la force de demander au Créateur de l'aider. Et cela s'appelle la jambe gauche, c'est-à-dire qu'il marche sur un chemin où il voit combien il est plein de corruptions et de manques. Et il est connu que la gauche dans le travail s'appelle une chose qui a besoin de correction. Et cela s'appelle que toujours la gauche repousse. Et la seconde jambe s'appelle droite. Car une chose qui n'a pas besoin de correction s'appelle dans le travail la droite. C'est-à-dire que l'homme doit savoir combien il a un grand mérite du fait qu'il a mérité d'être parmi ceux qui servent le roi. C'est-à-dire qu'il doit croire que le fait qu'il puisse consacrer un peu de temps de son travail où il s'occupe de ses propres besoins et s'occuper de la Torah et des mitzvot, ce qui s'appelle le travail du Créateur, il ne dit pas que cela vient de sa propre force qu'il veut travailler dans le travail sacré, mais le Créateur lui a donné la pensée et le désir afin qu'il ait un peu de prise dans la Torah et les mitzvot. Et il se réjouit de cela, d'avoir un peu de mérite de servir le roi. Et il donne gratitude au Créateur pour cela, car il voit qu'il y a beaucoup de gens dans le monde qui n'ont pas un tel mérite. Et il ressent combien il est proche du Créateur. C'est ce qui est écrit, « Et la droite rapproche ». C'est-à-dire que la jambe droite est celle où il se sent proche du Créateur. Qu'ainsi, c'est précisément par les deux jambes qu'il est possible de marcher toujours plus haut et de parvenir au palais du roi. Et par cela, on peut interpréter ce qui est écrit. Et voici, une échelle était dressée sur la terre et son sommet atteignait le ciel. L'explication est que l'échelle par laquelle on monte vers le haut, vers le palais du roi, possède là deux extrémités. A. Une échelle dressée sur la terre, qui est l'aspect de la ligne de gauche appelée sur la terre, où l'homme doit voir comment il est placé dans la matérialité, qu'il est plongé dans l'amour de soi, comme il a été dit plus haut, ce qui est l'aspect de la gauche repousse. alors il y a place pour prier du fond du cœur, car alors l'homme regarde dans sa raison comment il ne peut rien faire pour l'utilité du Créateur, et seul le Créateur peut le faire sortir de la domination du mal en lui. Et à ce sujet, il est dit, si le Créateur ne l'aidait pas, il ne pourrait pas contre lui. B, ce qui est écrit, et son sommet atteignait le ciel, et la seconde extrémité de l'échelle est, elle est dans le ciel, comme s'il avait une perfection totale du fait qu'il se réjouit de sa part en ce qu'il a un peu de contact avec le travail du Créateur. Et il se sent ainsi heureux, car c'est un grand mérite qu'il a mérité de servir le roi et de parler avec lui, même un seul instant dans la journée. Cela lui suffit pour avoir un état d'esprit élevé. Pour cela, il remercie et loue le roi. Il en résulte, selon cela, que cette échelle sur laquelle on monte vers le palais du roi se tient en biais. C'est-à-dire que le bas de l'échelle, qui est une échelle dressée sur la terre, ce n'est pas un bas véritable comme une échelle qui se tient droite sur laquelle il est impossible de monter, comme nous le voyons dans la corporalité. Cela montre que même dans la corporalité, l'échelle doit se tenir en pente. Et la pente montre que le haut n'est pas un haut véritable. Et aussi, le bas n'est pas un bas véritable, mais comme il a été dit plus haut, c'est-à-dire que au moment où son sommet atteint le ciel, qu'il marche dans la ligne droite, qui est l'aspect de perfection. Ce n'est pas la fin de la phrase, mais il doit aussi marcher dans l'aspect de sur la terre, c'est-à-dire voir qu'il se trouve encore sur la terre. Et quand il marche dans l'aspect de sur la terre, qui est l'aspect de gauche, il doit aussi savoir qu'il doit marcher dans la droite, ce qui s'appelle « et son sommet atteint le ciel ». C'est-à-dire que bien que ce soit deux choses opposées et inverses l'une de l'autre, néanmoins, elles ne sont pas tellement éloignées l'une de l'autre qu'il y ait une grande distance à parcourir d'une extrémité à l'autre. C'est-à-dire qu'il faut marcher sur les deux lignes, et cela s'appelle une pente. C'est-à-dire, comme il a été dit plus haut, que cela montre qu'il faut marcher sur deux lignes. Et cela se prolonge de la correction appelée Tzimtzum Bet, qui est la notion de l'association de la mesure de miséricorde au jugement. Comme ont dit nos sages, de mémoire bénie, au commencement, il créa le monde avec la mesure du jugement, appelée ligne droite, dans laquelle il y a la notion de haut et de bas, appelée haut en importance, qui est l'aspect le plus pur, appelé la sphira de Keter, qui est le plus pur, où il n'y a pas de manque. Et le bas est appelé bas en importance, qui est le plus épais, appelé la sphira de Malchut, qui est le désir de recevoir. Et il vit que le monde ne pouvait pas exister. Il se tint et associa avec elle la mesure de miséricorde. Du fait que Malchut de la mesure du jugement, appelé désir de recevoir, est la racine des créatures, il était difficile de la retourner dans le but de donner ce qui est appelé le monde ne peut pas exister. Comme il est dit dans la préface à la sagesse de la Kabbale, et voici ces mots, et il vit que le monde ne subsiste pas, car de cette manière, il n'y avait aucune possibilité à l'homme, qui devait être créé de cette prina d'Alet, de pouvoir acquérir des actes de don. C'est pourquoi il fit précéder la mesure de miséricorde et l'associa à la mesure du jugement. Et l'émanateur éleva la mesure du jugement, qui est la puissance du Sof, qui se fait dans la sphira de Malchut, et il l'éleva à Bina, qui est la mesure de miséricorde. Et il les associa ensemble l'une à l'autre, par quoi fut faite la préparation pour le corps de l'homme issu de la prina d'Alet, afin qu'il soit aussi inclus de la mesure de don. Il s'ensuit que c'est précisément par l'élévation de Malchut Abina que le monde peut exister. Et l'élévation de Malchut Abina, le Saint Ari l'appelle ligne diagonale. Et il a dit que c'est le sens de ce qui est écrit dans Talmud Sefer Sfirot, et voici ses mots. Et voici qu'après que le Tzimtzoum lui-même a laissé un seul parsa, et c'est le sens 2, qu'il y ait un firmament au milieu des eaux et qu'il sépare les eaux des eaux. C'est le sens du Aleph, dont la ligne du Aleph est en diagonale, comme il est dit dans le Talmud Sefer Sfirot, et voici ses mots, car la chose de la connexion de deux points dans le Tzimtzoum et la ligne du Aleph ainsi. Et l'aspect du supérieur de chaque degré est le Yud, qui est sur la ligne d'en haut, qui inclut Keter et Chochma du degré dans le sens des eaux supérieures. Ainsi, il s'ensuit que l'association de la mesure de miséricorde au jugement est appelée diagonale. Et c'est la racine pour que, même dans la branche matérielle, l'échelle, qui est l'aspect par lequel on monte par l'échelle, n'existe que lorsqu'elle se tient en diagonale, qui est l'aspect de Tzimtzoum Bet, ce qui n'est pas le cas d'une échelle qui se tient droite, qui est l'aspect de la mesure du jugement, elle ne peut pas exister. Cependant, il faut savoir qu'il y a deux extrémités, qui sont l'aspect de deux versets qui se contredisent l'un l'autre jusqu'à ce que vienne le troisième verset étrange entre eux. L'explication sera que l'on a besoin des deux lignes et que c'est par les deux lignes que l'on parvient à la ligne médiane, car il est impossible qu'il y ait une ligne médiane s'il n'y a pas devant elle deux lignes. C'est pourquoi, lorsqu'il y a une controverse, alors, il est pertinent de dire que vient la troisième et tranche en eux et fait la paix. Ce qui n'est pas le cas s'il n'y a pas de controverse. Il n'est pas nécessaire de faire la paix. C'est-à-dire, si nous avons besoin de l'aspect de paix, alors nous sommes obligés de susciter d'abord une controverse. Sinon, il n'y a pas de place pour la paix. Cependant, la question est, pourquoi avons-nous besoin de la paix? N'est-il pas préférable, comprenons-nous, qu'il n'y ait pas de controverse et qu'il ne soit pas nécessaire de faire la paix, car ainsi l'intellect l'exige? Et la réponse est que puisque ces deux opposés existent en nous par nature, il s'ensuit que la notion de controverse est une réalité, que la nature nous a faite ainsi. L'explication est que, du côté du but de la création, il y a en nous une nature que le Créateur nous a donnée, le désir de recevoir du plaisir et du délice. Et du côté de la correction de la création, nous devons aller dans la direction opposée, qui est de donner, à l'exemple du Créateur, de même qu'il est miséricordieux, toi aussi sois miséricordieux. Ainsi, ces deux extrémités se trouvent en nous. Et ce que nous disons, qu'il faut faire une controverse, comme on dit nos sages, toujours l'homme doit exciter le bon penchant contre le mauvais penchant. Et comme Rachid l'a expliqué, qu'il faut faire avec lui la guerre. L'intention est qu'il révèle le mal qui est en lui. Et ce n'est pas par la controverse qu'il produit le mal. De sorte que de là naîtrait la controverse. Plutôt, le mal qui est dans l'homme est en cachette. Et si entre là une lumière de Gdoucha, aussitôt se réveille le désir de recevoir qui est en lui. Et il reçoit tout dans la réception pour soi. Et cela passe aussitôt du côté de l'impureté et des clipotes. C'est pourquoi il faut faire la guerre, afin que par cela le mal sorte de sa cachette et combatte avec le bon penchant. il s'ensuit que c'est précisément par la guerre qu'il se révèle, puisque il veut combattre avec le bon penchant. Et lorsqu'il se révèle dans sa véritable apparence, alors l'homme voit combien il est une haute montagne. Et alors il en vient à la reconnaissance qu'il n'y a pas d'autre conseil si ce n'est de demander au Créateur qu'il l'aide à soumettre le mal et qu'il ait la capacité de travailler uniquement sur l'intention dans le but de donner. Et par cela, nous comprendrons l'explication de deux versets qui se contredisent l'un l'autre jusqu'à ce que vienne le troisième verset et tranche entre eux. Que la notion des deux extrémités de l'échelle montre qu'elles sont opposées l'une à l'autre. Que d'un côté, elle est posée à terre, ce qui montre l'abaissement, qu'il voit dans la raison combien il est éloigné du Créateur, puisque il est plongé dans l'amour de soi, ce qui est disparité de forme. Et du son côté, et sa tête atteint le ciel, comme s'il avait une perfection totale, qu'il est joyeux de sa part, et joyeux comme s'il était seulement dans les cieux, et qu'il n'a aucune appartenance à la matérialité, ce qui s'appelle que l'échelle est dressée en pente. C'est ce qui est écrit. Deux versets qui se contredisent l'un l'autre jusqu'à ce que vienne un troisième verset étrange entre eux. C'est la ligne médiane, c'est-à-dire que ces deux lignes engendrent le troisième verset qui est le Créateur, appelé ligne médiane. Et c'est comme on dit nos sages, de mémoire bénie, Nida, il y a trois associés dans l'homme, le Créateur, son père et sa mère. Son père donne le blanc, sa mère donne le rouge, et le Créateur donne en lui l'esprit et l'âme. Il faut expliquer, son père donne le blanc, que son père est l'aspect 1 dans le travail, qui est l'aspect de la ligne droite, c'est-à-dire la perfection. Le second est la ligne gauche, c'est-à-dire l'aspect du manque, comme susmentionné, ce qui s'appelle « elle donne le rouge », qui est l'aspect du manque. Et le Créateur donne alors l'âme et l'esprit. Alors le Créateur lui donne l'âme, l'aide nécessaire, comme il est dit dans le Zohar, qu'on l'aide avec une âme sainte. Et c'est ce qui s'appelle le Créateur donne l'esprit et l'âme. Et il faut expliquer ce que dit Rashi. L'échelle est dressée à Beersheva et le milieu de sa pente atteint en face du temple. C'est-à-dire, comme susmentionné, le milieu, c'est-à-dire la ligne médiane, est en face du temple, qui est l'aspect du Créateur. Et selon ce qui a été dit, il faut expliquer pourquoi il est écrit « Et voici des anges de Dieu » monte et ensuite descendent. Il aurait fallu écrire l'inverse. D'abord descente et ensuite monte. Il faut répondre selon le travail, puisque ce sont des hommes qui veulent travailler pour l'utilité du Créateur et non pas pour leur propre utilité. Ils sont appelés anges de Dieu. C'est-à-dire qu'ils sont venus dans ce monde en mission pour Dieu, c'est-à-dire pour travailler pour Dieu, comme ont dit nos sages, Souka. Nous sommes des envoyés de la mitzvah. Et Rashi explique là-bas, puisqu'ils sont allés saluer le chef de l'exil, car un homme est obligé de saluer son rav lors de la fête, ce qui signifie que nous nous occupons des mitzvot. Nous sommes des envoyés de la mitzvah, ce qui signifie envoyés de la mitzvah. C'est-à-dire qu'ils sont venus dans le monde pour être des envoyés du Créateur, que tous doivent faire et accomplir tout ce que le Créateur a ordonné de faire, ce qui signifie, comme il est écrit, que Dieu créa pour faire. Comme il est expliqué dans le Soulam, que la notion de créa est l'aspect de l'existence à partir de l'absence, que l'intention est sur le désir de recevoir qui vient du Créateur. Faire appartient aux créatures, c'est-à-dire qu'elles doivent travailler pour l'utilité du Créateur. Il s'ensuit que ces hommes qui travaillent pour l'utilité du Créateur sont appelés anges du Créateur, comme sus mentionné, envoyés du Créateur. Et par cela, il faut expliquer ce qui est écrit, Moed Katan. Si le Rav ressemble à un ange du Seigneur, ils chercheront la Torah de sa bouche, et sinon, qu'ils ne cherchent pas la Torah de sa bouche. Il en questionne à ce sujet, qu'est-ce que celui qui veut étudier la Torah auprès d'un Rav doit d'abord voir un ange du Seigneur, et ensuite, après qu'il a déjà vu la forme d'un ange du Seigneur, alors c'est le moment où il ira chercher un Rav qui ressemble à un ange du Seigneur. Et selon ce qui a été dit, il faut expliquer que si le Rav enseigne aux élèves le travail qui doit être dans le but de donner, c'est-à-dire dans quel but l'homme vient dans ce monde-ci pour accomplir la mission du Seigneur, qu'il travaille pour le bénéfice du Seigneur, il s'ensuit que l'homme est un envoyé du Seigneur, et non pas qu'il est le maître de maison dans ce monde-ci, mais qu'il est un serviteur du Seigneur, c'est-à-dire un envoyé du Seigneur, ce qui signifie un ange du Seigneur. Et c'est là le sens de « Si le Rav ressemble à un ange du Seigneur, ils chercheront la Torah de sa bouche. » Et selon ce qui a été dit, nous comprendrons pourquoi il est écrit d'abord « Et voici les anges de Dieu montaient ». La raison est que, dans la voie du travail, pour être un ange du Seigneur, c'est-à-dire pour travailler pour le bénéfice du Seigneur, il faut d'abord monter sur l'échelle, ce qui s'appelle l'aspect de la droite, qui est appelé « Et sa tête atteint le ciel ». Et ensuite, descendre en bas, qui est l'aspect de la gauche, qui est posé sur la terre. Et ensuite, encore une fois, ce qui s'appelle « monte et descende ». Et ensuite, il mérite la ligne médiane, c'est-à-dire que le Créateur donne l'âme. Et alors, il mérite l'adhésion au Créateur.
2: איזה מאמר, איזה מאמר,
0: כל ארטיקל, כל ארטיקל.
2: מגלה השפל, האביות, כמה רחוק מהבורא, בן אדם.
0: À partir du manque de la qualité du jugement, l'homme découvre la bassesse, combien il est loin du Créateur.
3: אנחנו קראנו מאמר מהו שהסולם הוא באלכסון בעבודה, משלבי הסולם קרח ערב, דף.
4: Donc on a lu l'article signifie que l'échelle est en diagonale dans le travail, dans les degrés de l'échelle. Diagonale nous indique l'association de Raramim Adin, le jugement à la miséricorde. Le lien entre les qualités du Créateur et les qualités de l'être créé, justement, selon le lien correct qui existe entre elles. L'homme arrive, se perfectionne, monte tout le temps et atteint son adaptation au Créateur. Et ça, c'est notre but. Ça veut dire que l'homme doit comprendre que toutes ses actions avec le groupe, quand on lui demande chaque fois, bon, que devons-nous encore faire? Comme si on n'avait pas déjà tout fait. Il est clair que on n'a encore rien fait. On est un petit peu seulement au début du chemin, mais on ne ressent pas le manque de ce qu'il faut encore faire. Quel autre moyen encore activer? Et toutes les nouveautés ne peuvent pas venir entre nous, mais seulement de notre lien avec le Créateur. Ça veut dire que si un groupe ou une personne a besoin et veut recevoir, ressentir l'étape suivante, ce qu'il doit faire ensuite, il doit examiner, contrôler son lien avec la divinité. Et de là, il doit venir une sorte d'invention, d'impulsion au renouveau à partir de cela. Et le Créateur doit être en tête. C'est ce qui est écrit, et que si le Rav ressemble à un ange, apprend la Torah de lui. Qu'est-ce que ça veut dire un ange? C'est celui qui exécute l'ordre, qui amène l'étudiant à l'intention pour donner. Le lien avec le Créateur, c'est ce qui se révèle à nous dans le sixième sens. La mesure de la révélation du Créateur dans le sixième sens peut être partielle, selon le développement de ce sens-là, ou bien dans la mesure de ce qu'on appelle le monde d'Asiya, Tira, Bria, Tzilut, Kadam, Kadmon. Qu'est-ce que ça veut dire? Que sont ces mondes? Les mondes, ce sont encore nos impressions du Créateur, impressions incomplètes. Car notre sens n'est pas encore ouvert au don à 100%. Et comment est-ce que la personne arrive en général, et pourquoi l'homme a-t-il besoin d'arriver à un tel lien avec le Créateur? Le besoin vient de ce fait que nous-mêmes, nous ne sommes pas capables ni de recevoir ni de donner. Selon notre nature, le désir de recevoir tel qu'il a été créé n'est pas capable de recevoir. Parce que recevoir signifie qu'il reçoit et prend du plaisir. Et on peut vouloir recevoir, et cela est ressenti chez nous comme des souffrances. Et quand on arrive à la réception, immédiatement, le plaisir éteint le désir. Et c'est ce qui est ressenti quand le plaisir entre dans le désir avant que le désir s'éteigne. Et cela s'appelle chez nous le plaisir. Une sorte d'instant de plaisir, comme un orgasme, comme une irruption de plaisir pendant une seconde, et pas plus. Pourquoi? Parce que la lumière éteint le cli, éteint le récipient. Et comment est-ce qu'on peut comprendre la question du don? Si le plaisir est reçu dans le désir de recevoir pour donner, ce qui est justement le don, on ne travaille pas avec notre désir de recevoir. On travaille avec le désir de recevoir du Créateur, qui est infini. Le désir de recevoir du Créateur, oui, le Créateur veut prendre plaisir à ce que nous prenions plaisir de lui. Il a un désir de recevoir infini, mais en quoi s'exprime ce désir de recevoir infini? En cela qu'il veut nous donner dans une mesure infinie. Alors le Créateur est la source du désir infini et la source du flux de l'abondance. Et si nous prenons les deux et qu'on les utilise, on se rend exactement comme le Créateur. Donc, il ne peut pas y avoir ni nouveauté, ni aucun pas de l'homme vers une autre direction, mais seulement vers le Créateur, vers l'acquisition de ce dépôt, de ce réservoir, le désir de recevoir et le réservoir du flux du plaisir. Et qui est l'homme? L'homme n'est toujours qu'un point noir, appelé existence à partir de l'absence. Et à part ce point, toutes les autres choses, les désirs, les flux, il les reçoit du Créateur. Donc il ne peut y avoir d'une part une fine bougie, la mesure de notre existence qui est dans notre sensation et qui est détachée du Créateur. Et dans celle-ci, on ne ressent pas la source, ni dans notre désir, ni dans notre flux, ni dans notre plaisir qui existe dans notre désir animal. On ne ressent pas le Créateur, mais à part ce point de vie appelé une fine bougie, nerdakik, ce qui s'appelle la vie dans ce monde, ressenti dans ce petit désir, à part cela, ce qui est ressenti dans l'âme, ça veut dire dans un autre point appelé le point dans le cœur. Et là, le désir et l'abondance viennent tous deux du Créateur. Et donc, chaque fois, être dirigé vers lui, aspiré à lui. Le placer en tête de toute pensée et de tout acte. C'est tout simplement la seule chose juste qui puisse exister dans nos actions. Je répète, cela découle du fait qu'à part le point d'existence à partir de l'absence, le seul point de brisure, le petit point noir, rien d'autre n'a été créé. Toutes les autres choses résultent de ce qu'on reçoit du Créateur, son désir et son abondance. Donc, de notre côté, il doit y avoir un mouvement seulement vers lui. Et en cela, chacun, et le groupe, et le monde entier, doivent avancer et se perfectionner. Oui. Où est-ce que j'introduis ici mon propre rôle, si je ne suis pas pour moi, qu'il sera? Si je ne suis pas pour moi, qu'il sera? Tu l'introduis dans ton action. Mais vers qui est dirigée la droite de « si je ne suis pas pour moi, qu'il sera » Vers quoi est-ce qu'elle est dirigée? Vers une connexion avec qui? Ça veut dire concrètement, vers ici, toutes tes actions, pensées, désirs, exécutions, peu importe quoi, mais avec quoi doivent-elles être connectées? C'est ce qui est écrit dans la lettre, page 64. Si tu te diriges exactement vers lui, tu te diriges vers lui dans chaque acte qui peut t'amener à lui. Alors on dit que ces trois points, Israël, le Créateur et la Torah, sont reliés ensemble. C'est tout. Alors ce que tu fais, c'est pour la correction. Alors cet acte s'appelle une mitzvah. Un bon acte. Tout le reste, à part cela, est une transgression et un mauvais acte. Il n'y a pas de milieu, ou bien vers le Créateur, ou bien vers les autres côtés. C'est pour cela qu'il dit une ligne très fine, qui est dirigée vers lui. Et tout le reste, les 360 degrés, en dehors de cette ligne, en dehors de cette seule direction, c'est de l'idolâtrie, une direction incorrecte. Et on est au point central, au point médian qui monte jusqu'à une sauf uniquement par cette ligne. le Créateur n'a pas besoin de notre travail. Donc il apparaît. Que le Créateur n'a pas besoin de notre travail. Donc une grande partie de la personne est juste... Tu poses déjà une autre question. Tu demandes si on veut lui donner et qu'il veut que nous lui donnions. Si c'est seulement sous cette forme que je me relie à lui, que je prends de lui le désir de recevoir, le désir de donner, et toute cette méthode, recevoir pour donner, et tout le reste, alors pourquoi ne me révèle-t-il pas toutes ces choses ? Pourquoi est-ce qu'il est caché ? Voyons, révèle-toi, montre-toi, qui es-tu, qu'es-tu ? Comment fait-on ces choses ? Enseigne-les-moi. Et ensuite, exige toutes ces choses, oui. C'est ce que tu demandes, oui. Il veut que quelque chose dépende de nous. S'il se dévoilait, tu serais un ange. Ça veut dire que tu accomplirais exactement selon la mesure de son ouverture, ce que cette ouverture, cette révélation t'imposerait de faire. Alors, tu n'aurais rien à faire. Tu exécuterais simplement les ordres de la nature divine qui se révèle devant toi. Et là-dedans, tu n'aurais aucun acte à toi. Comme maintenant, le désir de recevoir agit sur toi sans te demander ton avis. Mais détermine de l'intérieur tout ce que tu feras, ainsi le désir de donner. S'il se révélera à toi, il t'obligerait à faire toutes les actions. Donc, on nous a donné le temps de la dissimulation, qui est très long, car ce temps de dissimulation doit donner un fondement, une base à tout le reste du chemin, à tout le reste de l'échelle. Un fondement, une base de libre choix. Et uniquement dans la dissimulation, tu peux avoir du libre choix. Mais après que, depuis cette dissimulation, tu décides par ton libre choix, comme si c'était libre, mais quoi qu'il en soit, c'est un libre choix. Tu décides que tu veux réellement arriver ou non. Alors, tu arrives et tu accomplis tous les actes de don qui existent sur l'échelle des degrés à partir du choix que tu as fait au temps de l'obscurité. Alors, le temps de l'obscurité doit te donner, pour les 125 degrés, disons, si on compte toutes les échelles comme 125 degrés, pour chaque degré des 125 degrés, pendant le temps de l'obscurité, tu dois décider, je fais cet acte par ma décision libre, mon libre choix. Et quand tu arrives à chaque degré, cette décision intérieure de faire, d'accomplir d'une manière libre se révèle à toi. Et à partir de là, tu agis dans la spiritualité exactement de manière libre. Sinon, tu es un esclave. Et ça ne sert à rien de créer pour que tu accomplisses l'acte du Créateur, pour le Créateur. Cela n'est pas du tout nécessaire. Et pour toi aussi, tu serais alors au degré du minéral, végétal, animal, qui accomplit seulement les ordres de la nature. Donc, il y a le temps de la préparation, le temps de l'obscurité, et tu décides par toi-même que tu veux lui ressembler. Que comme il me donne, je veux lui donner. Quand cela, j'arrive à être comme lui. Car c'est la seule chose parfaite et complète. Et de cette façon, j'ai toujours des récipients, des désirs. Pourquoi est-ce que j'ai des désirs ? Pourquoi le Créateur m'amène-t-il des désirs ? Après tout, il n'est pas un manque, mais parce qu'il a un plaisir infini et un désir de donner infini. Et à partir de là, je reçois mon désir de recevoir infini et un désir infini de lui donner en retour. Et moi, j'utilise tout en lui. En fait, je ne suis qu'un point qui sait l'utiliser, c'est tout. Et alors, si je prends de lui le désir de recevoir, si je prends de lui l'intention pour donner, si je prends de lui l'abondance et que j'en prends plaisir, pour qu'il prenne plaisir, ça veut dire pour donner. Alors tout passe à travers moi, le désir, l'intention et l'abondance. Oui. Et alors, en fait, lui et moi devenons la même chose. Mon point s'inclut en lui comme un point actif. Et son activité, c'est exactement la grandeur du Créateur, c'est tout. Donc, dans le désir de recevoir qu'il reçoit pour lui-même, il y a toujours la mort. À mesure qu'il se remplit, immédiatement, le désir de recevoir disparaît. Et alors, son désir et son flux qu'il puisse révéler, cela s'appelle chez nous la mort. Mais le désir de donner qui va constamment et grandit de plus en plus et qui n'a pas de fin est un désir qui apporte la vie. Et sa sensation de l'abondance et du désir ensemble avance et apporte à ce sens une sensation infinie, Ein Sof. Et cela s'appelle l'homme qui adhère au désir afin de donner, commence à ressentir son existence dans une brina infinie, éternelle, où il ne meurt pas. Et réellement, il ne traverse pas un événement de mort. Ce qui n'est pas le cas de nos corps, qui se renouvellent à chaque fois. Oui. Mais si un homme entre dans le travail pour donner, alors il apprend en quelque sorte à se connaître. Il voit qu'en fait, plus il investit, moins il a de force pour donner. Nous sommes au temps de la préparation, plus nous essayons d'arriver à la forme du don, plus on voit qu'on est incapable. Et alors on s'affaiblit et on est déçu. Et de nouveau, le désir de recevoir se révèle à nous, et de nouveau, le désir de donner, de nouveau, on décide que peut-être cela vaut la peine de recevoir afin de donner, donner pour donner. Peu importe, mais de nouveau, on voit qu'on ne peut pas, et ainsi de suite. C'est déception et le renouvellement du désir, puis de nouveau la déception et le renouvellement du désir, et de nouveau la déception, et à chaque fois davantage, encore et encore, doivent nous amener à la décision finale. Je n'ai pas le choix. Je dois arriver à la révélation du Créateur. Qu'il se révèle à moi comme grand, comme gouvernant, comme infini dans les désirs, dans les forces, dans l'abondance. Que cette sensation qui se révèle m'aide à accomplir cette méthode afin de donner. Si pendant tout le temps de la préparation, je décide lentement, petit à petit, d'arriver à la forme du don, que c'est la meilleure chose, alors si je décide réellement, le Créateur se révèle. Il se révèle comme une force qui m'aide à accomplir la méthode du don. Mais si je ne suis pas encore arrivé à cette décision, alors s'il se révèle, ça veut dire que je veux qu'il se révèle uniquement comme une source de plaisir. Mais la source de plaisir pour moi, c'est la mort. Donc sous cette forme-là, il ne se révèle pas. On doit chercher une satisfaction dans le travail, uniquement dans la mesure où cela nous donnera la vitalité, de la force pour continuer à avancer dans la bonne direction, dans la direction du don. Ça veut dire qu'à chaque fois, je dois voir quel bénéfice j'ai du don, même si c'est un bénéfice afin de donner. Même si c'est un bénéfice qui se révèle dans l'équilibre de réception. Il a dit qu'il fallait marcher sur deux jambes. Si tu n'es pas encore arrivé à l'état final, comme tu le dis, comment introduis-tu la jambe gauche dans... Quelle jambe gauche? De quoi tu parles? Mais dans l'article, il parle du fait qu'il faut marcher sur deux jambes. Sa tête atteint les cieux et sa base est posée sur terre.
5: Non.
4: Ouais. Mais à chaque fois, tu dois d'abord commencer par sa tête, à tel essieu, et ensuite sa base est posée sur la terre. Alors ici, ce que je comprends, c'est qu'il dit que l'homme doit se tenir sur le désir de recevoir et son intention doit être dans le Créateur afin de donner. Et s'il relie les deux, alors la diagonale, le lien entre eux, sera à Jérusalem. S'il vous plaît, on pas bouger là-bas. C'est tout. Alors le lien entre eux sera précisément à Jérusalem, au point de connexion entre le Créateur et la créature. Jérusalem, c'est Tiferet, c'est la ligne médiane. Alors qu'est-ce que tu demandes ? Mais selon ce dont on vient de parler, tant que la ligne droite ne m'est pas connue clairement, je ne peux pas activer la ligne gauche, même un peu. Où est-ce une erreur ? L'homme peut activer la ligne gauche dans la mesure où il est sûr que cette gauche se joindra à la droite. C'est ça que tu veux entendre ? Mais comment est-ce que tu peux en être sûr ? Je peux en être sûr uniquement après m'être totalement attaché à la ligne droite et avoir fait sur cette ligne droite tout le travail que je pouvais. Ça veut dire que j'ai entièrement accepté la question du don, le désir de recevoir qui se révélera ensuite, se révélera déjà chez moi sous une forme où je pourrais le maîtriser, mais seulement après avoir terminé le travail de la droite. C'est pourquoi il dit 23h30, soit dans la joie, et une demi-heure peut-être fait une critique, c'est tout.
2: Non.
4: Oui. Mais quand des perturbations arrivent et après une descente de l'homme, l'homme est-ce qu'il doit simplement ignorer toutes ces choses et commencer à demander au Créateur ou quoi ? Ou est-ce qu'il doit découvrir quelque chose à travers ces perturbations ? Quand des perturbations arrivent, l'homme doit immédiatement faire sur elle un tzimtzum, comme si elle n'était pas des perturbations. Renouveler son lien avec la droite. Quand il reçoit un lien avec la droite, avec le don, qu'il se révèle à lui-même ou tant qu'il en est capable, la grandeur du Créateur. Après cela, s'autoriser à commencer à travailler avec les perturbations sous une forme très, très critique, dans une limitation. Chaque fois avec les freins. Combien révéler de perturbations de sa vie ? Seulement dans la mesure, elles n'influenceront pas la mesure de sa dvekut avec le Créateur. Si tu vois que certaines pensées, que certaines choses te perturbent, oui, n'entre pas dans ces pensées. Ne les réveille pas, mais peu à peu, réveille-les tout le temps dans une très petite mesure. Encore une goutte, encore une goutte, encore une goutte. C'est tout. Et tu verras alors comment elles viennent à toi sous une forme très, très dirigée pour te donner la possibilité chaque fois de renouveler ton rapport à la réalité du côté de la dvekut avec le Créateur. Disons qu'il arrive quelque chose, à Dieu ne plaise, une catastrophe. Alors immédiatement, tu dois renouveler la réalité correcte qu'il y a le Créateur, les créatures, et comment il arrange cela, et comment il fait cela. Et ne pas penser à cette catastrophe ni à rien. Et ensuite, peu à peu, relier ce que tu vois, cette image, pour que cela ne t'ait te détache pas du lien et du rapport au Créateur, mais au contraire, renforce cela chez toi. C'est une chose difficile, mais en fait, il n'y a pas tellement de mots ici. C'est... Mais comment, du fait que l'homme se tourne vers lui, un désir s'attache-t-il à lui ? On a dit qu'il est la source de l'abondance, qu'il est la source du désir, du manque infini. Alors, comment, du fait que l'homme se tourne vers lui, justement, un manque ou un désir s'attache-t-il à l'homme ? Ou bien, je n'ai pas compris ce que tu dis. Je n'ai pas compris ta question. Tu as dit que le renouvellement du désir peut venir seulement de la connexion avec le Créateur. Bien. Ce dont j'ai parlé, j'en ai déjà parlé à partir d'un homme qui a son, sous son contrôle deux lignes. Et il avance et établit que la ligne droite et la ligne gauche viennent toutes deux du Créateur. Le désir de recevoir aussi, j'ai créé le mauvais penchant, j'ai

0: hier, mais auparavant, aujourd'hui, je me permets de le dire sous une forme plus courte. Mais simplement... Mais je ne comprends pas ce qu'est la connexion avec le Créateur. On dit qu'il doit être la tête de l'action au début et aussi à la fin de l'action. Qu'est-ce que c'est? Au début de l'action, il doit y avoir un lien avec le Créateur. Allez, je planifie alors toute cette action pour qu'elle m'amène à la connexion avec lui. Et à la fin de l'action, c'est qu'en réalité, je suis arrivé à la connexion. Je ne comprends pas que veut dire le début, la fin des actions doivent être connectées au Créateur. Oui, connectées. Mais alors, malgré tout, c'est moi qui fais l'action, non? Bah, sinon, qui l'a fait, si ce n'est pas toi? Tu es dans une philosophie selon laquelle il fait tout et toi tu n'es qu'une imagination, que tu existes, tu n'existes pas. De quoi tu parles au juste? Tu étudies pour faire quelque chose ou pour te dire que tu n'existes pas, qu'il n'y a rien à faire?
1: Non.
0: Mais j'étudie pour arriver à quelque chose, c'est tout.
2: Bon.
0: On t'enseigne une méthode alors. Depuis Abraham, notre père, et par la suite, tous les livres saints qui ont été écrits sur comment se connecter avec le Créateur, il n'y a rien d'autre. Mais comment, du fait que je me tourne vers lui, quelque chose est acheté là, moi? Laisse tomber le pourdonner, tous ces mondes, toutes ces choses. Il n'y a qu'une seule chose, se connecter avec lui, c'est tout. Car je vois que vous êtes embrouillé ici. Vous ne savez pas quoi faire. Dis-nous quoi faire, j'entends ça de toutes sortes de groupes. Qu'est-ce que j'ai quoi faire? Vous devez chercher quoi faire, mais uniquement dans cette direction, c'est tout. Bon, je redemande, très simplement. Comment, du fait que je me tourne vers lui, un désir s'attache-t-il à moi? Je me tourne vers lui, je ne sais pas exactement ce que ça veut dire vers lui, mais comment, à partir de là, un désir, est-ce qu'il s'attache à moi? Pourquoi? Il n'y a pas d'équivalence de forme, il n'y a rien. Laisse tomber l'équivalence de forme, tu ne sais pas ce que c'est que l'équivalence de forme, tu ne sais rien. Tu te tournes vers lui, pourquoi? De quel état parles-tu? Un homme avant le marsum et ainsi de suite. Un homme se tourne vers le Créateur et lui demande. Quoi? Que j'ai mal? Et pourquoi d'autre? Est-ce que je me tourne vers lui? J'ai mal? Et est-ce que je me tourne pour quelque chose d'autre quand j'ai du bien? Non, quand j'ai mal. Donc, quand j'ai mal, ouais, c'est tout. Alors, je me tourne vers lui. Alors, je dois discerner que je dois me tourner uniquement vers lui. Pas vers mon intellect, pas vers ma force, pas vers mes amis, pas vers l'État, vers rien. Seulement vers lui. Oui, je me tourne vers lui. Et qu'est-ce que je veux de lui? Ben, ça peut maintenant changer. Je veux peut-être de lui un manque, je veux peut-être de lui une direction. Quel manque? Il me manque un manque. À Dieu ne plaise qu'un manque arrive. Je veux de lui, avant tout, la première chose, oui, que j'ai du bien. Que j'ai du bien puisse venir à moi de deux sources. Dans l'esprit et dans le cœur. Ça veut dire que j'ai du bien simplement sous une bonne forme, et j'ai du bien et simplement sous une bonne forme. Arrêtez de tourner avec les chaises là-bas. Cela indique un manque de concentration de votre part. Un homme entièrement concentré ne peut pas bouger. Quelqu'un pose une question et eux, cela ne les concerne pas. C'est vraiment une perte de temps. Pas seulement vous. Pas participer à la question de l'ami, c'est perdre le lien, la connexion, la force, la capacité d'acquérir des kelim. Chacun est assis seul pendant le zon, c'est pour ça que vous comportez comme ça.
2: Quand
0: je me tourne vers lui, je lui demande deux remplissages. Un remplissage dans le sentiment et un remplissage dans l'intellect. Dans l'intellect, je dois me justifier moi-même, le justifier.

0: et justifier la situation dans laquelle je me trouve entre nous, dans laquelle je suis. Quelque chose de désagréable est arrivé, je me sens mal, je me tourne vers lui, je dois me sentir bien, et comment je vais me sentir bien dans ce mal? Si je reçois une justification, alors je dois me connecter à lui, à la pensée de la création, je dois attirer sur moi toute la connexion possible avec lui. Et après avoir fait ça, alors je commence à réveiller toute l'action qui me traverse. Et avoir en lui jusqu'à la profondeur maximum dont je suis capable, pourquoi il me fait cela? Pourquoi il me fait ça? Dans un seul but. Que dans cette action, cet acte effroyable, je découvre le point de connexion avec lui. C'est l'intellect? C'est ce qu'il écrit au début, là. Il y a une certaine lettre au sein de cette terrible souffrance qui s'abat sur eux, se révèle là une goutte d'union, c'est tout. Et t'as dit, quand je me tourne vers lui, je dois me justifier, je dois le justifier, c'est exact? Oui. Donc moi, pourquoi est-ce que je le justifierais? D'où est-ce que je le justifierais? Tu ne peux pas le justifier, tu dois chercher comment faire cela. Ta recherche peut être avec l'aide du groupe, avec l'aide des livres, des auteurs, jusqu'à ce que tu arrives à un état où, si tu es incapable de le justifier, tu le lui demandes. Alors aussi, de cette recherche encore... doit venir à toi un manque. Soit tu dois le justifier pour que tu aies du bien, soit peu à peu, se révélera à toi un manque de le justifier, car tu ne veux pas penser du mal de lui. Alors comment cela changerait-il? Ça veut dire « je me tourne vers lui ». Cela change par la lumière, tu demandes comment cela se fait en toi, par le fait que tu cherches et veux et que tu ne peux pas et que tu n'y arrives pas, la lumière qui vient à toi, la lumière environnante, agit et change les choses en toi. Mais je veux seulement ajouter, le changement est dans l'homme, il est clair que le changement est dans l'homme, mais... On a déjà parlé des dizaines de fois, il n'est pas dans le Créateur donne tout le temps le bien, et ainsi de suite, jusqu'à ce qu'ils écrivent, admettons que je l'accepte. Bon, alors, par quoi, du fait que l'homme cherche, et du fait que l'homme demande, et du fait que l'homme fait toutes sortes d'actions, par quoi est-ce que ça change dans la personne? Si ce n'est pas un changement psychologique dont nous parlons, alors qu'est-ce qui change dans l'homme? Comment? Quoi? Ou bien quelque chose d'autre se réveille soudain dans l'homme qui ne s'était pas encore réveillé, et seulement s'il demande cela, il se réveillera, alors pourquoi? Où est-ce que c'est ici? Sais-tu qui est la personne dont tu dis ça? Non. Non, l'homme, c'est ce qu'il ressent, et ce qu'il ne ressent pas n'appartient pas encore à l'homme. Il y a un point, un désir animal, qui ressent comment il existe à travers ses cinq sens. Ces cinq sens qui ressentent quelque chose ressentent aussi le Créateur, la lumière, la manière dont ils ressentent le petit désir de recevoir, ils l'appellent ce monde. Et selon cela, l'homme se ressent lui-même comme existant, comme ressentant ce qui impressionne ses sens. Les sens ne sont pas à lui, le désir de recevoir n'est pas à lui. Et la mesure de l'impression n'est pas à lui, seule la sensation, il se l'attribue à lui-même. Et un autre point peut se révéler à lui qui veut ressentir la réalité et qui ressent à sa place l'obscurité. Parce que là, il ne peut ressentir que le Créateur. Pourquoi? Parce que c'est un point en vérité, c'est un désir de donner. Ce n'est pas l'homme, c'est ce qui est resté dans l'homme de la brisure de Kelim. C'est ce qui est resté dans l'homme du massacre de l'écran. C'est une partie divine, ce n'est pas pour rien qu'elle est appelée une partie divine d'en haut. Le désir est autre. Alors il y a maintenant dans l'homme deux désirs. Un avec lequel il travaille, qui reçoit. Alors il peut se remplir seulement de plaisirs animaux, honneur, argent, connaissance, c'est tout. Et qu'est-ce qu'il ressent à travers toutes ces choses? Seulement la petite réalité qu'il appelle ce monde. Il appelle ça réalité, ce qu'il ressent. Et s'il développe le second point, là, il ressentira le Créateur uniquement. Il ne peut pas ressentir dans ce point aucune autre chose. Il sera noir, cela s'appelle dissimulation, tout le temps. La cause ne se révèle pas. Et seul le Créateur se révèle, à mesure de la révélation du Créateur, dans ce second point, dans ce second sens, pour ainsi dire, oui. Ça s'appelle les mondes, les dissimulations de la mesure complète de la révélation. Et comment ce deuxième point est-ce qu'il change et s'impressionne de tout ça et grandit par toutes sortes d'occupations que l'homme fait dans la Torah et Mitzvot, comme on dit.
1: Rabbi Shimon Gila katav.
0: Mais comment? Comment? On ne sait pas comment. Eux nous écrivent comment Abraham l'a décrit, l'a écrit Rabbi Shimon, l'a découvert, il l'a écrit, le Hari a écrit, le Ramram, le Rambam, peu importe. Chacun écrit comme ça, ce que on ressent ça. Et pourquoi du fait que je demande quelque chose, même de nombreux soirs, mon ressenti change-t-il? Pourquoi? D'où ça vient? La sensation dans ce sens dépend uniquement de la lumière environnante. Elle n'est pas encore intérieure pour devoir le remplir, mais elle l'éclaire de loin. Et qu'est-ce que ça veut dire de loin? De l'extérieur de lui, elle ne peut pas encore briller en lui par l'intermédiaire du massar, de l'écran. Mais ce point ressent en lui, dans les kélim extérieurs, à l'extérieur du massar, et c'est tout. Alors cette lumière change tout le temps. Et qu'est-ce que ça veut dire, la lumière qui change? La lumière ne change pas, mais ce désir de recevoir, ce désir spirituel, change tout le temps. Mais pourquoi? Parce qu'il se développe. Parce qu'il se développe. La lumière qui agit amène toujours au développement du désir de recevoir. Tu pourrais dire, mais si tu as dit que la lumière ne change pas, comment peut-on dire qu'elle arrive au développement du désir de recevoir? Parce que, à l'intérieur du désir de recevoir, tu as des réchimotes depuis maintenant jusqu'à Ein Sof. Et chaque réchimo sort, se réalise, se termine, et le réchimo suivant sort, se réalise, se termine, et ainsi de suite. La lumière pousse tout le temps, de la même manière, vers Ein Sof. Et parce qu'elle pousse tout le temps vers Ein Sof, de nouveaux réchimotes se révèlent, et ces réchimotes viennent de l'enchaînement de haut en bas, et c'est pour cela qu'on a besoin de cet enchaînement de haut en bas, pour qu'on ait maintenant des réchimotes pour monter nous-mêmes de bas en haut, au moins dans notre sensation. Et si ce n'est pas pour nous-mêmes, par nous-mêmes, c'est toujours une question le mérite du choix. Bon. Alors pourquoi, par le fait que je fais beaucoup d'actions, tu demandes ainsi de suite, j'accélère le rythme de sortie des régiments, qui de toute façon doivent sortir? Pourquoi? Où cela est-il dans ma sensation? Tu dis, c'est pas par nous-mêmes, c'est dans notre sensation. Bon. Mais où encore une fois, pour le rythme de cette sortie des régiments, le rythme de sortie des régiments dépend soit de en son temps, quand cela sort, selon la machine, ça veut dire, selon le rapport relatif entre les régimotes et la lumière, et les régimotes plus élevés se développent plus vite. Les régimotes plus bas se développent plus lentement, peu importe, mais c'est bon. Aussi, en chacun, et les régimotes également en elles, une composition différente en chacun, car chacun ne ressent pas son ami dans ses qualités, dans la connexion des qualités de d'Adam Harishon. Alors chacun a un rythme différent de développement. On le voit dans le monde, il y en a qui aspirent aux connaissances, il y en a qui sont encore de l'animalité, mais dans ce mélange, chacun est aussi différent. Alors, des rishimot spirituels, bien qu'on dise que tout le temps un rishimot se révèle, ce rishimot est inclus de tous les autres rishimot qui au total nous indiquent l'état de quoi viennent tous les autres. De tous les 600 000 autres rishimot, chaque rishimot est inclus. Alors la lumière supérieure agit sur un rishimot et elle développe de loin ce qui s'appelle la lumière environnante. Et au moment de l'étude particulièrement, cela se fait par les désirs, par la société encore plus. Et ainsi, il se développe. Alors tu peux te développer jusqu'à une certaine limite, sous une forme naturelle. Et à partir d'une certaine limite, on te donne le point dans le cœur. On t'amène à l'endroit où on te donne la méthode. Et alors, peu à peu, tu entres dans un état où peu à peu, tu discerne, tu clarifies, tu veux ou ne veux pas, tu as quelque chose à déterminer là-dedans ou tu n'en as pas. Et ça s'appelle déjà la voie de la Torah. Ça veut dire provoquer le développement des rishimot sous une forme plus rapide. C'est tout. C'est tout. Il n'y a pas de problème. Sous cette forme, tout se développe. Oui.
2: Ce
0: que j'ai ressenti, la grandeur du Créateur, l'homme ressent qu'il l'a transformé. Mais d'où est-ce qu'il a maintenant la force? Je ne sais pas, la force de ressentir qu'il est comme le Créateur, comme lui, que l'homme est comme lui. Mais de la grandeur même. Comment l'homme, par le fait que l'homme qui ressent la grandeur du Créateur, tu dis qu'il se ressentira à l'opposé de lui, que totalement, il n'a ni force, ni capacité, ni intelligence, ni rien, pour travailler avec lui-même, pour ressembler au Créateur, pour être comme lui. Oui. C'est pas juste, car le Créateur ne se révèle jamais sous une forme qui retire à l'homme la possibilité de se développer. Il se révèle à l'homme seulement dans la mesure où l'homme peut recevoir de cela des forces pour se développer, et non pour écraser l'homme. Et la véritable forme du Créateur se révèle après toute la fin de la correction des Kélim. Et avant cela, à chaque degré, la ligne droite se révèle exactement pour permettre à l'homme une liberté d'action. C'est tout, cela s'appelle là où tu vois sa grandeur, là tu vois son humilité. Son humilité, ces deux choses se révèlent à toi ensemble dans sa sensation. Et tous les deux projettent aussi vers toi deux forces, comme si elles étaient opposées. La crainte et l'amour. Oui, je voulais poser une question sur la question d'Igor. Mais en quoi, quand je vois sa grandeur, cela me donne de la force d'être comme lui? Si je vois le grand, comment ça me donne la force d'être comme lui? Alors, encore une fois, je dis, dans l'apparition du grand face au petit, le petit peut ressentir qu'il veut simplement s'annuler face au grand. Et il est possible que quand le grand se révèle à lui sous une forme telle qu'il ressent combien il est bon d'être grand, et se révèle à lui des forces pour vouloir être vraiment grand et réaliser ce désir. Ça dépend de peu à peu de la manière dont l'homme ressent la grandeur du Créateur. Et les rishimot sont arrangés sous une forme où chaque rishimot, avec chaque partie en elle, organise tout le développement du rapport à l'apparition du Créateur pour l'homme. Moi, au début, à quel grand, etc. Et ensuite, qu'est-ce que ça m'apporte? Quelle capacité à être? Et alors, peu à peu, je commence à envier, je commence à vouloir, je commence à acquérir ces choses. En plus de la pression, elle commence à être chez moi comme étant déjà à moi. Je commence à penser depuis mon désir de recevoir, comment je peux commencer à penser, comment je peux les utiliser. Et alors, ça s'appelle le développement du désir dans les 4 degrés du désir. Mais il est clair pour moi que ça développe le désir. Mais comment ça me donne de la force? Ensuite, ça te donne des forces pour être comme lui. Car tu es dans cet état. Il se révèle à toi comme le plus parfait et le plus grand. On doit commencer, le dernier. Bon. Mais ici, il dit que dans chaque action, dans chaque pensée, il faut d'abord qu'il y ait le Créateur, le placer en tête. Si je travaille dans le groupe et que je fais de la diffusion, et que je ressens que mon corps me donne plein de force pour faire de telles actions, je ne ressens pas la nécessité de placer le Créateur en tête. Alors comment je peux identifier cette nécessité? Je pense que oui. Toute action qui n'a pas à sa tête un lien avec la divinité, une action, alors ça vaut la peine de s'arrêter et de réfléchir à ce qu'on fait. Je m'arrête moi-même, comment est-ce que j'identifie ça? C'est tout à part tes actions, à part les actions nécessaires à l'existence, qu'on ne peut évidemment pas arrêter. Je dois aider quelqu'un, et sinon, soit il vivra, soit il mourra, je dois encore, peu importe quoi. À part les actions d'existence, je n'ai pas le temps, et pour l'instant, pas l'obligation de parler de ma connexion au Créateur, non. Et tant que je ne peux pas manger pour donner, je ne mangerai pas. Mange. Ensuite, pense au pour donner. Sinon, il n'y aura plus personne qui puisse penser à pour donner. Tu comprends, c'est tout. Mais toutes les autres choses qu'on fait et dans lesquelles on agit, il est souhaitable, dans une certaine mesure, de commencer à essayer de les relier à « afin de donner » au Créateur. Peu importe le « afin de donner » au Créateur. Et c'est ce que, moi, le fait que je n'entends pas des groupes qui me demandent « que faire pour l'amour ?» Quelles autres choses est-ce qu'on doit faire? Peut-être encore une autre idée. On ressent qu'on perd le manque, qu'on perd l'attention. Ça dépend de la manière dont on découvre la nécessité de la chose. Pourquoi est-ce que vous êtes là en général? Avant, vous vous connectiez, on veut vous élever à un degré plus élevé. C'est pourquoi dans l'état actuel, on vous montre c'est déjà devenu inutile et vous avez déjà épuisé ces régimens. Vous les avez traversés, vous les avez vus, vous les avez ressentis, c'est terminé. Il faut aller plus loin, vous devez rechercher la grandeur de la divinité. Uniquement lui peut vous tirer plus loin et lui seul, peut vous apporter toutes sortes d'idées. Cherchez-le. Alors si je travaille dans la cuisine, disons que je prépare la nourriture pour Shabbat, pour tout le groupe, peu importe où je travaille. Mais j'ai oublié, je dois atteindre cela dans cette action. Tu vois, je viens de l'expliquer, il m'interroge sur ce qui est nécessaire. Non, je ne demande pas ce qui est nécessaire, je n'ai plus rien à dire, c'est tout. Mais si ce n'est pas nécessaire, tu vois ce qu'il demande, s'il travaille dans la cuisine, est-ce qu'il doit arrêter de distribuer la méthode parce que je ne peux pas penser au Créateur? Mais je ne pense pas à la nécessité, la diffusion, une leçon que je donne, ce sont des choses nécessaires, si tu ne les fais pas, alors l'affaire s'arrête. Je parle de choses qui ne sont pas nécessaires, qu'est-ce qui n'est pas nécessaire? Ce qui est volontaire chez moi, intérieur chez toi, tu ne peux pas arrêter la vie. Tu dois te comporter dans la vie qu'il y ait un créateur ou qu'il n'y ait pas de créateur. si je ne suis pas pour moi qu'il sera. Mais là, où cela appartient à l'avancement spirituel, c'est là que tu dois d'abord le placer, ensuite accomplir les choses. Si tu t'assois avec les amis et que tu leur parles avec, et que tu parles avec eux, de n'importe quoi, si ce n'est pas lié à la révélation de la divinité, au lien avec lui, alors non. Alors, chaque phrase que tu diras sera simplement une fausse, sans utilité. Peu importe ce dont tu parleras, de ce qui se passe dans le groupe. Ça doit déterminer tout le reste de la conduite, tout ce qui existe. Bien. Bon, désolé, c'est ma faute, je ne savais pas qu'il était possible de comprendre ça. Non, non, réfléchissez aussi à cela et ensuite posez vos questions. Partageons nos impressions de cette leçon et ce qu'on prend pour la mise en pratique dans la dizaine.
2: Le Rav a dit au début de la leçon que si on veut ressentir la suite, l'état suivant, il faut contrôler dans ses relations avec la divinité. De là doit venir quelque chose qui le pousse à avancer, quelque chose qui se renouvelle. Durant la préparation, nous devons arriver à la décision comment nous prenons sur nous l'évolution. Et le Rav a parlé des Rechimo Beito ou Bachishena, c'est en temps voulu, ou si on accélère le temps, et accélérer l'évolution, la réalisation des Rechimo dans le groupe. C'était très entraînant, fort discernement. J'ai été impressionné aussi à quel point le désir du Rav de faire pour nous est grand au sujet de l'évolution des Rechimo rapidement à partir de notre travail. De renforcer les liaisons et comment travailler avec le Créateur avec mesure ou contrôle. L'essentiel, c'était, je pense, l'intention, vivre entre nous la grandeur du Créateur dans chaque demande, chaque demande pour les amis. Et voilà, la grandeur, la révélation du Créateur, c'est ce qui nous mène
3: L'échelle,
2: c'est quelque chose d'essentiel. Le Rabash et ou le Bala Soulam qui ont écrit des livres qui s'appellent les états de l'échelle ou les commentaires de l'échelle. Donc, comment monter de la terre jusqu'au ciel. Donc, il s'agit d'un mélange entre le travail de l'homme et du Créateur. La lumière cherche à nous développer et atteindre le but. Avant chaque action, tu dois placer le Créateur à la tête. Et si tu captes... Ah, mais le Créateur, j'ai oublié. Il faut recommencer et ajouter le Créateur. Et que pouvoir tout faire, pas pour notre propre intérêt. Être capable de tout faire pour notre propre intérêt. Dans chaque action spirituelle, il faut ajouter le Créateur. Ce processus qui renouvelle le désir qui se fait par l'environnement, ce renouvellement nous amène à un grand manque et à la décision d'arriver à la forme du don. Si je décide vraiment le Créateur se révèle. Et cette forme de don, c'est-à-dire qu'on doit placer le Créateur comme but. Non, c'est la direction, le travail entre nous, la direction vers le Créateur. Et après, il y a ces deux lignes qu'on a lues dans l'article, droite, gauche, qui nous amène à l'adhésion. À gauche, se trouve la base de la révélation du Créateur, justement de l'état le plus bas. On a l'opportunité de révéler la miséricorde et de force. Avec deux forces, on peut travailler ensemble vers le Créateur. J'ai entendu qu'à part ce qu'on ressent, tout appartient au Créateur. Et je dois mesurer à quel point je ressens ou pas le Créateur. Accélérer le Réchimo, on ne doit pas avoir peur des montées, des descentes, mais sérieusement les lier au Créateur pour qu'on puisse arriver à atteindre la ligne médiane, l'âme, l'aide du Créateur. On a entendu que tout change grâce à la lumière, et si on cherche l'influence de la lumière sur nous, et c'est quelque chose qu'on veut, donc le fait qu'on n'y arrive pas, mais la lumière environnante nous transforme et permet d'accélérer ou de voir la grandeur du Créateur à travers les amis, comme si c'est ma façon de voir sa grandeur. On passe à la prochaine partie, mais avant, on chante une chanson ensemble.

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1: Bonjour à tous les amis au Kli Mondial. On commence la prochaine partie de la leçon, Pticha, préface à la sagesse de la Kabbale. On vient de terminer une leçon vraiment, vraiment magnifique. Alors, je pense qu'on l'a, tous ressenti. Et finalement, il s'agit de l'article du Rabash, du travail de bas en haut. Mais il y avait énormément de thèmes, de définitions qui sont liés au développement du désir, comment les réchimos sortent grâce à la lumière, et on peut voir que tout absolument, c'est une seule et même chose, et le Rav vit cette situation, et quand il nous enseigne, quand il nous explique, il s'agit d'un seul système. Et maintenant, on continue Pticha, préface à la sagesse de la Kabbale, et on veut voir qu'il s'agit d'un seul système. C'est pas maintenant on étudie une autre partie. C'est le même travail. On continue simplement qu'on se concentre actuellement sur, je dirais surtout, à attirer la lumière qui emmène vers le bien. On vient d'entendre qu'on est finalement un point. On ne travaille pas avec notre désir de recevoir, mais le désir que le Créateur nous a donné, les corrections, le remplissage, tout vient de lui. On va commencer avec un clip du Rav, l'approche étude, et de là on va plonger dans l'étude. Avant, on vous rappelle, comme on a dit, que il s'agit de 8 cours, chaque cours partagé en 3. On a terminé donc la première leçon, et là commence la deuxième. Et vous verrez à quel point les 4 phases de la lumière directe sont importantes. Donc, bien que c'est la deuxième leçon, le Rav explique les 4 phases, il va nous dire aussi justement pourquoi ces 4 phases sont tellement importantes. Mais commençons par le clip numéro 7, pour l'intention, notre intention précise avant l'étude. Il faut penser à notre intention. Pourquoi j'étudie? Qu'est-ce que je veux de cette étude? Comment par cela je m'approche du Créateur? Et que ça doit être mon souci essentiel. Et ce qui se passe ici, ce que fait le Créateur, les actions, la lumière d'Ein Sof, le monde d'Ein Sof, ce rayon de lumière qui agit, le désir de recevoir, qui se forme dans cette lumière, des choses que plus tard peut-être je révélerai, mais je dois tout d'abord avoir la correcte approche envers les textes que je lis. Tout cela est pour me lier au Créateur. Bien les amis, donc on va tout de suite commencer la leçon avec le Rav, comme Gilad tu viens de dire. Nous verrons que le Rav explique les 4 phases de la lumière directe. Quand le Rav enseigne les 4 phases de la lumière directe, on peut voir et ressentir que chaque fois il vit les choses à nouveau. Mais bon, c'est vivant, donc on veut le rejoindre. On veut nous aussi vivre. Il s'agit de notre racine. C'est tout ce qui se passe en nous, comment le Créateur nous développe, tout se trouve là. Donc, chacun doit être prêt à saisir tout ce qui se passe, noter des points importants, des questions, des phrases du Rav. On veut être avec lui et noter. À la fin de cette leçon qu'on va voir, on voudra partager entre nous discernement, questions, dizaines. Donc, on commence. Et on suit le Rav, s'il vous plaît. On peut commencer notre deuxième leçon, l'introduction à la sagesse de la Kabbale. Je reprends brièvement ce que nous avons étudié dans la leçon précédente pour poursuivre avec cette leçon. Le sujet de cette leçon, le massar, l'écran. Mais avant, le massar, voyons ce que nous avons étudié. Nous avons dit dans la leçon précédente qu'en tout, Nous avons dans toute la création deux participants. C'est le Créateur. Le Créateur en fait, c'est la lumière qui se répand. Et cette expansion s'appelle Keter, ou la pointe du Yud. Ou Prinat Shoresh, phase racine. Et de là, ensuite, sorti un kli. Pardon, je me suis trompé. Un kli. Nous l'avons appelé Chochma. Nous le désignons par un yod. C'est déjà le commencement de l'être créé. Ça s'appelle Prina Aleph. Ce kli est un désir de recevoir que la lumière elle-même a créé et rempli. Et un kli s'appelle un manque et la lumière qu'il remplit s'appelle un plaisir. Ensuite, puisque la lumière remplit le kli et lui donne du plaisir, elle domine le kli. Le kli dépend d'elle. Alors, la lumière donne au kli non seulement le plaisir, mais aussi sa qualité, celle de donner. Ça veut dire d'un kli qui est un désir de recevoir. Le kli commence soudain à sentir qu'il veut donner, car il a reçu la nature de la lumière qui remplit. Et ce kli s'appelle Bina. Désir de donner. Et nous le désignons par la lettre A. C'est aussi un kli. C'est aussi un manque, mais un désir de donner. Et il est vide, en fait. Pourquoi il est vide? Il n'a rien à recevoir, il ne veut pas recevoir. Or, moi, seulement donner. Il veut seulement donner. Donc, ça s'appelle Prinabet. De là, nous apprenons que la lumière qui s'est répandue du Créateur a créé une première fois un kli qui est le désir de recevoir, Chochma, et une deuxième fois créé un kli, le désir de donner, Bina. Et c'est Kélim. Ces deux sortes de Kélim sont totalement opposés l'un à l'autre. Celui-ci veut recevoir et prouver du plaisir, celui-là veut donner et prouver du plaisir. Du plaisir dans le don. Qu'est-il arrivé ensuite? Bina comprend qu'elle n'a rien à donner. Rien à donner. Pourquoi? Car elle n'est pas la source de la lumière. Que peut-elle donner au Créateur? Qu'est-ce qu'elle peut donner au Créateur? Quel plaisir manque-t-il au Créateur? Un seul plaisir manque au Créateur. C'était finalement la raison de la création. Alors que dit Bina? J'utiliserai ce même désir que le Créateur a créé en moi. Car je veux lui donner. C'est-à-dire qu'elle reste dans son kli, dans le fait qu'elle veut donner, avec la lumière qu'elle veut j'appelle la lumière de Chassadim. Et que fait-elle? Elle dit, mais en fait, je ne peux lui donner que si je reçois, alors je recevrai, et elle reçoit. Ça veut dire que maintenant, le Kli, en fait deux parties. Une partie en lui ressemble à Chorma. À Chorma. Et la seconde partie ressemble à Bina. Dessinons de l'autre côté. Ceci ressemble à Bina. Et ceci à Chorma. En fait, ici, l'être créé fait exactement ce que veut le Créateur. Le Créateur lui a donné un désir de recevoir, il reçoit, il a aussi reçoit. Le Créateur lui a donné un désir de donner, et il donne. En cela, il ressemble vraiment, vraiment au Créateur. Dans toute cette action, qu'est-ce qu'il manque? Il n'y a qu'à rester dans cela. Cette prina s'appelle prina gimel. C'est le troisième kli. C'est un manque. Faisons comme ceci. Effaçons un peu. Un manque de recevoir. Un manque de donner. Le kli de cette façon est appelé Zeiranpin. Il comprend les deux, le vav et son signe. Et il ne manque au kli qu'une seule chose, que les désirs qui sont en lui, le désir qui ressemble à Bina, le désir qui ressemble à Chorma, ces deux désirs dont ce kli est composé, ces deux désirs viennent d'en haut du Créateur. L'être créé utilise en fait toutes les qualités que le Créateur a créées en lui. Aucune nouveauté. Ça veut dire qu'il a réalisé jusqu'ici toutes les qualités que le Créateur a mises en lui. Ici, nous avons déjà un exemple de ce que le Créateur veut faire de l'être créé. C'est pourquoi. Comment dire, plus tard, dans toutes sortes de livres de Kabbale, Zeiranpin, dans le monde d'Atsilut, s'appelle Akadosh Baruch Hu, le Saint béni soit-il. Car c'est l'exemple que le Créateur présente devant l'être créé. Ainsi doit être l'être créé. Que se passe-t-il ensuite? Ensuite, l'être créé comprend que dans ce qui arrive ici, lui-même ne se trouve toujours pas dans ses kélim. Il a reçu lui-même, non? Il a donné lui-même, non? Il se trouve devant un dilemme. Qu'est-il vraiment? Et ici, on ressort que le créé décide qui il est. Selon quoi décide-t-il qu'il veut maintenant être vraiment, après qu'il y a ici toutes les forces du Créateur qu'il a consacrées à le créer d'en haut vers le bas, maintenant, pour la première fois, dans toutes ses forces, dans toutes ses qualités, il peut sortir ici une chose entièrement nouvelle. Qu'est-ce qui est nouveau? Un nouveau désir. Quel désir? Un désir de recevoir qui veut lui-même recevoir et éprouver du plaisir. Comme ce désir-là. D'où sort ce désir qui s'appelle Malchut? Et aussi la lettre Hey, Prina Dalet. Un manque de recevoir Pourquoi sort précisément ici un désir de recevoir et non de donner, ou moitié-moitié? Car ce kli de Zeranpin ressemble beaucoup à Keter, il contient tout. Et maintenant, l'être créé doit choisir ce qu'il veut. Alors, il choisit comme du côté du créateur d'où sort pour non de recevoir, ici aussi. L'être créé sera un désir de recevoir. Et cette malchut seule s'appelle l'être créé. Avant, elles ne sont que des degrés de développement. Il en sort que le désir de recevoir, qui est ressenti ici, maintenant, et le désir, pour ainsi dire, ne vient pas directement du créateur, mais ici, à la fin de Zeranpin, c'est fait ce nouveau désir. Rempli, malchut rempli par la lumière qu'elle reçoit du Créateur dans son état entièrement rempli, s'appelle malchut de Ein Sof. Et quand elle est remplie par la lumière d'Ein Sof, elle ressemble à Prina Aleph, qui elle aussi était remplie par la lumière venue du Créateur. Posez vos questions sur toutes ces choses et ensuite nous passons à un nouveau sujet. Je ne comprends pas, la dernière fois non plus, je n'ai pas compris. Cette dernière étape est la plus problématique. Si tu dis qu'il y a une nouveauté, la nouveauté c'est le choix, la nouveauté c'est Dzogé. Quelle est la nouveauté? Je n'ai pas compris. Je n'arrive pas à comprendre. La nouveauté que nous avons dans Prina Dalet par rapport à toutes les prénotes précédentes, c'est que dans Prina Dalet, il y a un désir qui ne vient pas du Créateur, mais un désir qui vient d'un éveil d'en bas, du côté de l'être créé, de recevoir davantage de ce que le Créateur a créé dans le kli de Prina Alef. Car il y a ici le déploiement de plusieurs processus. Regarde, je veux seulement recevoir comme le veut le Créateur. J'ai reçu du Créateur. Je comprends que le désir de donner, le plaisir dans le don peut être meilleur que recevoir. Seulement, comment vais-je le réaliser? Je n'ai en fait aucune lumière, aucun plaisir que je puisse donner au Créateur, sauf à la condition que je reçois de lui. Nous devons comprendre qu'à chaque fois que nous passons d'une prina à une autre, disons, Prina Aleph, c'est le désir de recevoir que le Créateur a créé. Ensuite, quand la lumière se trouve en lui et que la lumière commence à transmettre au désir de recevoir sa qualité de donner, alors à la place du désir de recevoir commence à apparaître un désir de donner. Ça veut dire que le désir de recevoir commence à comprendre qu'il lui vaut mieux être celui qui donne. En cela, il peut davantage éprouver du plaisir. Nous devons comprendre, par exemple, qu'est-ce que Prina Bet? Bina. C'est la même Chokhma, seulement elle a changé, elle a reçu sur elle un ajout supplémentaire. Ça veut dire que dans Prina Bet, il y a davantage de désir de recevoir que dans Prina Bet. Prina Bet a compris que si elle donne, elle recevra davantage de plaisir. Prina Gimel a déjà deux sortes de kilim pour donner, pour recevoir, et comprendre que si elle donne au Créateur par le fait qu'il reçoit de lui, alors elle éprouvera bien davantage de plaisir que Prina Bet et Prina Aleph. Nous trouvons ici dans les étapes du développement du désir, mais le développement de ce désir n'est toujours pas indépendant. Il vient entièrement les qualités du Créateur, la lumière qui crée le kli, qui donne au kli sa qualité de donner. Alors, le kli décide qu'il peut être constitué de deux parties. Une partie ressemble à l'action du Créateur, donner, la seconde partie ressemble au kli que le Créateur crée, recevoir. Ça veut dire que jusqu'ici, nous avons toutes les choses qui ont comme été réalisées par la lumière venue du Créateur jusqu'ici, jusqu'à la fin de Prina Gimel. Seulement quoi? À sa fin, Prina Gimel décide. Qu'est-ce que je veux vraiment de toutes ces étapes? Qu'est-ce qui peut me donner du plaisir? Qu'est-ce qui est plus proche de ma nature? Moi, je me trouve dans la relation de la lumière. Alors elle choisit qu'elle veut recevoir la lumière comme prinale. Ici, à Prina Gimel, elle dit, je veux recevoir sans aucun désir de donner depuis cette partie en moi, appelée le petit désir de recevoir que j'ai reçu, je vais maintenant recevoir pleinement de toute ma force. Et d'elle naît Prina Dalet. Ça veut dire, qui est Prina Dalet? C'est cette partie dans Prina Gimel qui est un désir de recevoir et notre partie dans Prina Gimel qui est un désir de donner. Et cela devient Prina Dalet. On peut expliquer, en parler pendant encore des années. Nous y reviendrons à chaque fois. Car en dehors de ces quatre minotes où la lumière joue avec le cri, où le Créateur crée, l'être créé lui donne ses qualités, en fait, il n'y a rien d'autre. Tout le reste n'est que le développement. À chaque fois que nous parlerons d'un monde, de Partsoufim, toutes sortes de choses, d'être créé, création, peu importe de quoi, nous pourrons toujours revenir et essayer de voir d'où vient leur racine, ici. Mais il y a ici une contradiction évidente. Tout vient du Créateur. Les amis, je ne veux pas entrer dans des philosophies. C'est fini. Vous avez beaucoup de livres. C'est un cours accéléré seulement sur ce qui n'est pas clair ici, maintenant. Tu peux poser une question. Je t'enverrai vers 20 livres, d'accord? Je veux poser une question, oui. Un manque de données. Un manque de données? Un manque d'offrir, comme une mère envers son enfant veut lui donner de cela, elle reçoit du plaisir. Le manque en hébreu. Donc il veut comprendre les mots en russe, comprendre ce qu'est un manque. Le manque, le désir, c'est la même chose pour l'instant. Pour l'instant, je n'entre pas dans la profondeur du kli lui-même, comme il est tissé de toutes sortes de parties, combien de couches il a. Ça, c'est pour plus tard. Au moins, cela doit être clair pour nous quand on étudie la Kabbalah, il y a deux choses. Nous étudions une matière que nous ne ressentons pas, que nous ne pouvons pas toucher, rien à faire. Il y a deux approches de l'étude. Une approche de l'étude, c'est comme ça, comme c'est écrit, il faut simplement s'en souvenir. Et une deuxième approche qui peut être également, être là, parallèlement. Pourquoi est-ce ainsi? Alors, que ce soit ainsi, ça doit être clair, il faut s'en souvenir. Pourquoi? À chaque fois, il faut penser et à chaque fois clarifier. Et c'est une compréhension sans fin dans la profondeur. Vous montrez dans le niveau supérieur avec l'aide du Créateur, vous entrerez dans la sensation des mondes supérieurs. Et cela est donné à chacun. Et vous verrez à quel point, à chaque fois, vous vous perfectionnerez et montrez dans la compréhension, dans les révélations. Et à chaque fois, il y aura cette question pourquoi. Jusqu'à la correction finale, jusqu'à ce que vous arriviez vraiment à l'endroit où le Créateur vous trouve au même niveau, d'où sort la lumière elle-même. La fin de la correction, c'est plus tard. Alors, il n'y a plus de questions? Alors, il n'y a plus de questions. Jusqu'à là, toujours des questions. Clair.
2: Le Rav nous parle
1: de deux approches. C'est comme ça, comme c'est écrit. Et il faut se souvenir de ce qui est écrit. Et une deuxième approche, pourquoi? Donc, 4 minutes, cette leçon qu'on vient de suivre, donc 4 minutes, en résumé, en dizaine ou question. Beaucoup d'impressions à quel point le Rav

Mais comment, je me demande comment le désir que le Créateur nous a donné, à la fin, nous devons révéler afin de donner. C'est ce que j'ai entendu. On peut apprendre la sagesse. Mais si on se trouve dans les quatre phases de l'avenir direct, il y a un monde entier, infini. Chaque point, on peut l'élargir en avant, en arrière. Et toute la création se trouve là. Si on arrive à entrer, comme on a entendu, il faut arriver jusqu'au niveau du Créateur. Donc nous avons la possibilité de le faire. J'ai deux questions. Premièrement, il n'y a pas d'autre explication précédente, je ne comprends pas encore comment le prima guillemets est apparu la quatrième phase. Et deux, à part des questions techniques, tout cela, il faut l'atteindre. Chaque cours, je deviens plus abruti, je dirais. Hein. Quelle joie. Quelle est la différence entre Aleph et Dalet? Apparemment, ça paraît simple. Un désir de se voir, un désir de donner. Mais apparemment, il y a quelque chose qui se passe. Et ensuite, où chaque fois, nous avons des questions. Comment ce processus, comment traverser ce processus? Apparemment, c'est pour la suite. Une autre question, comment Malchut se connecte à Keter, ressembler à Keter? Comment Bina fait pour ressembler à Keter? Quelque chose que j'ai noté, c'est la façon dont la lumière remplit le cli de plaisir et par cela domine le cli. Et donc ce n'est pas que le plaisir, mais également sa qualité afin de donner. Le manque qui est infini jusqu'à la correction finale et qu'on clarifie sans arrêt jusqu'à qu'on s'égalise avec le Créateur. Une autre question essentielle, qu'est-ce que c'est être créé? Comment un point, un seul point que le Créateur développe, quelque chose qui décide, qui est indépendant? Oui. Bien, les amis, on a entendu à la fin de la leçon que jusqu'à la correction finale, on aura toujours des questions. Alors, on invite tout le monde à poser des questions. On a entendu dans la première partie, le Rav dit que c'est très important de s'inclure avec les questions des amis. Par cela, on obtient des kélim. Donc, c'est ce qu'on est en train de faire. On est en train d'absorber, d'obtenir des kélim des amis. Quand on prend leurs questions et on les met dans notre cœur, on forme un seul grand désir. Donc, l'immondial, ici, vous pouvez lever la question. Et on veut voir à quel point on est capable de pénétrer plus profond. S'il vous plaît, on vous invite. Eitan? Le passage de Gimel à Daled. Jusqu'à Gimel, jusqu'à la phase 3. D'une phase à l'autre, on dit que ça vient du Créateur, essentiellement. Et de 3 à 4, on dit que la créature, le désir, a choisi quelque chose qui ne vient pas du Créateur, mais de l'inférieur. Donc,
Pourquoi? Qu'est-ce qui s'est passé?

0: On dit maintenant, c'est quelque chose d'indépendant. Il faut se souvenir d'où ça commence. Ça commence par phase racine. Et sa qualité est bon et bienveillant. Pourquoi bon? Sa nature. Qui veut faire du bien, c'est-à-dire arriver à un être créé qui obtient sa qualité, il devient comme lui, comme le Créateur. Vous vous souvenez, l'histoire du Rav, le magicien, donc tout le processus jusqu'à qu'il arrive à un ami qui est comme lui. Donc, par la Prina Aleph, il n'y a rien créé que le désir de recevoir, mais à la fin, Prina Aleph, un discernement qu'il reçoit du donneur qui a une autre nature, une autre qualité. Donc, Prina Aleph veut lui ressembler dès qu'elle découvre ce discernement, Afrana ou Prina. Donc, Prina Aleph, c'est le désir de recevoir. Recevoir, Orma, mais dès le moment auquel découvre qu'elle ne ressemble pas au Créateur, elle devient Prina Bet. Il n'y a pas de choix, pas de conscience. Tout simplement, essentiellement, veut recevoir, comme le Rav a expliqué, quelque chose de plus grand, un plus grand plaisir. Afin de donner, Bet, à la fin, découvre qu'elle n'a rien à donner, ou à qui donner. Alors elle décide d'utiliser son désir de recevoir, Prina Aleph. Elle décide maintenant, je veux l'utiliser parce qu'en cela je peux donner à la racine. Tout processus d'évolution, c'est toujours vis-à-vis de la racine qui a planté dans Prina Aleph son désir de ressembler, et Prina Bet, d'utiliser le désir de recevoir. Donc, dans Prina Gimel, on peut voir les deux. La nature de Bina, le désir de donner, comment donner? En utilisant le désir de recevoir, appelé Prina Aleph. Et on l'appelle Prina Gimel parce qu'on l'utilise avec une raison. La raison est que Prina Bet veut donner. Donc, elle se transforme en Prina Gimel. On peut dire que Prina Gimel a tout fait. D'une part, elle donne comme le Créateur, Bina, elle utilise le désir de recevoir, c'est parfait. Mais qu'est-ce qu'elle découvre à la fin, Prina Gimel? Que je veux donner, mais je ne fais pas en cela plaisir au Créateur, je dois devenir vraiment un désir de recevoir. C'est pour ça qu'on dit qu'elle peut choisir, parce qu'elle a les deux maintenant. Le désir de recevoir, le désir de donner, elle dit, je préfère recevoir. Pourquoi? Parce qu'elle se compare à la racine. La racine, c'est vraiment qu'il reçoit absolument tout. C'est comme si la lumière de Chassadim l'empêche, gêne. Dans Prina Gimel, on va voir que le contrôle de Chassadim, car elle est le résultat de Prina Bet, mais là, elle veut vraiment recevoir. Donc, on dit que dans Prina Dalet, il y a Ishtokekut, désir ardent. Le Baal Solam l'explique dans Tira. L'expansion de la lumière et le départ. En le clidine de son rôle. Donc, la lumière qui s'étend dans Prina Aleph, Bet, c'est Idgabrout, Gimel. Elle utilise le désir de recevoir, mais découvre que la lumière est sortie et elle veut maintenant recevoir. C'est appelé Itpashtut ve Istalkut, rend le cli, crée un cli. Bien que, on verra bien que le véritable cli, c'est tout à la fin. Hein? Quand on est entièrement déconnecté du Créateur, qu'on peut vraiment commencer à construire de bas en haut un désir de recevoir que le Créateur a voulu créer. Indépendant. Bien sûr, le prina d'Aleph n'est pas indépendant, mais elle a la possibilité de donner, bête, recevoir comme Aleph, et qu'elle choisit, dit, je veux recevoir, et recevoir et être comme le Créateur, pas simplement des plaisirs de prina d'Aleph. Elle veut être à la position du Créateur, et c'est déjà la structure d'un cli.
1: Les femmes latines 10, s'il vous plaît.
2: Hola, gracias. Lo que yo no entendí muy bien es por qué dice que de ramping es similar.
1: Merci. Ce que je n'ai pas compris, c'est pourquoi est-ce que Zerampin aime Keter ou est comme Keter? Oui, bonne question. Rav a mis l'accent sur la phase 3 dans son explication. Dans la phase 3, quelque chose de très spécial a lieu. C'est la première fois dans la chute, dans le développement du désir. Dans la phase 3, nous avons la situation où il y a à la fois la lumière de Chassadim et la lumière de Chochma, le désir de donner et le désir de recevoir. Et là, dans la phase 3, c'est la première fois que la créature, le désir, utilise son désir de recevoir afin de donner. C'est la raison pour laquelle c'est appelé lumière de Chassadim, une illumination de Chochma. Il n'y a pas de plainte et il développe complètement le désir de recevoir, mais il y a déjà un exemple de comment le désir de recevoir peut être similaire au don. Et en cela, la phase 3 est très spéciale, bien sûr, la complétude du récit dans la phase 4, mais la phase 3 est très importante. C'est le premier exemple, la première racine de comment la créature, dans le futur, à la fin de la correction, devient similaire au Créateur. Et ici, c'est déjà enraciné dans la phase 3. C'est pourquoi la phase 3 s'appelle Zeranpin. Ça s'appelle la petite face du Créateur. C'est l'exemple par lequel Malchut se développe et Malchut veut y être développé parce qu'ici, il y a l'exemple. Par la suite, nous apprenons comment cette phase devient des sphirotes. Nous apprenons que la phase 3 contient 6 sphirotes dedans. Et pourquoi? Parce qu'elle a un mini-modèle de l'ensemble du système de la création. Elle a à la fois les sphirotes, comment est-ce que vraiment je veux donner au Créateur, qui en fait la phase 2, et c'est aussi l'exécution. Ok, je vais utiliser mon désir de recevoir. Il reçoit du Créateur, mais pourquoi? Seulement parce qu'il veut me donner. Et donc là, il est vraiment l'exemple, c'est de la racine de ce qui plus tard devient l'intention, l'écran, l'intention de donner. Et c'est la raison pour laquelle c'est appelé similaire au Créateur. Donc, nous aussi recommandons de travailler avec le texte dans les clips que nous voyons. L'explication du Rav, ses cours, sont du matériau avec lequel nous pouvons travailler. C'est la chose qui nous est la plus proche. Et donc, nous pouvons aussi le voir dans le matériel d'étude pour se relier à ta question. Donc, le Rav a dit que ce récipient de Zeranpin vraiment ressemble à Keter et qu'il a tout. Et maintenant, la créature doit choisir ce qu'il veut. Et ensuite, il choisit, comme du Créateur qui a créé le désir de recevoir, donc aussi la créature choisit le désir de recevoir. Cette malchoute est appelée la créature. Avant le seul degré de développement, c'est-à-dire que le Rav explique exactement la réponse à ta question qui est vraiment Floride. Oui, merci les amis. Ce qui tire le désir à se développer d'un état à l'autre. Qu'est-ce qui provoque que le désir se développe d'une phase à la suivante? C'est ce qui était imprimé dedans de la lumière. La lumière imprime toujours l'aspiration à lui ressembler. C'est ça qui nous fait venir ici et étudier la sagesse de la Kabbale. Si nous étions comme tout le reste de la création, et non pas Adam, non pas homme, c'est-à-dire Adam, de vouloir ressembler au supérieur, donc simplement nous nous réjouirions de tout ce que nous pouvons et nous ne ressentirions pas de manque en cela. Le manque qui nous amène à l'étude, la sagesse, ce que nous appelons le point dans le cœur, que ça aussi, le Rav en a parlé dans le premier cours aujourd'hui, c'est un manque de ressembler au supérieur. D'où cela provient-il? Exactement d'ici, de cette nature. La phase 1 a été créée et par cela, toute la création pouvait se terminer. Mais non, pourquoi pas? Parce que le Créateur veut faire du bien à la créature, il veut nous développer pour être dans un état où nous sommes comme lui. Et ça, c'est l'action de la lumière sur nous. La lumière toujours nous aidera à nous développer et à devenir comme lui. La question étant, si nous voulons l'influence de la lumière pour que cela advienne dans le bonheur et rapidement, pour atteindre la fin de la correction comme nous sommes, ou bien, quoi qu'il en soit, ou sinon le chemin des souffrances. Mais le développement, la source du développement, est seulement un, la nature de la lumière qui agit sur le désir, constamment pour le faire ressembler à lui. C'est pourquoi la phase 1 devient phase 2, et c'est pourquoi le reste du développement a lieu.
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1: Merci les amis.
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1: J'ai bien compris la traduction, il y a un problème de traduction. Comment est-ce que le désir peut-il être indépendant et découvrir qu'il n'y a pas de roche encore? Je pense que la réponse ici est ce qu'a dit Gilad tout à l'heure, c'est une chose relative. Rav nous dit ici que la phase 4 est indépendante. Est-ce qu'il y a une créature indépendante dans la phase 4? En comparaison aux phases précédentes, il y a un matériau brut sur la créature. Comme l'écrit Baal HaSulam dans la préface à la sagesse de la Kabbale, il y a une nouvelle aspiration ici qui n'existe pas dans la phase 1. Et donc nous l'appelons indépendante ici par rapport à la continuation de la création. Bien sûr que c'est quelque chose qui n'est pas indépendante, mais par rapport à toute la chute du haut vers le bas, elle signera l'indépendance que lorsque la créature se développe du bas vers le haut. Comme le disent les kabbalistes, chaque jour, j'ai un nouveau créateur. C'est-à-dire que chaque degré nous mène à la prochaine indépendance, jusqu'à ce que la véritable indépendance, ça, nous n'avons qu'à la fin de la correction. Donc l'indépendance, c'est un terme relatif. Bien sûr, quand tout à coup, nous parlons d'un partsouf qui a déjà un calcul dans le roche, ou le calcul combien est-ce qu'elle peut travailler avec la lumière afin de donner, bien sûr que c'est bien plus indépendant que ce que nous disons dans la phase 4. Et donc, il faut se relier à ce concept d'indépendance et de choix comme quelque chose de relatif. Alors, bien sûr que dans les quatre phases de la lumière directe, donc à la fin, il y a la lumière qui développe le désir. Et donc, si nous voulons parler d'indépendance, c'est relatif, d'accord?
5: Shai, s'il te plaît.
1: À la fin, Gilad, tu l'as répété que le récipient de récipient est similaire à Keter, il a tout. C'est un discernement que c'est ce qui engendre quatre. Mais que signifie que dans Keter, il y a le désir de recevoir, Keter n'est que le don, c'est correct? C'est correct. Dans le Keter, il n'y a pas de désir de recevoir, c'est seulement pour donner. Mais lorsqu'il dit qu'elle a tout, ça signifie que la phase 3, supposément, a expérimenté tout le potentiel de la création. Pourquoi? Parce qu'elle a le désir de donner comme Keter, qui vient de Bina. Et il y a le désir de recevoir, comme dans la phase 1, qui a été créée par Keter. Donc, supposément, qu'est-ce qu'il nous manque? Si le développement n'était pas venu de la phase 3, qui ne veut que recevoir, alors tout se termine, toute la création se termine. Donc chaque état, tu peux dire qu'il est parfait. La phase 1, le désir de recevoir, la créature, c'est encore au degré du minéral, parce que en tant que réponse, il ne fait que répondre. Mais voilà, c'est tout. Le créateur voulait la créer, elle a été créée, c'est tout. Mais non, la lumière dessus et le fait qu'il veuille y ressembler. Donc la feuille 2 veut y ressembler à être comme le don. Ok, super, il a le désir de recevoir. Et maintenant, il y a uniquement un désir de donner, il ne veut que donner. Mais alors la phase 2 découvre que ce n'est pas ce que voulait la Keter. La Keter ne voulait pas donner, il voulait recevoir, c'est comme ça qu'il l'a créé. Donc dans la phase 3, à nouveau, il y a la complétude, il y a le contrôle de la lumière de Chassadim, et c'est ce qui est appelé Zeranpin, un petit visage. Pourquoi? Parce que nous disons que il n'y a pas de roche. Le roche est dans Bina. C'est Bina qui décide de donner. Pour tout donner, tout ce qu'elle peut. Par cela, elle utilise le désir de recevoir. Elle utilise un petit peu de désir de recevoir. Non, elle utilise l'ensemble, l'entièreté du désir de recevoir qui a été créé dans la phase 1. Donc pourquoi est-ce que c'est appelé juste un peu? Pourquoi est-ce que c'est un petit visage, Zeranpin? Parce que c'est sous le contrôle de la lumière de miséricorde. La raison pour laquelle elle reçoit, c'est la lumière de la miséricorde. C'est la raison pour laquelle, lorsque Malchut décide de devenir comme Malchut, elle prend la décision que la phase 3 devient la phase 4. Pourquoi est-ce qu'elle dit cela? La lumière de miséricorde me dérange, et par cela, je n'implémente pas la volonté du Créateur. Elle veut que je sois le désir de recevoir complètement pour recevoir tout ce qu'elle a. Et c'est la raison pour laquelle, à partir de la phase 3, tu peux dire tout est là. C'est la raison pourquoi, en cela, elle ressemble à Keter. Alors, si dans la phase 3, il y a 100% de désir de recevoir, pourquoi est-ce qu'il y avait un besoin de phase 4? Elle a déjà 100% de ressenti. Parce que la lumière de miséricorde comporte la raison pour donner. Zeranpin n'a pas de roche. Bina, c'est Bina qui la contrôle. Mais le fait que Malchut, à la fin, reçoive, pourquoi est-ce que c'est cela? Parce que c'est la forme que Bina veut donner. Mais Malchut doit être celui qui veut recevoir. C'est pourquoi aussi, dans les lettres Yud Hei Vav Hei, il y a un Hei dans Bina et un Hei dans Malchut, parce qu'en fait, c'est la même chose. L'expression de Bina doit en fait vouloir donner n'est pas dans Zeranpin, elle est dans Malchut, par le fait qu'elle est le receveur. Oui, nous vous remercions tous pour vos questions et participations. Nous allons nous arrêter maintenant parce que nous avons une autre conversation avec le Rav.

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1: ה-28. Une conversation sur le chemin appelée se remettre soi-même au créateur, elle a eu lieu il y a une semaine. Rab, nous sommes émerveillés, nous disons que c'est le moment parfait, que rien ne manque dans cet instant. Les amis sont assis, ensemble, au repas. Ils essaient de se connecter entre eux, ils lisent des sources. Qu'est-ce qui nous manque? Tout est parfait. Je n'ai rien à dire. Le Chaim est notre créateur. Ensemble. 1, 2, 3. Merci beaucoup. Merci beaucoup. Comment peut-on se connecter à tous ceux qui sont avec nous en ce moment? Habituellement, nous nous rassemblons dans notre centre. Tous les milliers sont ensemble. Et maintenant, comme dans cette maison, il y a encore beaucoup, beaucoup de maisons dans le monde, 800 maisons comme celle-ci, avec beaucoup de dizaines réunies. Comment pouvons-nous nous sentir comme un seul réseau, comme une seule chose connectée, comme une ruche? Comment est-ce possible? Seulement par la pensée. Oui, comment, Rav, apprécier le moment? Par l'importance. Oui, l'importance du moment, oui. En quoi ce moment est-il important? C'est à toi de le dire. Donc chacun a construit en lui l'importance de ce moment? Oui. Et qu'est-ce que cela lui donne? De l'importance?

0: Ça m'arrive cet arrêt.
1: Qu'est-ce que cela te donne d'apprécier le moment? Il devient le plus important pour moi. Et déjà, je place ce sujet au centre. Tout à l'heure, nous avons remercié le Créateur, notre Créateur, dit Doudi. Oui, notre Créateur, nous l'avons tous dit, tu as dit 1, 2, 3, nous avons dit merci quand on remercie le Créateur. Qu'est-ce que, autant que chacun est capable d'y mettre son cœur? Comment le Créateur réagit-il quand il reçoit notre gratitude? Tu le verras selon la mesure de ce que vous investissez pour lui donner votre gratitude. Quelle différence est-il entre ressentir le Créateur et ressentir notre Créateur? Il n'y a aucune différence. C'est la même chose. Quand je ressens le Créateur, ce n'est pas mon ressenti personnel, mais le ressenti que le Créateur est à nous. Oui, ou il y a une distinction? Non, il n'y a pas de distinction. Et qu'est-ce qui manque à chaque instant? Si l'on pénètre profondément dans l'instant présent, dans un point précis, il y a tout dans cet instant. Alors, que manque-t-il dans ce point, pour que dans cet instant actuel, dans chaque instant présent, quel que soit cet instant? Ce qui compte, c'est comment tu te tournes, vers qui tu te tournes, ce que tu veux dans ta démarche. Il y a encore beaucoup de choses en cela. Mais quand tous se sentent entiers, satisfaits, est-ce qu'il y a quelque chose de particulier dans un moment de plénitude? Se dire comblé, ce n'est pas correct. Ce n'est pas juste. Mais la gratitude ne vient-elle pas d'un sentiment de plénitude, demande Doudi?
2: Oui,
1: c'est possible. D'accord, alors, quand l'homme se sent comblé, qu'est-ce qu'il a à donner au Créateur? Qu'a-t-il même à lui demander? Est-ce qu'il y a quelque chose à demander ou simplement lui remettre sa gratitude? Les deux, l'un et l'autre. Quelle est la demande? La gratitude, je la comprends, elle vient même naturellement, mais quelle est la demande? La demande, c'est toi qui dois la produire. Il se sent comblé. Il ressent maintenant une perfection dans cet instant précis. Il ressent de la gratitude envers le Créateur. Alors, qu'est-ce qu'il peut lui demander? Est-ce qu'il y a quelque chose à demander ou seulement remercier? Remercier et demander. Remercier, je comprends. Que demander? Ce que tu sens qui te manque? À chaque instant, l'homme doit-il demander quelque chose? Non, pas à chaque instant. Quand tu te tournes vers lui, tu dois être prêt à cela. Oui. Rav, à chaque instant, l'homme a-t-il toutes les conditions pour que l'état soit parfait, et que le Créateur se révèle? Ou bien est-ce qu'il y a des instants où le Créateur ne peut pas se révéler? Il y a les deux. Alors comment est-ce que l'homme transforme cet instant en un instant parfait pour la révélation du Créateur? Si tu es prêt à cela. À joindre à cet instant son manque, c'est tout. Comment transformes-tu tous les instants en instants où le Créateur se révélera dans tes amis? C'est déjà une prière. Blad, que pouvons-nous transmettre à toutes les dizaines du monde et En quoi pouvons-nous les aider? Est-ce que toutes les dizaines d'Israël peuvent les aider en quelque chose? Je ne sais pas. C'est quelque chose qui est dans l'air. Qu'on ne peut pas définir. L'homme doit être dans sa dizaine et c'est tout? Non. Mais c'est l'essentiel. Quel est son compte avec les autres dizaines, avec ses autres amis? Enfin, pas seulement ses amis, mais les différents cercles autour de lui, où il y a aussi des groupes qui se connectent entre des dizaines. Qu'est-ce que je comptais faire avec eux? Quel compte ai-je avec eux, pardon? Alors, tu dois être lié aux dizaines, lié à leur centre. Et qu'est-ce que c'est que leur centre, demande Shimon? La dizaine. Il peut se tourner vers toi au nom de toutes les dizaines. Et quand toi aussi tu te tournes vers elle par cette même dizaine, Dudi. Mais depuis quoi te tournes-tu vers d'autres dizaines? Si nous nous connectons entre nous dans la dizaine, on ressent... Où est-ce qu'on ressent un manque ou un besoin de se tourner vers d'autres dizaines? Qu'est-ce que cette chose où apparaît soudain dans notre dizaine le besoin de se lier à d'autres dizaines? Qu'est-ce que c'est?
0: Que
1: ta démarche vers le Créateur soit parfaite. Ça veut dire que dans notre dizaine, on ne peut pas arriver à une démarche parfaite vers le Créateur? Essayez. Et comment est-ce qu'on se lie à d'autres dizaines? À toutes les dizaines, c'est par la prière. Vlad, pour que même pendant notre sommeil, la nuit, nous restions comme un seul homme dans un seul cœur, pour que nous allions dormir comme un seul homme dans un seul cœur. Dormir ainsi? Oui, oui, vraiment. Je n'ai pas étudié cela. Alors qu'as-tu étudié? La nuit, l'homme va dormir et... Avant de fermer les yeux, il s'élève vers le Créateur et il s'endort ainsi. Et quand il se réveille le matin, que fait-il? Il vérifie alors ce qu'il a atteint pendant son sommeil. Alors pendant le sommeil, tu te remets au Créateur et tu parviens à atteindre le Créateur. Doudi. Alors pendant le sommeil, il n'y a pas d'ami, il se remet au Créateur tel qu'il est, oui.
2: Nesayem Bashir.
1: Et nous passons chanson.

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1: 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Sur la base de l'article, que signifie que l'échelle est en biais dans le travail, 28 minutes pour la lecture. Il est écrit, Vayetse, il rêva, et voici une échelle était dressée sur la terre, et son sommet atteignait le ciel. Et voici des anges de Dieu montaient et descendaient sur elle. Il faut comprendre ce que cela nous signifie, que l'échelle doit nécessairement être placée en biais, car nous voyons chez nous que si l'échelle est dressée droite, il est impossible de monter dessus. Et comme Rashi rapporte la dracha de nos sages, et voici ces mots, Rabbi Elazar dit au nom de Rabbi Yossi Ben Zirma, cette échelle se tient à Beersheva, et le milieu de sa pente atteint en face du temple. C'est-à-dire que l'échelle doit nécessairement être placée dans sa pente. Que cela nous signifie-t-il dans le travail? Il faut aussi comprendre la question des commentateurs.
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1: ומה זה... Il faut aussi comprendre la question des commentateurs. Pourquoi est-il écrit? לנבראיו. Des anges de Dieu montaient et ensuite descendaient. Il aurait fallu écrire l'inverse. Et pour comprendre tout cela, il faut comprendre ce qu'est en général dans la création le travail qui nous a été donné dans l'accomplissement de la Torah et des mitzvot. Car le but de la création était de faire du bien à ses créatures. Si c'est ainsi, ce travail, pourquoi en avons-nous besoin? Comme il est écrit, je me suis efforcé et j'ai trouvé, crois-le. Je ne me suis pas efforcé, j'ai trouvé, ne crois pas. Cet effort, pourquoi m'est-il nécessaire? Et qu'est-ce que cela nous ajoute dans le but de la création qui est de faire du bien à ses créatures? Mais selon ce qui est écrit dans le livre Etzraïm au début, que pour faire sortir à la lumière de la perfection de ses actes, il y eut la correction du Tzimtzum, c'est-à-dire qu'il y eut une dissimulation et y occultation à l'endroit de Malchut, appelée receveuse dans le but de recevoir. Et à la place du désir de recevoir, appelé Aviut, épaisseur, il y eut la correction du Massar, dont le sujet est de ne plus recevoir plus que ce qu'il peut diriger dans le but de donner. C'est cela qui nous a causé le travail. Et à cause de cela, nos sages ont dit précisément « Je me suis efforcé et j'ai trouvé, crois-le ». Et qu'est-ce que l'effort? C'est que, par nature, l'homme a été créé avec un désir de recevoir pour son propre profit. Et puisque sur ce cli, il y eut tzimtzum et dissimulation, mais que l'homme doit travailler dans le but de donner, et puisque cela est contre la nature, c'est pourquoi cela s'appelle effort, car ce travail est difficile. C'est pourquoi, si quelqu'un dit qu'il travaille pour le Créateur et ne ressent aucun effort, c'est sûrement parce qu'il travaille pour son propre profit et non pour le profit du Créateur. Car celui qui travaille pour le profit du Créateur, c'est un signe que le corps, appelé désir de recevoir, s'y oppose. Et c'est pourquoi il est si difficile de travailler dans le but de donner par ses propres forces, jusqu'à ce qu'on ait besoin de l'aide du Créateur, sur quoi ils ont dit, le penchant de l'homme se renforce contre lui chaque jour. Et si le Créateur ne l'aide pas, il ne peut rien contre lui. Il s'ensuit que le travail s'appelle le fait de devoir travailler pour le profit du Créateur. Et le fait que nous devons travailler pour le bénéfice du Créateur, ce n'est pas, que Dieu nous en garde, vraiment pour le bénéfice du Créateur, que le Créateur aurait besoin du travail de l'homme, mais, comme sus mentionné, cela entre dans la catégorie de la perfection de ses actes. C'est-à-dire que par le fait que l'homme travaille pour le bénéfice du Créateur et non pour son propre bénéfice, alors l'homme est apte à recevoir le bien et le délice sans aucune honte, appelé pain de la honte. Car il reçoit dans l'intention d'agir dans le but de donner et non pour recevoir pour lui-même. Cependant, dans l'ordre du travail où l'homme doit parvenir au degré de l'adhésion, comme il est écrit, et pour adhérer à lui, l'homme ne peut pas monter sur une seule jambe, mais il faut deux jambes, la droite et la gauche. Comme on dit nos sages, de mémoire bénie, sota, que toujours la gauche repousse et la droite rapproche. Ce qu'il faut interpréter ici, d'un côté, l'homme doit voir qu'il est repoussé et éloigné du Créateur, c'est-à-dire voir combien il est éloigné de l'adhésion au Créateur, appelé « donner », et qu'il est plongé dans l'amour de soi. Et plus il veut surmonter dans le travail de donner, il voit qu'il recule, c'est-à-dire que le mal se renforce en lui chaque jour dans une mesure plus grande, jusqu'à ce qu'il en vienne à la décision qu'il n'y a aucune possibilité qu'il y ait une réalité, qu'il puisse se libérer de l'amour de soi. Et il dit, si le Créateur ne l'aide pas, il est perdu. Et il dit, maintenant, je n'ai pas besoin de croire que le Créateur aide, mais maintenant, lorsqu'il méritera l'adhésion au Créateur, alors il dira qu'il voit dans la raison que le Créateur l'a aidé. Et comme il est écrit, psaume 127, « Si le Créateur ne bâtit pas la maison en vain, peinent ses bâtisseurs en elle. » Et il n'a rien d'autre à faire que de demander au Créateur de l'aider à sortir de la domination du désir de recevoir. Et parfois, il n'a même pas la force de demander au Créateur de l'aider. Et cela s'appelle la jambe gauche, c'est-à-dire qu'il marche sur un chemin où il voit combien il est plein de corruptions et de manques. Et il est connu que la gauche dans le travail s'appelle une chose qui a besoin de correction. Et cela s'appelle que toujours la gauche repousse. Et la seconde jambe s'appelle droite. Car une chose qui n'a pas besoin de correction s'appelle dans le travail la droite. C'est-à-dire que l'homme doit savoir combien il a un grand mérite du fait qu'il a mérité d'être parmi ceux qui servent le roi. C'est-à-dire qu'il doit croire que le fait qu'il puisse consacrer un peu de temps de son travail où il s'occupe de ses propres besoins et s'occuper de la Torah et des mitzvot, ce qui s'appelle le travail du Créateur, il ne dit pas que cela vient de sa propre force qu'il veut travailler dans le travail sacré, mais le Créateur lui a donné la pensée et le désir afin qu'il ait un peu de prise dans la Torah et les mitzvot. Et il se réjouit de cela, d'avoir un peu de mérite de servir le roi. Et il donne gratitude au Créateur pour cela, car il voit qu'il y a beaucoup de gens dans le monde qui n'ont pas un tel mérite. Et il ressent combien il est proche du Créateur. C'est ce qui est écrit, « Et la droite rapproche ». C'est-à-dire que la jambe droite est celle où il se sent proche du Créateur. Qu'ainsi, c'est précisément par les deux jambes qu'il est possible de marcher toujours plus haut et de parvenir au palais du roi. Et par cela, on peut interpréter ce qui est écrit. Et voici, une échelle était dressée sur la terre, et son sommet atteignait le ciel. L'explication est que l'échelle par laquelle on monte vers le haut, vers le palais du roi, possède là deux extrémités. A. Une échelle dressée sur la terre, qui est l'aspect de la ligne de gauche appelée sur la terre, où l'homme doit voir comment il est placé dans la matérialité, qu'il est plongé dans l'amour de soi, comme il a été dit plus haut, ce qui est l'aspect de la gauche repousse. Alors il y a place pour prier du fond du cœur, car alors l'homme regarde dans sa raison comment il ne peut rien faire pour l'utilité du Créateur, et seul le Créateur peut le faire sortir de la domination du mal en lui. Et à ce sujet, il est dit, si le Créateur ne l'aidait pas, il ne pourrait pas contre lui. B, ce qui est écrit, et son sommet atteignait le ciel, et la seconde extrémité de l'échelle est, elle est dans le ciel, comme s'il avait une perfection totale du fait qu'il se réjouit de sa part en ce qu'il a un peu de contact avec le travail du Créateur. Et il se sent ainsi heureux, car c'est un grand mérite qu'il a mérité de servir le roi et de parler avec lui, même un seul instant dans la journée. Cela lui suffit pour avoir un état d'esprit élevé. Pour cela, il remercie et loue le roi. Il en résulte, selon cela, que cette échelle sur laquelle on monte vers le palais du roi se tient en biais. C'est-à-dire que le bas de l'échelle, qui est une échelle dressée sur la terre, ce n'est pas un bas véritable comme une échelle qui se tient droite sur laquelle il est impossible de monter, comme nous le voyons dans la corporalité. Cela montre que même dans la corporalité, l'échelle doit se tenir en pente. Et la pente montre que le haut n'est pas un haut véritable. Et aussi, le bas n'est pas un bas véritable, mais comme il a été dit plus haut, c'est-à-dire que au moment où son sommet atteint le ciel, qu'il marche dans la ligne droite, qui est l'aspect de perfection. Ce n'est pas la fin de la phrase, mais il doit aussi marcher dans l'aspect de sur la terre, c'est-à-dire voir qu'il se trouve encore sur la terre. Et quand il marche dans l'aspect de sur la terre, qui est l'aspect de gauche, il doit aussi savoir qu'il doit marcher dans la droite, ce qui s'appelle « et son sommet atteint le ciel ». C'est-à-dire que bien que ce soit deux choses opposées et inverses l'une de l'autre, néanmoins, elles ne sont pas tellement éloignées l'une de l'autre qu'il y ait une grande distance à parcourir d'une extrémité à l'autre. C'est-à-dire qu'il faut marcher sur les deux lignes, et cela s'appelle une pente. C'est-à-dire, comme il a été dit plus haut, que cela montre qu'il faut marcher sur deux lignes. Et cela se prolonge de la correction appelée Tzimtzum Bet, qui est la notion de l'association de la mesure de miséricorde au jugement. Comme on dit nos sages, de mémoire bénie, au commencement, il créa le monde avec la mesure du jugement, appelée ligne droite, dans laquelle il y a la notion de haut et de bas, appelée haut en importance, qui est l'aspect le plus pur, appelé la sphira de Keter, qui est le plus pur, où il n'y a pas de manque. Et le bas est appelé bas en importance, qui est le plus épais, appelé la sphira de Malchut, qui est le désir de recevoir. Et il vit que le monde ne pouvait pas exister. Il se tint et associa avec elle la mesure de miséricorde. Du fait que Malchut de la mesure du jugement, appelé désir de recevoir, est la racine des créatures, il était difficile de la retourner dans le but de donner ce qui est appelé le monde ne peut pas exister. Comme il est dit dans la préface à la sagesse de la Kabbale, et voici ces mots, et il vit que le monde ne subsiste pas, car de cette manière, il n'y avait aucune possibilité à l'homme, qui devait être créé de cette prina d'alet, de pouvoir acquérir des actes de don. C'est pourquoi il fit précéder la mesure de miséricorde et l'associa à la mesure du jugement. Et l'émanateur éleva la mesure du jugement, qui est la puissance du Sof, qui se fait dans la sphira de Malchut, et il l'éleva à Bina, qui est la mesure de miséricorde. Et il les associa ensemble l'une à l'autre, par quoi fut faite la préparation pour le corps de l'homme issu de la prina d'Alet, afin qu'il soit aussi inclus de la mesure de don. Il s'ensuit que c'est précisément par l'élévation de Malchut Abina que le monde peut exister. Et l'élévation de Malchut Abina, le Saint Ari l'appelle ligne diagonale. Et il a dit que c'est le sens de ce qui est écrit dans Talmud Sefirot, et voici ses mots. Et voici qu'après que le Tzimtzoum lui-même a laissé un seul parsa, et c'est le sens 2, qu'il y ait un firmament au milieu des eaux et qu'il sépare les eaux des eaux. C'est le sens du Aleph, dont la ligne du Aleph est en diagonale, comme il est dit dans le Talmud Sefirot, et voici ses mots, car la chose de la connexion de deux points dans le Tzimtzoum et la ligne du Aleph ainsi. Et l'aspect du supérieur de chaque degré est le Yud, qui est sur la ligne d'en haut, qui inclut Keter et Chochma du degré dans le sens des eaux supérieures. Ainsi, il s'ensuit que l'association de la mesure de miséricorde au jugement est appelée diagonale. Et c'est la racine pour que même dans la branche matérielle, l'échelle, qui est l'aspect par lequel on monte par l'échelle, n'existe que lorsqu'elle se tient en diagonale, qui est l'aspect de Tzimtzum Bet, ce qui n'est pas le cas d'une échelle qui se tient droite, qui est l'aspect de la mesure du jugement, elle ne peut pas exister. Cependant, il faut savoir qu'il y a deux extrémités, qui sont l'aspect de deux versets qui se contredisent l'un l'autre, jusqu'à ce que vienne le troisième verset étrange entre eux. L'explication sera que l'on a besoin des deux lignes et que c'est par les deux lignes que l'on parvient à la ligne médiane, car il est impossible qu'il y ait une ligne médiane s'il n'y a pas devant elle deux lignes. C'est pourquoi, lorsqu'il y a une controverse, alors, il est pertinent de dire que vient la troisième et tranche en eux et fait la paix. Ce qui n'est pas le cas, s'il n'y a pas de controverse, il n'est pas nécessaire de faire la paix. C'est-à-dire, si nous avons besoin de l'aspect de paix, alors nous sommes obligés de susciter d'abord une controverse. Sinon, il n'y a pas de place pour la paix. Cependant, la question est, pourquoi avons-nous besoin de la paix? N'est-il pas préférable, comprenons-nous, qu'il n'y ait pas de controverse et qu'il ne soit pas nécessaire de faire la paix, car ainsi l'intellect l'exige? Et la réponse est que puisque ces deux opposés existent en nous par nature, il s'ensuit que la notion de controverse est une réalité que la nature nous a faite ainsi. L'explication est que, du côté du but de la création, il y a en nous une nature que le Créateur nous a donnée, le désir de recevoir du plaisir et du délice. Et du côté de la correction de la création, nous devons aller dans la direction opposée, qui est de donner à l'exemple du Créateur. De même qu'il est miséricordieux, toi aussi sois miséricordieux. Ainsi, ces deux extrémités se trouvent en nous. Et ce que nous disons, qu'il faut faire une controverse, comme on dit nos sages, toujours l'homme doit exciter le bon penchant contre le mauvais penchant. Et comme Rashi l'a expliqué, qu'il faut faire avec lui la guerre. L'intention est qu'il révèle le mal qui est en lui. Et ce n'est pas par la controverse qu'il produit le mal. De sorte que de là naîtrait la controverse. Plutôt, le mal qui est dans l'homme est en cachette. Et si entre là une lumière de Gdoucha, aussitôt se réveille le désir de recevoir qui est en lui. Et il reçoit tout dans la réception pour soi. Et cela passe aussitôt du côté de l'impureté et des clipotes. C'est pourquoi il faut faire la guerre, afin que par cela le mal sorte de sa cachette et combatte avec le bon penchant. il s'ensuit que c'est précisément par la guerre qu'il se révèle, puisque il veut combattre avec le bon penchant. Et lorsqu'il se révèle dans sa véritable apparence, alors l'homme voit combien il est une haute montagne. Et alors il en vient à la reconnaissance qu'il n'y a pas d'autre conseil si ce n'est de demander au Créateur qu'il l'aide à soumettre le mal et qu'il ait la capacité de travailler uniquement sur l'intention dans le but de donner. Et par cela, nous comprendrons l'explication de deux versets qui se contredisent l'un l'autre jusqu'à ce que vienne le troisième verset et tranche entre eux. Que la notion des deux extrémités de l'échelle montre qu'elles sont opposées l'une à l'autre. Que d'un côté, elle est posée à terre, ce qui montre l'abaissement, qu'il voit dans la raison combien il est éloigné du Créateur, puisque il est plongé dans l'amour de soi, ce qui est disparité de forme. Et du second côté, et sa tête atteint le ciel, comme s'il avait une perfection totale, qu'il est joyeux de sa part, et joyeux comme s'il était seulement dans les cieux, et qu'il n'a aucune appartenance à la matérialité, ce qui s'appelle que l'échelle est dressée en pente. C'est ce qui est écrit. Deux versets qui se contredisent l'un l'autre jusqu'à ce que vienne un troisième verset et tranche entre eux. C'est la ligne médiane. C'est-à-dire que ces deux lignes engendrent le troisième verset qui est le Créateur, appelé ligne médiane. Et c'est comme on dit nos sages, de mémoire bénie, Nida, il y a trois associés dans l'homme, le Créateur, son père et sa mère. Son père donne le blanc, sa mère donne le rouge, et le Créateur donne en lui l'esprit et l'âme. Il faut expliquer, son père donne le blanc, que son père est l'aspect 1 dans le travail, qui est l'aspect de la ligne droite, c'est-à-dire la perfection. Le second est la ligne gauche, c'est-à-dire l'aspect du manque, comme susmentionné, ce qui s'appelle « elle donne le rouge », qui est l'aspect du manque. Et le Créateur donne alors l'âme et l'esprit. Alors le Créateur lui donne l'âme, l'aide nécessaire, comme il est dit dans le Zohar, qu'on l'aide avec une âme sainte. Et c'est ce qui s'appelle « le Créateur donne l'esprit et l'âme ». Et il faut expliquer ce que dit Rashi. L'échelle est dressée à Beersheva et le milieu de sa pente atteint en face du temple. C'est-à-dire, comme susmentionné, le milieu, c'est-à-dire la ligne médiane, est en face du temple, qui est l'aspect du Créateur. Et selon ce qui a été dit, il faut expliquer pourquoi il est écrit « Et voici des anges de Dieu montent et ensuite descendent ». Il aurait fallu écrire l'inverse. D'abord descendent et ensuite montent. Il faut répondre selon le travail, puisque ce sont des hommes qui veulent travailler pour l'utilité du Créateur et non pas pour leur propre utilité. Ils sont appelés anges de Dieu. C'est-à-dire qu'ils sont venus dans ce monde en mission pour Dieu, c'est-à-dire pour travailler pour Dieu, comme on dit nos sages, Souka. Nous sommes des envoyés de la mitzvah. Et Rashi explique là-bas, puisqu'ils sont allés saluer le chef de l'exil, car un homme est obligé de saluer son rav lors de la fête, ce qui signifie que nous nous occupons des mitzvot. Nous sommes des envoyés de la mitzvah, ce qui signifie envoyés de la mitzvah. C'est-à-dire qu'ils sont venus dans le monde pour être des envoyés du Créateur, que tous doivent faire et accomplir tout ce que le Créateur a ordonné de faire, ce qui signifie, comme il est écrit, que Dieu créa pour faire. Comme il est expliqué dans le Soulam, que la notion de créa est l'aspect de l'existence à partir de l'absence, que l'intention est sur le désir de recevoir qui vient du Créateur. Faire appartient aux créatures, c'est-à-dire qu'elles doivent travailler pour l'utilité.

0: Alors, c'est le moment où il ira chercher un rav qui ressemble à un ange du Seigneur. Et selon ce qui a été dit, il faut expliquer que si le rav enseigne aux élèves le travail qui doit être dans le but de donner, c'est-à-dire dans quel but l'homme vient dans ce monde-ci pour accomplir la mission du Seigneur, qu'il travaille pour le bénéfice du Seigneur, il s'ensuit que l'homme est un envoyé du Seigneur, et non pas qu'il est le maître de maison dans ce monde-ci, mais qu'il est un serviteur du Seigneur, c'est-à-dire un envoyé du Seigneur, ce qui signifie un ange du Seigneur. Et c'est là le sens de « si le Rav ressemble à un ange du Seigneur, ils chercheront la Torah de sa bouche ». Et selon ce qui a été dit, nous comprendrons pourquoi il est écrit d'abord « Et voici les anges de Dieu montaient ». La raison est que dans la voie du travail, pour être un ange du Seigneur, c'est-à-dire pour travailler pour le bénéfice du Seigneur, il faut d'abord monter sur l'échelle, ce qui s'appelle l'aspect de la droite, qui est appelé « Et sa tête atteint le ciel ». Et ensuite, descendre en bas, qui est l'aspect de la gauche, qui est posé sur la terre. Et ensuite, encore une fois, ce qui s'appelle « monte et descende ». Et ensuite, il mérite la ligne médiane, c'est-à-dire que le Créateur donne l'âme. Et alors, il mérite l'adhésion au Créateur.
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2: איזה מאמר, איזה מאמר,
0: כל ארטיקל, כל ארטיקל.
2: הדין מגלה שפל, אביות, כמה רחוק מהבורא, בן אדם.
0: À partir du manque de la qualité du jugement, l'homme découvre la bassesse, combien il est loin du Créateur.
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4: Donc on a lu l'article que signifie que l'échelle est en diagonale dans le travail dans les degrés de l'échelle diagonale nous indique l'association de Raramim Adin le jugement à la miséricorde, le lien entre les qualités du Créateur et les qualités de l'être créé, justement selon le lien correct qui existe entre elles. L'homme arrive, se perfectionne, monte tout le temps et atteint son adaptation au Créateur. Et ça, c'est notre but. Ça veut dire que l'homme doit comprendre que toutes ses actions avec le groupe, quand on lui demande chaque fois, bon, que devons-nous encore faire ? Comme si on n'avait pas déjà tout fait. Il est clair qu'on n'a encore rien fait. On est un petit peu seulement au début du chemin, mais on ne ressent pas le manque de ce qu'il faut encore faire. Quel autre moyen encore activer ? Et toutes les nouveautés ne peuvent pas venir entre nous, mais seulement de notre lien avec le Créateur. Ça veut dire que si un groupe ou une personne a besoin et veut recevoir, ressentir l'étape suivante,

0: ce qu'il doit faire ensuite. Il doit examiner, contrôler son lien avec la divinité. Et de là, il doit venir une sorte d'invention, d'impulsion au renouveau à partir de cela. Et le créateur doit être en tête. C'est ce qui est écrit, et que si le Rav ressemble à un ange, apprends la Torah de lui. Qu'est-ce que ça veut dire un ange? C'est celui qui exécute l'ordre, qui amène l'étudiant à l'intention pour donner. Le lien avec le Créateur, c'est ce qui se révèle à nous dans le sixième sens. La mesure de la révélation du Créateur dans le sixième sens peut être partielle. Selon le développement de ce sens-là, ou bien dans la mesure de ce qu'on appelle le monde d'Asiyah, Tira, Bria, Tzilut, Kadam, Kadmon. Qu'est-ce que ça veut dire? Que sont ces mondes? Les mondes, ce sont encore nos impressions du Créateur, impressions incomplètes. Car notre sens n'est pas encore ouvert au don à 100%. Et comment est-ce que la personne arrive en général, et pourquoi l'homme a-t-il besoin d'arriver à un tel lien avec le Créateur? Le besoin vient de ce fait que nous-mêmes, nous ne sommes pas capables ni de recevoir ni de donner. Selon notre nature, le désir de recevoir tel qu'il a été créé n'est pas capable de recevoir. Parce que recevoir signifie qu'il reçoit et il prend du plaisir. Et on peut vouloir recevoir, et cela est ressenti chez nous comme des souffrances. Et quand on arrive à la réception, immédiatement, le plaisir éteint le désir. Et c'est ce qui est ressenti quand le plaisir entre dans le désir avant que le désir s'éteigne. Et cela s'appelle chez nous le plaisir. Une sorte d'instant de plaisir, comme un orgasme, comme une irruption de plaisir pendant une seconde, et pas plus. Pourquoi? Parce que la lumière éteint le cli, éteint le récipient. Et comment est-ce qu'on peut comprendre la question du don? Si le plaisir est reçu dans le désir de recevoir pour donner, ce qui est justement le don, on ne travaille pas avec notre désir de recevoir. On travaille avec le désir de recevoir du Créateur, qui est infini. Le désir de recevoir du Créateur, oui, le Créateur veut prendre plaisir à ce que nous prenions plaisir de lui. Il a un désir de recevoir infini, mais en quoi s'exprime ce désir de recevoir infini? En cela qu'il veut nous donner dans une mesure infinie. Alors le Créateur est la source du désir infini et la source du flux de l'abondance. Et si nous prenons les deux et qu'on les utilise, on se rend exactement comme le Créateur. Donc, il ne peut pas y avoir ni nouveauté, ni aucun pas de l'homme vers une autre direction, mais seulement vers le Créateur. vers l'acquisition de ce dépôt, de ce réservoir, le désir de recevoir et le réservoir de le, du flux du plaisir. Et qui est l'homme ? L'homme n'est toujours qu'un point noir, appelé l'existence à partir de l'absence. Et à part ce point, toutes les autres choses, les désirs, les flux, il les reçoit du Créateur. Donc il ne peut y avoir une part, d'une part une fine bougie, la mesure de notre existence qui est dans notre sensation et qui est détachée du Créateur. Et dans celle-ci, on ne ressent pas la source, ni dans notre désir, ni dans notre flux, ni dans notre plaisir qui existe dans notre désir animal. On ne ressent pas le Créateur, mais à part ce point de vie appelé une fine bougie, nerdakik, ce qui s'appelle la vie dans ce monde, ressenti dans ce petit désir, à part cela, ce qui est ressenti dans l'âme, ça veut dire dans un autre point appelé le point dans le cœur. Et là, le désir et l'abondance viennent tous deux du Créateur. Et donc, chaque fois, être dirigé vers lui, aspiré à lui. Le placer en tête de toute pensée et de tout acte. C'est tout simplement la seule chose juste qui puisse exister dans nos actions. Je répète, cela découle du fait qu'à part le point d'existence à partir de l'absence, le seul point de brisure, le petit point noir, rien d'autre n'a été créé. Toutes les autres choses résultent de ce qu'on reçoit du Créateur, son désir et son abondance. Donc, de notre côté, il doit y avoir un mouvement seulement vers lui. Et en cela, chacun, et le groupe et le monde entier, doivent avancer et se perfectionner. Oui. Où est-ce que j'introduis ici mon propre rôle, si je ne suis pas pour moi, qu'il sera ? Si je ne suis pas pour moi, qu'il sera ? Tu l'introduis dans ton action. Mais vers qui est dirigée la droite de « si je ne suis pas pour moi, qu'il sera ?» Vers quoi est-ce qu'elle est dirigée ? Vers une connexion avec qui ? Ça veut dire concrètement, vers ici, toutes tes actions, pensées, désirs, exécutions, peu importe quoi, mais avec quoi doivent-elles être connectées ? C'est ce qui est écrit dans la lettre, page 64. Si tu te diriges exactement vers lui, tu te diriges vers lui dans chaque acte qui peut t'amener à lui. Alors on dit que ces trois points, Israël, le Créateur et la Torah, sont reliés ensemble. C'est tout. Alors ce que tu fais, c'est pour la correction. Alors cet acte s'appelle une mitzvah. Un bon acte. Tout le reste, à part cela, est une transgression et un mauvais acte. Il n'y a pas de milieu, ou bien vers le Créateur, ou bien vers les autres côtés. C'est pour cela qu'il dit une ligne très fine, qui est dirigée vers lui. Et tout le reste, les 360 degrés, en dehors de cette ligne, en dehors de cette seule direction, c'est de l'idolâtrie, une direction incorrecte. Et on est au point central, au point médian qui monte jusqu'à une sauf uniquement par cette ligne. Le Créateur n'a pas besoin de notre travail. Donc il apparaît. Que le Créateur n'a pas besoin de notre travail. Donc une grande partie de la personne est juste Tu poses déjà une autre question. Tu demandes si on veut lui donner et qu'il veut que nous lui donnions. Si c'est seulement sous cette forme que je me relie à lui, que je prends de lui le désir de recevoir, le désir de donner, et toute cette méthode, recevoir pour donner, et tout le reste, alors pourquoi ne me révèle-t-il pas toutes ces choses? Pourquoi est-ce qu'il est caché? Voyons, révèle-toi, montre-toi, qui es-tu, qu'es-tu? Comment fait-on ces choses? Enseigne-les-moi. Et ensuite, exige toutes ces choses, oui. C'est ce que tu demandes, oui. Il veut que quelque chose dépende de nous. S'il se dévoilait, tu serais un ange. Ça veut dire que tu accomplirais exactement selon la mesure de son ouverture, ce que cette ouverture, cette révélation t'imposerait de faire. Alors, tu n'aurais rien à faire. Tu exécuterais simplement les ordres de la nature divine qui se révèle devant toi. Et là-dedans, tu n'aurais aucun acte à toi. Comme maintenant, le désir de recevoir agit sur toi sans te demander ton avis. Mais détermine de l'intérieur tout ce que tu feras, ainsi le désir de donner, s'il se révélera à toi, il t'obligerait à faire toutes les actions. Donc, on nous a donné le temps de la dissimulation, qui est très long, car ce temps de dissimulation doit donner un fondement, une base à tout le reste du chemin, à tout le reste de l'échelle. Un fondement, une base de libre choix. Et uniquement dans la dissimulation, tu peux avoir du libre choix. Mais après que, depuis cette dissimulation, tu décides par ton libre choix, comme si c'était libre, mais quoi qu'il en soit, c'est un libre choix. Tu décides que tu veux réellement arriver ou non. Alors, tu arrives et tu accomplis tous les actes de don qui existent sur l'échelle des degrés à partir du choix que tu as fait au temps de l'obscurité. Alors, le temps de l'obscurité doit te donner, pour les 125 degrés, disons, si on compte toute l'échelle comme 125 degrés, pour chaque degré des 125 degrés, pendant le temps de l'obscurité, tu dois décider, je fais cet acte par ma décision libre, mon libre choix. Et quand tu arrives à chaque degré, cette décision intérieure de faire, d'accomplir d'une manière libre se révèle à toi. Et à partir de là, tu agis dans la spiritualité exactement de manière libre. Sinon, tu es un esclave. Et ça ne sert à rien de créer pour que tu accomplisses l'acte du Créateur, pour le Créateur. Cela n'est pas du tout nécessaire. Et pour toi aussi, tu serais alors au degré du minéral, végétal, animal, qui accomplit seulement les ordres de la nature. Donc, il y a le temps de la préparation, le temps de l'obscurité, et tu décides par toi-même que tu veux lui ressembler. Que comme il me donne, je veux lui donner. Quand cela, j'arrive à être comme lui, car c'est la seule chose parfaite et complète. Et de cette façon, j'ai toujours des récipients, des désirs. Pourquoi est-ce que j'ai des désirs? Pourquoi le Créateur m'amène-t-il des désirs? Après tout, il n'est pas un manque, mais parce qu'il a un plaisir infini et un désir de donner infini. Et à partir de là, je reçois mon désir de recevoir infini et un désir infini de lui donner en retour. Et moi, j'utilise tout en lui. En fait, je ne suis qu'un point qui sait l'utiliser, c'est tout. Et alors, si je prends de lui le désir de recevoir, si je prends de lui l'intention pour donner, si je prends de lui l'abondance et que j'en prends plaisir, pour qu'il prenne plaisir, ça veut dire pour donner. Alors tout passe à travers moi, le désir, l'intention et l'abondance, oui. Et alors, En fait, lui et moi devenons la même chose. Mon point s'inclut en lui comme un point actif. Et son activité, c'est exactement la grandeur du Créateur, c'est tout. Donc, dans le désir de recevoir qu'il reçoit pour lui-même, il y a toujours la mort. À mesure qu'il se remplit, immédiatement le désir de recevoir disparaît. Et alors son désir et son flux qu'il puisse révéler, cela s'appelle chez nous la mort. Mais le désir de donner qui va constamment et grandit de plus en plus et qui n'a pas de fin est un désir qui apporte la vie. Et sa sensation de l'abondance et du désir ensemble avance et apporte à ce sens une sensation infinie, Ein Sof. Et cela s'appelle l'homme qui adhère au désir afin de donner, commence à ressentir son existence dans une brina infinie, éternelle, où il ne meurt pas. Et réellement, il ne traverse pas un événement de mort. Ce qui n'est pas le cas de nos corps, qui se renouvellent à chaque fois. Oui. Mais si un homme entre dans le travail pour donner, alors il apprend en quelque sorte à se connaître. Il voit qu'en fait, plus il investit, moins il a de force pour donner. Nous sommes au temps de la préparation, plus nous essayons d'arriver à la forme du don, plus on voit qu'on est incapable. Et alors on s'affaiblit et on est déçu. Et de nouveau, le désir de recevoir se révèle à nous, et de nouveau, le désir de donner, de nouveau, on décide que peut-être cela vaut la peine de recevoir afin de donner. Donner pour donner. Peu importe, mais de nouveau, on voit qu'on ne peut pas, et ainsi de suite. C'est déception et le renouvellement du désir, puis de nouveau la déception et le renouvellement du désir, et de nouveau la déception, et à chaque fois davantage, encore et encore, doivent nous amener à la décision finale. Je n'ai pas le choix. Je dois arriver à la révélation du Créateur. Qu'il se révèle à moi comme grand, comme gouvernant, comme infini dans les désirs, dans les forces, dans l'abondance. Que cette sensation qui se révèle m'aide à accomplir cette méthode afin de donner. Si pendant tout le temps de la préparation, je décide lentement, petit à petit, d'arriver à la forme du don, que c'est la meilleure chose, alors si je décide réellement, le Créateur se révèle. Il se révèle comme une force qui m'aide à accomplir la méthode du don. Mais si je ne suis pas encore arrivé à cette décision, alors s'il se révèle, ça veut dire que je veux qu'il se révèle uniquement comme une source de plaisir. Mais la source de plaisir, pour moi, c'est la mort. Donc, sous cette forme-là, il ne se révèle pas. On doit chercher une satisfaction dans le travail, uniquement dans la mesure où cela nous donnera la vitalité et de la force pour continuer à avancer dans la bonne direction, dans la direction du don. Ça veut dire qu'à chaque fois, je dois voir quel bénéfice j'ai du don, même si c'est un bénéfice afin de donner. Même si c'est un bénéfice qui se révèle dans l'équilibre de réception. Il a dit qu'il fallait marcher sur deux jambes. Si tu n'es pas encore arrivé à l'état final, comme tu le dis, comment introduis-tu la jambe gauche dans... Quelle jambe gauche? De quoi tu parles? Mais dans l'article, il parle du fait qu'il faut marcher sur deux jambes. Sa tête atteint les cieux et sa base est posée sur terre.
1: Non.
0: Ouais. Mais à chaque fois, tu dois d'abord commencer par sa tête, atteint les cieux, et ensuite sa base est posée sur la terre. Alors ici, ce que je comprends, c'est qu'il dit que l'homme doit se tenir sur le désir de recevoir et son intention d'être dans le Créateur afin de donner. Et s'il relie les deux, alors la diagonale, le lien entre eux, sera à Jérusalem. S'il vous plaît, on pas bouger là-bas. C'est tout. Alors le lien entre eux sera précisément à Jérusalem, au point de connexion entre le Créateur et la créature. Jérusalem, c'est Tiferet, c'est la ligne médiane. Alors qu'est-ce que tu demandes ? Mais selon ce dont on vient de parler, tant que la ligne droite ne m'est pas connue clairement, je ne peux pas activer la ligne gauche, même un peu. Où est-ce une erreur ? L'homme peut activer la ligne gauche dans la mesure où il est sûr que cette gauche se joindra à la droite. C'est ça que tu veux entendre ? Mais comment est-ce que tu peux en être sûr ? Je peux en être sûr uniquement après m'être totalement attaché à la ligne droite et avoir fait sur cette ligne droite tout le travail que je pouvais. Ça veut dire que j'ai entièrement accepté la question du don, le désir de recevoir qui se révélera ensuite, se révélera déjà chez moi sous une forme où je pourrais le maîtriser, mais seulement après avoir terminé le travail de la droite. C'est pourquoi elle dit 23h30, soit dans la joie, et une demi-heure peut-être fait une critique, c'est tout.
1: Non.
0: Oui. Mais quand des perturbations arrivent et après une descente de l'homme, l'homme est-ce qu'il doit simplement ignorer toutes ces choses et commencer à demander au Créateur ou quoi ? Ou est-ce qu'il doit découvrir quelque chose à travers ces perturbations ? Quand des perturbations arrivent, l'homme doit immédiatement faire sur elle un tzimtzum, comme si elle n'était pas des perturbations. Renouveler son lien avec la droite. Quand il reçoit un lien avec la droite, avec le don, qu'il se révèle à lui-même autant qu'il en est capable, la grandeur du Créateur. Après cela, s'autoriser à commencer à travailler avec les perturbations sous une forme très critique, dans une limitation. Chaque fois avec les freins. Combien révéler de perturbations de sa vie ? Seulement dans la mesure, elles n'influenceront pas la mesure de sa dvekout avec le Créateur. Si tu vois que certaines pensées, que certaines choses te perturbent, oui, n'entre pas dans ces pensées, ne les réveille pas, mais peu à peu, réveille-les tout le temps dans une très petite mesure. Encore une goutte, encore une goutte, encore une goutte, c'est tout. Et tu verras alors comment elles viennent à toi sous une forme très, très dirigée pour te donner la possibilité chaque fois de renouveler ton rapport à la réalité du côté de la dvekout avec le Créateur. Disons qu'il arrive quelque chose, Dieu ne plaise, une catastrophe. Alors immédiatement, tu dois renouveler la réalité correcte qu'il y a le Créateur, les créatures, et comment il arrange cela, comment il fait cela. Et ne pas penser à cette catastrophe ni à rien. Et ensuite, peu à peu, relier ce que tu vois, cette image, pour que cela ne t'ait te détache pas du lien et du rapport au Créateur, mais au contraire, renforce cela chez toi. C'est une chose difficile, mais en fait, il n'y a pas tellement de mots ici. Mais comment, du fait que l'homme se tourne vers lui, un désir s'attache-t-il à lui ? On a dit qu'il est la source de l'abondance, qu'il est la source du désir, du manque infini. Alors, comment, du fait que l'homme se tourne vers lui, justement, un manque ou un désir s'attache-t-il à l'homme ? Ou bien, je n'ai pas compris ce que tu dis. J'ai pas compris ta question. T'as dit que le renouvellement du désir peut venir seulement de la connexion avec le Créateur. Bien. Ce dont j'ai parlé, j'en ai déjà parlé à partir d'un homme qui a sous son contrôle deux lignes. Et il avance et établit que la ligne droite et la ligne gauche viennent toutes deux du Créateur. Le désir de recevoir aussi, j'écris le mauvais penchant, j'écris la Torah comme une épice. Ces deux lignes viennent du Créateur. Le désir de recevoir, c'est la ligne gauche. Le désir de donner la force du don, c'est la ligne droite. Oui. Ce sont les deux anges qui se trouvent entre les mains de l'homme. Et s'il veut les faire, les relier comme ligne médiane, car son rapport au retour vers le Créateur, c'est la ligne médiane. Ces deux lignes, il les reçoit d'en haut, ces deux forces. Et la manière dont il construit son rapport au retour avec le Créateur, c'est dans la connexion entre ces deux lignes. Qu'est-ce que tu demandes là-dessus? Je n'invente rien de nouveau. Peut-être que je construis la phrase d'une nouvelle manière, mais auparavant, aujourd'hui, je me permets de le dire sous une forme plus courte. Mais simplement... Mais je ne comprends pas ce qu'est la connexion avec le Créateur. On dit qu'il doit être la tête de l'action au début et aussi à la fin de l'action. Qu'est-ce que c'est? Au début de l'action, il doit y avoir un lien avec le Créateur. Allez, je planifie alors toute cette action pour qu'elle m'amène à la connexion avec lui. Et à la fin de l'action, c'est qu'en réalité, je suis arrivé à la connexion. Je ne comprends pas que veut dire le début, la fin des actions doivent être connectées au Créateur. Oui, connectées. Mais alors, malgré tout, c'est moi qui fais l'action, non? Bah, sinon, qui l'a fait, si ce n'est pas toi? Tu es dans une philosophie selon laquelle il fait tout et toi tu n'es qu'une imagination, que tu existes, tu n'existes pas. De quoi tu parles au juste? Tu étudies pour faire quelque chose ou pour te dire que tu n'existes pas, qu'il n'y a rien à faire?
1: Non.
0: Mais j'étudie pour arriver à quelque chose, c'est tout.
2: Bon. Autant
0: enseigne une méthode alors. Depuis Abraham, notre père, et par la suite, tous les livres saints qui ont été écrits sur comment se connecter avec le Créateur, il n'y a rien d'autre. Mais comment, du fait que je me tourne vers lui, quelque chose est acheté là moi? Laisse tomber le pourdonner, tous ces mondes, toutes ces choses. Il n'y a qu'une seule chose, se connecter avec lui, c'est tout. Car je vois que vous êtes embrouillé ici. Vous ne savez pas quoi faire. Dis-nous quoi faire, j'entends ça de toutes sortes de groupes. Qu'est-ce que j'ai quoi faire? Vous devez chercher quoi faire, mais uniquement dans cette direction, c'est tout. Bon, je redemande, très simplement. Comment, du fait que je me tourne vers lui, un désir s'attache-t-il à moi? Je me tourne vers lui. Je ne sais pas exactement ce que ça veut dire vers lui, mais comment, à partir de là, un désir, est-ce qu'il s'attache à moi? Pourquoi? Il n'y a pas d'équivalence de forme, il n'y a rien. Laisse tomber l'équivalence de forme. Tu ne sais pas ce que c'est que l'équivalence de forme. Tu ne sais rien. Tu te tournes vers lui. Pourquoi? De quel état parles-tu? Un homme avant le marsum et ainsi de suite. Un homme se tourne vers le Créateur et lui demande. Quoi? Que j'ai mal? Et pourquoi d'autre? Est-ce que je me tourne vers lui? J'ai mal. Et est-ce que je me tourne pour quelque chose d'autre quand j'ai du bien? Non, quand j'ai mal. Donc, quand j'ai mal, ouais, c'est tout. Alors, je me tourne vers lui. Alors, je dois discerner que je dois me tourner uniquement vers lui. Pas vers mon intellect, pas vers ma force, pas vers mes amis, pas vers l'État, vers rien. Seulement vers lui. Oui, je me tourne vers lui. Et qu'est-ce que je veux de lui? Ben, ça peut maintenant changer. Je veux peut-être de lui un manque, je veux peut-être de lui une direction. Quel manque? Il me manque un manque. À Dieu ne plaise qu'un manque arrive. Je veux de lui, avant tout, la première chose, oui, que j'ai du bien. Que j'ai du bien puisse venir à moi de deux sources. dans l'esprit et dans le cœur. Ça veut dire que j'ai du bien simplement sous une bonne forme, et j'ai du bien et simplement sous une bonne forme. Arrêtez de tourner avec les chaises là-bas. Cela indique un manque de concentration de votre part. Un homme entièrement concentré ne peut pas bouger. Quelqu'un pose une question et eux, cela ne les concerne pas. C'est vraiment une perte de temps. Pas seulement vous. Pas participer à la question de l'ami, c'est perdre le lien, la connexion, la force, la capacité d'acquérir des kelim. Chacun est assis seul pendant le zon, c'est pour ça que vous vous comportez comme ça.
2: Quand
0: je me tourne vers lui, je lui demande deux remplissages. Un remplissage dans le sentiment et un remplissage dans l'intellect. Dans l'intellect, je dois me justifier moi-même, le justifier, et justifier la situation dans laquelle je me trouve entre nous, dans laquelle je suis. Quelque chose de désagréable est arrivé. Je me sens mal, je me tourne vers lui, je dois me sentir bien, et comment je vais me sentir bien dans ce mal? Si je reçois une justification, alors je dois me connecter à lui, à la pensée de la création, je dois attirer sur moi toute la connexion possible avec lui. Et après avoir fait ça, alors je commence à réveiller toute l'action qui me traverse. Et avoir en lui, jusqu'à la profondeur maximum dont je suis capable, pourquoi il me fait cela? Pourquoi il me fait ça? Dans un seul but. Que dans cette action, cet acte effroyable, je découvre le point de connexion avec lui. C'est l'intellect? C'est ce qu'il écrit au début, là. Il y a une certaine lettre au sein de cette terrible souffrance qui s'abat sur eux, se révèle là une goutte d'union, c'est tout. Et t'as dit, quand je me tourne vers lui, je dois me justifier, je dois le justifier, c'est exact? Oui. Donc moi, pourquoi est-ce que je le justifierai? D'où est-ce que je le justifierai? Tu ne peux pas le justifier, tu dois chercher comment faire cela. Ta recherche peut être avec l'aide du groupe, avec l'aide des livres, des auteurs, jusqu'à ce que tu arrives à un état où, si tu es incapable de le justifier, tu le lui demandes. Alors aussi, de cette recherche encore, doit venir à toi un manque. Soit tu dois le justifier pour que tu aies du bien, soit peu à peu, se révélera à toi un manque de le justifier, car tu ne veux pas penser du mal de lui. Alors comment cela changerait-il? Ça veut dire, je me tourne vers lui. Cela change par la lumière, tu demandes comment cela se fait en toi, par le fait que tu cherches et veux et que tu ne peux pas et que tu n'y arrives pas, la lumière qui vient à toi, la lumière environnante, agit et change les choses en toi. Mais je veux seulement ajouter, le changement est dans l'homme, il est clair que le changement est dans l'homme, mais on a déjà parlé des dizaines de fois, il n'est pas dans le créateur donne tout le temps le bien et ainsi de suite jusqu'à ce qu'ils écrivent, admettons que je l'accepte. Bon, alors, par quoi, du fait que l'homme cherche et du fait que l'homme demande et du fait que l'homme fait toutes sortes d'actions, par quoi est-ce que ça change dans la personne? Si ce n'est pas un changement psychologique dont nous parlons, alors qu'est-ce qui change dans l'homme? Comment? Quoi? Ou bien quelque chose d'autre se réveille soudain dans l'homme qui ne s'était pas encore réveillé, et seulement s'il demande cela, il se réveillera, alors pourquoi où est-ce que c'est ici? Sais-tu qui est la personne dont tu dis ça? Non. Non, l'homme, c'est ce qu'il ressent. Et ce qu'il ne ressent pas n'appartient pas encore à l'homme. Il y a un point, un désir animal, qui ressent comment il existe à travers ses cinq sens. Ces cinq sens qui ressentent quelque chose ressentent aussi le Créateur, la lumière, la manière dont ils ressentent le petit désir de recevoir. Ils l'appellent ce monde. Et selon cela, l'homme se ressent lui-même comme existant, comme ressentant ce qui impressionne ses sens.

0: Les sens ne sont pas à lui, le désir de recevoir n'est pas à lui. Et la mesure de l'impression n'est pas à lui. Seule la sensation, il se l'attribue à lui-même. Et un autre point peut se révéler à lui qui veut ressentir la réalité et qui ressent à sa place l'obscurité. Parce que là, il ne peut ressentir que le Créateur. Pourquoi ? Parce que c'est un point, en vérité, c'est un désir de donner. Ce n'est pas l'homme, c'est ce qui est resté dans l'homme de la brisure de Kélim. C'est ce qui est resté dans l'homme du massacre de l'écran. C'est une partie divine, ce n'est pas pour rien qu'elle est appelée une partie divine d'en haut. Le désir est autre. Alors il y a maintenant dans l'homme deux désirs. Un avec lequel il travaille, qui reçoit. Alors il peut se remplir seulement de plaisirs animaux, honneur, argent, connaissance, c'est tout. Et qu'est-ce qu'il ressent à travers toutes ces choses? Seulement la petite réalité qu'il appelle ce monde. Il appelle ça réalité, ce qu'il ressent. Et s'il développe le second point, là, il ressentira le Créateur uniquement. Il ne peut pas ressentir dans ce point aucune autre chose. Il sera noir, cela s'appelle dissimulation, tout le temps. La cause ne se révèle pas. Et seul le Créateur se révèle, à mesure de la révélation du Créateur, dans ce second point, dans ce second sens, pour ainsi dire, oui. Ça s'appelle les mondes, les dissimulations de la mesure complète de la révélation. Et comment ce deuxième point est-ce qu'il change et s'impressionne de tout ça et grandit par toutes sortes d'occupations que l'homme fait dans la Torah et Mitzvot, comme on dit.
1: Rabbi Shimon Gila katav.
0: Mais comment? Comment? On ne sait pas comment. Eux nous écrivent comment Abraham l'a décrit, l'a écrit Rabbi Shimon, l'a découvert, il l'a écrit, le Hari a écrit, le Ramram, le Rambam, peu importe. Chacun écrit comme ça, ce que on ressent ça. Et pourquoi du fait que je demande quelque chose, même de nombreux soirs, mon ressenti change-t-il? Pourquoi? D'où ça vient? La sensation dans ce sens dépend uniquement de la lumière environnante. Elle n'est pas encore intérieure pour devoir le remplir, mais elle l'éclaire de loin. Et qu'est-ce que ça veut dire de loin? De l'extérieur de lui, elle ne peut pas encore briller en lui par l'intermédiaire du massard, de l'écran. Mais ce point ressent en lui, dans les kélim extérieurs, à l'extérieur du massard, et c'est tout. Alors cette lumière change tout le temps, et qu'est-ce que ça veut dire la lumière qui change? La lumière ne change pas, mais ce désir de recevoir, ce désir spirituel, change tout le temps. Mais pourquoi? Parce qu'il se développe. Parce qu'il se développe. La lumière qui agit amène toujours au développement du désir de recevoir. Tu pourrais dire, mais si tu as dit que la lumière ne change pas, comment peut-on dire qu'elle arrive au développement du désir de recevoir? Parce que, à l'intérieur du désir de recevoir, tu as des réchimotes depuis maintenant jusqu'à une sauf. Et chaque réchimo sort, se réalise, se termine, et le réchimo suivant sort, se réalise, se termine, et ainsi de suite. La lumière pousse tout le temps, de la même manière, vers Ein Sof. Et parce qu'elle pousse tout le temps vers Ein Sof, de nouveaux réchimot se révèlent, et ces réchimot viennent de l'enchaînement de haut en bas, et c'est pour cela qu'on a besoin de cet enchaînement de haut en bas, pour qu'on ait maintenant des réchimot pour monter nous-mêmes de bas en haut, au moins dans notre sensation. Et si ce n'est pas pour nous-mêmes, par nous-mêmes, c'est toujours une question le mérite du choix. Bon. Alors pourquoi, par le fait que je fais beaucoup d'actions, tu demandes et ainsi de suite, j'accélère le rythme de sortie des régiments, qui de toute façon doivent sortir? Pourquoi? Où cela est-il dans ma sensation? Tu dis, c'est pas par nous-mêmes, c'est dans notre sensation. Bon. Mais ou encore une fois, pour le rythme de cette sortie des Rishimot. Le rythme de sortie des Rishimot dépend soit de en son temps, quand cela sort, selon la machine, ça veut dire, selon le rapport relatif entre les Rishimot et la lumière, et les Rishimot plus élevés se développent plus vite. Les Rishimot plus bas se développent plus lentement, peu importe, mais c'est bon. Aussi, en chacun, et les Rishimot également en elles, une composition différente en chacun, car chacun ne ressent pas son ami dans ses qualités, dans la connexion des qualités de d'Adam Harishon. Alors chacun a un rythme différent de développement. On le voit dans le monde, il y en a qui aspirent aux connaissances, il y en a qui sont encore de l'animalité, mais dans ce mélange, chacun est aussi différent. Alors, des Rishimot spirituels, bien qu'on dise que tout le temps un Rishimot se révèle, ce Rishimot est inclus de tous les autres Rishimot qui au total nous indiquent l'état de quoi viennent tous les autres. De tous les 600 000 autres Rishimot, chaque Rishimot est inclus. Alors la lumière supérieure agit sur un Rishimot et elle développe de loin ce qui s'appelle la lumière environnante. Et au moment de l'étude particulièrement, cela se fait par les désirs, par la société encore plus. Et ainsi, il se développe. Alors tu peux te développer jusqu'à une certaine limite, sous une forme naturelle. Et à partir d'une certaine limite, on te donne le point dans le cœur. On t'amène à l'endroit où on te donne la méthode et alors, peu à peu, tu entres dans un état où peu à peu, tu discernes, tu clarifies, tu veux ou ne veux pas, tu as quelque chose à déterminer là-dedans ou tu n'en as pas. Et ça s'appelle déjà la voie de la Torah. Ça veut dire provoquer le développement des Rishimot sous une forme plus rapide. C'est tout. C'est tout. Il n'y a pas de problème. Sous cette forme, tout se développe. Oui. Que j'ai ressenti la grandeur du Créateur, l'homme ressent qu'il l'a transformé, mais d'où est-ce qu'il a maintenant la force, je ne sais pas, la force de ressentir qu'il est comme le Créateur, comme lui, que l'homme est comme lui. Mais de la grandeur même. Comment l'homme, par le fait que l'homme qui ressent la grandeur du Créateur, tu dis qu'il se ressentira à l'opposé de lui. Que totalement, il n'a ni force, ni capacité, ni intelligence, ni rien pour travailler avec lui-même, pour ressembler au Créateur, pour être comme lui. Oui. C'est pas juste, car le Créateur ne se révèle jamais sous une forme qui retire à l'homme la possibilité de se développer. Il se révèle à l'homme seulement dans la mesure où l'homme peut recevoir de cela des forces pour se développer, et non pour écraser l'homme. Et la véritable forme du Créateur se révèle après toute la fin de la correction des Kélim. Et avant cela, chaque degré, la ligne droite se révèle exactement pour permettre à l'homme une liberté d'action. C'est tout, cela s'appelle là où tu vois sa grandeur, là tu vois son humilité. Son humilité, ces deux choses se révèlent à toi ensemble dans sa sensation. Et tous les deux projettent aussi vers toi deux forces, comme si elles étaient opposées. La crainte et l'amour. Oui, je voulais poser une question sur la question d'Igor. Mais en quoi, quand je vois sa grandeur, cela me donne de la force d'être comme lui?
1: Comment
0: Si je vois le grand, comment ça me donne la force d'être comme lui? Alors, encore une fois, je dis, dans l'apparition du grand face au petit, le petit peut ressentir qu'il veut simplement s'annuler face au grand. Et il est possible que quand le grand se révèle à lui sous une forme telle qu'il ressent combien il est bon d'être grand, et se révèle à lui des forces pour vouloir être vraiment grand et réaliser ce désir. Ça dépend de peu à peu de la manière dont l'homme ressent la grandeur du Créateur. Et les Rishimotes sont arrangés sous une forme où chaque Rishimot, avec chaque partie en elle, organise tout le développement du rapport à l'apparition du Créateur pour l'homme. Moi, au début, à quel grand, etc. Et ensuite, qu'est-ce que ça m'apporte? Quelle capacité à être? Et alors, peu à peu, je commence à envier, je commence à vouloir, je commence à acquérir ces choses. En plus de l'impression, elle commence à être chez moi comme étant déjà à moi. Je commence à penser depuis mon désir de recevoir, comment je peux commencer à penser, comment je peux les utiliser. Et alors, ça s'appelle le développement du désir dans les 4 degrés du désir. Mais il est clair pour moi que ça développe le désir. Mais comment ça me donne de la force? Ensuite, ça te donne des forces pour être comme lui. Car tu es dans cet état. Il se révèle à toi comme le plus parfait et le plus grand. On doit commencer, le dernier, bon. Mais ici, il dit que dans chaque action, dans chaque pensée, il faut d'abord qu'il y ait le Créateur, le placer en tête. Si je travaille dans le groupe et que je fais de la diffusion, et que je ressens que mon corps me donne plein de force pour faire de telles actions, je ne ressens pas la nécessité de placer le Créateur en tête. Alors comment je peux identifier cette nécessité? Je pense que oui. Toute action qui n'a pas à sa tête un lien avec la divinité, une action, alors ça vaut la peine de s'arrêter et de réfléchir à ce qu'on fait. Je m'arrête moi-même, comment est-ce que j'identifie ça? C'est tout à part tes actions, à part les actions nécessaires à l'existence, qu'on ne peut évidemment pas arrêter. Je dois aider quelqu'un, sinon soit il vivra, soit il mourra, je dois encore, peu importe quoi. À part les actions d'existence, je n'ai pas le temps, et pour l'instant, pas l'obligation de parler de ma connexion au Créateur, non. Et tant que je ne peux pas manger pour donner, je ne mangerai pas. Mange. Ensuite, pense au pour donner. Sinon, il n'y aura plus personne qui puisse penser à pour donner. Tu comprends, c'est tout, mais toutes les autres choses qu'on fait et dans lesquelles on agit, il est souhaitable, dans une certaine mesure, de commencer à essayer de les relier à « afin de donner » au Créateur. Peu importe le « afin de donner » au Créateur. Et c'est ce que, moi, le fait que je n'entends pas des groupes qui me demandent « que faire pour l'amour ?» Quelles autres choses est-ce qu'on doit faire? Peut-être encore une autre idée. On ressent qu'on perd le manque, qu'on perd l'attention. Ça dépend de la manière dont on découvre la nécessité de la chose. Pourquoi est-ce que vous êtes là en général? Avant, vous vous connectiez, on veut vous élever à un degré plus élevé. C'est pourquoi dans l'état actuel, on vous montre c'est déjà devenu inutile et vous avez déjà épuisé ces rishimotes. Vous les avez traversés, vous les avez vus, vous les avez ressentis, c'est terminé. Il faut aller plus loin, vous devez rechercher la grandeur de la divinité. Uniquement lui peut vous tirer plus loin et lui seul, peut vous apporter toutes sortes d'idées. Cherchez-le. Alors si je travaille dans la cuisine, disons que je prépare la nourriture pour Shabbat, pour tout le groupe, peu importe où je travaille. Mais j'ai oublié, je dois atteindre cela dans cette action. Tu vois, je viens de l'expliquer, il m'interroge sur ce qui est nécessaire. Non, je ne demande pas ce qui est nécessaire, je n'ai plus rien à dire, c'est tout. Mais si, c'est pas nécessaire. Tu vois ce qu'il demande s'il travaille dans la cuisine, est-ce qu'il doit arrêter de distribuer la méthode parce que je ne peux pas penser au créateur? Mais je ne pense pas à la nécessité. La diffusion, une leçon que je donne, ce sont des choses nécessaires. Si tu ne les fais pas, alors l'affaire s'arrête. Je parle de choses qui ne sont pas nécessaires. Qu'est-ce qui n'est pas nécessaire? Ce qui est volontaire chez moi, intérieur chez toi. Tu ne peux pas arrêter la vie. Tu dois te comporter dans la vie qu'il y ait un créateur ou qu'il n'y ait pas de créateur, si je ne suis pas pour moi qu'il sera. Mais là, où cela appartient à l'avancement spirituel, c'est là que tu dois d'abord le placer, ensuite accomplir les choses. Si tu t'assois avec les amis et que tu leur parles avec, et que tu parles avec eux, de n'importe quoi, quoi? Si ce n'est pas lié à la révélation de la divinité, au lien avec lui, alors non. Alors, chaque phrase que tu diras sera simplement une fausse, sans utilité. Peu importe ce dont tu parleras, de ce qui se passe dans le groupe. Ça doit déterminer tout le reste de la conduite, tout ce qui existe. Bien. Bon, désolé, c'est ma faute, je ne savais pas qu'il était possible de comprendre ça. Non, non, réfléchissez aussi à cela et ensuite posez vos questions. Partageons nos impressions de cette leçon et ce qu'on prend pour la mise en pratique dans la dizaine.
2: Le Rav a dit au début de la leçon que si on veut ressentir la suite, l'état suivant, il faut contrôler dans ses relations avec la divinité. De là doit venir quelque chose qui le pousse à avancer, quelque chose qui se renouvelle. Durant la préparation, nous devons arriver à la décision comment nous prenons sur nous l'évolution. Et le Rav a parlé des Rechimo Beito ou Bachishena, si on entend voulu ou si on accélère le temps, et accélérer l'évolution, la réalisation des Rechimo dans le groupe. C'était très entraînant, fort discernement. J'ai été impressionné aussi à quel point le désir du Rav de faire pour nous est grand au sujet de l'évolution des Rechimo rapidement à partir de notre travail. De renforcer les liaisons et comment travailler avec le Créateur avec mesure ou contrôle. L'essentiel, c'était, je pense, l'intention, vivre entre nous la grandeur du Créateur dans chaque demande pour les amis. Et voilà, la grandeur, la révélation du Créateur, c'est ce qui nous mène L'échelle, c'est quelque chose d'essentiel. Le Rabash et ou le Bala Soulam qui ont écrit des livres qui s'appellent les états de l'échelle ou les commentaires de l'échelle. Donc, comment monter de la terre jusqu'au ciel. Donc, il s'agit d'un mélange entre le travail de l'homme et du Créateur. La lumière cherche à nous développer et atteindre le but. Avant chaque action, tu dois placer le Créateur à la tête. Et si tu captes, ah, mais le Créateur, j'ai oublié. il faut recommencer et ajouter le Créateur.
3: Et
2: que pouvoir tout faire, pas pour notre propre intérêt. Être capable de tout faire pour notre propre intérêt. Dans chaque action spirituelle, il faut ajouter le Créateur. Ce processus qui renouvelle le désir qui se fait par l'environnement,

Qu'on a lu dans l'article, droite, gauche, qui nous amène à l'adhésion. À gauche se trouve la base de la révélation du Créateur. Justement, de l'état le plus bas, on a l'opportunité de révéler la miséricorde et de force. Avec deux forces, on peut travailler ensemble vers le Créateur. J'ai entendu qu'à part ce qu'on ressent, tout appartient au Créateur. Et tu dois mesurer à quel point je ressens ou pas le Créateur. Accélérer le Réchimo, on ne doit pas avoir peur des montées, des descentes, mais sérieusement les lier au Créateur pour qu'on puisse arriver à atteindre la ligne médiane, l'âme, l'aide du Créateur. On a entendu que tout change grâce à la lumière, et si on cherche l'influence de la lumière sur nous, et c'est quelque chose qu'on veut, donc le fait qu'on n'y arrive pas, mais la lumière environnante nous transforme et permet d'accélérer ou de voir la grandeur du Créateur à travers les amis, comme si c'est ma façon de voir sa grandeur. On passe à la prochaine partie, mais avant, on chante une chanson ensemble.

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1: Bonjour à tous les amis au clé mondial. On commence la prochaine partie de la leçon, Pticha, préface à la sagesse de la Kabbale. On vient de terminer une leçon vraiment, vraiment magnifique. Alors, je pense qu'on l'a, tous ressenti. Et finalement, il s'agit de l'article du Rabash, du travail de bas en haut. Mais il y avait énormément de thèmes, de définitions qui sont liés au développement du désir, comment les rishimos sortent grâce à la lumière, et on peut voir que tout absolument, c'est une seule chose, et le Rav vit cette situation, et quand il nous enseigne, quand il nous explique, il s'agit d'un seul système. Et maintenant, on continue Pticha, préface à la sagesse de la Kabbale, et on veut voir qu'il s'agit d'un seul système. C'est pas maintenant on étudie une autre partie. C'est le même travail. On continue simplement qu'on se concentre actuellement sur, je dirais surtout à attirer la lumière qui emmène vers le bien. On vient d'entendre qu'on est finalement un point. On ne travaille pas avec notre désir de recevoir, mais le désir que le Créateur nous a donné, les corrections, le remplissage, tout vient de lui. On va commencer avec un clip du Rav, l'approche l'étude, et de là on va plonger dans l'étude. Avant, on vous rappelle, comme on a dit, que il s'agit de 8 cours, chaque cours partagé en 3. On a terminé donc la première leçon, et là commence la deuxième. Et vous verrez à quel point les 4 phases de la lumière directe sont importantes. Donc, bien que c'est la deuxième leçon, alors après, explique les 4 phases, il va nous dire aussi justement pourquoi ces 4 phases sont tellement importantes. Mais commençons par le clip numéro 7, pour l'intention, notre intention précise avant l'étude. Il faut penser à notre intention. Pourquoi j'étudie? Qu'est-ce que je veux de cette étude? Comment par cela je m'approche du Créateur? Et que ça doit être mon souci essentiel. Et ce qui se passe ici, ce que fait le Créateur, les actions, la lumière d'En Sof, le monde d'En Sof, ce rayon de lumière qui agit, le désir de recevoir qui se forme dans cette lumière, des choses que plus tard peut-être je révélerai, mais je dois d'abord avoir la correcte approche envers le texte que je lis. Tout cela est pour me lier au Créateur. Bien les amis, donc on va tout de suite commencer la leçon avec le Rav, comme là tu viens de dire. Nous verrons que le Rav explique les 4 phases de la lumière directe. Quand le Rav enseigne les 4 phases de la lumière directe, on peut le voir et ressentir que chaque fois il vit les choses à nouveau. Mais non, c'est vivant, donc on veut le rejoindre. On veut nous aussi vivre. Il s'agit de notre racine. C'est tout ce qui se passe en nous, comment le Créateur nous développe, tout se trouve là. Donc, chacun doit être prêt à saisir tout ce qui se passe, noter des points importants, des questions, des phrases du Rav. On veut être avec lui et noter. À la fin de cette leçon qu'on va voir, on voudra partager entre nous discernement, questions, dizaines. Donc, on commence. Et on suit le Rav, s'il vous plaît. On peut commencer notre deuxième leçon, l'introduction à la sagesse de la Kabbale. Je reprends brièvement ce que nous avons étudié dans la leçon précédente pour poursuivre avec cette leçon. Le sujet de cette leçon, le massar, l'écran. Mais avant, le massar, voyons ce que nous avons étudié. Nous avons dit dans la leçon précédente qu'en tout, Nous avons dans toute la création deux participants. C'est le Créateur. Le Créateur en fait c'est la lumière qui se répand. Et cette expansion s'appelle Keter, ou la pointe du Yud. Ou Prinat Shoresh, phase racine. Et de là, ensuite, sortit un kli. Pardon, je me suis trompé. Un kli. Nous l'avons appelé Chochma. Nous le désignons par un Yod. C'est déjà le commencement de l'être créé. Ça s'appelle Prina Aleph. Ce kli est un désir de recevoir que la lumière elle-même a créé et rempli, et un kli s'appelle un manque et la lumière qu'il remplit s'appelle un plaisir.
0: Voilà.
1: Ensuite, puisque la lumière remplit le kli et lui donne du plaisir, elle domine le kli. Le kli dépend d'elle. Alors, la lumière donne au kli non seulement le plaisir, mais aussi sa qualité, celle de donner. Ça veut dire d'un kli qui est un désir de recevoir. Le kli commence soudain à sentir qu'il veut donner, car il a reçu la nature de la lumière qui remplit. Et ce kli s'appelle Bina. Désir de donner. Et nous le désignons par la lettre A. C'est aussi un kli. C'est aussi un manque, mais un désir de donner. Et il est vide, en fait. Pourquoi ? Il est vide, il n'a rien à recevoir, il ne veut pas recevoir. Orma, seulement donner. Il veut seulement donner. Donc, ça s'appelle Prinabet. De là, nous apprenons que la lumière qui s'est répandue du Créateur a créé une première fois un kli qui est le désir de recevoir, Chokhma, et une deuxième fois créé un kli, le désir de donner, Bina. Et c'est Kélim. Ces deux sortes de Kélim sont totalement opposés l'un à l'autre. Celui-ci veut recevoir, éprouver du plaisir, celui-là veut donner, éprouver du plaisir. Du plaisir dans le don. Qu'est-il arrivé ensuite? Bina comprend qu'elle n'a rien à donner. Rien à donner. Pourquoi? Car elle n'est pas la source de la lumière. Que peut-elle donner au Créateur? Qu'est-ce qu'elle peut donner au Créateur? Quel plaisir manque-t-il au Créateur? Un seul plaisir manque au Créateur. C'était finalement la raison de la création. Alors que dit Bina? J'utiliserai ce même désir que le Créateur a créé en moi. Car je veux lui donner. C'est-à-dire qu'elle reste dans son kli, dans le fait qu'elle veut donner, avec la lumière qu'elle veut qui s'appelle la lumière de Chassadim. Et que fait-elle? Elle dit, mais en fait, je ne peux lui donner que si je reçois, alors je recevrai, et elle reçoit. Ça veut dire que maintenant, le Kli, en fait deux parties. Une partie en lui ressemble à Chorma, à Chorma, et la seconde partie ressemble à Bina. Dessinons de l'autre côté. Ceci ressemble à Bina et ceci à Chorma. En fait, ici, l'être créé fait exactement ce que veut le Créateur. Le Créateur lui a donné un désir de recevoir, il reçoit, il a aussi reçoit. Le Créateur lui a donné un désir de donner et il donne. En cela, il ressemble vraiment, vraiment au Créateur. Dans toute cette action, qu'est-ce qu'il manque? Il n'y a qu'à rester dans cela. Cette prina s'appelle prina gimel. C'est le troisième kli. C'est un manque. Faisons comme ceci. Effaçons un peu. Un manque de recevoir, un manque de donner. Le kli de cette façon est appelé Zeiranpin. Il comprend les deux, le vav et son signe. Et il ne manque au cli qu'une seule chose, que les désirs qui sont en lui, le désir qui ressemble à Bina, le désir qui ressemble à Chorma, ces deux désirs dont ce cli est composé, ces deux désirs viennent d'en haut du Créateur. L'être créé utilise en fait toutes les qualités que le Créateur a créées en lui. Aucune nouveauté. Ça veut dire qu'il a réalisé jusqu'ici toutes les qualités que le Créateur a mises en lui. Ici, nous avons déjà un exemple de ce que le Créateur veut faire de l'être créé. C'est pourquoi. Plus tard, dans toutes sortes de livres de Kabbale, Zeiranpin, dans le monde d'Atzilut, s'appelle Akadosh Baruch Hu, le Saint béni soit-il. Car c'est l'exemple que le Créateur présente devant l'être créé. Ainsi doit être l'être créé. Que se passe-t-il ensuite? Ensuite, l'être créé comprend que dans ce qui arrive ici, lui-même ne se trouve toujours pas dans ses kélim. Il a reçu lui-même, non. Il a donné lui-même, non. Il se trouve devant un dilemme. Qui est-il vraiment? Et ici, on ressort que le Créateur décide qui il est. Selon quoi décide-t-il qu'il veut maintenant être vraiment, après qu'il y a ici toutes les forces du Créateur qu'il a consacrées à le créer d'en haut vers le bas, maintenant, pour la première fois, dans toutes ses forces, dans toutes ses qualités, il peut sortir ici une chose entièrement nouvelle. Qu'est-ce qui est nouveau? Un nouveau désir. Quel désir? Un désir de recevoir qui veut lui-même recevoir et éprouver du plaisir. Comme ce désir-là. D'où sort ce désir qui s'appelle Malchut? Et aussi la lettre A, Prina Dalet. Un manque de recevoir, Pourquoi sort précisément ici un désir recevoir et non de donner, ou moitié-moitié? Car ce kli de Zeranpin ressemble beaucoup à Keter, il contient tout. Et maintenant, l'être créé doit choisir ce qu'il veut. Alors, il choisit comme du côté du créateur d'où sort pour non de recevoir, ici aussi. L'être créé sera un désir de recevoir. Et cette malchut seule s'appelle l'être créé. Avant, elles ne sont que des degrés de développement. Il en sort que le désir de recevoir, qui est ressenti ici, maintenant, et le désir, pour ainsi dire, ne vient pas directement du créateur, mais ici, à la fin de Zeranpin, c'est fait ce nouveau désir, rempli, malchut rempli par la lumière qu'elle reçoit du Créateur dans son état entièrement rempli, s'appelle malchut de Ein Sof. Et quand elle est remplie par la lumière d'Ein Sof, elle ressemble à Prina Aleph, qui elle aussi était remplie par la lumière venue du Créateur. Bon. Posez vos questions sur toutes ces choses et ensuite nous passons à un nouveau sujet. Je ne comprends pas, la dernière fois non plus, j'ai pas compris. Cette dernière étape est la plus problématique. Si tu dis qu'il y a une nouveauté, la nouveauté c'est le choix, la nouveauté c'est le rejet. Quelle est la nouveauté? Je n'ai pas compris. Je n'arrive pas à comprendre. La nouveauté que nous avons dans Prina Dalet par rapport à toutes les prénotes précédentes, c'est que dans Prina Dalet, il y a un désir qui ne vient pas du Créateur, mais un désir qui vient d'un éveil d'en bas, du côté de l'être créé, de recevoir davantage de ce que le Créateur a créé dans le kli de Prina Aleph. Car il y a ici le déploiement de plusieurs processus. Regarde, je veux seulement recevoir comme le veut le Créateur. J'ai reçu du Créateur le désir de donner, je comprends que le désir de donner, le plaisir dans le don peut être meilleur que recevoir. Seulement, comment vais-je le réaliser? Je n'ai en fait aucune lumière, aucun plaisir que je puisse donner au Créateur, sauf à la condition que je reçois de lui. Nous devons comprendre qu'à chaque fois que nous passons d'une prina à une autre, disons prina Aleph, c'est le désir que le Créateur a créé. Ensuite, quand la lumière se trouve en lui et que la lumière commence à transmettre au désir de recevoir sa qualité de donner, alors à la place du désir de recevoir commence à apparaître un désir de donner. Ça veut dire que le désir de recevoir commence à comprendre qu'il lui vaut mieux être celui qui donne. En cela, il peut davantage éprouver du plaisir. Nous devons comprendre, par exemple, qu'est-ce que Prina Bet? Bina. C'est la même Chokhma, seulement elle a changé, elle a reçu sur elle un ajout supplémentaire. Ça veut dire que dans Prina Bet, il y a davantage de recevoir que dans Prina Aleph. Prina Aleph a compris que si elle donne, elle recevra davantage de plaisir. Prina Gimel a déjà deux sortes de kilim pour donner, pour recevoir. Elle comprend que si elle donne au Créateur par le fait qu'il reçoit de lui, alors elle éprouvera bien davantage de plaisir que Prina Bet et Prina Aleph. Nous trouvons ici dans les étapes du développement du désir, mais le développement de ce désir n'est toujours pas indépendant. Il vient entièrement des qualités du Créateur, la lumière qui crée le kli, qui donne au kli sa qualité de donner. Alors le kli décide qu'il peut être constitué de deux parties. Une partie ressemble à l'action du Créateur donner, la seconde partie ressemble au kli que le Créateur crée recevoir. Ça veut dire que jusqu'ici, nous avons toutes les choses qui ont comme été réalisées par la lumière venue du Créateur jusqu'ici, jusqu'à la fin de Prina Gimel. Seulement quoi? À sa fin, Prina Gimel décide Qu'est-ce que je veux vraiment de toutes ces étapes? Qu'est-ce qui peut me donner du plaisir? Qu'est-ce qui est plus proche de ma nature? Moi, je me trouve dans la relation de la lumière. Alors elle choisit qu'elle veut recevoir la lumière comme prinale. Ici, à Prina Gimel, elle dit, je veux recevoir sans aucun désir de donner depuis cette partie en moi, appelée le petit désir de recevoir que j'ai reçu, je vais maintenant recevoir pleinement de toute ma force. Et d'elle naît Prina Dalet. Ça veut dire qui est Prina Dalet? C'est cette partie dans Prina Gimel qui est un désir de recevoir et notre partie dans Prina Gimel qui est un désir de donner. Et cela devient Prina Dalet. On peut expliquer, en parler pendant encore des années. Nous y reviendrons à chaque fois. Car en dehors de ces quatre minotes où la lumière joue avec le Kli, où le Créateur crée, l'être créé lui donne ses qualités, en fait, il n'y a rien d'autre. Tout le reste n'est que le développement. À chaque fois que nous parlerons d'un monde, de Partsoufim, toutes sortes de choses, d'être créé, création, peu importe de quoi, nous pourrons toujours revenir et s'y voir d'où vient leur racine, ici. Mais il y a ici une contradiction évidente. Tout vient du Créateur. Les amis, je ne veux pas entrer dans des philosophies. C'est fini. Vous avez beaucoup de livres. C'est un cours accéléré seulement sur ce qui n'est pas clair ici, maintenant. Tu peux poser une question. Je t'enverrai vers 20 livres, d'accord? Je veux poser une question, oui. Un manque de données. Un manque de données? Un manque de donner, un manque d'offrir, comme une mère envers son enfant veut lui donner de cela, elle reçoit du plaisir. Le manque en hébreu. Donc il veut comprendre les mots en russe, comprendre ce qu'est un manque. Le manque, le désir, c'est la même chose pour l'instant. Pour l'instant, je n'entre pas dans la profondeur du Kli lui-même, comme il est tissé de toutes sortes de parties, combien de couches il a. Ça, c'est pour plus tard. Au moins, cela doit être clair pour nous quand on étudie la Kabbalah, il y a deux choses. Nous étudions une matière que nous ne ressentons pas, que nous ne pouvons pas toucher, rien à faire. Il y a deux approches de l'étude. Une approche de l'étude, c'est comme ça. Comme c'est écrit, il faut simplement s'en souvenir. Et une deuxième approche qui peut être également, être là, parallèlement. Pourquoi est-ce ainsi? Alors, que ce soit ainsi, ça doit être clair, il faut s'en souvenir. Pourquoi? À chaque fois, il faut penser et à chaque fois clarifier. Et c'est une compréhension sans fin dans la profondeur. Vous montrez dans les niveaux supérieurs avec l'aide du Créateur, vous entrerez dans la sensation des mondes supérieurs. Et cela est donné à chacun. Et vous verrez à quel point, à chaque fois, vous vous perfectionnerez et montrez dans la compréhension, dans les révélations. Et à chaque fois, il y aura cette question pourquoi. Jusqu'à la correction finale, jusqu'à ce que vous arriviez vraiment à l'endroit où le Créateur vous trouve au même niveau, d'où sort la lumière elle-même. La fin de la correction, c'est plus tard. Alors, il n'y a plus de questions? Alors, il n'y a plus de questions. Jusqu'à là, toujours des questions. Clair?
2: Le Rav nous parle de
1: deux approches. C'est comme ça, comme c'est écrit. Et il faut se souvenir de ce qui est écrit. Et une deuxième approche, pourquoi? Donc, 4 minutes. Cette leçon qu'on vient de suivre, donc 4 minutes en résumé, en dizaines ou questions. Beaucoup d'impressions à quel point le Rav
3: qui
1: projette tout ce qu'on est. Que Zerampin ressemble à Keter, que je pensais que c'était Chochma, donc j'ai une question.
2: Même
1: ces explications, quelque chose de nouveau pour moi. Mais comment, je me demande comment le désir que le Créateur nous a donné à la fin, nous devons révéler afin de donner. C'est ce que j'ai entendu. On peut apprendre la sagesse. Mais si on se trouve dans les quatre phases de l'avenir direct, il y a un monde entier, infini. Chaque point, on peut l'élargir en avant, en arrière. Et toute la création se trouve là. Si on arrive à entrer, comme on a entendu, il faut arriver jusqu'au niveau du Créateur. Donc, nous avons la possibilité de le faire. Deux questions. J'ai deux questions. Premièrement, il n'y a pas d'autre explication précédente, je ne comprends pas encore comment le prima guillemets est apparu la quatrième phase. Et deux, à part des questions techniques, tout cela, il faut l'atteindre. Je suis, chaque cours, je deviens plus abruti, je dirais. Hein. Quelle joie. Quelle est la différence entre Aleph et Dalet? Apparemment, ça paraît simple. Un désir de se voir, un désir de donner. Mais, apparemment, il y a quelque chose qui se passe. Et ensuite, où chaque fois, nous avons des questions. Comment ce processus, comment traverser ce processus? Apparemment, c'est pour la suite. Une autre question, comment Malchut se connecte à Keter, ressemble à Keter? Comment Bina fait pour ressembler à Keter? Quelque chose que j'ai noté, c'est la façon dans laquelle la lumière remplit le cli de plaisir et par cela domine le cli. Et donc ce n'est pas que le plaisir, mais également sa qualité afin de donner. Le manque qui est infini jusqu'à la correction finale et qu'on clarifie sans arrêt jusqu'à qu'on s'égalise avec le Créateur. Une autre question essentielle, qu'est-ce que c'est être créé? Comment un point, un seul point que le Créateur développe, quelque chose qui décide, qui est indépendant? Oui. Bien, les amis, on a entendu à la fin de la leçon que jusqu'à la correction finale, on aura toujours des questions. Alors, on invite tout le monde à poser des questions. On a entendu dans la première partie, le Rav a dit que c'est très important de s'inclure avec les questions des amis. Par cela, on obtient des kélim. Donc, c'est ce qu'on est en train de faire. On est en train d'absorber, d'obtenir des kélim des amis. Quand on prend leurs questions et on les met dans notre cœur, on forme un seul grand désir. Donc, l'immondial, ici, vous pouvez lever la question. Et on veut voir à quel point on est capable de pénétrer plus profond. S'il vous plaît, on vous invite. Eitan? Le passage de Gimel à Daled. Jusqu'à Gimel, jusqu'à la phase 3. d'une phase à l'autre, on dit que ça vient du Créateur, essentiellement. Et de 3 à 4, on dit que la créature, le désir, a choisi quelque chose de, qui ne vient pas du Créateur, mais de l'inférieur. Donc, pourquoi? Qu'est-ce qui s'est passé? On dit maintenant, c'est quelque chose d'indépendant. Il faut se souvenir d'où ça commence. Ça commence par phase racine. Et sa qualité est bon et bienveillant. Pourquoi bon? Sa nature. Qui veut faire du bien, c'est-à-dire arriver à un être créé qui obtient sa qualité, qui devient comme lui, comme le Créateur. Vous vous souvenez, l'histoire du Rav, le magicien, donc tout le processus jusqu'à qu'il arrive à un ami qui est comme lui. Donc, par la par Prina Aleph, il n'y a rien créé que le désir de recevoir. Mais à la fin, Prina Aleph, un discernement qu'il reçoit du donneur qui a une autre nature, une autre qualité. Donc, Prina Aleph veut lui ressembler dès qu'elle découvre ce discernement, Afrana ou Prina. Donc, Prina Aleph, c'est le désir de recevoir. Recevoir, Orma, mais dès le moment auquel découvre qu'elle ne ressemble pas au Créateur, elle devient Prina Bet. Il n'y a pas de choix, pas de conscience. Tout simplement, essentiellement, veut recevoir, comme le Rav a expliqué, quelque chose de plus grand, un plus grand plaisir. Afin de donner, Bet, à la fin, découvre qu'elle n'a rien à donner, ou à qui donner. Alors elle décide d'utiliser son désir de recevoir, Prina Aleph. Elle décide maintenant, je veux l'utiliser parce qu'en cela je peux donner à la racine. Tout processus d'évolution, c'est toujours vis-à-vis de la racine qui a planté dans Prina Aleph son désir de ressembler, et Prina Bet, d'utiliser le désir de recevoir. Donc, dans Prina Gimel, on peut voir les deux. La nature de Bina, le désir de donner, comment donner? En utilisant le désir de recevoir, appelé Prina Aleph. Et on l'appelle Prina Gimel parce qu'on l'utilise avec une raison. La raison est que Prina Bet veut donner. Donc, c'est, elle se transforme en Prina Gimel. On peut dire que Prina Gimel a tout fait. D'une part, elle donne, comme le Créateur, Bina, elle utilise le désir de recevoir, c'est parfait. Mais, qu'est-ce qu'elle découvre à la fin, Prina Gimel? Que je veux donner, mais je ne fais pas en cela plaisir au Créateur, je dois devenir vraiment un désir de recevoir. C'est pour ça qu'on dit qu'elle peut choisir, parce qu'elle a les deux maintenant. Le désir de recevoir, le désir de donner, elle dit, je préfère recevoir. Pourquoi? Parce qu'elle se compare à la racine. La racine, c'est que vraiment qu'il reçoit absolument tout. C'est comme si la lumière de Chassadim l'empêche, gêne. Dans Prina Gimel, on va voir que le contrôle de Chassadim, car elle est le résultat de Prina Bet, mais là, elle veut vraiment recevoir. Donc, on dit que dans Prina Dalet, il y a Ishtokekut, désir ardent. Le Baal Soulam l'explique dans Tira. L'expansion de la lumière et le départ. Prina Aleph, de son rôle. Donc, la lumière qui s'étend dans Prina Aleph, Bet, c'est Idgabrout, Gimel, elle utilise le désir de recevoir, mais découvre que la lumière est sortie et elle veut maintenant recevoir. C'est appelé Itpashtut ve Istalkut, rend le kli, crée un kli. Bien que, on verra bien que le véritable clé, c'est tout à la fin. Hein? Quand on est entièrement déconnecté du Créateur, qu'on peut vraiment commencer à construire de bas en haut un désir de recevoir que le Créateur a voulu créer. Indépend. Bien sûr, le Prinadal n'est pas indépendant, mais elle a la possibilité de donner, bête, recevoir comme Aleph, et qu'elle choisit, dit, je veux recevoir, et recevoir et être comme le Créateur, pas simplement des plaisirs de Prinadal. Elle veut être à la position du Créateur, et c'est déjà la structure d'un cli.
3: Les femmes latines 10, s'il vous plaît.
4: Gracias. Lo que yo no entendí muy bien es por qué dice que the ramping es similar.
3: Merci. Ce que je n'ai pas compris, c'est pourquoi est-ce que Zerampin aime Keter ou est comme Keter? Oui, bonne question. Rav a mis l'accent sur la phase 3 dans son explication. Dans la phase 3, quelque chose de très spécial a lieu. C'est la première fois dans la chute, dans le développement du désir. Dans la phase 3, nous avons la situation où il y a à la fois la lumière de Chassadim et la lumière de Chochma, le désir de donner et le désir de recevoir. Et là, dans la phase 3, c'est la première fois que la créature, le désir, utilise son désir de recevoir afin de donner. C'est la raison pour laquelle c'est appelé lumière de Chassadim, une illumination de Chochma. Il n'y a pas de plainte et il développe complètement le désir de recevoir, mais il y a déjà un exemple de comment le désir de recevoir peut être similaire au don. Et en cela, la phase 3 est très spéciale, bien sûr, la complétude du récit dans la phase 4, mais la phase 3 est très importante. C'est le premier exemple, la première racine de comment la créature, dans le futur, à la fin de la correction, devient similaire au Créateur. Et ici, c'est déjà enraciné dans la phase 3. C'est pourquoi la phase 3 s'appelle Zeranpin. Ça s'appelle la petite face du Créateur. C'est l'exemple par lequel Malchut se développe et Malchut veut y être développé parce que si il y a l'exemple par la suite, nous apprenons comment cette phase devient des sphirotes, nous apprenons que la phase 3 contient 6 sphirotes dedans. Et pourquoi? Parce qu'elle a un mini-modèle de l'ensemble du système de la création. Elle a à la fois les sphirotes, comment est-ce que vraiment je veux donner au Créateur, qui en fait la phase 2, et c'est aussi l'exécution. Ok, je vais utiliser mon désir de recevoir. Il reçoit du Créateur, mais pourquoi? Seulement parce qu'il veut me donner. Et donc là, il y a vraiment l'exemple, c'est de la racine de ce qui plus tard devient l'intention, l'écran, l'intention de donner. Et c'est la raison pour laquelle c'est appelé similaire au Créateur. Donc, nous aussi recommandons de travailler avec le texte dans les clips que nous voyons. L'explication du Rav, ses cours, sont du matériau avec lequel nous pouvons travailler. C'est la chose qui nous est la plus proche. Et donc, nous pouvons aussi le voir dans le matériel d'étude pour se relier à ta question. Donc, le Rav a dit que ce récipient de Zeranpin vraiment ressemble à Keter et qu'il a tout. Et maintenant, la créature doit choisir ce qu'il veut. Et ensuite, il choisit, comme du Créateur qui a créé le désir de recevoir, donc aussi la créature choisit le désir de recevoir. Et cette malchoute est appelée la créature. Avant le seul degré de développement, c'est-à-dire que le Rav explique exactement la réponse à ta question qui est vraiment floride. Oui, merci les amis. Ce qui tire le désir à se développer d'un état à l'autre,
2: מה שגורם לרצון להתפתח מבחינה אחת לבחינה הבאה זה מה שמוטבע בו מהאור, שהאור.
3: Qu'est-ce qui provoque que le désir se développe d'une phase à la suivante? C'est ce qui était imprimé dedans de la lumière. La lumière imprime toujours l'aspiration à lui ressembler. C'est ça qui nous fait venir ici et étudier la sagesse de la Kabbale. Si nous étions comme tout le reste de la création, et non pas Adam, non pas homme, c'est-à-dire Adam, de vouloir ressembler au supérieur. Donc simplement, nous nous réjouirions de tout ce que nous pouvons et nous ne ressentirions pas de manque en cela. Le manque qui nous amène à l'étude, la sagesse, ce que nous appelons le point dans le cœur, que ça aussi, le Rav en a parlé dans le premier cours aujourd'hui, c'est un manque de ressembler au supérieur. D'où cela provient-il exactement d'ici, de cette nature. La phase 1 a été créée et par cela, toute la création pouvait se terminer. Mais non, pourquoi pas? Parce que le Créateur veut faire du bien à la créature, il veut nous développer pour être dans un état où nous sommes comme lui. Et ça, c'est l'action de la lumière sur nous. La lumière toujours nous aidera à nous développer et à devenir comme lui. La question étant, si nous voulons l'influence de la lumière pour que cela advienne, dans le bonheur et rapidement, pour atteindre la fin de la correction comme nous sommes, ou bien, quoi qu'il en soit, ou sinon le chemin des souffrances. Mais le développement, la source du développement, est seulement un, la nature de la lumière qui agit sur le désir, constamment pour le faire ressembler à lui. C'est pourquoi la phase 1 devient phase 2, et c'est pourquoi le reste du développement a lieu.
5: Kef 1.
3: Merci les amis.
0: אם שמעתי נכון את התרגום, השאלה היא איך הרצון יכול להיות עצמאי, אין לו עדיין רוח.
3: Si, j'ai bien compris la traduction, il y a un problème de traduction. Comment est-ce que le désir peut-il être indépendant et découvrir qu'il n'y a pas de roche encore? Je pense que la réponse ici est ce qu'a dit Gilad tout à l'heure, c'est une chose relative. Rav nous dit ici que la phase 4 est indépendante. Est-ce qu'il y a une créature indépendante dans la phase 4? En comparaison aux phases précédentes, il y a un matériau brut sur la créature. Comme l'écrit Baal Soulam dans la préface à la salle de la Kabbale, il y a une nouvelle aspiration ici qui n'existe pas dans la phase 1. Et donc nous l'appelons indépendante ici par rapport à la continuation de la création. Bien sûr que c'est quelque chose n'est pas indépendante, mais par rapport à toute la chute du haut vers le bas, elle signera l'indépendance que lorsque la créature se développe du bas vers le haut. Comme le disent les kabbalistes, chaque jour, j'ai un nouveau créateur. C'est-à-dire que chaque degré nous mène à la prochaine indépendance, jusqu'à ce que la véritable indépendance, ça, nous n'avons qu'à la fin de la correction. Donc l'indépendance, c'est un terme relatif. Bien sûr, quand tout à coup, nous parlons d'un partouf qui a déjà un calcul dans le roche, ou le calcul combien est-ce qu'elle peut travailler avec la lumière afin de donner, bien sûr que c'est bien plus indépendant que ce que nous disons dans la phase 4. Et donc, il faut se relier à ce concept d'indépendance et de choix comme quelque chose de relatif. Alors, bien sûr que dans les quatre phases de la lumière directe, donc à la fin, il y a la lumière qui développe le désir. Et donc, si nous voulons parler d'indépendance, c'est relatif, d'accord?
6: גם רב אמר את זה וגם חזרת על זה, באמת היה לי שאלה, הכלי של זרנפין מאוד דומה לכתר, יש בו הכל.
3: À la fin, Gilad, tu l'as réputé que le récipient de récipient est similaire à Keter, il a tout. C'est un discernement que c'est ce qui engendre quatre. Mais que signifie que dans Keter, il y a le désir de recevoir, Keter, et que le don, c'est correct? C'est correct. Dans le Keter, il n'y a pas de désir de recevoir, c'est seulement pour donner. Mais lorsqu'il dit qu'elle a tout, ça signifie que la phase 3, supposément, expérimenter tout le potentiel de la création. Pourquoi? Parce qu'elle a le désir de donner comme Keter, qui vient de Bina, et il y a le désir de recevoir, comme dans la phase 1, qui a été créée par Keter. Donc, supposément, qu'est-ce qu'il nous manque? Si le développement n'était pas venu de la phase 3, qui ne veut que recevoir, alors tout se termine, toute la création se termine. Donc, chaque état, tu peux dire qu'il est parfait. La phase 1, le désir de recevoir, la créature, c'est encore au degré du minéral, parce que, en tant que réponse, il ne fait que répondre. Mais voilà, c'est tout. Le créateur voulait la créer, elle a été créée, c'est tout. Mais non, la lumière dessus, et le fait qu'il veuille y ressembler. Donc, la feuille 2 veut y ressembler à être comme le don. Ok, super, il a le désir de recevoir. Et maintenant, il y a uniquement un désir de donner, il ne veut que donner. Mais alors la phase 2 découvre que ce n'est pas ce que voulait la Keter. La Keter ne voulait pas donner, il voulait recevoir, c'est comme ça qu'il l'a créé. Donc dans la phase 3, à nouveau, il y a la complétude, il y a le contrôle de la lumière de Chassadim, et c'est ce qui est appelé Zeranpin, un petit visage. Pourquoi? Parce que nous disons que il n'y a pas de Roche. Le Roche est dans Bina. C'est Bina qui décide de donner. Pour tout donner, tout ce qu'elle peut. Par cela, elle utilise le désir de recevoir. Elle utilise un petit peu de désir de recevoir. Non, elle utilise l'ensemble, l'entièreté du désir de recevoir qui a été créé dans la phase 1. Donc pourquoi est-ce que c'est appelé juste un peu? Pourquoi est-ce que c'est un petit visage, Zeranpin? Parce que c'est sous le contrôle de la lumière de miséricorde. La raison pour laquelle elle reçoit, c'est la lumière de la miséricorde. C'est la raison pour laquelle, lorsque Malchut décide de devenir comme Malchut, elle prend la décision que la phase 3 devient la phase 4. Pourquoi est-ce qu'elle dit cela? La lumière de miséricorde me dérange. Et par cela, je n'implémente pas la volonté du Créateur. Elle veut que je sois le désir de recevoir complètement pour recevoir tout ce qu'elle a. Et c'est la raison pour laquelle, à partir de la phase 3, tu peux dire tout est là. C'est la raison pourquoi, en cela, elle ressemble à Keter. Alors, si dans la phase 3, il y a 100% de désir de recevoir, pourquoi est-ce qu'il y avait un besoin de phase 4? Elle a déjà 100% de ressenti. Parce que la lumière de miséricorde comporte la raison pour donner. Zeranpin n'a pas de roche. Bina, c'est Bina qui la contrôle. Mais le fait que Malchut, à la fin, reçoive, pourquoi est-ce que c'est cela? Parce que c'est la forme que Bina veut donner. Mais Malchut doit être celui qui veut recevoir. C'est pourquoi aussi, dans les lettres Yud-Hei-Vav-Hei, il y a un Hei dans Bina et un Hei dans Malchut, parce qu'en fait, c'est la même chose. L'expression de Bina doit en fait vouloir donner n'est pas dans Zeranpin, elle est dans Malchut, par le fait qu'elle est le receveur. Oui, nous vous remercions tous pour vos questions et participations. Nous allons nous arrêter maintenant parce que nous avons une autre conversation avec le Rav.

0: אנחנו נשמע עכשיו שיחה על הדרך בשם למסור את עצמו לבורא, שיחה שהתקיימה לפני כשבוע בתאריך
1: ה-28. Une conversation sur le chemin appelée se remettre soi-même au créateur, elle a eu lieu il y a une semaine. Rab, nous sommes émerveillés, nous disons que c'est le moment parfait, que rien ne manque dans cet instant. Les amis sont assis, ensemble, au repas, ils essaient de se connecter entre eux, ils lisent des sources. Qu'est-ce qui nous manque? Tout est parfait. Je n'ai rien à dire. L'Echaim est notre créateur, ensemble. 1, 2, 3. Merci beaucoup. Merci beaucoup. Comment peut-on se connecter à tous ceux qui sont avec nous en ce moment? Habituellement, nous nous rassemblons dans notre centre. Tous les milliers sont ensemble. Et maintenant, comme dans cette maison, il y a encore beaucoup, beaucoup de maisons dans le monde, 800 maisons comme celle-ci, avec beaucoup de dizaines réunies. Comment pouvons-nous nous sentir comme un seul réseau, comme une seule chose connectée, comme une ruche? Comment est-ce possible? Seulement par la pensée. Oui, comment, Rav, apprécier le moment? Par l'importance. Oui, l'importance du moment? Oui. En quoi ce moment est-il important? C'est à toi de le dire. Donc chacun doit construire en lui l'importance de ce moment? Oui. Et qu'est-ce que cela lui donne? De l'importance? Qu'est-ce que cela te donne d'apprécier le moment? Il devient le plus important pour moi. Et déjà, je place ce sujet au centre. Je place ce sujet au centre. Tout à l'heure, nous avons remercié le Créateur, notre Créateur, dit Doudi. Oui, notre Créateur, nous l'avons tous dit, tu as dit 1, 2, 3, nous avons dit merci. Quand on remercie le Créateur, qu'est-ce que, autant que chacun est capable, d'y mettre son cœur? Comment le Créateur réagit-il quand il reçoit notre gratitude? Tu le verras selon la mesure de ce que vous investissez pour lui donner votre gratitude. Quelle différence est-il entre ressentir le Créateur et ressentir notre Créateur? Il n'y a aucune différence. C'est la même chose. Quand je ressens le Créateur, ce n'est pas mon ressenti personnel, mais le ressenti que le Créateur est à nous. Oui, ou il y a une distinction? Non, il n'y a pas de distinction. Et qu'est-ce qui manque à chaque instant? Si l'on pénètre profondément dans l'instant présent, dans un point précis, il y a tout dans cet instant. Alors, que manque-t-il dans ce point, pour que dans cet instant actuel, dans chaque instant présent, quel que soit cet instant? Ce qui compte, c'est comment tu te tournes, vers qui tu te tournes, ce que tu veux dans ta démarche. Il y a encore beaucoup de choses en cela. Mais quand tous se sentent entiers, satisfaits, est-ce qu'il y a quelque chose de particulier dans un moment de plénitude? Se dire comblé, ce n'est pas correct. Ce n'est pas juste. Mais la gratitude ne vient-elle pas d'un sentiment de plénitude, demande Doudi? Oui, c'est possible. D'accord, alors, quand l'homme se sent comblé, qu'est-ce qu'il a à donner au Créateur? Qu'a-t-il même à lui demander? Est-ce qu'il y a quelque chose à demander ou simplement lui remettre sa gratitude? Les deux, l'un et l'autre. Quelle est la demande? La gratitude, je la comprends, elle vient même naturellement, mais quelle est la demande? La demande, c'est toi qui dois la produire. Il se sent comblé. Il ressent maintenant une perfection dans cet instant précis. Il ressent de la gratitude envers le Créateur. Alors, qu'est-ce qu'il peut lui demander? Est-ce qu'il y a quelque chose à demander ou seulement remercier? Remercier et demander. Remercier, je comprends, que demander? Ce que tu sens qui te manque? À chaque instant, l'homme doit-il demander quelque chose? Non, pas à chaque instant. Quand tu te tournes vers lui, tu dois être prêt à cela. Oui. Rav, à chaque instant, l'homme a-t-il toutes les conditions pour que l'état soit parfait et que le Créateur se révèle? Ou bien est-ce qu'il y a des instants où le Créateur ne peut pas se révéler? Il y a les deux. Alors comment est-ce que l'homme transforme cet instant en un instant parfait pour la révélation du Créateur? Si tu es prêt à cela,

0: Vlad, que pouvons-nous transmettre à toutes les dizaines du monde et en quoi pouvons-nous les aider? Est-ce que toutes les dizaines d'Israël peuvent les aider en quelque chose? Je ne sais pas. C'est quelque chose qui est dans l'air. Qu'on ne peut pas définir. L'homme doit être dans sa dizaine et c'est tout? Non. Mais c'est l'essentiel. Quel est son compte avec les autres dizaines, avec ses autres amis? Enfin, pas seulement ses amis, mais les différents cercles autour de lui, où il y a aussi des groupes qui se connectent entre des dizaines. Qu'est-ce que je comptais faire avec eux? Quel compte ai-je avec eux, pardon? Alors, tu dois être lié aux dizaines, lié à leur centre. Et qu'est-ce que c'est que leur centre, demande Shimon? La dizaine. Qui peut se tourner vers toi au nom de toutes les dizaines. Et quand toi aussi tu te tournes vers elle par cette même dizaine, nous dit. Mais depuis quoi te tournes-tu vers d'autres dizaines? Si nous nous connectons entre nous dans la dizaine, on ressent... Où est-ce qu'on ressent un manque ou un besoin de se tourner vers d'autres dizaines? Qu'est-ce que cette chose où apparaît soudain dans notre dizaine le besoin de se lier à d'autres dizaines? Qu'est-ce que c'est?
1: Que
0: ta démarche vers le Créateur soit parfaite. Ça veut dire que dans notre dizaine, on ne peut pas arriver à une démarche parfaite vers le Créateur? Essayez. Et comment est-ce qu'on se lie à d'autres dizaines? Comment est-ce qu'on se lie à d'autres dizaines? À toutes les dizaines, c'est par la prière. Vlad, pour que même pendant notre sommeil, la nuit, nous restions comme un seul homme dans un seul cœur, pour que nous allions dormir comme un seul homme dans un seul cœur? Dormir ainsi? Oui, oui, vraiment. Je n'ai pas étudié cela. Alors qu'as-tu étudié? La nuit, l'homme va dormir et avant de fermer les yeux, il s'élève vers le Créateur et il s'endort ainsi. Et quand il se réveille le matin, que fait-il? Il vérifie alors ce qu'il a atteint pendant son sommeil. Alors pendant le sommeil, il y a une atteinte, tu te remets au Créateur et tu parviens à atteindre le Créateur. Nous dit. Alors pendant le sommeil, il n'y a pas d'ami, il se remet au Créateur tel qu'il est, oui.
2: Nesayem Bashir.
0: Et nous passons chanson.

0: Chers amis, dans la première partie du cours,
1: Traduction en anglais. La première partie du cours, nous regarderons le son enregistré sur la base de l'article « Que signifie que l'échelle est en biais dans le travail ?» 28 minutes pour la lecture. Il est écrit, Vayetse, il rêva, et voici une échelle était dressée sur la terre, et son sommet atteignait le ciel. Et voici des anges de Dieu montaient et descendaient sur elle. Il faut comprendre ce que cela nous signifie, que l'échelle doit nécessairement être placée en biais. Car nous voyons chez nous que si l'échelle est dressée droite, il est impossible de monter dessus. Et comme Rashi rapporte la dracha de nos sages, et voici ces mots, Rabbi Elazar dit au nom de Rabbi Yossi ben Zirma, cette échelle se tient à Beersheva et le milieu de sa pente atteint en face du temple. C'est-à-dire que l'échelle doit nécessairement être placée dans sa pente. Que cela nous signifie-t-il dans le travail? Il faut aussi comprendre la question des commentateurs. Il faut aussi comprendre la question des commentateurs. Pourquoi est-il écrit des anges de Dieu montaient et ensuite descendaient? Il aurait fallu écrire l'inverse. Et pour comprendre tout cela, il faut comprendre ce qu'est, en général, dans la création, le travail qui nous a été donné dans l'accomplissement de la Torah et des mitzvot. Car le but de la création était de faire du bien à ces créatures. Si c'est ainsi, ce travail, pourquoi en avons-nous besoin? Comme il est écrit, « Je me suis efforcé et j'ai trouvé, crois-le ». Je ne me suis pas efforcé, j'ai trouvé, ne crois pas. Cet effort, pourquoi m'est-il nécessaire? Et qu'est-ce que cela nous ajoute dans le but de la création qui est de faire du bien à ces créatures? Mais selon ce qui est écrit dans le livre Etzraïm au début, que pour faire sortir à la lumière de la perfection de ses actes, il y eut la correction du Tzimtzum, c'est-à-dire qu'il y eut une dissimulation et occultation à l'endroit de Malchut, appelée receveuse dans le but de recevoir. Et à la place du désir de recevoir, appelé Aviut, épaisseur, il y eut la correction du Massar, dont le sujet est de ne plus recevoir plus que ce qu'il peut diriger dans le but de donner. C'est cela qui nous a causé le travail. Et à cause de cela, nos sages ont dit précisément « Je me suis efforcé et j'ai trouvé, crois-le ». Et qu'est-ce que l'effort? C'est que, par nature, l'homme a été créé avec un désir de recevoir pour son propre profit. Et puisque sur ce kli, il y eut tzimtzum et dissimulation, mais que l'homme doit travailler dans le but de donner, et puisque cela est contre la nature, c'est pourquoi cela s'appelle effort, car ce travail est difficile. C'est pourquoi, si quelqu'un dit qu'il travaille pour le Créateur et ne ressent aucun effort, c'est sûrement parce qu'il travaille pour son propre profit et non pour le profit du Créateur. Car celui qui travaille pour le profit du Créateur, c'est un signe que le corps, appelé désir de recevoir, s'y oppose. Et c'est pourquoi il est si difficile de travailler dans le but de donner par ses propres forces, jusqu'à ce qu'on ait besoin de l'aide du Créateur, sur quoi ils ont dit, le penchant de l'homme se renforce contre lui chaque jour. Et si le Créateur ne l'aide pas, il ne peut rien contre lui. Il s'ensuit que le travail s'appelle le fait de devoir travailler pour le profit du Créateur. Et le fait que nous devons travailler pour le bénéfice du Créateur, ce n'est pas, que Dieu nous en garde, vraiment pour le bénéfice du Créateur, que le Créateur aurait besoin du travail de l'homme. Mais, comme susmentionné, cela entre dans la catégorie de la perfection de ses actes. C'est-à-dire que par le fait que l'homme travaille pour le bénéfice du Créateur et non pour son propre bénéfice, alors l'homme est apte à recevoir le bien et le délice sans aucune honte, appelé pain de la honte. Car il reçoit dans l'intention d'agir dans le but de donner et non pour recevoir pour lui-même. Cependant, dans l'ordre du travail où l'homme doit parvenir au degré de l'adhésion, comme il est écrit, et pour adhérer à lui, l'homme ne peut pas monter sur une seule jambe, mais il faut deux jambes, la droite et la gauche. Comme on dit nos sages, de mémoire bénie, sota, que toujours la gauche repousse et la droite rapproche. Ce qu'il faut interpréter ici, d'un côté, l'homme doit voir qu'il est repoussé et éloigné du Créateur, c'est-à-dire voir combien il est éloigné de l'adhésion au Créateur, appelé « donner », et qu'il est plongé dans l'amour de soi. Et plus il veut surmonter dans le travail de donner, il voit qu'il recule, c'est-à-dire que le mal se renforce en lui chaque jour dans une mesure plus grande, jusqu'à ce qu'il en vienne à la décision qu'il n'y a aucune possibilité qu'il y ait une réalité, qu'il puisse se libérer de l'amour de soi. Et il dit, si le Créateur ne l'aide pas, il est perdu. Et il dit, maintenant, je n'ai pas besoin de croire que le Créateur aide, mais maintenant, lorsqu'il méritera l'adhésion au Créateur, alors il dira qu'il voit dans la raison que le Créateur l'a aidé. Et comme il est écrit, psaume 127, « Si le Créateur ne bâtit pas la maison en vain, peinent ses bâtisseurs en elle. » Il n'a rien d'autre à faire que de demander au Créateur de l'aider à sortir de la domination du désir de recevoir. Et parfois, il n'a même pas la force de demander au Créateur de l'aider. Et cela s'appelle la jambe gauche, c'est-à-dire qu'il marche sur un chemin où il voit combien il est plein de corruptions et de manques. Et il est connu que la gauche dans le travail s'appelle une chose qui a besoin de correction. Et cela s'appelle que toujours la gauche repousse. Et la seconde jambe s'appelle droite. Car une chose qui n'a pas besoin de correction s'appelle dans le travail la droite. C'est-à-dire que l'homme doit savoir combien il a un grand mérite du fait qu'il a mérité d'être parmi ceux qui servent le roi. C'est-à-dire qu'il doit croire que le fait qu'il puisse consacrer un peu de temps de son travail où il s'occupe de ses propres besoins et s'occuper de la Torah et des mitzvot, ce qui s'appelle le travail du Créateur, il ne dit pas que cela vient de sa propre force qu'il veut travailler dans le travail sacré, mais le Créateur lui a donné la pensée et le désir afin qu'il ait un peu de prise dans la Torah et les mitzvot. Et il se réjouit de cela, d'avoir un peu de mérite de servir le roi. Et il donne gratitude au Créateur pour cela, car il voit qu'il y a beaucoup de gens dans le monde qui n'ont pas un tel mérite. Et il ressent combien il est proche du Créateur. C'est ce qui est écrit, « Et la droite rapproche ». C'est-à-dire que la jambe droite est celle où il se sent proche du Créateur. Qu'ainsi, c'est précisément par les deux jambes qu'il est possible de marcher toujours plus haut et de parvenir au palais du roi. Et par cela, on peut interpréter ce qui est écrit. Et voici, une échelle était dressée sur la terre et son sommet atteignait le ciel. L'explication est que l'échelle par laquelle on monte vers le haut, vers le palais du roi, possède là deux extrémités. A. Une échelle dressée sur la terre, qui est l'aspect de la ligne de gauche appelée sur la terre, où l'homme doit voir comment il est placé dans la matérialité, qu'il est plongé dans l'amour de soi, comme il a été dit plus haut, ce qui est l'aspect de la gauche repousse. Alors il y a place pour prier du fond du cœur, car alors l'homme regarde dans sa raison comment il ne peut rien faire pour l'utilité du Créateur, et seul le Créateur peut le faire sortir de la domination du mal en lui. Et à ce sujet, il est dit, si le Créateur ne l'aidait pas, il ne pourrait pas contre lui. B, ce qui est écrit, et son sommet atteignait le ciel, et la seconde extrémité de l'échelle est, elle est dans le ciel, comme s'il avait une perfection totale du fait qu'il se réjouit de sa part en ce qu'il a un peu de contact avec le travail du Créateur. Et il se sent ainsi heureux, car c'est un grand mérite qu'il a mérité de servir le roi et de parler avec lui, même un seul instant dans la journée. Cela lui suffit pour avoir un état d'esprit élevé. Pour cela, il remercie et loue le roi. Il en résulte, selon cela, que cette échelle sur laquelle on monte vers le palais du roi se tient en biais. C'est-à-dire que le bas de l'échelle, qui est une échelle dressée sur la terre, ce n'est pas un bas véritable comme une échelle qui se tient droite sur laquelle il est impossible de monter, comme nous le voyons dans la corporalité. Cela montre que même dans la corporalité, l'échelle doit se tenir en pente. Et la pente montre que le haut n'est pas un haut véritable. Et aussi, le bas n'est pas un bas véritable, mais comme il a été dit plus haut, c'est-à-dire que au moment où son sommet atteint le ciel, qu'il marche dans la ligne droite, qui est l'aspect de perfection. Ce n'est pas la fin de la phrase, mais il doit aussi marcher dans l'aspect de sur la terre, c'est-à-dire voir qu'il se trouve encore sur la terre. Et quand il marche dans l'aspect de sur la terre, qui est l'aspect de gauche, il doit aussi savoir qu'il doit marcher dans la droite, ce qui s'appelle « et son sommet atteint le ciel ». C'est-à-dire que bien que ce soit deux choses opposées et inverses l'une de l'autre, néanmoins, elles ne sont pas tellement éloignées l'une de l'autre qu'il y ait une grande distance à parcourir d'une extrémité à l'autre. C'est-à-dire qu'il faut marcher sur les deux lignes, et cela s'appelle une pente. C'est-à-dire, comme il a été dit plus haut, que cela montre qu'il faut marcher sur deux lignes. Et cela se prolonge de la correction appelée Tzimtzum Bet, qui est la notion de l'association de la mesure de miséricorde au jugement. Comme on dit nos sages, de mémoire bénie, au commencement, il créa le monde avec la mesure du jugement, appelée ligne droite, dans laquelle il y a la notion de haut et de bas, appelée haut en importance, qui est l'aspect le plus pur, appelée la sphira de Keter, qui est le plus pur, où il n'y a pas de manque. Et le bas est appelé bas en importance, qui est le plus épais, appelée la sphira de Malchut, qui est le désir de recevoir. Et il vit que le monde ne pouvait pas exister. Il se tint et associa avec elle la mesure de miséricorde. Du fait que Malchut de la mesure du jugement, appelé désir de recevoir, est la racine des créatures, il était difficile de la retourner dans le but de donner ce qui est appelé le monde ne peut pas exister. Comme il est dit dans la préface à la sagesse de la Kabbale, et voici ces mots, et il vit que le monde ne subsiste pas, car de cette manière, il n'y avait aucune possibilité à l'homme, qui devait être créé de cette prina dalet, de pouvoir acquérir des actes de don. C'est pourquoi il fit précéder la mesure de miséricorde et l'associa à la mesure du jugement. Et l'émanateur éleva la mesure du jugement, qui est la puissance du Sof, qui se fait dans la sphira de Malchut, et il l'éleva à Bina, qui est la mesure de miséricorde. Et il les associa ensemble l'une à l'autre, par quoi fut faite la préparation pour le corps de l'homme issu de la prina d'Alet, afin qu'il soit aussi inclus de la mesure de don. Il s'ensuit que c'est précisément par l'élévation de Malchut Abina que le monde peut exister. Et l'élévation de Malchut Abina, le Saint Ari l'appelle ligne diagonale. Et il a dit que c'est le sens de ce qui est écrit dans Talmud Sefirot, et voici ses mots. Et voici qu'après que le Tzimtzum lui-même a laissé un seul parsa, et c'est le sens 2, qu'il y ait un firmament au milieu des eaux et qu'il sépare les eaux des eaux. C'est le sens du Aleph, dont la ligne du Aleph est en diagonale, comme il est dit dans le Talmud Sefirot, et voici ses mots, car la chose de la connexion de deux points dans le Tzimtzum et la ligne du Aleph ainsi. Et l'aspect du supérieur de chaque degré est le Yud, qui est sur la ligne d'en haut, qui inclut Keter et Chochma du degré dans le sens des eaux supérieures. Ainsi, il s'ensuit que l'association de la mesure de miséricorde au jugement est appelée diagonale. Et c'est la racine pour que, même dans la branche matérielle, l'échelle, qui est l'aspect par lequel on monte par l'échelle, n'existe que lorsqu'elle se tient en diagonale, qui est l'aspect de Tzimtzum Bet, ce qui n'est pas le cas d'une échelle qui se tient droite, qui est l'aspect de la mesure du jugement, elle ne peut pas exister. Cependant, il faut savoir qu'il y a deux extrémités, qui sont l'aspect de deux versets qui se contredisent l'un l'autre jusqu'à ce que vienne le troisième verset et tranche entre eux. L'explication sera que l'on a besoin des deux lignes et que c'est par les deux lignes que l'on parvient à la ligne médiane, car il est impossible qu'il y ait une ligne médiane s'il n'y a pas devant elle deux lignes. C'est pourquoi, lorsqu'il y a une controverse, alors, il est pertinent de dire que vient la troisième et tranche en eux et fait la paix. Ce qui n'est pas le cas s'il n'y a pas de controverse. Il n'est pas nécessaire de faire la paix. C'est-à-dire, si nous avons besoin de l'aspect de paix, alors nous sommes obligés de susciter d'abord une controverse. Sinon, il n'y a pas de place pour la paix. Cependant, la question est, pourquoi avons-nous besoin de la paix? N'est-il pas préférable, comprenons-nous, qu'il n'y ait pas de controverse et qu'il ne soit pas nécessaire de faire la paix, car ainsi l'intellect l'exige? Et la réponse est que puisque ces deux opposés existent en nous par nature, il s'ensuit que la notion de controverse est une réalité, que la nature nous a faite ainsi. L'explication est que, du côté du but de la création, il y a en nous une nature que le Créateur nous a donnée, le désir de recevoir du plaisir et du délice. Et du côté de la correction de la création, nous devons

0: בוקר טוב, חברים יקרים ואהובים, כלי עולמי גדול שלנו.
1: Bonjour, chers amis, très chers, notre clé mondiale. Nous sommes Khadera 1, fier et heureux de mener la préparation pour le congrès. Vendredi, une semaine après le grand congrès qui a eu énormément de lumière à l'intérieur de nous. Un congrès de joie où nous avons vu pour la première fois que chaque dizaine vraiment peut travailler sur sa propre connexion. De façon aussi merveilleuse, selon la grandeur de notre Rav, selon les écrits du Baal HaSulam, avec la méthode du Rabash, nous pouvons ressentir l'intensité à l'intérieur de nous, la joie. Nous voulons vous amener avec la bonne intention au cours. Et donc, aussi dans ce cours, nous ferons des efforts et nous parviendrons à donner du contentement au Créateur. Nous sommes très excités de voir le grand cli. Donc, les amis, allons avec l'innovation de la connexion et montrons à nos grands maîtres que nous faisons un véritable travail ici. Alors, commençons le cours, Moshe. Extrait des sources numéro 1. Il est connu que la joie n'est pas une essence, mais une conséquence et un résultat de quelque chose. C'est-à-dire, si quelqu'un a un certain plaisir, alors ce plaisir engendre une excitation qui s'appelle joie. Et selon cela, il est compris que celui qui n'a pas de plaisir dans sa vie, il n'a pas de place ni de capacité d'avoir de la joie, car il lui manque la cause et la raison pour que naisse en lui ce résultat appelé joie. Nous relisons, c'est de Rabash. Il est connu que la joie n'est pas une essence, mais une conséquence, un résultat de quelque chose. C'est-à-dire, si quelqu'un a un certain plaisir, alors ce plaisir engendre une excitation qui s'appelle joie. Et selon cela, il est compris que celui qui n'a pas de plaisir dans sa vie, il n'a pas de place ni de capacité d'avoir de la joie, car il lui manque la cause et la raison pour que naisse en lui ce résultat appelé joie.
0: Shalat Sadna.
1: Atelier actif, qu'est-ce qui provoquera que nous serons en joie dans la dizaine pendant le cours? Qu'est-ce qui provoquera que nous serons en joie dans la dizaine pendant le cours? Qu'est-ce qui provoquera que nous serons en joie dans la dizaine pendant le cours, de voir tous les amis autour de nous, brûlants, focalisés sur le cours, écoutant. Nous avons entendu dans le cours hier que si on n'entend pas les amis, si on n'entend pas les questions des amis, alors on ne peut pas augmenter le récipient. On ne peut pas progresser. Et donc, si nous nous asseyons ensemble, que nous serons ensemble dans les questions des amis, inclus comme dans un grand atelier, alors certainement il y aura de la joie. Oui, ce n'est pas le plus important, mais quand même, vendredi est différent des autres jours et nous voyons que tout est rempli de façon différente. Nous voyons des amis que nous ne voyons pas ici tous les jours. À nouveau, les deux, mais pas le plus important, mais certainement ça ajoute de la joie. Nous ferons des efforts pour voir que nous sommes dans le cours ensemble et c'est important pour nous de boire chaque mot et direction de notre Rav et que, en tant que dizaine, nous voulons écouter le cours, écouter les amis et faire tout ensemble. Oui, ensemble, nous apprenons du Rav. Comment nous approcher de la lumière supérieure? Rien qui ne réchauffe le cœur plus que cela. Oui, selon ce que nous apprenons, que si tu aimes le chemin, tu aimes les amis. Quand tu viens ici, un sentiment différent, c'est une joie quand tu te sois parmi les amis, peu importe quoi. Qu'est-ce qu'une personne a de plus dans la réalité? Donc, il place une personne dans une dizaine à côté des amis qui ont aussi un désir et une aspiration pour le Créateur, qui te donne accès aux sources et une structure et aussi la lumière qui réforme, qui te permet de faire toutes les actions que tu veux et rien n'est plus élevé et ni plus grand que cette joie. Oui, cette joie aussi nous arrive lorsque nous avons l'importance. C'est important pour nous d'être ici à l'heure, c'est important pour nous d'être ici, c'est important pour nous de faire toutes les actions que nous faisons. L'essentiel est la prière, c'est-à-dire que l'homme doit prier le Créateur qu'il l'aide à marcher au-dessus de la raison. C'est autrement dit, le travail doit être dans la joie, comme s'il avait mérité la connaissance de la sainteté. Et avec quelle joie son travail aurait alors été? De même, il doit demander au Créateur de lui donner cette force afin qu'il ait en main de marcher au-dessus de la raison de son corps. Rabash, article 12, ces bougies sont saintes, nous relisons. L'essentiel est la prière, c'est-à-dire que l'homme doit prier le Créateur qu'il l'aide à marcher au-dessus de la raison. Autrement dit, le travail doit être dans la joie, comme s'il avait déjà mérité la connaissance de la sainteté. Et avec quelle joie son travail aurait alors été? De même, il doit demander au Créateur de lui donner cette force, afin qu'il ait en main de marcher au-dessus de la raison de son corps. Mes amis, nous allons entrer dans le cours avec un atelier silencieux, demandons de mériter la connaissance de la sainteté et ressentons la joie comme si nous l'avions déjà mérité. À nouveau, demandons de mériter la connaissance de la Kdusha et ressentons la joie comme si nous l'avions déjà mérité.

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1: Bonjour chers amis, dans la première partie du cours, nous allons lire apprendre d'une leçon enregistrée du Rav du 28 janvier 2002 sur un article du Rabash intitulé Haye Sarah, la vie de Sarah, les écrits du Rabash volume 2. Nous avons 15 minutes pour cela. Les écrits du Rabash, volume 1, article 7, la vie de Sarah. Dans le Zohar, section la vie de Sarah, il est écrit ceci, une autre explication. Sarah, c'est la femme qui craint le Créateur, comme il est dit. Une femme qui craint le Créateur, elle sera louée, c'est-à-dire la Shrina, pour un temps travaillé. Cela désigne un feu étranger, c'est-à-dire la Sitra'acha, comme il est dit, pour te préserver d'une femme étrangère, car il y a un champ et il y a un champ. Il y a un champ dans lequel résident toutes les bénédictions et la sainteté, comme il est dit, comme le parfum d'un champ que le Créateur a béni, c'est-à-dire la Shrina. Et il y a un champ dans lequel réside toute destruction, impureté, anéantissement, meurtres et guerres, c'est-à-dire la Sitra'acha. Selon notre voie, l'explication est qu'il y a pour nous deux chemins. Soit aller sur la voie de ceux qui viennent vers le Créateur, dont le chemin est la voie du don, soit la voie qui mène aux hommes, qui est la réception. C'est ce qui fait que les créatures sont appelées créatures. C'est uniquement du point de vue de la réception et de l'amour de soi qui nous vient du pôle de la création. Et puisque sur cet aspect a été fait le tsimtsum et la dissimulation, dans cet endroit, il n'est pas perçu que toute la terre est pleine de sa gloire. Car ce n'est que lorsqu'on sort de l'endroit de la réception qu'il est possible d'atteindre que toute la terre est pleine de sa gloire. Mais avant de sortir de l'aspect de la réception, on ne peut que croire que c'est ainsi. Et afin que nous puissions le ressentir, on donne un conseil à l'homme. Sortir de l'endroit de la réception, qui est le lieu de l'obscurité et de la mort. C'est-à-dire que la lumière de la vie, on ne peut s'y révéler, même si elle s'y trouve, mais pour l'homme, elle est couverte. Et celui qui vient à cet endroit devient séparé de la source de la vie. C'est pourquoi cet endroit est appelé obscurité et mort. Et toutes sortes de calamités s'y trouvent. Et cela s'appelle la Sitra'acha, c'est-à-dire ce qui est opposé à la sainteté. Car à l'endroit de la sainteté, qui s'appelle le lieu du don, là se trouve le lieu de l'équivalence de forme. C'est pourquoi en ce lieu se révèle tout le bien et le plaisir, qui est un lieu de bénédiction et de sainteté. Et cela s'appelle une femme qui craint le Créateur. Et tout notre travail n'est que d'atteindre le degré de crainte du Créateur appelé acceptation du joug du royaume des cieux. Et avec cela, nous comprendrons ce qu'ont dit nos sages sur le verset « Noir comme le corbeau, Hérovine. Chez qui les trouves-tu » Rava a dit « Chez celui qui se montre cruel envers ses enfants et les membres de sa maison comme un corbeau. » Et certains lisent « Chez qui fais-tu sortir les ordres de la Torah ?» Et l'explication de Rashi, le corbeau est cruel envers ses enfants, comme il est écrit, au petit du corbeau qui crie. Voici que corbeau, au rêve, vient du mot arève, agréable, comme il est écrit, car ta voix est agréable. Et c'est l'opposé de la colombe, à propos de laquelle nos sages ont dit sur le verset, Et la colombe vint à lui, et voici qu'une feuille d'olive arrachée était dans son bec, Hérouvin. Et Rabbi Yimra ben Elazar a dit, qu'est-ce que cela signifie? Et voici qu'une feuille d'olivier arrachée était dans son bec. La colombe dit devant le Créateur, Maître du monde, que ma subsistance soit amère comme l'olive et qu'elle soit remise entre tes mains et qu'elle ne soit pas douce comme le miel entre les mains de chair et de sang. Car il est connu qu'au moment où l'homme travaille en vue de recevoir, que toute son intention est seulement pour l'amour de soi, ce travail est appelé un travail doux. C'est cela que la colombe a dit. Il vaut mieux que ma subsistance soit amère comme l'olive entre les mains du Créateur. Ce qui signifie que sa subsistance, c'est-à-dire ce dont il se nourrit, de cette subsistance il vit. C'est-à-dire que si son travail est dirigé vers le Créateur, c'est-à-dire pour le ciel, même si elle est amère, puisque le corps n'accepte pas sa subsistance, elle dépendra de la mesure dans laquelle il peut viser à donner, car cela est contre la nature dans laquelle le corps est né. Car le corps est né avec le désir de recevoir, qui ne désire que ce qui peut nourrir l'amour de soi, ce qui s'appelle que la substance est entre les mains de chair et de sang. Et de cette subsistance, le corps prend plaisir, et cela est doux pour lui. C'est l'aspect du corbeau qui ne trouve du plaisir que dans la subsistance de chair et de sang, tandis que la subsistance qui dépend des mains du ciel, c'est-à-dire seulement de ce qu'il peut faire pour le ciel, de cela il s'enfuit, car dans les actions de donner, il ressent un goût d'amertume. Il en résulte que le corbeau est appelé le travail de l'amour de soi. Et puisque le désir de recevoir, et puisque sur le désir de recevoir, il y a eu le tsimtsum, qui est la dissimulation et le voilement, là où la lumière supérieure ne se révèle pas, c'est pourquoi le travail du corbeau est noirceur. Et c'est cela, noir comme le corbeau. C'est-à-dire chez qui la Torah se trouve. C'est-à-dire chez qui la lumière de la Torah peut briller, seulement chez celui qui est déjà parvenu à la reconnaissance que le corbeau, c'est-à-dire le travail de réception, ne cause que de la noirceur, que seule l'obscurité il peut recevoir, et non la lumière. Et sur cela, nos sages ont interprété, la Torah ne se trouve que chez celui qui se rend cruel envers ses enfants et envers les membres de sa maison, comme le corbeau. Car il est connu que le père et le fils sont cause et conséquence. C'est pourquoi on peut interpréter le propos ci-dessus. Celui qui est parvenu à la reconnaissance que lorsqu'il travaille pour la chair et le sang, qui est le travail de l'amour de soi, bien que ce soit un travail qui est doux, qui est le corbeau, mais par cela il sait quelles seront les conséquences, c'est-à-dire ce que produira un tel travail, seulement l'obscurité, appelée noirceur. Alors, il sait qu'il devient cruel envers ses enfants, c'est-à-dire qu'il n'a pas de pitié pour les conséquences qui naîtront de cela. Il en résulte que s'il sait qu'il devient cruel en suivant la voie du corbeau, alors il change de chemin et commence à suivre la voie de la colombe, qui accepte de travailler pour le Créateur, même si cette substance est amère comme l'olive. Mais les conséquences, c'est-à-dire les enfants, profiteront de son travail, car la cause de « en vue de donner » fait qu'une abondance s'écoule vers cet endroit. Et à l'inverse, c'est le corbeau qui devient cruel envers ses enfants, comme mentionné plus haut. Et on peut interpréter ainsi, c'est pourquoi Israël est comparé à la colombe, selon ce qui précède. Et c'est cela, Knesset Israël, qui est l'aspect de Yashar Kel, Israël, ce qui signifie que tout ce que le peuple d'Israël fait, l'intention est droit vers le Créateur. Ce qui n'est pas le cas des nations du monde qui sont l'aspect de Elzar, Dieu étranger, c'est-à-dire qu'ils ne veulent pas attribuer leur travail au Créateur, c'est-à-dire au Créateur. Et ainsi, on peut interpréter le verset, « Ils donnent leur pain au bétail, au fils du corbeau qui crie. » Il faut comprendre quel est le lien entre le bétail et le corbeau. C'est selon ce qu'ont interprété nos sages sur le verset « Homme et bête ». Et voici leurs mots. Rav Yehuda a dit au nom du Rav, « Ce sont les êtres humains qui sont rusés dans leur connaissance et qui se font eux-mêmes comme des bêtes, comme l'a expliqué mon père et maître, que cela représente la